0: aujourd'hui les jeunes, ils se sentent frustrés face à ce qu'ils reçoivent, une mauvaise note, une sanction. En fait, ils ne comprennent plus. Ils ne comprennent plus aujourd'hui pourquoi ils ont une mauvaise note, pourquoi ils sont sanctionnés, pourquoi on leur dit non. Voilà. Et en fait, on est amené à tout négocier, à tout expliquer. Voilà. En fait, moi, ce que je perçois, c'est que ces jeunes ont avant tout des droits et qu'ils sont en perte de... Ils ne se sentent plus obligés, en fait. Voilà.
1: Oui, mais parce qu'en fait, je crois... Oui, oui, allez-y.
0: Excusez-moi, je vous en prie. Pardon.
1: Non, ce que je voulais dire, c'est qu'ils avaient certainement pas appris ce sens de la responsabilité parce qu'on a eu toute une génération d'adultes qui s'est conduite comme des adolescents où nous-mêmes, les adultes, refusions d'être responsables. Tout était permis avec... Je trouve une connotation très incestuelle vis-à-vis des jeunes. Il y avait une posture très séductrice. L'enseignant était un animateur. On a détruit l'autorité parentale. Donc les parents ont déposé certains enfants pas du tout éduqués à l'école. Et donc l'école qui était supposée instruire a dû aussi éduquer et discipliner. Et donc ils n'ont pas appris le sens de la responsabilité parce qu'ils étaient avec des adultes.
0: Oui,
1: exactement.
0: Il y a un déplacement des rôles, oui.
1: Ludovic Gicquel, qu'est-ce que vous voudriez dire à ce que dit Sylvie de son expérience?
2: Écoute, quand j'entends Sylvie, ça me fait penser à ce que disaient deux de mes maîtres, dont un que nous avons en commun avec Marie-Estelle, c'est-à-dire Philippe Jamais, et l'autre, avec qui je parlais d'ailleurs il n'y a pas très longtemps, Daniel Marcelli. Daniel Marcelli a écrit « Moi-je ». Et dans son livre, il souligne à quel point le passage du statut de sujet à individu a effectivement profondément modifié l'évolution. Et la difficulté, effectivement, c'est d'appliquer le statut d'individu à un être en construction qui n'a pas forcément les capacités de pouvoir décider et de pouvoir effectivement s'emparer de tout cela. Donc ça, je pense que c'est un point important, puisqu'un individu, on est plutôt sur de l'horizontalité, alors qu'effectivement, un sujet, on est plutôt sur de la verticalité. Le sentiment de désaffiliation a été évoqué. Et puis, ce que vous soulignez aussi, c'est qu'on est passé d'une logique d'éducation à une logique de séduction. Et en cela, il faut rendre le savoir, d'une manière générale, séduisant. Ce savoir dispensé par l'éducation nationale, qui, je dirais, en a officiellement le monopole, est quand même très très largement contesté par tout un tas d'autres sources de savoir, potentiellement moins contraignantes, moins désagréables, ce qui est aussi à l'origine d'un certain nombre de retraits scolaires, qu'on appelle aussi refus scolaire anxieux ou phobie scolaire. L'autre élément, et je rebondis sur ce que disait Marie-Estelle, et qui, je pense, permet aussi de faire le pont entre la violence et l'insécurité, et ça, c'est effectivement un des points que Philippe Jamais avance, c'est que, paradoxalement, la destructivité, le fait de détruire les autres ou de se détruire, c'est une sécurité. C'est-à-dire que finalement, quoi qu'il arrive, quoi qu'on fasse, on est toujours sûr de se détruire. Là, la singularité, finalement, c'est que finalement, on parle plus des adolescents maintenant parce qu'ils cassent ou parce qu'ils brûlent que parce qu'ils se suicident ou parce qu'ils se scarifient. Mais dans les deux cas, de toute façon, c'est une destructivité. Et je pense que ce qui doit interroger notre société, c'est que la destructivité soit plus rassurante que la créativité. Et que cette créativité, qui est empreinte d'incertitude, de questionnement sur l'avenir, ainsi de suite, l'insécurité, la violence dirigée contre soi ou contre les autres est devenue en quelque sorte une valeur refuge.
1: Oui, absolument. Et d'ailleurs, c'est ce que Didier Anzieux en parle beaucoup dans Créer et Détruire. Et je crois que ce que dit Maurice Korkos quand il dit l'angoisse pour soi ne permet pas la crainte pour l'autre s'applique vraiment aux jeunes d'aujourd'hui. C'est-à-dire que quand on est ignorant, quand on ne sait rien, quand on ne peut pas ordonner ses pulsions, quand il n'y a pas d'orientation, quand les modèles identificatoires qui vous sont proposés sont en réalité des modèles très narcissiques, donc très anxiogènes, qui vous font vous sentir nul, honteux, et qui sont finalement très humiliants et pas du tout inspirants, il y a une telle angoisse existentielle qu'il devient difficile de développer de l'empathie et du souci de l'autre. Il n'y a pas d'espace, en fait. Il n'y a pas d'espace pour l'autre. Et ce souci de l'autre, on a bien vu quand même, comme pendant le Covid, il a régressé. C'est-à-dire que, en les enfermant aussi à un moment où ils avaient terriblement besoin de comparaison saine, avec leur père, PIRS, on a aussi fait régresser toutes leurs compétences sociales et on a instauré une méfiance. Là où il y aurait pu y avoir de l'attractivité, du désir à être en lien et à être ensemble, avec un potentiel raisonnable de déception amoureuse, de déception amicale, mais quand même de désir qui prend le dessus et qui fait qu'on y retourne, finalement, il y a une grande méfiance qui s'est instaurée entre les uns et les autres, et ils n'ont plus que deux modalités relationnelles, qui est soit on est des grappes collées, des groupuscules indifférenciés, brutaux, violents, soit on est complètement replié, inhibé sur nous-mêmes, replié derrière des écrans, à la maison, et ça, je trouve que c'est assez préoccupant.
2: L'individualisme poussé à l'extrême fait de l'autre, au mieux, un miroir valorisant, au pire, une menace. Et effectivement, ce que l'on voit maintenant, c'est que les adolescents ont de plus en plus de mal à faire groupe, comme dirait Nicole Kathleen, et je dirais que d'une certaine façon, la violence est peut-être un des rares moments où ils se retrouvent, d'une certaine façon, de ce point de vue-là, pris dans le même élan. C'est ça qui est effectivement extrêmement important à avoir en tête. C'est, en gros, revenir aux besoins des enfants et des adolescents, et non plus au désir. Je pense que voilà, le désir, c'est insatiable. C'est un désir chasse l'autre. Et alors que le besoin, lui, effectivement, il peut être agréable ou désagréable, mais au moins, d'une certaine manière, il est périmétré. Il peut effectivement donner lieu à une satisfaction. Et je pense que ces adolescents, effectivement, sont quand même le reflet d'individus qu'on a, entre guillemets, biberonnés au désir et qui se retrouvent à un moment donné en grande difficulté, en ne distinguant plus ce qui relève de leurs désirs et de leurs besoins. Et ils ne se posent pas la question, souvent, oui, j'en ai envie, mais est-ce que j'en ai besoin ?
3: Et vous voyez des adultes prêts à exercer l'autorité auprès de ces jeunes, parce que faut mettre en face des adultes prêts à exercer à nouveau l'autorité.
2: Je pense que la société, encore une fois, a évolué. Les adolescents de maintenant ne sont pas la version dégradée de ceux d'avant. Ils sont différents, dans une société différente. Et ce qui est sûr, c'est que l'autorité autoritaire, d'une certaine manière, n'est plus compatible, je dirais, avec la manière dont on a fait évoluer nos enfants et nos adolescents. On est plus, encore une fois, maintenant, non pas dans une séduction, évidemment, malsaine, mais dans quelque chose, au contraire, de l'ordre d'une conviction, quelque part. Moi, ce que je dis souvent à mes patients, c'est « je ne vais pas vous enlever vos symptômes, je vais vous proposer mieux ».
3: Oui.
2: Et je pense que fondamentalement, on a des enfants qui globalement sont quand même très intelligents, qui sont quand même très éveillés au monde, parce qu'on les a éveillés au monde. Et donc d'une certaine manière, ils ont aussi potentiellement développé une acuité assez douloureuse à ce monde. Cette innocence infantile que nous avons pu connaître il y a des décennies, elle est malheureusement beaucoup moins présente maintenant. Et je dirais que cette conscience douloureuse du monde et qui aboutit à une forme de pessimisme par moment, au point qu'on se demande d'ailleurs si les adolescents ont toujours un avenir ou pas simplement un futur.
3: Merci beaucoup.
1: Oui, alors ça c'est très important. Merci Sylvie. Ça c'est très important parce que je crois que ce narratif, je le dis dans Être parent en temps de crise que j'ai publié après le Covid, ce narratif permanent de crise est incroyablement malsain. Parce qu'on leur retire la possibilité de se projeter, c'est-à-dire qu'on les met dans un syndrome d'impuissance où de toute façon tout est foutu. Mais donc si tout est foutu, tout est d'autant plus permis puisque tout est foutu. Je trouve qu'on devrait s'imposer une certaine chasteté dans nos discours désespérants vis-à-vis d'eux, parce que moi, quand j'interviens auprès d'adolescents malades dans des hôpitaux, certains ne savent pas ce que veut dire le mot s'émerveiller. Et donc, ce que j'entends quand je vous écoute, c'est il y a eu un désenchantement trop précoce qui sape aussi les conditions de la créativité. Et ça, je pense que c'est... D'ailleurs, un exemple de ça, c'est que depuis que l'espace public est envahi par la pornographie, ils ne font plus l'amour. Est-ce que c'est pas un triste, mais bon exemple du fait qu'il y a une forme de désenchantement trop précoce et que l'imaginaire a rétréci au profit d'une réalité qui est très uniformisée, très vide d'affect, et donc on va chercher aussi des sensations fortes. C'est-à-dire, vous écrivez sur les adolescents spécifiquement borderline, qui sont une toute petite minorité, mais est-ce que nous, quelque part, on pourrait pas affiler la métaphore et dire que notre société a quelque chose d'un peu borderline?
2: Effectivement, par certains aspects, c'est compliqué pour un humain et pour un individu d'intégrer le fait que la vie a des limites, à commencer par la vie elle-même, et que ces limites sont insurmontables. Donc, c'est sûr que ça présuppose une forme, je dirais, de résignation optimiste sur le fait que, bien, pendant cette période de temps-là, il faut pouvoir organiser les choses différemment. Mais tout ça, effectivement, suppose un certain nombre de piliers, un certain nombre d'éléments sur lesquels s'appuyer pour structurer et organiser sa vie. Un jour, j'étais intervenu comme ça dans une assemblée générale des avocats d'enfants, et je leur avais dit, un peu sur le ton de l'humour, mais pas tant que ça, je pense qu'il faudrait inventer un nouveau délit. Ce serait vol d'enfance caractérisé par abus de faible, de vulnérabilité développementale. C'est-à-dire que fondamentalement, et on le voit maintenant chez certains jeunes adultes, ils ont le sentiment qu'on leur a volé leur enfance. Et l'insouciance qu'elle est avec.
1: Ah bah ils l'ont beaucoup exprimé pendant le Covid, hein. Quand on leur a dit tu sors, tu vas tuer papy et mamie, il y a quand même un truc, il y a quand même un truc où la culpabilité prend la place de la responsabilité. Et c'est très malsain, parce que quand vous vous sentez trop coupable, vous avez honte d'exister, et quand vous vous sentez responsable, vous avez envie de faire des choses.
3: Marie-Estelle Dupont, vous vouliez revenir sur ce qui s'est passé ce matin à Aubagne, où un adolescent de 14 ans a ouvert le feu au fusil de chasse dans son collège, blessant le principal de l'établissement et une enseignante avant d'être désarmée. Ça ne semble pas lié au mouvement qui secoue les lycées français, puisqu'il n'y avait pas de mouvement de grève dans ce collège. Il est scolarisé en classe de 3e, il n'est pas connu pour des faits de délinquance ni de radicalisation, quelle qu'elle soit, notamment islamiste, et ce qu'a dit le préfet. Il y a une élève de troisième qui dit que le jeune homme qui a tiré donc lui a dit je suis venu que pour les profs, pas pour les élèves. De toute façon, les profs font chier. Voilà, c'est ce qu'il a dit. Il n'obéissait pas aux profs. C'est comme ça qu'il est présenté par d'autres élèves. Il est décrit comme un élève perturbateur qui avait beaucoup de rapports, parce qu'il se comportait mal, mais il s'en fichait.
1: De compte rendu.
3: Qu'est-ce qu'on peut dire de ce qui s'est passé à Aubagne?
1: Bah, je crois que justement là, le danger serait de psychiatriser le mal, parce que le mal nous terrifie. Quand le mal surgit, on n'a pas toujours la consolation de la psychiatrie, et je trouve que c'est très important de vraiment distinguer la maladie mentale et le mal. Les schizophrènes ne tuent pas plus que le reste de la population, et à contrario, cet élève n'avait sans doute pas de pathologie psychiatrique, ou il en avait peut-être une, mais les deux peuvent se superposer, mais une catégorie ne peut pas se substituer à l'autre. Et je crois que c'est toutes ces agressions qui augmentent et qui expliquent aussi les démissions de beaucoup de professeurs, parce que l'école n'est plus du tout un sanctuaire. On avait bien vu à Sanary-sur-Mer d'ailleurs un élève qui avait tué devant les yeux des gendarmes. Il y a quelque chose d'abord de la frontière entre l'imaginaire et la réalité qui n'existe plus. Et normalement, l'imaginaire est un espace de rétention des pulsions. Donc on les fait circuler, on les sublime, de manière à ne pas mettre en péril le groupe et soi-même. Et on voit bien que c'est plus le cas, et qu'il y a un basculement dans des états qui sont pas proprement parlés psychiatriques, mais qui sont pour moi caractérisés par la dissociation. C'est-à-dire que ces enfants n'ont pas accès à l'empathie la plus élémentaire, et je pense qu'il faut comprendre ce que ça veut dire qu'être dissocié. Ils sont pilotés à un moment donné par une image à l'intérieur d'eux, où il n'est plus possible d'élaborer. J'aurais voulu entendre Ludovic Jiquel sur, à l'occasion de cette actualité dramatique, la notion de dissociation, qui est très spécifique et très mal connue du grand public, et qui pourtant, à mon avis, explique beaucoup, beaucoup, beaucoup de passages à l'acte aujourd'hui, y compris chez des adultes.
2: Là aussi, quand on parle de dissociation, il faut resituer tout le, je dirais en bon français, tout le background émotionnel qui est associé. C'est-à-dire qu'encore une fois, c'est quelque chose qui va s'activer dans des circonstances particulières, que ce soit traumatique, que ce soit effectivement de violence et autres. Et là aussi, certains faits ne peuvent se comprendre que dans leur dynamique d'exécution, que dans l'enchaînement des circonstances qui peuvent pousser à ça. Il se trouve que maintenant, là aussi, il faut le souligner, la question des réseaux sociaux, la question de la réactivité de l'information, enfin tous ces éléments constituent autant de caisses de résonance à des passages à l'acte qui, quoi qu'isolés, prennent, je dirais, une dimension extrêmement importante. Et donc, ça leur donne, je dirais, une résonance tout à fait particulière. Donc, encore une fois, on peut avoir des moments de dissociation sans avoir un trouble dissociatif, et c'est un mécanisme qui, dans l'absolu, je dirais, fait partie de notre palette de défense. Mais dans certaines situations, encore une fois, et là, cet exemple fait qu'on arrive aux limites de ce qu'il est possible de savoir de cette situation, eh bien, il y a quelque chose qui manifestement a abouti au passage à l'acte. Mmh.
3: Professeur Jiquel, vous avez beaucoup travaillé sur la psychopathologie de la violence. Qu'est-ce que vous mettriez en place? Qu'est-ce qu'il faudrait faire pour contenir les choses? Et Marie-Estelle Dupont, la question est aussi pour vous, Marie-Estelle.
1: Bah, je crois qu'on assiste aux conséquences d'une faillite de quatre éléments qui sont la faillite de l'instruction, la faillite de l'éducation, la faillite de la psychiatrie et la faillite de la justice. Et que tant qu'on n'aura pas une pensée articulée avec un axe, la psychiatrie fait son boulot, la justice fait son boulot, et l'école fait son boulot, et la famille fait le sien, et c'est pas interchangeable, on n'y arrivera pas. Mais on parle de la santé mentale comme cause nationale, or on a de moins en moins de pédopsychiatres. Je laisse Ludovic Jiquel conclure.
2: Moi, ce que je retiens encore une fois dans nombre de d'actes, d'événements, voire de symptômes chez les adolescents, encore une fois, c'est qu'est-ce qu'ils nous disent de la société dans laquelle ils vivent. Et ils ont ce côté, par moments, un peu lanceur d'alerte, d'une certaine façon. C'est-à-dire qu'ils nous renvoient, passez-moi l'expression, des fois à la figure, tout un tas de choses qui ne sont pas, à définition, pas agréables, mais qui devraient, je dis bien, qui devraient nous questionner sur quel est le sens des choses et quel avenir on veut leur donner et quels moyens, surtout, on se donne pour leur permettre de l'avoir.
3: Merci beaucoup, professeur Jiquel.
2: Merci à vous.
1: Merci, j'étais ravie de vous retrouver 25 ans plus tard.
2: Exactement. On essaye de se revoir avant 25 ans.
3: Marie-Estelle Dupont
1: oui,
3: était ravie.
4: 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Vous les retrouvez chaque jour entre 14h et 15h sur Europe 1. Et donc, vous les retrouverez ce mardi pour parler cette fois de la démographie en France, de la baisse de la natalité via le rapport Fondapol. Et je rappelle que si vous souhaitez poser une question ou joindre Marie-Estelle Dupont, vous pouvez le faire au 01 80 20. 39 21 01 80 20 39 21, ou par courriel et si on en parlait tout attaché @europe1.fr. La libre antenne arrive, nous allons réécouter des témoignages et puis la musique avec tout de suite Naïka, One Track Mind.

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C'était Naïka sur Europe 1. Et tout de suite, c'est l'heure de retrouver la Libre Antenne en nouvelle diffusion. On va redécouvrir quelques-unes de vos confidences. Vous nous appelez au 01 80 20 39 21 et on vous rappelle, la Libre Antenne, c'est tous les soirs du lundi au dimanche de 21h30 à minuit. Et donc, nous commençons avec un premier témoignage au micro de Valérie Darmon.

0: Bonsoir Brigitte.
1: Bonsoir Valérie.
0: Merci d'être
1: avec nous. Bonsoir, merci de m'accueillir, merci beaucoup.
0: Avec plaisir. De quoi voulez-vous nous parler ce soir sur l'antenne d'Europa ?
1: Eh bien, voilà, j'ai une mésaventure qui me gâche la vie actuellement. Oui. Il se trouve que le 8 octobre dernier, j'ai eu un courrier, une lettre qui m'annonce que je suis mise sous tutelle, à l'improviste, comme ça, sans être avertie. Alors, et qu'on vient le lendemain, le 9, faire un inventaire chez moi de mon mobilier, de tout ce que j'ai. Je suis catastrophée.
0: Vous avez quel âge, Brigitte ?
1: 78 ans.
0: 78 ans. Et oui. Vous n'avez rien vu venir. On débarque comme ça.
1: Absolument pas. Absolument pas. J'ai eu un jour. Je mange au restaurant tous les jours, à midi. Et donc, je rentrais du restaurant. Je vois qu'il y avait une voiture sur la place devant chez moi, devant mon mur. J'ai vu qu'il y avait un monsieur qui attendait quelque chose. J'ai pensé que c'était pour moi, bien sûr. Donc, j'ai deux cannes. Je marche difficilement parce que j'ai une opération du genou. Donc, j'ai une prothèse au genou. Donc, je mets mes cannes dehors de ma voiture. Et puis, j'allais me lever. Et non, il se lève, ce monsieur. Il sort de sa voiture. Il me dit, je suis médecin. Bon, bien voilà, bonjour. Oui. Et puis, il me dit, vous avez besoin d'aide, hein, madame. Je lui dis, non, je ne demande rien à personne. Mais bon, il insistait. Il me dit, il me posait quelques questions. Ça s'est arrêté là, 2 minutes.
0: Mais quel genre de questions ? Parce que c'est un inconnu, en fait. Il a beau être médecin.
1: Oui, complètement. C'est un inconnu.
0: Il est garé devant chez vous.
1: Voilà.
0: Il est médecin.
1: Voilà.
0: Il vous voit.
1: J'ai pas vu ses papiers, hein.
0: Oui, voilà.
1: J'ai pas vu ses papiers.
0: Il vous voit comme ça un peu en difficulté. Il vous dit, ah, vous avez besoin d'aide. Et après, il vous pose des questions. Qu'est-ce que c'est que cette.
1: Oui.
0: Bon. Et
1: oui.
0: Donc, c'était quoi les questions?
1: Je suis médecin. Et donc, figurez-vous que bon, il est parti assez rapidement, hein. Je ne sais pas, je ne l'ai jamais fait rentrer chez moi, il m'a jamais examiné. Toujours est-il que j'apprends que c'est un psychiatre et qui a dit donc que j'avais donc une altération mentale. Alors que j'ai toute ma tête, tout le monde en témoigne, c'est effarant, quoi, si vous voulez, d'avoir un diagnostic pareil tout d'un coup, je ne peux pas le croire, je suis catastrophée.
0: Mais qui vous. Parce qu'il faut que quelqu'un demande la tutelle, qui vous met sous tutelle comme ça.
1: Ah oui, il y a quelqu'un qui a demandé, une mal intentionnée, quelqu'un de ma famille qui a demandé, oui.
0: Mais vous avez.
1: Je l'ai su par une autre personne de ma famille que c'était elle qui avait déposé un dossier pour demander protection pour moi alors que je suis complètement autonome.

0: J'ai constitué diverses associations pour aider les personnes âgées, justement. Alors, vous pensez bien que j'étais au fait de beaucoup de lois et de ce qui concernait les personnes âgées. Et puis là, je me trouve confrontée à ça. Et donc, je n'ai plus d'argent. Ils m'ont bloqué mon argent. Je n'ai plus d'argent depuis hier. Donc, hier soir, ma banque qui me disait « Continuez, vous n'êtes pas sous tutelle. » Eh ben si. Et donc, hier soir, j'ai eu leur coup de fil sur mon téléphone là, de la banque. Que j'étais, donc la carte ne marchera plus, il y a opposition sur ma carte bleue.
1: Mais attendez, voilà. C'est complètement aberrant. C'est-à-dire que n'importe qui de l'entourage peut dire il faudrait placer sous tutelle ma cousine, ma sœur, ma mère, etc. Le dossier suit son cours et un jour vous retrouvez mis sous tutelle sans avoir été entendu, vous par un illustre inconnu.
0: Oui. Voilà, vous vous rendez compte?
1: Non mais c'est alors moi j'en appelle à la communauté. Alors là j'en appelle à la communauté des auditeurs d'Europe 1 et de la Libre Antenne parce que si quelqu'un vous tend la main pour vous donner une solution. Hier nous avons eu je crois Anne Bénédicte qui est intervenue d'ailleurs pour éviter
0: la mise sous tutelle.
1: Voilà. Mais là c'est quand même. Mais il y a d'autres membres de votre famille qui peuvent faire des attestations et s'élever contre, non?
0: Ah ben non, j'ai plus de famille justement. Ça vient d'un drame. Hein. J'ai perdu toute ma famille d'un coup. Voilà.
1: Toute la famille d'un coup. Qu'est-ce qui
0: s'est passé ? J'ai perdu ma fille aînée, qui était mariée, hein, qui ne vivait plus chez nous. Elle est décédée. Un soir, j'ai vu le maire de ma commune arriver, l'adjointe au maire, le docteur, les policiers, pour m'annoncer que ma fille était décédée dans la journée. Voilà. J'ai eu ça. Et mon mari était gravement malade. Je ne savais même pas comment lui annoncer la nouvelle. C'était effarant. J'avais été sortir mon chien. Je reviens avec mon petit chien. Et donc, voilà, mon mari, j'ai dû reculer vraiment jusqu'à la maison en me disant comment je vais le lui dire. Il était malade très, très gravement. Il est décédé dans un mois et demi et deux mois après. Voilà. Et l'autre fille, qui a été 30 ans à la maison, qui adorait sa maman, elle ne me regarde plus qu'avec haine, parce qu'elle a c'est une maladie génétique dans la famille de mon mari, malheureusement. J'ai consulté le psychiatre qui traitait ma fille aînée, parce qu'il y avait des problèmes chez les deux enfants, il y a eu des problèmes.
1: Des problèmes psychologiques,
0: après le mariage, hein, après qu'elle soit partie de la maison, c'est comme si on les avait chassés.
1: Mais des problèmes psychologiques, vous voulez dire ?
0: Oui.
1: Ah, d'accord. Donc, ce qui expliquerait l'attitude de votre deuxième fille.
0: Voilà, c'est ça. Je n'ai plus de nouvelles. Elle m'a même bloquée pour vous dire, j'ai été hospitalisée parce que je suis tombée. Hein. Je suis tombée chez moi. J'avais des livres, beaucoup de livres. Une pile de livres est tombée sur moi. Les pompiers sont venus. Ils ont jeté les livres dans ma cuisine. Enfin, c'était un désordre épouvantable. Et donc, voilà, ma fille n'est jamais venue. J'ai demandé une robe de chambre et des chaussons pour aller à l'hôpital. Rien. Je ne l'ai pas vue. Voilà. C'est ça.
1: Et vous avez des amis tout de même, Brigitte ?
0: Oui, beaucoup. Tout le monde est horrifié. Et donc, figurez-vous que même le restaurant où je vais manger chaque jour me disent on va faire une pétition, c'est pas possible. Même tous les cuisiniers, je suis très charismatique, vous voyez. Je suis donc, je m'introduis facilement en conversation avec tout le monde. Et donc, je parle à tout le monde. Tout le monde est heureux de me parler parce que
1: vous avez une bonne réputation dans votre ville parce qu'on voit bien, vous connaissez tout le monde.
0: Très.
1: Oui, et puis vous avez l'air vous êtes tout à fait dynamique, énergique.
0: Ah oui, très justement, j'étais autonome jusqu'alors, très tranquille. Je voulais vivre ma vieillesse tranquillement et là, elle est pourrie pour l'avenir, hein, quand vous comprenez.
1: Alors, est-ce que vous avez pris un avocat? Qu'est-ce que vous avez fait comme démarche?
0: J'ai donc été chercher, oui, j'ai pris une avocate et donc je lui ai donné tout mon argent liquide, ce qui me restait. C'est fini, je n'ai plus rien pour aller manger.
1: Vous lui avez donné l'argent liquide, mais il fait le travail quand même, l'avocat, là. Il est honnête.
0: Ah ben oui, j'espère bien. Oui, il a fait une facture, oui.
1: Ah oui, quand même. Elle m'a parce payé que une facture. Là, oui, d'accord, d'accord,
0: oui,
1: d'accord.
0: Oui, oui. Parce que... oui, mais j'ai dû la payer parce qu'elle avait peur de ne pas être réglée après.
1: Bah c'est oui, ça. À cause de la tutelle. Puisque vous allez voilà. pouvoir avoir 50 euros par semaine.
0: Voilà. Ah bah dis donc. Eh ben oui, mais j'ai travaillé beaucoup et mon mari aussi. On avait des économies, c'est grave. Hein. Pour moi, c'est très grave de n'avoir plus accès à mes comptes.
1: Mais c'est, bah bien sûr que c'est grave, surtout que vous êtes autonome, indépendante, vous conduisez. Mais,

0: vous avez une vie sociale, vous êtes entouré.
1: Et quelqu'un de joyeux, en plus, j'étais quelqu'un de très joyeux, j'ai pratiqué la danse bretonne toutes les semaines avec ma fille la plus jeune, c'était un plaisir partagé, c'est grave quoi, vraiment grave.
0: Ah bah pour oui, moi, c'est vraiment grave, vous avez raison d'appeler ce soir Europe 1 et la Libre Antenne, et si les auditeurs veulent bien recomposer au 01 80 20 39 21 pour nous donner des solutions pour sortir
1: de
0: cette tutelle, on est très très très preneurs de vos informations, chers amis qui nous écoutez ce soir. Parce que là, ça vient juste d'arriver en plus, la Brigitte, vous êtes encore sous le coup de l'émotion.
1: Ah oui, c'est imminent, oui, ça vient d'arriver. C'est vraiment difficile à vivre. Je n'endors pas, je suis malade, hein, pour vous dire. Moi, j'étais très dynamique. J'étais extrêmement dynamique et je vais vous dire, j'ai même fait une, j'ai sorti un monument historique toute seule de la ruine, une ruine qui était dans un dépotoir, une casse. Il y avait 54 voitures de carcasses, des frigos, des machines à laver, des caddies autour. J'ai sorti une ruine qui avait le toit dedans, une belle ruine et qui était dans un piteux état. J'ai sorti à la baramine, à la masse, à la brouette. J'ai sorti des centaines de brouettés de gravats. Je me suis tuée au boulot et tout ça pour que je ne peux plus y aller parce que j'ai une difficulté à la marche.
0: On a une auditrice qui pose la question, mais qui dans une famille, hors le conjoint ou les enfants, peuvent vous coller sous tutelle? Je la cite au 739-21.
1: Eh ben voilà, oui, c'est ça. Eh ben non, elle ne m'a pas collé sous tutelle, elle a envoyé un dossier que, avec commisération, bien sûr. L'hypocrisie, vous savez, à court. Hein. Alors on dit, oh là, c'est triste, hein, la pauvre, elle ne peut plus. Bon, voilà. Mais alors j'avais le problème. Oui. J'avais un problème. Ce qu'il y a, c'est qu'on a mis que j'avais le syndrome de Diogène. Chez moi, il n'y avait rien de ça, il n'y avait pas de poubelle, mais j'avais accumulé d'événements pour mes costumes médiévaux, parce que j'ai monté une troupe médiévale qui défilait dans les fêtes. J'ai fait tout ça, vous vous rendez compte? Alors, vous me trouvez sur Internet, d'ailleurs, l'équipe sur Internet, enfin, bon, je ne sais pas dans quoi,
0: oui,
1: d'ailleurs.
0: Vous pouvez le citer, il n'y a pas de problème, hein. C'est toujours bien une troupe folklorique médiévale.
1: Mais c'est-à-dire dans la suite de mes idées, parce que j'avais rénové ce manoir qui avait de très belles pierres, et donc tout en pierre de taille, une demeure de l'époque de la duchesse Anne de Bretagne, vous comprenez. Donc voilà, j'ai continué, donc je faisais des soirées chez moi, j'organisais, j'ai des photos des grands groupes qui venaient chez moi, il y en avait en armure, il y avait de l'Hippocrate, c'était vraiment dans une belle ambiance de convivialité, vous comprenez. Voilà, et c'était dans la ligne de mes projets.
0: Oui,
1: voilà.
0: mais qui vous accuse du syndrome de Diogène puisque personne n'est rentré chez vous en fait, Brigitte?
1: Eh ben, voilà. Si, il y a quelqu'un qui est venu faire des photos, même. Et quelqu'un de très bien intentionné. Voilà.
0: Ah, que vous connaissez, alors?
1: Non, si, sans doute. Ça doit être une copine. Mais alors, j'ai été cambriolée. Alors, on m'a volé tous mes bijoux, la télé neuve que les pompiers ont vue la dernière fois dans le couloir. Et je l'ai vue, cette télé a été dans son emballage, toute neuve. Elle est partie, tout ça c'est parti, tous mes bijoux, et pour beaucoup de bijoux, y compris la chevalière de mon mari que je lui avais offert pour ses fiançailles, quoi, pour nos fiançailles.
0: Alors, on a Marie-France qui vient de composer le 01 80 20 39 21, qui est juriste.
1: Oui.
0: Alors, qui va vous donner justement des information, Brigitte. Bonsoir.
1: Oh, merci.
0: Bonsoir,
1: merci.
0: Marie-France. Bonsoir, Marie-France.
2: Bonsoir. Et bonsoir, Brigitte.
1: Merci, Marie-France.
2: À qui j'envoie toute mon amitié et ma solidarité.
1: Merci, Marie-France.
2: Il s'est passé des choses absolument anormales, mais vous n'êtes pas la seule, malheureusement, à qui ça arrive. C'est allé beaucoup trop loin. Normalement, vous ne devez pas, le conseil qu'un avocat spécialisé dans ce problème-là m'avait donné, parce que je suis passée par là. On n'a pas réussi à me mettre sous tutelle parce que je me suis défendue. Le conseil de l'avocat, c'est d'accepter aucune consultation médicale, aucune visite médicale, aucune instruction chez vous.
0: Marie-France, là, ce qui s'est passé, c'est que le médecin a stationné devant Brigitte quand elle rentrait chez elle. Il est sorti de la voiture, il lui a proposé de l'aide, elle a dit qu'elle en avait pas besoin. Il a posé deux, trois questions, il est remonté dans la voiture et elle a appris ensuite que c'était un psychiatre.
1: Voilà.
2: Exactement. Moi, je suis passée par là, c'est la présidente du tribunal qui, profitant d'une expertise pour un dégât des eaux, et sous le prétexte, est venue avec un médecin chez moi. Elle est partie en arrivant, enfin elle est partie et triomphante, avec un grand sourire. Voilà le médecin qui va vous expertiser. Et là, et elle est partie. Et la première chose que j'ai dit au médecin, c'est sortez.
1: Incroyable. Mais alors, il y a quelque chose. Où est l'intérêt, s'il vous plaît, madame? Où est l'intérêt des associations de tutelle? Où est l'intérêt? C'est pour avoir du travail? Il y a un intérêt quelconque? Je ne sais pas, je ne comprends pas pourquoi ils insistent à ce point pour avoir des clients, quoi.
2: Ne vous souciez pas de ça. J'ai l'impression qu'ils font tout travers pour vous. Mais c'est tout le temps comme ça que ça se passe, c'est l'arbitraire. Alors, il faut peut-être patienter, vous serez peut-être convoqué devant le juge de la protection des majeurs, et à ce moment-là, vous pourrez vous expliquer en y venant avec votre avocat.
1: Oui, mais madame, j'ai fait appel déjà. Ça y est, j'ai fait appel. Alors justement, c'est ça. Normalement, je devais avoir reçu une lettre recommandée avec accusé de réception que je n'ai pas eue. C'est ça le problème. Et donc, ils me disent dans la lettre que j'ai reçue que la personne à protéger était absente à l'audience. Ben forcément, je n'étais même pas au courant. Ça se passe dans mon dos. J'étais absente,
2: aussi.
1: Évidemment, dont le jugement a eu cours. Le jugement a eu cours.
0: Ah, vous
2: faites appel. Un jugement.
0: Alors, il faut faire appel.
1: Oui.
0: Il faut faire appel, Brigitte. Vous avez fait appel.
1: Oui, mais c'est fait. J'ai un ami qui s'appelle Nicolas aussi, Nicolas Rode. Il s'occupe, donc il s'est occupé sur sa tablette. Il a fait immédiatement, dans la foulée, on a fait une lettre d'appel, évidemment. J'ai une amie au greffe du tribunal qui m'a conseillé ça. Donc on a fait une lettre d'appel. On a dit donc en général, on a décrit un petit peu la personne que j'étais, dynamique et autonome. Hein. Et ensuite donc on a fait appel. Mais l'appel est allé à Rennes, voilà, déjà.
0: Donc là, vous attendez et la donc, réponse de l'appel.
2: Est-ce que
1: oui,
2: je peux vous
1: mais
2: dire
1: donc...
0: Alors, Marie-France.
2: Alors, dans quelle ville êtes-vous?
0: Dans quelle ville vous êtes,
1: Je suis sur Quimper, quoi, on va dire.
2: Ah oui, c'est en Bretagne quand même. Alors, je ne sais pas comment ça se passe, l'appel à Rennes. Moi, je sais que, pour moi, c'est venu... de l'avocat de la copropriété où je me trouve, parce que le but c'était de me faire mettre sous tutelle, ce dont on m'avait menacé, pour pouvoir me prendre mon appartement.
1: Ah ben oui, c'est ça souvent.
0: Oui, parce que moi, la question que je me posais, Marie-France et Brigitte, c'est quel est l'intérêt, Brigitte par exemple, pour la personne qui a voulu vous placer sous tutelle, quel est son intérêt à elle, finalement, de faire ce genre de choses?
1: Oh, c'est une jalousie simple, hein, une simple jalousie terrible, depuis petite.
0: Ah oui,
1: c'est une simple jalousie.
2: La jalousie. Ce sont des manœuvres dictées par la jalousie et l'envie.
1: C'est ça.
2: Pendant 2 ans, j'ai reçu des convocations de toutes sortes. Je n'ai jamais donné suite. J'ai protesté par lettre recommandée à chaque fois. Et ça a fini, ainsi que je vous l'ai dit, devant le juge chargé de la protection, qui m'a dit, mais bien sûr, madame, il n'y a rien à dire. Et elle a tout de suite rendu une ordonnance selon laquelle il ne devait pas y avoir de tutelle ni rien du tout. Et la chose que j'ai faite, et que je vous conseille de faire, c'est de savoir qui est le magistrat à l'origine de la demande de mise sous tutelle, parce qu'il y a forcément un magistrat, et de porter plainte contre elle ou contre lui, de devant le Conseil supérieur de la magistrature.
0: Ah, ça c'est une information alors, importante. Donc porter plainte contre le magistrat.
2: Il faut arriver au bout du processus.
1: Justement, oui, j'y ai pensé, mais je devrais porter plainte. C'est complètement illégal ce qu'on me fait.
2: Mais bien sûr, contraire à la Convention européenne des droits de l'homme, parce que
1: je m'en doutais.
2: En plus, vous n'avez pas accès au dossier. Votre avocat a accès au dossier, mais n'a pas le droit de faire des photocopies et donc de vous les remettre. Moi, il m'a dit simplement la dénonciation vient de l'avocat de la copropriété. Il prétend que vous ne gérez pas bien votre patrimoine. J'ai dit, c'est complètement ridicule, il ne sait même pas quel est mon patrimoine. Mais il m'avait déjà menacé. Et je lui avais dit, vous n'aboutirez pas, vous ne réussirez pas, sous tutelle. Et ils n'ont pas réussi. Et quand je suis arrivée au bout du processus, j'ai porté plainte devant le Conseil supérieur de la magistrature contre la magistrate qui était venue chez moi accompagnée du médecin pour me forcer à le recevoir. Eh bien, il y a un résultat, elle a été mutée.
1: Ah, mais d'accord. Mais moi, la différence, là, madame, je m'excuse, Marie-France, je n'ai pas eu de connaissance auparavant, je n'ai pas été informée, c'est ça l'ennui.
0: Elle a vu personne.
1: Brigitte
0: n'a vu absolument personne à part ce psychiatre devant le pas de la porte avec sa voiture. Et d'ailleurs, Marie-France, j'ai une autre question. Brigitte, on lui a coupé ses comptes. Elle peut plus accéder à ses comptes non plus.
2: C'est complètement arbitraire. Ce sont vraiment des traitements inhumains et dégradants. Et je dis toujours que ce sont des traitements inhumains pour celui qui les subit, dégradants pour celui qui les invente.
1: Ah oui, tout à fait, madame. Merci beaucoup, madame, de ce renseignement. Mais je vais vous dire, j'aurais été plus faible de caractère, j'aurais mis fin à mes jours, ces jours-ci.
2: Je vous comprends, mais il ne faut pas, il faut te dire, bon, vous êtes dans votre bon droit, vous démontrerez que c'est une méchante manœuvre, vous finirez par savoir qui est à l'initiative de ça, et selon le résultat, vous pourrez demander justice devant le Conseil supérieur de la magistrature. On ne peut plus se laisser faire. J'ai eu une amie juriste.
0: Chacune son tour, Brigitte. Marie-France, allez-y, on vous écoute.
2: Oui, j'ai eu une amie qui a fait une petite dépression lors de sa retraite. Malheureusement, elle est allée voir un psychiatre. Je lui ai dit, faites attention à vous. Et comme vous, elle allait au restaurant tous les midis. Elle était très, très bien connue. Et bien, sa famille l'a fait mettre sous tutelle, sous des prétextes.
0: Ah oui, donc elle est sous tutelle. Elle n'a pas réussi à se faire entendre.
2: Elle en est morte.
0: Ah oui.
2: Elle était très sensible. Elle en est morte. C'est pour ça que je me bats vraiment pour que ça éviter ça. Il faut être informé, mais il faut dire que on ne vit pas dans un état de droit, surtout quand il s'agit de ça. Absolument ça. Pas.
1: Ah oui, vraiment. Merci beaucoup.
0: Et dites-moi, Marie-France, toutes les attestations de Brigitte, de tous ses proches, là, toutes les personnes qui sont mobilisées autour d'elle pour dire que tout va bien, qu'elle est complètement autonome, et d'ailleurs, on l'entend bien ce soir sur l'antenne d'Europe 1.
2: Absolument.
0: Ça sert à quelque chose. On est d'accord, plus on a d'attestations pour aller, pour aller dénoncer cet acte arbitraire, et mieux c'est.
2: C'est une dénonciation.
1: Je vais vous dire quelque chose.
0: Dénonciation calomnieuse. D'accord.
1: Oui.
2: Voilà.
1: Mais arbitraire, d'accord. Est-ce que je peux ouvrir une pétition? Parce que au restaurant où je vais, tout le monde veut m'aider, quoi. Ils sont malheureux pour moi.
2: On voit bien. Et comment vous allez faire au point de vue argent?
0: Ben, c'est ça la question, parce qu'il bloque les comptes.
1: J'ai tout donné ce que j'avais en liquide, j'en ai plus. Alors je suis embêtée, bien sûr. Enfin, on va voir.
2: Je suis désolée de le dire, mais il faut leur remettre aucun document, aucun papier, aucun argent. Vous dites que vous n'êtes pas concerné, que c'est un abus. Il faut protester.
1: Bon, là, oui, mais c'est déjà fait. C'est déjà fait. C'est déjà fait. Marie-France, c'est déjà fait, je suis déjà sous tutelle. On m'a dit, vous êtes déjà sous contrainte. Elle voulait déchirer mon chéquier, donnez-nous votre chéquier. Ah, j'ai dit non, mon chéquier reste dans mon sac, hein. Sûrement pas. J'ai pas donné mon chéquier. Et donc, je me suis renseignée à la banque. La banque me dit, mais vous avez des comptes. Il n'y a pas question de déchirer le chéquier. Et donc, ben oui, mais depuis hier soir, si. Voilà. C'est tombé. Au début, elle disait non. Et puis là, elle s'est rendue compte que si.
0: Donc la question, c'est comment on sort de la mise en tutelle maintenant, c'est ça en fait. Hein.
1: Ah ben voilà, c'est ça, l'ennui, c'est très très dur, très très dur. Je dois retourner à Concarneau de mardi pour une signature, rien que pour une signature, je vais faire les kilomètres sous le mauvais temps, hein, parce que l'autre jour j'ai cru que je ne serais pas rentrée vivante. C'était terrible, le mauvais temps, mais enfin bon. J'ai été à Concarneau, l'autre jour rencontré l'avocate.
2: Voilà, il faut avoir un avocat spécialisé. Si vous pouvez.
1: Oui, je pense qu'elle l'est, justement, oui. Figurez-vous que j'étais amie, je suis amie avec tout un groupe de personnes qui ont cherché, évidemment. Et donc, on a téléphoné pour moi, en Angleterre, à la fille d'un de mes amis. Cette jeune femme est avocate à Londres, et elle a téléphoné, donc elle a réussi à me trouver ce numéro-là. Elle doit être spécialisée, la dame qu'elle m'a donné, dont elle m'a donné l'adresse.
0: Voilà. Oui, il faut en être sûr.
2: Il faut un avocat très combatif et il faut que vous-même, vous soyez à la fois calme, très calme et combatif.
1: Ben, j'essaye. Oui, hein? Madame. J'essaye.
2: Gardez votre calme, essayez de faire de l'humour, de les prendre en défaut de cette façon-là. Je ne sais pas comment vous dire parce que je ne sais pas. Je ne sais pas comment ça se passe pour vous, mais en appel à Rennes, il faut être très vigilant, parce qu'il faut le savoir, c'est une cour d'appel très dure.
0: Très dure pour les, victimes, madame. Ou très dure pour les victimes.
2: Pour tout. C'est une cour d'appel où un avocat de Paris m'avait dit ça, et il m'avait dit qu'il avait évidemment plaidé dans beaucoup de cours d'appel en France, et pour lui, la cour d'appel de Rennes était la plus dure. Pourquoi ? On ne sait pas, mais il faut avoir tous les éléments en main. Donc, vous savez que c'est dur. Je suis passée par là aussi pour des histoires de copropriété.
1: Oui.
2: On en arrive même à un scandale, mais c'est autre chose. Donc, pour essayer de me faire taire, ils avaient essayé de me mettre sous tutelle, ils ont échoué. C'est horrible à dire. Bon, j'ai la satisfaction de savoir que la présidente du tribunal avait fait ses cartons et est partie dans un poste administratif. Elle ne rend plus de jugement. C'est déjà ça.
0: Mais vous, Marie-France, vous en parlez avec beaucoup de pragmatisme, de calme et de tranquillité, parce que vous êtes juriste aussi et que tout de suite vous avez su ce qu'il fallait faire. Aujourd'hui, vous nous le dites à Brigitte, mais elle est au cœur de la tourmente, hein, Brigitte. C'est dur de garder son calme, hein, quand même, et de pas paniquer, quand ses comptes sont bloqués, quand même. Hein.
2: Voilà. Oui, je sais bien. C'est arrivé à mon ami. Et c'est bien ce qui c'est normal et c'est humain d'être paniqué parce que pour mon amie en plus, elle n'avait plus son courrier.
1: Ah oui.
2: Elle n'avait plus accès à sa boîte à lettres.
1: Ah oui, non.
0: En fait, ça touche à l'existence même, hein, c'est-à-dire à l'identité même, hein, de la personne. Hein. Ça déshumanise, en fait.
2: C'est la mort sociale.
1: Je croyais qu'on était dans un pays libre, mais non, liberté, ça n'existe pas. Hein.
2: Non. Mais c'est pas des choses à leur dire non plus. Il faut.
1: Non. Mais de toute façon, madame, c'est l'avocate, elle va en cour d'appel, elle a été même probablement avant-hier, en cour d'appel à Rennes, et elle m'a dit j'irai mettre mon nez dans votre. Ce qui vous concerne, quoi.
2: Elle aura son dossier, elle aura votre dossier et elle pourra vous dire ce qu'il en est, mais voilà. Il semble bien qu'il y ait une dénonciation calomnieuse à la base. C'est quelqu'un qui veut vous faire du mal
1: Oui,
0: elle a, Brigitte l'a identifié de toute façon, cette personne.
1: Je le sais. Je sais qui.
0: Mesdames, merci beaucoup d'être intervenues ce soir sur ce sujet douloureux sur l'antenne d'Europe 1. Un grand, grand merci à vous. Marie-France, merci d'avoir composé le numéro du sondage. Dites-nous merci rapidement, parce que c'est l'heure du flash. Dites-nous, Marie-France.
2: Merci. Vous n'êtes hélas pas la seule. C'est arrivé à deux sœurs qui venaient en vacances, qui ont été un petit peu fatiguées, et hop, direction hôpital, mise sous tutelle et EHPAD.
0: Eh bien, oui, merci à toutes les deux d'avoir témoigné de ce sujet qu'on va suivre de très près. N'hésitez pas à nous rappeler l'une comme l'autre sur l'antenne d'Europe 1. N'hésitez pas. Merci beaucoup, mesdames. Merci. Au revoir.
2: Au téléphone.
0: Au revoir. Au revoir.

0: Bonsoir à tous et joyeux Noël. Ce soir, il y a des maisons pleines de lumière et des cœurs qui cherchent encore un peu de chaleur. Noël, c'est parfois la joie évidente et parfois un rendez-vous compliqué avec soi-même. Peut-être que tout va bien, peut-être que cette nuit réveille des souvenirs, des manques, des blessures. Ici, on a le droit d'être heureux, mais on a aussi le droit d'être fragile. La Libre Antenne est ouverte pour parler d'amour, de famille, d'absence, d'espoir, pour dire ce qu'on n'a pas toujours la place de dire ailleurs. Vous connaissez le numéro de téléphone, le 01 80 20 39 21. Il y a aussi les SMS au 7 39 21. Vous faites précéder votre message du mot « nuit ». 0,75 plus le coût du SMS. Nous allons commencer avec Sacha. Sacha qui va nous raconter sa passion qu'il a mis aujourd'hui au service d'une activité professionnelle. Il transmet, il écrit la mémoire familiale. Bonsoir Sacha.
1: Bonsoir Roland.
0: Merci d'être avec nous en ce jour de Noël. On voulait vous donner la parole dans cette libre antenne car on a pris connaissance de cette activité passionnante, vraiment gorgée d'optimisme et puis d'espoir, celle de raconter la vie des autres. Mais ça n'est pas venu tout à fait naturellement dans votre vie. Vous n'étiez au départ pas formaté pour avoir ce type d'activité, en tout cas ce type d'activité professionnelle. Comment vous est venu le goût véritablement d'écrire la vie des autres?
1: J'ai 32 ans, j'habite à Tel Aviv depuis 4 ans et j'accompagne depuis des familles dans la transmission de leurs histoires de vie. En effet, j'ai pas du tout commencé avec ça. Il y a 10 ans, j'étudiais la finance à Londres et en parallèle de ça, j'ai passé un an à écrire l'histoire, notamment de mes grands-parents, mais notamment de mon grand-père maternel, Fernand, juif séfarade d'Algérie. Et c'était très, très amateur à l'époque et très passionné. Et ça, c'était il y a 10 ans. Et il y a 3 ans et demi, j'ai perdu ce grand-père pour lequel j'avais écrit son histoire. Et la même semaine, je me faisais virer de mon job. Et donc, ces deux éléments m'ont fait un peu remettre totalement en question ce que je voulais faire. Je travaillais dans la tech, notamment chez Facebook à l'époque. Mais j'avais besoin de beaucoup plus de sens. Et je me suis dit que j'allais faire ce que j'ai fait pour ma famille, en fait, pour d'autres familles. Et c'est ce que je fais depuis un peu plus de 3 ans maintenant.
0: Oui, alors vous êtes parti quand même. Vous aviez une formation qui n'avait strictement rien à voir avec tout ça. Vous avez un double diplôme, j'ai vu, à l'EDEC de la London School of Economics. Vous avez voyagé, vous avez appris plusieurs langues. Et puis vous le disiez, vous avez intégré Facebook d'abord à son siège social à Dublin et puis ensuite à Paris. Donc oui, vous n'étiez pas du tout destiné à raconter la vie des autres, et vous vous êtes passionné pour la vie de votre grand-père. C'est lui qui vous l'a demandé ou c'est vous qui en avez eu l'idée un jour pour laisser une trace à la famille?
1: Ah non, c'est pas lui qui me l'a demandé, c'est un besoin existentiel de comprendre d'où je venais, vraiment profondément, et donc d'interroger les parents, les grands-parents pour comprendre d'où ils venaient, notamment le grand-père qui a vécu dans un autre pays, qui parlait une autre langue, qui parlait l'arabe, etc. Et donc j'avais vraiment besoin de comprendre ses origines, d'où il venait. Vivre dans le passé, évidemment que c'est pas une option viable. Par contre, savoir d'où on vient pour être mieux dans ses baskets, c'est clairement important. Et c'est comme ça que ça a commencé. Et en fait, j'ai vu le bien que ça m'a fait à moi à l'époque. Je dirais que c'était même thérapeutique. Et ça a fait du bien aux personnes après qui j'ai distribué le livre dans la famille, à une cinquantaine d'exemplaires. Et c'est pour ça que je me suis dit en fait que j'allais le faire pour d'autres familles, parce que en fait c'est ce qui m'avait donné le plus de sens dans ma vie à l'époque, c'était de le faire pour ma famille, et je me suis dit que j'allais le faire avec d'autres.
0: Et ça a fait du bien à toute la famille d'ailleurs, à vos parents. Bah, vos parents devaient être extrêmement fiers de ce travail qui a été fait, de ce travail de mémoire, de cet héritage d'un seul coup qui a été transmis. La mémoire et la vie est un formidable.
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4: Bonjour à tous. Un acte manifestement préparé, c'est ce que laisse entendre le ministre de l'Intérieur Laurent Nunez après la fusillade dans un collège d'Aubagne hier. Un élève de l'établissement a tiré sur le proviseur et une professeure à l'aide d'un fusil de chasse. Pour l'heure, aucun mobile n'a été établi d'après la procureure adjointe de Marseille qui confirme que le suspect de 14 ans a été interpellé, tout comme ses parents placés en garde à vue après la découverte de plusieurs armes à leur domicile. L'acte 5 de la mobilisation lycéenne se prépare aujourd'hui. Nouvelle journée de manifestation organisée à l'appel de plusieurs organisations lycéennes, étudiantes et syndicales. Des centaines de rassemblements sont prévus à Rennes, Lille ou encore Toulouse. À Paris, un rassemblement est prévu à 14h sur la place d'Italie. Également dans l'actualité, une croissance de 0,1% au troisième trimestre. C'est ce qu'a confirmé hier la Banque de France dans son enquête mensuelle de conjoncture. Une enquête qui indique une progression de l'activité dans le secteur de l'industrie et dans les services marchands. Un point d'incertitude demeure en raison de la crise des carburants et de l'impact sur le pouvoir d'achat des Français. Les conditions d'El Niño se renforcent. C'est l'alerte émise par Copernicus hier. L'observatoire européen indiquait que le phénomène météo pourrait contribuer à faire de cette année la plus chaude jamais enregistrée après le réchauffement d'une partie du Pacifique en septembre. Une plainte déposée pour diffamation par Ludovic Fagot. Le maire de Besançon saisit la justice après avoir été visé par des insultes l'associant au nazisme. Des attaques à son encontre qui se multiplient depuis sa victoire au municipal face à la maire sortante Anne Vigneault. Les téléphones de nombreux Français vont sonner aujourd'hui. Le dispositif FR Alert va être activé dans plusieurs départements comme la Seine-et-Marne, l'Oise ou encore la Saône-et-Loire. Un exercice est prévu pour réagir à d'éventuels risques naturels, industriels ou encore terroristes. Et puis en foot, Dijon s'est imposé 4-2 sur sa pelouse face à Metz pour la clôture de la 8e journée de Ligue 2. Voilà pour l'essentiel de l'info. Très bonne journée à tous.

0: 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Voici la revue de presse préparée et présentée par Christophe Damour. Bonjour Christophe.
1: Bonjour Francky, bonjour à toutes et à tous.
0: À la une du quotidien de ce matin, on parle d'un désaccord au sein de Run Comedy Tour.
1: Oui, absolument, avec en une du quotidien de ce matin, la photo de nombreux humoristes. Run Comedy Tour finit de rire, titre et s'exclame le quotidien de ce matin. Alors le Run Comedy Tour devait faire rire toute la Réunion, mais il s'est achevé sur une scène de rupture entre organisateurs et humoristes réunionnais. Au cœur du conflit, Francky, des contrats contestés, une note vocale explosive et des soupçons de racisme. Récit de plusieurs semaines de tension pendant le Run Comedy Tour à lire dans le quotidien de ce matin. Et puis le quotidien de ce matin vous propose un supplément sur la fête de la lentille. Et oui, la fête de la lentille débute demain à Sillaos, dans le cirque de Sillaos, du 14 au 18 octobre 2026, avec plusieurs animations qui vous seront proposées autour du thème de la lentille, mais aussi, par exemple, l'élection de Miss Lentille. Demain, il y aura la journée des enfants, vendredi, et puis la journée des seniors, samedi, avec notre célèbre Fabrice Tendraya. Ce supplément du quotidien consacré à la ville de Sillaos et la fête de la lentille à retrouver donc ce matin, Francky.
0: À la une de Zinf 974, on parle de drogue et d'un nouveau trafic de doux qui a été démantelé.
1: Oui, un trafic de doux démantelé à Saint-André et une saisie record pour le Nord. Titre Zinfo 974. Gros coup de filet sur le doux. 270 grammes saisis. Ce serait un record dans le nord de l'île. Chez les suspects, les policiers ont aussi trouvé un fusil à pompe, 15 000 euros en liquide et 100 grammes d'herbe. Quatre personnes, dont les deux têtes présumées du réseau, étaient encore en garde à vue hier soir. Et les enquêteurs comptent bien remonter la filière.
0: À la une de l'info.re, il est question de ce pétrolier suspecté d'aborder un faux pavillon intercepté au large de nos côtes.
1: Oui, un pétrolier suspecté d'aborder un faux pavillon intercepté au large de la Réunion par la Marine Nationale, titre l'info.re. Hier, lundi 12 octobre, la Marine Nationale est intervenue en haute mer à près de 500 milles nautiques au sud de la Réunion pour contrôler un pétrolier suspecté d'arborer un faux pavillon. Après vérification des documents du navire, celui-ci a dû être dérouté. Les 21 membres d'équipage sont restés à bord sous haute surveillance militaire.
0: Et à la une de Freedom.fr, on parle de cet important incendie dans des champs de canne hier dans le sud.
1: Oui, le tampon important, incendie dans des champs de canne, dans le secteur d'Assy, un dash mobilisé face à la propagation des flammes, titre freedom.fr. Alors cet incendie s'est produit entre le tampon et Saint-Pierre. Un gros feu de canne, il s'est produit hier après-midi à d'Assy. Il y avait une épaisse fumée noire visible à des kilomètres et des flammes poussées par le vent qui filaient vers la falaise. Un coin pas facile d'accès pour les pompiers, beaucoup de personnes sur place et le dash, l'avion bombardier d'eau, parti de Pierrefonds, a dû être mobilisé pour plusieurs rotations et pour tenter de maîtriser ce sinistre. D'ailleurs, photos et vidéos à retrouver sur notre site freedom.fr ce matin.
0: Voilà pour cette revue de presse. On passe à la météo de cette journée avec Express Électronique.
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0: Un bulletin de vigilance en cours.
1: Oui, et ce sera, Francky,
0: enfin,
1: l'élément marquant.
0: Qui sera bientôt en cours.
1: De cette journée, oui, qui sera bientôt en cours, mais ça souffle déjà beaucoup sur pas mal de régions de l'île. Donc, vigilance vent fort à partir de 11h jusqu'à 16h cet après-midi sur le sud de l'île. Et c'est dans le sud qu'il sera le plus fort. Hein. Des rafales allant jusqu'à au moins 70 voire 75 km/h, mais également sur le nord de l'île avec des rafales pouvant aller jusqu'à 60 km/h. Et côté ciel, c'est un peu d'humidité le matin sur l'est, un peu comme hier, et un temps plutôt sec partout ailleurs. Des températures maximales de 28 degrés sur le littoral, 23 dans le cirque et 18 degrés, jusqu'à 18 degrés du côté de la plaine des Palmistes ou encore de la plaine des Cafres ce matin.
0: Voilà donc pour la météo de cette journée. J'espère qu'il y aura une belle météo dans les jours prochains. parce qu'il y a une bande de fous là qui vont donc
1: les tarés là.
0: Ouais, c'est ça.
1: Il y a
0: une bande de fous qui va être lâchée dans la nature dès ce jeudi et dès demain. Voilà, pour la petite histoire d'ailleurs, dès demain vous retrouverez Mathias et Fred Rivière pour la remise des dossards du côté de Saint-Pierre.
1: Mais traditionnelle remise des dossards.
0: Ouais. Ça démarre très tôt le matin et ça finira dans le courant de l'après-midi.
1: Et puis ensuite, les jours qui suivent, Radio Dossard, l'ambiance du Grand Raid, etc., etc.
0: Voilà, chaque course, on tâchera d'être au départ et bien entendu, à l'arrivée, vous retrouverez aussi Pierre Opartal hein, dans ces jours prochains, Wendy Maillot, Héloïse, moi-même, on sera sur le terrain. Mathias, Fredo, on sera là pour vous faire vivre le Grand Raid de l'intérieur.
1: Eh ben, le rendez-vous est pris.
0: C'est calé. Merci.
1: Bon réveil. Bonne journée.
0: Et prochain rendez-vous 5h30. À tout à l'heure.
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0: Freedom, merci à vous de nous rejoindre. Nous sommes aujourd'hui le mardi 13 octobre 2026, 02 62 99 14 00. C'est donc votre ligne anniversaire à votre disposition. Ligne anniversaire, je suis pour demander un petit peu de musique aussi de temps en temps pour se réveiller, ça fait du bien. Et 02 62 41 51 51, cette fois c'est pour toute information concernant le réseau routier. Vous êtes les bienvenus, on vous rejoint. Freedom, allô, bonjour.
4: Allô, bonjour, Francis.
0: Bonjour, madame.
4: Ça va?
0: Oui, bien, merci.
4: C'est Marguerite de Bourbier.
0: Marie comment?
4: Marguerite.
0: Marguerite de Bourbier.
4: Oui.
0: Oui, Marguerite, je vous écoute.
4: Pour deux anniversaires, s'il te plaît.
0: Ouais, allons-y.
4: Tout d'abord, le vote, avec un peu de retard.
0: Oh, ben dis donc, vous êtes donc la dernière, alors. Hein. Je dis le 13, mais le 6. Merci, Marguerite.
4: Et puis, pour ma copine Gillette de Brafizi.
0: Gillette Brafizi?
4: Oui, c'est comme 7 ans à l'envers.
0: D'accord. Aujourd'hui même?
4: Oui, aujourd'hui même.
0: D'accord. Eh bien, bon anniversaire à Gillette de Brafizi.
4: Et je passe un bonjour à ma copine Hélène, de la Confiance.
0: Mm-hmm.
4: À Claudine.
0: Dis pas tout, hein? Voilà.
4: Michel.
0: On n'en dira pas plus. Il n'y a que des grains. Oui.
4: Un petit bonjour à vos collègues de Radio Freedom.
0: Ouais, il me t'arrête tout seul ce matin, pas personne avec moi.
4: La chanson, c'est Laisse-toi emporter par Goulam.
0: Laisse-toi emporter, Goulam qui interprète la chanson.
4: Merci Francky de m'avoir écouté.
0: Mais je vous en prie, ma chère Marguerite, nous vous souhaitons une très très belle journée.
4: Merci à toi aussi.
0: À bientôt.
4: Bye.
0: Laisse-moi t'emporter, interprété par Goulam. Oui, m'a trouvé. Voilà, quand vous donnez les bons éléments, c'est plus facile de mettre la main dessus. Goulam pour la chanson, avant de continuer avec vous, 02 62 99 14 00.

0: Goulam, il s'appelle Laisse-toi emporter, c'est le titre exact de la chanson. Des messages au 06 92 91 5000, si tu arrives à mettre la main dessus un message. Allez, coucou Elon, on a un message là-dessus. Ah non, il n'y a pas de message. Ah si, joyeux anniversaire à Nelcy Coupama de Saint-Louis, c'est de la part de Mélanie et de toute la famille. Bonne journée à Nelcy. J'espère avoir bien prononcé, c'est pas Nelzy. 0262-99-1400. Frida, allô, bonjour.
1: Allô, Francky.
0: Madame, bonjour. Coupe le retour, s'il vous plaît. Le retour de la radio, il faut couper.
1: Et je vous écoute. Yvette de Saint-Louis.
0: Oui, Yvette de Saint-Louis, je vous écoute.
1: La chanson, c'est Raphaël Somao.
0: Alors, madame, excusez-moi d'insister, oui. Mais vous voulez bien éteindre la radio, oui, s'il vous plaît. C'est important pour nos auditeurs. Rachel, ou dis-moi.
1: Raphaël Somao.
0: Somao.
1: Oui.
0: Rachel, il chante Somao, en Somao. Mais connaissez-vous pas moi, mais Somao. Bon, mais Roda. Pour qui la chanson, ma chère Yvette.
1: C'est un joyeux anniversaire.
0: Mm-hmm.
1: À ma fille.
0: Oui.
1: Qui parle ma Carole.
0: Oui.
1: Pour ses 47 ans aujourd'hui.
0: Carole, 47 ans,
1: 47
0: oui.
1: 47 ans.
0: Mm-hmm.
1: Aujourd'hui, de la part de ses 4 enfants.
0: Oui.
1: Son copain Eric, ses deux jeunes.
0: Mm-hmm.
1: Et sa belle-fille.
0: Oui.
1: Et ses 3 enfants. Ses 3 sœurs. Et ses 5 frères.
0: D'accord.
1: Et toute la famille Palma et son bar.
0: Ah ben oui, ça c'est plus rapide et plus direct. Toute la famille pour lui souhaiter bon anniversaire à Carole.
1: Oui.
0: Merci, mais la trouve la chanson. Le titre, c'est bien ça, c'est sans mou.
1: Oui, merci bien.
0: Mais je vous en prie, Yvette, belle journée.
1: Merci.
0: À très bientôt.
1: Ah oui.
0: Veggie Awak, c'est Rachel pour ce titre sans mou. Voici l'extrait.

0: Mou, le titre interprété par Rachel accompagnée de Veggie Wax. Anniversaire à mes grands-parents qui auraient fêté leurs 67 ans de mariage, leur noce de chinchilla. C'est de la part de Papillon. Frédéric, on continue avec vous dans un instant puisqu'on a Christy qui nous attend pour l'horoscope du jour. L'horoscope et ensuite résultat des jeux. Bonjour Christy.
1: Bonjour à tous, c'est Christy. Les vibrations des planètes pour ce mardi 13 octobre. Le soleil est en balance et nous fêtons les Gémeaux. Bélier, cette journée vous fera prendre conscience de certaines divergences de vues avec l'entourage. Mais n'en faites pas un drame, c'est plutôt naturel. Taureau, la situation sentimentale s'éclaircit un peu, pas de panique. Gémeaux, une journée magnifique en perspective. Chance, tous azimuts, la vie est belle et on vous aime. Cancer, sachez protéger votre vie privée des indiscrets et surtout de la famille. Lion, qu'importe le qu'en dira-t-on, agissez coûte que coûte selon votre conscience. Vous seul serez à même de choisir le bon sentier. Vierge, vous avez besoin d'exercice et de dépenses physiques pour retrouver votre tonus et votre dynamisme. Balance, votre santé est excellente et votre épanouissement fait plaisir à voir. Scorpion, ce n'est pas un jour pour vous, les scorpions, restez couchés. Sagittaire, dites-vous bien qu'un tien vaut mille fois mieux que deux, tu l'auras. Capricorne, une catastrophe sera évitée si vous jurez de ne pas toucher à votre chéquier aujourd'hui. Verseau, modérez-vous sur le plan culinaire. Il y va de votre maintien en bonne santé. Poisson, vous entrevoyez des solutions diplomatiques à des problèmes d'ordre professionnel. Je vous souhaite à tous une très brillante journée. À bientôt.
0: Merci beaucoup. Nous souhaitons aussi une très très belle journée. Et de donner à nous rendez-vous tout à l'heure, ce sera aux environs de... quelle heure ça, 6h15? C'est ça même. Enchaînons avec l'heure de la bourrique, bien sûr, pour l'arrivée du quintet du côté de Marseille-Borély. On est dans la quatrième, là. Il fallait cocher le 2, le 10, le 14, le 11 et le 12. 2, 10, 14, 11 et 12 pour le quintet du côté de Marseille-Borély dans la quatrième. Rapport du quintet, dans l'ordre, 93 643 euros et 80 centimes. Et dans le désordre, 1097 euros et 80 centimes. Je vous rappelle qu'à 10h30, vous retrouverez les pronostics de Thierry Léger, quintet du côté de Paris-Longchamp cet après-midi. Résultat loto, il fallait cocher le 31, le 32, le 35, le 40, le 45 et numéro chance le 4. 31, 32, 35, 40, 45, numéro chance le 4. Joker plus le 1, 353, 764, le 1. 353 764. Et puis deuxième tirage, le 2, le 6, le 12, le 15, le 17. 2, 6, 12, 15 et 17. Voilà donc pour les résultats des jeux. Bonne journée aux personnes se prénommant Géraud. Géraud inspire naturellement confiance. C'est une personne sur laquelle on peut compter, dotée d'une présence rassurante et d'un grand sens de l'engagement. Ah, il est comme ça le bonhomme. Freedom, aujourd'hui on célèbre la journée nationale de la sécurité routière. 02 62 99 14 00. Freedom, bonjour. Allô.
2: Allô.
0: Monsieur, bonjour.
2: Oui, bonjour, c'est Jean-Marie.
0: Oui, Jean-Marie, je vous écoute.
2: Voilà, j'appelle pour une centenaire.
0: Oh.
2: Marie.
0: Oui.
2: Oui, c'est une cousine, enfin, j'estime bien, quoi.
0: Oui.
2: Bon, j'appelle de la part de ses trois filles, Marie-Claude, Nadia et Joël, et ses petits-enfants et arrière-petits-enfants.
0: Le père de la maison, prénom quand même, Jean-Marie.
2: Moi, elle s'appelle Vivienne, dite Doudouce.
0: Dite Doudouce, c'est de quelle commune
2: Sainte-Marie.
0: De Sainte-Marie. C'est comment son nom de famille? C'est une centenaire quand même.
2: Albach.
0: Albach. Vivienne Albach, Vivienne dite Doudouce de Sainte-Marie.
2: Voilà. Bon, ben, j'appelle, si c'est possible, une chanson qui date quand même des cent ans, c'est Tino Rossi, s'il vous plaît.
0: Bien sûr, bien sûr. Une chanson de Tino Rossi pour lui rappeler le bon souvenir. C'est une cousine, madame Jean-Marie?
2: Oui, bon, j'estime quoi.
0: Ouais, oui, oui. Ça, l'ITFL, vous connaissez un petit peu dans quel domaine elle était travail
2: Travaille à la commune de Sainte-Marie, à la mairie, quoi.
0: Mm-mm, mm-mm.
2: Employé de mairie.
0: D'accord.
2: C'est une bonne personne, gentille.
0: Et elle a eu sa retraite à la mairie, du coup.
2: Ah ben oui, je pense que ça fait plus de 40 ans qu'elle est en retraite.
0: Ouais, c'est ça. Non, mais elle a fait sa carrière à la mairie.
2: Mais oui.
0: Oh, génial,
2: elle est encore très lucide, on comprend bien, ses enfants, petits-enfants. Bon, ben, cet après-midi, on aura une petite collation entre amis, famille, les docteurs et kinés et tout, quoi.
0: Eh bien, nous lui souhaitons à votre chère cousine Vivienne, dite Doudouce, Vivienne Albac de Sainte-Marie, un très, très, très joyeux anniversaire.
2: Et bonne journée, et encore longue vie à elle.
0: Mmh.
2: Et j'espère qu'elle sera encore parmi nous très longtemps, quoi.
0: Eh, c'est quelque chose que d'avoir une centenaire dans la famille, quand même. Hein. Respect, hein.
2: Ben oui.
0: Oh là là là.
2: Ben, bonne journée, prix d'homme et à tout le monde.
0: Merci, merci pour ce clin d'œil, pour cette centenaire.
2: Merci, au revoir.
0: Je vous souhaite une belle journée. Une chanson de Tino Rossi. On n'a pas tous les jours 20 ans, hein. C'est la chanson que je choisis à l'instant pour Vivienne, dite Doudouce, Vivienne Albac, du côté de Sainte-Marie. Extrait, sinon aussi.

0: De Vivienne dite de Douce à le bac de Sainte-Marie, on n'a pas tous les jours 100 ans. En tout cas, merci pour ce partage, Jean-Marie. Freedom, on continue également avec vous au 02 62 99 14 00. Tiens, l'anniversaire par-ci, c'est l'anniversaire du chantant Mamo. Catherine Demiel, eh ben, ce sera l'anniversaire aujourd'hui. Bon anniversaire, Mamo. 02 62 99 14 00. Freedom, bonjour.
1: Bonjour.
0: Bonjour, madame.
1: Je parle à qui?
0: Allez, moi-même.
1: À vous-même.
0: Oui.
1: C'est Mélanie, chemin du Cap, ça.
0: Mélanie, chemin du Cap, nous l'est à ouais, Saint-Benoît. Ouais. Mélanie, oui.
1: Je dis que c'est l'anniversaire à ma fille, Sandrine.
0: Mm-hmm.
1: 49 ans, je dis.
0: Bon anniversaire à Sandrine, la fille de Mélanie.
1: Ouais.
0: Oui.
1: Ouais, et puis, Clarisse, c'est le 2 octobre, ma femme, Mélanie.
0: L'été au mois d'octobre?
1: Le 2, ma femme, Mélanie.
0: Le 2 octobre.

0: Michael, toutes les femmes sont belles. Franck Michael qui nous a quittés en juin dernier. Hein. Eh oui, ça passe déjà le temps. Léon de Saint-Paul souhaite bon anniversaire à son neveu Rudy en lui faisant de gros bisous et en lui souhaitant de passer une très très belle journée. Encore un appel avant la revue de presse dans quelques instants. 02 62 99 14 00. Freedom, bonjour, allô? Monsieur, madame, bonjour. Bon, pas personne, à moi, il passe à côté. Freedom, bonjour.
1: Allô, oui, bonjour, monsieur Francky.
0: Bonjour, madame.
1: Ben, c'est Rosemée de la Saline.
0: Je vous écoute, Rosemée.
1: Ben voilà, je vous ai écouté la chanson Dominique Paré.
0: Mm-hmm.
1: Midi oui pour la vie.
0: Oui.
1: C'est pour ma nièce, hier, moi, pas gagné la ligne.
0: Oui.
1: C'est pour ma nièce, Ornélie, côté de Trois-Bassins, qui a fêté ses 50 ans hier.
0: Alors, son prénom, c'est comment, pardon?
1: Ornélie.
0: Ornélie. De oui, Trois-Bassins. Voilà.
1: Oui. Mais bonne journée à toute l'équipe de Freedom.
0: Merci beaucoup.
1: Mais merci beaucoup, allez, au revoir.
0: Et la chanson Si vous dit oui de Dominique Barré, justement à l'occasion de cet anniversaire. Voici l'extrait. Dans quelques instants, on retrouve Christophe Damour. Ce sera donc pour la revue de presse. On continue après, hein, 02 62 99 14 00, juste après l'extrait de cette belle chanson de Dominique Barré qui va certainement vous rappeler de beaux souvenirs.

0: Dominique Barré, si vous dites oui, voilà pour l'extrait de cette chanson qui clôture cette première partie. Freedom, place à la revue de presse, préparée et présentée par Christophe Damour. Bonjour Christophe.
1: Bonjour Francky, bonjour à tous.
0: À la une du quotidien de ce matin, on parle du procès en appel de l'assassinat de la jeune Shana.
1: Oui, assassinat de Shana, la co-auteure au cœur des débats, titre le quotidien de ce matin. Alors vous le savez, un troisième procès et l'horreur à revivre encore pour les proches de Shana. Il y a cet appel qui est actuellement examiné par la cour d'assises, condamné à 30 ans de réclusion criminelle pour l'assassinat de la jeune Shana. Son assassin présumé n'a finalement pas renoncé à son appel. Depuis hier, une nouvelle cour reprend donc l'affaire depuis le début. Pour les proches de l'adolescente, c'est l'obligation d'entendre une nouvelle fois le récit de ses dernières heures.

0: puis le quotidien de ce matin vous propose un supplément gratuit sur la fête de la lentille à Sillaos. La fête de la lentille débute demain à Sillaos et se terminera dimanche avec un plateau artistique, de nombreuses animations autour de la lentille, des manèges, démonstrations de battage de la lentille, Francky, concours culinaire et aussi un radio-crochet.
1: Ah, beau souvenir ça, ouais, ça fait longtemps.
0: Donc la fête de la lentille, ça partir de demain jusqu'au 18 octobre.
1: À la une de freedom.fr, on parle des violences qui ont lieu actuellement à l'île Maurice.
0: Oui, île Maurice, une jeune femme blessée par balle par un policier, des violences éclatent et les écoles ferment dans tout le pays, titre freedom.fr. À l'île Maurice, le pays est sous tension, toutes les écoles mauriciennes sont fermées aujourd'hui après plusieurs jours de troubles. Au départ des manifestations, en fait, c'était contre les coupures d'eau à Caen-le-Vieux. La colère a pris une autre ampleur après qu'une jeune femme de 27 ans a été grièvement blessé au visage par un tir de policier vendredi alors qu'elle rentrait de travail en minibus. Le sergent soupçonné a été arrêté et inculpé par la police mauricienne. Trois collègues sont suspendus, mais barrages et projectiles ont continué hier soir dans plusieurs localités, dans plusieurs villes de Maurice. Photos et vidéos à retrouver sur notre site freedom.fr.
1: À la une des infos 974, on parle de cette tentative de meurtre samedi dernier à la Ravine Blanche, Saint-Pierre.
0: Oui, Saint-Pierre, tentative de meurtre à la Ravine Blanche, un suspect interpellé. Titres Info 974. Une bagarre qui tourne mal à la Ravine Blanche, samedi en fin de matinée. Un homme d'une trentaine d'années aurait frappé un rival avec des ciseaux et un sabre. La victime, elle aussi trentenaire, a été touchée au thorax et au bras et a été évacuée en urgence absolue au CHU de Saint-Pierre. Le suspect qui avait pris la fuite a finalement été interpellé durant le week-end et placé en garde à vue pour tentative d'homicide volontaire, Francky.
1: Et à la une de l'info.re, il est question de l'opérateur SFR.
0: Oui, l'opérateur SFR n'est plus à vendre. Rien ne change pour les clients. Titre l'info.re. SFR Réunion n'est plus à vendre. Les dirigeants de l'opérateur l'ont affirmé hier soir à la télévision. L'île a toujours été hors du périmètre de la cession nationale, en fait. Et aucune offre ferme n'a jamais été déposée, même pas Zéop. Pour les clients, rien ne change. Ça reste la même marque, le même contrat, la même carte SIM.
1: Rien ne bouge.
0: Voilà.
1: Freedom, la météo maintenant, place à la météo avec SOS Click.
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1: Un bulletin de vigilance à partir de 11h ce matin.
0: Absolument, vigilance jaune pour vent fort dans le sud de l'île à partir de 11h et au moins jusqu'à 16h cet après-midi sur tout le sud. Et vous l'avez compris, l'élément marquant de cette journée sera le vent, puisqu'on attend des rafales pouvant aller jusqu'à 85 km/h dans le sud de l'île, et même le nord ne sera pas épargné avec des rafales qui pourront aller jusqu'à 70 km/h. Donc du vent, couvrez-vous, faites attention, mais pas de jupe, de robe.
1: Ça dépend, Marilyn Monroe, elle aimait bien les robes,
0: qui se soulevaient.
1: Ah ouais, donc ça gênait personne apparemment.
0: Voilà, après à chacun ses goûts, je vous l'accorde.
1: Ah voilà, je préfère entendre ça. Chacun ses goûts. Chacun son style. Voilà pour la météo de cette journée.
0: Alors, côté ciel, quand même un peu d'humidité ce matin sur l'est et un temps sec partout ailleurs. 28 degrés attendus sur le littoral, 23 dans les cirques et jusqu'à 18 degrés du côté de la plaine des Cafs, par exemple.
1: Voilà. C'est vrai que la grande chaloupe, en ce moment, c'est éclairé, là, entre la Possession et Saint-Denis. Il y a de la lumière, tout le long.
0: C'est pour le Grand Raid.
1: Exactement. Voilà. Puisque, la grande chaloupe est quand même, l'un des points de passage importants, juste avant la grande montée vers le Colorado pour ensuite redescendre, vers la Redoute. Mais ça, c'est sur la fin, grande chaloupe. Ça, c'est quoi? Fini traverse tout le cirque, ça. Donc, en ce moment, déjà, donc, l'éclairage mis en place. On peut voir ça dès le matin en traversant ou un peu tard la nuit, c'est joli à voir.
0: C'est joli.
1: Grande chaloupe éclairée, c'est un autre point de vue.
0: Ouais. Grand Raid qui débutera
1: ce jeudi après-midi avec la première course, ce sera du côté d'ailleurs de Saint-Joseph, ce sera précisément le Zambrocal Trail qui va démarrer à 17h, c'est Fredo Rivière qui sera sur place jeudi, mais avant jeudi, mercredi donc, Fredo et Mathias seront du côté de Saint-Pierre pour la remise des dossards. Ça va être une sacrée journée pour les coureurs, mais aussi pour les habitants du coin, parce que il y aura peut-être des difficultés de circulation.
0: Ah. Bah heureusement que Freedom est là.
1: Exactement, pour vous prévenir justement, secteur à éviter demain, et ça démarre très tôt paraît-il, donc anticipez sur vos déplacements au niveau du front de mer de Saint-Pierre, remise des Dessarts, c'est au niveau de Ravine Blanche. Hein.
0: Exact.
1: Voilà.
0: Débutez bien cette journée avec nous.
1: Bah exactement, on est en train de faire ça là, on vous retrouve tout à l'heure à 6h.
0: Avec plaisir, à tout à l'heure.
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1: Petit clin d'œil aux raiders en mode repos, hein. On imagine bien, voilà, on est à l'avant-veille du départ, c'est peut-être pas le moment d'aller faire des folies là, d'aller faire un footing dès le matin, non, au contraire, repose azote, petite douceur le matin, petit déjeuner tranquille, voilà. On se pose, on laisse le corps se détendre avant d'attaquer dur. Très bien, dans les prochaines 24-48 heures. 02 62 99 14 00, Freedom, bonjour.
3: Allô, bonjour, bonjour Francky.
1: Bonjour madame.
3: Bonjour à toute l'équipe de Freedom. C'est Marianic, de Bastère.
1: Le prénom c'est comment?
3: Marianic.
1: Marie-Annick, voilà, de Bastère. Oui. Je vous écoute Marianic.
3: Oui, je demande ces petites chansons de Marley. Wow.
1: Oui.
3: Oui, c'était pour mon fils, il est parti trop tôt depuis le 5 octobre. Hein.
1: Mm-hmm.
3: Oui, ouais, c'est cumulé, hein, c'est lui qui a perdu son fils le 5 octobre, là, Zach Avenir, là. Hein.
1: Voilà, Zach Avenir, ça, lui, voilà. Se donne à moi ce détail-là, mais il repère plus facilement. Merci, oui. Marianic, oui.
3: Oui, et aujourd'hui, c'était son anniversaire, donc il est mort. C'était 4 jours après son enterrement.
1: Mm-hmm.
3: De là-haut, il va entendre ce petit morceau-là. Sa maman demande pour lui. Il est parti trop tôt, tragiquement. On a enlevé sa vie, donc c'est vrai qu'il est plus là pour entendre. Mais de là-haut, il va entendre cette petite chanson. Il aimait Marley. Moi, j'aime bien Marley. J'aime bien la musique. De là-haut, il va entendre cette petite chanson. Wow.
1: En tout cas, vous qui êtes là, vous l'entendrez. Donc cet hommage que vous rendez à votre fils. Bien rappelez-moi bien. Son prénom, s'il vous plaît.
3: C'est Arai Jean-Cédric. On lui appelait Tiarai.
1: Arai Jean-Cédric dit Tiarai.
3: Oui.
1: D'accord.
3: Voilà.
1: Eh bien, merci pour cette pensée et l'extrait de cette chanson War de Bob Marley.
3: Oui, c'est la guerre, ça.
1: C'est bien ça, exactement.
3: Merci.
1: Merci à vous, Marianic, et courage. À bientôt.
3: À bientôt.
1: Hommage à Jean-Cédric au travers de cette chanson de Bob Marley.

0: Bob Marley avec ce titre Warm. Freedom, pirate de la crise saunière, souhaite un gaillard anniversaire à ses enfants chéris d'amour, Brian et Jennifer, en leur souhaitant santé, bonheur et réussite. Maman qui vous aime, et puis un petit coucou également aux autres enfants et petits-enfants. Freedom 02 62 99 14 00. Freedom, bonjour. Allô?
1: Bonjour, c'est Léon de Saint-Paul.
0: Je vous écoute, Léon de Saint-Paul.
1: C'est à mon neveu Rudy, gaillard anniversaire aujourd'hui.
0: Tiens, je crois que je l'ai dit tout à l'heure, lui, non? Pas lisant. On peut envoyer un SMS aussi.
1: Ah oui, vous pouvez m'abattre aussi après.
0: Ah, voilà. Non, mais vous me rappelez un petit peu, hein. Mais moi, il fonctionne, quoi. Ah, anniversaire oui, de Rudy, bien. Alors.
1: Ben, et pour la chanson, tu mets qu'il tire Maloya des papa comme nous. Le CIM, ça.
0: Ah, ben voilà. Il a du goût, le fiston.
1: Ah oui, il aime beaucoup cette Maloya.
0: Ben, Lina a raison. Papa de culture, donc pour l'extrait à l'occasion de son anniversaire. Bon anniversaire, Rudy.
1: Sa femme.
0: Merci en tout cas. Mi souhaite une bonne journée, Léon de Saint-Paul.
1: Merci, allez, au revoir.
0: Merci, à très bientôt. Au revoir.

0: Guilty pour l'extrait de cette chanson. Papa. Bon anniversaire à ma mère, Madame Balzen Franck de Verval City pour ses 83e printemps. C'est la part de son fils Patrick. 02 62 99 14 00. On continue avec vous, Freedom. Bonjour. Allô.
1: Allô. Bonjour, Francky.
0: Bonjour. C'est Augusta.
1: Oui.
0: De quel coin vous m'appelez, ma chère Augusta?
1: De Boisneuf-Saint-Paul.
0: Alors, je vous écoute, Augusta.
1: Alors, je voudrais, s'il vous plaît, écouter Marshall, mm-hmm. la chanson de Marshall, Mamzelle. C'est pour toute la famille.
0: Marshall, Mamzelle. Pour toute la famille?
1: Oui.
0: Il n'y a pas l'anniversaire aujourd'hui, alors?
1: Non, il n'y a pas d'anniversaire. C'est pour le plaisir d'écouter.
0: Eh ben voilà, nous aurons donc ce plaisir ensemble, ma chère Augusta.
1: Merci.
0: Merci pour ce choix. Merci. Belle journée à vous.
1: Au revoir et belle journée.
0: À très bientôt, Augusta. Au revoir. Voici Marshall et

0: Marshall avec Mamzelle. Freedom, nous souhaitons à notre petit-fils Théophile de la métropole un très bon anniversaire aujourd'hui. C'est la part de mamie Rosemary et papy Jacques. On lui fait donc de gros bisous. 02 62 99 14 00. Freedom, allô, bonjour.
1: Allô, bonjour.
0: Tranquille. Bon, bonjour madame.
1: Oui, c'est Sylvie des Caméliens.
0: Je vous écoute, Sylvie.
1: Ouais, je vous appelle aujourd'hui, c'est l'anniversaire de ma fille Manon.
0: Mm-hmm.
1: Elle a 23 ans aujourd'hui.
0: Oui.
1: Et elle est en métropole.
0: D'accord, les études en métropole ou elle est partie y habiter?
1: Non, habiter et puis le foot aussi.
0: Ah oui.
1: Oui.
0: L'ouverture est plus agréable.
1: Oui.
0: Ah oui, m'imagine. Zéable est plus vert, quoi.
1: Comment?
0: Le zéable est plus vert par là-bas.
1: Pas plus vert, mais je pense que c'est plus pour les jeunes aujourd'hui, l'aventure là-bas, c'est mieux.
0: Ben, disons qu'en même temps, elle découvre le pays, c'est pas plus mal. Hein. Le voyage forme la jeunesse, l'a dit.
1: Ah ben, je vous dis.
0: Ben là, dis, on me répète, connais comment il est. Hein. Allez, je vous écoute, Sylvie.
1: Ouais, ben je voulais souhaiter joyeux anniversaire.
0: Mm-hmm.
1: Et joyeux anniversaire aussi, c'était sa marraine hier.
0: Oui.
1: Et l'anniversaire de sa tati, c'était samedi, Françoise.
0: Mm-hmm.
1: Et sa marraine était Céline.
0: Oui.
1: Donc je voulais juste le morceau de Léa Churros, une de ses morceaux, n'importe, hein, mais c'est juste, c'est Léa qui chante, parce que c'est sa meilleure amie.
0: Ah, ben voilà. Ceci explique cela.
1: Ouais.
0: Eh bien, tout donné de Léa Churros, ce sera donc pour elle.
1: Bonne journée, Freedom.
0: Merci, merci à vous et belle journée, Sylvie des Camélias.
1: Bisous.
0: On vous embrasse, à bientôt. Au revoir.
1: Allez, au revoir.
0: Extrait de cette chanson de Léa Churros, tout donné. Ma chère Manon, c'est pour vous.

0: Léa Chouros, tout donné. Freedom, un dernier message au 06 92 91 5000. Belle journée à ma sœur Mimose Paillette de Cratère. Je t'aime fort, ma sœur. C'est signé Daisy du côté de la Possession. Allez, le dernier appel avant les avis et communiqués dans quelques instants. Freedom, bonjour. Allô? Allô, allô? Est-ce que quelqu'un m'entend?
1: Allô, bonjour.
0: Eh ben, bonjour, madame.
1: Je voudrais demander un joyeux anniversaire à mon petit neveu.
0: Oui, comment il s'appelle, le petit neveu?
1: Narasami Dominique, c'était le 12 octobre.
0: Narasami Dominique avec un léger retard, rien de méchant quand même, hein?
1: Oui, méchant.
0: Bah, c'était hier, donc. Hier le 12. Comment?
1: Ça va?
0: Ben, moi, j'ai bien, et où, ça va?
1: Oui, ça va.
0: Où ça, vous voulez, il fait frais comme ça?
1: À Montpellier.
0: Ah ouais, quand même, ouais, effectivement. Par là-bas, elle est un peu plus frais qu'ailleurs, oui, c'est vrai.
1: Ah oui.
0: Ouais.
1: Ah, bon. Je pense à Zot, hein.
0: Ah bon, et pourquoi on pense à nous?
1: Ah, parce que Nia m'écoute à Zot. Parler. Et c'est bien. Freedom, c'est bien.
0: Eh ben, merci. Juste ça, déjà, dès le matin, ça fait plaisir.
1: Oui. Je vous souhaite une bonne journée. Bon courage, bonne santé.
0: Merci beaucoup. Votre prénom, c'est comment,
1: allez,
0: madame?
1: Un grand bisou.
0: Votre prénom, c'est comment?
1: Narasami Henley.
0: Voilà, Natacha du côté de Montverléo Saint-Pierre.
1: Narasami Henley.
0: Ah, Arlette, pas entendu Natacha, ben décidément.
1: Narasami Henley.
0: Excuse Arlette, la maillée.
1: Oui.
0: Voilà, me rectifie, Arlette de Montverléo Saint-Pierre.
1: Oui, merci beaucoup.
0: Je vous en prie, bonne journée à vous, et à bientôt.
1: Narasami, c'est pas, hein?
0: Pour l'anniversaire, pas dire moi Dominique?
1: Non, c'est pas Dominique, excusez-moi, moi, trompé, moi, là.
0: Ah, ben ouais, ben si on trompe en plus, ça m'a mis à dire pareil, moi, on y répète, moi, pareil, perroquet. Hein.
1: Oui.
0: Narasami Stéphane pour l'anniversaire hier, 12 octobre.
1: Ah oui.
0: Là, elle est bon, on est sûr.
1: Merci, mais oui.
0: Bon, allez, allez. Mais moi, ça, de côté, mais ça, t'as une bonne journée.
1: Merci beaucoup, allez, au revoir.
0: À bientôt, au revoir.
1: Bonne journée. Au revoir.
0: Freedom, la suite de vos appels tout à l'heure, il est l'heure pour nous de retrouver les avis et communiquer. Tout à l'heure, aux environs de 6h, on vous rejoindra sur le 02 62 99 12 00. Ce sera pour les coups de cœur, les coups de gueule, les messages importants, 02 62 99 12 00. 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

0: Cambuston, Saint-André. Décès de Monsieur Tonti, Angama, Aurélien. Décès de Monsieur Tonti, Angama, Aurélien. Fils de Madame Tonti, Marie Ida, et de Monsieur Angama, Jean-Pierre. Décès survenu tragiquement vendredi à l'âge de 30 ans. Le convoi mortuaire sortira du centre funéraire de Saint-André à 13h50 aujourd'hui. Une cérémonie tamoule aura lieu sur place. L'inhumation se fera au cimetière de Chamborne-Saint-André à 15h cet après-midi. Au port, décès de Madame Bodzen, Iris, Thérèse, née Judith. Décès de Madame Bodzen, Iris, Thérèse, née Judith. Ancienne institutrice au port. Décès survenu dimanche à l'âge de 95 ans. Le convoi mortuaire sortira de son domicile, 2 rue Jules Ferry au port aujourd'hui. La bénédiction aura lieu en l'église Sainte-Jeanne d'Arc du port à 15h cet après-midi. L'inhumation se fera au cimetière paysager du port. À Saint-Leu, décès de Madame Honorine Marie-Thérèse. Décès de Madame Honorine Marie-Thérèse. Décès survenu dimanche à l'âge de 81 ans. Le convoi mortuaire sortira de son domicile, 56 rue Roland-Garros, à la fontaine Saint-Leu aujourd'hui. La bénédiction aura lieu en l'église des Colimaçons à 11h ce matin. L'inhumation se fera au cimetière des Colimaçons. À Saint-André, décès de Madame Grondin Marie-Adrienne. Décès de Madame Grondin Marie-Adrienne. Décès survenu hier à l'âge de 62 ans. Le convoi mortuaire sortira du centre funéraire de Saint-André aujourd'hui. La bénédiction aura lieu en l'église de Saint-André-Ville à midi ce jour. L'inhumation se fera au cimetière de Saint-André. À Saint-Benoît, décès de Madame Grondin, Céline, Michael, Théodorine, née Vélio. Décès de Madame Grondin, Céline, Michael, Théodorine, née Vélio. Décès survenu hier à l'âge de 89 ans. Le convoi mortuaire sortira de la maison d'éveillés de Saint-Benoît aujourd'hui. La bénédiction aura lieu en l'église de Saint-Benoît à 15h cet après-midi. L'inhumation se fera au cimetière de Saint-Benoît. À Saint-Joseph, décès de Monsieur Grondin Auguste Joseph. Décès de Monsieur Grondin Auguste Joseph. Décès survenu dimanche à l'âge de 74 ans. Le convoi mortuaire sortira de la maison d'éveillés du Butor Saint-Joseph. La date et le lieu des obsèques vous seront communiqués ultérieurement. À la plaine des Cafres, Piton-Hyacinthe, décès de Monsieur Turpin Jean-Marc Pierre dit Babaz. Décès de Monsieur Turpin Jean-Marc Pierre dit Babaz. Décès survenu dimanche à l'âge de 78 ans. Le convoi mortuaire sortira de la maison d'éveillés du Tampon aujourd'hui. La bénédiction aura lieu en l'église du 23e kilomètre à la plaine des Cafres à 10h ce matin. L'inhumation se fera au cimetière de la Plaine des Cafes. À la Saline Saint-Paul, décès de Madame Contot Mayette, dite Thérèse. Décès de Madame Contot Mayette, dite Thérèse. Décès survenu hier à l'âge de 87 ans. Le convoi mortuaire sortira de la maison d'éveillés de Trois-Bassins aujourd'hui. La bénédiction aura lieu en l'église de Ravine-Daniel à 14h cet après-midi. L'inhumation se fera au cimetière de Ravine-Daniel. À Saint-André, décès de Madame Labert Marie-Ursulette, née Viry. Décès de Madame Labert Marie-Ursulette, née Viry. Décès survenu hier à l'âge de 60 ans. Le convoi mortuaire sortira de son domicile, 40 rue Jules Joron, bâtiment B à Saint-André aujourd'hui. La bénédiction aura lieu en l'église de Saint-Benoît à 16h cet après-midi. L'inhumation se fera au cimetière de Saint-Benoît. À Saint-Gilles-Léo-Saint-Paul, décès de Monsieur Técher Henri Digui. Décès de Monsieur Técher Henri Digui. Décès survenu hier à l'âge de 94 ans. Le convoi mortuaire sortira de chez sa fille, Josiane, au 32 rue Champ de Berne à Saint-Gilles-Léo-Saint-Paul, où se tiendra une veillée à partir de 17h aujourd'hui. La date et le lieu des obsèques vous seront communiqués ultérieurement. À Saint-Pierre, décès de Monsieur Abody Jean-Christophe. Décès de Monsieur Abody Jean-Christophe. Décès survenu samedi à l'âge de 50 ans. La date et le lieu des obsèques vous seront communiqués ultérieurement. À Brapanon, décès de Monsieur Lemoingue Marie-Lucée dit Cécé. Décès de Monsieur Lemoing, Marie-Lucé, dit Cécé. Décès survenu hier à l'âge de 72 ans. Le convoi mortuaire sortira de son domicile, 20 rue de Lamartine à Brapanon. La date et le lieu des obsèques vous seront communiqués ultérieurement. Et à Saint-Pierre, décès de Monsieur Arai Georges dit Tigeorge. Décès de Monsieur Arai Georges dit Tigeorge. Décès survenu samedi à l'âge de 70 ans. Le convoi mortuaire sortira du centre funéraire sud, ligne Paradis Saint-Pierre. La date et le lieu des obsèques vous seront communiqués ultérieurement. Pour tous vos avis de décès, un seul numéro, le 02 62 41 51 51.
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Dans ce communiqué de l'établissement français du sang, collecte de sang prévue aujourd'hui au niveau de la mairie du port de 8h à 13h. De 8h à 13h au niveau de la mairie du port. Autre collecte prévue ce jour au niveau du parking en face du camping municipal de l'étang Salé de midi à 17h. Il est quasiment 6h à La Réunion. On reviendra juste après pour la libre antenne avec Francky au 99 12 00.

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2: Bonjour à tous. Une enquête ouverte pour tentative d'assassinat après cette fusillade hier matin dans un collège d'Aubagne dans les Bouches-du-Rhône. Un élève de 3e s'en est pris au principal de l'établissement et à une professeure en tirant plusieurs coups de feu avec un fusil de chasse. Une perquisition menée au domicile familial a permis la découverte de plusieurs armes. Les parents de l'assaillant ont été placés en garde à vue. Les prix du gasoil et du fioul domestique vont baisser à partir du 1er novembre. Sur X, Sébastien Lecornu annonçait hier une baisse du prix du litre de gasoil jusqu'à 18 centimes dans toutes les stations de France. Une déclaration qui intervient quelques heures après une réunion entre les distributeurs et le chef du gouvernement à Matignon. C'est une journée mouvementée qui se profile aujourd'hui. Des centaines de rassemblements sont prévus partout en France pour l'acte 5 de la mobilisation lycéenne, alors que 130 établissements étaient encore fermés ce lundi. Des centaines de rassemblements sont prévus à Strasbourg, Nantes ou encore Nice. À Paris, un appel au rassemblement est lancé à 14h ce mardi sur la place d'Italie. Dans l'actualité également, Thierry Cotillard évoque une catastrophe après la cyberattaque de plus de 250 magasins de la coopérative U et Intermarché. Le patron du groupe parle d'une attaque jamais vue après le piratage des frigos pour monter à 50 degrés. Les aliments frais ou congelés vont tous devoir être jetés. L'attaque pourrait coûter des dizaines de millions d'euros. Toutes les audiences du pape Léon XIV annulées jusqu'à mardi prochain, annonce du Vatican hier, alors que le souverain pontife s'apprête à être opéré d'un nodule circonscrit au poumon dans les prochains jours. De plus en plus de Français peinent à se nourrir, c'est ce que révèle une étude d'Action contre la faim publiée hier. Près de 13% des Français déclarent manquer de nourriture. Ce chiffre atteint même les 25% chez les 18-24 ans. Et puis, bonne nouvelle pour les fans de manga, la franchise Naruto est de retour. Le mangaka Masashi Kishimoto vient d'annoncer le lancement d'un nouveau manga et l'arrivée d'une série inédite. Aucune date de sortie n'a été communiquée pour le moment. Voilà pour l'info, très bonne journée.
0: Freedom, il est 6h passées de 2 minutes. Voici la revue de presse préparée et présentée par Christophe Damour. Bonjour Christophe.
3: Bonjour Francky, bonjour à tous.
0: À la une du quotidien de ce matin, on parle des coupures d'eau.
3: Oui, Saint-Benoît, le tampon, ils galèrent sans eau chez eux, titre le quotidien de ce matin. Des milliers d'abonnés embourbés dans la grève de l'eau. Des dizaines de milliers d'abonnés de la Cise et de Sudéo, notamment à Saint-Benoît et au tampon, subissent des ruptures d'alimentation en eau depuis le début de la grève des salariés, mercredi dernier, en attendant un retour à la normale. Chacun se débrouille comme il peut. Reportage sur ces coupures d'eau, notamment à Saint-Benoît et au tampon, dans le quotidien de ce matin. Et puis le quotidien vous propose aujourd'hui un supplément sur la fête de la lentille à Sillaos. La fête de la lentille débute demain à Sillaos et se terminera dimanche avec plein d'animations, l'élection de Miss Lentille, la journée des seniors avec Fabrice Tendrayen, des manèges, un plateau artistique très riche, une journée pour les enfants. Bref, la fête de la lentille jusqu'à dimanche et coup d'envoi demain dans le cercle de Sillaos.
0: À la une de Freedom.fr, on parle de ce pétrolier intercepté au large de nos côtes.
3: Oui, Francky, un pétrolier suspect intercepté à 900 km au sud de la Réunion. Emmanuel Macron réagit et annonce une opération contre la flotte fantôme, titre Freedom.fr. Alors il s'agit du pétrolier DF Peak, arraisonné par la Marine nationale hier matin à environ 900 km au sud de nos côtes. Il naviguait sous un faux pavillon et Emmanuel Macron a annoncé que la France luttera contre la flotte fantôme perdue dans le monde. Le navire, avec ses 21 membres d'équipage, a dû être dérouté vers un mouillage au large, escorté par les militaires pour des contrôles supplémentaires. Pour l'instant, seule l'irrégularité du pavillon est confirmée. Un trafic de carburant reste un simple soupçon, précise Freedom.fr. Vidéo et photos à retrouver sur notre site ce matin.
0: À la une de Info 974, pardon, on parle de cet incendie de champ de canière au tampon.
3: Oui, entre le tampon et Saint-Pierre, à peine arrivé, le Dash 8 déjà sollicité, titre Info 974 avec cette belle photo du Dash 8 en une de Info 974. Le Dash 8 a effectué ses premiers largages de retardant de la saison hier, lundi 12 octobre, quelques jours après seulement son arrivée à La Réunion. En effet, en fin d'après-midi, et vous avez pu le suivre sur notre antenne, un feu dans les hauts de Mahavel a brûlé 18 hectares et détruit deux abris ainsi qu'un tracteur.
0: Et on termine avec la une de l'info.re, on parle de ce couvre-feu instauré dans les Hauts-de-la-Possession.
3: Oui, la Possession, un couvre-feu instauré à Moulin-Joly pour les mineurs de moins de 16 ans dès le 14 octobre, titre l'info.re, dès demain. Face aux troubles à la tranquillité publique dans le quartier de Moulin-Joly à la Possession, la municipalité a décidé d'instaurer un couvre-feu temporaire pour les mineurs de moins de 16 ans non accompagnés. Alors, Francky, la mesure entrera en vigueur donc demain, le 14 octobre, et se poursuivra jusqu'au moins le 2 novembre de 20h à 3h du matin.
0: Vous habitez à Moulin-Joly, vous souhaitez nous en parler, que pensez-vous de cette décision? C'est le maire hein, qui a donc décidé
3: qui a pris arrêté
0: municipal, voilà. Oui. Donc que pensez-vous de cette décision de 20h à 3h du matin, interdiction donc aux jeunes aux moins de 16 ans de circuler sans accompagnateur.
3: Exactement, mais ouais. C'est uniquement pour le quartier de Moulin-Joly.
0: Voilà, pas la Possession dans sa totalité, hein, tout à fait.
3: Voilà.
0: C'est bien de le préciser. Merci beaucoup Christophe Damour. 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
0: Un bulletin de vigilance à partir de 11h ce matin.
3: Oui, et d'ailleurs, l'élément marquant de cette journée sera le vent. Vigilance jaune pour vent fort dans le sud de l'île à partir de 11h ce matin jusqu'à au moins 16h. C'est dans le sud que le vent sera le plus fort, mais il y aura beaucoup de vent quasiment sur toute l'île hein, aujourd'hui. Mais dans le sud, plus particulièrement, d'où cette vigilance, avec des pointes annoncées jusqu'à 85 km entre Saint-Louis-Joseph et Saint-Louis. Le nord n'est pas en reste non plus, puisqu'on annonce des rafales pouvant atteindre 70 km/h entre Sainte-Marie et Saint-Denis, ainsi que sur le viaduc de la nouvelle route du littoral. Donc prudence. Côté ciel, un petit peu d'humidité le matin sur l'est et un temps plutôt sec partout ailleurs avec quelques belles éclaircies. Des températures maximales de 28 degrés sur les côtes, 23 dans les cirques et jusqu'à 18 degrés sur les plaines.
0: Voilà donc pour la météo de cette journée. Et le prochain rendez-vous, premier journal, ce sera donc à 6h30 tout à l'heure.
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0: Freedom, dans quelques instants, votre rubrique La Moukatali.
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0: Petit causement du jour avec Zabelle qui nous a rejoint. Bonjour Zabelle.
15: Bonjour Francky, bonjour à tous, on est mardi.
0: Oui, absolument, oui, deuxième jour de la semaine.
8: Oui, ça va mieux le deuxième jour. Et il ne devrait commencer la semaine, les mardis.
0: Ça ne changerait pas grand-chose, à mon avis, surtout d'autres cas. Non, ce serait pareil même.
8: Le petit cauchemar de gros maman qui la décroche téléphone ce matin. Merci, gros maman, d'avoir décroché.
0: Et merci pour le café aussi, oui.
8: Un mot aujourd'hui. Oui. Elle est gentille. Oh, la vue, il y va à domicile et tout.
0: Ah, le café? Ouais, ah, ouais, sympa. Hein. Merci. On dirait m'oublier mon tasse à la place, non?
8: Ça doit être comme ça. Et là, les gens, ils font quoi ça, ben, pour raconter? C'est quoi le mot? C'est quoi?
0: C'est, oui, c'est quoi le mot?
8: Dit, là, pourquoi dit le mot? C'est juste Francky qui a été livré de son café à domicile.
0: Parce que
8: sans passe-commande.
0: M'y oublie mon tasse, m'y, comme il marche comme ça, m'y pose par là, et après, il reste la même.
8: Tant qu'on oublie pas où. Mais bon.
0: Il a failli l'autre jour, hein.
8: Elle a failli, alors.
0: Ouais. Fait la nuit.
8: Le mot de gros moment.
0: Oui.
8: Moi, j'aime bien ce mot-là.
0: Ah bon?
8: C'est un mot transparent que nous tous y connaissons.
0: Ouais,
8: parce
0: oui.
8: que.
0: Tout le temps,
8: on
0: aime ça.
8: C'est qu'elle, mais elle ne la parle de poupette chewing gum. Personne ne connaît pas le poupette chewing gum. Elle dit, ma fille, fallait appel à moi. Elle dit, ben, c'est ce que m'a fait. Moi,
0: si, Nelenda m'a dit, c'est le petit bonbon que tu manges pour dire que t'es mignon, là.
8: Ah bon, c'était un petit bonbon?
0: Ben, c'est une dame qui a dit, chewing gum.
8: Maman, ne t'es trop pauvre, faut acheter ou quoi? Comme il connaît pas ça, moi.
0: Ben, c'est peut-être pas de la pauvreté, mais c'était une façon d'éduquer son gamin. Pas de friandises, pas de sucreries. Ouais, avant, c'était ça aussi, hein.
8: D'accord.
0: T'es une belle chemin, non? Oui. Alors, du coup.
8: Le mot aujourd'hui, c'est l'emmerdement.
0: L'emmerdement.
8: Voilà.
0: Ça désigne beaucoup de choses, ça. Hein.
8: Ça s'appelle l'emmerdement, ça?
0: C'est ça, mais c'est ça pour ça. C'est pour ça qu'il désigne beaucoup de choses.
8: Ou rendre l'emmerdement pour de corps.
0: Voilà.
8: Mais moi, j'aime bien l'autre. Parce que quand elle a le mot l'emmerdement.
0: Oui.
8: Ah, moi, c'est comme si t'es rime avec l'engêtement.
0: Ah non, pas forcément, non. Non, pas forcément.
8: Ça s'appelle l'engêtement, ça.
0: Non, l'emmerdement, c'est vraiment qu'on met dans une galère, quoi. Et ça peut désigner beaucoup de choses.
8: Et après, il peut finir en engêtement.
0: Mais bon.
8: Ah, non, c'est pas ça, mais comment elle a dit à moi le mot?
0: Oui.
8: Disait à moi l'autre mot là, pareil.
0: Ah oui, oui.
8: Ah.
0: Oui, en fait, on est un passif. Voilà, c'est ça. C'est
8: un passif. Faut me rendre psychologue, d'ailleurs.
0: L'emmerdement, ça vous fait penser à quoi? 0262 99 12 00.
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0: Quoi, moi aussi, moi j'ai rien fait, moi. 0262 99 14 00. 21 08 08, pardon, complètement gouré de standard, là. 0262 21 08 08, c'est le numéro à appeler pour laisser le moukatage. On va parler ce matin dans la moukatali des députés. Les députés dans la rue avec les jeunes, pourquoi pas. Pour ça que la cassée, là, 10 par an, il faudra payer. Et puis on parlera aussi des égouts, non loin d'un air de pique-nique. Hein. Que ça doit être agréable. Voici donc un extrait de vos appels.
15: Vous êtes sur le répondeur enregistreur de la Moukatali des 45 ans de Freedom. Vous avez une minute pour laisser votre message. Après le bip sonore, parlez.
16: Oui, bonjour la Moukatali. Ben, c'est pour dire à quand les députés avec votre écharpe dans la rue avec nos jeunes, hein, comme en France là-bas, quand ça les maires va mettre votre écharpe, aller avec les jeunes. Parce que tout est en train de dire les jeunes par ici, les jeunes par là-bas. Azote, t'es pas jeune, Zot, pour critiquer comme Azote, t'es pas jeune, Zot. Quand tu vois les jeunes, ils connaissent la pointe, l'avenir au bout, n'a rien. Pourquoi? Parce que nous l'est dans une dictature. Et ça fait un moment qu'elle a commencé. Maintenant, il est trop tard. Et le problème, c'est que quand on entend les parents qu'ils téléphonent à l'antenne pour être remontés contre les jeunes, quand ils mal parlent de propres enfants, ben vraiment, hein, nous l'est bien dans l'apocalypse. Hein.
15: Il vous reste 10 secondes.
16: Oui, 10 secondes. Nous l'est bien dans l'apocalypse. Hein.
17: Bonjour, mon catalé. Je comprends pas mal. Je dis comme ça, bonne main, un cassé. Ben, pas comme ça. Il fait la grève, il fait la grève, il manifeste, il va casser, il fait partout. Je l'ai cassé, d'abord, dis le bon parent, paye, c'est-à-dire. Ne parlez pas nous bien, c'est pour les paysans. Quand on tient décide de monde, même nous. Après, même, j'ai une affaire, maintenant. Ben, quand on paye de l'eau, là. Donc, il y a un volaille, beaucoup d'années, une affaire, quoi, rosé, quoi. Et puis, là, mais qui sait payer de l'eau, là. Le taille paye ça, puis c'est nous qui paye. Parce que t'as pas dit là, de l'auto, peut-être là, pas l'auto, mais donne manger volaille, rosé, un peu, puis arrosé aussi. Ah, sûrement, je fracture, là, parce qu'il connaît de l'eau, les plates, mais je fracture, les salés. N'utilise pas courant parce que n'utilise pas de l'eau parce que c'est frais. Mais c'est nous qui payons de l'eau la terre. N'utilise pas si tu peux passer un peu de l'eau encore une fois. Là, n'utilise rapide de l'eau. N'utilise pas du monde de l'eau le fatigue même. C'est marché. Macro les marchés. Allez, n'a tous. Hein, mon Katali, là, les égouts sont dans les immeubles, ils sont de la merde, hein. Ils sont jusqu'à dans le carocane. Et de mon pique-nique qui est la même, que tu te répètes encore, tu connais bien. Et personne ne dit rien. Ils savent, c'est pour l'on, ça nous aime ça. Ça, quand la Zamarie va venir, comme ça, nous habitons nous déjà avec la merde, quoi. Comment? Parce que comment il fait que de l'eau, égouts, la merde, ils sont dans les canals, ça va jusqu'à dans le carocane, c'est dégueulasse. Et de mon pique-nique qui est là, ils mangent à la Johnson avec la Zamarie, côté chaudron, là. C'est pareil. Allez, bon entendu, salut.
18: Salut la réunion, enfoiré.
0: Quand même une petite formule à relever là dans la Moukatali, il y a l'auditeur qui a dit de l'eau elle est plate mais la facture est salée. Pas mal du tout ça, hein. Bien trouvé ça quand même monsieur. Hein. 02 62 99 12 00, vous êtes au courant vous cette histoire d'égout qui descend le secteur de Chiendan là. On est du côté de Sainte-Marie, Sainte-Marie qui je vous le rappelle d'ailleurs refuse très fermement l'installation d'une déchetterie. 02 62 99 12 00, vous pouvez bien sûr réagir. Freedom, Christy maintenant pour l'horoscope du jour. Bonjour Christy.
19: Bonjour à tous, c'est Christy. Les vibrations des planètes pour ce mardi 13 octobre. Le soleil est en balance et nous fêtons les Gémeaux. Bélier, cette journée vous fera prendre conscience de certaines divergences de vues avec l'entourage. Mais n'en faites pas un drame, c'est plutôt naturel. Taureau, la situation sentimentale s'éclaircit un peu, pas de panique. Gémeaux, une journée magnifique en perspective. Chance, tous azimuts, la vie est belle et on vous aime. Cancer, sachez protéger votre vie privée des indiscrets et surtout de la famille. Lion, qu'importe le qu'en dira-t-on, agissez coûte que coûte selon votre conscience. Vous seul serez à même de choisir le bon sentier. Vierge, vous avez besoin d'exercice et de dépenses physiques pour retrouver votre tonus et votre dynamisme. Balance, votre santé est excellente et votre épanouissement fait plaisir à voir. Scorpion, ce n'est pas un jour pour vous, les scorpions, restez couchés. Sagittaire, dites-vous bien qu'un tien vaut mille fois mieux que deux, tu l'auras. Capricorne, une catastrophe sera évitée si vous jurez de ne pas toucher à votre chéquier aujourd'hui. Verseau, modérez-vous sur le plan culinaire. Il y va de votre maintien en bonne santé. Poisson, vous entrevoyez des solutions diplomatiques à des problèmes d'ordre professionnel. Je vous souhaite à tous une très brillante journée. À bientôt.
0: Merci Christine, nous souhaite à vous aussi une belle journée. Et puis à 8h15, le prochain rendez-vous. L'heure de la bourrique maintenant pour l'arrivée du quintet du côté de Marseille, Borély dans la quatrième. Il fallait cocher le 2, le 10, le 14, le 11 et le 12. 2, 10, 14, 11 et 12 pour le quintet du côté de Marseille, Borély dans la quatrième. Rapport du quintet dans l'ordre 93 643,80 €. Et dans le désordre, 1097,80 €. Je vous rappelle qu'à 10h30, vous retrouverez les pronostics de Thierry Léger. Ce sera pour le quintet du côté de Paris-Longchamp dans la première, cet après-midi. Résultat loto, le 31, le 32, le 35, le 40 et le 45. Numéro chance, le 4. 31, 32, 35, 40, 45. Numéro chance, le 4. Le Joker Plus, le 1, 353, 764, le 1, 353, 764. Deuxième tirage, le 2, le 6, le 12, le 15 et le 17. 2, 6, 12, 15, 17. Voilà donc pour le résultat des jeux. Et bonne journée, Géraud. On célèbre les Géraud aujourd'hui. Il avance avec constance et persévérance. Il aime organiser sa vie avec ordre et apprécie peu les imprévus ou les pertes de temps. Oh là là, quelle détermination celui-là. Bonne journée, Géraud. Journée aujourd'hui célébrée, c'est tiens, la journée mondiale de l'œuf. Je ne vous en dis pas plus, hein, vous connaissez ma question. 02 62 99 12 00 dans quelques instants. En lisant un article là sur freedom.fr, on apprend que durant cette nuit, là, de la nuit de lundi à mardi, il y a eu des dégâts occasionnés dans un parking en sous-sol d'une résidence HLM Topaz, Roche Topaz du côté de Saint-Leu. Des extincteurs ont été vidés les voitures en sous-sol se retrouvent donc recouvertes de cette matière. Voilà, une grande partie du sous-sol, on y voit de la poudre blanche sur les voitures, photo à l'appui hein, sur notre site freedom.fr. Vous souhaitez en parler, apparemment il y a pas mal d'incivilités qui sont dénoncées hein, dans le parking de ce sous-sol de la résidence HLM Roche Topaz du côté de Zach Roche Café. Secteur de Grand Fonds à Saint-Leu. Si vous souhaitez en parler, bien 02 62 99 12 00. Sujet du baromètre ce matin. Nous allons parler de nos vieux mounes. Maltraitance, négligence, manque d'attention, de respect. De nombreuses personnes âgées souffrent encore en silence, que ce soit à domicile ou dans certaines structures d'accueil. Question ce matin, la société protège-t-elle suffisamment ces personnes âgées? On protège les enfants, on défend les animaux. Mais est-ce qu'on en fait assez pour protéger nos vieux mounes? 02 62 99 12 00, vos avis, vos réactions, juste après le journal de 7h30. Allô, bonjour.
18: Allô.
0: Bonjour madame.
18: Est-ce que vous pouvez passer une chanson, s'il vous plaît?
0: Demandez comme ça, non, parce que ce n'est plus le créneau. Pourquoi vous demandez une chanson, madame?
18: Aujourd'hui, c'est mon anniversaire.
0: Ah, ben mi peu soit, t'as un bon anniversaire. Vous voulez un petit peu en retard, c'est plus le créneau des chansons. Comment on appelle, madame?
18: Sylvie.
0: Sylvie, de quelle commune vous êtes, Sylvie?
18: Saint-Pierre.
0: De Saint-Pierre. Nous allons vous souhaiter un très joyeux anniversaire tout de même, parce que ça reste quand même un grand jour pour vous. Et ça travaille, je dis, ou bien il reste à la maison, Sylvie?
18: Reste à la maison.
0: À la maison, tranquille, sagement, gentiment. Toute seule ou en famille?
18: Ah non, peut-être je vais dans un restaurant avec ma soeur.
0: Ah, c'est pas mal du tout ça comme programme. C'est bien. J'espère qu'on aura un petit peu de musique justement pour égayer la journée, enfin le repas du moins, au restaurant.
18: Ouais.
0: Ouais. Ma chère Sylvie, bon anniversaire et profite bien de la journée.
18: Merci beaucoup.
0: Bonne journée, à bientôt. La musique c'est terminé les auditeurs, ça c'est entre 5h et 6h. Frédéric, bonjour, allô?
20: Allô, bonjour.
0: Monsieur, bonjour.
20: Bonjour Francky.
0: Oui.
20: Ça va aller?
0: Oui, ça va aller, comme on dit.
20: Ah oui, ça va. Moi, c'est pour parler un petit peu sur les marmailles, c'est pas que j'aurais une émission aussi.
0: Les marmailles, c'est pas compris.
20: Ouais, sur les enfants là, à l'école, là, ils connaissent même plus compter, et puis, mais c'est normal.
0: Ah, le niveau scolaire, oui.
20: Le niveau scolaire, voilà, ouais. Quand même.
0: D'accord, et quoi au dit, alors?
20: C'est normal, maintenant, on demande à eux de faire une table de multiplication, et ben, là, il y a 20.
0: Et pourquoi ça? Pourquoi aujourd'hui, ils n'arrivent pas à réciter une table de multiplication?
20: Non, ouais, c'est une manière de l'école a fait. Il a fait une grosse connerie. Il a même pas perçu qu'on y arrivait. C'est parce que longtemps, là, il a prôné les tables de multiplication.
0: Ah oui, c'était...
20: Le petit cahier, là, avec les tables des affaires.
0: Ouais, c'était en dernière page.
20: C'est intéressant, ça, mais j'ai supprimé ça pour donner... Mettre des enfants à compter sur un téléphone. Et aller demander.
0: Non. Maintenant, ils ont fait ça?
20: Aller demander à un marmaille, même s'il n'a le bac, hein.
0: Hein?
20: Demande à quelqu'un qui aura fait une table de mille, dans n'importe quel chiffre. Eh ben, il ne trouvera pas.
0: On est sûr?
20: Ah, ben, mais j'ai eu la preuve que moi, j'ai des enfants, et tu as demandé dans le bac, même pas. Juste maman, j'ai dit combien il fait 8 fois 8, après, il y a moins.
0: Ah ouais, on est sérieux, là?
20: Ah ben voilà, il est dangereux. C'est ça, ben je l'ai couillé, il gagne pif, un tas de multiplication.
0: Enfin, faut pas dire que les couillons, mais il manque d'apprentissage.
20: Non, mais intelligent, mais intelligent couillon, même.
0: D'accord.
20: Ah ben, c'est comme ça.
0: Et alors, on vient de dire comme ça, la supprime l'étape de médication pour mettre marmaille pour apprendre ce téléphone. Mais que cela arrive pour amène à amène à cette façon d'apprendre, c'est quoi ça? C'est le progrès, c'est la voulu mettre.
20: Ouais, j'ai progrès, il y a tellement de choses maintenant comme là. Donc marmaille, il nous oublie un peu d'affaires. Un turban, il évolue, il avance, mais où il avance, lui, il ne connaît pas. Là, pour vous, vous êtes dans le fond de la ravine, les couillons.
0: Donc, quelque part, il avance, c'est pas dans le bon sens.
20: Ben, il n'est pas dans le bon sens, non, mais il met un pied dans la ravine, là. Ben, il est comme ça.
0: Méthode d'apprentissage. Monsieur, merci beaucoup. Ce monsieur qui met en avant la méthode d'apprentissage qui a évolué, mais qui ne va pas dans le bon sens pour nos marmailles. 02 62 99 12 00. Ouais, c'était le sujet du baromètre, vendredi. Allô?
1: Oui, bonjour Freedom.
0: Bonjour madame.
1: Mes réveils, moi tout juste, et mes voix à l'actualité que Freedom vient de parler de l'île Maurice là sur votre page Facebook.
0: Oui, l'île Maurice, il n'y a pas d'école aujourd'hui déjà.
1: En flamme.
0: Comment ?
1: Il est en feu et en flamme.
0: C'est ça, oui.
1: Oui, et en fait nous on suit l'actualité depuis au moins, ça fait déjà deux, trois jours qu'on est un peu informé de ce qui se passe.
0: Oui, oui.
1: Et j'avais, là quand j'ai vu ça ce matin, j'ai dit, bon il y a un petit décalage quand même par rapport à ce qui se passe dans l'océan Indien, et apporter tout mon soutien surtout à la communauté créole et tout autre de l'île Maurice, parce que c'est quelque chose de très grave qui s'est passé.
0: Alors dites-nous justement, parce que là on est un petit peu dans le flou là, quand on...
1: Oui. En fait nous, ça s'est passé à Caen-le-Vieux, Rosier et Maurice. Et nous, ça s'est passé dans une cité pas très loin de Villeneuve, où il y a, je sais pas, faut connaître un petit peu les lieux pour comprendre un petit peu la situation. Et c'est une commune, enfin c'est une cité qui aujourd'hui n'a pas d'arrivée d'eau courante quotidiennement. Mmh. Ça pose énormément de problèmes depuis des années. Et j'ai ma belle-mère en fait qui habite à Caen-le-Vieux, mmh, et qui nous a raconté tout ça en direct live. C'est-à-dire qu'elle nous a appelé, elle nous a expliqué ce qui se passe, elle nous a expliqué la situation, comme quoi c'était tendu, etc.
0: Oui.
1: Et cette, malheureusement, Élodie Thomas, c'est la victime, elle sortait du travail, elle était en train d'être amenée par son chauffeur de van, c'est quelqu'un qui ramène les staffs en fait des, mm-hmm, des entreprises, et le hasard a fait qu'il est passé par cette route-là, et il s'est fait arrêter par les policiers, il a demandé s'il pouvait passer par là, le policier lui-même a menacé le chauffeur avec son arme, et au moment de partir, quand il lui a dit de partir parce qu'il n'y a pas le choix de passer, de prendre sa responsabilité s'il veut passer par là, parce qu'apparemment c'est tendu, alors que c'était pas vraiment encore sous tension, comme il dit, lui, le policier. Mmh. Le chauffeur a décollé sa voiture et est parti, enfin son van, il est parti, et l'homme a tiré à l'arrière du van.

0: Réunion, quelqu'un est balle, tout de suite nous les pris en charge par l'hôpital. Ça, je sais pas.
1: Ben,
0: nous,
1: oui, on n'a pas les mêmes hôpitaux qu'à Maurice, hein, il faut le savoir. On n'a pas le même système de santé non plus.
0: Voilà. Mm-hmm. Hier seulement, elle a pu être emmenée au bloc parce que les médecins de l'Inde sont venus. Donc, 3 jours après avoir reçu la balle, monsieur. Et tout le monde, nous aussi, sur Mourinho, sur Radio One, enfin, c'est un peu comme Freedom Local, en fait. Mm-hmm. C'est des radios locales de Maurice, ils font des publications sur Facebook, on a Radio Mopup, c'est Darren l'activiste, c'est quelqu'un qui est très dans le social, etc., qui veut montrer à la population en transparence ce qui se passe, parce que malheureusement, pour ceux qui savent, qu'est-ce qui se passe à Maurice, quoi. Mm-hmm. Et c'est vrai que là, ce matin, quand j'ai vu ça, sachant que je suis ça de très près, oui. Ça m'a touché que Freedom parle. Enfin.
1: Ça fait la une de la presse. C'est vrai que si personne n'en parle, je veux dire, si on camoufle, on aura du mal à savoir, mais là, on parle
0: d'un
1: policier arrêté et inculpé. Comment?
0: On a des collègues, nous, qui vont à Maurice, là, pour les vacances.
1: Oui.
0: Et on était là, on disait, oh là là là là. Nous, on sentait que ça va péter, ça. Mm-hmm. Hier soir encore, avant 20h, j'étais avec ma belle-mère au téléphone, on était en train de parler de ça. Elle me disait, ça peut éclater, hein, pas pour les faire, hein, c'est... Là, non, on peut pas accepter ça, on savait, hier, on disait que ça va être quelque chose de très, très grave qui va se passer, ça va s'enflammer. Et ce matin, je vois ça en me réveillant. Et c'est Freedom qui me l'annonce. Donc, franchement, courage à l'île Maurice. Et surtout, j'espère pour une fois, après ce qui s'est passé il y a quelques années, je vais revenir très, très loin derrière.
1: Alors, rapidement, parce que il est 16h30, j'ai le journal dans quelques instants.
0: Vous reconnaissez l'histoire Kaya?
1: Oui, absolument, qui a été tué en prison. On dit tué en prison, c'est l'histoire qu'il raconte, oui.
0: Voilà, vous l'avez compris. J'espère que cette fois-ci, créole et toute la communauté, que ce soit tamoul, peu importe, la plus différence raciale, pas de musulmans, à droite, à gauche, chacun de ce côté-là, ils ont tous fait mettre la main ensemble. Enfin, c'est une fois que vous avez parlé ce matin, et mon cœur est très gros pour cette maman-là. Mmh. Voilà.
1: Madame, merci en tout cas d'avoir pris le temps de nous expliquer un petit peu ce qui se passe à l'île Maurice. Merci beaucoup pour ce témoignage. À très bientôt. L'île Maurice sous tension, on vous le disait hein, dans la revue de presse ce matin, article à retrouver effectivement sur notre site internet freedom.fr. On parle des violences qui ont lieu actuellement à l'île Maurice, à savoir que toutes les écoles sont fermées donc aujourd'hui mardi après ces jours de troubles. On rappelle également que le policier concerné a été arrêté, inculpé et trois de ses collègues qui sont suspendus. Si vous avez des informations, si vous avez des nouvelles justement de vos proches à l'île Maurice, peut-être des amis en vacances, également de la famille en vacances, eh bien appelez-nous 02 62 41 51 51. On marque la pause dans quelques instants. Christophe Damour pour le premier journal de la rédaction.
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1: Freedom, voici maintenant les informations. Le point sur l'actualité avec vous, Christophe Damour, bonjour.
2: Bonjour Francky, bonjour à tous. Le Dash a repris rapidement du service. Hier, le Dash a été mobilisé sur un important incendie dans un champ de canne entre Saint-Pierre et le Tampon à Mahavel et à Dassy. Nous y reviendrons. Nous reviendrons également sur cette maison entièrement détruite par les flammes à Saint-Pierre le week-end dernier. Les pompiers étaient arrivés en retard et pire, lorsqu'ils étaient sur les lieux, les bouches d'incendie ne fonctionnaient pas. Ce drame, il y a quelques semaines, un petit garçon de 2 ans est mort après un passage aux urgences pour une simple angine. Son grand-père pointe du doigt ce matin la négligence des médecins des urgences. Vous l'entendrez. Météo, le vent au programme. Aujourd'hui, le sud sera en vigilance vent fort dès 11h ce matin. Bulletin à la fin de cette édition. Gros incendie dans des champs de canne, secteur Dassy à Mahavel, dans le sud de l'île, hier après-midi. Une épaisse fumée noire était visible à des kilomètres et le vent attisait les flammes qui progressaient vers la falaise. Un secteur difficile d'accès. Les pompiers se sont rendus sur les lieux avec l'appui du Dash qui a décollé depuis Pierrefonds. Écoutez ces témoignages.
3: C'est en montant chemin des Dassy dans un champ de canne.
4: C'est pas confirmé même, hein, c'est bien Dassy. La fumée noire, elle provient parce qu'on a déjà les pompiers sur place.
5: Alors, les transporteurs vont direct de l'aéroport de Pierrefonds. Décollage du Dash dans 10 minutes, lui sera en l'air. Le plein dure 6 minutes. Là, l'entremet en roule, le temps nous met l'eau dedans et le Dash en l'air. C'est une attaque massive, il faut éteindre le feu tout de suite avant qu'il prenne des grandes proportions, si je veux bien. Le Dash, là, il pense qu'il est en train de faire son premier largage. Là, il vient de passer ma tête, là, je vois qui, plus ou moins. Donc, comme le feu, au bord de la falaise, pompier, mieux dire avec le vent clénat, va être un peu compliqué pour que t'arrêtes ce feu-là. Donc le Dash est bonne solution. Il pense, ah voilà, il passe à sur mon tête, là, il a, oui, attends pas le bruit, voilà. J'espère qu'il a le passage sur mon tête, là.
3: On a eu la gendarmerie, ils ont fermé la route. C'est beaucoup plus de fumée pour les gens qui sont à l'entrée de troisième rotation. J'ai le Dash qui est en face de moi pour éteindre le feu. Je sais pas si vous allez entendre.
2: Voilà, il y a un premier bilan en fait état de 18 hectares de canne détruits, 2 abris ont été détruits ainsi qu'un tracteur. Et on reparle ce matin de cette maison qui a été complètement détruite par les flammes ce week-end à Saint-Pierre à Tanambou. La propriétaire a fait même un malaise et a été mise à l'abri par ses voisins. Et d'après des riverains, les pompiers auraient mis du temps avant d'arriver. Et quand ils sont arrivés, la bouche à incendie toute proche serait restée sec. Les secours auraient eu du mal à chercher l'eau. Ailleurs, écoutez.
6: La flamme, des montants, elle était rose, c'était jaune, la bonne flamme. Là, mais je me dis, mon Dieu, là où était la flamme, il est dans le ciel, là. Brûler le toit, la plus rien.
7: La situation de la cale, la madame la tombe faible et la trame, la madame la met dehors. Donc, on a un gros fumée noir, on n'y comprend pas. On est près de caserne pompiers et ça fait 5 minutes qu'on appelle le pompier, j'avais mis. Le caserne pompier, le bassin plat, nous l'est à Talambo. Donc, bassin plat à Talambo, il n'y a pas un trotte.
8: Le boucher incendie à proximité de la maison, même pas à 50 mètres de la maison, n'est pas alimenté d'eau. Ils ont été obligés de monter plus 800 mètres plus haut pour éteindre le feu en bas.
9: Il ne juge personne, hein. Mais c'est un embout, ils ont été pieds de pire. Mais les pompiers sont arrivés, il n'y avait pas d'eau. Les bouches d'incendie ne fonctionnent pas. Alors que c'était un feu au départ, on pouvait éteindre en 10 minutes. Hein. Les gens ont aidé les pompiers à dérouler les rouleaux pour prendre de l'eau de l'autre côté en haut là-bas. À 1 km, il y a une bouche d'incendie, mais ça ne fonctionne pas. Nous l'avons quand même évité un drame là.
2: Voilà, vous l'avez entendu, un débouche d'incendie qui ne fonctionnait pas dans le quartier, des pompiers qui sont arrivés en retard, le feu a finalement pu être maîtrisé. La propriétaire, elle, va mieux.
1: Freedom, juste avant de continuer ce journal, une information, là on parle d'un accident avec un motard au sol, on va tout de suite rejoindre sur notre antenne Philippe. Philippe, bonjour.
10: Oui, bonjour.
1: On est sur l'étang Salé-les-Bains, c'est ça Philippe?
10: Salé-les-Bains, alors une voiture contre une moto, le gars est parti, mais il est conscient, le gars.
1: Oui.
10: Quand il y a lorsque ça jambe, une voiture que ça jambe, et il y a des gens sur place pour regarder déjà.
1: On est à quel niveau et dans quel sens de circulation, Philippe?
10: Fabrication de pierres, là.
1: Fabrication de pierres?
10: Ouais.
1: C'est l'étang Salé, ça, hein? On est sur la 4 voies, là, Philippe?
10: Non, on est sur dans la zone, carrément étant salée.
1: Ah, la zone des sables?
10: Voilà, c'est ça, ouais.
1: Ok.
10: C'est ça, ouais.
1: Zone Les Sables, et dans quel sens des circulations, là, à proximité de...
10: En fait, ils font les deux sens, hein, parce que c'est une seule voie, ici.
1: Une seule voie concernée, mais vous demandez deux sens et une seule voie, mais pas compris. Ah, je crois qu'on a... Bon, alors, Philippe, vous nous entendez toujours ?
10: Oui, je t'entends là.
1: Oui, je vous disais, dans quel sens l'accident ?
10: En fait, c'est le sens qui part sur Saint-Pierre.
1: Direction Saint-Pierre, depuis la zone voilà. Les Sables vers Saint-Pierre. Ok, voilà. On va informer. Merci beaucoup pour l'information, Philippe.
10: Rien,
1: merci, à très bientôt, au revoir. Freedom Information, auditeur de Freedom 2, on nous signale un accident, moto contre voiture. Nous sommes à proximité donc de cette entreprise de fabrication de pierres artificielles au niveau de la zone Les Sables de l'étang Salé. Vous êtes là en direction de Saint-Pierre, soyez donc vigilants. Hein, un embouteillage certainement dans le secteur. 02 62 41 51 51 pour nous donner des informations. Freedom à 6h38, la suite de ce journal avec vous, Christophe Damour.
2: Oui, cette affaire scandaleuse, incroyable. Un grand-père cherche aujourd'hui des réponses après la mort de son petit-fils de 2 ans en septembre dernier. Après une angine mal soignée, l'enfant n'arrivait plus à boire et son médecin traitant l'aurait envoyé à l'hôpital pour une perfusion. Mais là, les médecins l'auraient renvoyé chez lui en le jugeant guéri et le petit garçon est décédé quelques jours plus tard.
11: Malgré un petit-fils, hein, il est décédé le 6 septembre, par faute que Banal a refusé de faire aller un perfusion. Mon petit-fils avait une angine dans la gorge. Il était nourri, il était pompé de lait, il était pompé rien. De l'eau, rien n'était pas spé. Le traitant, la guerre, il était fini guéri, mais il était nourri, pas du tout, il était pierre val rien. Nous l'a remis à aller chez le médecin traitant, mais ce traitant l'a dit, il était très urgent, amène à aller, fait un perfusion aux urgences. Ma fille l'amène à aller le vendredi, l'hôpital La Belle-Pierre, pour faire un perfusion. Les médecins l'ont refusé de faire le perfusion, l'a dit l'enfant, l'est guéri, l'enfant n'est pas malade, rentrez chez vous. Les bananes rentrent chez eux avec l'enfant, mais mon petit-fils est décédé le dimanche ensuite, le matin. Si t'es fait le perfusion, t'es sauvé. Les bananes a tué mon petit-fils.
2: Voilà un drame pour ce grand-père qui ne comprend bien sûr pas comment une telle situation ait pu se produire. Autre erreur de diagnostic médical, son fils asthmatique toussait sans arrêt. Cette maman raconte qu'elle l'a emmené chez un médecin qui lui dit que c'est normal, il ferait ses dents. Mais là, tout continue. Alors, très inquiète, cette maman file aux urgences. Là, l'enfant est pris en charge sous oxygène. Il avait une bronchiolite sévère. Elle n'en revient toujours pas de ce diagnostic passé à côté et d'un médecin l'eau sucrée, comme elle le dit.
12: Mais un jour, on lui toussait sans arrêt. Il dit, c'est pas normal, mais allez voir le docteur. Il arrive chez mon docteur, c'est un remplaçant. Il dit, bon, ben, pas grave, on va en lit quand même. Il explique la situation. Et il dit à moi comme ça, non, mais normal, ça, c'est parce que j'ai apprécié ses dents, ça. Mais il dit, lui tousse comme ça parce que j'ai apprécié ses dents. Elle demande, oui. Il dit, allez, bon, elle est docteur, moi, je suis pas médecin, hein. Le petit, arrête pas de tousser même. Il tousse. Il dit, ben, elle est pas normale. Peut-être pas le temps dans les docteurs, mais elle va carrément aller aux urgences. Mais arrive aux urgences, et la met à lui sous aérosol pendant 2 heures de temps. En plus que ça, lui, il a resté à l'hôpital presque 2 semaines. Parce que lui avait une bronchiolite VRS. C'était même pas par rapport à ses dents, c'était parce que lui a préféré une bronchiolite VRS, la forme grave là. Et moi, pas médecin, mais tousser parce que vous préférez vos dents, ça l'a paru vraiment bizarre. Ben lui, il aurait pu mourir, pas si. Mais il pense qu'il y a un peu de médecin, c'est un peu de médecin de l'eau sucrée.
2: Voilà, médecin, l'eau sucrée, comme dit cette maman qui, fort heureusement, a pu sauver son fils en allant aux urgences. Dans le baromètre, nous allons parler ce matin de nos vieux mondes, maltraitance, négligence, manque d'attention ou de respect. De nombreuses personnes âgées souffrent encore en silence, que ce soit à domicile ou dans certaines structures d'accueil. La société protège-t-elle suffisamment ces personnes âgées? On protège les enfants, on défend les animaux, mais est-ce qu'on fait assez pour protéger nos vieux, nos gramounes? 02 62 99 12 00. Vous aviez vraie réaction juste après le journal de 7h30. Les 3000 professeurs remplaçants promis par le ministère de l'Éducation nationale pour faire face à la crise des lycées est une décision qui fait réagir. Mobilisation d'urgence, nouvelle affectation, renfort sur le terrain. S'agit-il d'une véritable solution ou d'une réponse précipitée à une colère qui monte et pourquoi la Réunion ne semble pas être concernée? Élément de réponse.
13: Le problème, c'est que au niveau de l'éducation nationale, ben ils ont l'art de camoufler tous les problèmes. Et évidemment, même s'il y a des problèmes de harcèlement scolaire, etc. Donc il faut vraiment qu'il y ait des drames pour que les choses évoluent. quand il y a des problèmes au niveau de l'éducation nationale, l'éducation nationale s'arrange toujours pour dissimuler les problèmes. Alors évidemment, ce n'est pas surprenant que pour avoir des résultats, mais il faut manifester comme ils font. Pour moi, c'est du tape à l'œil.
14: Avant, quand c'est à l'école, disons, on a grandi comme il y a. Quand tu es à l'école, tu es au collège, vous n'avez pas le droit de dire rien. Maintenant, bons élèves, ils respectent, vous n'allez pas content. Moi, je suis tout à fait d'accord avec ça.
15: Moins en moins de professeurs, pourquoi? Parce que, d'une part, le niveau de nos enfants sont tellement faibles que comment voulez-vous qu'on fasse des professeurs avec des gens qui n'arrivent même pas à s'exprimer en français ou qui ont un niveau médiocre en maths?
16: L'enseignement est pas bien fait vis-à-vis des professeurs. Parce que dans la vie, il y a professeurs et professeurs. Parce que certains qui gagnent des concours de professeurs avec une belle chance. Mais du savoir, il n'y a pas grand-chose.
17: Dans l'année, j'étais par exemple 3-4 jours sans avoir de classe. Parce que bon, il n'y avait pas de remplacement à faire dans ma zone. Mais toute l'année, je bossais. À part peut-être 2 ou 3 jours où j'étais en soutien dans mon école. Le problème de l'éducation nationale aujourd'hui, c'est un métier qui n'attire plus.
2: Voilà, et puis en bref, ce pétrolier qui a été intercepté hier au large de La Réunion, il s'agirait d'un bateau de la flotte fantôme russe, il a été intercepté par la marine nationale. Vidéo et photos à retrouver sur notre site freedom.fr, Francky.
1: Ouais, je réagis juste, le dernier auditeur là dans le baromètre qui disait « le métier de professeur n'attire plus », mais je n'ai pas eu son qu'il y aurait une pénurie de professeurs, hein. Manque de professeurs, oui, mais une pénurie au point que dans les écoles qu'il n'y ait pas d'étudiants pour devenir professeur, j'ai pas entendu ça non plus.
2: Il y en a même 3000 qui ne sont affectés pour l'instant à rien faire et qui.
1: Sauf là, voilà. À partir d'aujourd'hui, ça y est.
2: Oui, le temps que ça se mette en place. Voilà.
1: Mais sinon, avant non.
2: Voilà.
1: Avant, il
2: n'y a pas de pénurie.
1: Ils étaient vacants.
2: Parce qu'il y en a qui sont payés à rien faire. Donc,
1: On se pose la même question. En tout cas, ça sème le trouble, cette histoire-là. Et même au niveau national, d'après ce que disent ce qu'on peut lire sur les articles, ça ne satisfait pas du tout l'arrivée de ces 3000 professeurs qui sortis d'un chapeau, disent même certains. Paf, comme ça, on a la solution.
2: Coup de baguette magique.
1: Freedom, allez, le temps maintenant, nous parlons du temps dans quelques instants avec SOS Click.
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1: Alors concernant le temps, déjà parlons du bulletin de vigilance.
2: Oui, parce que ce sera l'élément marquant de cette journée quand même. Vigilance jaune vent fort dans le sud de l'île à partir de 11h jusqu'à au moins 16h cet après-midi. Des rafales qui pourront aller dans le sud jusqu'à 85 km/h. Le nord de l'île ne sera pas en reste non plus puisque le vent devrait être assez important entre Sainte-Marie et Saint-Denis avec des rafales qui vont atteindre les 70 km/h. Côté ciel, de l'humidité, des nuages sur l'est et un temps beaucoup plus sec partout ailleurs. 28 degrés attendus de maxi sur le littoral et jusqu'à 18 degrés sur les plaines des Cafres et plaines des Palmistes, Francky. Et puis on rappelle qu'à l'île Maurice actuellement, il y a de vives tensions dans plusieurs communes de l'île Maurice. Hier soir encore, des poubelles brûlées, des magasins caillassés. Alors apparemment, à l'origine de ce conflit, une supposée bavure policière et une jeune femme qui a été blessée par balle, vous l'avez entendu avant ce journal, grièvement blessée. Et aussi, conflit dû à des problèmes d'alimentation en eau. Toutes les écoles de Maurice sont fermées aujourd'hui. Plus de précisions sur notre site freedom.fr. Et bien sûr, s'il y a des Mauriciens qui ont des informations à nous fournir, n'hésitez pas, 02 62 41 51 51.
1: Ouais, j'aimerais bien.
2: Situation assez tendue actuellement à Maurice.
1: Et j'aimerais bien comprendre, puisqu'on parlait du camp Le Vieux, justement, dans une cité de Villeneuve, où on disait que la cité n'était pas alimentée en eau. Alors, est-ce qu'il s'agit de coupure d'eau, ou est-ce qu'il s'agit d'un quartier qui est laissé pour compte, qui n'a pas, justement, de connexion avec la régie eau? Juste pour bien comprendre la situation à l'île Maurice. Pour ceux qui savent, là, n'hésitez pas à nous appeler, nous donner des nouvelles, de vos proches d'ailleurs. Il y a plein de vacanciers, notamment des Réunionnais qui vont à l'île Maurice. 02 62 41 51 51. On vous donnera la priorité pour nous donner des nouvelles.
2: Voilà. Et bien sûr, restez à l'écoute. Nous tenterons d'avoir des informations très fraîches depuis Maurice dans la matinée.
1: Freedom, la suite, ce sera pour vous à 7h30 au prochain rendez-vous.
2: Très bonne journée à tous.
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1: Freedom, le rappel de l'information concerne ce motard au sol. Nous sommes de la zone Les Sables, du côté de l'étang Salé. Vous êtes là en direction de Saint-Pierre. On est à proximité de cette entreprise de fabrication de pierres artificielles, pour ceux qui connaissent là. 02 62 41 51 51. Dites-nous un petit peu quelles sont les conditions de circulation. Notre standard, votre disposition, 02 62 41 51 51. Freedom, le petit causement.
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1: Le petit causement avec Isabelle qui nous a rejoint à l'instant. Petit causement, on l'a dit comment déjà, mais ça a dit autre chose. Moi, pas,
21: non, mais dirais juste un mot.
1: Voilà, un mot, mais on l'a dit l'emmerdement, c'est ça?
21: C'est
1: parce
21: ça.
1: Que Naï dit zemmerdement aussi.
21: Ouais. Ah, zemmerdement.
1: Ah ouais, zemmerdement arrivé.
21: L'emmerdement pour de quoi, là?
1: Voilà, on a ça aussi, hein, des fois on ravage, c'est ça? C'est pour ça, mais il prend plusieurs sens, hein, l'emmerdement, hein, totalement, hein.
21: Ça fait ouais. L'emmerdement, ça?
1: Même m'a fini à entendre quand il parle de personne que, la tombe enceinte, finalement, bah là, il dit,
21: Il va tirer en l'emmerdement pour son corps.
1: C'est ça. Voilà. C'est pour ça qu'il dit, il y a plus, mais alors, plusieurs sens. Nena, il parle aussi, d'une personne avec qui le monde a parti.
21: Il est parti marron?
1: Non, pas parti marron, non, mais
21: il y a un monde.
1: Ben, l'impression, il revient, il apprend un monde, il a parti avec un monde, mais c'était pas le bon monde pour lui. Ça, il rôde pas si il a parti marron, là. Il y a juste parti avec un monde.
21: Il est parti avec.
1: Mais ben là, il appelle ça l'emmerdement aussi.
21: Oui, ben, il est parti rôde l'emmerdement pour son corps, mais marche avec.
1: Voilà, c'est pour ça qu'il dit, il y a plusieurs cas concernés, l'emmerdement.
21: Mais de voir si les auditeurs, ils gagnent ça pour nous.
1: 02 62 99 12 00.
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1: Freedom, vos appels maintenant, 02 62 99 12 00. Freedom, bonjour, allô?
22: Allô, oui, monsieur Francky, bonjour.
1: Madame, bonjour, oui.
22: C'est l'auditrice de l'Ouest.
1: Je vous écoute, l'auditrice de l'Ouest.
22: Alors, l'ami, voici le journal pour le Rhône Comédie, tout c'est fini.
1: C'est terminé. Ouais, on a vu surtout qu'il y avait de l'eau dans le gaz.
22: De l'eau dans le gaz, mais bah. Bien ou bien, je suis très contente qu'il ait terminé.
1: Et pourquoi cela, madame?
22: L'émission est plus départ, enfin, mais pas là où mon opinion à moi, hein.
1: Oui.
22: Il avait rien de rire, d'amusant, n'était pas intéressant.
1: Mais excusez-moi, de quoi on parle quand on dit l'émission?
22: L'émission le soir, il passe avant le journal parlé, là, il passe un petit truc, un petit reportage qu'il fait le soir avant le journal parlé de 19h, là.
1: D'Antenne Réunion?
22: Oui, Antenne Réunion. Moi, je n'ai pas contre comédien ou bien. Moi, je n'ai pas contre, mais j'aime bien le jeu dans l'Antenne Réunion.
1: Oui.
22: Mais ça, cette émission de rire, là, elle était nulle. Nulle à chier. Mais bien, moi, je suis content, on a vu ça, là, parce que ce n'est pas la première fois qu'il y appelle, hein. Il avait d'autres auditeurs, elle a répondu à moi que je ne t'aimais pas.
1: Uh-huh.
22: Elle a pris de rire, elle a pris de chaleur. Moi-même, franchement, moi, je suis un peu âgé. Moi, c'est une retraitée, mais j'aime bien la télé, mais j'aime un peu de,
1: oui.
22: Un peu d'humour, tout ça.
1: Mm-mm.
22: Mais elle était nulle à chier, mais dire, monsieur Francky, elle avait rien.
1: Ah, ouais.
22: Ah oui, moi n'est pas contre, moi n'est pas raciste, hein, mais j'aime bien, mais j'adore bien les.
1: Ah ben, non, nous là, non, ça, je sais pas, on va pas pour ressortir comme ça, mais.
22: Comme il voit là-dedans qui parle de métropolitain, elle est pas ça, hein,
1: alors,
22: la question n'est pas là, hein.
1: Alors, non, mais attends, alors, je suis obligé de remettre l'église dans le centre du village, oui. Excusez-moi. Mais Run Comedy Tour, c'est un événement.
22: Oui.
1: Et ce dont que vous parlez là n'a rien à voir avec Run Comedy Tour.
22: Ah bon, mais
1: c'est pour ça que quand on dit la pointe raciste, dans la presse ce matin, on parle de racisme par rapport au Run Comedy Tour. Mais ce dont vous venez de parler là n'a rien à voir. Mais on peut en parler, madame, pas de souci. Oui. Hein. Mais c'est vraiment pour dire que ça de là et que ça de là n'est pas le même affaire.
22: Mais non, mais parce que des fois, mais ouais, il parle de racisme, tout ça, dessus, mais il dit peut-être, comprends, machin, mais.
1: Voilà.
22: Il n'y a rien à voir avec ça, mais il parle là-haut, les trois cocos qui présentent à Zot, là.
1: Oui, voilà.
22: Ah, ben, moi, il dit, oh, bien, monsieur Francky.
1: Ben, oui, aime pas.
22: Autre chose. Non, franchement, pas de choses, il y en a des choses à voir. Chez La Réunion, il y en a des choses intéressantes. Ah, non, moi, il dit, oh, bien, comment on a vu ça? Parce que moi, j'ai abonné au journal, mais il voit ça 5h du matin, il dit, ah! Mais, il m'appelle Freedom.
1: Oui, vous faites bien l'appeler, mais c'est vrai que mon budget de diriger un petit peu la conversation pour ne pas mailler, quoi, hein, de dire que Nena a un propos.
22: Mais je suis content, elle est terminée.
1: Le run, comme il dit toi, pas l'émission, madame, encore une fois.
22: Oui, mais il me dit, oh, il était pas simple, avant 19h30, il connaît pas, mais regarde.
1: Avant 19h.
22: Avant 19h. Et vous me dites, la poire, rien. C'est pas la poire, piment. Non, la réalité, nul.
1: Mais j'espère qu'on l'a compris qu'on l'aura encore, madame.
22: Ah, mais il connaît pas, sinon encore, mais pour
1: l'instant. Mais Midiaou, mi donne à l'info, justement. On aura encore.
22: Mais il connaît pas, pour l'instant. Maintenant, mon bouton.
1: D'accord, voilà, oui, ou là, ce soir, effectivement. Merci,
22: salut,
1: madame.
22: À vous, monsieur Francky, et
1: tout bonne journée, également. Voilà, et les auditeurs pourront aussi donner leur avis. Oui, qu'il n'y ait pas d'amalgame, hein. Vous avez bien compris que d'un côté, il y a le Run Comedy Tour, et que de l'autre, il y a un sceptique Osman, là, juste avant le journal. Donnera le nom de l'émission, mais Mazot dans l'instant, parce que il y a mon collègue Christophe Damour qui est en mode attente, là.
0: Alors, il y a peut-être des comédiens, Francky, qui tournent dans cette mini-série, là, qui est pas juste...
1: Ouais, Brice Lee, notamment, que je salue, ouais, au passage.
0: Qui font partie, enfin en tout cas qui faisaient partie de ce fameux Run Comedy Tour.
1: Absolument, Bruce Lee, notamment. Ouais, voilà, exactement. Tout à fait. Ouais. Et je vais chercher le nom de l'émission, je trouve ça dans un instant, mais par contre, vous, il y a du mouvement là.
0: Oui, côté. Alors Météo France communique à l'instant, le bulletin vient tout juste de tomber et il a évolué concernant cette vigilance jaune vent fort. Alors elle débutera non plus à 16h, mais 11h ce matin. Oui, mais c'est ce qui était prévu. Elle débute à 11h, ça c'est ce qui était prévu. Mais elle se termine non plus à 16h, mais à 18h.
1: Ah, d'accord.
0: Voilà. Et une région a été rajoutée, c'est l'Est. Donc, vigilance concernant l'Est et le Sud. Vigilance jaune vent fort à partir de 11h jusqu'à 18h ce soir.
1: Donc on va retenir que la vigilance, elle a été prolongée. C'est surtout ça qu'il faut retenir.
0: Exactement,
1: elle a été prolongée.
0: Elle a été prolongée et qu'elle concerne plus uniquement le sud, mais aussi l'est de l'île.
1: Voilà. Vous savez quoi? Je suis en train de chercher le nom de ce le nom.
0: C'est drôle parce que je faisais la même chose que vous.
1: De cette série là, je m'excuse les auditeurs, mais je suis en train d'essayer de me repérer là, justement de ce divertissement là qui passe. Alors bon, vous souhaitez réagir, vous êtes les bienvenus. D'ailleurs, vous pouvez me glisser au même moment l'intitulé de ce petit moment de détente.
0: En tout cas, cette dame, elle aime pas du tout la série.
1: Ah, la dame, elle aime pas, mais est-ce que tout le monde est d'accord avec elle? On peut se permettre de poser la question à nos auditeurs. 02 62 99 12 00. Merci Christophe Damour pour ce point, je vous dis à tout à l'heure. Freedom, on continue avec vous. 02 62 99 12 00. Freedom, bonjour.
4: Oui, allô, bonjour.
1: Monsieur, bonjour, oui.
4: Oui, voilà, je reviens concernant votre journal, concernant le deux ans qui est malheureusement mort d'une négligence, selon le grand-père disait.
1: Oui.
4: À cause d'une angine qui a été prise pas au sérieux, quoi. C'est-à-dire que qui disait que il a vu son médecin traitant et que finalement apparemment c'était sur le point de guérir, mais sauf qu'il y a un problème, l'enfant a un problème pour pouvoir s'alimenter.
1: Oui.
4: Donc je pense qu'il est mort de déshydratation, quoi.
1: Ça ressemble à ça, oui, tout à fait. Mm-hmm.
4: Voilà. Moi je pense que si au niveau de l'hôpital aujourd'hui, je pense qu'il y a beaucoup de médecins qui fait une généralité, c'est-à-dire il traite pas cas par cas, mais il fait une généralité, c'est-à-dire il le traite en fonction de leur ressenti, alors que des fois il mérite justement d'avoir un approfondissement concernant on devrait adapter le traitement en fonction de chaque patient, mais pas selon ce ressenti, quoi. Et ce que je me suis aperçu c'est par rapport à ça. Je pense qu'à un moment donné, il faudrait que les médecins se remettent en question, quoi.
1: Alors, je sais pas si c'est bien dit, là, en fait, quand vous parlez de ressenti, j'ai plutôt l'impression que vous voulez dire qu'ils ont là un point de vue qui est assez général, or que ça devrait être du cas par cas.
4: Exactement, voilà.
1: Parce qu'il faut bien qu'ils se basent sur le ressenti, du moins sur ce qu'ils pensent, mais là, c'est pas du ressenti, c'est, il y a un marmaille qui arrive, angine, donc c'est bon, il sera gris. C'est ça que vous voulez dire?
4: Ben voilà, c'est ça. Et c'est ça qui est un peu dommage, parce que c'est pas un cas isolé, hein. Il y a d'autres cas comme ça. Par exemple, vous avez par exemple quelqu'un qui souffrait d'une frisbee et que le médecin donnait un infragant, disant c'est bon quoi, alors que la personne avait un artère bouché, quoi.
1: Donc c'est quoi en fin de compte, c'est un manque de temps pour diagnostiquer la.
4: Moi je pense que il y a peut-être des médecins qui vont m'entendre qui sont pas contents. Moi je pense que aujourd'hui on a plus des médecins qu'arbitrales, quoi. C'est-à-dire ils vont faire du chiffre, mais ils vont pas vrai. Il y a plus le côté médecin qu'on a connu auparavant, le médecin vraiment qui était consciencieux. Celui qui déplace, maintenant vous avez des médecins qui ne se déplacent plus du tout. Il faut venir au cabinet. Vous avez un chronométré par rapport à la consultation. Vous avez à peu près 3 minutes de consultation. Et donc voilà, quoi, c'est plus de chiffres, quoi.
1: Ouais, on consulte un peu avec légèreté, quoi.
4: Ben c'est ça. Il y a pas. Moi, j'ai déjà fait consulter. On m'a jamais pris la tension, jamais pris. Et ben voilà, quoi. Là, c'est la carte vitale. Quelques petites questions vite fait, et puis voilà, quoi. Et puis voilà, on va passer le patient suivant, quoi. Mmh. Bon, aujourd'hui, je suis gentil pour dire patient, pour ne pas dire client, quoi. Mmh. J'espère que par rapport à ce qui s'est passé, il y a une véritable enquête, quoi. Pour moi, c'est pas normal, quoi. C'est pas normal qu'un médecin puisse passer à côté de cela. Aujourd'hui, vous avez une famille qui pleure, il commençait sa vie, et aujourd'hui, ces personnes, à cause d'une négligence, cet enfant est décédé, quoi.
1: Monsieur, merci de votre avis, merci beaucoup. Le 02 62 99 12 00, d'autres avis, d'autres réactions. Freedom, bonjour, allô.
3: Allô, bonjour.
1: Bonjour.
3: C'est pas aller l'emmerdement, là.
1: Oui, c'est le cause mon grand moment de ce matin, tout à fait, oui.
3: Oui, mais pour moi, l'emmerdement, c'est par exemple, on a quelque chose qui plaît, que la personne y refait ou bien y retraper. Il demande, il est comme ça, mais là, où ça vient l'emmerdement, bout de corps, je vous attrape ça, bien où ça vient.
1: L'emmerdement pour bout de corps.
3: Par exemple, vous veut faire quelque chose qui appartient pas où, à quelque chose qui appartient pas où, vous trapez.
1: Oui, oui.
3: La personne dit, vous êtes où, là, où ça rentre l'emmerdement, bout de corps, ou là.
1: Mais dans quel sens, ça? C'est un affaire, c'est beaucoup trop pour vous, c'est un affaire qu'on mérite pas, dans quel sens, ben, Diaou?
3: Bon, maintenant, un exemple. Par exemple, il y a quelques soldats, quoi, et nous.
1: Oui.
3: Vous pouvez aller trapper, ou là?
1: Voler, alors. Vous pouvez voler.
3: Voilà. Ou ça rentre dans le merdement, ou le corps, ou ça vient un baisement.
1: Ah, voilà. C'est dans le sens du baisement. Voilà ce que m'était fait entendre, pour bien comprendre.
3: Voilà.
1: Dans le sens du baisement qui arrive si jamais vous s'attrapez.
3: Voilà.
1: C'est ça, le lambainement. Monsieur, merci pour votre définition.
3: Moi, on a des petits cordons pour dire, parce que moi, je ne crois pas là, mais c'est mon anniversaire le 3 novembre, hein.
1: Oui.
3: On est trop loin. Mais comme moi, je ne crois pas là, moi, pour faire de l'avance.
1: Alors, ce sera avec grand plaisir, mais invitez vos rappels à nous, puisque là, l'heure des informations, il est déjà 7h, et ne laisse place à l'A2PRL. Merci beaucoup, monsieur.
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6: Bonjour à tous. Un acte manifestement préparé, c'est ce que laisse entendre le ministre de l'Intérieur Laurent Nunez après la fusillade dans un collège d'Aubagne hier. Un élève de l'établissement a tiré sur le proviseur et une professeure à l'aide d'un fusil de chasse. Pour l'heure, aucun mobile n'a été établi d'après la procureure adjointe de Marseille qui confirme que le suspect de 14 ans a été interpellé, tout comme ses parents placés en garde à vue après la découverte de plusieurs armes à leur domicile. L'acte 5 de la mobilisation lycéenne se prépare aujourd'hui. Nouvelle journée de manifestation organisée à l'appel de plusieurs organisations lycéennes, étudiantes et syndicales. Des centaines de rassemblements sont prévus à Rennes, Lille ou encore Toulouse. À Paris, un rassemblement est prévu à 14h sur la place d'Italie. Également dans l'actualité, une croissance de 0,1% au troisième trimestre. C'est ce qu'a confirmé hier la Banque de France dans son enquête mensuelle de conjoncture. Une enquête qui indique une progression de l'activité dans le secteur de l'industrie et dans les services marchands. Un point d'incertitude demeure en raison de la crise des carburants et de l'impact sur le pouvoir d'achat des Français. Les conditions d'El Niño se renforcent, c'est l'alerte émise par Copernicus hier. L'observatoire européen indiquait que le phénomène météo pourrait contribuer à faire de cette année la plus chaude jamais enregistrée, après le réchauffement d'une partie du Pacifique en septembre. Une plainte déposée pour diffamation par Ludovic Fago, le maire de Besançon saisit la justice après avoir été visé par des insultes l'associant au nazisme. Des attaques à son encontre qui se multiplient depuis sa victoire au municipal face à la maire sortante Anne Vigneault. Les téléphones de nombreux Français vont sonner aujourd'hui. Le dispositif FR Alert va être activé dans plusieurs départements comme la Seine-et-Marne, l'Oise ou encore la Saône. Saône-et-Loire. Un exercice est prévu pour réagir à d'éventuels risques naturels, industriels ou encore terroristes. Et puis en foot, Dijon s'est imposé 4-2 sur sa pelouse face à Metz pour la clôture de la 8e journée de Ligue 2. Voilà pour l'essentiel de l'info. Très bonne journée à tous.

Avec Frédéric François, on parle souvent d'amour. Hein. Viens te perdre dans mes bras. À retrouver en ce moment sur Freedom 2 dans quelques instants. Bah, même Baster s'y met. Avec Thierry Goliris dans quelques instants. Un petit Manzel. Bon, ben, parlons d'amour hein, sur Freedom 2. 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
1: 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Donc c'est l'énergie solaire, donc ça c'est le premier. Ensuite l'énergie donc du vent et au niveau énergie marine, donc là aussi des éoliennes, mais type énergie marine. Donc là, c'est la mer.
0: Le schéma d'aménagement régional y fixe une orientation claire. Aller vers l'autonomie énergétique. Ça y passe d'abord par la sobriété, puis par davantage d'énergie renouvelable. En privilégiant les bâtiments et surfaces déjà urbanisées, avec un réseau électrique modernisé et des capacités de stockage adaptées. Produire davantage ne veut pas dire allons mettre panneaux partout. Le schéma d'aménagement régional y vise à concilier l'énergie, les paysages, l'agriculture et les autres usages fonciers. 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
4: Freedom, 7h passées de 7 minutes. Allez, on continue avec vous sur le 02 62 99 12 00. Je vous rappelle également que dans le baromètre ce matin, nous allons parler de nos gramounes, maltraitance, négligence, manque d'attention, de respect. De nombreuses personnes âgées souffrent encore en silence, que ce soit à domicile ou dans certaines structures d'accueil. Alors, la société protège-t-elle suffisamment ces personnes âgées, nos personnes âgées? On protège les enfants, on défend les animaux, mais est-ce qu'on en fait assez pour protéger nos vieux mounes? 02 62 99 12 00 juste après le journal de 7h30. On vous rejoint 02 62 99 12 00. Freedom, allô?
5: Allô, bonjour.
4: Monsieur, bonjour.
5: Oui, c'est Silvio de la peine des Palmis.
4: Oui, Silvio, je vous écoute, oui.
5: Ouais, pour l'émission, madame, là, il dit, l'émission est inutile vraiment, ça, hein. Il vaut mieux arrêter, hein.
4: Alors, Coméra, c'est de ça qu'on parle, Silvio?
5: Coméra, ouais, ah, ouais. Brice avec le Thierry et Titi le comique.
4: Et alors, il n'y aime pas du tout?
5: Ah, ça dit tête 3, tête brûlée, ça. Bon, là, ça y est.
4: Oui, tête brûlée, c'est une chose, mais il n'y aime pas du tout, ça.
5: Oh là là là là.
4: Que ça y déplaît à où, alors? Explique un coup, va.
5: C'est la poivrière, il fait Paris, il fait pleurer.
4: Ouais, mais pourtant, on rigole bien. Il fait Paris, il fait pleurer, mais à quel point donc?
5: Non, mais ça, il fait l'émission, il imite un fait, comme on dit Maurice en France, là, mais... Non, il vaut pas la peine. Même l'émission culinaire, là. Ben là, il fait ça avec Rocaille, bat-cargui, là.
4: Ouais. Ouais, ouais, ouais, bah, mais écoute, monsieur, c'est une cause en même temps que Ouguerra,
5: oui,
4: pas.
5: Oui, mais l'inutile, bonne émission comme ça. Là, Rocaille, il passe par là, tout, il mange le restaurant, c'est moi, bientôt, il aura, il va être gras comme un cochon, après.
4: Ah ouais, sacré point de vue.
5: Il y a une réunion, Christophe Béziers aussi, il refait une pareille, là, une émission culinaire, là.
4: Ouais? Ça aussi, pas bon?
5: Rocaille, il aime bien les bonnes émissions culinaires, parce qu'il dit ça dans le mariage, là, moi, les deux, il mange, il mange, il mange. Là, il dit ça va battre carré, il mange, il mange, il mange, même, pas à tout.
4: Mais comment pas? Mais c'est quoi? C'est de la jalousie? C'est quoi les gênants dedans? Mais, explique, monsieur.
5: Mais ben là, ils rôdent trop, ils imitent des émissions comme ils font dans l'Hexagone, là-bas, en France métropolitaine, quoi.
4: Mais écoute...
5: Mais ici, pas pareil. Ici, ben là, ils râlent pas haut, quoi. Les pas tentants, les pas attirants. L'émission, bonne émission comique, là. Et comment on dit ça? Bonne émission humoriste.
4: Oui, oui, c'est une série humoristique, quoi. Tout à fait, oui.
5: Ben, même l'émission Koh-Lanta, ben là, ici, la Réunion, Réunion Première, quoi, tu fais pareil. Et quoi, tu fais comme Mascaredas, là-bas. Ouais, il veut copier-coller, la Réunion en France, quoi, tu fais pareil, il copie tout. Mm-mm. Il va inventer une affaire par les autres, même autres. Il regarde de bord là-bas, en métropole, après, il fait pareil ici.
4: Et où dit quand tout comme on dirait les copiers, là, les pas bons, quoi, les pas.
5: Bon, ben oui, enfin, c'est la télé, hein, c'est la presse, et ben là, il veut faire les autres, comme tu vois, le dimanche, et puis, voilà, hein. Et comme il dit, madame là a dit, elle a fait raison, il vaut mieux arrêter ça, hein, comme l'émission Commérage. Il dit à 3 minutes, 3, 4 minutes.
4: Non, même pas, ça dure une minute, c'est juste avant les infos de Antenne Réunion, le journal.
5: Ça, c'est le groupe Tyranno, il fait ça. Le groupe Tyranno.
4: Il suppose que oui, enfin, il change quelque chose.
5: Assani, ouais, c'est le groupe, hein, ouais. Parce que ça, c'est un groupe de médias, de presse, hein, quoi, tu fais l'émission, ça, mais il vaut pas la peine.
4: Monsieur, merci. Silvio, pardon, de la planète Panis, merci de votre avis. 02 62 99 12 00, vous en pensez quoi? Ah, les avis sont bien tranchés quand même là-dessus, hein. Frida Malo, bonjour.
6: Allô?
4: Bonjour.
0: Bonjour, c'est Francky, excusez-moi.
4: Excusez-moi, mais ma rappelle à Daou, hein. Madame, rappelle à nous, s'il vous plaît. 02 62 99 12 00. Freedom, bonjour, allô?
6: Oui, bonjour, monsieur.
4: Bonjour.
6: Je m'appelle Sébastien.
4: Oui, Sébastien.
6: Je vous appelle, je suis bien avec la radio Freedom.
4: Oui.
6: Oui, je vous appelais pour savoir si c'était possible de poser une annonce pour mon chat qui s'est perdu, qui s'est enfui il y a 2 semaines, juste pour se passer une annonce, voir si des gens de Saint-Pierre ou du quartier l'auraient aperçu.
4: Saint-Pierre, il est comment votre chat, monsieur?
6: C'est un chat de adulte, de petite taille, qui est gris, on va dire que le dos est tigré, c'est des mêlées de gris, et l'avant est blanc. Il a beaucoup de poils au niveau du cou, ça fait comme une crinière et aussi ce qui est remarquable chez lui, enfin, en particulier, c'est qu'il a une queue très très poilue, ça fait comme un plumeau, quoi.
4: D'accord. Et 2 semaines de ça, donc votre chat qui s'est enfui de côté de Saint-Pierre, on peut connaître le quartier, monsieur?
6: Bien sûr, c'est le secteur Terre Sainte.
4: Terre Sainte, précisément. D'accord. Ben, on invite toute personne l'ayant croisé à prendre le temps de nous appeler, 02 62 41 51 51, prendre le temps de nous appeler pour le signalement, et je vous invite à écouter la radio, vous ou bien quelqu'un proche de vous.
6: Oui.
4: De manière donc, à pouvoir noter les coordonnées.
6: Ça marche, vous avez déjà fait l'annonce là, du coup?
4: Monsieur, vous êtes en direct dès le départ. Non, c'est pas grave, monsieur, c'est pour vous dire. Vous êtes en direct dès le départ, donc vous l'avez fait vous-même l'annonce.
6: Très bien, merci. Si
4: je vous en prie.
6: C'est un chat très craintif, donc si jamais il est dans quelque part, il se cache dans un jardin, ou si jamais quelqu'un l'a recueilli, voilà, on est disponible.
4: Merci okay.
6: beaucoup à tout le monde.
4: Mais je vous invite à poster l'annonce sur le site internet freedom.fr également.
6: Freedom.fr, d'accord.
4: Bon, exact.
6: Merci à vous.
4: Bonne journée. Au revoir. 02 62 99 12 00. Freedom, bonjour. Allô?
0: Allô, Francky, bonjour.
4: Bonjour.
0: C'est Ginette de Brapadon.
4: Oui, Ginette.
0: Francky.
4: Oui.
0: Moi, je comprends pas les créoles.
4: Dites.
0: Pour une fois qu'on en a des émissions qui se passent de la Réunion, que ce soit Antaya, j'ai oublié son prénom.
4: Rocaïa, oui.
0: Et puis les choses qui se passent un petit peu le soir.
4: Ah, le Comérage et tout, là, avec Brice, Thierry, Audrey, etc., oui.
0: C'est bien. Et ça change un petit peu. Ils sont pas obligés de regarder, il y en a d'autres émissions. Ils sont cons, les créoles, mais c'est pas croyable. Moi, je les aime. Moi, j'aime bien, parce que, vous savez, à notre télévision, on n'a que des restes de la France. Il y a des dieux qui nous donnent des numéros. Tant d'argent, 1 000 euros pour par mois, pendant 5 ans. Ah, là, les gens, ils sont d'accord. Mais c'est pas pour nous.
4: J'allais dire, on peut pas jouer à ça, hein. C'est juste à regarder. Hein.
0: Non, c'est les dieux qui est déjà passé.
4: Oui, bah ouais, bah en plus, oui.
0: Déjà. Mais franchement, moi je comprends pas les Réunionnais, je comprends pas. À chaque fois, il y a une petite émission qui est agréable de regarder. Ah, mais j'aime pas. Dites-toi mon mentir, mais ailleurs, mais d'autres choses. Ça me fait chier entendre des choses comme ça, c'est incroyable. Excuse-moi, moi j'aime pas.
4: Non, mais chacun donne son avis. Vous vous dites que finalement, le côté local.
0: C'est des créoles.
4: Oui.
0: Nous les créoles, nous non. Alors. Pour une fois, il y en a des petites émissions qui font rigoler comme ça, ben c'est agréable.
4: Vous, ça vous fait rigoler?
0: Ah, moi j'aime bien les voir, parce que c'est des Réunionnais, c'est des créoles, c'est des émissions de la Réunion, c'est des idées de chez nous, voilà. Moi j'aime bien. Un petit bisou à toutes mes petites malades, que je les adore.
4: Merci beaucoup Ginette.
0: Merci.
4: Et le bonjour à tout le monde. Freedom 02 62 99 12 00. On continue avec vous. 02 62 99 12 00. Freedom, allô? Allô?
7: Oui.
4: Monsieur?
7: Bonjour, Francky.
4: Monsieur, bonjour.
7: Jean Dupont.
4: Oui, Jean, je vous écoute, oui.
7: Ça va bien. Francky, mais parle un petit peu pour bonne personne âgée.
4: Oui, bien sûr, ce sera le sujet du baromètre, les personnes âgées, puisqu'on parlera de leurs conditions de vie, que ce soit à la maison, à domicile donc, ou dans les structures d'accueil, EHPAD, famille d'accueil ou autre.
7: Ouais.
4: Oui.
7: Dans l'EHPAD, les maltraités, ça, hein, bien. Ah oui. L'EHPAD, ou bien personne ne regarde les personnes âgées, ben, comme même un petit peu l'entourage, un petit peu de mon travail, un peu social.
4: Oui.
7: Pour moi, c'est pas ça qu'on dit, hein.
4: Mais alors, c'est quoi qui pose problème, justement?
7: Déjà, on est proche des bailleurs sociaux. Les insalubres, l'infiltration, tout, Et sur rien. Des preuves. Parce que dans le monde de tout ça, pour les parents, pour les enfants, souvent mieux ça.
4: Ouais, mais alors ça, c'est la personne âgée dans son logement. Mais la personne âgée qui est accueillie en EHPAD ou alors qui est accueillie en famille d'accueil ou qui est accueillie par ses proches en tant qu'aidant ou aidé, c'est comment le quotidien?
7: Ah ben moi, pour moi, à ce proche ici, c'est pas facile. Hein. C'est âgé, on m'a maltraité. Hein. Il y a personne maltraité, même à l'EHPAD. Hein, parce qu'il y en a des parents, l'EHPAD, hein, l'EHPAD ici, hein, l'EHPAD, tu sais, pas tout service, hein, mais le service, on dit, ben, incroyable. Mm. On peut pas dire le faire, mais j'ai pas ça.
4: C'est vrai que ce matin, ce dont on cherche au travers de vos appels, les auditeurs, c'est de nous dire sur quels éléments vous souhaitez pointer du doigt, quels sont les éléments que vous souhaitez pointer du doigt, en ce qui concerne l'accompagnement, en ce qui concerne les relations, en ce qui concerne les traitements aussi, à apporter les soins en question, à apporter aux personnes âgées. Est-ce que c'est correct ou pas? C'est ça la question.
7: Mais c'est pas correct pour qui, hein.
4: Monsieur, merci. Jean Duport, merci beaucoup. 0262 99 12 00. Freedom, bonjour, allô?
8: Oui, monsieur.
4: Madame.
8: Bonjour. Il y a un auditeur là qui vous a appelé en critiquant l'émission de Madame Rocaille sur Réunion Première.
4: Oui.
8: Mais ça m'a énervé, vous pouvez pas savoir. Mais monsieur, Madame Rocaille, là, elle fait son émission. Si ça ne lui plaît pas, il éteint son poste, il ne regarde pas. Mais de dire que Madame Rocaille sera gros comme un cochon, mais attendez, où on va comme ça? Pourquoi il la critique comme ça? Mais qui se regarde lui, qui regarde sa femme, qui regarde ses enfants, mais il n'a pas à juger sur la morphologie d'une
4: personne.
8: D'une journaliste, enfin, mais ça ne se fait pas. Mais on vit dans un monde, mais je comprends plus les gens. Alors, gras comme un cochon, mais c'est n'importe quoi. Comment vous pouvez critiquer une émission alors que Madame Rocaille, elle fait de son mieux pour connaître justement la cuisine réunionnaise, les restaurants réunionnais, c'est très bien, c'est très très bien. Mais je comprends pas cette mentalité. Qu'on n'aime pas, on ne regarde pas, on change de chaîne, et point final, barre. Voilà. Merci, alors, monsieur, de m'avoir entendu.
4: Mais c'est normal. Alors maintenant que vous avez réagi, merci en tout cas d'avoir fait. Mais vous pensez quoi de ces émissions? Je parle au niveau qualité, justement, un avis sur notamment l'émission de Rocaille.
8: C'est très bien, monsieur, parce que elle fait connaître des restaurants que, bon, ben, nous, on connaît pas. Si on ne sort pas de chez moi, les gens, ils regardent par plaisir. On voit des gens, on voit comment ils présentent des plats. C'est très intéressant. Mais non, si ça ne lui plaît pas, il change de chaîne. Je comprends pas. Et alors, critiquer l'homme, qu'est-ce qui sera, qui va devenir gras comme un cochon? Mais on va où comme ça? On va où? Non, mais c'est n'importe quoi. Mais je comprends pas la mentalité des gens maintenant. Ben c'est fou, oh là là. Ben c'est bas, hein, c'est très très bas, hein, très très bas. Hein.
4: Madame, merci voilà. En tout cas de votre avis. Merci de l'avoir donné. 02 62 99 12 00. Avis et réaction sur Coméra, sur ces émissions, hein, de la Réunion que vous pouvez retrouver sur Antenne Réunion, au Réunion la Première. Freedom, bonjour. Allô.
9: Bonjour. Il y a des drôles d'individus sur votre chaîne de radio aussi.
4: Le premier vient de débarquer là à l'instant. Bonjour monsieur. Oui.
9: Avant de parler de Rocaille,
4: oui.
9: C'est une dame que quand je suis arrivé ici, j'ai vu ça, je l'ai vu déjà à la télé en Réunion Première, je crois. Ah, mais je l'adorais, cette dame-là. Et depuis, je connais pas son émission-là, hein, qui parle là. Mais oui. Pourquoi les gens ils la critiquent comme ça? C'est une dame charmante.
4: Ben apparemment, alors je reprends un peu les termes du monsieur, il dit que c'est un copie-coller de ce qui se fait en métropole et pour lui il juge que c'est pas intéressant.
9: Je sais pas ce qu'elle fait mais je crois pas que c'est un copie-coller, mais comme dit toutes les femmes là, mais regarde, allez, on va ailleurs. Si Rocaille vous aime pas, ben allez, écoute Radio Freedom, puis c'est tout, laisse le Rocaille tranquille. Oh. Et moi j'ai appelé pour autre chose moi.
4: Allez-y.
9: Pour monsieur Christophe Damour.
4: Oui.
9: Charles Lullier est parti, il a remplacé Charles Lullier, lui.
4: Pourquoi vous dites ça?
9: Bah, le il fout le truc, là, pour le, comment on appelle ça, là, pour le...
4: Pour 2 millions?
9: Voilà. Mais, écoute, il y a un truc, il y a longtemps, je le dis, je vais répéter.
4: Allez-y, dites-le, répétez-le, oui.
9: cette radio, c'est à Camus Sud. Et vous, les animateurs, c'est votre numéro de émission. Vous faites ce que vous voulez. Il a consonné avant, après, pendant. Ça vous regarde. Vous, vous regardez ni moi, ni personne.
4: Ben, ça dépend, hein.
9: Non. Moi, je ne mets pas. Il y a un proverbe à La Réunion. Vous savez ce qu'on dit?
4: Dites-le.
9: Mette pas ton cuillère à salle de marmite, pas cuit pour toi. Tu le sais, ça?
4: Mette pas ton cuillère à salle de marmite, mangez ta pas où?
9: Voilà, elle est pas cuit pour vous. Voilà. Ton cuillère à salle, mette pas dedans. Occupe, jetez un peu de votre affaire. Laisse le million tranquille. D'abord, c'est un frigo euro. Alors.
4: Oui, aussi, mais quand même, le monsieur là, le premier qui a appelé, parce que bon, parler de Christophe c'est bien, mais ça viendra après.
9: Mais j'écoute tout, moi.
4: Ouais, bah ouais, mais qu'est-ce qui n'a pas plu là, selon vous? Vous avez écouté le Fruit de Million, qu'est-ce qui n'a pas plu selon vous? Qu'il ait gagné 701 euros?
9: Il a dit dans le temps. Et même
4: bah si alors.
9: Même s'il avait dit une minute, deux minutes après. Ils veulent qu'on change on fait une émission, on vous donne de l'argent, vous n'êtes pas content encore. Qu'est-ce que c'est ce truc-là? Le rocaïa, là, ça les empêche de prendre leur petit déjeuner le matin. Vous rendez compte, où on va la franquille? Où on va, le bateau va renverser. Déjà, je te dis, le bateau va faire naufrage.
4: Oui.
9: Il faut baisser la voilure, là, il faut réduire encore un peu.
4: Réduire la voilure parce qu'il y a trop de vent.
9: Ah non, il va déchirer les toits.
4: C'est ça.
9: Mais franchement, laisse tranquille un peu les gens. Alors, hier, Bobby n'arrêtait pas, hier après-midi. Je ne sais pas s'il va y avoir encore des fruits dominants.
4: Ben, pour l'instant, je ne l'ai pas encore fait. Hein. Ça tombe bien d'en parler.
9: Donne plus d'argent, ils seront encore moins contents. Quoi.
4: Ça vous dit, monsieur, fais pas ce matin, fais pas fruits dominants encore?
9: Ouais, non, comment, pardon?
4: Milmano Kossa l'a dit, il ne faut pas faire de fruits dominants ce matin.
9: Moi, à ta place, je fais ce qu'il a fait. Comment il s'appelle, Mathias, le dimanche?
4: Oui.
9: Pile Sanson, et toi aussi, pile Dominion. On fait, il te fout la paix. Non, il faut les punir.
4: Ah, ouais.
9: Mais c'est toi le patron, c'est toi qui as les manettes.
4: Mal boss. C'est mal boss.
9: Ah, bien sûr.
4: Allez.
9: Même pas le directeur, il vient pas dire comment il faut faire, fais là. C'est là. On dirait que c'est une roue de la cinquième roue du carrosse. Si tu n'es pas là, le carrosse, il ne tourne pas. Les quatre roues, il tourne.
4: Je vais
9: pas,
4: changer de patron. Je vais prendre l'individu en tant que patron. Monsieur, merci beaucoup.
9: Tu auras peut-être raison. Voilà.
4: Ah, merci. Bonne journée.
9: On va réduire la voilure. Hein.
4: Baissez le voile.
9: Baissez
4: la voile.
9: S'il vous plaît. Laissez Francky tranquille. Laissez Rocaïa tranquille. Basta.
4: Allez, à bientôt. 02 62 99 12 00. Monsieur a dit pas de fruits de million, faut vous punir, il a dit. Allô, bonjour.
10: Oui, bonjour, Francky.
4: Oui, bonjour, madame.
10: Alors, moi, j'aime bien l'émission de Rocaïa. Et puis,
4: alors, parlons-en, justement, c'est comment? Vous dites que vous aimez bien, mais c'est comment?
10: C'est Bakary, ça s'appelle, et c'est très, très bien. Moi, j'adore, parce qu'on nous fait connaître des petits endroits. En fait, c'est plus des petits endroits, c'est même pas des grands restaurants. Hein.
4: Oui.
10: C'est des petits coins qu'on ne connaît pas, parce que moi-même, j'ai vu un petit endroit que je connaissais pas sur Saint-Pierre. Moi, j'ai trouvé ça mignon. Et puis, c'est vraiment original.
4: Est-ce que ça donne envie?
10: Oh oui. Quand elle montre bien comment c'est. En fait, c'est pas comme une émission culinaire où on attend qu'on fait le carré ou quoi que ce soit. Hein. C'est déjà... Elle présente seulement l'endroit, déjà, parce qu'on ne connaît pas.
4: Oui.
10: Et puis, elle présente les plats. Et après, bien sûr, je pense pas qu'elle mange tout. Hein. Je pense pas. Moi, je trouve que c'est le gros manque de respect envers Rocaïa. Moi, je l'adore. Et son émission, elle est vraiment originale, hein, parce que c'est des petits coins qu'on ne connaît pas. C'est pas des grands restaurants, c'est pas tout ça, c'est des petits endroits bien ciblés,
4: oui.
10: qui est caché justement, et c'est bien de connaître parce qu'on ne connaît pas.
4: Alors justement, j'allais vous demander, est-ce qu'il y a un intérêt? Finalement, vous dites oui.
10: Pardon?
4: La question, c'est de se dire, est-ce que ça a un intérêt, ce genre d'émission? Finalement, vous dites oui.
10: Ben bien sûr, parce qu'on ne connaît pas ces petits endroits. C'est des petits endroits locaux qui invitent à venir, à connaître. C'est bon à connaître, parce que moi-même, je vous dis, il y a des endroits qu'elle montre, plein de restaurants que moi, je ne connaissais pas. Je ne soupçonnais même pas. Donc, c'est bien, parce que ça met en valeur la cuisine réunionnaise et les savoir-faire réunionnais. Moi, je trouve que c'est un gros manque de respect de la part de ce monsieur de dire ça comme ça. Moi, j'adore son émission. Je trouve vraiment, c'est vraiment original. C'est pas comme les émissions culinaires de Métropole ou quoi que ce soit. C'est vraiment pour faire connaître les petits endroits cachés, les petits endroits qu'on ne connaît pas et qui est vraiment... Moi, j'ai découvert, alors là, j'ai fait plein de découvertes qui m'a vraiment donné envie d'aller voir. Donc, franchement, c'est pas bien de dire des choses pareilles parce que faut pas laisser dire ça. C'est pas, on ne critique pas la personne sur sa morphologie ou quoi que ce soit. On dit que, bon, l'émission, on lui plaît pas, il va ailleurs. Mais il faut pas critiquer les gens sur la morphologie, leur dire que c'est... Moi, je trouve que elle fait du bon travail. C'est vraiment bien. Moi, j'adore.
4: Madame, merci de votre avis.
10: Oui, bonne journée.
4: Bonne journée également. 02 62 99 12 00. Attendez, je regarde un petit peu mon timing là parce qu'il est bientôt l'heure des informations, à savoir qu'il y aura le baromètre également tout à l'heure. Nous allons parler des personnes âgées, de leurs conditions de vie, que ce soit à domicile en tant qu'aidés ou que ce soit tout simplement dans les familles d'accueil, voire même dans les EHPAD. Donc, eh bien 02 62 99 12 00, le standard sera donc à votre disposition pour nous dire un petit peu, est-ce que la société protège suffisamment nos personnes âgées? On protège les enfants, on défend même les animaux, mais est-ce qu'on en fait assez pour protéger nos gramounes? 02 62 99 12 00. Les informations dans quelques instants, un petit mot sur le quotidien du jour.

0: Bagamir, Rico, Lest. Chapeau. Allez, on marque la pause dans quelques instants. Christophe Damour.
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6: La Freedom, voici maintenant les informations. Le point sur l'actualité avec vous, Christophe Damour, bonjour.
7: Bonjour Francky, bonjour à tous.
6: Et tout d'abord, cette histoire incroyable concernant le traitement des personnes âgées en EHPAD.
7: Oui, la sœur d'un patient maltraité témoigne ce matin. Dans une structure de l'Ouest, son frère aurait vécu l'enfer. Il était constamment attaché, selon elle, attaché et sous l'effet de lourds médicaments shootés au Valium, par exemple. Écoutez, elle témoigne.
8: C'est de la vie, Valium, Risperdal, Procabé, Valium, tout ça. Donc, on était arrivé de savoir à dire, il était attaché, il était comprend plus rien, il était voir des à destination. Et une fois arrivé, il était pour manger couche, sa couche. Donc, ben, on a été obligé d'attacher les mettre et mettre deux gants en tissu dedans à l'hôpital lavé. On dirait qu'il était ben pas. Parce que l'eczéma, là, commence à lever dessus, sur lui. Et après, le week-end, André, il fait pas. Il connaît le week-end, notre point de visite. Le jeudi, après, quand il connaît, nous, il vient, là. Là, nous, à notre frère, André, il était baigné. Il était, en fait, était propre. Ben, après, moi-même, à un moment donné, m'a arrêté. Ben, je vois mon frère, en ce moment. Même les gens qui étaient travaillés, c'était pas d'affinité trop vers moi. Il dit, il a mis comme ça, les étonné. Et il y a quelqu'un qui connaît moi bien travail au chômage, il a dit, ah, ben, arrivé en bas au chômage, ça va dire ça, maintenant, voilà. Ben, mon frère, maintenant, il dit pas où que il n'a plus de sa capacité au niveau de cérébral. Mais, il est propre, il mange normalement. Et Donali, il a dit, il a un problème d'églutition. Donc, c'est pas vrai, c'est les autres qui fait ça pour faire la vitesse, il donne un bouillon.
7: Incroyable. Et justement, dans le baromètre de ce matin, Francky, nous allons parler de nos gramounes. Maltraitance, négligence, manque d'attention ou de respect. De nombreuses personnes âgées souffrent encore en silence, que ce soit à domicile ou dans certaines structures d'accueil comme les EHPAD. La société protège-t-elle suffisamment

0: personnes âgées. On protège les enfants, on défend les animaux, mais est-ce qu'on en fait assez pour protéger nos vieux? 02 62 99 12 00. Vous aviez vos réactions juste après ce journal.
1: Autre erreur de diagnostic médical.
0: Oui, toujours à propos des erreurs de diagnostic médicaux, une femme a failli mourir. Cette dame, que vous allez entendre, raconte qu'elle a failli mourir à cause d'un manque de fer et surtout, selon elle, à cause d'une négligence de son médecin traitant.
2: Par rapport au médecin, personnellement, j'ai une situation, en fait, que j'ai vécue. C'était pas avec l'hôpital, mais c'était avec mon médecin traitant. Il y a quelques années, j'avais fait une anémie sévère. Je suis réputée, j'ai déconné. En fait, mon médecin me suit par rapport à mon anémie. Il manque le fer, en fait. Mon médecin traitant me dit, ça va revenir tout seul, les globules rouges se font tout seul. Vous n'avez pas besoin de médicaments, vous n'avez rien besoin. Je dis, mais il faut me donner un médicament parce que je suis vraiment pas bien. Non, votre corps peut le refabriquer tout seul. Je suis ses conseils. Je suis restée un mois et demi en tachycardie. Le taux de fer très bas, à peine à 4. J'étais censée être dans un coma, voire mourir. Je suis restée un an comme ça. J'étais totalement blême. Les gens qui me voyaient, j'étais un fantôme. J'étais totalement blanche. Je suis blanche de peau. Mais là, j'étais carrément comme si on m'avait mis de la talc sur la figure. Son remplaçant m'a vu. Il m'a dit d'aller faire les examens aujourd'hui. Dans le cours de la journée, il a reçu les résultats. Il m'a dit de venir en urgence dans l'après-midi. Quand je suis arrivée chez lui, il me dit il faut faire une perfusion, il faut aller en urgence parce que vous pouvez mourir à tout moment.
0: Incroyable, hein, Francky, hein, les erreurs de diagnostic. Et ce n'est pas fini, écoutez bien cette histoire. Un homme, on l'a pris pour un simple trouble psychiatrique alors qu'il avait fait un AVC. Cet homme de 72 ans est emmené au GHER avec de gros troubles du comportement. Et là, à l'hôpital, on aurait évoqué un problème psychiatrique après une simple prise de sang. Sa belle-fille n'y croit pas et file chez son médecin traitant qui prescrit, lui, une IRM en urgence. Et là, l'IRM, suite à l'IRM, le diagnostic tombe. Il s'agissait en fait d'un AVC.
3: On a dû voir notre médecin traitant qui a fait le travail que les urgences auraient dû faire. On sort de l'IRM, c'est un AVC. Et eux avaient mis le diagnostic sur des troubles psychiatriques. Ils n'ont fait aucun test à part une prise de sang. Ne pas faire d'imagerie alors que mon époux décrit tout correctement, on est sensibilisé à ça, je ne comprends pas ce qu'ils ont fait en fait. C'est affolant, c'est honteux. Hein. Là maintenant, on sait que nous irons nous faire soigner dans le sud, l'ouest ou le nord, mais plus dans l'est.
0: Voilà, hein, son mari avait d'autant plus eu les mêmes symptômes quelques mois auparavant, Francky.
1: Dans la région, un pétrolier suspect a été intercepté au large de nos côtes.
0: Oui, le pétrolier Dieppe Pic, soupçonné de naviguer sous faux pavillon, a été arraisonné hier par la Marine nationale à 900 km au sud de l'île. Il serait lié à la flotte fantôme russe et figure sur la liste des navires sanctionnés par l'Union européenne. Dérouté vers un mouillage au large, il a été escorté par les militaires de la Marine nationale avec ses 21 marins à bord.
1: Dans la région encore, vive tension actuellement dans plusieurs communes de l'île Maurice.
0: Oui, des poubelles brûlées, des magasins caillassés à l'origine du conflit, une bavure policière et une jeune femme blessée par balle, tout cela sur fond de problèmes d'alimentation en eau. Toutes les écoles aujourd'hui de l'île Maurice seront fermées. Cette auditrice a de la famille à Maurice et elle fait le point pour nous sur la situation très tendue dans l'île sœur depuis quelques jours.
4: Ça s'est passé à Caen-le-Vieux, Rosier et Maurice. Ça s'est passé dans une cité pas très loin de Villeneuve. C'est une cité qui, aujourd'hui, n'a pas d'arrivée d'eau courante. Ça pose énormément de problèmes depuis des années. Et j'ai ma belle-mère, en fait, qui habite à Caen-le-Vieux et qui nous a raconté tout en direct live. Malheureusement, Élodie Thomas, c'est la victime. Elle sortait du travail. Elle était en train d'être amenée par son chauffeur de van. C'est quelqu'un qui ramène les staffs, en fait, des entreprises. Et le hasard a fait qu'il est passé par cette route-là et il s'est fait arrêter par les policiers. Il a demandé s'il pouvait passer par là. Le policier lui-même a menacé le chauffeur avec son arme quand il lui a dit de partir parce qu'il n'y a pas le choix de passer, de prendre sa responsabilité s'il veut passer par là parce qu'apparemment c'était tendu. Le chauffeur a décollé sa voiture et parti et l'homme a tiré à l'arrière du van et la balle est allée se loger dans la nuque et la mâchoire de cette dame-là, en fait, qui a rien demandé, qui a un enfant de 2 ans. Il y a seulement, elle a pu être emmenée au bloc parce que les médecins de l'Inde sont venus. Nous sentait que ça va péter, ça. Hier, on disait que ça va être quelque chose de très, très grave qui va se passer, ça va s'enflammer. Et ce matin, je vois ça en me réveillant. Et c'est Freedom qui me l'annonce.
0: Voilà, l'île Maurice qui connaît actuellement de vives tensions. Nous reprendrons, bien évidemment, des nouvelles de l'île Maurice dans la journée avec nos correspondants sur place.
1: Freedom, nous laissons place à la météo de cette journée, la météo avec Express Électronique.
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1: Allez, on va parler de ce bulletin de vigilance qui a évolué d'ailleurs.
0: Oui, concerne également l'Est, donc le Sud et l'Est. Vigilance vent fort à partir de 11h et jusqu'à 18h ce soir. Côté ciel, le temps sera un peu humide avec quelques nuages sur l'Est et ailleurs un temps sec et plutôt ensoleillé. 28 attendu sur le littoral, jusqu'à 23 dans les cirques et 18 degrés, notamment sur les plaines.
1: Une émission spéciale aujourd'hui, mardi 13, ce sera à partir de 17h, émission spéciale avec la SHLMR. Donc vos questions hein, pour le bailleur social, 02 62 99 10 00. Et puis une émission spéciale aussi, 9h.
0: À 9h.
1: C'est ça.
0: Allô,
1: ouais.
0: Thierry.
1: Exact.
0: L'émission Vérité, V-E-R-I-T-E.
1: Merci. Ce sera donc de 9h et 10h avec notre animateur Thierry. Christophe D'Amour, le prochain rendez-vous, ce sera donc tout à l'heure à 8h30.
0: Avec plaisir, très bon mardi à tous.
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1: Freedom, voici maintenant votre baromètre. Freedom, oui, ce matin dans le baromètre, nous allons parler de nos gramounes et de leurs conditions de vie, notamment dans les structures d'accueil. Chaque année, hein, il faut savoir, en France, il est dénoncé des milieux de personnes âgées qui sont victimes de violences, de négligence ou encore d'humiliation. Oui, on parle alors de maltraitance et celles-ci peuvent prendre différentes formes. Certains seniors, par exemple, sont maltraités par leurs proches, d'autres par les personnes chargées de les accompagner ou de les soigner. Écoutez d'ailleurs ce témoignage, le père de la fille que vous allez entendre a dû attendre des heures à l'hôpital dans un couloir, sur un brancard, sans manger et sans boire.
7: Où se trouve la dignité humaine dans un hôpital en fait. J'ai mis mon papa à l'hôpital pour un examen. Mon papa n'avait pas mangé depuis la veille. Il a eu son intervention à 9h du matin. L'intervention s'est terminée vers 10h30. On nous a laissés dans un couloir, mon papa sur un lit et moi sur une chaise jusqu'à 15h de l'après-midi avant d'avoir une chambre. J'ai pas de mots. Aujourd'hui, mon papa est parti, mais en plus, il était tout maigre, donc il avait froid avec un petit drap, une couverture que j'ai demandé. On est resté 4 jours à l'hôpital avant son décès. Hein. Ce que j'ai vu, mon Dieu Seigneur, ben, vous savez, la veille de son décès, je suis arrivée, mon papa avait la bouche tout sec. Il avait soif. Je suis allée demander s'il peut boire de l'eau. C'est affreux. Affreux, affreux, affreux.
1: Et ce n'est pas mieux dans certaines familles d'accueil. Écoutez le témoignage de cette infirmière.
8: Je suis infirmière. J'ai dû travailler dans une pension de famille. Au début, on m'a présenté des personnes âgées dont je devais réaliser les soins. J'ai dû porter plainte par la suite, par le biais de courrier, au conseil régional parce que la famille d'accueil s'occupait très très très mal de ces personnes âgées-là. Autant au niveau alimentaire qu'au niveau verbal, ils n'avaient pas le droit de parler. Ben, c'était des quantités vraiment restreintes pour les vêtements. La famille d'accueil cachait les vêtements de ces personnes âgées-là. J'avais droit qu'à 2 vêtements, un pyjama et un vêtement pour le jour. Quand le week-end, les familles venaient récupérer certaines personnes âgées, ben, ils prenaient les bons vêtements, ils mettaient sur la personne âgée, et puis voilà, ils faisaient comme si de rien n'était. Ben, ils se plaignent plus avec l'infirmière. Hein. Quand on vient faire la toilette, ils sont là, oui, madame ou monsieur crie, ben oui, il faut pas parler.
1: Alors ce sujet de maltraitance là est revenu sur le devant de la scène après le témoignage bouleversant de cette auditrice, hein, cette auditrice qui nous a raconté que son frère était attaché à son lit et placé sous de forts calmants dans son établissement d'accueil, cas isolé ou réalité plus fréquente qu'on ne le pense, et où se situe la frontière entre sécurité soins et maltraitance. 02 62 99 12 00. Est-ce que attacher un Gramoun pour éviter qu'il ne tombe, est-ce que c'est une protection ou une privation de liberté? 02 62 99 12 00. Et quand un enfant est attaché, tout le monde s'indigne, c'est vrai. Alors pourquoi la société semble-t-elle parfois plus tolérante lorsque cela concerne une personne âgée? Eh bien, 02 62 99 12 00. Le standard à votre disposition là ce matin pour nous parler de ces maltraitances dont sont victimes nos personnes âgées. Et je vous le redis encore une fois, parfois c'est dans le milieu même des proches, parfois dans les structures d'accueil, parfois même en milieu hospitalier, hein, selon certains témoignages. Eh bien, 02 62 99 12 00. Freedom, allô, bonjour.
9: Oui, bonjour, monsieur Francky.
1: Bonjour, madame.
9: On est en train de parler de maltraitance personnes âgées, là, hein.
1: Oui, oui.
9: Et mon papa était dans la même situation.
1: C'est-à-dire?
9: C'est-à-dire, où les familles d'accueil? Attention, monsieur Francky, c'est la maltraitance. Personne n'y voit pas.
1: Mais, ou même, comment on l'a connu quand on dit personne n'y voit pas?
9: Ben, parce qu'il y a une fois, nous, pas, tu vois, nous, maman.
1: Oui.
9: Quand nous l'arrivons là-bas, monsieur Francky, regarde, mon mari allongé un lit, mon mari me fait la vaisselle de soleil, il a le pied, quoi. Il arrête allongé, c'est un lit.
1: Oui.
9: Ça fait qu'il arrive à moi, c'est un frère noir, arrive. Mais mettre mon des mains sur le bas, les lits comme ça. Mais elle n'a pas vu seulement, elle m'a pas senti l'odeur non plus, hein. Nous l'a rentré comme ça, elle m'a mettre mon des mains sur le bas, les lits, mais regarde, maman, me dit, maman, bonjour, vous le bien. Monsieur Francky, voit comment pèse mon mère sur le bas, les lits, là.
1: Oui.
9: Mon mère, elle a parti dans la taille.
1: Ah bon?
9: Oui. Moi, j'ai la personne, là, entend, moi, cette famille d'accueil, là. Mais lui, t'es fait la maltraitance avec deux mondes qui est placé avec lui.
1: Oh là là.
9: Et après, il me dit, ben, madame Intel, il me dit pas son nom, hein.
1: Oui, bien sûr.
9: Il me dit, madame Intel, il me dit, ben, nana, maman, est dans la taille, là, non. Maman, fin, c'est caca, là, non. Il dit, mon quoi? Ben, il me dit, garde mon main, il me dit, garde le bas, les lits. Ah, dit, ben, madame Intel, il dit, pardon. Ben, qu'au ça, il dit, les gars, il pas causé, mais j'ai franqué.
1: Ouais, ou demain, il a fait la WC, donc,
9: Ouais, tout ça là, un côté gosse, c'est fini attaqué. Il gagne, puis bien parler, quoi. Il parle, mais il comprend pas bien. Ah, nous comprend. Ben, maladie Alice, ça, quand maladie Alice, là, là, dit, moi, ah, bon, elle dit, ah, madame Intel, attends, m'attire à toi, là-dedans. Monsieur Francky, ou à qu'on tourne le dos, là. Ah, moi, là, pas confiance du tout. Maladie, mon enfant, c'est un jour, mais laisse-moi mort dans mon cas. Mettez pas, moi, la case de monde, ou la famille d'accueil, là, mais dangereux.
1: Ouais, on a pas trop confiance, hein, quand on écoute certains témoignages, on se pose des questions.
9: Monsieur Francky, ou à quoi ça voit de famille, comme ça, c'est famille d'accueil, comme ça, là? Ben, vous connaissez famille d'accueil, là, et tout, elle vient, côté, elle est à l'attention, et c'est pas moi, il écoute, et qu'on soit en train de dire, elle m'a donné, moi, t'es aînée, il me dit, madame, vous connaissez, elle m'a donné envie d'être un petit peu avec moi, tout seul, hein, comme ça. Ah, elle dit, ben oui, maman, elle m'a travaillé, je suis pas fait. Mais, la maltraitance dans le jeu de la personne, j'ai manqué.
1: Madame, merci pour ce témoignage. Parfois visible, parfois invisible, d'ailleurs, la maltraitance que subissent les personnes âgées. Avez-vous déjà été témoin d'une situation que vous considérez comme de la maltraitance envers une personne âgée? Que ce soit en milieu hospitalier, en maison de retraite, en EHPAD, racontez-nous ce que vous avez vécu. 02 62 99 12 00. Freedom, bonjour.
10: Oui, bonjour.
1: Bonjour, monsieur. Oui?
10: Benoît à l'appareil.
1: Oui, Benoît.
10: Alors, j'ai été confronté... déjà une première question, est-ce qu'on, si on n'a aucun lien de parenté avec une personne en maison d'accueil, est-ce qu'on peut rendre visite à une personne dans les maisons d'accueil? Si on n'a aucun lien de parenté.
1: Oui, mais il y a bien aucun lien de parenté, soit, mais il y a bien quand même un lien amical, je veux dire.
10: Amical.
1: C'est quelqu'un que vous connaissez
10: collègue,
1: quand même.
10: Amical, collègue.
1: Oui.
10: Voilà.
1: Oui, ben, en toute logique, oui, non? C'est non ou c'est oui?
10: Pardon.
1: Vous dites quoi? Vous dites non, vous dites oui, justement, à cette question?
10: Moi, je dis, franchement, qu'on a connu collègue pendant le travail, pendant sa vie.
1: Ouais.
10: C'est cette personne-là. Et quand même, en fin de vie, dans une maison d'accueil. Mm-hmm. On quand même peut être visité.
1: Oui, ça semble être assez logique. Pourquoi vous posez cette question?
10: Ben, parce que j'ai été refusé. Il faut obligatoirement passer par la famille, pour aller visiter cette personne.
1: Ah, d'accord. Et vous avez pu faire la démarche, monsieur, ou pas du tout?
10: Ah ben, j'ai pas fait la démarche parce que la personne m'a été dit. Cette personne n'a pas de téléphone non plus, alors que j'avais donné un téléphone par le passé. Et après, comment dire, la maison d'accueil, impossible, caméra, la caméra qui surveille tout, tout et tout. Donc, j'ai pas pu. Je crois que j'abandonnerai pas parce que la personne m'a écrit longuement une lettre de 3 pages montrant sa souffrance, pas de sous, et elle met des couches quand la nuit alors qu'elle est en bonne santé, et aussi d'autant plus comment dire, la famille vraiment en quelque sorte ne veut pas, la famille ne veut pas que d'autres personnes et donc étrangères donc bien le voir. Voilà, dommage.
1: Ah ouais, totalement, ouais, ça ressemble plus à une prison qu'à une famille d'accueil.
10: En quelque sorte, est-ce qu'il y a possibilité de dénoncer tout ça et tout? Non, c'est moi, je trouve, de nos jours, c'est inadmissible. On vous dit d'aider les gens, d'aider son prochain, et d'aider surtout, surtout quand personne est en souffrance, et alors que la famille, le pourquoi, dit, oui, elle ne comprend pas, elle n'a plus de sa tête, elle ne veut pas voir personne, alors que cette personne veut absolument sortir, et moi j'ai du temps libre, et vraiment, par le passé, je m'occupais des personnes âgées, moi j'aurais aimé peut-être prendre une journée, emmener chez moi, et puis le ramener et tout, mais la personne, la famille ne veut absolument pas, c'est terrible de nos jours.
1: Ah oui, bah, eh bien merci pour cette question Benoît, j'espère qu'on pourra y répondre. Je parlais il y a quelques instants de maltraitance invisible, on s'en approche là justement, quelqu'un privé de visite, est-ce que la famille d'accueil est en droit? 02 62 99 12 00, Frida Malo, bonjour. Allô?
11: Allô?
1: Oui, bonjour.
11: Oui, bonjour, monsieur Francky.
1: Oui.
11: Excusez-moi de vous déranger. Oui. Je voulais savoir comment ça peut faire pour oublier de faire son deuil lorsqu'on entend encore et encore pendant plus de 30 ans qu'il y a toujours de la maltraitance. Comment voulez-vous que la personne puisse faire son deuil? Oh, j'arrive pas là, je comprends plus.
1: Comment faire son deuil, c'est-à-dire?
11: Lorsque vous perdez un parent d'une famille qui a été maltraité, et ça continue encore dans les mêmes systèmes, toujours l'hôpital, famille d'accueil, tous les services pour les personnes âgées, tout ça, quoi. Comment voulez-vous qu'on puisse faire notre deuil, nous, en tant que dans la famille, enfants, parents, frères, sœurs, quoi? Comment faire le deuil?
1: Difficilement, si effectivement le traumatisme est important. Difficile de faire son deuil, effectivement.
11: Voilà, c'est ça le problème. Comment on peut avancer lorsqu'on est toujours, nous parents ou enfants, nous sommes toujours dans ce travail de faire un deuil pour une famille qui a été maltraitée, où on n'a pas pu faire grand-chose pour cette famille, ces personnes... malade, quoi.
1: Et quand vous parlez de maltraitance, de quel type de maltraitance parlez-vous, justement?
11: Ben, lorsque vous voyez, justement, comme la personne disait, votre père qui est attaché sur un lit, sans manger, sans nourriture, sans être lavé, ou sinon l'infirmier qui arrive avec un gant sale qui passe sur le visage alors que le père est là, il est en train de souffrir, de dire, ben non, je veux pas être lavé avec un gant sale, on peut rien faire puisqu'il est là. Lorsque nous, enfants, on essaie de faire le nécessaire, on est écarté, on est mis de côté. Ça, j'arrive pas à comprendre.
1: Et c'est ce que vous avez vécu, justement, madame, hein?
11: C'est ce que j'ai vécu, oui. Plusieurs, justement. La maltraitance comme ça, la maltraitance où le médecin est là, vous envoie balader parce qu'il ne peut pas, il n'est pas Dieu, il ne peut pas vous soigner, voir la souffrance de vos enfants, voir la souffrance de vos petits-enfants, vous ne pouvez pas agir. Là, c'est, je trouve ça, c'est pire que la maltraitance. C'est pire. C'est pire.
1: Madame, merci beaucoup. En tout cas, merci pour cette question. 02 62 99 12 00. Freedom, allô, bonjour.
12: Oui, allô.
1: Oui, bonjour, monsieur. On parle de la maltraitance des personnes âgées. Je vous écoute, oui.
12: Oui, moi, c'est vraiment maltraitance par, comme madame, avec l'UDAS, c'est pas maltraitance qu'ils font avec elle. Et ça fait en espace de 5 ans qu'ils travaillent avec elle. Et c'est même pas le ménage, il fait rien. C'est madame qui fait tout. Et il donne que 100 euros par semaine. C'est madame qui fait tout, elle fait tout son travail elle-même. C'est, elle fait son repassage, c'est une cueille à la maison, le manger et tout, c'est elle qui prépare. Il vient rien faire chez nous en espace de 5 ans.
1: Mais c'est prévu finalement que quelqu'un vienne chez vous ou pas du tout?
12: Oui, c'est prévu. Et depuis en 5 ans, elle est venue juste 2 fois.
1: En 5 ans, la personne est venue 2 fois?
12: Oui.
1: Ben, qu'est-ce qui se passe?
12: Quand je vais la voir là-bas, elle répond que par le téléphone, elle roule pas la porte.
1: Mais, excusez-moi, mais c'est, vous parlez de tutelle, là, monsieur?
12: Oui.
1: D'accord, donc la personne se tutelle et vous ne l'avez vue que 2 fois en 5 ans?
12: Oui. Et parce que tous les mois, je suis obligé d'aller chez eux, relever de compte là-bas avec eux. Et j'attends, comme de quoi, je vais lui demander pourquoi, en l'espace de 5 ans, il n'y a pas de ménage, il n'y a rien à faire.
1: C'est bien là, il y a un véritable problème là dans le cas précis là, non?
12: Ben oui, parce que là j'ai déjà occupé les papiers avec le juge et tout, et en plus c'est ça. Et il dit qu'il devait acheter des meubles pour madame. Là, ici, voilà, elle fait des devis chez Electro, elle fait des devis chez Conforama, elle fait des devis chez But, elle fait des devis de tous côtés. Et là, dans tous les devis qu'elle a fait, il n'y a qu'une cuisinière qui est chez moi. Elle dit qu'elle a acheté de l'armoire, elle a acheté de lit, elle a acheté de bahut, elle a acheté de congélateur, frigidaire, machine à laver et tout. Et chez moi, il n'y a que la cuisinière.
1: Ah là, c'est l'incompréhension totale. Les auditeurs pourront peut-être vous répondre là, puisque les tutélaires là, ils ont certainement des obligations justement par rapport aux personnes dont ils ont la charge. 02 62 99 12 00. Là aussi, c'est un cas de maltraitance. On continue. Frida Malo, bonjour. Allô. Monsieur, madame, bonjour. On passe à côté. 02 62 99 12 00. Freedom.
13: Oui, bonjour.
1: Oui, bonjour, madame.
13: Oui, on voudrait parler pour les cas de maltraitance. Maman était en famille d'accueil et elle a été maltraitée.
1: C'est-à-dire?
13: La mienne est assise sur une chaise pour qu'elle était déjà cassée. Donc, elle a tombé, elle a cassé son bras, dû opérer et tout. Maman l'a enlevée, elle, de la famille d'accueil. Elle m'a pris, elle m'a occupé d'elle jusqu'à temps qu'elle était morte. Elle était morte chez moi. Aujourd'hui, moi, les moi-même famille d'accueil, donc, il veut défendre quand même un petit peu les familles d'accueil, parce que pas toutes les pareilles.
1: Oui, bien sûr, madame, bien sûr. Oui.
13: Voilà. Moi, la mienne, maintenant, elle a une petite accueillie chez moi. Nous fait la liste des courses ensemble, quoi nous va manger lundi, quoi mardi, quoi mercredi, nous fait des courses avec et tout. Moi, le seul truc que m'y trouve que c'est de la maltraitance envers elle, c'est qu'elle n'a point 50 handicapés et elle est en fauteuil roulant. Donc, elle y veut partir partout, elle a voulu partir florilège, donc on a dû débattre avec son fauteuil roulant, arrêter loin et traverser avec son fauteuil roulant pour pouvoir avoir accès à la fête, quoi.
1: Excusez-moi ma question, mais pourquoi elle n'a pas sa carte handicapée du coup?
13: Ben, ça fait un an que j'ai demandé à la tutelle, elle me dit qu'elle a fait la demande, elle a fait la demande, et c'est pas arrivé, et ça fait un an.
1: Voilà, mais elle est en fauteuil roulant?
13: Oui, elle ne marche pas du tout.
1: Et elle a une tutelle, justement, qui s'occupe de ses papiers?
13: Oui, elle est sous tutelle, oui.
1: Mais c'est incroyable quand même, ils attendent quoi là? Un an, fauteuil roulant, elle va pas remarcher cette dame, on est d'accord?
13: Non, elle est handicapée, je pense, voilà... Ben, c'est comme ça, je pense que ça va être à vie, quoi. Je vais pas être méchante, mais voilà, quoi. Elle va pas pouvoir remarcher, cette dame.
1: Mais alors, pourquoi on tarde autant, on fait souffrir les gens, on les met dans une galère quotidienne, justement? Ça sert à quoi, là?
13: Elle veut sortir, hein. Elle veut partir en ville, elle veut partir à la boutique. Même à la boutique, hein, je peux pas me garer sur le parking handicapé. Donc, je me garde sur un parking normal. Et ben, c'est une galère pour l'enlever de la voiture. Et l'emmener derrière dans le fauteuil roulant, parce que je peux pas mettre le fauteuil roulant à côté de la porte
1: coulissante. Il n'y a pas assez de place, madame.
13: Voilà. Donc je trouve que c'est le seul machin de maltraitance qu'il y a, parce que elle a pas un confort comme il faut. Si elle avait sa carte, ça aurait été beaucoup plus facile pour moi de la déplacer, de l'emmener partout.
1: Ouais, la maltraitance administrative, ça existe aussi, hein.
13: Voilà.
1: Madame, merci beaucoup pour ce témoignage.
13: Pas toutes les familles d'accueil sont pareilles, hein.
1: Merci de le rappeler. Merci beaucoup, madame.
13: Merci, bonne journée.
1: Bonne journée. 02 62 99 12 00. Elle fait bien de le dire, la dame, hein. Toutes ne sont pas mauvaises. Freedom, bonjour, allô?
14: Allô, oui, bonjour.
1: Oui, bonjour.
14: Oui. Voilà, j'appelle pour, à propos pour les personnes âgées. Mais moi, j'appelle pour ma maman.
1: Oui.
14: Parce que c'est pas que c'est dans les EHPAD ni les familles d'accueil, que même à l'hôpital, qu'il y a la maltraitance.
1: Mmh.
14: Il y a même, c'est même à la maison.
1: Oui. Alors dites-nous.
14: Oui, parce que ma maman, Et bon, était quelqu'un vivant et tout. Était aimé sortir, était quelqu'un bien vivant. Mais depuis la mort de mon papa, ben, ma maman, eh ben, elle est à sa maison. Et on a passé on a fait les nécessaires, hein, parce que, bon, ma maman, elle peut plus faire des choses par elle-même, elle a un problème de mémoire, tout ça.
1: Oui.
14: Mais je suis un petit peu émue, parce que ma maman me manque. Parce que j'occupais ma maman.
1: Oui.
14: Et ma maman, maintenant, on peut plus voir ses enfants.
1: Alors pourquoi vous parlez de maltraitance à la maison? Expliquez-nous justement, vous dites maltraitance à la maison, c'est-à-dire?
14: Parce que mon frère, depuis la mort de mon papa,
1: oui.
14: Mon frère est venu et sa femme l'a mis dehors parce qu'il buvait et l'a mis dehors. Et maintenant, il est venu chez ma maman.
1: Oh, d'accord.
14: Ben, il prend ma maman et il a interdit toutes les personnes de venir voir ma maman.
1: Ah, d'accord.
14: Même les enfants, n'ont point le droit de venir voir ma maman. Parce qu'il ferme le portail. Et ma maman, elle est sous tutelle. Et c'est sa fille qui gère les choses. C'est sa fille.
1: D'accord.
14: Donc, le garçon est avec sa fille. Les complices ensemble. Et quand on est dans l'administration, il vient contrôler. Mmh. Et ben, il met au courant. Il appelle. Normalement, il ne devait pas appeler quand il vient contrôler. Il devait venir à la surprise.
1: Oui, il fait de ce qu'on appelle des contrôles inopinés, quoi, ne pas prévenir.
14: Oui, oui. Et voilà, et bien, il fait tout pour avoir une bonne face vers les administrations. Et ma maman ne peut plus sortir. Et donc, les enfants, ils veulent prendre ma maman, par exemple, pour sortir. Parce que moi, j'avais l'habitude de prendre ma maman le mercredi et d'emmener, faire sortir. Ma soeur handicapée aussi, pareil.
1: Oui.
14: Et pour emmener, faire sortir. Parce que même si elle est handicapée, et ma maman, elle est vieille, là, il y a besoin de sortir un peu aussi.
1: Mais absolument, absolument. Et on pourra revenir sur le sujet, puisque l'heure des informations. Hein. Merci, madame, pour ce témoignage incroyable quand même. Prisonnière, elle est devenue cette dame de sa propre famille. De son fils, du moins. Frida, il est 8h.
15: Dans Europe 1, bonjour.
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15: Et à 6h, à la une de l'actualité, les lycéens redescendent dans la rue. Nouvelle journée d'action, 2 semaines après le début du mouvement. Mouvement qui s'essouffle, mais les violences, elles, s'intensifient. Europe 1 à Toulouse, dans un instant. L'élève de 14 ans qui s'est introduit armé dans son collège d'Aubagne vient de passer la nuit en garde à vue, tout comme ses parents. Les failles de sécurité constatées hier interpellent les parents d'élèves, vous les entendrez. À suivre également, le prix d'un plein de gasoil baissera de 10€ en moyenne dès le 1er novembre. C'est ce qu'affirme Sébastien Lecornu à l'issue d'une réunion hier avec les distributeurs de carburant. Et puis en football, début de la 2e journée de Ligue des Champions ce soir, Lens reçoit le Sporting Portugal avant Lille Arsenal.
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15: Le journal de 6h sur Europe 1 présenté par Théo Grévin. Bonjour Théo.
18: Bonjour Alexis, bonjour à tous. Ils estiment n'avoir reçu que des miettes. Étudiants et lycéens de nouveau appelés à descendre dans la rue. Manifestation prévue cet après-midi à Paris où le cortège s'élancera dès 14h de la place d'Italie pour rallier les Invalides non loin du ministère de l'Éducation nationale. À Toulouse, les manifestants se retrouveront également à 14h et pour les commerçants, il faut une nouvelle fois se barricader pour éviter de subir les violences commises par les casseurs. Reportage du correspondant d'Europe 1, Charles Huguier.
19: Ici, la manifestation de mardi dernier a été contenue. Selon Bro Tableau, du mobilier urbain dégradé et quelques tags sur les vitrines des commerces. Menace que n'occulte pas ce couturier situé sur le tracé, mais il va rester ouvert. Une manière de ne pas capituler.
20: Ah non, mais je ferme pas. Non, il faut arrêter. Non, j'espère que ça va se dérouler dans le calme. Mais ça sert à quoi de se rendre malade?
19: Plus de prudence, en revanche, pour Mylène, dans son salon de coiffure.
21: J'ai pas de rideau métallique dehors, donc je vais peut-être essayer d'aviser quand même ma clientèle, pour que si jamais on peut décaler les rendez-vous, qu'on le fasse, quoi.
19: Scénario pris très au sérieux également dans cette supérette de proximité où l'on prévoit de confiner les clients en cas de danger.
22: C'est juste mon patron qui m'en a parlé, il m'a dit si jamais on entendait une foule arriver, qu'il fallait fermer et qu'il fallait qu'on garde les clients avec nous, au cas où ça dégénère.
19: Un risque à ne pas sous-estimer, car le mouvement pourrait être très suivi ici. 10 lycées sont partiellement ou totalement fermés aujourd'hui. Des lycéens qui seront aussi rejoints par les étudiants du supérieur supérieures et le personnel de l'éducation nationale. Toulouse, Charles Duhigier, Europe 1.
18: Et hier, plus de 96% des lycées fonctionnaient normalement sur tout le territoire, selon les autorités qui constatent une perte de vitesse du mouvement, mais des violences en hausse. 8 personnels de l'éducation nationale ont été blessés.
15: A priori, Théo Grévin, aucun lien avec la colère lycéenne, mais la ville d'Aubagne reste sous le choc après ce drame évité de justesse hier dans un collège de la ville.
18: Oui, un élève armé qui déambule dans les couloirs et les classes. La scène rappelle certains périples meurtriers en milieu scolaire aux États-Unis. Elle s'est donc pourtant produite en France. L'adolescente 14 ans qui a blessé le principal et une professeure a pu être stoppée grâce à l'intervention du CPE. Et ce matin, c'est bien la sécurité du collège Lacanal d'Aubagne qui interroge, notamment les parents d'élèves, comme a pu le constater le correspondant d'Europe 1, Stéphane Burgat.
2: Un fusil de chasse caché dans un étui de guitare. L'arme a été introduite aussi simplement que ça dans ce collège. Et à l'image de ce papa venu récupérer sa fille. Sous le choc, les parents sont en colère.
3: Visiblement, il va falloir revoir la sécurité. Et puis bon, c'est fou quand même. Dans un collège, peu importe la raison. Enfin, quand on a 14 ans, on ne devrait pas avoir une arme. Ne serait-ce que déjà pour l'idée.
2: Des questions se posent. Cet ancien employé affecté à l'accueil de cet établissement confirme le manque de sécurisation du collège.
4: On avait peur, nous, les agents d'accueil. Parce que c'est vrai qu'on se fait beaucoup menacer. Il y a les enfants qui rentrent, il n'y a pas de sécurité, c'est choquant. Moi-même, je me suis fait agresser par un parent d'élève et j'avais demandé justement qu'il puisse faire quelque chose en fait.
2: Un dispositif de sécurité qui avait pourtant été proposé ici déplore la présidente du conseil départemental Martine Vassal.
23: Alors sur ce collège, je vais dire malheureusement, l'équipe précédente a refusé la sécurisation de l'établissement. Donc le nouveau principal qui est arrivé nous avait demandé de le faire. Effectivement, il était dans la ligne de ceux qui allaient être sécurisés.
2: Martine Vassal qui annonce qu'elle passera désormais en force en cas de refus pour sécuriser les derniers collèges du département qui ne sont toujours pas équipés. Aubagne, Stéphane Burgat, Europe 1.
18: Et le collège Lacanal restera fermé aujourd'hui alors qu'une enquête pour tentative d'assassinat a été ouverte par le parquet de Marseille. Comprendre comment ce jeune s'est retrouvé en possession de cette arme, c'est l'objectif des enquêteurs qui ont placé ses parents en garde à vue. Pour l'heure, aucun mobile n'est établi.
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15: Cette fois, c'est sûr, les prix du diesel vont baisser et ce, Théo, dès le 1er novembre.
18: Une bonne nouvelle pour les automobilistes. Le gouvernement confirme la baisse des prix du gasoil de 12 à 18 centimes par litre selon Sébastien Lecornu.
25: Cela représente environ 10 euros d'économie à chaque plein en moyenne. Alors, cette baisse ira-t-elle vraiment jusqu'à votre pompe à essence? Oui, nous y veillerons. Je prendrai dans les prochains jours un décret qui imposera que l'intégralité de cet avantage soit répercutée jusqu'à vous, le client final.
18: Le Premier ministre, hier, à l'issue d'une réunion avec les distributeurs de carburant, et cette baisse des prix, elle coïncide, Barthélémy Philippe, avec la libération de millions de barils issus de nos stocks stratégiques.
26: Oui, la libération des stocks de gasoil doit commencer début novembre et s'étaler sur 3 mois. Les réserves stratégiques débloquées seront prioritairement livrées à des stations rurales isolées où le diesel a le plus augmenté. Le gouvernement attend des prix en baisse de 12 à 18 centimes par litre chez la majorité des distributeurs. Et pour s'assurer que tous les acteurs jouent le jeu, l'exécutif promet de suivre de très près l'évolution des prix et des marges. Le seul cas particulier concerne Total Energy, le groupe pétrolier qui plafonne déjà les prix du diesel à 2,25€ va bien bénéficier d'une partie des stocks libérés. Le PDG, Patrick Pouyanné, a donc annoncé une baisse de 8 à 12 centimes par litre qui va s'ajouter au plafonnement. Avec ces deux mesures cumulées, le prix du litre de diesel devrait avoisiner 2,15€ dans les stations du groupe.
18: Barthélémy Philippe du service économie d'Europe 1 et autres dossiers brûlants pour le gouvernement. Le budget de l'État pour 2027, son examen débute ce soir dans l'hémicycle et s'annonce déjà chaotique, sans majorité et à l'heure où les taux d'intérêt de la dette s'envolent.
15: Pour éviter une crise financière, lui propose près de 200 millions d'euros d'économies.
18: Oui, Bruno Retailleau, le candidat des Républicains à la présidentielle, présentait hier un grand plan d'économie. Il s'engage à passer sous la barre des 3% de déficit dès 2031. Un programme ambitieux et la promesse de sortir la tronçonneuse, Maïlène Trémollet.
27: Marine Le Pen proposait 140 milliards d'euros la semaine dernière. Bruno Retailleau surenchérit et va jusqu'à s'engager à mettre en place presque 60 milliards d'économies de plus. Comment ? Eh bien, en commençant par 96 milliards d'économies dans les dépenses de l'État, en annulant par exemple le remplacement de 400 000 fonctionnaires d'ici 2032. Le patron des LR coupe aussi largement dans le domaine social, avec 42 milliards sur les retraites, 4 sur les arrêts maladie ou encore 10 sur l'immigration. C'est ça, ou la Grèce, explique le candidat, qui s'engage à consulter les Français au plus vite dès les 100 jours de son arrivée au pouvoir pour garantir des comptes à l'équilibre.
0: Il y a un référendum qu'on aurait pu faire avant la fin de l'année, hein. C'est le référendum sur la règle d'or. Il suffirait simplement de convoquer les Françaises et les Français pour qu'on puisse acter dans la loi fondamentale constitutionnelle de la France cette règle d'or.
27: Bruno Retailleau qui s'est attaqué très sévèrement à ses rivaux du bloc central, Gabriel Attal et Édouard Philippe, tous deux anciens locataires de Matignon sous Emmanuel Macron, en affirmant que ceux qui ont allumé la mèche ne peuvent pas prétendre l'éteindre.
18: Maïalène Trémollet du service politique d'Europe 1. En bref, le pape Léon XIV sera admis aujourd'hui à l'hôpital Gemelli de Rome en vue de l'opération visant à retirer un nodule au poumon découvert par les médecins. Le souverain pontife a lui-même rassuré les fidèles dimanche à l'issue de la prière de l'Angélus. Toutes ces audiences sont annulées jusqu'au 20 octobre.
5: La Ligue des champions de football reprend ses droits ce soir avec au programme des retrouvailles.
18: Entre Olivier Giroud et son ancien club d'Arsenal, Lille se déplace en Angleterre. Un match particulier pour l'attaquant français Cyril de la Morinerie.
5: Oui, 8 ans après avoir quitté Arsenal, Olivier Giroud retrouve l'Emirates Stadium, un stade dans lequel il a brillé. De 2012 à 2018, l'attaquant a marqué 105 buts au total sous le maillot d'Arsenal, à domicile comme à l'extérieur. À 40 ans, l'avant-centre du LOSC ne cache pas son émotion de retourner à Londres, comme il l'a expliqué sur la chaîne du club nordiste.
6: Chaque fois que je retourne là-bas, c'est un réel plaisir et je suis trop content de pouvoir y retourner avec Lille pour ma dernière année. Un régal de jouer sur ce terrain, la pelouse est magnifique. J'ai eu la chance d'avoir ma chanson à l'époque sur Hey Jude des Beatles.
5: Face à ses anciennes couleurs, Olivier Giroud va tenter d'aider le LOSC à redresser la barre. Il y a un mois, Lille s'est incliné contre le Betis Séville 3-2. La tâche s'annonce compliquée pour les nordistes face à Arsenal, finaliste de la dernière Ligue des Champions, confirme le consultant d'Europe 1, Alain Giresse.
7: L'Arsenal, champion d'Angleterre, faire un résultat, ça serait carrément un exploit pour les Lillois.
5: Quant aux Lensois, opposés à partir de 18h45 au Sporting Portugal, ils auront l'avantage de jouer dans le bouillant stade Félix Bollaert.
18: Cyril de la Morinerie, Arsenal, Lille, Lens, Sporting Portugal, deux affiches à suivre ce soir sur Canal+.
5: Merci Théo Grévin, c'était votre journal sur Europe 1. Il est 6h09. 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
5: Et restez bien avec nous dans un instant. Brigitte Millot, votre rendez-vous santé. À tout de suite.
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1: Freedom, il est 8h passé de 12 minutes. J'accueille sur notre antenne Lloyd de la direction régionale des routes. On voit les conditions de circulation là ce matin. Bonjour Lloyd.
3: Oui, bonjour Francky, bonjour à toutes et à tous.
1: Bon plaisir de circuler au deuxième jour des vacances Lloyd.
3: Ça dépend des endroits, en tout cas, sur le secteur est jusqu'au nord, on a un petit peu d'embouteillage du côté de l'échangeur des Jacques, donc Sainte-Marie, pour rejoindre Saint-Denis, le trafic est dense, bon, ce n'est pas un réel embouteillage, hein, plutôt un trafic dense, quelques petites minutes à patienter du côté des Jacques, mais voilà, rien de bien méchant, en tout cas, sur toute cette zone, en tout cas, les chaussées sont bien glissantes du nord jusqu'à l'est, donc voilà, prudence dans les deux sens de circulation. On a un petit peu de monde aussi, 24 voies de Saint-Benoît depuis l'échangeur de Beaulieu, comptez environ 1 km, un petit peu plus, même d'embouteillage pour rejoindre le carrefour de Bracanotte. Prudence dans ce sens de circulation, donc en direction de l'est. Du côté de l'entrée ouest de Saint-Denis, si vous quittez donc la nouvelle route du littoral, on a un petit peu de monde au niveau du giratoire de la caserne Lambert, donc pour rejoindre le Barachois. Et vous êtes nombreux et nombreux également à emprunter le boulevard sud, restez vigilants également en direction de l'est. Secteur ouest, début d'embouteillage signalé au niveau du viaduc du Bernica. Vous êtes ralenti voilà au niveau du milieu du viaduc du Bernica, donc sens descendant. Saint-Paul en direction de Savannah, bon courage et prudence, on compte à peu près 3 km de bouchons. Et puis dans la zone sud, pour terminer, sur la RN2, on a du monde, fin de déviation de Grand-Bois en direction de Saint-Pierre. Donc si vous quittez Saint-Joseph ou encore Petite-Île, prudence pour rejoindre la capitale du sud. Voilà tout pour vos conditions de circulation. Ce soir, fermeture prévue du côté de Sainte-Marie, entre l'échangeur du Verger jusqu'à l'échangeur de Gillot. Vous serez dévié par les voiries communales, on est dans le sens est-nord. Voilà tout pour vos conditions de circulation. Belle journée à vous. Et puis demain.
1: Lloyd, ça continue aussi sur Sillage, je crois, RN5, aujourd'hui, mardi.
3: Alors, sur le secteur
1: Gueule Rouge,
3: effectivement, on a des travaux de sécurisation de falaises. Et sur également Cap Paillanqueux, on a des travaux alors qui normalement ne devraient pas entraîner de fermeture. On parle en journée, hein, bien sûr, de 8h à 15h. Pas de fermeture prévue, pas de coupure de la circulation également. Restez tout de même prudents voilà, dans ces secteurs puisque les travaux continuent dans les différentes zones, donc sur la RN5, route de Sillaos.
1: Super, merci beaucoup Lloyd. Merci, bonne journée à vous. Je rappelle à nos auditeurs, 02 62 41 51 51, vous avez des informations, le standard de Freedom à votre disposition. Freedom, Christy maintenant pour l'horoscope du jour, avant de vous donner dans quelques instants les résultats des jeux. Bonjour Christy.
4: Bonjour à tous, c'est Christy. Les vibrations des planètes pour ce mardi 13 octobre. Le soleil est en balance et nous fêtons les Gérots. Bélier, cette journée vous fera prendre conscience de certaines divergences de vues avec l'entourage. Mais n'en faites pas un drame, c'est plutôt naturel. Taureau, la situation sentimentale s'éclaircit un peu, pas de panique. Gémeaux, une journée magnifique en perspective. Chance, tous azimuts, la vie est belle et on vous aime. Cancer, sachez protéger votre vie privée des indiscrets et surtout de la famille. Lion, qu'importe le qu'en dira-t-on, agissez coûte que coûte selon votre conscience. Vous seul serez à même de choisir le bon sentier. Vierge, vous avez besoin d'exercice et de dépenses physiques pour retrouver votre tonus et votre dynamisme. Balance, votre santé est excellente et votre épanouissement fait plaisir à voir. Scorpion, ce n'est pas un jour pour vous, les scorpions, restez couchés. Sagittaire, dites-vous bien qu'un tien vaut mille fois mieux que deux, tu l'auras. Capricorne, une catastrophe sera évitée si vous jurez de ne pas toucher à votre chéquier aujourd'hui. Verseau, modérez-vous sur le plan culinaire. Il y va de votre maintien en bonne santé. Poisson, vous entrevoyez des solutions diplomatiques à des problèmes d'ordre professionnel. Je vous souhaite à tous une très brillante journée. À bientôt.
1: Merci beaucoup. Nous souhaitons à vous une belle journée aussi et puis nous attendons à vous pour demain matin. Avant l'heure de la bourrique, là, on doit partir sur la route pour une information routière. Avec Jimmy, un matelas là au niveau du rond-point de la rivière Saint-Étienne. Jimmy, pour nous donner plus de précisions. Jimmy, bonjour.
12: Oui, bonjour, Francky.
1: Oui.
12: C'est pour signaler sur le pont de la rivière Saint-Étienne dans le sens Saint-Louis-Saint-Pierre. Il y a un matelas sur le bas-côté, mais quand les camions ou véhicules passent à côté, le matelas s'envole un petit peu. Donc,
1: le matin il bouge.
12: Faites attention.
1: Le matin il bouge encore, comme on dit. On est dans quel sens de circulation, Jimmy, pardon?
12: Pardon, quoi?
1: Le sens de circulation, vous avez dit?
12: Saint-Louis-Saint-Pierre.
1: Saint-Louis-Saint-Pierre, d'accord.
12: Et puis, pour une autre information, en train de bosser sur le chantier.
1: Oui.
12: Sur Saint-Leu, il y a la partie haute de chemin Le Lièvre, Cap Le Lièvre.
1: Oui.
12: La route est complètement fermée. Donc, les gens qui sont de Saint-Leu et Saint-Heur qui doivent monter par là, en sachant que tout en haut, tout au bout, l'intersection CD13, la route elle est faite complètement fermée pendant 2 semaines pour des travaux.
1: Intersection CD13A, c'est route Hubert de Lille, ça? Non.
12: Oui, route Hubert de Lille, chemin Le Lièvre.
1: Chemin Le Lièvre, c'est ça, d'accord. Donc toute la partie haute fermée, il faut sortir avant ou sortir après?
12: Voilà, les gens, généralement, ils passent par S5T en bas, Saint-Leu, pour monter sur l'étang.
1: Oui.
12: Et donc la partie haute, ça sera complètement fermé.
1: Ouais, c'est bien de prévenir. Ça va durer combien de temps, on dit? 2 semaines?
12: 2 semaines, normalement, un peu moins, mais on a l'arrêté pour 2 semaines.
1: D'accord. Ok, parfait. Ça permettra d'éviter à certains de galérer et d'avoir à faire demi-tour.
12: Voilà.
1: Ok, c'est bien sympa. Merci beaucoup, Jimmy.
12: Merci.
1: Merci. Bonne route également. À bientôt. Au revoir.
12: Au revoir.
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1: Freedom, 8h passées de 18 minutes. Freedom Information, auditeur de Freedom 2, on nous signale un matelas sur le pont de la rivière Saint-Étienne. Vous circulez dans le sens Saint-Louis, direction Saint-Pierre. Prudence à vous, automobilistes. Et puis une information pratique, là, au niveau du chemin de Lièvre, la partie haute du chemin de Lièvre à Saint-Leu, fermée pour cause de chantier durant 2 semaines. On vous invite donc à prendre des déviations nécessaires afin de ne pas subir cette fermeture. 02 62 41 51 51 pour toutes vos informations. Allez, on y retourne justement pour l'heure de la bourrique à l'arrivée du quintet du côté de Marseille-Borély. L'hippodrome de Marseille-Borély, dans la quatrième, il fallait cocher le 2, le 10, le 14, le 11 et le 12. 2, 10, 14, 11 et 12 pour le quintet Marseille-Borély dans la quatrième. Je vous rappelle qu'à 10h30, Thierry Léger pour les pronostics, hein, c'est Max qui vous les donnera. Thierry Léger, Paris-Longchamp, ce sera pour cet après-midi. Freedom, résultat à l'auto, il fallait cocher le 31, le 32, le 35, le 40, le 45 et numéro chance le 4. 31, 32, 35, 40, 45, numéro chance le 4. Joker plus le 1, 353, 764. Le 1, 353, 764. Deuxième tirage, le 2, le 6, le 12, le 15 et le 17. 2, 6, 12, 15, 17. Voilà donc pour les résultats des jeux. Et je terminerai en parlant de la journée internationale du hamburger. On se demande d'ailleurs si c'était vraiment utile. Bon, 02 62 99 12 00 pour la suite de vos appels, vos coups de cœur, vos coups de gueule, vos messages importants, vous êtes les bienvenus. Freedom, allô, bonjour.
13: Allô, bonjour, monsieur Francky, c'est ça?
1: Oui, bonjour monsieur, oui, tout à fait.
13: Oui, bonjour.
1: Bonjour.
13: Je ne vous déranger.
1: Oui.
13: Vous pouvez m'arranger. C'est pour parler de mes aventures qui m'est arrivée hier.
1: Oui.
13: J'étais sur le tampon. Et j'ai garé ma voiture sur un parking de la commune.
1: Oui.
13: Et le soir en revenant, le parking, j'étais en retard. Et c'était fermé. Ma voiture est restée sur place.
1: Ah.
13: C'était pour savoir s'il n'y aurait pas quelqu'un qui va vers le tampon ce matin. Et puis, je donnerai une monnaie pour l'essence, quoi.
1: Mais où sont les, monsieur?
13: Saint-Louis.
1: D'accord. De Saint-Louis vers le tampon. Et bah, comment là?
13: L'histoire, c'est que...
1: Oui. Pardon? Ouais, allez-y.
13: L'histoire, c'est que m'y pensais que ma voiture était sur un parking libre. Après, c'est comment réaliser, comment elle repart. Moi, j'étais carrément de l'autre côté, comment elle est revenue, mais j'avais mal aux jambes, donc je pouvais pas marcher vite. Et j'ai entendu l'annonce, il ouvre la route, quoi. Il ouvre la route, qui veut dire, il libère le parking, mais du coup, il ferme le parking, et donc, voilà.
1: Vous l'avez entendu l'annonce? D'accord, il fait l'annonce, vous dit, ça ferme le parking?
13: Oui, sur le tampon, la fête au Florilège, là-haut.
1: Ah, c'était sur la fête. Ben, excusez-moi, elle m'a pas capté.
13: J'ai entendu l'annonce, mais le temps, il marche pour arriver de l'autre côté, et voilà.
1: Ah, ouais.
13: Et il ne connaît pas trop l'horaire de fermeture. Ben, il pense qu'il faudrait laisser le parking ouvert au moins jusqu'à 8 heures, parce que, ben, après, il ferme ça pour qu'il n'a pas rien pour là-dessus, il n'a rien.
1: Ah, on connaît comme est là, ben, là, il ferme tout, hein.
13: Pour éviter
1: que ce soit mal fréquenté, c'est surtout ça l'histoire.
13: Ah, ouais. Il est arrivé dans la pente, c'était 19h25. Il pense qu'il ferme à 19h30, et ben, on avait 5 minutes de retard.
1: Mais du coup, comment rentre Toute-Caresse, monsieur, à Saint-Louis?
13: Ben, comme Gilbert.
1: Mal au genou. Vous la rentre Saint-Louis comme Gilbert?
13: Non.
1: C'est-à-dire?
13: Gilbert m'a tapé.
1: Monsieur, où la sorte tampon rentre Saint-Louis à pied?
13: Ah oui, ben oui, encore le pied ce matin, j'ai oublié de charger mon téléphone et du coup, ben heureusement, un camarade n'a pas donné son téléphone.
1: Waouh! D'accord.
13: Ben, j'ai fait appel à Saint-Antoine tout à l'heure, c'est gagnant dans la ville, parce que mon camarade à côté disait que les bien pour gagner la ville. Hein.
1: Oui, mais là, elle est pas pareil. C'est vraiment, enfin, Saint-Antoine de Padoue, heureusement, donne à la ligne, si ben, c'est le cas. Merci à lui. On va essayer de vous aider, monsieur. Donc, s'il y a quelqu'un qui quitte la commune de Saint-Louis ce matin et qui prend la direction du tampon, voire même qui va, qui s'arrête au Florilège, hein, ou du moins qui est en mesure de faire un escale du côté du Florilège, monsieur, m'y invite à vous laisser votre numéro de téléphone. Ce sera peut-être plus pratique pour joindre là-haut, non?
13: Bah, les miennes n'ont pas de batterie, c'est ça le souci.
1: Et ça, téléphone ou appel avec la téléphone, qui ça?
13: C'est un camarade.
1: Mais il vient pas avec Oli.
13: Non, il vient avec moi.
1: Il pose une question là. Comment on veut faire?
13: Ben, appelle sur son numéro, mais attends une demi-heure, comme ça.
1: Ah ben, volontiers. À moins que vous trouvez la solution et que le monsieur est d'accord à côté où. Pas de problème, avec plaisir.
13: Bon, on n'a pas de problème.
1: Allez, on y va. 06 92 32 95 31. On appelle un monsieur a besoin d'un transport. Pour,
13: après, il donne la monnaie pour l'essence, hein, si la personne il fait deux coups, il va laisser la verbe.
1: Oui, c'est gentil de votre part, non. Peut-être que ce ne sera pas nécessaire non plus, mais maintenant qu'on propose, Zot va voir Zot 2.
13: Si maintenant je cherche ma voiture, vous êtes bien content.
1: Ben, m'imagine, monsieur, que vous avez besoin de ça, ou là. Donc, du côté du Saint-Louis, où sont les vers Saint-Louis, là, pour donner une idée?
13: Sur l'étang du Gol.
1: Étang du Gol, Saint-Louis? Ok.
13: À côté du Moulin, Transport Moulin.
1: Ok, voilà, merci pour la précision. On va permettre à la personne de savoir où ça il faut récupérer.
13: Ah, il pensait pas.
1: C'est quoi?
13: À côté de ça, précise le nom, il faut t'as dit, il fallait pas.
1: Non, pas du tout, merci, au contraire, il fallait, monsieur. Où ça dit, il viendra pour l'étang du Gol Saint-Louis, l'étang est long, ça. C'est du côté transport Moulin, les plus pratiques, ça parle mieux.
13: Ouais.
1: Ah, nous fait les choses dans le bon sens, monsieur, inquiète pas.
13: Tu peux m'appeler?
1: Oui. 06 92 32 95 31, il appelle à vous tout de suite pour tout vous transport.
13: Ok, merci beaucoup.
1: Mise souhaite à vous bon courage, monsieur. Et après, tiens, nous informer, n'hésite pas à rappeler à nous dans un quart d'heure, une demi-heure.
13: Une heure, deux heures, comme ça, comme ça, sur place, Michel.
1: Par exemple, vous serez en train de rendre de l'auto, ouais.
13: Merci.
1: Allez, mille à vous, monsieur. Bonne journée, à bientôt. Au revoir.
13: Allez, à bientôt.
1: Voilà, si vous, quelqu'un pourrait lui rendre service à ce pauvre monsieur, parking Florilège a fermé hier soir, et sur l'auto, la reste dedans. Le parking, il ferme pour quelle raison? En parlant de mauvaise fréquentation, mais peut-être qu'il y a une autre explication. Hein. Fermeture du parking communal du côté du Florilège, ça ferme pourquoi? Freedom, bonjour, allô?
0: Oui, bonjour.
1: Bonjour, madame.
0: Voilà, je vous appelle, c'est parce que j'ai oublié un sac au niveau de l'arrêt de bus du Carrefour Sainte-Suzanne. Si
1: vous plaît. Ouais, quand la tête l'est passée les épaules, voilà ce qui se passe, hein.
0: Voilà.
1: Quand cela fait ça?
0: Ben là, à l'instant-là, du coup, je me suis aperçue seulement quand j'étais dans le bus. Du coup, là, je suis sur Saint-Benoît, et là, je sais pas si j'ai essayé de contacter des gens pour récupérer, mais ils peuvent pas. Donc, c'est pour savoir si quelqu'un aurait vu le sac sous l'arrêt de bus.
1: Un sac qui est comment?
0: Sac en paille, ou sinon, imitation gonie, je sais pas comment dire. Mm-hmm. Et c'est écrit en dessus avec des lettres oranges, mamie en or.
1: Ouais, bon, pour la personne qui voit de loin, on dira qu'il verra les lettres oranges et surtout, le sac en paille. Gabarit comment ça? Un sac à main
0: Comme un cabas, un genre de, voilà, oui.
1: Comme un cabas.
0: Parce que là, on était en direction du florilège, et du coup, maintenant, j'ai oublié, et dedans, il y a une veste, une gourde, et un parapluie.
1: Ouais, des éléments qui peuvent être utiles, là, en ce moment même au florilège, c'est vrai.
0: Voilà.
1: Oui. Ben, madame, si jamais quelqu'un récupère, ce serait génial qu'on puisse vous joindre.
0: Oui, parce que quelqu'un là descend au même moment là pour voir, pour récupérer justement au niveau du bus là. Là, ils vont prendre le bus pour redescendre.
1: Alors, je vais faire une bonne action. Je vais vous laisser donner votre numéro de téléphone.
0: Oui, 06 93
1: oui.
0: 65 63 01.
1: Exact. 06 93 65 63 01.
0: Oui.
1: Bon, mais j'espère que quelqu'un pourra mettre la main sur le sac et que vous allez le retrouver assez rapidement aujourd'hui même.
0: Ben, je vous remercie beaucoup, monsieur. Au revoir.
1: Je vous en prie, madame. Bonne journée à vous et à bientôt. La pauvre dame, elle a oublié le sac, donc c'est quelqu'un qui l'a récupéré au niveau de l'arrêt de bus.

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2: Freedom, voici maintenant les informations. Le point sur l'actualité avec vous, Christophe Damour, bonjour.
3: Bonjour Francky, bonjour à tous. Il arrive parfois qu'un médecin se trompe dans son diagnostic, mais parfois ces erreurs peuvent avoir de lourdes conséquences. Vous entendrez le témoignage d'une femme qui a attendu 3 ans avant d'être diagnostiquée d'un cancer du sein. À Saint-André, une gramoune vit dans un logement complètement insalubre de la CEMAC. Nous irons à la résidence Millennium de Saint-André. Et puis, une histoire insolite, une maman enceinte et sa fille se sont retrouvés enfermés dans le parc de la Trinité un soir à Saint-Denis. Un appel sur notre antenne et une équipe de la mairie fait le nécessaire. Vous entendrez la magie Freedom. Météo, vigilance vent fort dès 11h ce matin sur l'est et le sud de l'île. Bulletin à la fin de cette édition. On parle beaucoup en ce moment des erreurs médicales et des erreurs de diagnostic. Voici encore une erreur de plus dans les diagnostics médicaux. Le témoignage de cette femme qui avait un liquide vert et noir qui coulait de son sein. Elle se rend chez son médecin traitant. Elle a un kyste, lui dit-elle, et selon lui, rien de méchant. Il ne faut pas s'inquiéter. Mais 3 ans plus tard, elle refait un contrôle. Et tenez-vous bien, elle apprend qu'elle a un cancer au sein.
4: Souvent, vous voyez quand ils mettent un t-shirt, la robe comme ça, j'avais le sein gauche, il coulait un petit couleur vert, noir. Des taches alors, ben, c'est tracassé, même ma famille, même tout le monde. Mais je dis comme ça, c'est pas normal, ma partir de ce traitant. Ben, voyez, moi, c'est un mammo, j'ai fait le mammo. Mais c'est con, et le médecin traitant, en 2014, hein, il a trouvé un kyste, et il m'a dit comme ça, non, c'est pas grave, c'est juste un petit liquide, c'est comme un petit lot, ça va disparaître alors. Ben, c'est un con. En 2017, j'ai refait un autre mammo, et voilà, on est parti. Ben, ils voient que, ils mettent à moi sur la table, ils disent comme ça, ils s'enlèvent un petit morceau pour analyser. Et là, il regarde moi, il dit, oh, je vois quelque chose, là, hein. Bon, c'est pas normal, hein. On ne connaît pas rien. Il dit, quoi? Il y a un tache noir. Alors, renvoyez-moi dans une autre salle à côté. Et là, il m'annonce à moi, ah, ben, vous avez un cancer du sein. Des enfants pleuraient en larmes dans la salle d'attente. Je dis, quoi? J'ai personne de ma famille qui a ça. Ben, là, on était en larmes, toute la famille. Non, mais je croyais pas. Je sais que j'allais mourir, hein.
3: Voilà une erreur médicale avec malheureusement souvent de lourdes conséquences sur la vie des patients. Direction de la cour d'assises pour la deuxième journée au procès en appel de l'un des deux assassins présumés de la jeune Shana, je vous rappelle, tuée en 2023 à Saint-Pierre. Ce mardi, la cour d'assises entend les proches de la jeune fille à huis clos. Hier, la co-auteure condamnée à 20 ans et détenue dans l'Hexagone a témoigné en visioconférence.

0: dit-elle, sous l'emprise de son ex-petit ami qui avait écopé lui de 30 ans. En première instance, il a fait appel. Le verdict sera rendu vendredi. Freedom 8h33, une habitante de la résidence Millennium gérée par la CEMAC à Saint-André est en colère. Sa mère, malade, vivrait dans un logement insalubre depuis 2 ans et demi. La CAF a même reconnu l'insalubrité. Certificats médicaux à l'appui. L'état de santé de sa maman s'aggraverait. Mais à part elle deux, personne ne semble s'en inquiéter.
1: Il faut savoir que le logement est insalubre, mais comme ils ont insalubre, c'est vraiment insalubre. Normalement, on a fait un remonté envers la mairie, il n'y a pas eu de retour. Pareil envers le bailleur, il n'y a pas eu de retour. Ma maman est malade, très malade. Elle a des problèmes de cœur, des problèmes de tension, des problèmes de diabète. Et son cas, il ne fait qu'empirer. La CAF a déclaré que le logement est insalubre, le logement et tout. Il aimerait savoir où Samy pourrait tourner à moi, qui pourrait aider à moi pour que la situation y améliore. C'est 2 ans et demi qu'elle est dans cette situation-là. Il n'y a plus d'ordi commun, on n'est pas à Cafraï Mouchel. On a fait des certificats avec le médecin, comme quoi sa situation, ben, son état de santé, il y a grave plus qu'autre chose. Ben là, il fait rien. Il m'a encore appelé à la mairie. Le monsieur a demandé, oui, madame, nous faisons le nécessaire. Il m'a dit, il fait 2 ans et 7 mois que vous demandez ça. Vous voyez les prises courantes dans le mur. Ben pour moi, même il est invivable. Le médecin a dit, s'il continue comme ça, ben elle sera obligée d'aller à l'hôpital. Parce que son santé, il ne fait que dégrader. Il n'a pas d'amélioration. Tout le temps qu'il appelle à la mairie, on pleure. Des choses, en fait.
0: Voilà, et nous étions là à la résidence Millennium de la CEMAC à Saint-André. On le sait, en ce moment, les lycéens mobilisés se font pas mal critiquer. Mais il y a aussi des histoires qui font du bien, Francky. Des dames d'un certain âge ont eu la bonne surprise de voir des jeunes leur filer un coup de main pour porter leur course. Un geste salué. L'une d'elles s'en veut même de ne pas avoir pu laisser une petite pièce à son jeune bienfaiteur. Témoignage.
2: C'est pour moi remercier un jeune garçon que l'a rendu à moi un petit service. Le vendredi, il sortait d'un supermarché. Quand m'a la sorte dans le supermarché, m'a la dépose mon deux sa commission là et m'a apporté à cette mon gratin. Mais quand m'a la sorti là, il a dit à madame, là, vous gagnez pas pour tout ça, vous m'apportez pour vous. Elle est adorable, hein. Parce que les jeunes garçons, 15, 16 ans là, jamais c'est pas ça. Mais là, t'es jeune. Là, touche à moi un petit peu. M'a la dit à lui comme ça, elle est très bien comme tu fais. Mais moi, là, quand quelqu'un il rend à moi un service, ami, il me donne une petite monnaie. Mais seulement, m'a la apporté à chaque le machin de grattage, je m'en avais plus de rien dans mon porte-monnaie pour donner à lui. Il lui reconnaît à lui. Lui téléphone Freedom, ou donne mon numéro et lui contacte à moi. Il la met dans ma voiture, tout, hein. Mon cœur, il fait mal, mais il ne pas donner à vous rien. Sachant où c'est la porte de mon commission, on aurait passé le jeu grattage. Il dit à moi, non, madame, il rend à vous service, moi, là. Elle est adorable parce qu'il trouve plus trop bonne jeune comme ça. Il dit à vous, peut-être 15, 16 ans. Non, mais comme quoi, ou pas maintenant au porte-monnaie, il dit bien aux enfants, tout ça, hein.
3: Quand ils sont d'arrêt de bus, ils prennent mes couettes et tout ça, là, des jeunes dans mon bâtiment, il est tellement bien, il m'est trop content. Ah, elle est incroyable. Chaque famille, maintenant, des grosses courses, là, on a toujours des jeunes qui aident à moi, ils mettent de l'ascenseur. Et chapeau pour eux, quoi, parce que tu connais pas les jeunes là, quoi. Je suis très fier. Voilà, incroyable. Après, il dit les jeunes, c'est sûr, les jeunes, c'est là, pas tout.
0: Voilà, c'est pas, il n'y a pas que des jeunes qui font des bêtises, hein, Francky. Il y a aussi des jeunes qui sont des personnes bien au bon cœur, hein.
4: Exactement. Hein. Ouais, ouais. Hein. Allez, ça ne court pas les rues, par contre. Hein.
0: Comment ?
4: Ça ne court pas les rues, c'est ce que je voulais
0: dire. Vous croyez qu'il y a plus de jeunes mal fondés que
4: Peut-être
0: de
4: que jeunes les jeunes n'osent cœur. Plus non plus, hein, de peur de, que ça ne soit mal compris, hein, vous voyez ?
0: Regardez, on a un exemple.
4: Voilà, on a peur, des fois, on se dit, il y a un jeune, ben non.
0: Comme quoi, là, c'est dommagé, t'es très contente que.
4: Avec de bonnes intentions.
0: Les jeunes viennent les aider. Allez, cette histoire insolite, preuve encore de la magie Freedom. Francky, ça s'est passé samedi soir. Elle s'appelle Marie, elle est enceinte et elle était avec sa fille au parc de la Trinité à Saint-Denis. Et après la fermeture, elles n'ont pas vu que les portes allaient se fermer et elles se sont retrouvées coincées dans le parc de la Trinité après sa fermeture. Elles ne sont pas du coin et le reste de la famille était parti se balader à l'extérieur. En panique, elle en informe son père qui a eu le bon réflexe, c'est-à-dire appeler Freedom. Et finalement, les services de la mairie, ayant entendu son appel sur nos ondes, sont venus la délivrer.
5: Ils l'ont fermé, ils l'ont parti, et là, ils sont bloqués là-dedans. Il y a ma fille qui est enceinte. C'est ça le problème.
6: Nous, on était assis, et les enfants, ils sont partis faire un tour au skatepark. On les attendait pour revenir, pour partir. Et la voiture, elle est passée devant nous. La personne qui était dans la voiture nous a pas dit que le parc fermait. On a fait tous les portails. Tout est fermé. Non.
7: Elles sont bloquées, il n'y a pas de sortie.
8: Des personnes de la mairie qui viennent arriver, qui viennent passer la débarbelle sur le portail. Ils vont à l'intérieur. Ils ont entendu l'appel, ils sont déplacés, ils ont coupé le camion, quoi. Ils vont voir le véhicule dans l'enceinte. Il n'y a pas de souci.
6: Ah, elle est là, avec des gyrophares. Non, ça gagne en grain de moi. Oh, merci, hein. Et heureusement, papa, il est abonné Freedom aussi. C'est ouais. Comme ça. Là, j'ai appelé Freedom.
9: Non, mais le pire, c'est que ma pauvre s'accouche là.
6: Il appelle le bébé Trinité. Il y a deux personnes de la mairie qui sont avec nous, qui sont venues nous délivrer.
10: Ça ne connaît pas FM, c'est ça?
6: Non, nous sommes dans la possession.
10: Ça arrive souvent. Des personnes sont saines et sauves.
6: Grâce à vous et grâce à papa aussi, d'ailleurs, parce que si papa n'avait pas eu l'intelligence à faire la zone, j'étais là jusqu'à je ne sais quelle heure. Merci beaucoup.
4: J'ai bien compris là qu'ils ont ouvert le portail à la débarbeuse.
0: Oui, il y a une histoire de débarbeuse, ouais.
4: Mais ils n'avaient pas les clés?
0: L'histoire ne nous dit pas. En tout cas, ces agents écoutaient la radio, chapeau. Ils ont entendu l'appel du papa et ils sont venus libérer cette femme enceinte et sa fille. D'ailleurs, le bébé disait que le jour où elle va accoucher, elle l'appellera Trinité.
4: C'est pas mal du tout.
0: Alors, d'après les services de la mairie de Saint-Denis, cet incident serait assez fréquent.
4: C'est pas la première fois, hein. On en a déjà parlé sur notre antenne, effectivement. Et puis, juste pour rappel, hein, les horaires d'ouverture et de fermeture sont sur le portail.
0: Oui, mais quand on est en balade,
4: oui,
0: on peut oublier, quoi, on voit le temps passer, on a l'esprit ailleurs, on rêve.
4: Ah, ben moi, d'accord avec vous, moi, mais je dis ça, mais je dis rien. Mais me dire, ça peut toujours servir, voir.
0: Bon, ça va. On se dit, ah ben tiens, déjà.
4: Regardez là notre auditeur du côté de Saint-Louis qui ce matin nous a appelé pour nous signaler que hier soir, il s'appelle Benoît en fait. Hier soir en quittant le florilège, donc il a pas saisi que l'heure tournée, que le parking communal allait fermer.
0: Et sa voiture est restée à l'intérieur.
4: Sauf qu'il a pas eu l'intelligence de nous appeler. Enfin, blague à part, il ne nous a pas appelé, donc on n'a pas su, mais on aurait pu l'aider, effectivement.
0: Mais attendez, j'ai bien entendu, tout à l'heure, avant ce journal, il disait qu'il avait fait à pied.
4: Oui, alors, un truc de fou. Déjà qu'il a un problème pour marcher, le pauvre bonhomme, hein. Il disait, en douleur, je sais pas quoi, là, il a du mal à marcher. Il a fait tampon Saint-Louis à pied. Il aurait pu nous appeler, on lui aurait trouvé un transport. En quittant le florilège, on a plein d'auditeurs sur le florilège qui auraient pu le ramener et le déposer à Saint-Louis. Mieux encore, on aurait plutôt, je trouve, cherché la solution pour qu'il puisse récupérer sa voiture.
0: Exact.
4: Ça aurait été encore plus simple.
0: Les services de la commune.
4: Ah, absolument, absolument.
0: De Freedom.
4: Mais il y en a. Ouais. Je les salue d'ailleurs parce que j'en ai croisé quelques-uns au florilège de l'année dernière. Donc oui, ils nous écoutent du côté du florilège. Donc on aurait pu l'aider. Mais faut-il encore appeler la radio?
0: Exactement.
4: Voilà. Freedom, nous laissons place à la météo de cette journée. 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
4: Alors, il y a une bâche là dans le secteur. Ah, le dash, pardon. J'ai entendu une bâche. Hein. Ça me rappelle l'histoire de Anastasia. Je vous raconterai l'histoire un peu plus tard. Mais Guy, tout d'abord, là, Saint-Louis qui voit le dash faire des rotations.
12: Oui, il fait des rotations, Francky, bonjour. Là, mais que passionnant, attends, là, il passe pas trop loin de moi, là. Et il a été, là, sur la zone où on avait le feu hier, sur Dacy.
4: Oui.
12: Alors, il connaît pas si encore un peu de fumerole ou pas, mais il connaît pas que les nains encore là-haut.
4: Il peut faire de la surveillance aussi, hein, donc.
12: Ah, ouais, peut-être aussi. Ouais. Non, mais voilà, mais Miwal, il a survol là-haut, là. Il est parti, mais il connaît pas s'il a fait un regard ou pas.
4: Mm-hmm.
12: Et, peut-être les gens de Dacy, un petit peu mieux placés que moi, pour dire où exactement qu'ils se passent. Mais enfin, en tous les cas, ils viennent survoler, là. Ils viennent monter. Ils finissent de faire deux tournées, là, ce matin.
4: Oui.
12: Et là, il connaît pas si vraiment, il a fait des largages ou pas. Donc, voilà, bon, c'est juste pour avertir que il connaît pas si le feu l'a repris ou pas, hein.
4: D'accord, on va s'enseigner.
12: Là, comme le Diao l'a pris un peu dans le rempart hier, donc, est-ce qu'il reste quelques braises pour être ça ce matin? Je ne connais pas.
4: En tout cas, le dash est le mieux placé pour voir ça d'en haut, parce que l'accès n'est pas possible, on le rappelle.
12: Voilà, non.
4: Ouais.
12: Voilà. Donc c'était pour avertir. Hein. Peut-être des gens de Darcy, tampon là-haut, peut-être des mieux placés que moi pour dire où, mais enfin, moi je suis loin. Qui là, il voit ce Darcy passer. D'ailleurs, c'est hier, c'est moi l'appel de votre projet qui partait. Donc voilà, moi j'ai bien placé pour voir son décollage et voilà, ses rotations qu'il fait, mais vous m'avez bien placé pour voir ça, moi en première loge.
4: Eh bien, merci pour l'information. On va essayer d'en savoir plus, Guy. Merci beaucoup.
12: Ok, allez, Francky.
4: Je rappelle qu'on est dans le sud, donc Guy nous parlait du Dash 8 qui faisait donc des rotations hein, vers Dassy, là où a eu lieu cet incendie hier. Alors peut-être une intervention là pour un délargage ou peut-être juste une surveillance. En tout cas, si vous avez des précisions, 02 62 41 51 51. Christophe Damour. Bulletin,
0: oui.
4: T'es modifié, faut le rappeler.
0: Oui.
4: Évolué. Alors,
0: l'élément marquant de cette journée, je vous le rappelle, c'est le vent. Vigilance vent fort sur le sud et l'est à partir de 11h et jusqu'à au moins 18h ce soir, avec des rafales pouvant atteindre les 85 km/h. Soyez donc prudents côté ciel, nuages et parfois des averses sur l'est et le temps beaucoup plus clément, un temps sec partout ailleurs sur l'île, 28 degrés sur le littoral et jusqu'à 18 degrés sur les plaines.
4: Et des rendez-vous aujourd'hui, dans quelques instants déjà, 9h-10h, l'émission Vérité avec notre animateur Thierry, et puis également ce soir, 17h-18h, les agents de la SHLM, enfin pas agents, le personnel de la SHLM pour répondre à vos questions, 02-62-99-10-00.
0: J'aimerais quand même revenir sur cette dame enceinte et sa fille coincée dans le parc de la Trinité. Là. Vous disiez donc les agents avec leur...
4: Moi j'ai entendu des barbeuses là.
0: Donc ils auraient scié.
4: Bah carrément. Sinon pourquoi venir avec une des barbeuses? Moi je pensais que c'était les agents qui géraient le. C'est géré par la commune, le parc de la Trinité. Je pensais que c'était les agents qui avaient fait la fermeture, qui revenaient tout simplement avec la clé, ce qui était assez logique. Si on vient avec une des barbeuses, ça fait un peu bizarre quand même. Vous connaissez combien là une bonne des barbeuses portative. On a juste un batterie ou batte carrée avec quoi.
0: Ah ouais, d'accord.
4: Voilà.
0: D'accord.
4: Bah ouais, c'est bizarre. Ça vous étonne, c'est fou, vous? Ouais, plutôt. Moi aussi. Moi, ça me surprend.
0: Ils n'ont pas scié le portail, au moins.
4: Ils ont dû, venir qu'une des barbeuses, c'est pas pour écrire au sol, hein. C'est certainement pour couper le cadenas.
0: Ah, ou, donc ils ont juste à changer le cadenas.
4: Voilà. Oui, ils ont pas coupé le portail. Christophe Damour. Là aussi, là. Ouais, bon. Vous, c'est les grands moyens, vous, hein, en même temps, hein, carrément, le portail.
0: Parce que c'était fermé avec une chaîne.
4: Voilà.
0: Et un cadenas,
4: c'est ça.
0: Le parc de la Trinité.
4: Vraiment, c'est avec une chaîne, je crois, le portail.
0: Donc ils ont scié la chaîne.
4: Ils ont dû scier la chaîne, ouais, tout à fait.
0: Juste une chaîne.
4: J'espère qu'ils ont scié la chaîne et pas le cadenas. C'est plus... voilà, le cadenas, on a toujours la clé, le cadenas.
0: Oui.
4: Voilà, mais s'ils ont scié la chaîne, là par contre, c'est dommage. Si le cadenas, c'est dommage. Faudra en acheter un autre. Tandis que la chaîne, si on coupe, on peut quand même l'utiliser. Il manque juste un maillon, c'est tout. Hein.
0: C'est quelqu'un des gens...
4: Fûté comme moi, normalement, il devrait s'en sortir. Il ne devrait pas avoir à payer de sa poche, par exemple. Hein? Je dis ça, mais je dis rien. Christophe Damour, à la mi-journée, le prochain rendez-vous, ce sera à midi.
0: Oui, bien belle journée à tous.
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4: Freedom 02 62 99 12 00, ce sera donc tout à l'heure possible. Mais avant cela, je vais quand même revenir sur ce fameux petit causement là.
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4: Ouais, le petit causement gros moment de ce matin là qui parlait complications, problèmes, l'emmerdement, c'est ça. Hein. Là, en même temps, c'est aux emmerdements. Et vous l'avez entendu la définition d'un auditeur justement, oui.
14: Il
4: disait que lui c'était plus par rapport à une affaire qui est à pas où et qu'on veut. Ouais, l'affaire est à pas où. Mais il explique. Elle dit, exemple, dans la cour Imoun. C'est là que ma compité parle voler. Ouais. Vous venez à la fête à pas où? Tout est comme ça, nous venons à la fête à pas nous. Sinon, pourquoi nous veut?
14: T'as pas nous. Oui, c'était pas. Dans toujours mieux quand c'est la.
4: Dans le magasin, c'est pareil. Nous venons à la fête à pas nous, hein. C'est
14: mais
4: la
14: même chose. Mais on achète les haos.
4: Ah oui, mais voilà. Mais sauf que il a pas dit ça comme ça.
14: Donc, comme ça fait la marche, on est notre sac sous le dos. Tant qu'on l'a pas encore cassé, il est pas où?
4: Voilà.
14: Mais dès le moment où l'a cassé, on l'a mis notre sac.
4: Ah. Voilà, c'est ça. Donc, ça, il n'y a pas le long en question, justement. C'est ça l'emmerdement.
14: Mais donne juste une illustration.
4: Parce qu'il te parle surtout que le baisement qui te vient derrière. Ben tu vois voilà. Le languette mental là où t'es en train de dire là. C'est pour ça qu'il parle là où ça.
14: Voilà.
4: Non mais monsieur là l'a bien expliqué. Mais sauf qu'il a bien dit hein, quand une affaire t'as pas où et que vous veux c'est là l'emmerdement. Mais dis non comment ça? Quand il est d'accord avec Moon. Ah bon d'accord.
14: Ben, oui.
4: Oui c'est d'accord avec
14: Moon.
4: Mais des fois il peut être dans le chemin. Hein.
14: Mais c'est ce que me dit quand ça fait la marche.
4: Non, il donne chemin. Non,
14: donne chemin.
4: Oui, ben oui, mais.
14: Une fois qu'on est trappé, c'est que pour moi, il donne chemin.
4: Ah non, c'est pas ce qu'a dit le monsieur encore une fois. Lila l'a dit, il est dans la cour à un moon.
14: D'accord.
4: Là, il n'est pas dans le chemin. Dans le chemin, c'est en dehors du portail.
14: Oui.
4: Mais quand il est dans la cour à un moon, là, c'est par exemple, ben, il est en dedans, il était là.
14: Et comment on connaît la cour à un moon? C'est n'a pas clôture, quand... c'est pas la cour à un moon.
4: Il est dans la case, c'est pas clôture?
14: Plus loin.
4: À terrain vague, c'est tout. Dès qu'il n'y a pas clôture, c'est terrain vague. Hein. Le gars habite là, juste un mètre après, ben, terrain vague. Voilà.
14: Si n'a pas une clôture, comment
4: voilà.
14: Comment
4: démite le terrain.
14: La voie publique,
4: oui.
14: Le terrain est moon. Si n'a pas une clôture, ne peut pas savoir.
4: Ok. Si ça, tu vois une petite dame blanche qui porte des lunettes, habillée d'un pull noir, qui est dans notre cour. Elle est en train de faire de la marche sur un terrain vague. Allez, à plus tard.
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4: Freedom, voici maintenant les avis de décès avec Métadécès.

à Combuston, Saint-André, des décès de monsieur Tonti, Angama, Aurélien, décès de monsieur Tonti, Angama, Aurélien, fils de madame Tonti, Marie-Ida, et de monsieur Angama, Jean-Pierre. Décès survenu tragiquement vendredi à l'âge de 30 ans. Le convoi mortuaire sortira du centre funéraire de Saint-André. Aujourd'hui, une cérémonie tamoule aura lieu sur place à partir de 13h cet après-midi. L'inhumation se fera au cimetière de Chamborne à 15h cet après-midi. Au port, décès de madame Bodzen, Iris, Thérèse et Judith. Décès de madame Bodzen, Iris, Thérèse et Judith. Ancienne institutrice au port, décès survenu dimanche à l'âge de 95 ans. Le convoi mortuaire sortira de son domicile, 2 rue Jules Ferry au port aujourd'hui. La bénédiction aura lieu en l'église Sainte-Jeanne d'Arc du port à 15h cet après-midi. L'inhumation se fera au cimetière paysager du port. À Saint-Leu, décès de madame Honorine Marie-Thérèse. Décès de madame Honorine Marie-Thérèse. Décès survenu dimanche à l'âge de 81 ans. Le convoi mortuaire sortira de son domicile 56 rue Roland-Garros à la fontaine Saint-Leu aujourd'hui. La bénédiction aura lieu en l'église des Colimaçons à 11h ce matin. L'inhumation se fera au cimetière des Colimaçons. À Saint-André, décès de madame Grondin Marie-Adrienne. Décès de madame Grondin Marie-Adrienne. Décès survenu hier à l'âge de 62 ans. Le convoi mortuaire sortira du centre funéraire de Saint-André aujourd'hui. La bénédiction aura lieu en l'église de Saint-André-Ville à midi ce jour. L'inhumation se fera au cimetière de Saint-André. À Saint-Benoît, décès de madame Grondin, Céline, Michael, Théodorine, Névélio. Décès de madame Grondin, Céline, Michael, Théodorine, Névélio. Décès survenu aujourd'hui à l'âge de 89 ans. Le convoi mortuaire sortira de la maison d'éveillé de Saint-Benoît aujourd'hui. La bénédiction aura lieu en l'église de Saint-Benoît à 15h cet après-midi. L'inhumation se fera au cimetière de Saint-Benoît. À Saint-Joseph, décès de monsieur Grondin, Auguste Joseph. Décès de monsieur Grondin, Auguste Joseph. Décès survenu dimanche à l'âge de 74 ans. Le convoi mortuaire sortira de la maison d'éveillé du Butor à Saint-Joseph aujourd'hui. La bénédiction aura lieu en l'église du Butor à 11h ce matin. L'inhumation se fera au cimetière de Vincendeau. À la plaine des Cafres, Piton-Hyacinthe, décès de monsieur Turpin Jean-Marc Pierre, dit Babaz. Décès de monsieur Turpin Jean-Marc Pierre, dit Babaz. Décès survenu dimanche à l'âge de 78 ans. Le convoi mortuaire sortira de la maison d'éveillé du Tampon aujourd'hui. La bénédiction aura lieu en l'église du 23e kilomètre à la plaine des Cafres à 10h ce matin. L'inhumation se fera au cimetière de la plaine des Cafres. À la Saline Saint-Paul, décès de madame Conto Mayette, dite Thérèse. Décès de madame Conto Mayette, dite Thérèse. Décès survenu hier à l'âge de 87 ans. Le convoi mortuaire sortira de la maison d'éveillé de Trois-Bassins aujourd'hui. La bénédiction aura lieu en l'église de Ravine-Daniel à 14h cet après-midi. L'inhumation se fera au cimetière de Ravine-Daniel. À Saint-André, décès de madame Labert, Marie-Ursulette Néviri. Décès de madame Labert, Marie-Ursulette Néviri. Décès survenu hier à l'âge de 60 ans. Le convoi mortuaire sortira de son domicile 40 rue Jules Joron, bâtiment B,

0: à Saint-André aujourd'hui. La bénédiction aura lieu en l'église de Saint-Benoît à 16h cet après-midi. L'inhumation se fera au cimetière de Saint-Benoît. À Saint-Gilles-Léo-Saint-Paul, décès de M. Técher Henri Digui. Décès de M. Técher Henri Digui. Décès survenu hier à l'âge de 94 ans. Le convoi mortuaire sortira de chez sa fille Josiane au 32 rue Champ de Berne à Saint-Gilles-Léo-Saint-Paul où se tiendra une veillée à partir de 17h aujourd'hui. À Saint-Pierre, décès de M. Abodi Jean-Christophe. Décès de M. Abodi Jean-Christophe. Décès survenu samedi à l'âge de 50 ans. La date et le lieu des obsèques vous seront communiqués ultérieurement. À Brapanon, décès de M. Lemoigne, Marie-Lucée dit cessé. Décès de M. Lemoigne, Marie-Lucée dit cessé. Décès survenu hier à l'âge de 72 ans. Le convoi mortuaire sortira de son domicile, 20 rue de la Martine à Brapanon. La date et le lieu des obsèques vous seront communiqués ultérieurement. À Petite-Île, à Saint-Pierre, décès de M. Arail Georges Dittigeorge. Décès de M. Arail Georges Dittigeorge. Décès survenu samedi à l'âge de 70 ans. Le convoi mortuaire sortira du centre funéraire Sulding Paradis Saint-Pierre. La date et le lieu des obsèques vous seront communiqués ultérieurement. Et à Saint-Louis, décès de M. Demangy Thomas. Décès de M. Demangy Thomas. Décès survenu hier à l'âge de 82 ans. Le convoi mortuaire sortira de son domicile, 18 rue de Saint-Louis à Saint-Louis aujourd'hui. La bénédiction aura lieu en l'église de Saint-Louis à 15h cet après-midi. L'inhumation se fera au cimetière de Saint-Louis. Pour tous vos avis décès, un seul numéro, le 02 62 41 51 51.
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communiqué de l'établissement français du sang, collecte de sang prévue ce jour au niveau de la mairie du port de 8h à 13h. De 8h à 13h au niveau de la mairie du port. Autre collecte de sang prévue au niveau du parking face au camping municipal de l'étang Salé-les-Bains de midi à 17h. Voilà pour ces communiqués. On reviendra avec Thierry juste après pour Thierry, l'émission Vérité à partir de 9h. Et tout de suite, on patiente en musique.

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1: Bonjour à tous. Faire baisser le prix du gazole. Le Premier ministre a détaillé les modalités de la mesure de libération de barils des stocks nationaux pour diminuer le prix à la pompe. Dans une vidéo sur les réseaux sociaux, Sébastien Lecornu assure que les étapes seront traçables et que les distributeurs auront obligation de répercuter la baisse du prix sur les tarifs de vente. Chaque semaine, le gouvernement publiera aussi un rapport sur les volumes de gazole libérés. Le Premier ministre promet une économie de 10 euros par plein dès le 1er novembre. Nouvelle journée de mobilisation lycéenne. L'intersyndicale étudiante et professionnelle de l'éducation appelle à une journée de grève pour l'acte 5 de la protestation des lycéens. Les dernières annonces du ministre de l'Éducation, Édouard Geffray, sur le remplacement des professeurs ne semblent pas avoir calmé la colère. La semaine dernière, des sources de l'exécutif affirmaient que le mouvement était en nette décélération. Le projet de loi de finances arrive à l'Assemblée. Rejeté en commission, les députés vont devoir repartir de la copie du gouvernement pour examiner pendant 70 jours le budget 2027. Aujourd'hui, un débat sur la dette est prévu. Vous pourrez encore utiliser vos tickets restaurants pour faire vos courses. Les députés ont voté hier soir la proposition de loi pérennisant la possibilité d'utiliser ces tickets pour acheter des produits alimentaires en supermarché. 87 voix pour et aucune voix contre. La loi doit désormais être transmise au Sénat. Elle prévoit aussi une dématérialisation complète des titres restaurants à partir de 2028. 6 millions de salariés profitent de cet avantage. La France arraisonne un pétrolier de la flotte fantôme russe au large de la Réunion, annonce Emmanuel Macron sur X. Le président évoque un navire suspecté de naviguer sous un faux pavillon et impliqué dans un trafic de transport de carburant. Le bateau figure sur la liste des navires placés sous sanction par l'Union européenne. Et puis, il était connu pour son rôle dans la série Breaking Bad. L'acteur RJ Mitty est mort. Atteint d'une paralysie cérébrale, il était engagé dans la promotion de l'inclusion et du handicap. RJ Mitty avait 34 ans. Voilà pour l'actualité. Très bon début de journée à tous.
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7: Allô Thierry, l'émission Vérité.

0: Micro, le micro était éteint. Bon, c'est des choses qui arrivent, hein. C'est des choses qui peuvent arriver.
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0: Et preuve que l'émission n'est pas enregistrée, effectivement. Mais en réalité, il montre aussi que ben ça n'arrive qu'aux humains, c'est ça. Hein. Et là, moi, t'es en train de cause dans le vide en réalité. Bon, en tout cas, bonjour tout le monde. J'espère que vous allez bien. Je vais me répéter. Heureusement, Isabelle est là. Hein, maman, si Isabelle t'es pas là, là, t'es, mais que, pas comment il fêtait sans Isabelle là. Et donc, bonjour. Et j'espère que, ben, vous allez bien ce mardi matin. Je disais que, on dirait que les vacances, ils passent vite, vite, vite, mais à un point incroyable, mais vrai. La rentrée, il vient d'avoir lieu et nous l'est déjà en vacances. Depuis vendredi dernier, et puis beaucoup de personnes voyagent, profitent. D'ailleurs, Nana, par contre, un avantage. Mais à vous, Azote, hein, c'est prendre la route grand matin. Ah, mais que pas si le soir, les pareil, mais le matin, en tout cas, tranquillou, on peut, il n'y a pas d'embouteillage. Ce matin, ça a été fluide, tranquille, rapide. Et, bah, écoutez, voilà. Après, pour les parents, que nana zot marmaï, zot casse, mais pense que zot, par contre, c'est pas les vacances, hein. C'est les corvées qui commencent avec bonne marmaï devant la porte. Hein. Bon, en tout cas, tout ça est très bien. Chacun pourra se reposer un peu. Et puis, nous, ce matin, nous allons parler de ce que vous voulez, bien sûr. Mais peut-être parler des sujets qui, à l'heure actuelle, font couler beaucoup d'encre. De cette fameuse journée du 17, la grève, de cet accord Trump-Poutine concernant les carburants, le diesel en l'occurrence, et puis bon nombre d'autres sujets que nous pourrons aborder ensemble, les futures présidentielles, pourquoi pas. Et donc voilà, le ton est donné, 02 62 99 14 00 02 62 99-14-00, et bien on va prendre un premier appel tout de suite. Freedom, allô?
2: Oui, bonjour Thierry.
0: Bonjour, bonjour.
2: Ouais, ce matin, je parle un petit peu sur la géopolitique là.
0: Ben, on va y aller là.
2: Oui, vous parlez de Trump et l'accord signé entre le Poutine et Trump. Pour le diesel, hein?
0: Exactement.
2: Ok, donc il y a quand même quelque chose, hein, et il y a une contrepartie quand même, hein.
0: Alors, c'est quoi la contrepartie d'après vous?
2: Ben, la contrepartie, c'est que Poutine, il veut que Trump intervienne directement en Ukraine. Pas militairement, mais il influence sur les décisions politiques.
0: Pour arrêter la guerre, par exemple?
2: Non, pas pour arrêter la guerre.
0: Tu changes de président.
2: Il veut que Zelensky s'en va.
0: Ouais. Mais c'est vrai que il est parti, Trump est parti loin dans ses propos, hein, parce qu'effectivement, il disait pas il est temps d'avoir des élections. Il disait qu'il est temps de changer de président. Ça a quand même pas la même connotation, hein. Dire qu'il faut des élections et dire qu'il faut changer de président. Là, il a atteint un niveau qu'il n'a jamais atteint jusqu'à présent.
2: Oui. Concernant la France, Poutine, il veut influencer, comment il s'appelle, le président français, là, Macron. Donc, il dit pareil, hein, il faut livrer les armes là-bas en Ukraine. Et en contrepartie, on y valide du carburant à un prix vraiment très compétitif. Voilà. Donc on voit bien le marchandage politique qu'il y a entre ces grandes puissances, hein, entre les États-Unis, Trump d'un côté, l'autre côté là-bas, Poutine, et le président Macron en France. Vous voyez?
0: Moi, si vous voulez que m'y donne un petit peu mon avis, même si moi n'est pas un expert en la matière, un petit regard, m'y intéresse à moi beaucoup à la politique internationale, au local bien évidemment, mais on peut pas s'empêcher, on peut pas se défaire de la politique nationale parce que ça, nationale et internationale parce que ça a un impact sur les décisions prises localement et les répercussions. Mais quand on regarde Trump, on s'aperçoit de quelque... Alors, je dis Trump et l'Europe. M'y mettre les deux en parallèle. Hein. Aujourd'hui, on s'aperçoit qu'en réalité, d'un côté, on a Trump qui défend uniquement ses intérêts, les intérêts des États-Unis. Après tout, on peut très bien dire qu'il a été élu pour ça, pour défendre son peuple. Et on s'aperçoit que de l'autre côté, il y a l'Europe qui, elle, veut jouer le bon samaritain, mais qui au final se fait avoir. Puisque Trump ne demande jamais l'avis de l'Europe ou d'autres pour prendre ses décisions. Et est-ce que aujourd'hui, et moi c'est la question que je me pose, est-ce qu'aujourd'hui, ça met pas en évidence tout ce qui se passe, les manquements de l'Europe, le manque de courage de l'Europe, et surtout cet appui permanent que l'Europe cherchait auprès des États-Unis. Ça a été valable pendant un certain nombre d'années, avec les anciens présidents, mais force est de constater qu'aujourd'hui, l'Europe devrait peut-être se réveiller pour qu'elle puisse véritablement ne plus se baser sur les États-Unis. Moi, tout le temps, mon papa, il dit « tape sur ton bot, tape pas sur ton bot, frère ». Enfin, mais que n'est pas si exactement comme ça. Il dit, mais lui, en tout cas, l'expression l'utilise, c'est ça. Il veut dire, base, pas où sous de frère pour faire une affaire, fait ou même. Et l'Europe l'a trop basalisé sur les États-Unis pendant des décennies. Et aujourd'hui, nous l'est dans la mouise, comme on dit.
2: Oui, mais Thierry, moi, je voulais dire aussi, là, bon, c'est bien, on parle sur le plan international, et national, tout ça. Mais nous, la réunion que ça nous fait, c'est ça. La question, aujourd'hui, que nous doit poser à nous, que ça nous fait la réunion. Est-ce que nous attendons le prochain président de la République là en 2027 pour qu'il décide pour nous? Ou bien que nous essayons de retrousser les manches, chacun s'il est encore possible, hein, parce qu'on a 45 ans, 45 ans, petit cause comme ça. Et aujourd'hui, vous ne connaissez pas si vous encore la peine de parler comme ça. De dire que nous, la réunion, est-ce que nous sommes encore capables de faire quelque chose en Syrie? Les hommes politiques à la réunion, vous-même, vous êtes politiciens. Vous l'avez vu que ça me banane à travers de la préfecture que ça a fait un coup. Vous comprenez?
0: Non, mais
2: on voit bien comment la réunion nous l'a influencé, comment nous l'a manipulé. Par la France, justement.
0: Mais ça dit, on a fait. Non, nous l'a influencé par la France et par l'Europe. Mais nous l'a aussi, lui mettre pas toutes dans les mêmes paniers, hein. Mais nous l'a aussi beaucoup influencé par nos élus locaux. M'a pas dit, même il m'y répète, m'y mettent pas toutes dans le même panier. Mais en fait, il y a un problème de fond chez les politiques. C'est que, alors, m'y considère pas moi avoir cet état d'esprit parce que m'a jamais eu cet état d'esprit et m'y dit, oh peut-être certains va dire le contraire, dit à Zot. D'ailleurs, tu peux appeler parce que la radio, n'importe qui peut appeler, elle est pas filtrée. Mais en fait, aujourd'hui, un politique, au lieu de préparer l'avenir des futures générations, le politique de 2026, lui, lui prépare sa réélection. Là, c'est totalement différent, ça. Quand on prépare votre réélection, ça veut dire qu'on regarde où t'intéresse, où t'lombril. Quand on prépare l'avenir des prochaines générations, ça veut dire qu'on regarde uniquement et où on anticipe l'avenir pour que le peuple se sent bien ou travaille pour l'intérêt général. Et aujourd'hui, on s'aperçoit que très peu y travaillent pour préparer l'avenir des futures générations. Tout le monde y travaille pour préparer les futures échéances. Et ça, c'est un problème.
2: Thierry, le problème, c'est quoi? C'est le problème aussi des cumuls de mandats. Ça, il faudrait mettre en avant aussi, parce que quand un maire dans une commune, il n'y a pas géré une commune, mais pour les communes comme la commune de Saint-Paul, une grande commune, la capitale de la Réunion Saint-Denis, quelqu'un qui lit les maires, il est la région, il est dans le comité de commune, il a encore 3-4 poissons, etc. à côté, et le président a telle structure, etc. Mais on a ce problème-là. C'est-à-dire que les cumuls de mandats. Et donc, c'est ça qui se pose aujourd'hui, parce que, au bout du compte, ces gens-là, ils recherchent pas que l'intérêt de la population. Ils recherchent d'abord leur intérêt personnel.
0: Mais c'est ce que Vivian dit à l'instant. Il nous va demander les gens si Domoun est d'accord avec ça, mais.
2: Et là, justement, là, il faut que les gens, il prend conscience, il dit, bon, il faut que nous changions un coup la politique à La Réunion, mais un changement radical, Thierry.
0: Mais, m'a dit, on a fait...
2: Mettre M. Y, ou bien M. Z, etc. C'est pas les hommes qu'il faut changer, ou les femmes, c'est la politique en profondeur.
0: Oui, mais m'a dit, on a fait, et m'y pense que cette discussion-là, les très enrichissant et les très productif et peut-être un peu les d'accord, peut-être un peu les pas d'accord, mais en fait là, ce que nous en train de faire, nous l'en train d'essayer de prêcher la bonne parole et en tout cas nous en train d'essayer raisonner sur l'intérêt général, mais les élections municipales, ils remontent pas il y a 50 ans hein, ils remontent à quelques mois là. Mais on l'a vu que ben c'est beaucoup dans beaucoup de communes, ce sont les mêmes. Les gens l'ont fait un choix. Et moi, par exemple, il dit, enfin, il dit, m'y cause trop, m'aille trop direct, m'aille trop ci, trop ça. En fait, effectivement, quand on parle trop, quand on dit trop la vérité, etc., on gêne. Et même la population, à un moment donné, il est rentré dans un système où il veut plus entendre rien, il veut plus que, ou cause, et même quand on défend Ali, il veut que le calme total, alors me dis pas qu'il faut la guerre, hein, mais il faut le calme, oui, mais à un moment donné, il faut être capable, quand il faut, tape le poing sur la table, sauf qu'aujourd'hui, les gens sont devenus passifs, mais désolé, alors moi, les nana, et puis ça énerve, là, il se téléphone à moi, il dit, mais quel passif, moi, mais pas passif, moi, mal est actif. Non, mais c'est une réalité, aujourd'hui, à partir du moment où on a match en télé, où on a la fête le week-end, où on a un petit film à l'eau de rose, il vient garder les après-midi, le timonier, il tombe début de mois. En fait, les gens, ils contentent azote de ça, et alors que nous on a d'énormes retards en matière d'économie, d'énergie, développement durable, parce qu'il faudrait, il faut que nous devions autonomes au niveau énergétique, autonomes au niveau alimentaire, parce qu'imagine demain, et nous les à l'aube d'une troisième guerre mondiale, un api bateau il rentre, comme ça il mange tout le monde, ça crève de faim, et personne, on dirait que personne n'y voit pas ça, personne n'y entend pas, personne n'y anticipe pas. Mais, en fait, c'est moi, mais il trouve ça inquiétant et dramatique, hein, sincèrement.
2: Ben, Thierry, ben, mais pour aujourd'hui.
0: Merci beaucoup. Nous attendons les autres. Appelez 02 62 99 14 00.
2: Voilà. Ok, merci.
0: Bonne journée à toi. Allez. Et donc, ben, écoutez, vous pouvez réagir à ce que je viens de dire à l'instant. Est-ce que vous pensez que c'est complètement à côté de la plaque ou vous pensez que c'est du bon sens? Moi, je pense qu'il y a deux sujets à La Réunion qu'il faut absolument prendre à bas-le-corps. C'est l'autonomie énergétique et l'autonomie alimentaire. Et arrêtez de dire que c'est utopique. À partir du moment où il y a la volonté, la détermination, on gaspille de l'argent à tour de bras pour faire des choses qui souvent sont, entre guillemets, inutiles, alors que l'essentiel, le vital, on l'oublie et on dit qu'on n'a pas assez d'argent pour le faire. Et ben, qu'est-ce que vous en pensez? 02 62 99 14 00. Freedom, allô? Freedom, allô?
3: Allô? Ah, c'est moi.
0: C'est oui, à
3: bonjour.
0: Vous. Bonjour.
3: C'est vrai qu'il y aurait beaucoup de choses à dire, mais je trouve que dans l'ensemble, il n'y a pas seulement que les politiciens préparent leur réélection. C'est pire que ça, c'est une dynastie. C'est de père en fils, entre le Virapoulé, entre le Teixeira à Silos et la compagnie. C'est un peu ça, en fait. Et le pire, c'est que les gens, aujourd'hui, ils votent pas, plus par conviction, comme nous l'entendons, nous gagnons, nous perdons, mais nous avons nos convictions.
0: Ah, ça, c'est vrai, madame. Conviction. Ça, c'est vrai.
3: Pardon?
0: Ça, c'est vrai. Par conviction, avant d'un temps longtemps, Gramoun longtemps, t'es vote par conviction. Ça, c'est vrai.
3: Voilà. Et aujourd'hui, c'est par défaut pour battre N, pour faire barrage à N, il faut forcément remettre à haut du côté que mais les aberrants.
0: Bravo, madame. Bravo pour ces propos. C'est d'une intelligence, oui. Vraiment.
3: Voilà. Là, aujourd'hui, regarde Gad Bello, les rendus de la NUPES.
0: La NUPES existe plus, ça.
3: Non, mais vivre à quoi je veux dire, toujours.
0: Oui.
3: Hein, mais où ça nous est rendu? Mais après, dans l'ensemble, comme on entend souvent, les gens, ils plaisantent. Et il est vrai que la société aujourd'hui est tellement compliquée, ben, on a de quoi dire, elle est vraie. Mais sûrement, c'est pas forcément peut-être la politique qu'il faut changer aussi, c'est peut-être nous, dans notre cerveau. Quand vivons un Iran cette année.
0: Bravo, mais madame, obligé d'applaudir, outé, parce que là, les affaires, moi, je suis 100% d'accord, écoute. Mais laisse-moi aller un peu ce matin, moi, je suis d'accord avec vous. Des fois, il faut nous changer notre mécanisme de réflexion.
3: Ah, voilà, tous ces bons vieux emboutants, les films passés depuis les années 60, un, ça va, l'autre, il revient, l'autre, mais c'est les mêmes têtes, là. Maman, ben, il faut virer tout ça à un moment donné.
0: Bon.
3: À un moment donné, il faut dire stop.
0: Bon, madame, bonne journée à vous. Merci. Nawa Kousabana, il pense de ce qu'on vient de dire, là.
3: Oui, bonne journée à vous aussi.
0: Allez, à bientôt. Bye bye. Ah, mais à vous, mais d'accord avec elle. Me fait un gros bisou à distance. On va prendre un nouvel appel. 02 62 99 14 00. Freedom, allô?
4: Allô? Allô?
0: Oui, bonjour, vous êtes en direct.
4: Oui, bonjour, monsieur Robert.
0: Bonjour.
4: Avant de passer à l'objet de mon appel, je fais une petite réflexion sur ce que vous avez dit, que les gens ne bougent plus à partir du moment qu'ils ont la télé, qu'ils vont à la plage, qu'ils ont de l'argent, etc., etc. C'est vrai ce que vous dites. Vous savez, tout ça est fait pour endormir les gens. Donc, comme on dit, absolument, quand on donne aux gens du pain et des jeux, on est tranquille. Voilà, un petit peu le gouvernement aujourd'hui. Donc, je passerai maintenant l'objet de mon appel. Vous savez que la Russie est une dictature. Allô?
0: Oui, allez-y, on vous écoute.
4: Alors, vous savez que les opposants de M. Poutine sont tués. Vous savez que les gens en Russie n'ont pas le droit de dire qu'ils sont contre la guerre. Ils se retrouvent en prison. Alors, moi, j'ai dû faire très, très attention sur cette question-là, parce que les Ukrainiens sont en train de se battre pour défendre leur liberté, et la liberté n'a pas de prix. Parce que nous, ici, si nous n'avions pas de liberté, vous et moi, nous ne parlerions pas sur une radio comme là. On fait, hein? Non, voilà. Il faut faire très, très attention. Trump, lui, là, son arrangement qu'il veut faire, il veut que Zelensky parte. Pourquoi? Parce qu'au mois de novembre, il y aura les élections de la mi-mandat, pour parler français, de demi-mandat aux États-Unis, et comment dirais-je, et les sondages lui sont défavorables. Alors, c'est pour ça qu'ils disent si le pétrole est cher, etc., par rapport à Zelensky, alors que c'est lui-même qui a foutu la guerre en Iran. Monsieur Trump n'est pas un homme de paix, alors qu'il veut le prix Nobel de la paix, il y a là un paradoxe, non?
0: C'est vrai qu'il a été, c'est vrai. Il y a un vrai paradoxe, c'est vrai. Paradoxe, en tout cas, il est beaucoup plus.
4: Les gens disent comme ça que oui, la France envoie de l'argent, etc. Mais vous savez, cet argent-là, la France va vous rattraper, hein, parce qu'il va falloir reconstruire. Les entreprises françaises sont là-bas, hein. Ne vous en faites pas, hein. Faut savoir tout ça, l'économie.
0: Non, mais c'est quand même, en fait, je comprends la population française et la Réunion. En fait, quand on est en train de demander tous les jours à la population de faire des économies, oui, de se serrer la ceinture, regarde le prix de l'essence, combien la fine arrivée, n'en a moins d'argent pour faire les logements, etc., oui, et que tous les jours, on donne des milliards et des milliards à l'Ukraine, les gens ne comprennent pas. Et moi, je dis oui, il faut qu'on préserve notre avenir et la paix en France, mais en même temps, je me dis... quand on se fait avoir un peu comme Trump là, qui se désengage un peu de tout ça et qui laisse l'Europe tout seul, est-ce qu'on doit aussi aller essayer de sauver le monde alors que déjà la France il gagne pas sauve son propre pays? La question se pose.
4: Monsieur Robert, il y a pas de problème là-dessus. Mais je dis, vous savez que l'histoire de l'Ukraine ne concerne pas uniquement l'Ukraine, mais M. Poutine, lui, il veut reconstituer l'Empire soviétique, hein, c'est ça. Après, soi-même, la Pologne, etc., etc., il faut faire très, très attention, hein. Il faut savoir, et prolonger un peu la réflexion, et vous, M. Robert, en tant qu'homme politique, vous avez des connaissances de tout ça, votre rôle aussi est d'essayer de dire aux gens, d'accord, c'est vrai, nous traversons une période difficile, etc. Mais il faut faire très, très attention à notre liberté. Hein.
0: C'est clair. Merci beaucoup, monsieur.
4: Merci beaucoup, monsieur Robert.
0: Bonne journée, à bientôt.
4: Au revoir.
0: Merci, au revoir. 02 62 99 14 00. Je prends un appel tout de suite, Freedom. Allô, bonjour.
5: Bonjour, Thierry.
0: Comment il est?
5: Oui, comment il est, mon camarade? Ça va bien?
0: Ça va ou même?
5: Ça va.
0: Alors, qu'est-ce que ça vous dire, nous, grand matin, là?
5: Mais maintenant, trois ans vidéo, déjà, nous, on n'a pas mangé. Macron, il donne du crème. Mais pourquoi il a la faim? Il s'en va à la ligne, on va y voir à la ligne en l'air. Ben, ça, c'est un petit peu, disons, ça, c'est un petit peu plaisanté. Après, Thierry, pour gagner rendez-vous à l'hôpital, je ne cite pas le nom, mais c'est difficile, hein. Il faut attendre 3 mois, hein.
0: C'est vrai que à l'heure actuelle, pour obtenir des rendez-vous, que ce soit chez un ophtalmologue, même un... là, moi, m'a eu un rendez-vous. Alors, c'est vrai que c'est pas des forcément des dentistes classiques, mais un dentiste un peu spécialisé. Ote, m'a gagné un rendez-vous pour février. M'a pris le rendez-vous la semaine dernière. Mardi dernier, mardi dernier, et m'a eu mon rendez-vous pour février de l'année prochaine, zot iron, zot compte, et le premier rendez-vous m'a pris 4 mois pour obtenir. Effectivement, je pense qu'il y a un problème. Alors, m'a pas trop problème. Spécialiste en la matière, donc m'y pourra pas trop, exprimer à moins sur le sujet, mais s'il y a quelqu'un, par contre, alors ça pourrait intéresser la population, s'il y a quelqu'un qui est un peu spécialisé justement et qui connaît un peu le pourquoi du comment de ces manques de médecins spécialistes, tout ça, ils peuvent nous appeler 02 62 41 51 51 02 62 41 51 51 pour expliquer un petit peu plus davantage, parce que très honnêtement, j'ai pas suffisamment d'éléments. Je peux toujours me renseigner et puis avoir les éléments, en reparler une autre fois, mais s'il y a quelqu'un qui voudrait, parce que c'est vrai qu'on pose le doigt sur un truc intéressant, et que Domouni veut peut-être comprendre pour le pourquoi du comment.
5: Mais Thierry, en plus, quand on appelle là-bas, il passe sur la CIU, il doit attendre, fait le numéro 1, fait le 2, fait le 3, c'est pareil. Surprise spécialiste, mais pour public, alors, au son ou bien Belle-Pierre, c'est pareil. Hein. Mais incroyable, c'est pas un manque de pièces, c'est pas un manque à faire. Mais le secrétaire, elle n'est pas policier, à laquelle il passe à

0: Puis un autre sujet, m'a l'été à une veillée, dès quel jour ça, c'était vendredi, oui, sur Python, et il y a eu un décès, et donc ils avaient du mal à trouver un médecin. Le médecin est venu que le lendemain, aux alentours de 7h30-8h. Donc ça, c'est un autre problème. Là, en plus, c'était en semaine. Mais quand c'est le week-end, c'est encore plus problématique. Et comme on parle de décès, ça me fait penser à une dame que j'ai très bien connue, que j'appréciais beaucoup et qui m'appréciait beaucoup aussi, Madame Rangama, 81 ans, La Fontaine Saint-Leu, qui est décédée. Et donc, je présente toutes mes sincères condoléances à sa famille, même si j'ai déjà eu l'occasion de leur dire en face, mais voilà, parce que moi, quand il y a des gens qui importent beaucoup pour moi, ben voilà, je me permets de le dire, je suis à l'antenne et j'espère que sa famille sera satisfaite de ce petit message et courage à toute cette famille. Et donc revenons donc à notre émission. Oui, il y a un vrai problème au niveau des médecins pour avoir un rendez-vous, etc. Alors c'est vrai que des fois, bon, ça peut attendre, mais quand même, en général, on était plutôt habitué à avoir des rendez-vous sur 2, 3, 4 semaines, un mois maximum. Maintenant, c'est des délais à rallonge, et puis il y a même des médecins qui prennent plus d'autres patients. Il y a des médecins aujourd'hui spécialistes qui disent, ben nous, on a atteint notre quota de patients, on ne prend plus d'autres patients. Donc c'est devenu un sujet extrêmement important. Alors je sais pas si y a quelqu'un, comme je disais à l'instant, qui peut nous appeler au 02 62 41 51 51 pour nous expliquer cela, parce que je pense que les gens aimeraient bien comprendre. En tout cas, si je savais, je l'aurais dit, mais je connais beaucoup de choses, mais je suis pas non plus la science infuse absolue. Et il y a des sujets comme ça que je maîtrise pas forcément. Et donc, voilà. Donc, s'il y a quelqu'un qui veut nous appeler, voilà, la personne sera bienvenue. Nous allons prendre un appel tout de suite, 02 62 99 14 00. Freedom, allô?
1: Bonjour.
0: Oui, bonjour, vous êtes en direct.
1: Oui, bonjour Thierry.
0: Salut.
1: Bonjour, voilà, je t'appelle, Coach Créole. Hein.
0: Ah, bien sûr, comment il est, bien sûr.
1: Bon, moi, il y a plus deux, trois points abordés. Bon, déjà, tout à l'heure, on entend au niveau, la politique. C'est vrai qu'ici, il y a certaines personnes ici, moi, c'est mon avis, c'est un constat que moi, depuis une cinquantaine d'années, je constate ça. C'est vrai que, comme vous dites, comme la dame dit, il faut déjà, là, la population, certaines personnes font une révolution déjà dans votre tête, qui a pensé déjà que des personnes décident pour autres, qui pensent pour autres. Comme ça, nous retrouvons à nous avec des personnes qui font une carrière politique et non pas une carrière pour la population. Déjà, ça, dans un premier temps. De deux, il a l'impression qu'on a un omerta qui se met en place pour favoriser les élites, déjà, pour que, qu'est-ce que quand on arrive, ça m'est arrivé à moi, quand on arrive, je présente à vous, je fais un truc propre, bien pour la population. Alors moi, je me suis présenté au conseil général et ce que m'avait demandé déjà de mon truc, c'est de baisser les indemnités des élus. Ben, vous connaissez, à 99% des élus qui étaient au département, là, dit, ben, gars, là, les foules, il est arrivé, du conseil général, et puis le production dans son premier truc, il est passé. Tu vois, c'est ça pour moi, la politique. On fait la politique pour la population. On fait pas la politique pour sa carrière. C'est un premier point. Deuxième point. Il faut connaître un petit peu aussi l'histoire. La Réunion, je dis pas que la science infuse. Mais quand même, quand on regarde la géopolitique, monsieur a un île. Nous importe beaucoup de trucs. Il faut déjà nous prendre en compte que nous, comment on ne peut pas déjà autosuffisant ici à La Réunion, ce qu'on peut faire déjà de un maximum de choses, et ensuite regarder ce que nous peut importer et compléter. Et c'est ça, milieu, cette pensée. Mais quand c'est un homme politique, et bien, certaines personnes, ils ne font pas. Quand on regarde le 3 de mai, c'est vrai, maintenant, c'est un homme politique qui dit oui, le 3 de mai permet de ruisseler l'argent sur les écoles, sur les communes, ça. Mais n'oubliez pas que quand même, c'est un système colonial qui a été mis en place, qui crée un monopole pour certaines entreprises. Ça peut nommer certaines grandes entreprises comme l'entier, qui est ici à La Réunion. Du coup, ça nous prive. Il faut nous trouver un système bien sûr pour se débarrasser de le 3 de mer, mais trouver un autre

0: système qui n'est plus juste déjà pour les petites entreprises, mais entreprises à la Réunion. Il faut que nous trouvions un moyen pour que nos entreprises réunionnaises, les gagnants, les compétitifs par exemple, par rapport aux entreprises qui veulent s'installer et les importations qu'on a. Et un dernier point que je voudrais apporter, c'est vrai que pour un jeune réunionnais passant les études ici à la Réunion, on a nos écoles, l'université. C'est vrai que nous faudrait quand même revoir le système. Écoute-moi, Thierry.
1: Ah, mais écoute-moi, très très bien. Écoute-moi, justement, me laisse en causer.
0: Il faudrait quand même revoir le système. Peut-être au niveau, pour moi, de l'Hexagone, hein, il faudrait que, si on passe le bac ici, on passe maintenant, on passe le diplôme de docteur à la Réunion ici. Je ne vois pas pourquoi, il y a des postes qui se libèrent. Il sera dépend d'une demande comme les professeurs, ou même gendarmes. Je ne vois pas pourquoi on doit aller dans peut-être comme le Corse. Je ne vois pas pourquoi, à un moment donné, obliger un Réunionnais, un Martiniquais, un Corse, obliger à y aller en métropole, alors que nous connaissons déjà, de sa crasse aux bananes là-bas en métropole, nous connaissons déjà, qui s'en met à lui déjà d'un endroit, peut-être qu'il est passé par son premier choix, parce que comme il est nouveau et un petit nouveau là-bas, bah, il va t'aider déjà, où ça m'en a besoin. Et pour revenir à la Réunion, c'est un parcours du combattant.
1: Alors.
0: Et ça, nos élus, ils pensent que la population devrait vraiment, voilà. Moi, c'est ça, c'est que, il faut à un moment donné, nous prenons encore un autre cas d'exemple, nous prenons l'arrêté de Viracoulé. D'accord? Viracoulé, parti, quand il était sénateur, il a mis, comment ça s'appelle? Viracoulé, il a mis un système que la Réunion ne peut pas être, demande son indépendance, l'autonomie. Il faut seulement demander l'Hexagone, la métropole. Un petit truc, sauf qu'ici, la Réunion n'est pas en métropole. Les conditions n'est pas les mêmes. Donc, nous avons un blocage déjà directement. Il faut donner quand même, nous peut défendre à nous les mains libres et non pas en train d'avancer vers l'avenir avec les deux mains dans le dos. Moi, c'est ça, mon vision que nous voyons pour la Réunion. Mais déjà, il faut qu'on soit complètement, déjà, autonome. Par exemple, il ne sera pas autonome complètement, mais au moins, faire le maximum là-dessus pour que nos enfants demain, là, nous laissent faire quelque chose que je puisse la défendre aux autres.
1: Merci, monsieur, pour votre appel.
0: Merci, au revoir.
1: Bonne journée, à bientôt. Merci, au revoir. Nous allons prendre un autre appel, 02 62 99 14 00. Freedom, allô? Freedom, allô?
2: Allô, oui, bonjour Thierry.
1: Bonjour, vous êtes en direct?
2: Oui, c'est un retraité d'agriculteur.
1: Oui, allez-y.
2: Et M. Robert m'y connaît très bien. Tout le temps qu'on a la grève planteur, plus ou moins, on est là aussi. Et il entend tous les gens, ils téléphonent, planter bouche à route, planter casse ceci, planter que cela. Je n'ai pas le planter en ce moment-là, l'actuel n'est pas le planter là. Qui bouche à route, qui casse.
1: Ah oui,
2: d'accord.
1: Ouais.
2: Et Robert, Thierry, et ce malade parlé quoi une fois devant l'usine du Gol.
1: Oui, oui.
2: On a dit, oh, ben là, moi, tout en haut, on va fouiller un trou, on va mettre en haut dedans.
1: Les vrais mirapins, là, austère. L'ami, ouais, c'est qui ou les, c'est qui ou les.
2: La zone du magasin trappe à haut, depuis seul, parce que vous êtes trappe à haut, bien, pas.
1: Si, mais ouais, que ça ou les.
2: Écoute, moi, bien là.
1: Oui.
2: Mais depuis quand un bougé arrive en tête de liste, moi, j'ai jamais connu, moi, j'ai ici. Lui le premier et lui cède sa place au troisième. Jamais entendu parler de ça, moi, première fois. Là, aujourd'hui, là, ben, regarde bien, regarde même là, les nains grèves, on entend tous ces bougas sur la place, là. Il n'y a plus personne. Dans la autre poste maintenant, personne ne bouge plus. Ben, nous plantons, nous sommes toujours bien, c'est même nous.
1: Et alors, me dis pas ça pour flat, hein, oh. Mais me dis ça parce que m'y pense, hein. Voit le premier corps de métier qui devrait être la prunelle de nos yeux, oui. C'est les agriculteurs. Ou sans agriculteurs là, tout le monde y crève la gueule ouverte. Excusez-moi, utilise une expression forte comme ça.
2: Oui,
1: parce
2: que
1: sans agriculteurs, n'a point rien. Où veut manger yaourt? Agriculteur, parce qu'il y en a bœuf, il faut son bœuf ou gagner de lait. Fromage, pareil. Ou veut manger un légume, pareil. Ou veut manger un fruit, pareil. Ou veut manger un bout de la viande, pareil. Ou veut... tout ça là, et moi m'y mettre les pêcheurs aussi dans l'agriculture aussi, parce que c'est d'agriculture même. Et oui, tout ça là, ça doit être, les agriculteurs doivent être les premiers métier que les valoriser par les politiques, l'État. C'est le premier, parce que ces autres qui nourrit le monde, ces autres qui nourrit la France et ces autres qui nourrit la Réunion. Et malheureusement, ce n'est pas le cas. Pour moi, comme ça, on a deux, trois métiers là importants.
2: Ça vous vient de dire, il y a autre, mais il y a autre avec une vache. Il y a une vache, vous dire, c'est qu'il canne comment les bêtes.
1: Mais c'est tout ce que moi en train de dire où là même. C'est, mais malheureusement, c'est pas ça. Vous connaissez, moi, on a des métiers pour moi, les importants, où on a l'agriculteur. On en a le médecin, bah, poussons, il y a nous, sinon nous mort.
2: Oui, oui.
1: La santé, l'agriculteur, le médecin, l'enseignant, parce que il faut que nous instruisons notre bonne marmaille, ça c'est une affaire, elle est importante.
2: Bien sûr.
1: Le bonne boue qui travaille sur chantier, ça c'est une affaire, elle est importante, parce que sans banna, nous tous y vivent dehors, donc nous ne pouvons pas vivre dehors. Donc ça, donc on l'a vu. Après, mi pécite encore. Le policier m'a dit, le policier parce que pour protège à nous. Donc, mi recite les cinq maladies là, hein, et mi assume. On en a l'agriculteur pour nourrir à nous. On en a l'enseignant pour éduquer nos enfants. On en a le médecin pour soigner à nous. On en a la sécurité avec le bon gendarme, le bon policier pour veiller sur nous. Et où nana le bon bout qui travaille sur chantier, le bon entreprise construction pour construire un case pour nous abrite à nous dessous. Ouah ça là, ça doit être nana 5 là, ça doit être la prunelle de nos yeux, ça doit être protégé comme on protège un petit enfant tonne, parce que c'est l'essentiel même de notre être. Sauf qu'aujourd'hui, m'y prend l'exemple pour, hein, m'y recite à où les 5, hein, les agriculteurs les mépriser. Le bon enseignant, n'en a de moins en moins, et ben n'allez pas traiter comme il faut. Le bon bout qui protège à nous aujourd'hui, mais désolé de dire, je ne veux pas faire de la politique, mais où nana LFI qui dit faut des armes azote, etc., il faut plus de nana personne, demain matin, mais je sais pas comment ça fait pour protéger quoi que ce soit. Concernant les logements, on voit la LBU il baisse, donc n'a plus de chantier pour démarrer logement social, etc. Donc le bâtiment, casse la figure.
2: Oui, oui.
1: Et l'hôpital, les désintégrer.
2: Tout ça vous dit le vrai.
1: On a un problème, on a un vrai problème de fond.
2: En tout cas, ça m'envoie des autres, la canne est en danger en ce moment.
1: Bon. En tout cas, merci pour t'appel.
2: Merci, Thierry.
1: À bientôt, bye.
2: Bonne continuation.
1: Merci, au revoir. Ce matin, on parle de différentes choses, mais qui, à mon sens, en tout cas, m'y cause un peu avec les tripes ce matin, parce que c'est vrai que, pour moi, c'est l'essence même. C'est les priorités absolues, c'est l'orientation qu'on devrait donner, c'est les décisions qu'on devrait prendre, la réunion de l'autonomie énergétique, l'autonomie alimentaire avec les agriculteurs. Enfin bref, peut-être que c'est un fou aussi, il raconte n'importe quoi, il m'y connaît pas, hein, mais bon. 02 62 99 14 00. Freedom, allô?
3: Bonjour, monsieur Thierry.
1: Bonjour.
3: Moi, c'est un agriculteur dans les Hauts.
1: Oui.
3: Il s'en fait les demandes, bon, il plante les moyens de bosse que moyen arbre, ça, mais il s'en fait les demandes avec les organismes pour replanter dans le terrain pour avoir un plus. Et ben, malheureusement, moi, c'est un type, je ne connais pas les autres, c'est pareil, me l'a été accompagné sur le trottoir.
1: Ah ouais?
3: Oui, ben, il veut dire, voilà, ben, le robinet, il est fermé, il n'y a plus rien, le bouteille est vide, ben, moi, c'est chocolat. Et personne des organismes, il n'y a pas voir moi non plus, avec les projets que moi, j'avais, ils m'ont déjà 20 ans de cela. Et ben, un journaliste, il voit l'autre, ben, il prend moi pour un voyou. Et ben moi, principalement, le samedi, je me retourne sur une petite table dans les bars en ville pour vendre ce que moi, on a sous la main dans le terrain, alors, dans les bords. Et ben les gens, ils trouvent que Zot est très content. Ils disent, moi, bon, le gain n'est pas cher, il fait plaisir à Zot et tout. Moi, mieux faire un prix mini, comme ils vendent tout, comme ils montent chez moi, mais il n'y a plus rien dans le wagon. Et ben si ça continue comme ça, là, mais moi, vraiment, pour les planteurs ou autres de corps de métier, et les gens disent que le gouvernement, la France va l'orgue à nous. Et ce qui peut pas l'orgue à nous, la France, connaît pourquoi où? Le gouvernement a encore besoin de timonner le misérable, hein, pour aider les autres pays. Et nous les, au bord du gouffre, mes chutiers, oui.
1: Ben ouais, c'est un peu ça. C'est vrai que la Réunion, la situation, il dégrade, hein. Mais bon, après, chacun assumera leur responsabilité le moment venu. En tout cas, merci pour votre appel.
3: Au revoir.
1: Bonne journée. Au revoir. Merci. On va prendre un nouvel appel. Freedom, allô, bonjour. Ah, baissez la radio, éteignez la radio tout de suite, s'il vous plaît.
4: Allô?
1: Éteignez la radio tout de suite. Allô, allô?
4: Allô?
1: Oui, on vous écoute.
4: Oui. Monsieur Robert.
1: Thierry Robert.
4: Thierry Robert, monsieur Didier. Non, vous parlez, vous dites comme ça qu'il faut protéger la police. Mais tout, la police, elle est si bien protégée. Non, quand on fait des manifestations, dans notre combinaison, on regarde en Inde là-bas, ben, les reins, c'est pas chez pour 2 milliards de personnes avec un bâton, ben, pour de chier. Ici, ils ont les armes jusqu'aux dents, hein, ils tirent la raison pour Amazon. On dirait comme ça, ça fait, comme ça fait la guerre. On regarde même avec les lycéens, comme ça, t'es armé.
1: Non, en fait, je m'explique. On n'est pas en train de dire que tous les policiers n'ont 100% raison et que Zot y fait toujours tout bien. Parce qu'effectivement, des fois, Nana, un tomate gâté dans un panier, il gâte tout le reste. Mais il faut pas jeter le bébé avec l'eau du bain. Il faut pas généraliser, c'est-à-dire que il faut pas que des exceptions sur certains que les effectivement dans l'excès qui sont à Zot au-dessus des lois et sous prétexte que Zot n'en a un uniforme ou que Zot n'a une arme, Zot y PMI à Zot n'importe quoi et tout, ça effectivement ça doit jamais exister et ça doit être puni lourdement jusqu'à la radiation de leur poste. Ça c'est clair et net. Mais par contre, on ne peut pas aujourd'hui imaginer qu'il n'y ait plus de policiers armés pour nous protéger. Ça veut dire que ça deviendra ça sera plus contrôlable. Tout le monde va vivre en danger tout le temps.
4: Voilà la façon comment vous allez préparer les gens, la population là. Ils ne sont pas entraînés pour ça. Parce que tout le temps, ils ont tendance à être la pire, et ben, personne ne fait des manifestations. Donc, ben, ils revendiquent quelque chose parce qu'ils ont la faim, parce qu'il se passe quelque chose. Et ils pensent que les policiers, là, ils ont excité parce qu'ils ont entraîné, ils ont les préparés pour un coup dur. Et en plus, la combinaison qu'ils ont mettent, l'impossible, tout ça, avec un bâton. Parce qu'ils ont les protégés la tête, le cou, partout, le tibia, tout ça, ils ont les bien protégés sur le gaz de combinaison. Et quand ils tapent, vraiment, ils sont excités, on dirait qu'ils ont envie de taper. Ça, c'est la loi française, ça n'est pas la homicide, Robert. Ouvrez pas croire. Comme vous dites, ils sont là pour protéger à nous, mais ils pensent qu'ils sont là pour tabasser à nous aussi quand nous fait quelque chose. Ils sont prêts pour ça. Et que c'est l'État français même qui prépare ça pour tabasser la population. Regardons déjà, même bonne retraité, là, comment se retient la raison. Mais chez nous deux. Là, il a fallu commencer à la retirer. Dans quel état nous vivons dedans, dans quel système on vit dedans en ce moment. Et bonne mère à la Réunion, maintenant, ils mettent des vigiles à la mairie, ou ils même pire rentrent dans la mairie maintenant. Partout dans la des vigiles à la Réunion. Il se passe comme ça la Réunion, Michel Dier Robert.
1: Mais rappelle, c'est vrai que Nanadé.
4: Écoute bien, monsieur Robert, peut-être qu'on croit qu'il me parle comme un livre fermé.
1: Ah, jamais. Mais respecte tout le monde. D'ailleurs, Freedom nous est là pour donner la parole à tout le monde.
4: Et nous, vous allez nous voir, hein, que ça se passe à la Réunion. C'est que l'État français, ce qu'ils ont porté à nous la Réunion, c'est ce qu'ils ont ramène la Réunion et ce qu'ils ont rayonné qui subit. Nous subit ici, M. Robert, le rayonné subit. Le rayonné ici, on va dire, oui, peut-être non. Ici, on va rayonner les malheureux. Nous, on crève la faim. Et normalement, le rayonné doit être heureux ici à la Réunion, lui. Il doit travailler, il doit être heureux, nous, les malheureux ici à la Réunion. Et il y en a des gens qui rentrent à la Réunion, ils vivent mieux que nous. Ils travaillent et nous restent à terre. Les normal, c'est M. Robert. C'est normal ça?
1: Ah, c'est vrai qu'il y a des injustices.
4: Pas normal, ouais, tout ça qui se passe à la Réunion, à l'hôpital, tout ça qui se passe à la Réunion. Mais il y en a un enfant, il va rentrer à la Réunion, il a fait des études. Hein? Même un stade, la belle pierre, il dit la point. Il ne dira même pas les réponses. Vous pouvez voir que moi, il n'est pas révolté. Allez faire des études, retourne à la Réunion. Le Réunion, il reste à terre à la Réunion, il reste à terre. Qui essaye de faire à nous la Réunion, M. Robert? Personne n'était fan de la Réunion.
1: Ben dernier coup, on a organisé l'élection.
4: même dans l'Assemblée nationale, où on a commencé à parler, aujourd'hui, on a fait un mot de bouche. je la fais ferme aux bouches. Ou les histoires que vous la pied de tout ça là, ça va très loin ça. Parce qu'il y a la casse à où. Si tu roules le monde que l'État français la casse à où. Ouvrez pas l'État français la casse à où parce que là ouvre trop de bouches. C'est tout. Au revoir, M. D. Robert.
1: À bientôt. Merci beaucoup. Bonne journée. Merci. Que la casse à moins, ça, les vrais, ça, au moins. Bon, mais il est pas grave, mais toujours là, vivant, hein, mais il vient sur Freedom, tous les mardis matins, voir Isabelle un peu, hein, cause un peu avec de monde, fait passe de bonnes informations, écoute la population, donne aux autres la parole. Ah, merci Camille au passage. Donc, on va prendre un nouvel appel, 02 62 99 14 00, Freedom, allô? Freedom, allô?
5: Allô, oui, bonjour Thierry.
1: Bonjour.
5: Oui, ben là, mais pas là-haut, là, parce que il dit comme ça, la Réunion, les Français, là. Nous, les Français, c'est pas rien que pour payer, nous. Parce que quand Macron, là, il apprend la Réunion, là, tu veux gagner les coins stratégiques pour faire la guerre. Mais sinon, là, on n'est pas Français, nous, hein. Alors, regarde, là, prenez comme tout le monde, on crève de faim ici, la Réunion, là, tu fais rien pour nous. Les vieux, mouni crèvent dans notre cas, tout seul. L'hôpital n'a plus de place, ça fait rien. On n'est pas Français, mais Français, juste pour payer les impôts, pour payer par ici, pour payer par là-bas. Mais sinon, on n'est pas Français, on est Français, juste sur papier. Voilà.
1: Merci pour votre appel.
5: Merci, au revoir.
1: Bonne journée, au revoir.
5: Merci, au revoir.
1: Et non, c'est vrai que la Réunion connaît des difficultés. Après, c'est vrai que, bon, il faut pas non plus être dans l'exagération extrême, parce que la Réunion, on a la chance quand même d'être à la Réunion. Nous, nana, un climat très bien. Nous, nana, nous, les quand même protégés de tout ce qui est guerre, des choses comme ça. Enfin, protégés, physiquement protégé, parce que m'y pense pas n'un bombe, ça pète ici, mais par contre, nous ne va subir des répercussions, par exemple, en matière d'approvisionnement par bateau, etc. Mais nous n'a quand même un minimum d'aide et de soutien. Après, c'est vrai que la situation se dégrade. Au lieu de s'améliorer, ça se dégrade, et c'est là où il faut qu'il y ait une vraie mobilisation pour faire comprendre que nous sommes un territoire insulaire, que nous avons la capacité de rayonner quand même et d'être une terre d'expérimentation, par exemple en matière d'énergie renouvelable ou de production agricole pour être autonome au niveau alimentaire et énergétique. Mais aujourd'hui, il n'y a pas suffisamment d'initiatives qui permettent, ou de volonté forte qui permettent de mettre en place cela. Et ça, c'est vraiment dommage que ça n'arrive pas et qu'il n'y a pas cette volonté forte. Mais bon, peut-être un jour, qui sait. Nous allons prendre un autre appel, 02 62 99 14 00. Freedom, allô? Freedom, allô?
6: Allô, oui, bonjour.
1: Bonjour, vous êtes en direct.
6: Ah, en fait, c'est pour s'y aller que ma vie est à moto. J'ai tué à moi, c'était un moto volé sur Saint-Pierre.
1: Où ça, quel endroit?
6: Rue de Charité, de la Charité, auprès d'un petit charcuterie.
1: D'accord, vous avez le numéro d'immatriculation, non?
6: Oui, c'est HE259VB. Il n'y a plus de batterie dessus, mais la moto est là.
1: D'accord, bah écoutez, si quelqu'un entend, et si c'est sa moto, ou si quelqu'un entend pour quelqu'un d'autre, et ben qu'il passe l'information. Donc c'est rue de la Charité, c'est ça, hein?
6: Oui, sur Saint-Pierre, oui, près d'un petit charcuterie.
1: Ok, merci madame.
6: Rien.
1: Bonne journée, au revoir.
6: Est-ce que vous pouvez faire un petit coup de gueule aussi, s'il vous plaît?
1: En voyant, madame.
6: Oui, en fait, moi, c'est pour ma route de voiture. Il y a deux semaines de ça, il y a quelqu'un qui a enlevé ma roue sur Saint-Pierre, toujours. Michel, un petit coucou, si jamais j'entends moins, ben, que après, t'as des chances avec ma roue.
1: Ok, bonne journée.
6: Merci.
1: Au revoir, madame. On va prendre un nouvel appel. Freedom, allô, bonjour.
7: Allô, bonjour Thierry.
1: Bonjour, vous êtes en direct.
7: Voilà, en fait, on peut parler un peu de tout, là?
1: Oui, oui, allez-y.
7: Voilà. Mais en fait, moi, je voudrais parler... Il faut que les personnes... je parle du RSA, de l'ancien RMI, là. Mm-hmm. Voilà. Pourquoi le gouvernement... Je crois que c'était le gouvernement Rocard, je ne me rappelle plus.
1: Oui, Rocard, oui, me semble, oui.
7: Pourquoi ils ont mis ça en place? faut se poser les bonnes questions. Parce que je vois encore des gens qui se plaignent. Ben, il y a des gens qui touchent le RMI, et patati et patata, ils veulent pas travailler, ou tous ces trucs-là, hein, tous les conneries habituelles, hein, en fait. Hein. Mmh. Mais les gens se posent pas pourquoi ça a été mis en place. Vous savez pourquoi ça a été mis en place?
1: Ah ben allez-y, dites-nous.
7: Donnez-moi une idée.
1: De toute façon, ça a été mis en place pour la simple et bonne raison qu'il y a des gens qui se retrouvaient au bord de la route et qui n'avaient aucun revenu, aucun moyen de s'en sortir. C'était une solidarité nationale.
7: C'est un processus.
1: C'est une solidarité nationale. Après, comme dans toute aide, il y a des gens qui effectivement doivent le percevoir, le méritent totalement, parce qu'ils ont vraiment une situation compliquée. Et puis après, des fois, il y a des travers, il y a des abus.
7: C'est pas une question de mérite. Là, c'est une question. J'ai comme l'impression que c'était pour essayer d'élever le niveau de vie. J'appelle ça comme ça. Au bout de 40 ans, façon salami, détruire le pays et créer une espèce de guerre civile interne ou un espèce de conflit sous-jacent de façon à maintenir les gens occupés. J'ai comme l'impression que ces gouvernements, en 40 ans, ils ont fait ça.
1: Non, mais après, il y a toujours... Dans les décisions à ce niveau-là, il y a toujours derrière des volontés de tenir la population par le bout de nez, ça c'est sûr.
7: Moi, il y a un truc que j'ai remarqué, comme par hasard, là, en 86, ils avaient signé l'acte unique de 86 qui signe la libre circulation des capitaux. Vous savez c'est quoi la libre circulation des capitaux?
1: Mais dites-nous, à chaque fois vous me posez une question, mais dites-nous.
7: On est pour faire la conversation avec vous.
1: Oui, mais non, mais la conversation, il y a beaucoup de personnes qui attendent. Allez-y, dites-nous.
7: Voilà. Les gens qui ont du patrimoine avant, ils pouvaient pas sortir plusieurs millions de francs avant. Et là, du jour au lendemain, avec ça, avec cette loi-là, avec ce traité signé, ils pouvaient sortir autant d'argent qu'ils veulent, aller l'investir en Chine, après réimporter les marchandises en France, en Europe, en général.
1: Non, mais tout ça, c'est contrôlé quand même. Hein. Vous pouvez pas transférer de l'argent sans qu'il y ait un contrôle.
7: Ils savent comment ces gens-là qui ont les capitaux, ils savent comment traiter.
1: Bah, et regardez, pas très loin, à Maurice et Madagascar, en ce moment, il y a un milliardaire malgache qui a fait des transferts de fonds à Maurice. Pourtant, Maurice est souvent, on dit que c'est opaque, etc. Là, Maurice a donné la possibilité à l'international pour qu'il y ait la lumière qui soit faite sur le sujet. Alors, je tiens pas de jugement sur la situation, si la personne est coupable ou pas, mais aujourd'hui... Comment?
7: Ils veulent pas apparaître comme paradis fiscal, donc.
1: Non, mais justement.
7: Qu'est-ce qu'ils font? On va faire une enquête. Ils disent, on va faire la lumière sur ça.
1: Non, mais justement, ça veut dire qu'on peut pas déplacer des fonds comme ça. C'est ça que je voulais vous dire.
7: Ah, si, eux, les grosses fortunes, ils peuvent.
1: D'accord, ok.
7: Franchement, moi, je...
1: Vous connaissez?
7: Vous pouvez pas.
1: Oui.
7: En tant que citoyen, plus de 10 000, vous retirez plus de 10 000 euros ou mettez plus de 10 000 euros sur un compte en banque. Hop, vous êtes signalé à Tracfin, tandis que c'est passe-droit complet. Hein.
1: Merci, monsieur.
7: Voilà.
1: Bonne journée, à bientôt.
7: Bonne journée,
1: au revoir. Au revoir. On va prendre un nouvel appel. Freedom, allô? Allô?
8: Allô?
1: Oui, dernier appel de la journée. Mais écoute, à où vite fait, oui. Parce que nous arrivons à la fin.
8: Bonjour, Thierry.
1: Bonjour.
8: Alors, nous habitons depuis ton salut.
1: Oui.
8: Bien, moi beaucoup.
1: Merci.
8: Une fois, j'ai vu un de tes collègues là, comment ça s'appelle déjà là, le député là.
1: Tout ça.
8: Il vient, comment ça s'appelle, Gaillard?
1: Oui.
8: Oui, il vient à Radisson.
1: Ah, Radisson?
8: Le pote de Roland Garrosa. Oui.
1: La cause clé?
8: Il a assurance à Perceval.
1: Oui.
8: À ce côté.
1: Oui.
8: Mais je l'ai vu, moi, il ne connaît pas, je l'ai vu. Il habite à ce de lui maintenant. Pour dire ça, c'est tout.
1: Merci. Bonne journée.
8: Au revoir.
1: Allez, au revoir. Nous arrivons à la fin de cette émission, donc je veux souhaiter à vous toutes et à vous tous une excellente journée, une bonne semaine, et je vous donne rendez-vous la semaine prochaine.
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1: Et oui, dans quelques instants, nous allons écouter Europe 1, puisque ça va arriver très très très vite.
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10: Dimitri Pavlenko. Europe 1 à Aubagne ce matin, grille fermée pour les élèves du collège Lacanal après la fusillade d'hier. Le principal et une enseignante sont blessés. Le jeune tireur âgé de 14 ans et ses parents viennent de passer la nuit en garde à vue. Comment expliquer un tel geste? Premiers éléments de l'enquête dans un instant. Un dernier tour de piste avant les vacances de la Toussaint. Cinquième journée de mobilisation nationale pour les lycéens. Casseurs, attention, danger, une nouvelle fois les forces de l'ordre craignent d'éventuelles violences. Bruno Retailleau lui sort la tronçonneuse face à la situation préoccupante des finances publiques. Le candidat des Républicains à la présidentielle promet jusqu'à 200 milliards d'euros d'économies s'il est élu en 2027. Et puis le football, une soirée pleine d'émotions et de souvenirs pour Olivier Giroud. Le Lillois affronte son ancien club Arsenal en Ligue des Champions. Ce sera à vivre sur Canal+. Votre invité juste après ce journal. Bonjour Laurence Ferrari.
12: Bonjour Dimitri, ce sera Louis Alliot, vice-président du RN et maire de Perpignan après le drame d'Aubagne où un ado de 14 ans a ouvert le feu dans son établissement sur le principal et une enseignante que propose-t-il pour endiguer cette épidémie de violence à l'école? Alors que les manifestations lycéennes reprennent aujourd'hui, que dit le Rassemblement National à une jeunesse qui clame son mal-être et se laisse instrumentaliser par la France insoumise? Enfin, comment le RN compte se débarrasser de l'épine dans le pied de l'affaire Bardella et de propos antisémites qu'il aurait tenus à 17 ans? La dénégation est-elle vraiment la bonne solution? Ces réponses dans un instant.
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10: Et selon toute vraisemblance, il s'agit d'un acte prémédité. À Aubagne, dans les Bouches-du-Rhône, un ado de 14 ans armé d'un fusil de chasse a ouvert le feu hier à plusieurs reprises dans l'enceinte de son collège. Le principal de l'établissement et une enseignante ont été blessés. On retrouve sur place le correspondant d'Europe 1. Bonjour Stéphane Burgat.
13: Bonjour à tous.
10: Stéphane, vous allez nous raconter les faits dans un instant, mais on va d'abord s'intéresser à l'enquête ouverte pour tentative d'assassinat. L'adolescent et ses deux parents viennent de passer la nuit en garde à vue. Les zones d'ombre sont nombreuses, Stéphane.
13: Et effectivement, à commencer par son mobile. Le tireur ne s'est pas exprimé durant son passage à l'acte, ni même laissé derrière lui le moindre message. Sur place, les collégiens qui le connaissent évoquent deux raisons possibles. Un conflit larvé avec une enseignante qui lui reprochait ses résultats scolaires et une rupture sentimentale douloureuse. Difficile d'y voir clair pour l'heure, mais tous ses camarades, en revanche, s'accordent sur son profil qui tranche complètement avec la violence de son action. Écoutez.
14: Il faisait un peu des bêtises, mais bon, comme tout le monde, il n'avait pas d'excellente note, mais il était pas mauvais. Je pense qu'il était assez intelligent, même. Je peux pas dire en le voyant, lui, il va faire ça un jour.
15: C'est un perturbateur, mais il est pas. Il y a personne qui aurait deviné que ce soit lui qui fasse ça, parce qu'il avait des amis, une famille assez aimante.
16: Il avait un fusil à bombe, et c'était celui de son père, parce que son père, il travaillait dans l'armée.
13: Ce qui nous oriente sur l'autre question majeure de ce dossier, comment s'est-il procuré l'arme? Une perquisition a eu lieu hier après-midi. Des armes ont été trouvées au domicile du collégien et ses parents placés en garde à vue pour comprendre eh bien, comment leur fils a pu extraire une arme pour la dissimuler dans son étui de guitare.
10: Alors Stéphane, le collège Lacanal où le drame s'est produit va rester porte close aux élèves aujourd'hui. Seuls les enseignants seront présents.
13: Oui, pour laisser notamment le temps aux parents de parler avec leurs enfants qui réagissent tous très différemment. On a pu le constater hier entre ceux qui d'un côté semblaient détachés, faussement détendus et ceux qui à l'inverse accusaient vraiment le coup. Une cellule d'écoute est ouverte pour suivre les collégiens comme les enseignants qui donc se retrouvent pour évoquer les faits, la gestion de cet événement exceptionnel qui a donné lieu à une grande confusion puisqu'on nous expliquait hier par exemple que l'alarme incendie et non l'alarme intrusion avait été activé, ce qui explique pourquoi certains élèves se sont retrouvés à courir dans les couloirs au lieu de se confiner dans des salles de classe. Évoquer aussi la sécurisation du bâtiment. La précédente direction avait refusé le plan d'équipement du département pour relever les grilles et placer un tourniquet à l'entrée que réclamait pourtant le personnel sur place à l'époque, comme cet agent qui était affecté à l'accueil.
17: Même en étant à la loge, on n'avait pas la sécurité, même pour nous en tant qu'agents d'accueil. On avait peur, nous, les agents d'accueil, parce que c'est vrai qu'on se fait beaucoup menacer, il y a les enfants qui rentrent, il n'y a pas de sécurité, c'est choquant. Moi-même, je me suis fait agresser par un parent d'élève, et j'avais demandé justement qu'ils puissent faire quelque chose, en fait.
13: Alors la nouvelle direction a depuis accepté la modernisation de la sécurité, les travaux qui doivent démarrer prochainement. Une dizaine d'établissements des Bouches-du-Rhône restent à équiper, mais la présidente du département, Martine Vassal, dit faire face à des blocages idéologiques de certaines directions. Mais elle annonce qu'elle passera désormais en force pour imposer ces chantiers.
10: Stéphane Burgat, donc en direct d'Aubagne. Merci Stéphane. Invité ce matin d'Europe 1 à 7h10, l'essayiste et principale de collège Fatia Agagboudjalat a réagi à cette fusillade, acte inédit selon elle en France.
18: Cette agression, cette tentative de meurtre, hein, parce qu'il faut la qualifier comme ça, est assez nouvelle en France. On a eu les couteaux, c'est-à-dire les armes de proximité, les attaques pas très préméditées, mais là, c'est quelqu'un qui ramène une arme dans un étui à guitare. Donc il y a une préméditation et ça a un goût de tentative de tuerie à l'américaine comme Columbine. La fouille peut-il la rendre obligatoire? On n'a pas le droit, juridiquement on n'a pas le droit. Donc on fait des contrôles visuels des sacs, assez aléatoires, mais un couteau est trop facilement dissimulable. Là, par contre, ce fusil de chasse, ça interroge vraiment.
10: Fatia Agagboudjalat, invitée d'Europe 1 matin à 7h10. Entretien à retrouver sur le site et l'appli Europe 1.
11: Pas de lien, a priori, entre la fusillade au collège d'Aubagne et la mobilisation lycéenne.
10: Mais jusqu'à 220 000 personnes sont attendues pour nouvelles manifestations dans tout le pays. À Paris, deux défilés sont prévus. Des mouvements pro-palestiniens, des gilets jaunes et même des agriculteurs pourraient se greffer aux lycéens, étudiants et personnels de l'éducation. On retrouve devant le lycée Hélène Boucher dans le 20e arrondissement de Paris, l'envoyé spécial d'Europe 1. Bonjour Alexis Bourdon.
19: Bonjour, bonjour à tous.
10: Un nouveau blocage a commencé. Hein.
19: Oui, une cinquantaine de jeunes se sont rassemblés devant ce lycée dans l'Est parisien et ce nombre ne cesse de grossir avec l'arrivée de certains étudiants mais aussi des syndicats venus apporter leur soutien aux lycéens. Les lycéens qui, à l'instant, ont entrepris le blocage du cours de Vincennes. Cours de Vincennes qui se trouve juste en face de l'établissement. Alors pour le moment, c'est assez confus. La décision vient tout juste d'être prise. Des poubelles sont mises sur des passages piétons. Des pancartes également bloquent la route. Clairement, ces lycéens n'ont pas été convaincus par l'annonce du gouvernement et l'arrivée et le déploiement de 3000 professeurs remplaçants. Ils doutent de la réelle faisabilité de la mesure et surtout, ils craignent une baisse de la mobilisation. Avec le début des vacances de la Toussaint ce week-end, ces élèves, pour le moment, resteront devant le lycée et éventuellement sur le cours de Vincennes avant pour la plupart de rejoindre le cortège parisien qui s'élancera à 14h tout à l'heure dans la capitale, place d'Italie, en direction des Invalides.
10: Alexis Bourdon pour Europe 1. Merci Alexis.
11: Il est 8h06 sur Europe 1, le journal Dimitri Pavlenko. Et la France, mauvais élève de l'Europe selon le FMI.
10: Oui, alors que l'Assemblée nationale va commencer aujourd'hui l'examen du budget 2027, le Fonds monétaire international publie ses nouvelles prévisions de croissance pour cette année, pays par pays. Celle de l'Allemagne est revue en forte hausse à 1,3%, 0,6 points de plus qu'anticipé auparavant. À contre-courant, la France, elle, ne verrait son PIB croître cette année que de 0,4%, moins en baisse de 0,2 points, soit l'une des pires performances de la zone euro et même du monde. Croissance zéro, ou presque, pour la France cette année dans une séquence de pétrole cher. On en sait un peu plus sur la libération des 10 millions de barils de diesel issus des stocks stratégiques. Sébastien Lecornu réunissait hier les distributeurs à Matignon pour organiser l'opération. Elle devrait se traduire par une baisse de 12 à 18 centimes par litre de gasoil, 8 à 12 pour Total, qui plafonne déjà ses prix. Sur ses réseaux sociaux, le Premier ministre assure que cette baisse serait bien répercutée aux consommateurs. Écoutez.
20: Cela représente environ 10 euros d'économie à chaque plein en moyenne. Alors, cette baisse ira-t-elle vraiment jusqu'à votre pompe à essence? Oui, nous y veillerons. Je prendrai dans les prochains jours un décret qui imposera que l'intégralité de cet avantage soit répercutée jusqu'à vous, le client final.
10: Sébastien Lecornu, le Premier ministre, sur ses réseaux sociaux hier. En bref, face à la dette, Bruno Retailleau dévoile son plan d'économie. Le candidat LR à la présidentielle vise 197 milliards d'euros de coupes sur 5 ans pour, je le cite, reprendre la maîtrise de notre destin. Objectif, repasser sous la barre des 3% de déficit dès 2031.
11: Le foot après l'équipe de France, retour ce soir de la Ligue des Champions.
10: Avec trois clubs français engagés, demain soir le PSG se déplacera à Manchester City. Ce soir, Lens reçoit le Sporting Portugal à 18h45 et à 21h, c'est Lille qui se déplace à Arsenal. Match à suivre sur Canal+. Et évidemment, dans un instant, sur Europe 1, Louis Alliot est l'invité de Laurence Ferrari. 8h08.
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0: Bonjour, bonjour, soyez les bienvenus à l'écoute de Freedom, son du soleil. Ça clé là depuis ce matin, ben restez hein. Le son du soleil jusqu'à 15h. Vos appels toujours 02 62 99 12 00. T'es le mardi, on est bien gâté hein, le mardi le matin, on a trois animateurs. Francky, Thierry, Max, après la boumise, la Bobby, et ce soir, t'as le mardi, ça l'est là. 02 62 99 12 00, ça le numéro il change pas hein, donc c'est le même numéro pour nous joindre pour vos coups de gueule, pour vos coups de cœur, pour les sujets d'actualité. Tu peux revenir notamment sur normalement aujourd'hui c'est censé encore être une journée de rassemblement pour les lycéens, pour la cause des lycéens. Est-ce que le mouvement était acté, soutenu ou pas du tout, parce qu'il n'entend pas du tout parler. Qu'est-ce que tu penses de ça? Qu'est-ce que tu penses de l'avenir politique aussi? Parce qu'il a été beaucoup question dans Allo Thierry de la politique. Tu veux revenir là-dessus? Ou sinon d'autres sujets comme ce matin dans le baromètre, la maltraitance des personnes âgées. Est-ce que tu connais ça dans ton entourage? Est-ce qu'il y a beaucoup de gens que les âgés? Il écoute à nous d'ailleurs, il peut appeler à nous pour dire à nous, ben, vous êtes tout seul, vous êtes abandonné, n'a plus personne, il fait un compte exote, vous n'a pas à manger comme il faut. Pourquoi vous êtes abandonné, même si vous êtes des fois de la famille, des enfants ou des connaissances, tout ça. 02 62 99 12 00. Allons passer un coup par ici alors, Freedom, bonjour.
1: Allô, bonjour Max.
0: Bonjour.
1: Je vous dis bonjour, un gros coup de cœur pour vous. Hein.
0: Ah bon?
1: Bisous.
0: Ah ben, bonne journée.
1: Et c'est Françoise de Saint-Leu.
0: Allez, Françoise de Saint-Leu, ben merci.
1: Allez.
0: Ou les gentils.
1: Bonne journée à vous.
0: Allez, à bientôt. Ah, la moon comme ça, il lève, il pense à vous, il dit bon, allez, ben, bonne journée à vous, etc. Moi, pas donne à Zot le montant de la cagnotte du Frido Million. Francky, il est toujours en grève, il est en conflit. Il est en conflit parce que il doit payer 701 €. À mon avis, quand il aura remboursé la somme, il va refaire le Frido Million. En tout cas, pour tout à l'heure, il y aura 261 € dans la cagnotte. Freedom, bonjour.
2: Monsieur Max, bonjour.
0: Oui, bonjour.
2: Mais il parle au niveau de l'agriculture. Mais entends dans la radio, mentalité, il dit le département, il aide sans poisson les éleveurs et les planteurs de toutes plantes, alors. Hein. Mm-hmm. Et ben, malheureusement, moi, dans les hauts sambilés, mais que pas si les autres sont confrontés à ça, ben, moi, j'ai vraiment oublié sur 2 hectares, mon terrain se retrouve vide en ce moment, et ben, il peut plus planter du tout, avec la sécheresse aussi, qu'on apprenne l'eau, et vraiment, moi, j'ai pas aidé complètement, moi, j'ai rejeté vraiment, parce que moi, la partie va avec un d'organisme dans son bureau, normalement, la personne dans le bureau, là, c'est pas ma famille, pas mon camarade, ben, là, dans son bureau, et moi, ça va, il claque la porte, ben, elle accompagne moi jusqu'à, dans, en sortie d'entrée, presque sur le trottoir, hein. Moi, c'est un voyou, moi.
0: La mettre au dehors?
2: La va mettre à moi dehors, mais la façon l'accompagne à moi, là, de m'accompagner, ben, moi, c'est un voyou, hein. Normalement, comme ils sont dans tous les bureaux, dans n'importe quel bureau, la personne dit, bon, monsieur, ben, bonne journée, ou bien, du bon courage, ou les parties, c'est tout. Mmh. Au revoir. Mais, ou même, monsieur Francky, oui, dans la radio Freedom, mort. Par exemple, il vient voir vous, par exemple, à la rentrée, mais avec des autres, hein, précis. Eh ben, où ils sont entrés à votre poste de radio, dans le studio, pour venir accompagner moi dehors au portail, mais jamais.
0: Ben, normalement, non.
2: Non, c'est non. Ah, bah, ça, il fait chez quelqu'un de la famille ou un camarade d'arriver, bon, s'accompagner jusqu'à la voiture, bon, ben, bonne journée, peut-être pas chemin.
0: Mais quoi vous voulez dire, ma part, là?
2: Ben, par là, ben, dire, ben, m'allez pas aider du tout, et ben, moi, m'y connais plus de chez quel bureau danser, dans quel bureau faut aller, et moi, m'y vois aussi, il y en a des syndicalistes, ils peuvent démissionner cette place aussi, parce que, tu vois vraiment, quand tu occupes des choses, que les choses marchent pas, ou peut-être se manquer, il y en a des vis cachés là-dessous.
0: Mais monsieur, justement, pour l'autonomie alimentaire que le département l'a lancé avec auprès des agriculteurs et tout là, mais ça, il faut être agréé, conventionné, il faut rentrer dans des règles, pas n'importe qui rentre là-dedans. Ah, ou petit agriculteur comme vous, pas sûr, rentre dedans.
2: Bah, si, bah, comme moi, finalement, une fois dedans.
0: Bah, comme, non, l'autosuffisance alimentaire, il vient de mettre en place ça.
2: Hein. Ah, bah, non, c'est si, là, dis-moi, il faut les justifier et tout. Hein.
0: Et alors, et pourquoi là, il y a de bio?
2: Bah, on m'y connaît pas. Mais demander certaines personnes bien placées à l'accompagner à moi, ben, ça n'a pas trop le temps non plus. Et ben, voilà, c'est quelque chose qui vaut plus à peine d'aller occuper, hein. Même un subvention canne, tout ça, il faudrait mettre l'aide de côté, verger, le maraîchage et tout, hein.
0: Mais vous produisez quoi? Peut-être que vous produisez pas assez, peut-être, non?
2: Non. Nous, là, on est deux dans les genoux. Quand ils produisent pas assez, mais comprends-moi. Mm-hmm. Ils produisent à la moitié ou moyennement. Mais il y a des choses qui disent qu'il n'est pas en place pour la plantation. Ce que lui demande, non. Et là, maintenant, ce que m'a pas demandé auprès des années passées, il a dit maintenant, sur cette plantation, on aide plus du tout.
0: Mais combien de surface vous avez, monsieur?
2: 2 hectares.
0: C'est beaucoup.
2: Ben, 2 hectares sont tout vides, et ben, mieux que complètement, maintenant, mon matériel, avec la herse, ben, de temps en temps, le dimanche, ça y a une heure de temps pour abattre les petits herbes, moi, le terrain reste pas en friche.
0: Mais vous, à l'époque, enfin, avant de vous arrêter, vous produisiez quoi?
2: Mais c'était haricots, le chou, brinjal et gros piment. Là, maintenant, là, plus du tout. Comme ils sont sur Saint-Louis, sur ma petite table, ben, on trouverait que des bras de chouchou et de chouchou. Et les clients disent, monsieur, vous n'avez rien que ça même. Ben, madame, moi, elle n'est pas aidée, mais ramasse ce que n'est là sur mon terrain.
0: Incroyable, quand même. Monsieur, on va faire un petit coup le tour des aides et des agriculteurs. On va parler un petit peu de l'agriculture aujourd'hui, pas de problème.
2: Oui, sont manqués de les contre-moi aussi, mais je ne connais pas, moi.
0: Les bons, on va faire comme ça.
2: Bonne journée.
0: Au merci, à bientôt, au revoir. Nous allons rejoindre dans quelques secondes l'île Maurice et de l'île Maurice, nous recevrons dans quelques secondes René Pierre-Louis de Radio One. Nous avons avec nous d'ores et déjà Christophe Damour. Il y a beaucoup de tensions en ce moment dans l'île Sœur. Christophe Damour, bonjour, vous allez faire un point avec nous.
3: Oui, bonjour Max, bonjour à toutes et à tous. Oui, à l'île Maurice, ces derniers jours ont été très très très tendus, manifestations de jeunes, il y a eu des magasins de pillés, de caillassés, il y a eu des poubelles incendié. Alors tout est parti, semble-t-il, d'un problème d'alimentation d'eau et d'une jeune femme qui aurait été blessée par un policier, grièvement blessé cette jeune femme. Et nous avons avec nous justement René Pierre-Louis, journaliste à Radio One. René Pierre-Louis, bonjour.
4: Bonjour.
3: Alors quelle est la situation actuellement à Maurice et qu'est-ce qui s'est passé?
4: Alors, je commence peut-être par la situation actuellement. La police nous a fait savoir que tout est revenu au calme depuis ce matin. Il y a eu plusieurs régions qui ont été, on va dire, entre guillemets, ravagées par les émeutes qui ont eu lieu hier soir à partir de 20h. Ça a commencé un peu dans le nord du pays, Sainte-Croix, et plusieurs régions, dans plusieurs régions, les Mauriciens ont manifesté, ils ont mis le feu, même à Sainte-Croix, lancé un cocktail Molotov sur la station de police. Il y a eu la même chose du côté de Barclay, un peu dans le centre du pays. Plusieurs routes ont été obstruées par des pneus, ils ont mis le feu aux pneus. Dernièrement, ce matin, la situation est revenue au calme à Bambou, qui est dans l'est du pays. Là, on nous a indiqué que finalement, tout est revenu à la normale. Les transports publics sont affectés, bien entendu. Il y a le métro express qui ne roule pas, le tram. Donc c'est pas en opération et on espère que ce sera bientôt que le métro express va reprendre ses opérations dans le plus bref délai, mais on nous signale également qu'il y a eu des dégâts sur le réseau.
3: Alors quels sont les motifs de ce soulèvement de colère, de ces fortes tensions? Et ça a débuté quand, René Pierre-Louis?
4: Oui, depuis quelques jours, au fait, et ça s'est aggravé avec le cas, comme vous l'avez dit, d'Élodie Thomas, qui a été blessée par balle par un policier. Mais ça a commencé avec des manifestations pour la distribution d'eau, puisqu'on traverse en ce moment une période de sécheresse. Et ça a commencé par cela. Et puis vendredi soir, alors que la jeune femme, Élodie Thomas, rentrée du boulot, elle travaille dans un supermarché dans le centre de l'île. La vanette qui l'a transportée a voulu passer par Camp le Vieux. C'est là que le drame s'est passé. Et il y a eu un barrage policier. Et la vanette a fait demi-tour et là le policier a tiré sur le véhicule et c'est là que qu'Élodie Thomas a été blessée grièvement. Elle est dans un coma artificiel. On a eu des experts indiens qui sont arrivés hier et qui ont pratiqué une intervention chirurgicale pour retirer la balle. Le ministère de la Santé nous a fait savoir dernièrement que l'intervention s'est bien passée. Mais sauf que ça a dégénéré dans la soirée d'hier, et là, il y a eu plusieurs soulèvements dans plusieurs endroits. On compte à peu près une dizaine de régions qui ont été affectées par ces émeutes. Et là, l'activité économique, on va dire, commence à reprendre progressivement. Il y a certains business qui sont fermés, des supermarchés qui sont fermés. Et à l'heure actuelle, on est en train de sillonner le pays pour voir quels sont les business qui ont commencé à opérer depuis ce matin. Et on va peut-être avoir des informations durant la journée. Mais là, c'est calme en ce moment, par contre.
3: Alors, on nous disait que plusieurs magasins ont été caillassés, pillés. Est-ce qu'on a une notion à peu près de l'importance des dégâts?
4: Il y a des caméras de Safe City qui ont été endommagées dans plusieurs régions. On a des magasins qui ont été vandalisés durant la nuit. Et voilà ce qu'on peut dire sur les business qui ont été affectés par ces émeutes. Mais pour l'instant, mettre un chiffre sur les dégâts que ces émeutes ont causés, on n'a pas les chiffres pour l'instant. On attend peut-être que les autorités fassent un résumé de la situation. Ça va tomber peut-être dans la journée.
3: D'accord. Alors justement, que dit le gouvernement mauricien? Comment il se positionne et qu'est-ce qui va se passer dans les prochaines heures et les prochains jours qui viennent?
4: Bon, le gouvernement appelle au calme, que ce soit le gouvernement, les partis de l'opposition aussi, ils appellent au calme pour l'instant. Et en ce qui concerne les émeutes, il y a eu des arrestations. Et c'est généralement des jeunes qui participent à ces manifestations, à ces émeutes, dans plusieurs régions. Il y a des jeunes même de 16-17 ans qui ont été arrêtés hier soir. Et là, la police poursuit son enquête.
3: D'accord, merci en tout cas, merci infiniment René Pierre-Louis d'être intervenu en direct. Je rappelle que vous êtes journaliste à Radio One. Merci.
4: C'est ça, oui. Merci à vous.
3: À bientôt. Voilà, vous l'avez compris, situation tendue à Maurice.
0: On reconnaît que c'est l'île sœur juste à côté, mais on n'a pas ça en mémoire puisque l'île Maurice est une île indépendante avec une façon bien spécifique de fonctionner, avec des quartiers chauds, mais qui restent là pour leur sous tension. Mais le calme est revenu ce matin, d'après René Pierre-Louis de Radio One. Radio One, qui est un petit peu la radio Freedom de l'île Maurice, ça fonctionne à peu près pareil, comme Sud Plus, mais là, la nuit a été très mouvementée, Christophe Dabon.
3: Oui, elle a été très mouvementée, et ça fait quelques jours que ça dure. On a eu ce matin, très tôt, le témoignage d'une proche d'une jeune femme qui a de la famille à Maurice, en l'occurrence sa belle-mère, et qui disait, mais elle comprenait pas pourquoi Radio Freedom n'en parlait pas, puisque ça date quand même depuis quelques jours, et là, aucun média à La Réunion n'en parlait, et finalement elle était très contente parce qu'elle entendait ce matin dans les revues de presse qu'on parlait de ces échauffourées à l'île Maurice.
0: C'est vrai que l'île Maurice, quand on parle d'information, ça reste une information internationale, étant donné que l'île Maurice est indépendant, et c'est vrai que ça ne paraît pas dans la presse.
3: Dans la presse nationale
0: française,
3: même dans les autres médias locaux.
0: Ouais, c'est plutôt là parce que eux, quand on est là-bas, y être allé récemment, Bambou par exemple. Mm-hmm. Quand vous êtes en plein cœur de Bambou, il y a aucun quartier à La Réunion qui ressemble à Bambou.
3: Ah d'accord.
0: Vous arrivez, vous êtes direct sous tension.
3: Ah.
0: C'est-à-dire que quand vous arrivez, vous avez une masse de population. C'est un quartier qui n'est pas au bord de la mer, c'est au milieu même de l'île Maurice. Et là, il y a des infrastructures inoccupées, des bâtiments, la moitié est peint, l'autre moitié est pas peint, les bus qui, ça, les gens sont livrés à eux-mêmes. Il y a une pauvreté extrême à Bambou. Et c'est le point chaud là où a eu lieu quelques émeutes dans la nuit d'hier.
3: Plusieurs émeutes, et ça ne date pas depuis hier.
0: Vendredi, il a dit.
3: Exactement, voilà. Et cette auditrice ce matin, je me rappelle de son témoignage qu'on réentendra d'ailleurs dans le journal de midi, parlait que elle, quand elle a été à Maurice, elle s'est dit mais c'est pas possible, un jour ça va éclater.
0: Oui, parce qu'on, on sent que c'est un, c'est une île quand même qui est sous tension parce qu'il, et je sais pas si les gens qui y vont, parce que on sait que là, à La Réunion, beaucoup de personnes vont en vacances à l'île Maurice.
3: Oui, beaucoup de Réunionnais vont à Maurice.
0: Le gros du tourisme de La Réunion, se déverse sur l'île Maurice. Mais sauf que, à l'intérieur de l'île Maurice, c'est autre chose, Christophe Damour. C'est pas,
3: cela dit,
0: c'est pas les plages.
3: Hein. J'imagine très bien. Mais au-delà de ça, n'y a-t-il pas vraiment, est-ce que le monde n'est pas en train d'aller complètement mal? Regardez dans plusieurs pays, regardez ces guerres, regardez ces manifestations des lycéens. Récemment encore, dans la région, à Madagascar, il y a eu ce soulèvement de la population et des jeunes. Aujourd'hui, maintenant, l'île Maurice.
0: Les arrestations encore, à Maurice, 16-17 ans hein, pour les jeunes.
3: Encore et encore, où va-t-on? Le monde va mal.
0: On va poser la question aux auditeurs parce que on a l'impression là, vous avez déjà entendu un soulèvement à l'île Maurice, ou à part l'époque de Kaya
3: Alors depuis Kaya, non. Sincèrement, non. On parle beaucoup de Madagascar pour les pays de la zone où il y a souvent des soulèvements populaires comme ça, mais c'est vrai que Maurice est réputé pour être plutôt un pays calme.
0: Il y a un veto quand même qui est posé de la part du gouvernement, et là, la nuit d'hier, depuis vendredi, ça dégénère.
3: Voilà. Et il semblerait qu'il n'y ait pas autant de liberté de la presse qu'il y ait en France. Cette dame proche des Mauriciens le disait ce matin très tôt, que certaines radios, certaines presses en parlaient, puis d'autres occulter l'information.
0: On vous laisse prendre toutes les informations qu'il faut sur l'île Maurice. Si d'autres intervenants il y a, on fera un nouveau point concernant la situation à l'île Maurice dans le courant de cette journée.
3: Avec plaisir.
0: Merci beaucoup, Christophe Damour. Vous avez entendu les auditeurs. Donnez-nous votre avis.

0: 0229 12 00. On a une information à vous donner, c'est concernant un bus qui est en panne sur la 80 de l'Étang Salé vers Saint-Denis, sur la bande d'arrêt d'urgence. Les passagers sont derrière la barrière de sécurité. Attention dans ce secteur, donc bus en panne, 80 de l'Étang Salé vers Saint-Denis, sur la bande d'arrêt d'urgence. Donc il y a donc ce bus en panne, les passagers se retrouvent à l'arrière, enfin derrière la barrière de sécurité. Si vous êtes à ce niveau et que vous avez des informations, 02 62 41 51 51. Allez, 99 12 00, Freedom, bonjour.
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0: Aïe, ça fait un peu trop fort l'autre côté.
2: Allô?
0: Oui, bonjour.
2: Oui, bonjour monsieur Max.
0: Bonjour.
2: Non, mais ma impression, ce qui se passe à Maurice, ça ne faut pas se poser de questions, hein.
0: Alors, attendez un petit coup, nous poursuivons dans un instant, je dois donner une information rapidement, hein. Didier est avec nous, on est sur la route du littoral. Didier, bonjour. Ah, Didier a raccroché. Isabelle, on a quoi sur la route du littoral? Un danger, mais on parle d'un véhicule qui slalome entre plusieurs véhicules. On est sur la route du littoral. Attention, danger sur la route du littoral avec ce véhicule qui slalome entre les véhicules. Faites attention si vous avez des informations. 02 62 41 51 51. Monsieur?
2: Oui, bonjour.
0: Oui, bonjour. Prenez le téléphone à l'oreille, s'il vous plaît. J'ai du mal à vous entendre.
2: Oui. Voilà. OK.
0: Allez, génial.
2: Non mais c'est pas ça. Le problème, c'est qu'il faut. On est plus étonné de rien du tout aujourd'hui, parce que le problème, c'est que toutes les gens qui nous gouvernent à l'heure actuelle, c'est comme en France, c'est la corruption partout, c'est la pauvreté. On exploite la pauvreté des gens. On met un veto sur nous. On nous met sous le coude. Ferme ta gueule, ne dis rien. Bah, à un moment donné, la faim va faire sortir le loup du bois. Et c'est tout à fait normal que les jeunes se révoltent. Regarde ce qui se passe en France et ailleurs. Mais de toute façon, on vit dans un monde de corrompus. Tous nos dirigeants sont tous corrompus. On est dans la merde. On n'arrive plus à joindre les deux bouts. Et c'est tout à fait normal et logique que plus que ça va aller dans le temps, plus que ça va péter de partout. Et après, il ne faut pas se poser de questions.
0: Ah ben oui, mais pour une île comme l'île Maurice, pays indépendant, même si c'est l'île sœur, les mêmes lois, n'a pas les mêmes règles.
2: Oui, monsieur Max, pays indépendant, soit. Ça, c'est une chose, je suis entièrement d'accord. Mais la gouvernance, on peut être indépendant, soit. Mais quand on gouverne un pays qui soit indépendant ou non indépendant, faut savoir gérer.
0: Ah oui, c'est sûr.
2: Une question de gestion. Une question de gestion. Et si on met tout dans sa poche et on met des sous, les dirigeants mettent des sous dans les paradis fiscaux pour à leur retraite, ils ont des millions et des millions de côté, le peuple crève de faim, il ne faut pas s'étonner que tout le monde descende dans la rue. Il ne faut pas s'étonner.
0: Mais qu'est-ce qui va se passer? C'est-à-dire qu'on va faire éclater et on reviendra à zéro et l'économie va reprendre? C'est ça qui va se passer?
2: Vous savez, par le passé, il y a eu deux conflits mondiaux. La Première Guerre mondiale, la Deuxième Guerre mondiale, c'était pour relancer l'économie et relancer tout le système dans le monde entier. Et moi, je pense qu'avec tout ce qui est en train de se passer à l'heure actuelle, on n'est pas trop loin d'un troisième conflit mondial. Et puis voilà, parce que rien ne va plus dans tout le monde. Regardez le monde.
0: Alors, attendez, je vais aller donner des informations. Je reviens tout de suite vers vous, monsieur. Ne quittez pas. Fred est avec nous, direction Étang Salé, 4 voies pour ce bus en panne. Fred, bonjour. Fred, oui. On vous écoute, bonjour.
3: Oui, alors c'est pour confirmer, donc le bus est en panne dans le sens sud-nord, à hauteur de la sortie du gouffre.
0: C'est à la sortie du gouffre.
3: Voilà, sortie du gouffre, à hauteur de la sortie du gouffre. Et les passagers, donc il y a à peu près une vingtaine d'enfants, hein, ils sont tous derrière la barrière de sécurité.
0: Donc un bus, le bus il est en panne, il n'est pas en feu, il est en panne, hein?
3: Non, il est en panne. Le bus est en panne, les passagers sont sortis, ils se sont mis derrière la barrière de sécurité un peu avant le bus. Et donc il doit y avoir à peu près une vingtaine d'enfants qui attendent au plein soleil.
0: Ah ouais, bon, ils sont en sécurité quand même derrière la barrière de sécurité, mais le bus il est sur la bande d'arrêt d'urgence. Hein.
3: Voilà, c'est ça.
0: On le voit de loin quand même.
3: Oui, on le voit parce que il y a une petite ligne droite après la station, donc on le voit, on le voit bien.
0: Voilà, vers Saint-Denis, à peu près à la hauteur, en face de la bretelle de sortie le gouffre. Donc on est dans le sens Étang Salé vers Saint-Denis. Hein. Très bien, merci beaucoup. Bonne route à vous, Fred.

0: Merci, au revoir. Merci, au revoir.
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0: Automobiliste, attention, bus en panne, 4 voies de l'étang salé en direction de Saint-Denis. Les enfants se retrouvent à l'arrière du bus, derrière la barrière de sécurité. Un danger là, si vous devez vous arrêter en urgence. Le bus se trouve sur la bande d'arrêt d'urgence, à peu près à hauteur de la bretelle de sortie étang salé le gouffre. Mais vous êtes bien dans le sens étang salé vers Saint-Denis. Donc dans l'autre sens de la bretelle de sortie, si vous avez des informations, 02 62 41 51 51. Monsieur, on revient sur votre intervention. Les deux guerres ont permis de remettre les choses à plat, c'est ce que vous étiez en train de dire.
2: Ben oui, il y avait trop de monde sur le globe terrestre, donc la guerre a pété, ça a diminué, ça a tué énormément de monde et ça a permis de relancer l'économie mondiale.
0: Mais pourquoi justement ça se refait pas automatiquement, puisqu'il y a des élections, disons tous les deux ou trois ans, on revote des lois assez souvent, on révise le truc, mais on a plus l'impression que les gens sont de plus en plus pauvres.
2: Mais c'est tout à fait normal. C'est tout à fait normal que les gens sont de plus en plus pauvres, parce que le problème, c'est que tous les dirigeants du monde entier, on va les remettre en place. Il y a une corruption totale. Regardez à Mada. On a mis un militaire, corruption, les gens, ils meurent de faim. Ils sont en train de mourir de faim dans le sud de Mada, j'ai vu dans les journaux. Maurice, c'est pareil. Bon, Maurice, je vais revenir sur Maurice. Maurice, eux, leur PIB, c'est le tourisme. Et dès l'instant qu'ils auront plus de touristes à Maurice, moi, j'ai vu sur Facebook la semaine dernière, il y a un couple métropolitain qui s'est fait agresser déjà sur une plage à Maurice.
0: Oui.
2: Donc, le gouvernement mauricien, il fait tout. Parce que quand vous partez à Maurice, monsieur, vous partez à Maurice devant un distributeur, vous avez toujours trois policiers. C'est-à-dire, ils protègent les touristes qui viennent tirer des sous à un distributeur de billets.
0: Ça, en France, il n'y a pas, hein, c'est clair.
2: Je veux dire, Maurice, il doit friser 1 300 000 habitants. Et là-dessus, vous avez vu l'état de Maurice, pays indépendant, soit, mais mal gouverné. Et leur PIB, c'est le tourisme.
0: Oui, mais quand le pays va rester pauvre comme ça, la population, lui, les enfants, il faut bien qu'ils aillent à l'école, il faut bien donner à manger à ses enfants, mais si on n'a pas le revenu minimum, parce qu'à La Réunion, par exemple, vous avez un revenu minimum malgré tout, en France, d'accord? Mais à l'île Maurice, ils n'ont pas de revenu minimum.
2: Mais nous, on nous donne le minimum ici à La Réunion, c'est pour éviter justement l'implosion sociale, monsieur.
0: Ouais. Mais si on fait péter une bombe atomique et qu'on rase tout et qu'on fait la guerre, mais faire la guerre à qui?
2: Ah ben, faire la guerre à qui? Je sais pas, demain matin, bon, il faudrait avoir un troisième Hitler, va savoir.
0: Non mais là, actuellement, si on veut remettre les choses à plat, on fait la guerre avec qui?
2: Ah ben, demain matin, vous aurez peut-être l'Europe et l'OTAN qui va se retourner, je sais pas, contre un grand pays du monde ou autre, je sais pas, mais ça pend sur le bout de notre nez, parce que le problème, c'est que rien ne va plus, c'est pas que seulement en France ou à l'île Maurice, hein, c'est dans le monde entier, la multitude de conflits que vous voyez dans le monde à l'heure actuelle, moi j'ai envie dans un matin, quand je me réveille, entendre des bonnes nouvelles.
0: Oui, mais vous dites à la fois, vous avez envie d'entendre de bonnes nouvelles, mais vous dites, il faudrait une bonne petite guerre pour tout remettre à plat.
2: Ben, je sais pas, ça s'est passé dans les deux conflits mondiaux qu'il y a eu, ça a relancé l'économie. Vous avez vu, bon, ben, c'est l'Allemagne qui a déclaré la Deuxième Guerre mondiale, et vous avez vu comment ils ont remonté leur économie, bizarre, voilà, donc.
0: Mais pourquoi on n'a pas fait ça plus tôt? Pourquoi on n'a pas fait des guerres? Pourquoi on fait pas des guerres un peu plus souvent?
2: Ben, parce que le moment opportun n'était pas là.
0: Mais qui déclenche la guerre? La France, elle peut déclencher la guerre, la France?
2: Je peux pas vous dire, monsieur. Ça pend sur le bout de notre nez, parce que il y a trop de conflits. Il y a trop de conflits. À un moment donné, ça va péter. Pour péter, ça va péter. Donc.
0: Pourquoi? Ben, peut-être que vous pensez qu'à La Réunion, bon, je vais un peu dans votre sens, hein. Est-ce que, à La Réunion, par exemple, on peut faire la guerre à l'île Maurice, par exemple?
2: Non, mais je dis, ah non, je parle pas de cette guerre-là, je parle de conflit mondial.
0: Ouais, c'est-à-dire que ce soit décidé au plus haut sommet des États, quoi, vous voulez dire.
2: Attendre des bonnes nouvelles, qu'ils soient nous, les Réunionnais. Déjà, on a perdu 40% de notre PIB dernièrement. C'est pas moi qui dis, c'est des grands économistes qui disent.
0: Mais vous trouvez le clavier cher, vous?
2: Pardon?
0: Vous, tr- trouvez que la vie est chère, vous?
2: Enfin, la vie est peut-être pas chère pour les gens qui font 3 000 euros, 3 500 euros net par mois, mais moi, c'est pas mon cas. Je touche une petite retraite et j'ai du mal à joindre les deux bouts.
0: Mais on n'entend pas les gens, par exemple, appeler la radio pour dire mon chariot de course me coûte de plus en plus cher, que je suis allé au marché forain, ça coûte plus cher, je vais à la boutique, ça c'était tel prix, maintenant c'est tel prix. On n'entend pas les gens dire ça.
2: Non, mais c'est pas ça, c'est que si je dis...
0: Par exemple, là, votre femme est en train de vous dire, arrête de dire ça, c'est faux.
2: Non, je veux dire tout simplement, allez, c'est pas difficile, on va revenir sur un sujet vraiment concret. C'est-à-dire que les grandes surfaces sur l'île, ils s'en est aperçus qu'à au 15 du mois, c'est-à-dire tous les Réunionnais, tiens la langue, on est sur l'accord de raid. Parce que si les grandes surfaces, ils ont mis en place des chèques différés, qu'ils vont toucher le 5 du mois prochain, vous savez, si on a mis en place ces chèques différés-là, vous pensez que c'est pour rien, ça?
0: Mais vous trouvez que c'est une bonne chose, vous? Vous trouvez que c'est une bonne chose?
2: C'est une bonne chose, oui, pour moi c'est une bonne chose.
0: C'est vrai.
2: Si on enlève les découverts de la banque des Réunionnais, on enlève les chèques différés. Max, il y a beaucoup de Réunionnais qui vont crever de ça.
0: Ouais, mais les chèques différés, est-ce que c'est pas encore vous piocher dans votre...
2: Mais ça, oui, Max, mais ça permet les gens de vivre, de survivre.
0: Oui, mais vous piochez quand même le début de mois, vous n'avez plus parce que ce chèque-là, il va passer.
2: Mais à travers ce système-là, Max, à travers ce système-là, ça permet au moins à beaucoup de Réunionnais de pouvoir mettre quelques courses dans leur frigo et que ce chèque-là va passer le mois prochain. C'est sûr que ça va être débité le mois prochain. Ça, c'est une certitude. Mais en attendant, ils vont quand même pouvoir mettre quelques denrées alimentaires dans leur frigo.
0: On va poser la question aux auditeurs s'ils vivent parce que ça s'appelle être endetté. Est-ce qu'ils aiment bien être endettés tous les mois, payer à coût de 10 fois sans frais ou...
2: Oui, mais c'est le système qui veut ça. C'est pas nous. Nous, on veut rien. Nous, on veut bien vivre. Nous, Macron nous a enlevé carrément notre pouvoir d'achat. Les Français n'ont plus de pouvoir d'achat, monsieur Max. On n'en a plus de pouvoir d'achat. Pas plein de chat et chat, non?
0: Ah ouais, non, mais après... Mais vous étiez en train de dire tout à l'heure, un deuxième Hitler, ça ferait du bien. Mais si, c'est...
2: Non, j'ai pas dit... Non, ne me fais pas dire que...
0: Si, vous avez dit un peu comme lui, mais si on rase la France comme on a rasé l'Allemagne, on fait comment?
2: Ah ben ça, l'avenir nous dira, hein. Moi, j'ai pas une boule de cristal chez moi. Hein,
0: vous n'avez pas peur, vous, hein?
2: Non. Moi, je suis... j'aime bien dire les choses concrètes et concrètes.
0: Oui, mais vous avez raison, parce que l'Allemagne, aujourd'hui, comparée à l'Europe, l'Allemagne est bien mieux lotie que l'Europe. On est d'accord.
2: Voilà. Ben non, mais eux, ils ont déclaré la guerre au monde à l'époque. D'accord?
0: À l'époque.
2: En 1945, ils ont déclaré la guerre. Vous avez vu, économiquement parlant, comment l'Allemagne, elle s'est renflouée toutes ses caisses et à quel niveau, quel est au niveau européen à l'heure actuelle, comparativement nous à la France, on est à la dérive.
0: Ouais, mais il faudrait qu'on trouve un pays avec qui faire la guerre, c'est ça, monsieur? C'est compliqué, ça.
2: Non, mais ça, l'avenir nous dira, monsieur. Moi, j'ai pas de boule de cristal, je peux pas vous dire, mais je sens que...
0: Donc on cherche, donc il faudrait trouver avec qui la France va faire la guerre. Il faut qu'on déclare la guerre à un autre pays.
2: Non, pas spécialement la France, je parle de l'Europe, de l'OTAN.
0: Oui, mais de quel pays, par exemple, on peut déclarer la guerre, monsieur? Dites-moi.
2: Je ne sais pas, une grande puissance.
0: Comme qui?
2: Soit la Corée, soit la Chine, soit les Américains.
0: On va se faire démonter. La Corée. Vous êtes. Mais il n'y aura plus personne.
2: Non, mais on verra.
0: On déclare la guerre à la Chine. Ben, on va tous mourir, les gars.
2: Mais moi, je dis, en Europe, en France, moi, je suis triste pour la France. Je suis très triste. Vous savez pourquoi? Parce que le problème, là, c'est qu'aujourd'hui, nous, les retraités, là, on tire la langue, les retraités. Mais ce qu'il faut pas oublier, c'est que les retraités, c'est nous qui avons construit aussi la France. C'est nous qui avons aussi construit un certain PIB au gouvernement français. Et aujourd'hui, on nous ratira...
0: Non, mais quand on va faire la guerre, on a pas besoin d'argent pour faire la guerre. La population, on va tous mourir, de toute façon. Mais quand on déclare la guerre comme ça, là, par exemple, si on déclare la guerre à l'Allemagne, tiens, parce qu'ils sont plus riches que nous, mais on fait comment si le pays a une bombe atomique, on va nous raser de la planète, monsieur?
2: Les survivants, ils vont relancer l'économie du pays. Voilà, tout simplement.
0: Mais chaud, hein, quand même.
2: Ah non, moi
0: radical.
2: Il y a plus d'avenir, surtout en France.
0: C'est mort.
2: Dans le Réunionnais, là, on nous a sucré, moi je vais dans les journaux, c'est pas moi qui dis, hein. On nous a sucré le budget des DOM pour cette année à la hauteur de 250 millions d'euros. Seulement ça.
0: Il nous reste très peu de temps à vivre, c'est ça?
2: On fait quoi là? Ben, moi, mis ça prépare mon petit golette, mis ça de son bon mère, d'un petit Karim Akabi pour mon famille, parce que là, elle est mal barrée, là.
0: Monsieur, merci d'avoir donné votre avis. Bonne journée à vous.
2: Monsieur Mac.
0: À bientôt. Au revoir. Concernant l'économie, concernant les pays, concernant la pauvreté, monsieur, il dit, il nous faudrait une bonne petite guerre pour remettre les choses à plat. Vous en pensez quoi, vous? Parce que lui, il dit qu'après la guerre, le pays reprend son économie et tout va bien. On rase quelques personnes de la planète, là. On fait le tri, on fait le nettoyage et boum, on est reparti. 02 62 99 12 00, vous nous donnez votre avis à ce sujet, s'il vous plaît. Par ici d'abord, Frida Mano.
3: Oui, bonjour.
0: Bonjour.
3: Voilà, je suis la sœur de Manix. Ça fait pas longtemps, j'avais demandé une cagnotte sur Freedom pour mon petit-fils qui allait partir en métropole pour une grève de rein. Mm-hmm. Et moi, je voulais remercier les gens qui ont participé à cette cagnotte, puisque j'ai eu ce qu'il fallait pour moi partir aussi, puisque c'est la mamie, moi je suis la mamie.
0: D'accord.
3: Donc voilà. Et il y a eu la maman qui a pu accompagner son enfant, puisque le papa, lui, il est parti avec Milan, ils avaient leur billet payé. Mais la maman, elle avait pas son billet payé, donc voilà, c'était un appel, voilà, tout de suite, il fallait avoir les sous, et donc il a pu avoir sa greffe. Moi, c'était aussi surtout pour donner des nouvelles, parce que parfois les gens participent, mais ils savent pas qu'est-ce qui est devenu cette personne.
0: Ouais, c'est vrai qu'on donne de l'argent, mais on sait pas trop où ça part après.
3: Voilà. Donc moi, je voulais leur dire que ça a été utile. On n'a pas eu la maison des parents, ça a été difficile pour nous. On a pu avoir un hébergement familial qui nous a, elle a bien voulu nous aider, la dame là-bas en métropole. Et Milan, le petit, il a eu sa greffe. Tout se passe bien. Ici, on est revenu, ça fait 15 jours. Il y a des petits hauts, des petits bas, comme on dit, mais ça va dans l'ensemble. Il a réussi sa greffe. Et moi, je voulais dire aux gens qui ont participé à cette cagnotte, merci beaucoup, parce que c'est grâce à vous que Milan, maintenant, il a une vie normale.
0: Mais dites-moi, je vous coupe un peu dans votre élan, pardonnez-moi, mais c'est une greffe de quoi, s'il vous plaît?
3: C'est une greffe de rein. Il a une greffe de rein avec,
0: ah ouais,
3: avec un donneur anonyme.
0: Ouais.
3: Et donc, ça c'est, au début, il y avait des petits soucis, puis il a eu des petites infections là-bas, mais après, ça s'est bien passé, et au fur et à mesure, là, aujourd'hui, il est allé à son rendez-vous à Saint-Denis, et aussi, c'est pour encourager les gens aussi qui ont des enfants, qui ont ce même problème-là, qu'il faut faire des greffes, de pas de désespérer, que un jour ou l'autre ça arrive, l'appel, et il faut partir, et ça se passe très bien. C'est difficile, c'est sûr, mais moi c'était surtout ça, pour encourager les gens aussi et leur dire aussi merci pour leur participation sur cette cagnotte.
0: Ah ouais, non mais franchement, moi je on pensait pas qu'une greffe de rein ça marchait comme ça, et ça marche bien. Là, il est rentré, le petit Milan, il est rentré et tout va bien pour lui.
3: Oui. Oui, il va à l'école, ça se passe bien. Franchement, c'est. Et puis moi, je dis, les gens qui ont des personnes qui perdent qui ont des personnes décédées, donnez vos organes, parce que ça peut donner la joie à d'autres enfants, à d'autres familles qui sont dans l'attente. C'est vrai que c'est un choix difficile, mais moi, à l'heure d'aujourd'hui, je dis que si mes organes sont bons, je donne, parce que ça peut changer la vie de quelqu'un. Et à chaque fois, mais par contre, quand on a eu le rein du petit, moi je vous dis, en tant que famille qui a reçu le rein, on pense toujours à la famille qui a donné, parce qu'on dit c'est un cadeau quand même qu'il a fait cette famille.
0: Ben oui, ben oui.
3: Et moi, à chaque fois, quand je vois mon petit-fils, je lui fais un bisou sur sa cicatrice et je lui dis, chérie, sa maman ne peut plus faire de bisous, mais moi, mamie, elle fait des bisous sur ton petit rein, puisque c'est franchement, c'est un cadeau, c'est le plus gros cadeau qu'on puisse avoir.
0: C'est fort votre message.
3: C'est une nouvelle naissance.
0: Oui, et il est maintenant, Milan, comme un grand politicien réunionnais, Jean-Paul Virapoulé, qui lui-même a connu une grève de rein depuis très longtemps. Et vous voyez, il est âgé et tout, c'est bien passé hein, pour Jean-Paul Virapoulé. Mais merci vraiment. Ce sont les auditeurs de Freedom qui ont participé à la cagnotte.
3: Voilà, et ben voilà, c'est magnifique. Ceux qui avaient, ils avaient fait tout ça derrière nous, puisque nous, on est partis en métropole. Et donc, voilà, il y a plein de gens qui ont participé. Et moi, c'était pour surtout leur donner des nouvelles et leur dire un grand merci, parce que ben grâce à eux, ben la vie de Milan va changer.
0: Manik Soirot, qui est aussi un des pilotes rallye de Freedom.
3: Oui,
0: de la voiture Freedom.
3: Voilà. Et qui est en train de préparer son rallye.
0: Ouais, effectivement. Mais merci aux Réunionnais parce qu'ils ont contribué à la guérison avec la greffe de Milan.
3: Voilà, c'est ça. Et ben voilà, moi je voulais surtout les remercier. Franchement, ils ont changé sa vie parce qu'il était dialysé, il avait des contraintes. Donc voilà. Et puis donnez vos organes si demain matin, faites ce papier-là pour donner vos organes parce que ça change la vie de plein de monde et ça donne la joie aux enfants parce que ben lui il était un peu pas comme les autres si je dirais parce qu'il avait de la dialyse, bon il avait une vie comme tout le monde oui, mais bon les contraintes quand même pour un enfant c'est difficile.
0: Ben c'est super de nous donner de bonnes nouvelles comme ça, puisque voilà. Bon, on connaît une période assez difficile, hein, un monde de brut là en ce moment, c'est assez compliqué, et d'entendre de bonnes nouvelles comme ça, c'est trop génial.
3: Voilà, et en plus, moi aussi, je voulais aussi passer un petit coup de gueule aussi, que il faut que la France, elle arrête d'accueillir aussi un peu trop les étrangers, parce que nous, c'est à cause de tout ça qu'on n'a pas eu la maison des parents, parce que quand on regarde le dossier, il a été fait correctement, et ben c'est à cause de plein de choses. En fin de compte, les étrangers, ils arrivent à la France, ils sont mieux accueillis que nous. Donc, je dis qu'à un moment, il faut essayer de... Bon, on peut pas prendre tout le monde, c'est sûr, quoi. Quand c'est malade, oui. Mais comme Mayotte, ils sont français quand même.
0: Bien sûr.
3: On n'est pas un bel hôpital pour eux. Moi, je dis, bon, ben c'est malheureux pour eux quand même. Ils sont nécessaires quand on vote et quand il y a pour mettre des hôpitaux, des trucs comme ça, ils n'ont pas des hôpitaux comme il le faut.
0: Ouais, mais on accueille beaucoup d'étrangers aussi, par exemple, pour les opérations, tout ça. Il faut laisser aussi place à ça. Et vous avez raison dans ce que vous dites. On s'occupe beaucoup des autres, mais bien souvent, voilà. On s'occupe pas trop de nous, quoi. Nous-mêmes, français, quoi.
3: Voilà, ouais. Voilà. Mais après, c'est pas un truc de racisme, mais je veux dire, les Maoris, ils sont français. Moi, je vois pas pourquoi ils ont pas les mêmes, les mêmes prestations que nous, si je dirais même. Ben, moi, déjà, pour un hôpital, un hôpital, parce que, même à La Réunion, nous, ici, on reçoit beaucoup d'enfants étrangers de Madagascar et tout ça pour les aider, parce qu'ils sont malades et tout ça. C'est très bien, c'est super, mais je veux dire, pourquoi pas faire dans leur pays comme Mayotte, ils votent français quand même.
0: Ouais, c'est-à-dire faire un hôpital là-bas, comme ça, ils n'ont pas à venir et à être en Evasan vers d'autres pays, quoi. Enfin, vers d'autres îles.
3: Imaginez-vous les enfants qui viennent sans parents, hein. Moi, je vois dans le service où mon petit-fils est, ils viennent sans les parents, hein. Ils n'ont pas le choix de laisser leurs enfants avec une famille qui les accueille, qui accueille l'enfant. Et l'enfant, il est tout seul dans cette chambre-là. Et imaginez-vous la souffrance de l'enfant.
0: C'est incroyable. Mais donc, au final, vous n'avez pas eu de place à la maison des mamans?
3: Non, pas eu de place, parce que, on était, on avait le petit frère aussi qui était là, et que, il n'y avait plus de place, alors qu'on aurait pu, s'arranger un petit peu pour quelques jours au moins, mais non, ils n'ont rien voulu entendre. Il y a une dame qui est venue, elle est arrivée juste après moi. c'était une étrangère, je sais pas dans quel pays elle sortait, elle parlait pas français, mais je veux dire, elle a eu la place, alors que nous, ben, on n'a pas eu. Et parfois, je me dis, ben, on est français ou quoi, nous? Je sais même pas, on paye la mutuelle, mais pourquoi, je sais pas.
0: Ouais, c'est, quand ouais. Même. Ouais. Il y a beaucoup de questions autour de ça, malgré la bonne nouvelle, il y a quand même eu des petits couacs.
3: Ah oui.
0: Des voilà, gros couacs.
3: Bonne nouvelle, voilà. Voilà.
0: C'est génial. Merci Sophie.
3: C'est super gentil et voilà. Donc s'il y a des enfants qui sont dans le même cas, ben ne vous inquiétez pas, vous allez avoir ce rein que vous attendez et ça va changer votre vie. Mmh.
0: Sophie, bon rétablissement au petit Milan. Merci encore aux Réunionnais qui ont aidé, hein, bravo. Voilà. Parce que on s'est aidé quand il le faut et la radio sert de passerelle. Et puis vous voilà. Nous donnerez des nouvelles à nouveau dès que possible.
3: Voilà.
0: D'accord?
3: Voilà, ben merci, allez,
0: super,
3: au revoir.
0: Super, génial. À bientôt.
3: Allez, au revoir.
0: Merci, au revoir. La greffe, est-ce que vous avez été vous-même greffé? Oui, Jean-Paul Virapoulet a connu la greffe de rein et jusqu'à ce jour, ben, Jean-Paul Virapoulet est toujours là. Et il a vécu de longues années politiques avec une greffe de rein. Donc, si vous souhaitez témoigner, 02 62 99 12 00. 02 62 99 12 00, par ici, bonjour.
4: Oui, bonjour.
0: Oui, bonjour.
4: Oui, c'est pour avoir un petit renseignement sur le pot de l'eau, là, entre deux, depuis dimanche soir, pot de l'eau.
0: Ah, quoi l'arrivée donc?
4: Eh bien, au téléphone maintenant, au téléphone, là, je répondais, il dit pas aucun ouvert, rien. Ah, depuis dimanche, pas de l'eau.
0: Ah ouais, depuis dimanche? Vous êtes sans eau, carrément?
4: Depuis dimanche soir, pas de
0: l'eau. Oh là. Rappelle-moi où ça il est exactement?
4: Entre deux, tout entre deux, moitié entre deux.
0: Mais vous n'êtes pas sur le captage de l'autre, là, comment ça s'appelle, le veneur, je sais pas quoi, là, c'est pas vous aussi, vous n'êtes pas là-dessus, vous.
4: Ben, au coup, au téléphone, dis pas rien.
0: Ah, monsieur, comment ça, au téléphone, dis pas rien?
4: Ah, oui, je reprends automatique, il dit, on se bat alors en grève, pas rien.
0: Ah oui, c'est vrai, oui, ben, ils sont en grève, mais donc ils grèvent et ils vous laissent sans eau, quoi.
4: Ah oui, depuis dimanche, c'est dimanche soir, il y a sec, pas rien.
0: Ah.
4: Il va y avoir des nouvelles, mais c'est possible. Il y a des trucs qui rappellent un coup, vous dites que ça a fait, au moins.
0: Le répondeur, il dit quoi, le répondeur?
4: Il dit la captage, pas quoi. Après, il faut attendre réparer depuis dimanche soir, il répare. Mais depuis dimanche, il répare. Après, il y a Joe qui est en grève.
0: Ben ouais, mais comment ça? Ils sont en grève ou ils réparent? J'ai pas compris.
4: La même quoi, pas. Il dit les deux dessus.
0: Ben, c'est contradictoire, non?
4: Ah ouais.
0: Parce que s'ils sont en grève, comment ils réparent?
4: C'est ça. S'ils sont en grève, ils ne peuvent pas réparer. On a raison.
0: Eh, il faut d'un web et de l'eau, là, parce que... là, on ne comprend plus rien, là, parce que... Ah. Monsieur, c'est logique, s'ils sont en grève, comment ils réparent?
4: Bien sûr. Ouais, on a raison. Non, là, on ne va pas penser. S'ils sont en grève, ils ne réparent pas rien.
0: C'est contradictoire, même?
4: Oui.
0: Et là, vous avez pu prévoir un peu de réserve ou pas?
4: Non, ouais, c'était pas fait, pas mis dans un litre.
0: Ah, au jour le jour?
4: Oui, ça vous dit que c'était 3 bidons 5 litres, mais là.
0: Ah ouais, mais ça, qui c'est qui rembourse les bidons de 5 litres, là?
4: Ah, mais oui.
0: Ramène le bouteille vide là-bas? Le bidon vide?
4: Non, mais incroyable, hein. Oui.
0: Et vous passez quoi pour le quotidien? C'est quoi? C'est un bidon de 5 litres par jour?
4: Ah, qu'est-ce que ça? Manger, tout ce qui mangeait, pour baigner, vous emmerdez.
0: Et vous baignez comment, là, justement?
4: Ah, prendre des bidons 5 litres, vous baignez la machine.
0: Ah, vous achetez de l'eau pour vous baigner, carrément?
4: Et comment vous faites la pour baigner?
0: Oh, okay, mais ça vous coûtez combien, ça?
4: Ah, oui. Non, comme du la pointe, du tout.
0: Mais vous arrivez à vous doucher quand même?
4: Oui, beaucoup. On va le bon bidon.
0: Donc vous êtes combien dans la famille là?
4: Trois
0: fois deux. Six bidons par bain.
4: Ah ouais? Après, tu vas l'être pareil, tu vois, tu prends un bidon, c'est un litre, tu vides bidon.
0: Ouh là là là là là là là là là.
4: Bien sûr.
0: Mais il vaut mieux attendre, n'est-ce que dire aux gens de ne pas faire caca, non?
4: Ah oui.
0: Ah,
4: oui, ah, non, c'est bien grave,
0: hein,
4: quand même.
0: Bon, ben, écoutez, on pose la question quand même, si des gens connaissent quand il y aura un retour. Ouais, mais y a pas d'horaire où on ouvre l'eau à un moment pour vous?
4: Non, depuis dimanche soir, là, pour rien, c'était classique. Hein. Non, au moins, si nous gagnons un petit renseignement pour dire nous quand il est ouvert, quand on aura au moins un peu. manque pas d'affaires, au moins ou un pour dépanner.
0: On est un entre-deux, hein. Monsieur, vous nous direz, hein. Restez donc aussi à l'écoute de la radio. Oui. S'il y a quelqu'un, il y a une information, vous donne à nous.
4: C'est bon, merci, bonne journée.
0: Merci beaucoup, bonne journée à vous, monsieur. On était donc sur le secteur de l'entre-deux. Si vous aussi, vous avez connaissance de cette coupure, vous pouvez bien évidemment témoigner, hein. Ne restez pas sans eau, sans nous dire, hein. Venez à l'antenne au 02 62 99 12 00. Il est déjà 11h, vous souhaite une excellente fin de matinée. On est de retour dans un instant avec vous.
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6: Bonjour à tous. Une mobilisation dans le calme, dans l'ordre et le respect à la fois des personnes et des biens. L'appel d'Emmanuel Macron à l'occasion du 5e acte de protestation lycéenne. Le président craint de nouveaux débordements, comme on a pu le voir ces dernières semaines. Des blocages d'établissements recensés dès ce matin à Paris, notamment la faculté Assas. Dans la capitale, deux manifestations sont prévues par l'Union étudiante d'un côté et par Solidaires de l'autre. Les deux convergeront vers Matignon et ses environs. Un appel à la grève est lancé par l'intersyndicale étudiante, des professions de la éducation, mais aussi au-delà. Sudrail à la SNCF, par exemple, appelle à rejoindre le mouvement. Le budget à l'Assemblée. À partir d'aujourd'hui, les députés vont se pencher sur le projet de loi de finances, notamment la partie recettes qui a été rejetée en commission. L'hémicycle devra donc repartir de la copie du gouvernement, d'autant qu'il y a urgence. Le Fonds monétaire international prévoit une croissance de 0,4% cette année en France contre 1,1% dans la zone euro. L'enquête se poursuit à Aubagne. On ne connaît toujours pas les motivations précises de l'élève de 14 ans qui a tiré au fusil dans le collège Joseph Lacanal hier, faisant 3 blessés dont le principal. L'adolescent et ses parents ont été placés en garde à vue. Le pape Léon XIV se fait opérer aujourd'hui à Rome. Le souverain pontife doit se faire retirer un nodule pulmonaire. Les médecins prévoient une convalescence d'environ une semaine. Son voyage en Amérique latine le 6 novembre prochain est maintenu. Sommes-nous tous égaux face aux impôts? Non, selon l'ONG Oxfam qui attaque l'État en justice pour un manquement à prélever l'impôt de façon juste et égalitaire. Selon l'organisme, notre système fiscal est inégalitaire car de grandes fortunes tirent profit de beaucoup de failles. Sans réponse satisfaisante à son recours gracieux d'ici 2 mois, l'ONG prévoit un recours en plein contentieux devant le tribunal administratif. Et puis, vers une baisse des émissions de gaz à effet de serre cette année, selon les prévisions du site EPAS chargé de les mesurer, les émissions vont diminuer de près de 3%. Les secteurs des transports ou du bâtiment auront contribué à cette baisse. Voilà pour l'actu, très bonne matinée à tous.

0: Georges Jamel et Laurence Jalbert pour Mon épaule pour pleurer. 1996, c'est ce qui vous fait démarrer l'heure sur Freedom 2. Arrive dans un instant Sylvie Vartan, Eddie Mitchell pour la dernière séance. Il y aura aussi pour la suite de la musique Yannick Noah, qui sera bientôt à La Réunion d'ailleurs. Il y aura aussi les compagnons de la chanson, Philippe Lafontaine pour Cœur de loup en 1989. Il y aura aussi du Christopher Cross, du Serge Gainsbourg et du Didier Barbelivien.
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2: 11h04, dans un instant, le Frido Million. Et juste avant, les pronostics de Thierry Léger. Course à Paris-Longchamp aujourd'hui. Conseil de jouer 16, 15, 10, 12, As, 3, 9 et 14. Donc vous notez bien, la course est à Paris-Longchamp aujourd'hui. Thierry Léger conseille de jouer 16, 15, 10, 12, As, 3, 9 et 14. Bonne chance. Et bonne chance aussi pour le Free Dominion parce qu'on arrive chez vous. Bon, Francky, il est toujours en grève. Hein. Il doit économiser pour rembourser les 701 euros qu'il a fait gagner. Et sur le gong d'ailleurs. Allons appeler du côté de Saint-Benoît, Jean-René, il habite chemin Grandfond. Chemin Grandfond à Saint-Benoît. Jean-René donc. Alors Jean-René, il est à la maison ou pas Jean-René là? Ah. Bonjour. Allô, allô. Bonjour. Oui, bonjour, sommes-nous bien chez Jean-René, s'il vous plaît?
3: Oui, mais il n'est pas là.
2: Radio Freedom pour le Free Dominion, essayez quand même, donnez-moi un montant, n'importe lequel. Plus de 200 euros. Allez, j'attends le montant, n'importe quel montant.
3: 800.
2: Beaucoup moins.
3: 700.
2: 261 euros, il va pas être content Jean-René là. Il écoute Freedom lui, Jean-René.
3: Oui, il écoute beaucoup Freedom.
2: Mais vous, vous êtes la petite fille, la fille, vous êtes qui?
3: Oui, je suis la fille de Jean-René.
2: Aïe, aïe, aïe, là, Jean-René, ça peut être content, là. Qu'est-ce que vous allez lui dire, là?
3: Ben, je lui dis que la paix est de l'argent.
2: Vous allez lui dire quand même, parce que là, à mon avis, il entend de là où il est, hein?
3: Oui, je pense.
2: Bon, vous vous prénommez comment?
3: Amélie.
2: Amélie. Ben écoutez, Amélie, merci pour l'accueil quand même. J'espère qu'il sera pas trop mécontent, Jean-René, mais de toute façon, il était pas là, donc...
3: Oui.
2: Voilà, hein. Mais il note pas sur un cahier, comme ça, au cas où on appelle...
3: Oui, ben, ma maman fait, mais j'ai pas le cahier avec moi.
2: Ah, maman cache le cahier en plus? Aïe, aïe, aïe, aïe, aïe. Bon, ben, bonjour à maman. Maman s'appelle comment? C'est quoi son prénom?
3: Maman s'appelle Sophie.
2: Sophie et Jean-René. Bon ben vous embrasserez les fidèles pour nous et puis ben vous leur direz qu'un jour on reviendra peut-être.
3: Oui.
2: Hein? Merci beaucoup.
3: De rien.
2: J'espère qu'ils sont pas tombés contents quand même, hein?
3: Oui.
2: Allez, à bientôt, merci.
3: À bientôt.
2: Merci, au revoir. Bon ben non, ben quand on n'est pas là, forcément. Pourquoi vous cachez le cahier du Free Dominion? Il faut le mettre sur le petit guéridon là, à côté du téléphone, le petit meuble là, qu'il y a à côté du téléphone. Vous mettez le cahier là, ouvert à la place du jour, où c'est noté le montant, le truc. C'est peut-être aussi à cause de Francky que les gens ils perdent la cagnotte comme ça. Parce que on se retrouve plus dans les chiffres. Un coup il fait, un coup il fait pas, un coup il fait pas, un coup il fait. Il est en colère là, il est en grève, il s'est mis en grève du Free Dominion. Bon, il y avait 261 euros, on rajoute de l'argent, on passe à 284 euros. 284 pour demain matin, 7h15. Il n'est pas en grève encore, 284. Vous avez tous noté là? 284, c'est bon? Allez, maintenant c'est l'heure de votre rendez-vous, la Moukatali. Vous avez laissé vos messages au 02 62 21 08 08. Voici tout de suite un extrait de vos appels.
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5: La Moukatali, il avait comment? Et l'opération Pégase, ben il mettait un peu le gaz, et il avait mis rasé, vol, il avait l'espèce l'avion, le Transal, le bâtard Transal, 420 Mokéa. 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
6: Allô, bonjour la Moukatali. 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L'essence, il vous montre. Où qu'est-ce qu'il y a? Pourquoi est-ce que monsieur Lamou Katali? Miga et Pi, monsieur Lamou Katali. Eh, bouteille, lui, il m'a pis. Bon, même mot de dire. Ôtez, monsieur Lamou Katali. Frère, à maintenant, regardez le compte là. C'est le gars, il m'a croté à la quoi.
7: Allô, bonjour, mon Katali. Ma voix écoute un peu mon radio pour faire rire à tout le temps. Écoute, j'adore mon radio. 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

0: bon là, la vie est chère, gasoil est cher, toutes affaires est chères, mais le bon Mirage, ni la Réunion, est-ce que la mettre un peu de beurre dans les épinards? Est-ce que quand vous avez vu le bon avion là, de l'opération Pégase, est-ce que vous avez gagné une affaire avec ça? Quoi, la Réunion l'a gagné avec ça? 02 62 99 12 00 pour donner votre avis. On parlait de la greffe du rein du petit Milan tout à l'heure. Si vous avez vous-même été greffé, vous pouvez bien évidemment venir témoigner. En tout cas, on remercie toutes celles et ceux qui, grâce à Freedom, ont participé à cette cagnotte et a aidé la famille de Manik Soaro à emmener le petit Milan là-bas en métropole pour subir sa greffe de rein. On a entendu Sophie tout à l'heure remercier et puis vous témoignez au 02 62 99 12 00 et un peu avant on parlait de la pauvreté, de la guerre. Il faudrait une bonne petite guerre pour repartir à zéro. Qu'est-ce que vous en pensez? 02 62 99 12 00. Bonjour.
1: Bonjour.
0: Merci
1: à ma soeur ou quelqu'un à côté de moi.
0: Ah, ou pas seulement quelqu'un à côté d'où?
1: Oui, Jessica. Jessica, justement, elle est maçonne Freedom. Parce que vraiment, elle est née mauvaise.
0: Alors, dites-moi, c'est quoi le souci?
1: Oui.
0: Monsieur.
1: Comment
0: il a tout en direct, lui?
1: Je suis Freedom.
0: Ouais.
1: Qu'elle est emmêlée avec une dame.
0: Ouais.
1: Une dame, on lave son chien, on l'aide, comment on appelle? Au-dessus d'elle.
0: Ah, donc sa voisine lave le chien sur son balcon.
1: Oui. Et il sent l'odeur fort.
0: Ah, ok.
1: Et c'est qu'il nervait. Et c'est ça qu'il voulait dire. Il voulait passer sur Freedom. Qu'il ne supporte plus cette personne-là. Il lave le chien et l'odeur sent fort.
0: Mais il n'y a pas moyen de discuter avec la voisine?
1: Justement, la personne, le gardien, quand tu parlais avec la personne, justement.
0: Mais là, la menace du malin, t'en as où? Parce que j'ai entendu madame crier derrière en même temps.
1: On m'a pas parlé tout de suite, là.
0: Ah, ok. Passe à moi, elle.
2: Oui, bonjour, madame. Vous êtes à Radio Freedom.
0: Oui, c'est un monsieur pour l'instant, mais c'est pas grave. Alors, qu'est-ce qui vous arrive?
2: Ben, parce que au 22, nénène, madame nénène, un chien. Et elle, elle ne reste pas ici. Et elle a beau pourrir la vie. Ma tante, elle était là. Ben, moi, m'a venu voir les gendarmes, moi, des gens de la montagne. Si elle n'y tient pas un jour, elle va arriver à un crime. Quoi vivait ce monsieur? Nan, lui n'avait lieu une durée. La police l'a nue. Ben, ça, là, ça t'aide dur.
0: La police est déjà venue pour un autre chien.
2: Oui, la police est déjà venue. Et la fin durée, un chien à côté de moi. Mais là, au deuxième étage, quand elle est là, son balcon, et ben, tout le décro, il vient pour moi, sur la véranda, monsieur. Excusez-moi, mais elle est en colère.
0: Et là, vous avez essayé de discuter un peu avec elle ou pas?
2: Là, j'étais au gardien.
0: Et quoi le gardien, il dit lui?
2: Ben là, je lui ai fait le nécessaire, mais... Ben le moment, j'ai encore avec... Ah, c'est tout cas, je suis allé, bien, monsieur. Excusez-moi, vous êtes un animateur. Et moi, je suis une personne âgée. Et ça fait 10 ans, moi, que vous faites comme ça, là.
0: Ça fait 10 ans qu'elle vous mène la vie comme ça, là?
2: Oui. Monsieur.
0: Oh là là là là. Mais elle va écouter le gardien ou pas, vous pensez?
2: Ben, je ne connais pas. Là, le gardien, se voit, hein. Là, ben, ça a été ma solution. Mais moi, mon collègue est incroyable, mais vrai.
0: Ben, au bout de 10 ans, on comprend un peu, oui.
2: Ben, je comprends, mais si vous m'avez dit une fois, deux fois, elle n'écoute pas. Un jour, au bout d'un jour, va arriver. Et maman, j'ai dit à la police, aux gendarmes, si ça continue, eh ben, vous aurez du boudin à vous manger.
0: Mais vous allez pas tuer la dame pour une histoire de nettoyage de son balcon, quand même.
2: Et des fois, on connaît, ou à ces gens-là, là, tant qu'ils arrivent, là, tout le temps, la pointe de science, tu viens pas. Mais c'est quoi, vous voulez faire?
0: Oui, mais vous allez pas tuer, vous allez, madame, vous n'allez pas tuer votre voisine parce qu'elle lave son chien sur le balcon.
2: Si les choses continuent d'être chaleureux comme ça, ben, mon impression m'a fait un câble.
0: Vous avez envie de tuer votre voisine?
2: Ben, mais ça pas dû m'a fait du contrôle, pas moi, monsieur. Excusez-moi. 10 ans, moi, les plus enchantés, moi.
0: Mon Dieu. Alors, ouais, ça risque de dégénérer, là. On est dans quelle ville, là?
2: Ça a dégénéré, même. Et moi, je viens voir les gendarmes. Et je m'a fini de dire, dit, madame Lebon, calmez-vous. Moi, je dis, calmez-vous. Vous dites un saut, Nora. Canal Payette, là, viens là.
0: Ce canal Payette, c'est où ça?
2: Ben, c'est la rue de la gendarmerie.
0: Oui, mais dans quelle ville?
2: Ben, c'est le
0: Ça, oui, ne me déconnez pas. Donc Saint-Joseph. Et la ouais. pointe moyenne, la madame lui a but de pâté à la.
2: Non, en plus, monsieur.
0: Ah ben ouais, mais la police l'a déjà cause avec lui, elle y écoute pas non plus.
2: Non, mais là le monsieur a du mal, lui a pas tu vois, elle explique à elle tout.
0: Mais oui, là, les poils de chien, ils viennent chez où alors?
2: Ben oui, de sous ma véranda, dans ma chambre, moi dans mon foutement pour reposer la journée. Ben là, j'ai des gens à la maison, mais il peut pas savoir la pièce, il ne peut pas savoir la dame.
0: Non, reste avec moi, non, bon, reste, c'est reste vous qui. Oui, reste avec moi. L'autre, c'est un invité, ça. Reste à vous avec moi. Mais quand vous vivez ça au quotidien, là, vous, l'eau oui. coule depuis son balcon vers oui, votre cour à vous.
2: Le chien, il vient sous ma véranda.
0: Oh, ouais.
2: Voilà.
0: Le cru, moi, là.
2: J'aspire le dos cru. Les poils de chien, tu m'as mis des petites plantes hier.
0: Oh là là. Oh,
2: c'est pas marrant, ça.
0: Ben, pas du tout, même.
2: Ben oui. Et là on m'a déjà comme on est gentil, mais moi, j'ai un mauvais quartier en même temps, va.
0: Ben ouais, vous voulez tuer votre voisine.
2: On va faire.
0: Mais il n'y a pas moyen de voir un médiateur, une affaire comme ça?
2: Ben, les filles, pour les... Non, les filles tirées, là, les filles tirées. Mais mes vidéos... C'est ouvert, madame, j'ai ouvert.
0: Il n'y a pas moyen de voir un médiateur, une maison de justice pour arranger ça?
2: Non, mais là, le gardien, bonjour. Là, le gardien, là, tu vois la CEMAC, là.
0: Oh là là.
2: Avec elle.
0: Donc, c'est un immeuble de la CEMAC, hein?
2: Voilà.
0: Bon, Saint-Joseph, hein?
2: Saint-Joseph, voilà.
0: Bon, on va dire nous,
2: si elle est à l'écoute, eh bien, le conseil m'y donne, elle tient son chien, parce que moi, j'ai fatigué de subir.
0: C'est quoi le message on aurait à dire à votre voisine? Dis-moi, Madiali.
2: Ben, moi, le message on aurait à dire à ma voisine, m'y apprécie-elle bien, m'y aime-elle bien, mais sûrement, tiens ton chien. Parce que notre 10 ans, m'a pu souffrir, je suis bien, et moi, les bien senti comme tous les autres personnages, j'y là.
0: Oui, mais oui, elle bien, mais t'as allé là où t'es vu, tu as elle.
2: Non! Ah ouais, non, ton corps, Marc, arrête à où?
0: T'as allé là où t'as pas fait boudin avec elle?
2: Non, fais pas. Non, comprends, moi, on va aller en colère, oui, mais vous connaissez, des fois, il gagne contrôlé, des fois, il gagne pas, ouais.
0: Oui, fais pas de boudin, pas bon, ça.
2: Non, mais j'irai pas.
0: Boudin,
2: pas.
0: C'est le sang, tout mais ça, il faut pas manger ça.
2: Pas.
0: Faut pas manger ça, ça, c'est le sang, ça, il faut pas manger. Hein.
2: Non, ben, il y a un coup, là, m'a dit où elle a fait. Je voulais en direct, moi, j'ai dit à où. À Saint-Philippe, les gendarmes m'avaient dit, Madame Lebon, tant qu'on n'a pas de sang, il y a pas. Ben, vous connaissez quoi ça m'a monté à d'autres comme la preuve, vous? Quand vous sentez vous couler, moi, l'appel à d'autres. La mairie appelle à d'autres, à des autres, viens. Madame Boudin, Madame Lebon, laisse une chèque Boudin, viens manger. Et
0: non. Non, mais ça, là, ça, il veut dire que si, il faut vraiment que ce soit grave, il veut pas dire que le sang, il coule.
2: C'est grave, même, c'est grave.
0: Oui. On n'est pas comme Lucifer pour manger le sang, madame.
2: Oui.
0: Ça, bon, Lucifer, ça, il mange le sang, il mange boudin, là. C'est bon, de mon, il mange le sang.
2: Eh,
0: il mange pas boudin ici, ça, mais espère, hein. Eh, ici dedans, la papier à ça, il mange boudin, mais espère, hein. Parce que.
2: Non, il mange pas boudin, mais il met plus
0: le
2: dos.
0: C'est le diable, il mange boudin, il mange le sang de moun.
2: Le diable, il mange.
0: Il mange le sang d'animaux, là. Bah oui. Bon, allez, mais là, c'est madame Lebon, calme à vous.
2: Allez, ben, je n'ai mis, si bien d'en gagner la ligne.
0: On va dire, nous, si la voisine a entendu la radio, hein.
2: Voilà, tout le monde a entendu ma bête, allez.
0: Allez, merci beaucoup. Elle était très en colère parce que sa voisine lave son chien sur son balcon. Et la voisine qui n'habite pas sur place, hein, on était à la résidence Canal Payette du côté de Saint-Joseph, un immeuble de la CEMAC. Comment ça se passe chez vous? Est-ce que vous avez aussi des voisins comme ça qui vous mènent la vie dure en lavant leur balcon et tout se déverse chez vous? Vous pouvez nous dire, hein, 99 12 00. Bonjour.
3: Allô,
0: Dominique, bonjour.
3: Oui, c'est Dominique. J'appelais pour remercier Francky, la personne qui a été gentille de me ramener.
0: Ah,
3: Mon histoire, c'était que j'avais oublié ma voiture chez un parking et quand j'ai été pour prendre ma voiture, c'était fermé. 19h30, moi, j'ai arrivé sur place à 19h25, donc c'était trop tard.
0: Ah, donc attendez, que je récapitule un petit peu, Dominique. Hein. Vous avez appelé ce matin pour lancer un appel, pour vous ramener au Florilège, pour aller récupérer votre voiture que vous avez laissée là-bas sur place hier soir.
3: Voilà. Hier soir, non, on va pas laisser sur place. M'arrive sur le parking, des files fermées, le parking de la commune. Mais moi, dans ma tête, je pensais que ma voiture était garée ailleurs, donc j'étais pas pressé. Mais quand je partais vers le parking, j'entendais l'annonce qui disait qu'il ouvrait la route, quoi.
0: Il
3: est trop tard, et comme j'avais mal aux jambes, donc du coup, m'arrive là-bas trop tard.
0: Mais comment on l'a descendu de case hier soir?
3: comme Gilbert.
0: Voilà. Gilbert, il monte à pied ou l'attend à pied?
3: Bah, allez, il monte. Bon.
0: Mais vous l'avez mis combien de temps pour faire Florilège jusqu'à Saint-Louis?
3: Ah, moi, trois ans de temps. Quand on est arrivé, il m'a dormi, il m'a même pas chargé mon téléphone. Du coup, là, je me suis acheté un chargeur.
0: Ouais. Et ce matin, on l'a lancé un appel. Quelqu'un l'a mis chercher où?
3: Bah, t'as un monsieur Alain, qui est retraité, qui travaillait dans les magasins. Et un monsieur gentil, hein. Il m'avait proposé de donner une monnaie, mais il a pas pris. Mm-hmm. Ben, merci au monsieur, il était très gentil. Parce que, voilà,
0: ben, c'est incroyable quand même. Il vous a emmené directement là-haut, comme ça.
3: Ouais, cinq minutes après, ouais, cinq minutes, il était sur place, le monsieur. C'est un monsieur de Saint-Louis-même, monsieur Alain. Il est retraité, il me dit. C'est un fidèle auditeur à vous, je sais pas trop.
0: Donc il est venu vous récupérer pour vous emmener récupérer votre voiture.
3: Bah,
0: incroyable ces auditeurs.
3: Bah, cinq minutes, allez, même pas cinq minutes.
0: Bah, ouais. Puis,
3: j'avais plus de batterie et j'ai trouvé un camarade, il m'a volé son téléphone. Et voilà quoi. Ben, parce que quand j'ai pensé à appeler la radio, il prend le téléphone, il y a un speed de batterie.
0: Mais, dites-moi, monsieur Dominique, hier soir là, vous êtes descendu à la fin de Florilège pour 3 heures pour faire tampon Saint-Louis.
3: Non, pas à la fin, mais resté devant le truc, il y avait un cadenas codé là, il tourne avec les chiffres là. Il me dit, mais essaye de soit douaner, il m'a perdu une attente, ben, vraiment après décision de partir, parce que, voilà, bon. Il attendait, peut-être, les personnes n'auraient revenu, pour ouvrir le barreau, mais. Sans succès.
0: Mais, c'est incroyable quand même, hier soir, vous faites tampon Saint-Louis à pied, ouais. Et ce matin, vous passez un appel, il y a quelqu'un qui s'appelle Alain qui vient vous récupérer, qui vous emmène récupérer votre voiture tranquille, gratos.
3: Oui, il m'avait proposé de l'argent, mais il n'a pas voulu, le monsieur. Non. C'est correct. Et, ben, après, du coup, il m'est arrivé, il m'a dormi, il m'a pas chargé mon téléphone. Et puis, ben, ce matin, il est reparti à Grande Pompe, il a essayé de trouver une solution. Ben, après, j'ai pensé à Freedom. Et au moment que je prends mon téléphone, pas de batterie. Ben, après, j'ai pensé à Saint-Antoine, et cet esprit, le camarade en question, il passe. Et il passe mon téléphone, enfin ma mère m'a dit, elle dit, pour avoir la ligne sur le Freedom est difficile. Mm-hmm. Elle dit, ah le téléphone essaye de téléphoner toujours, on va voir. Après il dit, Saint-Antoine, fais gagner mon avis, fais gagner la ligne.
0: Donc c'est Saint-Antoine, là où alors?
3: Saint-Antoine, Freedom, le monsieur, beaucoup de personnes. Beaucoup de monde.
0: Ouais. Saint-Antoine, Freedom et Alain.
3: Voilà.
0: D'accord.
3: Le Saint-Esprit, les trois personnes.
0: Ah le Saint-Esprit aussi alors?
3: Ah oui.
0: Ouais, moi, il faut que je note tout et le Saint-Esprit aussi. Alors, allez, je note le Saint-Esprit. Ok. Bon, ben, vous avez de la chance, vous, hein, dans votre malheur, hein, quand même. Hein.
3: Ben, dans le mauvais, il y a du positif, c'était bien. Ouais.
0: Ouais, hier soir, c'était pas trop rose hein, pour vous, hein, hier soir. Là.
3: Ah non, j'avais mal aux jambes déjà. Ben, bien, on m'a dormi, m'a oublié charge de téléphone, du coup, on a la tête dans le chou.
0: Hein. Incroyable, Dominicain, là, la tête est dans le flou total, hein, encore, il va où donc?
3: Ah, je ne pas en ce moment.
0: Ou de Madame Paquitao, non?
3: Oui, on avait un peu ça aussi. Là.
0: Ah, ben.
3: On a toute une histoire.
0: Ah, ouais, c'est.
3: Du coup, qui fait. Voilà, quoi.
0: Une histoire de vie, quoi. Bon, tout se termine bien. Vous avez votre voiture, là, c'est bon?
3: Non, on va encore aller voir ma voiture. Là, on est en train de travailler tout à l'heure. Mais pense qu'elle est encore sur place.
0: Mmh. J'espère pour vous.
3: Ouais.
0: Sinon, on appelle Freedom au passé l'annonce.
3: Ah, là, là. Pour la voiture ou bien pour.
0: Bah, pour toutes. Pour toutes. Ben, on va pas dire moi, Alain l'emmène. Ah, donc là, où est à la fête pour l'instant, là, on profite de la fête.
3: Non, mais il travaille à la fête.
0: Ah, on travaille aussi à la fête, d'accord. Bon.
3: Il attend l'heure, c'est fini, 6 heures.
0: Bon, ben, elle est bon, alors. Ben, on va dire nous. Elle est bon?
3: Merci beaucoup.
0: La prochaine fois, passe par Freedom, va éviter à où marche moi dans 3 heures de temps.
3: Ah, oui, Ah, et puis, ben, là, il est pas sympa, ne comprend pas, mais ferme ça au moins 8 heures. Ben, moi, j'ai pas oublié ma partie de l'autre côté, donc, comment entendu l'annonce?
0: Oui, mais l'employé qui ferme ça, il a aussi une vie, donc, si on lui dit de fermer à 6h30, il ferme à 6h30, hein.
3: Ouais, ben, on a oublié, c'est pas faute.
0: Ouais, oui. Allez, Dominique, bon courage, Vladiano.
3: Ouais, merci.
0: Bonne journée, à bientôt. On était donc avec Dominique. Dominique qui, hier soir, je rappelle les faits, hein. Hier soir, Dominique qui travaille dans Florilège. Il travaille avec des commerçants là-bas. Il arrive un peu trop tard. Sa voiture est bloquée dans un parking. il décide de se taper le site du Florilège jusqu'à Saint-Louis à pied, là où il habite. Il rentre chez lui au bout de 3 heures, capoute, il s'endort. Ce matin, il se réveille et il lui vient dans l'esprit d'appeler Freedom du coup pour lancer un appel et dire il faudrait que je remonte. Donc est-ce que une âme charitable veut bien me ramener? Et là, il y a le beau Alain qui arrive, le retraité Alain, qui l'a emmené de Saint-Louis vers les Florilèges, où il travaillera toute la journée, et ce soir, il ira à l'heure récupérer sa voiture. On fera un nouveau point tout à l'heure avec lui, aux environs de 18h05 par là, on l'appellera pour savoir s'il est allé récupérer sa voiture. Allez, la suite des appels, 99 12 00. On attend vos avis hein, concernant la vie chère, la guerre, etc. Freedom, bonjour.
2: Oui, bonjour Max.
0: Bonjour.
2: Ben, ma sorte de haut, parce que vous accueillez pour moi pour le radio, là.
0: On est né à sorte de haut, ma connaissance.
2: Non, il habite à côté du collège Montverribas, là, hein. Mm-hmm. Et m'y monter dans les escaliers, m'y trouver un petit porte-monnaie à terre, un petit machin de carte dedans, là. Mm-hmm. Porte-carte, quoi, hein. Mm-hmm. Il y a 2-3 cartes dedans, mais pas cartes bancaires, hein, cartes Leclerc, cartes, je sais pas, de ceci.
0: Une carte, ils servent pas rien, là, oui.
2: Et puis carte vitale aussi.
0: Ah, ça, ils servent, ça.
2: Ah, ben voilà. En plus, ben, là, tu viens de tailler le gazon, soit quoi, imagine, n'a pas la coupe un petit bout de la carte de côté.
0: D'accord.
2: Il me dit, m'attrape les petites cartes, m'attrape, t'es plein à bouger, tu mets moins de petites cartes à terre. Un petit machin, il me dit, ah, m'attrape. Mais il y en a 2-3 quand ce matin, il me téléphone ma fille, il me dit, ça, s'il connaît, ça va aller, il habite, parce que il est pas trop loin, mm-hmm. La campagne là-bas, et nous, mon verre est bas, donc il est pas trop loin. Mais il me connaît pas, il connaît le nom, ce genre-là, mais il connaît pas où ça se habite.
0: Donne un coup le nom, va.
2: Attends, il y a un rendez-vous à la carte.
0: Ah, ben oui,
2: Attends,
0: ou oublie la moitié dedans, ou.
2: Ben oui, attends, on a le cadre vital. Mais dans aussi le sac, le cadre vital, alors.
0: Oui.
2: Et voilà. Marie-André Beldent.
0: Marie-André Beldent.
2: Oui, Marie-André Beldent. Et après, il y a une année, marquée Madame Dijoux, si, mais c'est pas moi, Marie-André.
0: Ou Dijoux. Marie-André Beldent ou Dijoux, c'est ça?
2: Ou Dijoux, n'importe, marqué Dijoux. Et là, c'est de là, la carte vitale, c'est Marie-André Beldent.
0: D'accord, Marie-André Beldent.
2: Mais moi, okay. Pas mon numéro de téléphone, là, où est-ce que la téléphone, là, où?
0: Non, mais il marque ou de numéro, s'il dit appelle, m'y donne à elle, alors.
2: Oui, voilà, ouais. Pas moi.
0: Bon, elle a 15 minutes pour nous appeler au 02 62 41 51 51. Si vous connaissez Marie-André Beldent, dites à Marie-André d'appeler tout de suite 41 51 51 et on donnera votre numéro, madame.
2: Voilà, mais pense à moi aussi, si la pierre un jour, mon Dieu, ben, le monde va faire pareil, va appeler à moi.
0: Ben oui, hein? Ben oui. Mais
2: comment, David, qui porte carte, elle va la ramener, pas rien, tant que je dis, moi, la voiture, t'as fait, hein.
0: Ah, déjà, on l'a trouvé, on a un service, commence par là, hein.
2: Hein. Oui,
0: commence pas du la vol, quoi que ce soit, là, hein.
2: C'est ça, me t'avais pas téléphoné, depuis, il y a ma trousse, ça me
0: non, quand elle l'a trouvé, là, hésite pas, appelle à nous. Parce que déjà, The Tyron ne moune service quand elle la trouve son porte-monnaie. Après, ce qu'elle avait dedans, elle n'est pas responsable.
2: Oui, c'est pas maman, l'école, il est assise là-dedans. Moi, les pré-collège, il est assise là-dedans, là. Maman, il ne connaît pas.
0: Bon, allez, si Marie-André Beldent ou Dijoux est à l'écoute, il faut appeler Freedom 41 51 51.
2: Voilà.
0: Merci, ma fille. Bonne journée.
2: Merci.
0: À bientôt.
2: Merci.
0: À bientôt. Au revoir. Ça s'est passé du côté du collège de Montvert, à Saint-Pierre. Freedom, bonjour. Aïe. Allô? Vous devez être sur le parleur ou là? C'est pour ça le son, il décroche comme ça.
4: Non, mais pas sur le parleur du tout, Max.
0: Ah, ben, le son, il décroche, je ne comprends pas. Ça m'a des opérateurs, là, mort, là, ça.
4: Non, je suis pas sur le parleur du tout.
0: Ben, allez, m'y écoute à toi.
4: Oui, Max, c'est Tipounette.
0: Tipounette?
4: Tipounette, c'est le nom de ma société, c'est Orphée Tipounette. Max, il y a un petit problème quelque part, ce monsieur hier qui est descendu du tampon jusqu'à Saint-Louis, là. Mmh. Il travaille dans la fête, lui.
0: Oui.
4: Mais comment ça se fait, il n'y a pas remonté dans la fête pour demander à un ami descendre à l'IOT?
0: Il a dit qu'il n'a pas cherché plus et sa voiture était bloquée, il a décidé de descendre à pied.
4: Tout ça, de monde dans la fête, là, nous ramène à l'île, même baby de Saint-Louis.
0: Oui, mais je veux dire, il la décide comme ça, on y pense, oui.
4: Ah, t'es dommage, hein?
0: Ben oui, il a 3 heures, pendant

0: service les fait avant tout le monde, pas Ben oui, moi, je ne comprends pas. Moi, mais, je me vois me descendre, par exemple, avec mon camion, me descendre, me regarder un monde, machin et tout. Ben, j'ai fait signe à moi, ben, il borne, il donne mon clignotant, il met mes warnings, il ne laisse pas y voir de la route comme ça.
1: Ah où? Ah où, mais Ali?
0: Oui, mais bon, on peut demander la paix aussi, prendre des autostoppers.
1: Bien sûr, t'as les viols à où encore?
0: Il y en a un à propos à moi, on inquiète pas où, hein.
1: Ouais, quoi, là, explique comment là?
0: Ben, mais il descend à l'œil, vers la matutina, mais ouais, bougue. Elle me dit, ben, descend ça, elle. Arrête.
1: Oui.
0: Bon, pff, il était 4h, 4h30 le soir. Hein. Mm-hmm. Elle dit, où ça, où ça va? Ben, je dis, ben, je vais à Saint-Leu, si tu veux, je t'emmène. Elle dit, moi, mais ça danse, lui, ça va à la rondavelle.
1: Mm-hmm.
0: Je dis, c'est très bien, allez amuser, monsieur, il n'y a pas de souci. Elle dit, la bonhomme? Je dis, non, pourquoi? Elle dit, si vous voulez, viens danser avec moi. Elle dit, comment se mettre la main, je marque, je m'abaisse, c'est un tabac dans la gueule. Elle me pèse à haut, comme elle a bordé, elle me dit, dégage.
1: Ah, carrément, vous a passé la main, quoi?
0: Oui, j'ai mangé la cuisse. Ali connaît pas qui ça, mais il lève plus de 100 kilos par jour, moi, monsieur.
1: Lydie, il va passer une main pour voir, non?
0: Oui, pour voir s'il a fait les dosses.
1: Mais du coup, qu'est-ce qu'il vous a proposé?
0: Non, il a passé la main sur ma cuisse, il a passé la soirée avec lui.
1: Oh là là là là là, quelle proposition!
0: Eh, vieux, vers côté.
1: Et là, vous devez rendre Ali service.
0: Hein, peut-être, oui. Peut-être.
1: Ah,
0: Ma dégage, Ali, la même, sur bord de la route, m'a filé, m'a dégagé, sur la route, je suis parti.
1: Mais tu veux un train égo. Ou la râle, Ali, direct, peut-être.
0: Mais peut-être, il y a le trop moins joli, vois. Ben, un petit poupette.
1: Et du coup, ou la jette Ali en dehors de toi,
0: go. Ah non, moi, la roue, m'a dit, monsieur, sorte là, m'a dit, oh, dégage, parce que ça démonte toute gueule.
1: Ah ouais, et comment il a réagi?
0: Ah, il est parti, hein. Il a vu que j'étais très en colère, et il est parti, hein. Oh là là, comment on peut mettre la montée, mais démonte à où, hein.
1: Mais je comprends pas. Vous avez voulu lui rendre service, et le bouc, qu'est-ce qu'il fait? Il veut vous passer une main.
0: Mais, là, il est mal tombé, il est là, on dirait.
1: Il dit peut-être que Oulara l'a lié aussi, le fait que Oulara a arrêté pour un mince à lui.
0: Mais ça, c'est un service, hein, non?
1: Ah, ah.
0: Mais des petits surfers aussi. M'y prends, madame, mon camion, les petits surfers, m'y mettre dans mon camion, ça va. Ben, il y en a un aussi, les deux mois. Alors, la souris short, les deux mois.
1: Eh ben, comment on est joli, donc?
0: Ben, ma jolie tante, moi, vous y coupette, moi. Ah, comme on est habillé, personne ne reconnaît plus, moi.
1: Quand on est habillé?
0: Oui, ben, quand il travaille, mais un peu carcassé. Voilà. Ben, quand il sort là, mon talon aiguille, les machins, le bijou, le. Tout!
1: Ben oui, mais on aurait pu aller danser avec lui en talon. Fallait faire demi-tour, mettre le talon aiguille, aller danser avec lui, ou
0: t'es? Non, en plus, c'est la rondavelle, entre les cagnards, comme tout.
1: Attention! Plusieurs publics, il est comme partout, il est comme dans tous les endroits de l'île, il accueille le public.
0: Écoute à moi.
1: Il choisit pas la tête là-bas.
0: Il y en a tellement les sous, il arrache le micro de main.
1: Ben ouais, mais c'est un lieu de fête, madame. C'est ça,
0: oui,
1: le truc.
0: Mais c'est un lieu de fête, mais ça boit quoi? Après, il rentre mon casque.
1: Voilà. Jérôme, là-bas, il est bien gentil, tout ça. Il y a toute l'équipe, ils sont sympas, là-bas.
0: Ben, il connaît Ali, mais ça fait une habitude de Saint-Leu depuis longtemps.
1: Ben, vous connaissez Ali, mais bien sûr.
0: Mais à moi, mais ça va bonheur. Mais ça va bonheur. Et après, quand on a fait là, il arrive là, il prend mon loto, il monte, moi.
1: Okay, mais où dit où les jolis? Mais peut-être on peut trouver un affaire là-bas.
0: Oui, il veut pas personne. Ça fait 13 ans, moi, célibataire. Qu'est-ce que c'est?
1: On n'a pas besoin, oui. On n'a pas besoin. Moi, on peut lever un peu la casse et tout ça?
0: Hein?
1: On lève la casse loue, là. On n'a pas besoin?
0: On n'a pas besoin personne. Mais il lève. Après, moi, travailler. Bon, il veut pas les lèvres, rien. Mais il s'est posé. Moi, t'as l'air, il s'est posé bientôt, là.
1: Ben, c'est bien.
0: Sur Brapanon pour Animal Show.
1: Ah oui, il y a les animaux là-bas. Oui. Ils commencent quand ça?
0: Mon matériel, mon stand, moi. Mais il pose, moi, tout ce quoi, on m'a pas besoin de l'argent, moi.
1: Qu'est-ce que ça?
0: Qu'est-ce
1: que ça, bonne femme, et pareil, bonhomme, là?
0: Mais parce que les hommes l'a déçu à nous, man.
1: Comment?
0: Il a trop abusé, il avait le beurre, l'argent du beurre, la crémie, le fermier, les cochons, elle a pas tout voir ailleurs.
1: Oui, mais des fois, l'herbe est plus verte ailleurs.
0: Tout à fait, je comprends, parce que peut-être nous, on est un petit peu moins fraîche.
1: Des fois, il a envie. Mais vous savez, tous les jours, le caricana. Il en avait marre. Il avait le caricana sur l'estomac. C'est pour ça qu'il est parti voir ailleurs.
0: Peut-être, mais

0: Mais moi, carré canard, non, mais moi, ça fait 13 ans, je suis célibataire. Qu'est-ce que je suis bien, je rentre quand je veux, je sors quand je veux.
1: Mais peut-être que l'homme qui est rentré dans votre fourgon, là, peut-être qu'il a ressenti votre phéromone de femelle.
0: Quelle phéromone? Ah, c'est son phéromone, Alice, c'est pas la mienne. Hein.
1: Peut-être qu'il a ressenti en vous un manque de...
0: Oui, mon phéromone ne me donne pas à personne, parce que moi, je ne fais pas ressentir rien à personne. Bonjour, alors...
1: Oui, mais bon, il a ressenti quand même quelque chose, parce qu'il a mis la main
0: peut-être
1: sur votre cuisse.
0: Peut-être qu'il a bientôt une affaire.
1: Mieux espère pour lui.
0: Ah, mais mieux espère pour lui, hein.
1: Ah là là. Et comme quoi, c'est... Donc, du coup, on relève le fait que ramasser des autostoppeurs, ça peut être dangereux.
0: Bien sûr.
1: La fille arrive à où? Plusieurs fois.
0: Oui, plusieurs fois. Vous avez vu, moi j'ai un copain qui s'est fait tuer avec la caisse et tout ça. Ici à La Réunion, il y avait un restaurant à Saint-Gilles. Quand il repartit, là, chez le post-stopper, ils l'ont tué. Hein. Ils ont piqué la caisse. Et... Oui, tu te rappelles pas de cette histoire?
1: Non.
0: Et, ah oui, c'est un copain à moi.
1: Hein. Ah ouais?
0: Ah oui. Oui, c'était deux. Il a pris deux autostoppeurs, mais les deux autostoppeurs étaient gays et ils l'ont proposé la botte, mais ils n'ont pas voulu. Ben ils l'ont.
1: Je me rappelle, c'est une très vieille histoire, ça. Je me rappelle. Ouais,
0: oui,
1: effectivement.
0: C'est une vieille histoire, ça. Ben oui, bien sûr. Il
1: oui.
0: a pris le restaurant à Saint-Gilles.
1: Oui. En ramassant deux autostoppeurs. Oui. Je me rappelle.
0: Oui. Un gentil garçon, tranquille, toi.
1: Oh là là là là.
0: Il sort de son boulot, il a machin et il a voulu rendre service et voilà, il a gagné la mort.
1: On l'a tué pour la caisse du de
0: oui,
1: de
0: pour la caisse ben il y avait sa caisse parce que c'est un restaurant qui marchait top ça hein. Aïe.
1: Mais comment ils savaient les autostoppeurs que la caisse était dans la voiture?
0: Ben non, ils savaient pas, mais c'est les deux marmailles là, comme les deux marmailles étaient homosexuels. Ils l'ont proposé la botte à mon pote, mais lui il a dit non.
1: Pour ceux qui n'ont pas compris, c'est qu'ils l'ont proposé.
0: Moi, je suis pas de ce bord-là.
1: Voilà, une affaire à tous les trois, quoi. Voilà.
0: Ouais, voilà.
1: Et lui, il a dit non.
0: Ben oui, non, parce que je suis marié, j'ai des enfants, non. Je vous prends nos stop et puis voilà, quoi.
1: Pour rendre service.
0: Je laisse partir, ben la tu as dit, la valise, tout.
1: Non. Il a refusé, il est mort, quoi.
0: Dangereux, hein.
1: Ben oui, c'est parce que des fois vous voyez une belle petite minette sur le bord de la route ou un beau gosse sur le bord de la route.
0: Méfiez-vous.
1: J'ai envie de le ramasser quand même.
0: Méfiez-vous, parce que moi ça m'est arrivé en métropole avec mon copain et il était là en garde à vue. Moi je suis arrivé, il a pris une petite autostoppeuse et puis il l'a déposée chez elle et puis quand elle est arrivée, les parents ont dit où il sort et puis quand elle a vu la voiture, elle a pris le numéro et puis gendarme, à moi aussi les menottes, toutes, comment elle a été violée.
1: Et comme quoi, là...
0: Ça s'est passé en Suisse, hein.
1: La vie...
0: J'ai travaillé en Suisse, hein. Et ben, ils rigolent pas, ça, t'as pas,
1: hein. Ben, veille à ça, t'as pas,
0: hein. Et après, quand on l'a amené ils ont vu qu'il y avait rien de... Parce que lui, il était tranquille, il a déposé.
1: Eh ben... Ben, si vous croisez Tipounette un jour, mettez pas la main sur sa cuisse, hein.
0: Parce que Tipounette, il lève 50 kilos brani.
1: Et batata. Allez, merci beaucoup d'avoir appelé.
0: Bonne journée,
1: à bientôt.
0: Comment dire, à tous les Freedomers, Freedom est super sympa. C'est la radio number one. Et puis faites attention sur la route.
1: Merci beaucoup, à bientôt.
0: Allez, bonne journée merci. À tous les Freedomers et à toi aussi.
1: Au revoir, merci. Est-ce que vous avez déjà vécu ce genre d'incident où vous prenez quelqu'un en stop et ça dégénère dans la voiture, vous êtes obligé de vous arrêter pour demander à la personne de sortir? Cette dame-là que vous venez d'entendre ramasse quelqu'un qui faisait du stop pour le ramener un bout de chemin, c'est un lieu là-bas, et lui passe une main carrément. Donc ça se termine mal, demande à la personne de quitter le véhicule, mais ça aurait pu dégénérer. Donnez-nous votre avis, 99-12-00. Bonjour.
2: Ouais, bonjour. Vous faites rire, mais dis franchement...
1: Allez,
2: je vous écoute à haut, quoi ça donne ça dit, parce que bon, café cuit, quoi ça, voilà, parce que de l'humeur, de la vie nous vivra, vraiment, on a un animateur comme moi.
1: Il faut casser un peu les cuits dans la vie, sinon la vie est trop dure.
2: Ah, non, franchement, les top. Parce que ben, la blague, il passe bien, mais bon, ma voix, je me connais encore, comment ça dit, c'est...
1: La vie chère, peut-être, tu veux parler de la vie chère, peut-être.
2: Ouais. Un petit peu la vie chère, allez, vite fait, sinon, on a besoin de manger, bon appétit, toute la réunion. Alors... Hier, tu n'es pas habitué, hein. Hier, parce que je m'appelle économiste, moi, je suis un petit lambda. Alors, il dit comme ça que boisson énergétique la rapporte la France une année 800 et quelques millions d'euros. Donc là, la France, là, il est comme la Réunion, ça. La Réunion, la France, Macron, Le Guerre. Il demande si Le Guerre est vrai. Est-ce que Banefice a exprimé besoin de guerre et mettre l'argent? Vous êtes triste millionnaire, exactement comme la Réunion, comme de bons présidents, présidentes de régions, de départements, il fait. Il donne l'argent au gros. Et le petit, toujours pareil, il crève la faim. Pareil, pour moi, c'est un coup monté. Le guerre, après, il est monté. Pareil, bombarder un vieil affaire en ruine. Et je crois, nous, que hop, l'anglais, non, à un moment donné, le coup de
1: guerre. Oui, mais revenons sur les boissons énergisantes, là. Les petites boissons que tout le monde boit, super sucrées, etc., là. C'est ça qui a rapporté à la France plusieurs millions d'euros?
2: Oui, ben, on n'a pas entendu ça. 800 et quelques millions d'euros, il rapporte la France l'année dernière, ces boissons énergétiques, là. Ben, imagine où le reste. Ça, il rapporte ça, là. La France n'est pas en faillite, ça, mais seulement, là, maintenant, les petits tournent l'argent. Et il dit à nous, là, en faillite. À nous, là, nous, après, elle nous dit tout à fait. Non, à nous, nous devrions continuer à aller pique-niquer la plage, monter Maïdo, aller vivre, arrête de prendre la tête, sinon, ça, ben, chez nous, on va aller au top.
1: Mais attention! Quand vous dites que la France gagne tout cet argent, il faut voir aussi que la France dépense énormément.
2: Hein. Voilà, exactement, mais les dépenses mal, ils donnent, Macron est banquier, il fait les pauvres en plus son bac là-bas en Ukraine, l'argent, il est dans son compte en Ukraine, exactement comme nous, la Réunion, là, quand ils donnent notre pauvre, comment il appelle ça, de notre compagnie, l'avion,
1: la compagnie locale, oui.
2: Voilà, donc là, la base de Maurice, avec la dernière quoi, donne encore 35 millions d'euros, avec Maurice, bon, allié un tel temps, l'autre un tel temps, mais le petit, c'est l'aide le petit, le bon petit, là, il doit, là, le bon petit entreprise, pas aider, pour qu'il aide le petit crève la fin, payer, fait moins que vous gonflez l'argent de la caisse, ou quoi, moi.
1: Il est vrai que la région, là, apporte à plusieurs entreprises, oui, mais si nous perdons ces fleurons réunionnais, par exemple, on parle de l'aide à armement des mascarennes, par exemple, la fois dernière. On parle de Air Austral, là, par exemple, ou la société d'huile, là-bas, dans le sud et tout. Si nous perdons ces grandes sociétés qui embauchent beaucoup de monde, nous fait comment?
2: Oui, mais, être banal d'accord, à moins de 100 ans, maintenant, si on te reprend, il y a 5000, moi, là. Ben, la pagaie, elle est loin. Donc, à moi, là, allez.
1: Oui, mais où t'entreprises les privés, monsieur? Non, où t'entreprises à où? Il marche, c'est un marché privé fermé.
2: Ah bon? Oui, mais ne fait pas fonctionner le système de l'eau. C'est pas le petit qui fait fonctionner le système. Ah ou à moins Pierre, Paul, Jacques, ça c'est baguette. Ah nous, ça fonctionne le système. Le bon gros, je t'y gagne. Mais je t'y gagne. Bien là, il y a aide de encore. Mais nous, actuellement, là, quand l'entreprise n'y connaît, franchement, l'entreprise, c'est vraiment trop causé, bon, elle est dangereuse. Ah non, mais aide le gros, d'accord, mais paye le bon dessus, hein? Tout le temps pareil.
1: C'est vrai que là, il y a une guerre politique en ce moment, au vu des élections présidentielles l'année prochaine, sur les grosses fortunes, les grosses sociétés. La gauche, par exemple, a dit, oh, comme ça, il faut toucher aux grosses entreprises. Il faut que les grosses entreprises, ils reversent beaucoup plus que ce qu'ils reversent actuellement.
2: Oui, mais la femme, ça dit que de monde ne connaît pas. Les grosses entreprises en revient, c'est là. Qui sait, il y a une bonne aide sociale, bonne aide européenne, bonne aide. Pour moi, trop causé, pas bon.
1: Ah ben si. Non. Ben il faut causer un peu quand même, parce que nous.
2: Les aides, grosses entreprises, les aides qui gagnent. Comme ils gagnent là, des millions, hein. Ben oui, mais le petit gagne pas ça, lui. Le gros là, what tax, allez. Mais ce business en tout là, je tiens à dire, le gâteau, dis-moi, ça tue sérieusement, parce que nous autres, tu comprends? Mais toujours comme ça, me dis où?
1: Donc, où que ça vous a fait? Où doit 5000 là? Où s'arrêter ou là?
2: Ben là, on t'en a fini d'arrêter. Ben là, il faut lui payer.
1: Au fin d'arrêter, il faut vous payer encore?
2: Il doit 5000, paye, allez.
1: Ben ouais.
2: Depuis Covid, ça. M'a pas pris l'argent Covid, rien, hein. Ah, fait mon affaire tout seul, tranquille, on a investi tout seul, mettez dans l'animation, ben, ça te gonflable, full truck, tout ça. Il y avait deux jeunes avec moi et tout. Et alors, là, paye, allez, hein. Là, tu l'as recommandé, carré là. Maman, par contre, dis-moi, permis ça payer, madame. Souvent, les malheureux voient que chaque année, un sac président, il rentre, il donne à Austral 35 millions, 45 millions. Vous êtes à mettre l'euro sur notre compte, là-bas, c'est pas qu'il y a le bord là. Ah non, c'est grave. Là, la ville a toujours été comme ça. Pour les gros, les petits, fais comme vous voulez.
1: Vous voulez dire que ouais, les petits vont tous mourir, ils vont crever, et les autres, non, les gros, ils vont vivre.
2: Pas, mais c'est moi là, au contraire. Où est-ce qu'il arrive avec Omed là? Ben, nous, va vivre, nous. Azot, nous, va voir Azot.
1: Ouais, ouais, ben oui.
2: Il est un peu énervé, mais il est dommage, tu vois. La France a l'argent, ça, mais c'est moi là.
1: Ouais, mais quand vous prenez le coiffeur de l'Élysée qui gagne tant, le gars qui fait la cuisine qui gagne tant, le chauffeur, les voyages, les dépenses, l'autre il gagne là-bas, l'autre il augmente son salaire, l'autre plusieurs ministères qui dépensent énormément d'argent, le papier, l'angle, le stylo, le téléphone, les abonnements, ça fait des millions d'euros aussi, hein. Bon, ouais, même des milliards, hein.
2: Ah, nous paye ça, mon 5000 euros, ça, pour plus, ça, c'était soulier pour elle, non. 5000 euros, c'était soulier pour elle, non.
1: Ah ouais, c'était soulier pour Brigitte, alors?
2: Il paye pas pour qui, mais j'ai 5000 euros, alors, allez, écoute, paye ce jour-là.
1: Eh, c'est lié à tes... Eh, hey, on a mauvais goût, hein, par contre.
2: Ah, trop fort.
1: Allez, rien un peu, rien encore un peu. Allez, à bientôt, monsieur. Bonne journée, à bientôt, au revoir. Freedom 99 12 00, bonjour.
3: Alors, oui, bonjour.
1: Bonjour, monsieur.
3: Oui, bonjour. Bah, tout ce qui connaît qui se passe, hein, tout ce qui connaît ce qui se passe. L'État, ils volent à nous, bien sûr, l'État, ils volent à nous, tout connaît ce qui se passe, mais ils mettent toujours les mêmes au pouvoir. C'est ça, mais ils comprennent pas.
1: Ben oui, ben allez, la question est posée, pourquoi les gens font ça?
3: Ben, ils comprennent pas depuis un bon bout de temps, ils comprennent pas ça, hein. Je t'y connais que les dirigeants depuis 40 ans, c'est les mêmes, la droite, la gauche, et on regarde le résultat maintenant, et ils allaient toujours bafouer les petits, les toujours...
1: Non mais attention, attention. Le petit, c'est-à-dire la population lui-même.
3: Oui.
1: Quel que soit le plus bas dans la population, le plus haut dans la population, il se fait représenter par des groupes politiques. Ces mecs qui représentent des groupes politiques, ce sont des gens intelligents.
3: Oui.
1: Ils savent qu'il y a des trous par-ci par-là.
3: Ok.
1: Que l'État va mal, il y a des dettes, etc. etc. Pourquoi ils se présentent quand même?
3: Ben, d'après vous, ce sont les mêmes, hein, parce que ceux qui gouvernent à nous, c'est toujours les mêmes, ils changent de tête, mais c'est toujours les mêmes partis, hein, droite, gauche, centre, c'est tout.
1: Ouais, mais pourquoi ils reviennent, donc il y a à gagner, alors?
3: Ben, parce qu'en fait, compte, là, ils votent toujours pour les mêmes, mais soit ils font semblant qu'ils ne comprennent pas, ou bien soit nous le con. Ben oui, ben, Marx, ou même, comment ça se fait, ils mettent tout le temps les mêmes au pouvoir?
1: Ben, il faut poser la question à la... Oui, mais, ben, par exemple, plus localement... C'est normal, des fois, peut-être, hein. Ben, parce qu'il gagne un petit travail avec.
3: Ah, ben, voilà, si tu continues dans l'ancien temps, tu donnes à moi, juste avoir un catimini, voir un élu qui donne dans une affaire, qui envoie un jetier, des fois. Et il faut pas quoi. Non, il faut plus faire ça.
1: Non, mais c'est vrai ce que tu dis, parce qu'à l'inverse, dans toutes les rédactions de France, il dit que la France est endettée, les mairies, tout le monde y connaît qui gagne plus aider, n'a plus l'argent, il doit la dette, je sais pas combien, mais tout le monde fait semblant de pas entendre.
3: Eh ben, vous connaissez quoi, tout ça, il doit, mais pas pour ça.
1: Parce que, par exemple, vous prenez les anciens, prenez l'ancien président, comment il s'appelle lui, François Hollande.
3: Oui.
1: Il dit, bah, moi je suis pas à l'abri de ne pas me représenter.
3: Ah, non, si ça met encore ça, déjà, il y a une prime, ça. Nous, c'est gagné une prime, nous, les syndicats. C'est gagné une prime, on appelle ça prime Gospard.
1: Oui, Gospard, oui.
3: On appelle ça, où?
1: Oui, la vie chère.
3: C'est Sarkozy, il a fait ça. Mais quand il est rentré, il a tiré. Est-ce que ça.
1: Oui, mais regardez, Édouard Philippe, Gabriel Attal, ils veulent se présenter à la présidentielle.
3: Non, s'il y a maintenant encore maintenant au pouvoir, ben, c'est qu'on n'a rien compris. Hein.
1: Mais Banal, ce sont des hommes intelligents. Monsieur, Banal n'est pas couillon. Zana gouverne le pays. Gabriel Attal, il était bien à la tête du pays. Comment il s'appelle l'autre, là. Édouard Philippe, tout ça. Ségolène Royal, tout ça.
3: Oui, mais je suis gouverne notre pays à notre avantage, Marc.
1: Parce que Monsieur Glucksmann, bon, il est le représentant de la gauche aujourd'hui, mais est-ce que tous les autres partis de gauche vont le suivre?
3: Aïe, aïe, aïe, la gauche, bon, mais je ne veux plus entendre parler de la gauche. La gauche, les riches, regarde l'argent qui fait azote dessus, l'argent redevance et tout ça, le audiovisuel.
1: Mais il y a une autre gauche encore, c'est celui qui s'est présenté, Monsieur Mélenchon, LFI.
3: Oui, Mélenchon, les riches, sans travail.
1: Bah ouais, sans mais tout le monde, Madame Le Pen est pauvre? Non.
3: Non, elle est pas pauvre, mais je veux dire que pour moi, c'est le seul monde l'essentiel d'essayer de redresser la France, peut-être.
1: Mais elle était là, les deux fois d'avant.
3: Non, elle était jamais au pouvoir, elle.
1: Non, mais elle était là au deuxième tour.
3: Oui, au deuxième tour, mais en fin de compte, connais, ça se répète depuis longtemps, ça se répète, ça.
1: Mais bien sûr. Et pourquoi elle arrive la fois dernière, elle était là quand même.
3: Oui, elle était là. Mais nous sommes tellement des abrutis, quand il dit nous fait barrage, il fait barrage.
1: Ou inclus haute dans tout, extraordinaire.
3: Non, parce que. m'a compris, la fin, moi, depuis un peu de temps. Moi, j'étais socialiste, ouais.
1: Oui, mais dis-nous-les.
3: Franchement. Mais depuis Hollande, je ne suis plus socialiste. Jamais, je ne suis plus à gauche du tout.
1: Vous avez retourné votre veste.
3: De droite avant là, mais Marine Le Pen.
1: Vous avez retourné votre paletot.
3: Et Zemmour. Ah, ben, t'es mis ça à mon avantage. Maintenant, pendant t'es à moi, mis à l'avantage encore vous autres, ça va pas, non?
1: Oui, mais qui vous dit qu'ils feront mieux?
3: Ben, au moins, c'est pas stratégie.
1: Parce que la dette de la France, elle va pas s'éponger en deux jours, hein, on est d'accord. Ben, hein.
3: On ne sait jamais, moi. Mais il ne peut pas dire qu'elle va régler le problème. Mais moi, après le choix, après d'autres mondes, mais ça va être qui ça?
1: Oui, mais quand vous regardez, il y a des partis qui disent si on arrive au pouvoir, on va effacer la dette de 50, je sais pas combien millions, je sais pas combien.
3: Non, non, faites attention, ça. Même que pas que ça dit ça, mais bon.
1: Bah, c'était dit encore dans le journal à 10h, là, sur Europe 1.
3: Et c'est qui dit ça?
1: Je crois que c'est la gauche qui dit ça.
3: Ah, non. Mais si, il faut pas croire la gauche, elle a des idées.
1: Bah, où c'est un vendeur? La cendre, monsieur, où t'es la gauche?
3: À 2 francs.
1: Où t'es la gauche ou non?
3: Oui, mais elle était la gauche, mais elle est plus. Au moins, le produit, c'est quoi? Il y a que les ABC qui ne changent pas. Hein.
1: Mais la gauche, elle arrive. Vous avez entendu, Madame Barège demande dans le soutien de Monsieur Glucksmann, par exemple. Parti de gauche. Ben, elle soutient son parti.
3: Ben, après, il y a qui tient ce parti. Tu verras ce pouvoir. Moi, je ne rentre pas dedans, moi, mais je cherche mon intérêt. Voilà.
1: Bon. Ben, merci beaucoup, monsieur.
3: J'espère que 2027, de moins, on va aller voter. Il ne sera pas assis de case. Voilà.
1: Allez, à bientôt. Bonne journée, monsieur. Oui, parce que si vous ne votez pas, il n'y a rien qui change. Mais crée pas où pour le jeu, parce que où je vais plus, où leur grève. Hein, Francky, il est où leur grève. Ouais. Non, il est en grève, lui. Vous venez.
4: Ah oui, moi, je suis pas de jeu.
5: Mais c'est le Credo Quotidien, ça sert à rien, c'est pareil.
4: Non, mais je suis pas de jeu, moi. Parce qu'après, ici, c'est autant pour en bosse.
1: Pourquoi, justement, pourquoi vous...
4: Ben là, dis-moi...
1: Pourquoi on joue et puis Free Dominion?
4: Là, d'ici, quand autant pour en bosse.
1: Donc, on joue et puis... Ah, mais il est tellement sûr de lui. Il le gagne, je joue.
5: Ah, mais c'est d'accord. Et moi, j'ai fait gagner deux fois la même personne.
4: Ouais?
5: Ouais.
4: Elle a le troisième canard et de 6 mois il tombe pour faire en bois. Non, on a entendu blague là? Non, mais on a entendu le blague. Il a fait gagner des fois le même monde.
5: Ouais.
4: Jamais inquiété. Zodité a jamais dit rien. Ben là, pas dit rien pour lui.
5: Parce que j'étais innocente.
1: Et à cette époque-là, il n'y avait pas de.
5: Si, il y a innocent. une petite polémique. Regarde, Charles est venu.
4: Regarde l'innocence.
5: Là, quoi,
1: vous avez fait gagner
4: deux fois la même personne.
1: Ouais. C'est-à-dire que la personne a eu deux chèques.
4: Oui. Voilà.
5: En plus, c'était pas des petits chèques.
4: Nena N l'a fait gagner Frido Million sans chronomètre. Diaba.
1: Mais connaît la réponse, moi, vous m'avez dit. Ah bon, elle avait un chronomètre?
4: Ah, tu connais pas.
6: T'entends?
4: Oui.
1: Non, non,
4: oui, absolument.
1: Mais dans le temps d'Isabelle,
4: elle avait chronomètre. Même le samedi matin.
1: Et elle, il y a des nous comme ça.
5: Elle est en grève.
1: Ah bon? Il y avait un chronomètre? Moi, comment entendu la réponse, lui dit-elle. Non.
4: Bon, ça finit.
5: Alors, oui, voilà. Non, mais vous, arrêtez de susceptible comme ça.
1: Mais c'est pas une question. Mais moi, je vais vous dire un truc, Olivia. Maintenant que je connais les raisons, je crois que je vais opter pour. Je vais choisir son camp. Parce que si moi, je maille sur 700 euros, il est hors de question que moi.
5: Je n'ai plus 2000 euros à la même personne, c'est bon, quoi. C'est quoi le jeu aujourd'hui, en fait?
1: En plus, c'est un foutant. Camille, vous savez, non, mais on aurait dû vous faire sauter votre CDI.
4: La prescription, à quoi?
1: À 30 ans. Et 30 ans, il y a prescription. Non, non, il n'y a pas 30 ans.
4: Il n'y a pas 30 ans.
1: Non, non, il n'y a pas. Donc, on va vous faire sauter votre CDI.
4: Ouais, ça va vous péter.
1: Parce que quand c'est les filles, je remarque qu'on dit rien.
4: Merci.
5: Ah, si. En plus, c'était à l'époque, je me faisais gronder à l'antenne et tout par les auditeurs.
1: Par les auditeurs, mais pas par la direction.
4: Par la direction.
5: Bah, si, après, oui.
4: Ah bon?
1: Ouais.
4: Comment on l'arrange, Jo? On est curieux.
1: Ouais, ouais, comment ça s'est arrangé au fait?
4: Bah,
5: c'était Brigitte, hein. Donc, c'est...
4: Alors... Ah ouais, ah, bah non,
1: vous avez raison.
4: Ah là, voilà. Ah, voilà.
1: Ça lui a coûté son poste.
4: Ah ben voilà.
1: Ah, ben voilà.
4: On connaît la raison pour laquelle Brigitte n'est plus.
1: Vous allez plus jamais jouer, vous, hein.
4: Bon, si, ça a joué cool, hein. Ça...
5: Bah,
1: non, non, c'est moi qui vais jouer. Elle joue avec
5: mais
1: nous.
5: Mais je vais faire gagner encore.
4: Là, sous la fait gagner.
1: Non, il y a la dilution.
4: Et que la maillé, 5 100 euros, tiens, sur le compte, là. Allez, on va y aller, on va.
5: Ah, mais
1: attendez,
4: ça va,
5: coup,
4: non, non, mais veux pas être
5: comme
4: ça. Non, non, mais ça va, mais ça va. Ah, non, non, bon, allez,
1: vous avez la trouille? Vous avez la trouille?
5: Vous avez la trouille? Non, vous pas être témoin de ça.
4: Bouge pas aux 5 100. Allez, jouez, non, allez, toi, non, pas ça.
5: Le quotidien, le journal.
1: Chat, il se décrane froide. Oh, gros boulot comme ça, il court.
5: Mais oui, c'est ça.
1: Ben, 700 euros, il fait mal. Eh, hey, mais vous, vous revenez des Baléares. Vous avez du fric, vous.
5: Mais arrêtez de dire j'étais au Baléares, enfin, quand même.
1: Votre book de il gagne des millions d'euros. C'est pour ça que vous.
5: Eh, hey, je suis une femme libérée, je travaille, hein.
1: Ouais, c'est ça.
5: Donc, je fais ce que je veux, hein.
1: Femme libérée.
5: Bah oui, femme libérée, enfin. Hein?
1: Vous prenez pour l'autre, là? Le chanteur, là, comment il s'appelle encore, lui? Femme libérée, là.
5: Ouais, ouais, c'est ça. Ouais. Bah, c'est pareil, c'est lui qui m'a donné l'envie.
1: On va appeler un GSM.
5: On va où on veut.
1: Ouais, c'est ça.
5: Les Baléares, pourquoi
1: ouais,
5: les Baléares
1: ouais, hein? On va où on veut. Bah, dis bien où ça va, où on veut, mais pas,
5: Baléares,
1: pas tout seul. Femme libérée, oui, mais où ça va, où ça on veut, mais pas toute seule. Ça, j'adore. Mais là, t'as bouc aussi, comment? Vous êtes libérée, mais c'est pour cette femme, mais pas à tous les autres.
5: Je suis quand même libérée.
1: Ouais, ok. Quand on est libérée, oui, toute seule. Allez, on appelle à Saint-Pierre Claude.
5: Allez Claude, répondez au téléphone, on va faire gagner 5 100 euros.
1: Il habite chemin Chancourt.
5: Comme ce matin, peut-être que ce matin. C'est un GSM?
1: Oui, peut-être okay. Ce matin quoi?
5: Ben je sais pas, peut-être qu'il était appelé ce matin. Allô?
6: Allô?
1: Oui, bonjour, sommes-nous bien sur le téléphone de Claude?
6: Quel Claude?
5: Claude.
1: Ben
5: c'est
1: Claude,
5: pas vous?
1: Code Tournelec, c'est vous?
6: Ah ben moi c'est Waro Louis moi et voilà vous êtes trompé Ravine des Capri.
1: Ah c'est pas grave.
5: Mais c'est pas grave monsieur.
1: C'est pas grave Louis, c'est pas grave. C'est Radio Freedom. Allez. Vous connaissez Radio Freedom?
6: Oui.
5: Ah ben voilà, on vous appelle. Oui. Bonjour,
6: ah,
5: c'est Olivia et Max.
6: Ça, c'est drôle ça.
1: Bah oui,
6: on... c'est pas le journal hein.
5: Ah,
1: ah là là. Oh là là là là là là. Ben comment on fait là? Et il y a quelqu'un qui m'a effacé
6: radio,
1: mon truc.
6: La radio dans la cuisine.
1: Ah bah ouais, bah alors.
5: Ah, bon
1: là,
5: bah alors,
1: là,
5: bah
1: là,
5: oui,
1: là,
5: vous
1: là,
5: pouvez
1: là.
5: Pas. Bon, bah c'est pas grave.
6: C'est 5 000 et des poussières, oui.
5: 5 100.
6: Voilà.
1: Bah en plus,
6: 5 100.
1: Bah ouais, bah voilà.
5: Ah
1: bah
5: ouais,
1: voilà.
5: Donc en plus, vous écoutiez la radio. Aïe, aïe, aïe. On vous offre un goodies?
1: Non, non, non.
5: Comment ça, non? Il écoutait la radio?
1: Ah, vous écoutiez la radio?
5: Mais oui.
6: La radio, oui, Max, ou le, ouais.
1: Ah, oh, bah on va vous. Pour votre fidélité, on va vous offrir. Mais vous habitez bien au chemin Chancourt ou pas?
6: Oui, oui, je m'en, voilà, non, mais c'est plutôt le chemin Gallardo, voilà.
1: Bon, on va vous rappeler pour votre goodies.
5: Ouais, on va vous rappeler, voilà, le numéro de téléphone est bon.
1: Bon, voilà.
6: Oui, ben quelqu'un, voilà, quelqu'un d'autre. Hein. Ouais,
1: on va s'en occuper, vous inquiétez pas, on sait pas quand, mais on va le faire.
6: Allez, ok, allez.
1: Merci.
6: Bonne journée à vous.
5: Bonne journée à vous aussi,
1: à
5: bientôt, au revoir.
1: Alors, l'autre qui revient des Baléares, là.
5: Mais les Baléares, mais pourquoi les Baléares, c'est bizarre.
1: Majorque, c'est bien aux Baléares.
5: Ouais, mais c'est pas... C'est en Espagne, c'est tout.
1: Quoi? Mais non, mais bah, tu crois que je connais pas la carte ou quoi?
5: Mais non, moi je connais pas la carte.
1: Bah, ça se voit, ouais. J'étais à Majorque, au Baléares.
5: Ouais, c'est chouette. Majorque,
1: ouais, c'est
5: bien.
1: Et alors, c'est bien?
5: Oui, très bien. Je vous conseille d'y aller.
1: Et pourquoi vous êtes allé là-bas?
5: Pourquoi pas?
1: Et pourquoi?
5: Je suis allé à Venise aussi.
1: Ouais, c'est ça, ouais.
5: Et pourquoi pas?
1: Changez pas de sujet.
5: Mais quoi?
1: Camille! Je te signale quand même qu'elle est pas allée ramener des billets. Il y a un truc qui s'est passé en Majorque et Freedom, je sais pas c'est quoi. Seule Olivia peut répondre.
5: Mais
1: ça c'est le coup
5: plus,
1: de la doublette,
5: non, mais...
1: vous avez fait gagner deux fois là.
5: Ah mais c'était il y a longtemps, c'est... punaise, ouais.
1: Arrêtez,
5: c'est
1: le
5: moi qui en parle.
1: Le lundi d'après on vous avait arrivé avec des loubotins au pied. Arrêtez, c'est
5: mais
1: bon.
5: J'en ai même pas.
1: Elle est même changée.
5: Non, c'est vrai, j'en ai même
1: elle
5: pas.
1: Elle va au Baléares, elle a pas de loubotin. Bon, la question.
5: Parce qu'elle n'a pas là-bas.
1: La réponse à la page 27, quel est le titre de l'article? Dépêchez-vous là.
5: C'est 27.
1: Vous parlez espagnol vous?
5: Hola, que tal?
1: Dépêchez. Quel est le titre de l'article?
5: Des pochettes plein les yeux.
1: Merci beaucoup.
5: Au revoir, bon appétit.
1: Mais si on parle de quoi?
5: Bah vous me dites dépêchez-vous.
1: Allez, il reste 10 secondes.
5: Bonbon vinyle, à voir sans modération.
1: Dites-le en espagnol.
5: Ah non, là non. Ça par contre, il y en a une qui était très très bonne en espagnol. C'était Laurine.
1: Comment elle a pu bouffer là-bas alors qu'elle sait même pas parler espagnol?
5: Non, mais quand on a
1: comment
5: faim,
1: on va en Espagne
5: non.
1: Alors qu'on
5: et
1: allez,
5: alors...
1: allez, bon appétit.
5: Bon appétit.
1: Allez.
5: Bon appétito.
1: Un poquito.
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8: Bonjour à tous, des lycées, des facs bloqués. Les images se répètent pour le cinquième acte de la mobilisation lycéenne. Près de 200 établissements seront impactés selon le ministre de l'Éducation, Édouard Geffray. C'est déjà le cas à Nice, Strasbourg et Paris. Des manifestations sont aussi prévues dans la capitale. Deux cortèges prendront la direction de Matignon et de ses environs. Des sources policières estiment à 200 000 le nombre de participants aujourd'hui dans les rues. La militante écologiste Greta Thunberg a été aperçue au lycée Paul-Éluard de Saint-Denis. Journée chargée pour les députés, plusieurs grands sujets sur la table aujourd'hui dans l'hémicycle, dont le vote solennel sur la proposition de loi intégrale contre les violences sexuelles et sexistes prévue à 16h30. La proposition de loi née après le meurtre de Liana dans le Gers prévoit entre autres la création d'unités de police spécialisées, la création d'un parcours de soins pour les mineurs victimes. De plus, le projet de loi de finances arrive aussi à l'Assemblée. Rejeté en commission, les députés vont devoir repartir de la copie du gouvernement pour examiner pendant 70 jours le budget 2027. Aujourd'hui, un débat sur la dette est prévu. La nation exprime sa gratitude et son attachement à sa mémoire. Les mots d'Emmanuel Macron sur X, 3 ans, jour pour jour après l'assassinat terroriste du professeur Dominique Bernard. Une cérémonie d'hommage est prévue à Arras en sa mémoire. Un navire accusé de faire partie de la flotte fantôme russe a raisonné par la France. Ça s'est passé au large de la Réunion. Le pétrolier était inscrit sur la liste des navires placés sous sanction par l'Union européenne. Êtes-vous prêt à faire face au risque d'inondation? Seuls 42% des Français le sauraient, selon le baromètre Assurance Prévention dévoilé aujourd'hui. On apprend que les sondés sont conscients des conséquences du changement climatique, mais beaucoup continuent à penser que cela ne les concerne pas directement. 2 Français sur 10 se sont par ailleurs équipés d'un kit d'urgence. Et puis le foot, 2e journée de phase de Ligue de la Ligue des Champions. Lens reçoit le Sporting Portugal à 18h45. On suivra aussi le déplacement de Lille face à Arsenal. Le coup d'envoi est prévu à 21h. Voilà pour l'actualité. Très bonne journée à tous.
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0: Saint-André, décès de Monsieur Tonti Angama, Aurélien. Décès de Monsieur Tonti Angama, Aurélien, fils de Tonti Marie-Ida et de Angama Jean-Pierre. Décès survenu tragiquement vendredi à l'âge de 30 ans. Le convoi mortuaire sortira du centre funéraire de Saint-André à 13h50 aujourd'hui. L'inhumation se fera au cimetière de Chambonne à 15h cet après-midi. Au port, décès de Madame Bodzen, Iris Thérèse, née Judith. Décès de Madame Bodzen, Iris Thérèse, née Judith. Ancienne institutrice au port. Décès survenu dimanche à l'âge de 95 ans. Le convoi mortuaire sortira de son domicile au 2 rue Jules Ferry, au port, aujourd'hui. La bénédiction aura lieu en l'église Sainte-Jeanne d'Arc du port à 15h cet après-midi. Et l'inhumation se fera au cimetière paysager du port. À Saint-Benoît, décès de Madame Grondin, Céline Michaël Théodorine, aînée Véliot. Décès de Madame Grondin, Céline Michaël Théodorine, aînée Véliot. Décès survenu hier à l'âge de 89 ans. Le convoi mortuaire sortira de la maison des veillées de Saint-Benoît aujourd'hui. La bénédiction aura lieu en l'église de Saint-Benoît à 15h cet après-midi. Et l'inhumation se fera au cimetière de Saint-Benoît. À la Saline Léo, décès de Madame Conto Mayette, dite Thérèse. Décès de Madame Conto Mayette, dite Thérèse. Décès survenu hier à l'âge de 87 ans. Le convoi mortuaire sortira de la maison des veillées de Trois-Bassins aujourd'hui. La bénédiction aura lieu en l'église de Ravine Daniel à la Saline Léo à 14h30 cet après-midi. Et l'inhumation se fera au cimetière de Ravine Daniel. À Saint-André et à Saint-Benoît, décès de Madame Labère Marie Ursulette, née Viry. Décès de Madame Labère Marie Ursulette, née Viry. Décès survenu hier à l'âge de 60 ans. Le convoi mortuaire sortira de son domicile au 40 rue Jules Joron, bâtiment B à Saint-André aujourd'hui. La bénédiction aura lieu en l'église de Saint-Benoît à 16h cet après-midi. Et l'inhumation se fera au cimetière de Saint-Benoît. À Saint-Gilles-Léo, décès de Monsieur Técher Henri. Dit Guy. Décès de Monsieur Técher Henri. Dit Guy. Époux de Técher Marie-Cécilia. Décès survenu hier à l'âge de 94 ans. Le convoi mortuaire sortira de chez sa fille, Josiane, 32, rue Champ-de-Mer, Saint-Gilles-Léo-Saint-Paul. La veille débutera à partir de 17h aujourd'hui. La bénédiction aura lieu à la même adresse par un pasteur à 14h30 jeudi après-midi. Et l'inhumation se fera au cimetière de Villèle. À Saint-Pierre, décès de Monsieur Abodi Jean-Christophe. Décès de Monsieur Abodi Jean-Christophe. Décès survenu samedi à l'âge de 50 ans. L'heure, la date et le lieu des obsèques vous seront communiqués ultérieurement. À Brapanon, décès de Monsieur Lemoigne Marie-Lucé, dit Cécé. Décès de Monsieur Lemoigne Marie-Lucé, dit Cécé. Décès survenu hier à l'âge de 72 ans. Le convoi mortuaire sortira de son domicile le 20 rue de la Martine, à Brapanon, demain. La bénédiction aura lieu en l'église de Brapanon à 16h demain après-midi, et l'inhumation se fera au cimetière de Brapanon. À Saint-Pierre, décès de Monsieur Araï Georges, dit T. Georges. décès de Monsieur Arai Georges, dit T-Georges. Décès survenu samedi à l'âge de 70 ans. Le convoi mortuaire sortira du centre funéraire sud à la ligne Paradis-Saint-Pierre aujourd'hui. La bénédiction aura lieu en l'église Bon Pasteur à 16h cet après-midi. Et l'inhumation se fera au cimetière de Saint-Pierre. À Saint-Louis, décès de Monsieur Demandji Thomas. Décès de Monsieur Demandji Thomas. Décès survenu hier à l'âge de 82 ans. Le convoi mortuaire sortira de son domicile au 18 rue de Saint-Louis à Saint-Louis aujourd'hui. La bénédiction aura lieu en l'église de Saint-Louis à 15h cet après-midi et l'inhumation se fera au cimetière de Saint-Louis. À Petite-Île, décès de Madame Waro Sonia Marie Rita, née Fontaine. Décès de Madame Waro Sonia Marie Rita, née Fontaine. Décès survenu hier à l'âge de 73 ans. Le convoi mortuaire sortira de la maison d'éveillés de Petite-Île aujourd'hui. La bénédiction aura lieu en l'église de Petite-Île à 14h cet après-midi. L'inhumation se fera au cimetière paysager de Petite-Île. À la plaine des Cafres, décès de Madame Turpin Teresa. Décès de Madame Turpin Teresa, décès survenu aujourd'hui à l'âge de 92 ans. Le convoi mortuaire sortira de son domicile au 68 chemin Fontaine à la plaine des Cafres demain. La bénédiction aura lieu en l'église de la plaine des Cafres à 17h15 demain après-midi. L'inhumation se fera au cimetière de la plaine des Cafres. À Saint-Denis, décès de Madame Marouvin Jeannette, née Léard. Décès de Madame Marouvin Jeannette, née Léard. Décès survenu aujourd'hui à l'âge de 86 ans. Le convoi mortuaire sortira du centre funéraire de commune Prima demain. La bénédiction aura lieu en la chapelle du centre funéraire de Prima à 10h demain matin, suivie de l'inhumation au cimetière de Prima. Au tampon, décès de Madame Payette Marie Renmé, dite Mémé. Décès de Madame Payette Marie Renmé, dite Mémé. Décès survenu hier à l'âge de 73 ans. Le convoi mortuaire sortira du centre funéraire sud à la ligne Paradis-Saint-Pierre. L'heure, la date et le lieu des obsèques vous seront précisés ultérieurement. À Saint-Pierre, décès de Monsieur Gardoc Jean-Noël, dit Coty. Décès de Monsieur Gardoc Jean-Noël, dit Coty. Décès survenu hier à l'âge de 69 ans. Le convoi mortuaire sortira du centre funéraire sud à la ligne Paradis-Saint-Pierre demain. La bénédiction aura lieu en l'église Bon Pasteur à 16h demain après-midi. L'inhumation se fera au cimetière de Saint-Pierre. À la Possession, décès de Monsieur Percule Florent. Décès de Monsieur Percule Florent. Décès survenu aujourd'hui à l'âge de 55 ans. Le convoi mortuaire sortira de la salle d'éveillé de la Possession. La famille ne souhaite ni fleurs ni couronne. L'heure, la date et le lieu des obsèques vous seront donnés ultérieurement. Et à Saint-Louis, décès de Madame Bonne, née Carombayrom Suzanne. Décès de Madame Bonne, née Carombayrom Suzanne. Décès survenu hier à l'âge de 93 ans. Le convoi mortuaire sortira de la maison d'éveillé de la rivière Saint-Louis. L'heure, la date et le lieu des obsèques vous seront communiqués ultérieurement. Je vous rappelle que pour tous vos avis de décès, un numéro est à votre disposition, le 02 62 41 51 51.
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0: Prochain rendez-vous pour les avis de décès, ce sera aux environs de 16h50 cet après-midi.

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7: Il est midi et 17 minutes. Voici tout de suite le journal de la mi-journée préparé, présenté par Christophe Damour. Christophe Damour, bonjour.
8: Bonjour Max, bonjour à tous. Vive tension à l'île Maurice. Hier soir, des émeutes ont eu lieu et plusieurs magasins ont été caillassés un peu partout sur l'île Sœur. Nous ferons le point en début de journal avec René-Pierre Louis, journaliste à Radio One à l'île Maurice. Dans le baromètre de ce matin, nous avons parlé de nos gramounes et du traitement qui leur est réservé dans les EHPAD et les familles d'accueil. On entendra vos témoignages. À la Trinité, à Saint-Denis, au parc de la Trinité, une jeune femme enceinte se retrouve coincée dans le parc. Et vous allez l'entendre, c'est grâce à un appel lancé à la radio que les agents de la commune sont venus la délivrer. Météo, vigilance, jaune, vent fort sur le sud et l'est de l'île jusqu'à 18h ce soir. Bulletin à la fin de cette édition. Mais tout de suite, direction l'île Maurice, où il y a des vives tensions actuellement, poubelles brûlées, magasins caillassés. À l'origine du conflit, une bavure policière et une jeune femme blessée par balle. Tout cela sur fond de problèmes d'alimentation en eau. René-Pierre, lui, est journaliste à Radio One à l'île Maurice. Les émeutes ont commencé il y a quelques jours déjà.
9: Il y a depuis quelques jours, au fait, et ça s'est aggravé avec le cas d'Élodie Thomas qui a été blessée par balle par un policier, mais ça a commencé avec des manifestations pour la distribution d'eau, puisqu'on traverse en ce moment une période de sécheresse. Puis vendredi soir, alors que la jeune femme, Élodie Thomas, rentrée du boulot, la vanette qui l'a transportée a voulu passer par Camp Le Vieux. C'est là que le drame s'est passé. Et il y a eu un barrage policier. Là, le policier a tiré sur le véhicule. Élodie Thomas a été blessé grièvement. On a eu des experts indiens qui sont arrivés hier et qui ont pratiqué une intervention chirurgicale pour retirer la balle. L'intervention s'est bien passée. Il y a eu plusieurs régions qui ont été, entre guillemets, ravagées par les émeutes qui ont eu lieu hier soir à partir de 20h. Ça a commencé un peu dans le nord du pays, Sainte-Croix, dans plusieurs régions, les Mauriciens ont manifesté, ils ont mis le feu, lancé même à Sainte-Croix, lancé un cocktail Molotov sur la station de police. Il y a eu la même chose du côté de Barkley, un peu dans le centre du pays. Les transports publics sont affectés, bien entendu. Il y a le métro express qui ne roule pas. Plusieurs routes ont été obstruées par des pneus. Ils ont mis le feu aux pneus.
8: La correspondance de René-Pierre Louis de Radio One à l'île Maurice. Et nous reprendrons dans la journée des nouvelles de l'île Maurice pour savoir si le calme est toujours d'actualité. Ce témoignage sur les erreurs de diagnostic médical, des témoignages d'ailleurs qui se succèdent tous les jours de plus en plus. Un AVC, Max, pris pour un simple trouble psychiatrique. Il s'agit d'un homme de 72 ans qui est emmené au GHER avec de gros troubles du comportement et l'hôpital aurait évoqué un problème psychiatrique après une prise de sang. Sa belle-fille n'y croit pas et file chez le médecin traitant qui lui prescrit une IRM en urgence. Et figurez-vous, là, l'IRM relève non pas un trouble psychiatrique, mais un AVC.
10: On a dû voir notre médecin traitant qui a fait le travail que les urgences auraient dû faire. On sort de l'IRM, c'est un AVC. Et eux avaient mis le diagnostic sur des troubles psychiatriques. Ils n'ont fait aucun test à part une prise de sang. Ne pas faire d'imagerie alors que mon époux décrit tout correctement, on est sensibilisé à ça. Je ne comprends pas ce qu'ils ont fait, en fait. C'est affolant, c'est honteux, hein. Là, maintenant, on sait que nous irons nous faire soigner dans le sud, l'ouest, le nord, mais plus dans l'est.
8: Incroyable, hein, son beau-père qui avait d'autant plus eu les mêmes symptômes quelques mois en arrière, et tout avait été bien expliqué par le fils de cet homme qui finalement ne souffrait pas de problèmes psychiatriques mais souffrait d'un AVC. Dans le baromètre ce matin, nous avons parlé de nos gramounes, maltraitance, négligence, manque d'attention ou de respect. De nombreuses personnes âgées souffrent encore en silence, que ce soit à domicile ou dans certaines structures d'accueil. La société protège-t-elle suffisamment ces personnes âgées? C'est la question que nous vous avons posée dans le baromètre ce matin.
11: Maltraitance, personnes âgées, là, hein. Et mon papa était dans la même situation. C'est-à-dire, où ouais, les familles d'accueil. Attention, c'est la maltraitance. Personne n'y voit pas. Parce qu'il y a une fois, nous partions à nous, maman. Quand nous l'arrivons là-bas, regarde, maman, il y a allongé un lit. Maman, il fait la vessie de soleil, il est puis quoi. Il y a allongé, c'est un lit. Ça fait qu'il arrive à moi, c'est un frère, nous arrive. Nous la rentrons comme ça, on va mettre mon des mains sur le bas du lit. Mais regarde, maman. Mais dis, maman, bonjour, pour le bien. Comment pèse mon main sur le bas les lits là? Mon main la partie dans la taille. Cette famille d'accueil là, mais il fait la maltraitance avec deux monde qui est placé avec lui.
12: Maman était en famille d'accueil et elle a été maltraitée. La mienne est assise sur une chaise pour qu'elle était déjà cassée, donc elle a tombé, elle a cassé son bras, dû opérer et tout. Maman l'a enlevée, elle, de la famille d'accueil, et m'a pris elle, m'a occupé d'elle jusqu'à quand elle était morte chez moi.
13: Pour ma maman, parce que c'est pas que c'est dans les EHPAD ni les familles d'accueil que. Même à l'hôpital qu'il y a la maltraitance. Il y a même à la maison. Parce que ma maman, était quelqu'un vivant et tout, était aimé sortir, était quelqu'un bien vivant. Mais depuis la mort de mon papa, ma maman, elle est à sa maison. Elle peut plus faire des choses par elle-même, elle a un problème de mémoire, tout ça. Parce que mon frère, depuis la mort de mon papa, mon frère est venu. Il prend ma maman et il a interdit toutes les personnes de venir voir ma maman.
8: Et bien sûr, vous pouvez continuer à réagir sur la maltraitance des personnes âgées au 02 62 99 12 00. Bon appétit, Freedom. Il est midi 23. Cette histoire insolite à présent, ça s'est passé samedi soir. Marie, qui est enceinte, ainsi que sa petite fille, sont restées coincées dans le parc de la Trinité à Saint-Denis après sa fermeture. Elles ne sont pas du coin, elles ne connaissent pas trop Saint-Denis, et le reste de la famille était parti se balader à l'extérieur du parc. En panique, elle en informe son père, qui a eu, lui, le bon réflexe, Max, d'appeler Freedom. Et finalement, ce sont les services de la mairie, ayant entendu son appel sur nos ondes, qui sont venus le délivrer.
14: Ils l'ont fermé, ils l'ont parti, et là, ils sont bloqués là-dedans. Il y a ma fille qui est enceinte. C'est ça le problème.
15: Nous, on était assis, et les enfants sont partis faire un tour au skatepark. On les attendait pour revenir, pour partir. Et la voiture, elle est passée devant nous. La personne qui était dans la voiture nous a pas dit que le parc fermait. On a fait tous les portails. Tout est fermé. Non. Elles sont bloquées, il n'y a pas de sortie.
14: Des personnes de la mairie qui viennent arriver, qui viennent passer la débarbelle sur le portail. Ils vont à l'intérieur. Ils ont entendu l'appel, ils sont déplacés, ils ont coupé le camion, quoi. Ils vont voir le véhicule dans l'enceinte. Il n'y a pas de souci.
15: Ah, elle est là, avec des gyrophares. Non, ça gagne en grain de moi. Oh, merci, hein. Et heureusement, papa, il est abonné, Freedom aussi. Ouais. C'est comme ça. Là, j'ai appelé prud'homme. Non, mais le pire, c'est que ma pompe s'accouche là. Il y a pas le bébé Trinité. Il y a deux personnes de la mairie qui sont avec nous, qui sont venues nous délivrer.
16: Ça ne connaît pas FM 6 ans.
15: Non, nous sommes de la profession.
16: Arrive souvent. Des personnes sont saines et sauves.
15: Grâce à vous et grâce à papa aussi d'ailleurs, parce que si papa n'avait pas eu l'intelligence à faire la zone, j'étais là jusqu'à je ne sais quelle heure. Merci beaucoup.
17: Ça, vous l'avez entendu, ils sont allés à coups de débardeuse pour scier le cadenas, voir la chaîne. Ah, et il paraît que cet incident n'est pas un cas isolé, ça se produit fréquemment dans le parc de la Trinité où les gens oublient l'heure et restent et se retrouvent coincés à l'intérieur. En tout cas, bravo à ces agents communaux. Un mot sur les productions télé locales, Max, je ne sais pas ce que vous en pensez. Vous regardez un petit peu ce qui se fait localement à la télévision ?
7: Pas tellement.
17: Parce qu'il n'y a pas beaucoup d'émissions locales, finalement. Il y a beaucoup d'émissions qui viennent des chaînes hexagonales, mais locales, c'est quand même assez rare. Et les productions télé locales ne font pas l'unanimité quand il y en a. Ce matin, vous avez réagi sur le sitcom d'humour local, diffusé juste avant le journal d'Antenne Réunion, à 19h le soir, et sur l'émission culinaire de Rocaïa sur Réunion Première. Et vos avis sont partagés.
18: Émission le soir, il passe avant le journal parlé, là. Il passe un petit truc, un petit reportage à tuer le soir avant... Avant le journal parler de 19h, là. Oui, Antenne Réunion. Moi, n'est pas contre, comme il dit, ou bien. Moi, n'est pas contre, mais j'aime bien le journal Antenne Réunion. Ça, cette émission de réalité, c'était nul. Nul à chier.
19: Moi, je comprends pas les créoles. Pour une fois qu'on en a des émissions qui se passent de la Réunion, que ce soit en Taïa, et puis les choses qui se passent un petit peu. Et ça change un petit peu. Ils sont pas obligés de regarder. Il y en a d'autres émissions. Ils sont cons, les créoles, mais c'est pas croyable. Moi, je les aime. Moi, j'aime bien parce que, vous savez, à notre télévision, on n'a que des restes de la France.
20: Pour l'émission, madame, là, il dit, l'émission est inutile vraiment, ça, hein. Vaut mieux réessayer, hein. Comme il rajoute, ah, Brice avec le Thierry et Titi le comique. Ah, ça détête trop la tête brillée, ça. Voilà, là, là, là, là.
21: Il y a un auditeur, là, qui vous a appelé en critiquant l'émission de madame Rocaïa sur Réunion Première. Mais ça m'a énervé. Vous pouvez pas savoir. Madame Rocaïa, là, elle fait son émission. Si ça ne lui plaît pas, il éteint son poste, il ne regarde pas. Mais lui de dire que Madame Rocaïa sera gros comme un cochon, regardez, où on va comme ça.
17: Voilà, vous pouvez continuer à réagir. Hein. Il y en a qui pensent que cette émission d'humour là sur Antenne Réunion est complètement grotesque, nulle, ridicule. Enfin, vous pouvez continuer à réagir au 02 62 99 12 00. Vous savez, Max, on parle, c'est carrément dans l'actualité, on parle actuellement beaucoup de la manifestation des lycéens.
7: Oui, tout à fait. D'accord. Ah ouais, c'est l'actualité.
17: Problème de société, 2026, les lycéens dans la rue, voilà, qui caillassent, etc., et qui manifestent. Mais figurez-vous que dans les années 70, on évoquait déjà les problèmes sociaux que traversait notre pays, notre société française. En 1973, une chanteuse qui s'appelle Jeanne-Marie France était une contestataire de la société et elle disait dans sa chanson « J'en ai marre de tous ces types avec leurs belles voitures et leurs frics. J'aimerais oublier la retraite, les flics et la politique hypocrite. J'aimerais oublier la sécurité sociale et les allocations familiales. »

0: D'ailleurs, cet auditeur adore cette chanson qui lui rappelle sa jeunesse et mai 68, qui est d'ailleurs terriblement d'actualité.
1: Je me rappelle un peu 68. Voilà, c'était une autre époque magnifique, une chanson de 1973 de Jeanne-Marie Sens. Bon, je veux dire, j'étais amoureux d'elle, du mon âge. J'avais ce 33 tours. Vous vous rendez compte, c'est une chanson qui a 53 ans. Vous savez, en 73, c'était une autre époque. Hein. C'était, voilà, moi j'étais au lycée.
2: Chanson sur Freedom 2. Et vendredi matin, mi sort la case 6h45, 53 micros. Oubliez les impôts, les papiers. C'est une femme qui chante. Du coup, ben ouais, les chanteurs, les compositeurs, on a beaucoup de sens de l'avenir. Hein. Là, tu vois le futur.

0: l'actualité.
1: Alors que c'est une chanson qui date des années 70, quoi.
0: 1973, elle s'appelle Jeanne-Marie France. 1973, 53 ans après.
1: Bis repetita.
0: Voilà, les choses n'ont pas évolué, bien au contraire.

0: Je sais pas pour qui, hein. Passons à la météo.
1: Bon, R12.
0: Ouais, Gordini, là, R12 Gordini, bleu et blanc. Vous avez une R12 ou non?
1: Ah, je croyais que vous ne vous allez pas vous
0: dire. Ah, si, si, si. En même temps, je pensais à la mairie de Camille.
1: Ah, oh là là. Vous m'en ramenez très loin.
0: Ouais, la mairie, il avait une mairie, lui, en arrivant ici.
1: Après une Honda.
0: Ouais, mairie d'abord. La Honda Accord après.
1: Après, ouais.
0: Donc, on en sait des choses, hein, Christophe Damon.
1: Allez, passons. Tellement vite. Mais voyez, les années passent, finalement, on en est toujours aux mêmes problèmes sociaux.
0: On va poser aux gens la question, parce qu'à l'époque, quand même, quand on parlait de sécurité sociale, on n'avait pas l'impression qu'on parlait de la même chose qu'aujourd'hui. C'est-à-dire que c'était plutôt l'aide à l'enfance, c'était plutôt l'aide, à la maternité, etc., etc. Aujourd'hui, quand on parle de sécurité sociale, c'est grande envergure. Il y a un trou maintenant dans la sécurité sociale.
1: On parle aujourd'hui de trou.
0: Voilà. Il y a un trou béant, même.
1: Trou béant.
0: Voilà. Ouais. Un trou comme les abysses, là. Ça plonge, mais on n'arrive pas à atteindre le fond.
1: Parce que pour combler le trou, peut-être qu'il ne tape pas sur les bonnes personnes. Et là aussi le problème.
0: On va passer à la météo.
1: Allez, allons-y.
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0: Allez, météo pour cet après-midi, le temps.
1: Ouais, alors, vigilance jaune, vent fort dans le sud et l'est de l'île jusqu'à 18h max. Cet après-midi, les nuages vont rentrer en action sur les pentes, sur les hauteurs. Mais le soleil se maintient sur le littoral du sud, mais il y aura du vent. Hein, ouais. Des rafales de vent qui pourront...
0: 80 km/h, j'ai entendu.
1: 85 km/h, absolument.
0: Je l'ai un peu magmaga, ça va pas trop dehors.
1: Voilà, soleil n'aura, mais avec le vent.
0: Oui, mais monsieur Christophe Damour, quand on l'a un peu magmaga, 80 km/h, quand même, ça souffle, là.
1: 85 km/h, ouais. Faut attention. voilà. Donc, des températures de saison, 28 degrés attendus sur les côtes, 23 degrés dans les cirques et 15 degrés du côté du volcan et du Maïdo.
0: Je peux vous poser une question?
1: Dites-moi.
0: Pourquoi vous avez mis la main dans la taille tout à l'heure? Pourquoi vous avez laissé... ça m'intrigue.
1: Non, mais c'est un fait et c'est véridique. Et je crois même d'ailleurs que c'était pas la seule personne qui témoignait de faits où les personnes restent qui sont dans les...
0: Dans le caca le matin, les personnes âgées, ils restent dans leur...
1: Oui.
0: Non, mais là, la dame, elle dit, je suis allée chez la famille d'accueil. J'étais en train de parler à ma maman qui ne parlait pas.
1: Maman, ça va, elle met la main sur le lit, et sans que ça s'enfonce. Puis quand elle enlève, elle avait la quantité de la taille sur sa main.
0: J'ai eu un moment de doute, je me suis dit, j'ai mal entendu.
1: Mais c'est malheureusement le quotidien de nombreux grands mondes placés dans des familles d'accueil, dans les EHPAD, dans les hôpitaux. Des grands mondes qui sont...
0: Ouais, c'est triste, les familles d'accueil, tout ça, on les paye. Après, ils doivent... Peut-être qu'ils n'ont pas que ça à faire de la journée.
1: Mais vous savez que pour...
0: Mais c'est leur boulot.
1: Pour l'EHPAD, ça coûte extrêmement cher.
0: C'est tout le revenu de la personne. Et des fois, on doit même rajouter de l'argent.
1: Absolument, famille d'accueil, pareil. C'est entre 3000 et 4000 euros par mois.
0: Je sais pas ce qu'on va faire de nous quand on sera vieux, Christopher. Je sais pas ce qu'on va faire de nous. Est-ce qu'on aura droit à ça, nos familles d'accueil, ou je sais pas quoi, l'EHPAD, ou je sais pas quoi, là. Parce que c'est pour rester dans son caca toute la journée. C'est pas la peine, en couche, tu t'imagines, toi, en couche? Hein? Tu t'imagines en couche culotte, Christophe Damon?
1: Vous pourrez vous faire financer.
0: Par qui?
1: Très grassement.
0: Par qui? Sponsorisé par Freedom, les couches
1: culottes? Voilà!
0: Ouais. Tu crois que ça passe partout, ça, Freedom? Ça passe pas partout, ça. Des fois, quand tu dis Freedom, je me fais, hein? Qui ça? Radio Freedom? C'est quoi d'en avoir avec les couches culottes et les pads? Pourquoi on n'ouvrirait pas? On a un bâtiment là en face. Pourquoi on ferait pas ce bâtiment là, de devant là, quand on sera âgé? Pourquoi on ferait pas ça dans la cour de la radio? Pourquoi Camille?
1: Avec le patriarche?
0: Ouais, voilà. Au-dessus, et puis nous autour, on peut se mettre au rez-de-chaussée, nous, y a pas de problème.
1: Non mais vous avez vu ça, ce qui se passe à Maurice là aussi, c'est grave. Hein.
0: Ouais.
1: Je vous invite d'ailleurs à regarder cette vidéo qui est sur notre site freedom.fr, vidéo de casseurs à l'île Maurice à Beaubassin hier soir sur le site. Il y a d'autres vidéos également sur Rosy et ailleurs.

0: bref, ça...
1: Christophe Desmond, je vous dis, hein, je sais pas vous, ça fait combien de temps que vous n'êtes pas allé à Maurice, mais ces derniers temps,
0: ça fait un moment,
1: j'étais il y a pas si longtemps, vraiment, on sent une espèce de... Vous voyez cette tension, la pauvreté est grandissante vraiment là-bas à l'intérieur. Parce que quand vous êtes sur la côte, vous êtes à l'hôtel, les plages, voilà, oh là, les belles plages et tout. À l'intérieur, pas pareil. Ou les dans le quartier, où sent qu'il y a un truc qui se passe pas bien, quoi.
2: Bah, si vous voulez, si je puis m'exprimer, c'est rare de donner son avis, mais souvent, les Réunionnais qui vont en vacances à l'île Maurice, c'est pour aller dans les hôtels 5 étoiles et être servis comme des rois.
1: Bah, on n'a pas ça ici.
2: Ils vont pas au contact de la population, contrairement à ce qu'on pourrait faire dans d'autres pays.
1: Bah, il faut. Si tu veux connaître l'île, il faut voyager en bus, etc.
2: Voilà. Ouais. Donc, limite, les hôtels 5 étoiles, etc. Il faut peut-être les oublier et aller visiter Maurice vraiment. Le vrai visage, quoi.
1: Payer pour aller voir ça? Voilà. On a une drôle de façon de faire du tourisme, Christophe Damon. Mais pas en vacances et comment?
2: Mais c'est enrichissant, je connais
1: tout notre civilisation. Moi, je me suis arrêté comme par hasard. Le bus m'a déposé dans le quartier, là.
2: Comment il appelle encore? Bambou, non?
1: Bambou. Le bus s'est déposé à Malam, tu devais prendre un autre bus pour aller de l'autre côté. Crois-moi, pendant 25 minutes.
2: Tu as bouge poids.
1: Ah oui, du mou de moins un kilo, hein. Tu penses, hein?
2: 8, 9.
1: Au moins un kilo.
2: Et est-ce que vous avez entendu cette réaction sur cette émission d'humour là sur Antenne Réunion juste avant 19h?
1: Est-ce que vous avez regardé vous le petit la petite émission? Mais c'est
2: vous voulez mon avis?
1: C'est super nul. C'est molle. Ça fait pas rire. C'est les gars. Peut-être que c'est non. Mais pas... en fait, c'est pas naturel.
2: Il ne joue pas, il surjoue.
1: Voilà, c'est pas naturel. Voilà. C'est pas comme vous avez un humoriste. Regarde un bout comme Thierry Jardineau. Ou bien l'autre là, comment appelle encore lui? Grand blanc, là. Johnny Guichard. Il raconte, une histoire. On vit l'histoire. L'humoriste, il vit l'histoire. Là, quand on regarde avant le journal en plus, donc heure de pointe, là, on a le plus d'audience normalement. Ben, c'est des blagues à deux balles, quoi.
2: Mais les comportements nuls, grotesques.
1: Mais ça, c'est les auditeurs aussi qui disent.
2: Oui, c'est ce que disaient ces auditeurs.
1: Mais quand un programme n'est pas bon, que ça ne plaît pas aux gens, ben, il faut l'enlever. Pourquoi ils gardent?
2: Mais est-ce que vous savez que ces émissions, soi-disant humoristiques, sur Antenne Réunion, vous savez que c'est financé.
1: Par qui?
2: Entièrement, même si c'est une chaîne privée. Ce sont des émissions financées entièrement par nos impôts.
1: Comment?
2: Puisque toute production cinématographique
1: locale
2: ou locale à la télévision sont entièrement subventionnées par la
1: région.
2: Voilà. Merci Madame Bello, vous avez beaucoup d'humour.
1: Mais si ça marche pas, si les gens n'aiment pas, pourquoi?
2: Mais c'est pas grave, la région est finance.
1: Ah, on s'en fiche.
2: Mais ils donnent l'argent.
1: Ah, c'est comme
2: donc
1: les...
2: joue comme ça, casse-casse en paille.
1: Mais merde,
2: c'est pas grave.
1: Oui.
2: La région, ils donnent l'argent.
1: Oui, mais si les gens appellent Freedom pour dire qu'ils aiment pas, parce que là, on n'a pas fait un baromètre, t'as vu, c'est les gens qui ont appelé pour dire qu'ils aimaient pas.
2: Tout d'un coup, ils ont appelé pour dire oui, ça c'est nul.
1: Voilà.
2: Ils comprennent pas pourquoi. Tiens ça.
1: Voilà. Par contre, j'ai entendu aussi que Rocaïa, elle marque plus aussi tant de points que ça, hein. Bah ben, c'est un cran, là.
2: Oui, mais c'est...
1: Ah, ouh, William Rocaïa. On ne donne pas son avis, Christophe Damon.
2: On ne donne pas son avis.
1: Voilà.
2: Non, mais figurez-vous, plus sincèrement, Max, à notre époque, tout est copinage. Est-ce que vous êtes bien, vous, avec Madame Bello, Max?
1: Je ne répondrai pas à cette question.
2: Ah bah, non, répondez, parce que vous pouvez vous faire financer très grassement une émission radio.
1: Eh, pourquoi vous me faites ça?
2: Vous êtes bien avec Huguette Bello, vous pouvez vous faire financer très grassement une émission radio. Vous pouvez vous faire de l'argent.
1: C'est vrai?
2: Ah bah oui,
1: mais je vais m'y mettre alors.
2: Malheureusement, je crois que Madame Bello, elle aime pas trop Freedom. Elle l'a dit, hein,
1: c'est
2: Freedom,
1: mal pour moi.
2: En disant, il y a beaucoup de monde, ni moukata à moi sur Freedom.
1: Oui, c'est vrai. C'est Frédéric.
2: Alors, mais j'espère quand même.
1: Mais elle a accordé l'interview à Frédo Rivière.
2: Oui,
1: quand même.
2: Oui. Mais j'espère quand même que Madame Bello va défendre le projet de Freedom 3.
1: Qui n'a pas été retenu pour l'instant.
2: Pour l'instant, le projet Freedom 3, l'ARCOM n'en veut pas. Mais c'est pas définitif.
1: Non, ils n'ont pas retenu en première instance.
2: Alors, ce n'est pas définitif.
1: Est-ce qu'on peut faire appel? Normalement, oui, hein, on peut faire appel.
2: Attends, mais il y a une solution, Max. Ce n'est pas définitif parce que si Huguette Bello, présidente de la région, nous défend, Freedom 3 vivra.
1: Si. Avec des si, on mettrait,
2: Paris en bouteille, comme dirait madame.
1: Exactement.
2: L'ARCOM nous déteste, mais si jamais Huguette Bello aime les Réunionnais, elle devrait défendre.
1: Ah, parce que c'est un nouveau projet.
2: Freedom 3.
1: Ouais, c'est un nouveau projet. Mais pareil pour l'humour, hein, t'es, les gars, faites un effort, quoi. C'est... Après, c'est comme une chanson, hein, soit on aime, soit on n'aime pas. Hein. C'est comme ça. Hein. Ah, ou t'es fait pas un peu de l'humour?
2: Oui, non, mais dans le milieu artistique et dans le milieu du théâtre, ouais. Après, c'est vrai qu'il y a beaucoup de choses qui viennent du.
1: C'est quoi votre nom de scène?
2: Qui viennent du metteur en scène.
1: Hein, c'est
2: d'accord
1: quoi, c'était quoi votre
2: si
1: nom de scène?
2: Si on a un bon metteur en scène, normalement, il réussit
1: par
2: à.
1: Par exemple, vous prenez. Camille Sud, il ferait bien un bon metteur en scène, ah, moi je vous dis. Hein.
2: Camille pourrait écrire des séries pour Netflix.
1: Après, il faut savoir. Non, attention. Après, il faut pas qu'il fasse comme Antenne Réunion. Il choisit le mauvais pour jouer la scène.
2: Oui, non, mais
1: parce que c'est l'acteur est aussi important
2: mais
1: pour jouer la scène.
2: On nous a fait fermer Télé Freedom, donc on ne pourra jamais avoir des programmes de qualité locale.
1: On va faire et on va vendre à Antenne Réunion. On va se faire sponsoriser par la région et on va vendre nos programmes à Antenne Réunion. Et on va marquer des points et on passera devant. Non, on est déjà devant Antenne Réunion. Donc on peut pas passer devant eux, on est déjà devant.
2: Ouais.
1: On fait comment là?
2: Pensez que s'il y avait la télé, on serait devant.
1: Bien sûr. C'est une question que vous venez de poser. Ah bon, c'est une certitude.
2: Mais vous savez, à la télé, c'est.
1: Radio du peuple, télé du peuple aussi. Hein.
2: Ah oui, mais c'est pas la qualité de l'émission qui compte, c'est le fric que ça rapporte. J'aimerais bien savoir, moi, le fric que ça rapporte, l'émission.
1: Non, mais si tu mets trois.
2: Petit sitcom d'humour, là, sur.
1: Et ils sont assis dans une banquette. Ils ont une banquette.
2: Mais attendez, en comptant les subventions de la région et les pubs.
1: Oui. Mais ils sont assis dans une banquette. D'accord? T'as une nana qui fait la blague à un gars qui a une grosse touffe de cheveux comme ça. Mais là, c'est pas nous qui moucatons. Il faut bien comprendre, c'est pas nous. Ce sont les auditeurs qui disent, nous, on n'aime pas.
2: Voilà. Tiens ça.
1: Tiens ça. Qu'est-ce qu'on fait? On tire ou on laisse?
2: Femme talala l'a dit.
1: Chaque l'en dedans, pas dehors.
2: C'est de la chier, mon Dieu.
1: C'est bon, allez. C'est l'heure de se dire au revoir.
2: Oui, bon après-midi à tous, à demain matin.
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1: Et il est 12h43, je dois vous donner lecture d'un communiqué. Communiqué de la Créole qui informe les usagers de la commune de Saint-Paul qu'en raison de travaux de raccordement, la distribution en eau potable sera interrompue demain mercredi 26 octobre. Demain mercredi 14 octobre, pardon, de 8h à 15h, sauf incident sur le secteur de Savannah, rue du Coville, rue des Aéronefs, coupure d'eau, demain, sur le secteur de Savannah, rue du Coville, rue des Aéronefs. La régie La Créole remercie les usagers de leur compréhension. Allez, vos appels maintenant au 02 62 99 12 00. C'est la libre antenne. Freedom, bonjour.
4: Ouais. Hello, bonjour.
1: Ça arrive, téléphone, là, il craque comme ça. Oui, bonjour.
4: Oui, comment il est là?
1: Il est là.
4: Non, parce que là, on peut causer de quoi, là? C'est quoi le sujet là?
1: Le sujet est libre, monsieur.
4: Il est libre?
1: Oui.
4: Non, parce que là, en ce moment, voir une délinquance, comment il augmente.
1: C'est quoi, il augmente?
4: Il augmente partout, aussi bien en France que la Réunion, tout ça.
1: Mmh.
4: De plus en plus, de boule. Connais quoi? Moi, j'ai vécu 36 ans en France.
1: Oui.
4: 3 ans Martinique, 1 mois à Tahiti, 6 mois en Nouvelle-Calédonie.
1: On a bien voyagé d'autres vies, vous?
4: Mon papa était militaire.
1: D'accord.
4: Et ça fait maintenant 16 ans qu'il est à la Réunion. Non, depuis 2011, la délinquance vient chez nous, les maladies arrivent, tout ça, hein, ils envoient des cailloux sur le bus, tout ça. Tu connais quoi? Moi, je connaissais en France un fils de diplomate. Tu connais?
1: Oui, un diplomate, oui, je sais ce que c'est un diplomate, oui.
4: Pas la même.
1: Ça peut être aussi un haut dirigeant, là, un peu considéré pareil, oui.
4: C'était un chef de gang.
1: Ah, un diplomate, c'est pas un chef de gang, monsieur.
4: C'était un Africain qui contrôlait les gars de son quartier au Tartaret dans 91 là-bas.
1: Ah oui, mais c'est pas un diplomate.
4: Son papa, il était diplomate.
1: Ah, son papa, d'accord, ok.
4: Et tu sais quoi, le gars, il faisait tellement de mal à la France que pendant 10 ans, on l'a expulsé de la France.
1: Et il faisait quoi?
4: Il tabassait les gens, il agressait les gens. C'était au temps des années 80, au temps des Zoulous.
1: Au temps des années 80, au temps des Zoulous. Mais monsieur, il n'y a pas de Zoulous en France. Zoulous, c'est l'Afrique.
4: 80, fin 80, 90.
1: Mais les Zoulous, c'est pas en France.
4: Non, mais on n'a pas connu en France vraiment les Zoulous. Dans 91, là-bas.
1: Non.
4: Ben, demande certains policiers, voilà, ils connaissent. Moi, je dis, un délinquant, il fait trop la connerie ici, renvoie la vie chez lui, et puis, il vient plus à La Réunion pendant 10 ans.
1: Mais monsieur, si le mec, là, par exemple, là, quand on a cassé dernièrement, on a brûlé tout ça, le gars qui habite Saint-Louis ou le gars qui habite Saint-Benoît ou Saint-Denis ou au port, vous voulez l'expulser où? Il habite là?
4: Oui, si c'est un créole, ben mettre à lit, on enferme à lit pendant 15, 20 ans.
1: Mais il n'y a pas de place dans les prisons.
4: Eh ben, il faut construire.
1: Ah, ben oui, ben ça c'est... Dans combien de temps on pourra les enfermer si on commence à construire là?
4: Oh, écoute, quand tu tues quelqu'un, la dernière fois, le Chana, là, il est mort, toi, t'es à fond là-bas, mais connais où ça? Mais c'est arrivé, moi.
1: D'ailleurs, il y a le procès en ce moment, hein, le verdict sera rendu en fin de semaine, oui.
4: L'autre, là, des coups sur madame, là, tout ça, la démembre, tout ça, mais comment... Eh ben, ah ben non.
1: Eh, mais on fait quoi des délinquants? Pour l'instant, il n'y a pas de place. On les met où?
4: Écoute, tu connais quoi? Certains délinquants renvoyés à autres dans notre pays là-bas.
1: Mais monsieur, là, quand vous parlez du meurtre ou de l'agression, la fille qui s'est faite démembrer et tout, l'agresseur, il habite Saint-Benoît, vous voulez envoyer dans quel pays?
4: Si. Eh ben, mettre à lui 30 ans de prison, il s'en tue. C'est tout. Rote pas plus. Garde, l'autre qui a tué, soi-disant, un procureur, le créole l'a fait la réunion le plus longtemps. Comment il appelle lui encore, lui?
1: Alors là, vous parlez d'un gars même nom, là?
4: Ça même.
1: Oui.
4: C'est un des plus vieux prisonniers de France.
1: Et alors, ben, c'est quoi la comparaison?
4: Eh ben, quand un gars, il fait ça, eh ben, mettre à lui plus que ça.
1: Non, mais lui, c'est double meurtre, monsieur, c'est pas...
4: Oui, mais un double meurtre, ou tu es madame, ou découper en morceaux, comme un porc qui mange. Mais jamais, monsieur.
1: Mais lui, il a eu 28 ans, je crois, de prison.
4: Et non, 40...
1: Non, il n'y a pas 40 ans en France, monsieur. Non, celui qui a démembré la jeune fille à Saint-Benoît, il a été condamné à 28 ans de prison.
4: Il était aux États-Unis, il sortait même plus, il était exécuté, parce qu'on t'a vu pour son gueule de connard.
1: Mais à où, sinon, vous faites quoi, ou pour, par exemple, ou dans le quotidien, vous faites quoi pour améliorer le quotidien, par exemple, de la France, ou à où, par exemple, à où?
4: Écoute, moi-même, j'ai été jeune, j'étais comme tout le monde, j'ai insulté les flics, j'ai insulté tout ça, pourtant, mon papa était militaire. Mais, en vieillissant,
1: Vous voulez pas un bon exemple du tout, alors?
4: J'ai 58 ans maintenant, monsieur.
1: Ouais.
4: Par rapport à 18 ans, ou 20 ans.
1: Oui, d'accord.
4: Ben maintenant, comprends quoi? Il faut de la loi. Et il faut que la loi soit dure.
1: Vous, en tant qu'ancien délinquant, c'est ce que vous dites?
4: Tu sais quoi?
1: Non, je sais pas.
4: Dit, c'est un délinquant en France, là-bas. Non, j'étais droite, hein. J'étais être comptable.
1: Ben, c'est où, la diamanté délinquant, monsieur? C'est pas moi, la dire.
4: Non, ben, écoute, quand t'habites la banlieue pendant 24 ans.
1: Oui, d'accord, mais c'est vous qui avez dit, moi, je sais pas, moi.
4: Mais tu sais, j'ai toujours... Nous, on n'a jamais tapé les gens comme maintenant il fait.
1: Donc, plus de policiers.
4: Bien sûr.
1: Plus de prison, plus de policiers et plus de quoi?
4: Ben, il faut que la loi soit plus dure que ça, avec même à partir de 15 ans, 14 ans. Écoute, ou là tu quelqu'un, ou là 14 ans, ou mettre quelqu'un 14 coups de couteau, eh ben on gagne 14 ans de prison.
1: Ok. Merci d'avoir donné votre avis, monsieur. Bonne journée à vous.
4: Merci,
1: à bientôt, au revoir. 02 62 99 12 00. Plus de sévérité, plus de policiers, plus de prisons, et comme ça, on arrête la casse sociale, on arrête la délinquance et tout. Freedom, bonjour. Allô? Vous l'attendez tout ça de temps là pour raccrocher? Freedom, bonjour.
5: Allô.
1: Oui, bonjour.
5: Oui, bonjour. C'est possible d'avoir Max un instant en ligne?
1: On est en direct, mais je vous entends extrêmement mal.
5: En fait, est-ce que c'est vous qui faites les programmations musicales?
1: Non, je fais pas la. Non, là, pour l'instant, je fais pas de programmation musicale.
5: Parce qu'en fait, on m'a donné le nom de Max pour envoyer un disque.
1: Ah oui, oui, oui, ben ça, oui, vous pouvez l'envoyer par mail à l'adresse qu'on vous a donnée.
5: Ouais, mais il répond pas une merde, même pas. Il a répondu.
1: Même pas qu'il a répondu, c'est un sauvage, le gars.
5: Voilà, c'est ça. Moi, pour moi, ça plaît pas. Je veux passer à autre chose.
1: Ah, d'accord. Ben.
5: La concurrence.
1: Ben ouais, ouais, ouais. Et c'est quoi comme disque?
5: C'est une musique italienne. Je suis italien, mais je vis à La Réunion depuis 30
1: ans. Aïe, aïe, aïe, la musique italienne. C'est bien ça, la musique italienne.
5: Ben ouais, mais encore faut-il qu'il ait écouté.
1: Ben ouais, il est bête lui. Pourquoi il écoute pas ça?
5: Parce qu'en fait, c'est jouer avec des musiciens réunionnais, c'est génial, quoi. Voilà.
1: Ah ben.
5: L'album, il sort cette semaine, là.
1: Ah, il est pas encore sorti?
5: Si, si, il est sorti physiquement, mais il est dans les bacs dans cette semaine.
1: Ah, pourquoi on fait encore ce genre de choses, là? Les bacs, les CD,
5: ouais,
1: tout ça, là?
5: Un petit peu, quand même.
1: Bon.
5: Les gens cassés. Ouais, mais c'est vrai que c'est un peu perdu, hein. Parce que... Donc, j'aimerais bien qu'il
1: ait... Au moins qu'il vous réponde, ouais.
5: Qui me disent comment
1: faire. Et vous savez, des disques, c'est incroyable comment on en reçoit des dizaines et des dizaines par semaine. C'est incroyable, hein, la production.
5: J'imagine, tant mieux, ça veut dire que...
1: Ouais, il y a des artistes, ouais, effectivement.
5: Mais c'est vrai qu'il y a des bons musiciens, moi, je ne sais pas aller du tout.
1: Après, nous, on n'a pas quelqu'un de physique, on a un programme Win Media qui fait la programmation musicale, et on va voir ce qu'on peut faire. C'est une sélection de rotation de disques, on va voir ce qu'on peut faire.
5: Ouais, bah c'est pas banal de chanter en italien à La Réunion et jouer avec des musiciens.
1: Bah justement, c'est pour ça que c'est important, et que ce soit pas banal, parce qu'il faut pas qu'on mette le disque et tout le monde s'en va.
5: Ouais, ouais, c'est sûr, c'est sûr. Bon, j'espère que il y aura un petit mot en retour.
1: Oui, au moins ça, ouais. Oui.
5: Au moins qu'il me dise ce qu'il a fait, quoi.
1: Ouais. Mais c'est marrant, hein, le mec il t'envoie un mail et il dit il faut que toi tu lui dises oui ou non. Même si t'as pas envie de le répondre, faut le répondre, hein, il faut que tu lui dises oui. Mais normalement quand on vous répond pas, la réponse est dans la non-réponse, non?
5: Bon, tu veux dire que quand ça répond pas, c'est la négation. Mais c'est pas très poli.
1: Effectivement, la politesse, c'est de répondre.
5: Ouais, surtout qu'on vit dans une société où on devient de plus en plus individuel et égoïste.
1: Voilà.
5: Donc après, moi, je ne serais pas fâché pour autant.
1: Heureusement, c'est clair, heureusement. Heureusement.
5: En Italie, ça passe, hein, ça passe en radio. Hein.
1: Ouais, mais on n'est pas en Italie.
5: Non, mais j'ai pas inventé le chose, mais l'album, ça fait 40 ans que je chante.
1: Vous savez, c'est comme quelqu'un qui a fait une chanson sur Freedom, et une fois, il me dit, ouais, mais moi, j'ai fait une chanson pour Freedom, dans la chanson, on dit Freedom, etc., etc. Pourquoi vous ne le passez pas? Parce qu'on n'a pas demandé à faire une chanson sur Freedom.
5: Bah oui, c'est ça. C'est sûr.
1: Mais on prend soin des artistes et tout, hein, vous inquiétez pas, on donnera réponse, hein, y a pas de problème.
5: On est pas en direct, hein.
1: Ah si?
5: Non, c'est des quoi?
1: Ah ben. Je déconne, ouais, je suis un cassé les couilles, mais là, on est en direct.
5: Bon, ben alors, salut tout le monde.
1: Salut l'artiste, bon. À bientôt. Merci, au revoir. Ah là là, il y a un auditeur là, juste avant, il disait, un coup de couteau est égal à un an de prison. Vous en pensez quoi, vous? Tu donnes 14 coups de couteau, 14 ans de prison. Hein? C'est qu'est-ce qui... Vous en pensez, vous? Est-ce que ça, c'est possible de donner des peines comme ça? Mais oui, mais on les met où, ces délinquants? Freedom, bonjour.
6: Oui, bonjour, monsieur. C'est Madame Morel, Marie-Louise.
1: Oula, pourquoi vous déclinez votre nom, votre prénom?
6: J'ai perdu un téléphone ce matin sur le coin tranquille à la plaine des Carres.
1: Ah, d'accord, ok.
6: Si jamais on vous appelle qu'on a retrouvé le téléphone, est-ce que vous pourrez me rappeler?
1: Ah non, ça, je ne peux pas le faire, madame.
6: Ah.
1: Ouais, non. Par contre, je peux prendre connaissance de l'annonce, il n'y a pas de problème. Oui. Puisque nous, les petites annonces chez nous, c'est le soir à partir de 19h. On va mettre au courant que vous avez perdu votre téléphone. C'était où exactement?
6: Coin tranquille, peine des Caves. 22e kilomètre, peine des Caves.
1: Il n'y a que des gens tranquilles là-bas?
6: Ah ouais, ben, peut-être. Mais...
1: à la plaine des Cafres, et c'est quoi comme marque de téléphone?
6: C'est quoi comme marque?
1: C'est quoi comme marque de téléphone?
6: Je vous donne, attendez.
1: Ok.
6: C'est Honor, H-O-N-O-R-S.
1: Honor, d'accord. À la peine des caves, coin tranquille. Bah, bah écoutez, restez à l'écoute de la radio. Si quelqu'un l'a retrouvé, ils vont nous appeler, ils vont laisser un numéro de téléphone, d'accord?
6: J'ai pas de radio.
1: Ah là, ben non, madame, là, ça c'est compliqué pour moi.
6: Je vous laisse mon numéro de téléphone.
1: Non. On n'est pas, non, malheureusement, on n'est pas dans les horaires des annonces, madame. Ça marche pas comme ça, en fait. Du tout.
6: Quand vous recevez l'annonce, vous m'appelez.
1: Je ne peux pas faire ça, madame. Si vous voulez, à la radio, que je vous explique rapidement, on a énormément de choses à gérer, des appels, etc. Donc, on peut pas faire ça.
6: Dans la voiture, alors.
1: Voilà. Hein? Mais si quelqu'un qui a retrouvé, il va nous appeler directement, d'accord?
6: Ouais, je vous laisse mon numéro de téléphone quand même.
1: Madame, les petits...
6: Ok.
1: Merci beaucoup. Les annonces, c'est à partir de 19. Vous inquiétez pas, on vous écoutez la radio, ça marche comme ça à la radio. Donc vous écoutez, la personne qui appelle va laisser son numéro de téléphone, ok?
6: D'accord, c'est bon.
1: Allez, merci à vous.
6: Merci, au revoir.
1: À bientôt, au revoir. C'est un peu complexe quand on ne sait pas trop comment ça fonctionne. Freedom, bonjour. Allô?
7: Allô, oui, c'est Radio Freedom.
1: Oui, c'est nous.
7: Oui, bonjour monsieur. En fait, j'appelle pour le monsieur hier au soir qui a appelé pour le bus là.
1: Oui, madame, hier au soir pour le bus, quel bus?
7: Le bus sur Saint-Denis.
1: Alors, rappelez-nous un petit coup pourquoi il a appelé, va.
7: En fait, voilà, il a appelé, après, je sais pas, c'était, je sais pas si c'était Wendy ou qui. Donc, il a appelé, il était pas content, parce qu'il dit, lui, il cherche sa carte, et le bus est parti, il l'a laissé par terre. Mais monsieur, c'est tout à fait comme le monsieur a dit tout de suite après, c'est tout à fait normal, parce que si tout le monde cherche sa carte ou son argent pour payer, tous les autres, ils tombent en retard.
1: Je crois qu'il est même écrit, il faut préparer soit votre monnaie ou votre carte avant de rentrer dans le bus. Effectivement.
7: Ben oui, monsieur, il prend pas le bus, mais il veut dire, une fois m'a pris le bus en 2024, mais il faut préparer, si vous devez payer par 2 euros, préparer votre monnaie.
1: C'est écrit, hein, c'est écrit, oui. C'est noté, ouais.
7: Et ben le monsieur, le chauffeur, parce que s'il lui attend une personne 5 minutes, 10 minutes, tout le monde, il s'en tombe en retard.
1: Ben c'est clair. Il va empiler des retards, oui.
7: Ben c'est ça, alors après il a pas tort le monsieur, parce qu'il a dit plein de choses hier soir, mais le monsieur, le chauffeur de bus, il a pas tort, hein.
1: Voilà. Mais oui, mais on aime râler nous, on est des Français, on râle.
7: Ah ben monsieur, on râle oui, mais il veut pas vous faire vendre notre bus.
1: Oui, mais nous râle un peu quand même, même si on a tort, on râle quand même, on râle, voilà.
7: Et maintenant, moi je sais que le chauffeur de bus, il est strict lui, hein. Maintenant, passer l'heure, il part, hein.
1: Non, mais c'est vrai qu'il s'est écrit, il faut préparer sa monnaie ou sa carte avant d'entrer dans le bus.
7: Et puis arriver à l'heure. Bah voilà, oui. Il vaut mieux que c'est la personne qui attend le bus, que c'est le bus. Le bus n'entend pas de toute façon.
1: Bah c'est vrai. Ouais.
7: C'était juste pour ça.
1: Mais vous n'aimez pas râler un peu, vous?
7: Monsieur, s'ils volent, oui, mais après, monsieur, comme moi, par exemple, j'ai pris une fois dans ma vie le bus en 2024. Mais je sais que le bus doit passer à 8h. Depuis 7h30, j'étais là.
1: Et vous avez votre carte à la main depuis 7h30?
7: Non, mais mes deux roues étaient dans ma main.
1: Ouais, mais ça, il fait de l'eau, ça, d'autres mains, là, une main, il transpire un peu.
7: Ah, là, ma main, après, mais il veut dire... Non, mais après, il faut comprendre le chauffeur, parce que sinon, il tombe en retard pour tout le monde.
1: Ah oui.
7: Voilà.
1: Voilà ce que madame voulait dire. Merci beaucoup.
7: Oui, merci, bon après-midi.
1: Au revoir. Oui, c'est vrai que c'est écrit, il y a une pancarte qui dit... le panneau de l'arrêt de bus, hein, préparez votre monnaie ou votre ticket avant que le bus n'arrive. Il est 13h, on vous souhaite à toutes et à tous une excellente après-midi.
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8: Bonjour à tous, c'est l'information majeure de ce début de semaine. Un pétrolier a été arraisonné par la marine à 800 km au sud de la Réunion. Le navire est soupçonné d'appartenir à la flotte fantôme russe. À la demande du parquet de Saint-Denis, il a été dérouté vers la Réunion. Les 21 membres d'équipage de plusieurs nationalités sont maintenus à bord. La gendarmerie maritime de la Réunion va tenter désormais d'identifier le propriétaire et l'armateur du navire. Une enquête judiciaire a été ouverte pour non-justification de la nationalité du navire. Deuxième journée d'audience au procès en appel de l'affaire Chana. L'un des deux meurtriers présumés de cette adolescente de 15 ans est jugé depuis hier. Il n'avait que 16 ans au moment des faits, il y a un an. Et en première instance, il avait été condamné à 30 ans de prison. Le verdict est attendu vendredi. Sa co-accusée avait écopé elle de 20 ans de prison et n'a pas fait appel. Elle appelle à une issue rapide du conflit. La Sireste lance 2 mises en demeure face au mouvement social chez 6 réunions. La CIREST réclame la distribution de bouteilles d'eau aux habitants et la mobilisation de moyens pour faire fonctionner les installations. Depuis plusieurs jours, ce mouvement social affecte la distribution de l'eau, en particulier à Saint-Benoît. Cet accident a lieu à Saint-Denis. Une femme de 78 ans a chuté du premier étage d'une résidence à Champfleury. Et ça s'est passé ce matin pour une raison inconnue. Elle a été transportée au CHU en urgence absolue. La réouverture d'un passage apprécié des randonneurs, l'Office national des forêts de la Réunion donne son feu vert pour autoriser l'accès dès aujourd'hui au sentier entre Roche-Plate et La Brèche. Il avait été fortement endommagé par un éboulement mercredi dernier. Les travaux se sont achevés hier. Un arrêté préfectoral doit être publié dès que le sentier sera à nouveau praticable. Et puis lui, il va bientôt fermer la nuit à Sainte-Marie. Le parc de Bois-Madame va être interdit d'accès tous les soirs à 21h. Une clôture est en cours d'installation. Elle doit permettre aux habitants de retrouver le calme et à tous une meilleure sécurité. Voilà pour l'actu. Je vous souhaite une excellente journée. À notre écoute.

0: Crocodilary sur Freedom 2. On est en 2018 là, à ce moment-là. Dans un instant, Biscaya de Jam Last. Nous aurons aussi Gérald de Palmas avec Sur la route. Jacqueline Farérol pour Sur la route des colimaçons. Nous aurons aussi Patrick Swayze. Il y aura aussi Eric Morena. Il y aura en programmation Mort Schumann, Christopher Cross aussi. En musique sur Freedom 2. Excellente écoute à vous. C'est la programmation jusqu'à 14h.
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0: Allez, 02 62 99 12 00, c'est la suite du son du soleil. Vous venez vous parler de ce que vous voulez au 99 12 00. Donc, sujet libre. Freedom, bonjour. Allô?
1: Bonjour.
0: Oui, bonjour.
1: Oui, deux petites affaires, deux petites choses, il fait pour dire, hein. Mais reviens sur le fait que des personnes y appellent concernant le Carmoun, à l'hôpital ou à l'EHPAD ou chez les personnes, je sais pas comment, y est-il encore là.
0: Oui, les personnes âgées, oui. Les familles d'accueil, oui.
1: Ouais. Mais qu'est-ce que maman est fait là-bas?
0: Ah ben monsieur, ils peuvent pas garder chez eux.
1: Ah ben à cause.
0: Ben je sais pas. Pas pour des raisons, ils habitent, je sais pas, en famille, ils ont leur famille aussi.
1: Ah bon? Maman et puis cette famille alors.
0: Vous voulez dire quoi? C'est-à-dire qu'on ne devrait pas se plaindre, on devrait garder les parents chez soi pour...
1: Oui, mais avec l'intelligence qu'on a, la marque, cela compris, ou que ça me veut dire?
0: Non, mais vous dites justement, parce que d'un point tout le monde a compris, peut-être.
1: Oui, ben voilà, ben oui, car le moment, quelques moments, au moment où je suis famille d'accueil.
0: Mais des fois, on peut pas, monsieur, parce qu'on vit, ben on a déjà notre famille, on vit dans un endroit où il n'y a pas assez de chambres, etc. Ça, non,
1: non, le premier manque de respect, c'est la personne qui laisse ce moment chez famille d'accueil. C'est lui le premier manque de respect.
0: Ah ouais, d'accord.
1: Après t'en crier que la famille a pas respect pour le Carmoun, ben nous tous nous connaissons que nous on sait moi les pas de famille d'accueil là, qu'on attend qu'il n'a respect pour le Carmoun votre maman. Si vous même pas venu ou même le pas respect pour votre maman, ou attend famille d'accueil n'a respect pour votre maman, à moins qu'on t'en pour ton maman fou les pas de famille d'accueil, c'est le premier manque de respect. Moi.
0: Vous considérez ça comme manque de respect, vous?
1: Oui, tout à fait.
0: Ah ouais?
1: C'est mon opinion, oui.
0: Non, bien sûr, c'est votre avis, bien sûr.
1: Parce que à moi, mes gens, au moment, avant tout, je ne connais pas quoi va prendre. Personne ne m'a pas que si mes roules, les fauteuils roulants moi-même. Mais quand on a mes propres moyens, la vie fait jusqu'à le dernier, mais mieux que mon famille, mon papa, mon frère, mon soeur.
0: Ah, mais ça, monsieur, vous savez très bien que ça se perd, ça s'est perdu depuis très longtemps.
1: Perd dans un, mais quand il perd, il ne passe pas.
0: Parce que là, la dame de ce matin, elle dit, je suis partie voir ma maman en famille d'accueil, j'ai mis la main dans le caca.
1: Oui, mais c'est ça. Ben, si les toutes capes étaient toutes mains qui sont maintenant pas dans le caca, ben, ils auraient plus prise de soin, lui. Autrement dit, on comprend.
0: Mais comme je vous dis, peut-être qu'elle a déjà sa famille, elle vit en appartement, elle peut pas garder sa maman.
1: Mais comme il répète encore une fois, la pauvre ne voit pas les raisons qui peuvent empêcher au bout de moment.
0: Parce qu'elle a plongé la main dans la taille.
1: Oui, après le deuxième choix de voiture, parce que vous avez des petits choses, vous dites moi.
0: Oui, envoyez tout à fait, allez, envoyez tout à fait. Voyons.
1: Non, le deuxième chose, c'est que mon ventre est vide, Esther.
0: Où te ventre est vide, Esther?
1: Ouais.
0: Pourquoi donc?
1: Parce que quand on était préparé à l'antenne, mais il était en plein repas, moi. Mais quand là, on vous pousse, on dirait encore.
0: Ah, c'est pas moi la causée, c'est Christophe Damois la parlé. Ah non, c'est pas moi.
1: C'est vous l'a dit, la taille.
0: Non, c'est monsieur, dans le son qu'il a diffusé ce midi pendant le journal, c'est la dame qui témoigne qu'elle a plongé la main dans la taille.
1: Ça dit dans son émission, dans son journal, mais toi, tu avais repris après le journal, tu as repris, en parlant à Christophe, tu dis, monsieur Christophe Damois, là, la femme a dit, elle a mis sa main dans la taille.
0: C'est quoi? Vous êtes si petite de nature comme ça? Ça vous a choqué, ça? Vous avez...
1: Non, mais mettez en pleurs au pas, bah, après, vous dites,
0: on peut pas faire le journal de midi à 14h non plus, monsieur.
1: C'est ça. En plus, regardez pas la télé, parce que la télé, on regarde, on dit ça, on regarde la physique de mise de poussant, puisqu'elle a dit ça, bon.
0: Mais monsieur, on va pas faire le journal de midi à 14h.
1: Non. Mais non, juste qu'elle est là, fait comme elle fait, c'est tout. Fait du journal, comme d'habitude, ou, à moi le théâtre. Ah, moi, le thé,
0: ou l'arrêt de manger, c'est où le thé, quand même?
1: Non, écoute, encore, mais attendez, pas moi aussi, qui s'en sort de bouche, moi, la taille, comment pas, ou puis, ou prenons ça bien.
0: Oui, mais là, monsieur, attendez, vous êtes votre mijaurée, là. la taille, vous savez ce que c'est, quand même?
1: Bien sûr.
0: Qu'est-ce qui vous choque quand quelqu'un dit la taille?
1: Enfin, non, ça choque à moi moins que la première chose dont vous devez parler. Ça choque à moi moins.
0: Ouais, que les. Alors, je vais poser la question aux auditeurs. Pourquoi se plaindre des familles d'accueil? Pourquoi vous gardez pas vos personnes âgées chez vous?
1: Bien sûr.
0: Ok. Allez, on pose la question.
1: À moi, mais franchement, mais ça, moi, bien des fauteuils roulants, mais gagne, puis moi-même. Mais jamais, mais c'est pas complètement moi, la famille d'accueil était. D'accord. Surtout nous connaît comment elle est, nous plaignent à nous tout le temps de l'EHPAD des familles d'accueil, nous connaît comment elle est.
0: Arrêtez de vous plaindre, voilà, c'est ça.
1: Non, mais on peut continuer de plaindre, mais après, on fait comme ça, tu veux, mais une fois que vous plaignez à vous, c'est que vous l'a pas aimé, ou l'a pas, ou l'a dit à pas ça.
0: Faut réfléchir un peu plus. pousser la réflexion plus loin.
1: Ben voilà, tout simplement. Tout simplement, beaucoup sont moins chers mis d'accueil. Mais va-t-on toujours dans la taille, alors. Bon, Marc, allez.
0: Allez, merci. À bientôt, au revoir. Le premier manque de respect, c'est de mettre son parent, sa maman, son papa, son frère, sa sœur, en famille d'accueil. Voilà ce que me dit le monsieur. C'est-à-dire, si vous gardez chez vous, vous n'avez pas à vous plaindre des familles d'accueil, parce que vous vous occupez vous-même de votre personne âgée. 02 62 99 12 00. Vous nous donnez votre avis. Bonjour.
2: Bonjour, Max.
0: Bonjour.
2: Comment il est?
0: Bien, ça va. À où?
2: Okay, ben, c'est un sujet intéressant, ça.
0: Laquelle? Le sujet.
2: Ben,
0: lequel le sujet?
2: Le sujet de quand ou de maman l'évier, ou de papa l'évier. Pardon, mille mois de rappeler, mais sur des causes créoles.
0: Là, la permission accordée, mais ou la point de permission à demander, ou cause comme vous voulez, monsieur.
2: Ben voilà, quand vous l'étiez petit, là, quand ou de maman écoute papa la fabrique à ou là, la prend et me le soin avec vous.
0: Oui, parce qu'ils ont décidé de faire l'enfant, oui, effectivement, voilà, c'est normal.
2: Comme... Ni sans, ou là, ou papa l'a pas demandé, ou maman l'a pas demandé, à ou dit, non, pas, et ou, mais, ben, là, on le soir, d'un coup, quand ou t'es dort pas le soir, maman t'es dort pas, t'es occupé, ou t'es prend le soin, un coup, le, ou t'es fait la diarrhée, ou t'es caca dans la couche, ou t'es dans le pain, ben, là, on le soin avec vous.
0: Mais c'est normal, vous voulez que ce soit qui? Ce soit le prêtre de la ville?
2: Non,
0: c'est qui
2: là,
0: le maire?
2: Le prêtre, mettre ou dans le contexte, là.
0: Oui, mais il comprend.
2: Ben, et moi, ben, elle prend le soin avec vous, la fait grandir à vous, quelles que soient les conditions, dans la misère, dans la pauvreté, dans la richesse. Aujourd'hui, où il est devenu grand, hein, où les soit un homme, soit une femme, où il est sûr que vous faites vie, mais pour autant, où j'ai tout papa, et au moment où me mettre à la donne, et me donner un centre.
0: Mais je comprends pas le rapport. Pardon, hein, vraiment sincèrement, hein, je fais pas exprès. Hein, je comprends pas le rapport entre les parents qui font des enfants et les enfants qui sont dans l'obligation de s'occuper de leurs parents une fois que les parents sont vieux.
2: Dans l'époque ancienne, les parents ils faisaient beaucoup d'enfants.
0: Effectivement, oui.
2: Et aujourd'hui, ces enfants-là, ils ont grandi.
0: Oui.
2: Mais il y a pas tous les enfants qui travaillent.
0: Ouais, la plupart des cas, oui, effectivement. Oui.
2: Ben, la plupart des enfants, ils travaillent pas. Il y en a toujours un, deux ou trois, ils travaillent. Mais une grande partie de la majorité des enfants, ils travaillent pas. On peut dire moins que ces enfants qui travaillent pas là, et me la prend un ou deux ou trois par jour de rôle, sans qu'ils ne peuvent pas prendre soin des autres parents.
0: Oui, mais il faut pas se voiler la face, monsieur, comme vous dites. Est-ce que c'est marrant de s'occuper d'une vieille personne qui fait caca dans son linge, qui pisse dans sa culotte, qui sent pas très bon la rose, qui n'arrive plus à marcher, qu'on est obligé, c'est un poids pour ces gens-là. Faut pas se voiler la face non plus.
2: Monsieur Armand, est-ce que c'est marrant de s'occuper d'un enfant jusqu'à son âge adulte et lui apporter une bonne éducation?
0: Deux salles, deux ambiances.
2: Ah, ben oui. Il y en a un où danse tango, il y en a un où danse la valse.
0: Oui, mais dans le premier cas, vous aimez l'enfant, vous voulez avoir l'enfant, vous avez accouché de l'enfant, vous avez fait l'amour, tout ça avant, tout ça.
2: Non, monsieur Armand. La société d'aujourd'hui, là.
0: On est hypocrite.
2: Voilà, on est hypocrite et on aimerait tellement avoir de profiter de sa vie comme on entend dire tout le temps. Ah, mais la vie est courte, ouais. Mais tu sais, vous réfléchissez pas donc. Grand monde avec vieille femme là, la porte à où tout le soutien que cette aimé l'a pu offrir à vous. Aujourd'hui, c'est ça, voilà. Vous prenez une vieille merde alors.
0: Hein? Ben, ils prennent ça un peu comme une vieille savate. Je veux dire, quand la savate est usée, ben, on borde la savate.
2: Ben, ou oublie si aujourd'hui, ou vive, là. Si aujourd'hui, ou mange, ou boit, ou profite de cette vie, là. C'est grâce à ces vieux mon non?
0: Oui, mais il y a des vieilles personnes qui sont acariatées, ils sont là en train de râler tous les jours, ils crient pour rien,
2: Ben oui, quand
0: c'est chiant.
2: Quand maman était petite, là, quand il y avait ton bave, quand il y avait son oreille qui était mal, quand il était malade, ou t'es sa dispensée, ou t'es amené aller tous les jeudis pour faire vaccin, ou t'es monté à pied, ou t'es baise à pied, ou maman, il a là, aujourd'hui, où dit-elle ça là? Quel ressenti de maman là, il peut en avoir envers de ses parents?
0: Ouais, ben oui, je comprends, mais déborder, c'est plus facile.
2: Bon, mais laisse un petit peu de côté, mais ça aborde un autre sujet avec moi. À La Réunion, comme en France, il y en a beaucoup de délinquance.
0: Un peu partout nous, dans le monde, oui.
2: Nous avons pas trop loin de chez nous, M. Armand, nous avons une prison à ciel ouvert où personne ne peut s'échapper.
0: Où ça donc?
2: Les îles Kerguelen.
0: Il y a des gens qui vivent là-dessus?
2: Non, il n'y a personne, c'est un territoire français, ça. Mais c'est un territoire inoccupé. Et pourquoi pas transférer tous ces prisonniers qui sont dangereux et
0: Je crois que la vie n'est pas possible hein, sur l'île de Kerguelen.
2: Hein?
0: Mais je crois que la vie n'est pas possible de vivre là-bas. Enfin, on peut vivre une saison, mais pas par saison, mais on n'a point d'autonomie sur cette île.
2: Vous connaissez en Sibérie par moins 67 degrés, par moins 70 degrés, il y a des gens. Et vous?
0: Oui, effectivement, oui.
2: Ben, si en Sibérie, il y a des varies par moins 67 degrés, par moins 70 degrés. Et là, tantôt c'est un prisonnier, deux, trois prisonniers, on ne peut pas y aller aux îles qui est là. Et vous ne pouvez pas voir si quand Sibérie fait son temps, si quand il roule à Galie, si Sibérie refait des conneries.
0: Oui, comme ça. Quand vous avez puni le gars une bonne fois pour toutes, il voit pas de moon, il voit pas magasin, il voit pas tantine, il voit pas rien.
2: Rien, donne pas les manger, donne simplement 2-3 cannes avec 2-3 pains, il pèse pour ça pour les manger, et me dirait même, il reviendra à la nation française moins cher, et me mettre des conteneurs avec des lits superposés, avec des bons poêles très chauds dedans. S'il y a la 10 ans, s'il y a la renise en 10 ans, il peut croire que les noirs plus le courage de retourner là-bas.
0: Ah ouais, ciel ouvert, donc, pas de bâtiment, pas de manger, pas de cantine, pas de rien.
2: Les îles Kerguelen sont à 4000 km de la Réunion.
0: Oui, on pêche là,
2: ben,
0: oui.
2: Par moins de 8000 km, les inapprochables.
0: Même à la même âge ou mort, bien sûr.
2: Voilà. Et vous connaissez en France, là, si vous êtes condamné, si vous avez l'argent, vous pouvez avoir votre propre cellule. Et vous pouvez aussi commander votre propre repas. Et bien ça, il ne devrait pas être. Il doit revenir comme d'un temps longtemps. Où il est prisonnier, il fait un numéro, il est sur le bras, ou bien dans le cou, ou tatouage. Aujourd'hui, comme il voit beaucoup de gens, ils font tatouage partout. Là. Je ne te connais pas vraiment.
0: Je dis chaque année, voilà, il y a en 42,
2: une signification du tatouage. Quand vous l'étiez et moi, ça fait longtemps, là. Personne ne se fréquente pas où. Parce que tout le monde, il connaît où tu es condamné.
0: Merci beaucoup pour ton témoignage. Bonne journée.
2: Une excellente après-midi à voir.
0: Allez, merci, à bientôt. Faire des îles Kerguelen une prison en ciel ouvert. C'est-à-dire que, il fait pas bâtiment, il fait pas rien, hein. Ils mettent azote là-bas pour qu'on donne azote, ils restent là-bas, comme ça, azote peut pas rentrer à la nage, azote ils pêchent pour azote manger, etc. Et puis, des parents dont on doit s'occuper une fois que ses parents sont âgés. Qu'est-ce que vous en pensez? Parce que la facilité, tout le monde connaît, on met en famille d'accueil ou on laisse vivre toute seule ou tout seul dans une maison. Frida, bonjour.
3: Allô Max, bonjour.
0: Bonjour.
3: Voilà, il y a à peu près 4 à 5 jours comme ça, j'ai téléphoné à Bobby.
0: Oui.
3: Parce que vous savez, maintenant, en troisième, il y a des stages aussi pour les enfants de troisième pour une semaine.
0: Un stage de l'école, d'accord?
3: Oui, il y a un monsieur qui m'a répondu. Hein? Mais il m'a répondu, moi, je suis la mamie, mais la maman, elle préfère que l'appelle elle. Alors, il faut que ce soit elle qui appelle alors.
0: Alors, j'ai pas bien compris votre question, madame.
3: Voilà, je veux dire, en troisième. Maintenant, actuellement, les élèves de troisième ont droit à une semaine de stage.
0: Oui.
3: Elle a fait une demande à l'aéroport de Roland-Garros.
0: La maman du garçon a fait une demande à l'aéroport Roland-Garros, ok?
3: Oui. Et il y a quelqu'un qui m'a appelé. Il m'a appelé sur moi, sur mon numéro à moi. Mais la maman aimerait qu'on l'appelle elle. Alors comment faire?
0: Alors j'ai pas bien compris. C'est qui la personne qui vous a appelé?
3: Moi j'ai appelé Bobby.
0: C'est très compliqué pour que je comprenne. Je vais vous dire ce que j'ai compris, vous allez me dire si c'est ça ou pas. C'est-à-dire, vendredi après-midi, vous avez appelé Bobby. Pendant votre intervention, quand vous étiez en train de parler du stage à l'aéroport, il y a quelqu'un de l'aéroport qui a appelé Bobby et vous en même temps. Et la personne vous a appelé sur votre téléphone.
3: Oui.
0: D'accord? Redonnez le numéro.
3: Mais la maman aimerait qu'on l'appelle elle.
0: Mais bien sûr, mais redonnez dans ce cas-là le numéro de téléphone à la maman. De la personne qui vous a appelé.
3: Ah ben non, elle a dit c'est... Il ne m'a pas donné, c'était impossible de me donner.
0: C'était impossible de vous donner. Bobby, c'était impossible de vous donner, c'est-à-dire?
3: C'est-à-dire que c'est lui qui doit appeler, mais pas nous, qui doit l'appeler lui.
0: Ah d'accord, donc cette personne doit vous rappeler.
3: Bah, appelez-moi, mais moi j'ai dit, je dis comme ça, c'est pas moi la maman, je suis que la mamie parce que maman travaille.
0: Alors, oui, mais j'ai compris, madame, ce que vous voulez me dire. Alors, dans ce cas-là, quand la personne va vous appeler, vous lui dites d'appeler votre fille. Parce que moi, je n'ai pas les coordonnées de cette personne qui a appelé vendredi.
3: Ah.
0: Moi, je n'ai pas, moi.
3: Parce qu'il a dit qu'il allait m'appeler aujourd'hui, mardi, pour voir, parce qu'il a dit à ma fille, que je pourrais être là-bas à l'aéroport.
0: Mais bien sûr.
3: Avec le gamin, plus ses pièces d'identité.
0: Oui, vous vous inquiétez pour votre petit-fils, ça, je comprends parfaitement. Il n'y a pas de problème. Mais juste, moi, madame, n'étant pas Bobby, n'étant pas là vendredi, là, je prends l'appel comme ça, j'essaie de gérer l'appel pour mieux vous aider. Le plus simple, c'est que quand la personne va rappeler, vous lui donnez le numéro de votre fille. C'est ça le plus simple à faire. Parce que moi, je n'ai pas les coordonnées de la personne qui a appelé Bobby vendredi. Je n'étais même pas là vendredi.
3: Secret, il a dit non. Il ne me donne pas son numéro à moi. Moi, j'aurais bien aimé, moi, qu'il me donne un numéro.
0: Oui, mais je vais vous expliquer. Non, je vais vous expliquer ce qui se passe à l'aéroport, madame, pour que vous compreniez bien. À l'aéroport Roland-Garros, aucune entreprise à l'intérieur de l'aéroport Roland-Garros n'a de numéro de téléphone. Par sécurité pour l'aéroport. D'accord? Toute personne qui travaille à l'aéroport Roland-Garros, ceux qui travaillent bien évidemment dans des points sensibles comme le contrôle, etc., etc., n'ont pas le droit de communiquer un numéro de téléphone de poste là où ils travaillent. C'est interdit par la sécurité de l'aéroport. Mais si cette personne a appelé vendredi, vous a dit qu'il va vous appeler aujourd'hui, il faut juste lui donner le numéro de votre fille quand il va appeler.
3: Ah mais je pourrais attendre jusqu'à ce soir.
0: Oui, je comprends, vous êtes un petit peu pressé, je pense.
3: Oui, monsieur Marc.
0: Mais il n'a pas dit qu'il travaillait à l'aéroport, on est en train de me dire. Hein, on est en train de me dire que ce monsieur, il a dit qu'il travaillait dans la zone. Cette dame a dit qu'elle travaillait dans la zone. Et c'était pas un monsieur, c'est une dame.
3: C'est un monsieur.
0: Ah ben là, on parle pas de la même personne.
3: J'ai demandé son numéro, qu'est-ce qu'il m'a dit, c'est Ange.
0: Alors, vous savez ce qu'on va faire? On va faire quelque chose de bien et de plus simple. Bobby, il prend son crayon à 15h. D'accord? À 15h15, on va essayer de vous mettre en contact avec Bobby et avec la personne qui a appelé, qui habite dans la zone, il arrive à nous entendre.
3: Mais c'est super, Max.
0: Ah ben, je sais pas si c'est super. Parce que là, moi, je nage complet. Hein. Là, je suis en train de me noyer, presque.
3: Ah, non, ne noie pas, parce que je vais encore de vous sur Freedom.
0: Parce que là, si vous me parlez de Bobby, vendredi, le monsieur... Non, c'est pas une dame, c'est un monsieur. L'autre qui me dit non, c'est pas un monsieur, c'est une madame, je m'en sortirai jamais.
3: Non, monsieur, il a dit... Je lui ai demandé son nom, il a dit Ange.
0: Ah.
3: Voilà.
0: Ouais, mais Ange, c'est pas le prénom d'une dame, ça, Ange?
3: Ange, c'est un monsieur.
0: Bon, après, j'ai un oncle qui s'appelait Ange aussi, hein, donc...
3: De monsieur.
0: Bon, ben, écoutez... Bon,
3: là, je vais attendre Bobby à 15h, je vais lui poser la question.
0: Ben, on aimerait bien que cette personne nous rappelle vers 15h au 51 aussi.
3: Ah oui, c'est super. C'est
0: ou directement que la personne vous appelle et puis vous gérez avec votre fille.
3: Oui, mais il m'appelle pas.
0: Ben oui, mais mémé, il faut pas être pressé quand même. On dit, oh, il appelle à au mardi, là. Des fois, il appelle pas au grand matin, 7h. Mais dire, oh, on a jusqu'à soir minuit, c'est mardi, tu comprends?
3: Oui, je comprends.
0: Là, un peu pressé. Non, on comprend, les personnes âgées, ils sont comme ça, c'est normal.
3: Moi, je suis la mamie, et mon petit, il était au collège, on lui demande de faire un stage d'une semaine à l'aéroport.
0: Mais tracasse pas toi comme ça, gros béa.
3: Ah, mais d'accord.
0: Tracasse pas, non, faut pas stresser, c'est pas bon pour le cœur, ça, surtout de l'âge.
3: Ah oui, je ne suis pas que l'âge.
0: Ouais, mais c'est pas quelqu'un de Pierrefonds qui a appelé, en fait, la radio, c'est quelqu'un de Gilo, vous me dites, ou de Pierrefonds?
3: Parce que j'étais à l'aéroport de Gilo, c'est peut-être quelqu'un de Gilo.
0: Ben ouais, ben j'espère bien.
3: Bon, je vais attendre 15h, je vais rappeler Poupi encore si j'ai la communication, c'est pas évident.
0: Ben oui, mais non, on va vous aider à retrouver, c'est important pour votre petit-fils.
3: Ah oui, d'accord. Oui, parce que moi je suis mamie, j'ai mes trois enfants, les trois sont bien élevés, hein.
0: Ben bien,
3: un qui travaille au département, l'autre qui travaille à la DEAL, et l'autre qui est colonel en gendarmerie.
0: Ah,
3: alors, mes trois enfants, ils sont bien élevés.
0: Alors, en vous écoutant, vous la mamie, je suis sûr que ce sont des gens qui sont bien élevés. Donc, ne vous inquiétez pas, d'accord?
3: D'accord.
0: On va essayer de prendre contact avec cette personne qui travaille dans la zone là.
3: Oui.
0: D'accord? On va lui demander tout de suite de faire le 02 62 41 51 51. Comme ça, on essaiera de vous mettre en relation.
3: Ah, ben c'est super, Marc.
0: Ben oui, on essaye tous les moyens qu'on a.
3: Oui, d'accord, ok.
0: Quand on peut pas passer par la grande porte, on passe par la petite porte.
3: Oui. Merci beaucoup.
0: Hein, ne vous inquiétez pas comme ça, d'accord?
3: Oui, d'accord.
0: Et merci. Puis on demande à cette personne, parce que moi, on va essayer de mener l'enquête pour voir vendredi, là, comment ça s'est passé.
3: Oui, d'accord. Oui, c'est gentil à vous.
0: Voilà, ah. Donc on va essayer d'avoir des nouvelles. Écoutez, mon collègue, là, je le vois pas, il doit être de l'autre côté, hein, il est passé peut-être de l'autre côté, mais on va voir au niveau parce que vous savez, on tient un livre de bord, là, on va essayer de trucs.
3: Oui, et si il y a une réponse, ben vous m'appelez sur ce numéro-là.
0: On va tout faire pour mettre les chances de votre côté.
3: Ah, mais c'est gentil.
0: Hein? À Freedom, nous, on est comme ça. On met les chances de votre côté. Et on demande à cette personne qui a appelé de l'aéroport ou dans la zone de Gilo vendredi, de nous passer un coup de fil s'il nous entend au 41 51 51. D'accord?
3: Oui. Et je peux vous donner le numéro de la maman encore?
0: Non, alors non. Ne procédons pas comme ça. On vous appelle vous, et après, quand la personne, vous l'avez au téléphone, vous lui donnez le numéro de votre fille.
3: D'accord.
0: D'accord.
3: Je vous remercie beaucoup.
0: Et arrêtez de vous inquiéter, d'accord?
3: Ah oui, ben je m'inquiète, c'est mon petit-fils.
0: Ben oui, je comprends.
3: Je m'inquiète quand même.
0: On mène l'enquête, mémé, on mène l'enquête.
3: D'accord, merci beaucoup.
0: On fera tout notre possible. À bientôt. Et
3: bon après-midi.
0: Merci, à bientôt, au revoir. Bon, on est en train de mener l'enquête, hein, donc on donnera réponse à cette dame. Ne vous inquiétez pas. Freedom, bonjour.
4: Bonjour, monsieur.
0: Oui, bonjour.
4: Allô?
0: Oui, bonjour. Ben...
4: Oui, bonjour, attends, très bien, Max.
0: C'était difficile, mais là, c'est bon, là. Allez-y.
4: Bon. Oui. Ok. Dis-moi, mais on voudrait faire un grand remerciement, là, pour une action que nous présente à moi, Willy Mbola, président école football, bras de chevrette, ici, Saint-André.
0: Willy Mbola, qu'est-ce qui vous amène chez nous?
4: La semaine dernière, moi, une collègue à que m'avait passé l'annonce avec, sur la radio. Et nous voudrions faire un remerciement aux équipes féminines parce que c'était un tournoi 100% féminine, octobre rose.
0: Ah, cool.
4: Tout ce qui dit cancer du sein et puis les autres maladies sur le côté. Hein.
0: D'accord.
4: Voilà, il y a toutes les équipes qui ont participé. Un peu, c'était un peu

0: Ah bien, ok.
1: Le tournoi s'est bien passé, voilà, victoire de la Saint-Denis FC féminine contre le FBC féminine à la finale. Donc voilà, je veux remercier ces équipes-là et ainsi des partenaires qui étaient présents dans la cour d'école, des partenaires pour sensibiliser, la sensibilisation de cette cause-là.
0: Et avec qui comme partenaire pour sensibiliser la cause Octobre Rose pour le cancer du sein?
1: Voilà. Et ben, tous les participants qui étaient là, hein, tout le... et puis mais, mon staff, tu vois, toutes les dames qui étaient là, toutes les petites mains qui a donné justement, qui a œuvré pour cette action.
0: Mais vous, vous avez passé l'appel à la radio pour quoi justement? Pour dire aux gens de venir voir le match?
1: Voilà, pour annoncer aux gens que ben, là, il y aura une journée d'Octobre Rose 100% féminine, de venir en fait.
0: D'accord.
1: De venir découvrir, voilà. Quand c'était la deuxième édition, la malheureuse de passer le discours, l'annonce à la radio, tu vois.
0: D'accord, donc la radio a relayé le message pour que les gens puissent voir les matchs.
1: Voilà, pas que les matchs, mais voilà. Entre autres, ben les stands qu'il y avait dans le petit village, en fait, là, le petit village de Saint-Pierre. Là.
0: D'accord, ok.
1: Avec tous les partenaires qui étaient autour, voilà. Comme ça, tout le monde, quand il y a un dimanche, c'était, il n'y avait que ça, c'est Saint-André, une journée de sensibilisation, voilà, et tout le monde pouvait venir, en fait.
0: Et mais c'est génial! Bah, c'est génial.
1: Voilà. Alors, par contre, bon, je remercie la mairie de Saint-André. Je dis bien, je remercie la mairie de Saint-André ben, d'avoir mis ben, tous les matériels à notre disposition. Ce qu'ils nous l'avaient demandé. Ben, on n'a pas gagné tout le temps, mais ce n'est pas grave.
0: A gagné un peu quand même, c'est déjà ça.
1: Un peu quand même. Mais par contre, ce message, il adresse à moi aux élus du quartier. Là, par contre, la grosse sur la patate. Pourquoi? Parce que ça fait la deuxième édition. D'accord, qu'on fait ça, il n'y a aucun élu, mais il n'y a aucun élu du quartier, du bras de chevrette, qui se fait déplacer pour venir.
0: Ah mince, ah ouais, c'est pas joli.
1: Et ça, personnellement, et ça c'est grave pour moi, pourquoi? Ben, il y avait les représentants de la Ligue qui étaient là, Réunionnaise de football. Ben, ces messieurs-là me posaient des questions. Ben, comment ça se fait qu'il n'y a pas d'élu du quartier dans cette action-là?
0: C'est-à-dire qu'il y a des élus, même s'il se passe un événement dans leur quartier, ils ne viennent pas.
1: Ben, nous ne connaissons pas s'il fait la sourde oreille ou bien les autres ne l'ont pas entendu. Voilà, nous l'a même demandé à voir cette action-là, c'est le panneau publicitaire de la mairie. Voilà, il a fait le courrier, tous les mails et tout. Mais zéro, en fait, tu vois. La communication, peut-être qu'elle n'a pas passé, hein. Peut-être pas, je sais pas, hein. Peut-être le gros dimanche, vous êtes fatigués, vous avez besoin de dormir, quoi que ce soit. Mais en tout cas, voilà, mais là, vous avez le bénéfice du doute. Mais en tout cas, monsieur, dame, des élus, des bras de chevrette, sachez que vous êtes connus qui s'amulaient. D'accord, mais les pas méchants, beaucoup moins pas content, mais le truc là-dedans, là, quand il y a des actions, comment dans autres quartiers, là, essayez de venir. En plus, il y en a 300 mètres de chez nous, on comprend?
0: Ben, c'est son quartier, il est censé être dans le quartier.
1: Et, bien sûr, on a trois élus là-dedans, mais comprends pas. Hein. Tu vois, connais, avant de passer ça, là, ma consulte, mes dirigeants, a dit, monsieur Mbola, vous connaissez quoi? Vous mieux pas passer là, sur autres, valeurs. Non, moi, j'ai le droit de dire, parce qu'il y avait cette action, lui, elle a fait l'action de donner à nous tout ça, ce que nous avons besoin, à moitié. Mais là, au moins, pour la deuxième édition, je sais pas, vous êtes à croire. Parce que le mot, après la semaine prochaine, quand on va faire l'action là-bas, là, vous allez trouver moins comme l'année dernière. Ouais, monsieur Mbola, écoute, nous n'a pas eu le message. Écoute, avec le service courrier que nous envoyons pour monsieur le maire, nous l'envoyons tout, on a fait tout le nécessaire pour que ces élus passent faire un tour, donnent le coup d'envoi, des petits mots. Tu vois, ce reste pour la bonne action, en fait.
0: Ben, déjà, quand on reçoit un président de ligue, etc., il faut que Nana, le protocole que les mis en place, j'appelle ça un protocole, ben, les élus de quartier, ou le maire lui-même, voilà, quoi.
1: Ben, bien sûr. Moi, je trouve que c'est un peu déplorable, déplacé de votre part, voilà, de ne pas venir à cette action-là, quoi. Ce reste même pas 5 minutes, on t'en fout, nous, hein, mais de venir.
0: Bon, on reste quand même sur la note que ça s'est bien passé, il y avait des gens qui sont venus quand même au village.
1: Voilà. Voilà, voilà, voilà. Et surtout que là, vu les gens d'autres villes qu'elle est venue, quoi, tu vois. J'ai fait, voilà. Mais moi, j'espère que la troisième édition va bien se passer. Et que, je sais pas, peu importe qui soit le maire, qui soit l'élu, moi, je ne rentre pas là-dedans. Mais voilà, essaye de faire façon, essaye de manière de venir, de représenter votre quartier, en fait. Tu vois.
0: Merci en tout cas d'avoir appelé la radio, monsieur, pour ça. À l'année prochaine pour l'événement, alors.
1: Avec plaisir, viens faire un tour.
0: À l'occasion, ouais, ouais, ouais, pas de souci. Fais connaître à nous un petit peu avant. Nous l'est toujours bienveillant si nous l'est disponible.
1: Là, pas de souci. Merci à vous.
0: Merci, à bientôt. Merci, bien à bien. Bientôt, au revoir. Eh ouais. Est-ce que quand vous faites un événement dans votre quartier, là, les élus de votre quartier, ils se déplacent?

0: C'est parce qu'il y a des élus de quartier. Chaque quartier a un élu qui doit remonter les informations auprès de la mairie. Et là, sur Saint-André, bah, bras des chevrettes, deuxième année que les élus de quartier ne viennent pas aux événements. Là, c'était pour Octobre Rose. Merci à toutes les personnes qui ont participé, qui ont entendu le message de Monsieur Mbola la semaine dernière pour ces événements. Et bravo aux équipes féminines qui ont joué pour la bonne cause.
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1: Merci d'écouter Freedom, la suite de vos appels par ici au 02 62 99 12 00. Allô ?
2: Oui, allô, bonjour.
1: Oui, bonjour.
2: Bonjour, je vous appelle, du coup c'était pour avoir quelques informations. Voilà, du coup j'ai mon scooter du coup qui a été volé ce matin dans la région de Saint-Pierre et j'ai un ami, du coup un collègue qui vient de me dire qu'il y avait eu un appel du coup pour signaler un scooter volé dans la même rue où je me suis volé mon scooter.
1: Ah mince, d'accord, ok. Alors votre scooter, il a été volé quand ?
2: Ce matin. Enfin du coup j'étais chez des amis hier soir mais je présume que c'était ce matin.
1: D'accord. Alors, ça s'est passé où exactement ? Rue de la Charité à Saint-Pierre, hein, c'est ça, hein ?
2: C'est ça.
1: Mais ça s'est passé comment ?
2: Je ne sais pas du tout parce que j'avais pas de vue sur le scooter, mais j'ai déposé du coup le scooter en le bloquant, etc. Et le lendemain matin, je me suis aperçu qu'il n'était plus là. Et en descendant voir un ami, il m'a dit qu'elle a écouté Freedom ce matin et qu'il y avait une personne, une dame qui a appelé pour dire qu'il y avait eu un scooter aussi dans la rue de la Charité juste en face. Enfin, un scooter devant son commerce.
1: Mais pourquoi il n'a pas noté le numéro de la dame qui a appelé ce matin en même temps ?
2: Ah ben je sais pas.
1: Bon, on va lancer un appel, ne vous inquiétez pas. On va demander à cette dame s'il est toujours à l'écoute ou les auditeurs. Vous savez c'était aux environs de quelle heure ?
2: Je sais pas du tout. J'imagine que ça doit être aux environs de 4h, voire 6h du matin.
1: Non, mais la personne qui aurait appelé la radio, vous savez c'était à quelle heure ?
2: La personne qui aurait appelé, c'était vers quelle heure ? Vers 9h30, ouais.
1: Bon, c'était chez le collègue Francky. Alors, attendez, je vais essayer de mener l'enquête en même temps, comme j'essaie de faire le grand et comme je suis tout seul. Ah, vous dites vers 9h30, c'est ça ?
2: Ben ouais, vers 9h30,
1: 10h. Alors, on va regarder. Donc, on va voir si vers 9h30, 10h, on a retrouvé... 9h30, 10h, c'était pas Francky. C'était, aujourd'hui, c'était Thierry. Okay. Non. Parce que je regarde chez mon collègue là, Francky. Non, je l'ai pas. Bon, bah écoutez, on va vous permettre de laisser votre numéro de téléphone, comme ça la dame il vous appelle quoi. Il prendra contact avec vous.
2: Très bien.
1: Allez-y pour le numéro de téléphone. Ouais.
2: Ok, du coup c'est le 06 92 63 10 17.
1: 06 92 63 10 17, hein, c'est ça ?
2: C'est ça.
1: Ok, donc ça s'est passé, le vol a eu lieu hier soir, et une dame aurait appelé pour dire qu'elle a vu quoi ? Elle a vu...
2: Qu'il y avait un scooter, du coup, dans la rue de la Charité, en face de son commerce, qui stationnait là, quoi, en face, sans batterie, du coup.
1: D'accord, ok. Ok. Bon, ben, si la dame, elle a donné tous ses renseignements, il faudrait qu'elle arrive à vous donner autre chose comme information. Alors, 06 92 63 10 17 pour vous joindre.
2: C'est ça.
1: Ok. Bon, ben, très bien. Ben, écoutez, j'espère que vous aurez vite des nouvelles. Hein.
2: Merci beaucoup à vous.
1: Vous en prie. N'hésitez pas à rappeler si vous n'avez pas de nouvelles, hein, ok ?
2: Oui, pas de soucis.
1: Allez, super, on fait comme ça. Merci beaucoup. Si vous avez des informations à apporter à ce jeune homme, ce scooter qui a été volé, mais semble avoir été vu dans la rue de la Charité à Saint-Pierre ce matin, 06 92 63 10 17. 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
3: Bonjour.
1: Oui, bonjour.
3: Oui, monsieur Souleyman.
1: Oui, bonjour, monsieur Souleyman.
3: Là, je viens de mon travail, là, j'ai trouvé un clé de voiture.
1: Ah, c'est gentil de nous appeler, ok ?
3: Si vous pouvez... appeler la personne qui l'a perdu le...
1: Alors, moi, je pourrais laisser juste le message. Hein, je pourrais pas l'appeler. Hein.
3: D'accord.
1: Alors, donc...
3: Moi, je travaille chez Naruto. Et quand il vient chez Naruto, il demande M. Souleyman.
1: Ah, vous travaillez chez Ismaël ?
3: Oui, chez Naruto, oui.
1: Ah, salam alaikum.
3: Alaikum salam.
1: Bon, alors, donc, c'est des clés de voiture. Hein.
3: Oui.
1: D'accord, donc clé de voiture chez General Auto.
3: Oui, je crois que c'est un Peugeot, hein, je crois. Hein. D'accord. Enfin, sur le porte-clé, il y a un petit porte-clé de bois, il est marqué Carala.
1: Donc, c'est General Auto, c'est à Sainte-Clotilde, hein, dans la zone de Sainte-Clotilde.
3: Sainte-Clotilde, oui.
1: D'accord. Ok, à côté du CFA, là, vous êtes. Hein. Donc, ouais. Si la personne a perdu ses clés là-bas, il peut vous appeler directement ou il passe à General Auto?
3: Ben, s'il veut passer à General Auto, je suis là jusqu'à 17h15.
1: Donc, la personne qui a perdu ses clés près de General Auto, qui passe à General Auto pour récupérer sa clé.
3: Voilà. Okay, sinon, c'est... il m'appelle sur le 06.
1: Oui.
3: 93.
1: Oui.
3: 82.
1: Oui.
3: 55.
1: Oui.
3: 05.
1: 06 93 82 55 05.
3: Voilà.
1: Bon, ben, vous passez le bonjour à toute l'équipe. Merci beaucoup.
3: Merci.
1: À bientôt. Au revoir. Au revoir. Vos clés de voiture, votre clé de voiture, c'est une clé de Peugeot qui a été trouvée du côté de General Auto à Sainte-Clotilde. Passez directement sur place ou vous appelez le 06 92 82 55 05. 99 12 00. Bonjour, allô?
4: Allô? Oui, bonjour.
1: Oui, bonjour.
4: En fait, j'appelle pour savoir si vous avez peut-être potentiellement retrouvé un porte-monnaie.
1: Alors, potentiellement, moi, je pourrais pas répondre, mais si quelqu'un l'a retrouvé, il pourra vous donner des renseignements.
4: Oui.
1: Parce que là, on n'est pas du tout dans le créneau des annonces de pertes.
4: Ah, désolé, c'est à quelle heure?
1: C'est le soir à
4: 19h. 19h? Ouais. Ok, merci beaucoup.
1: Bon, alors, c'est des...
4: Plus tard,
1: c'est... Non, on peut laisser le message là. Si quelqu'un l'a retrouvé, on vous aide tout de suite, nous. C'est pas comme ça, non. Alors, c'est quoi qui a été perdu?
4: Un porte-monnaie.
1: De quelle couleur?
4: C'est motif un peu armé.
1: Motif armé, d'accord. Ok. Où ça?
4: À Saint-Denis, au niveau du Stade de l'Est, en face du Stade de l'Est.
1: Stade de l'Est à Sainte-Clotilde, d'accord. Ok. Quand ça?
4: Le 10 octobre.
1: Dimanche, alors?
4: Samedi.
1: Samedi, dans la journée, hein?
4: Ouais, dans la journée.
1: Ok. Bon, ben, si on a retrouvé un porte-monnaie militaire près du Stade de l'Est ce week-end, ben, on appelle la radio 02 62 41 51 51. Vous restez à l'écoute de la radio, ok?
4: Ok, merci beaucoup.
1: On va vous fidéliser un petit peu parce que vous connaissez pas trop comment ça fonctionne la radio, vous.
4: Ah non, du tout.
1: Ben là, tu devras écouter la radio et comme ça, tu vas voir comment ça fonctionne.
4: Ok, ça marche.
1: Ok, toujours un petit papier avec un stylo, comme ça la personne qui va appeler, il va laisser son numéro de téléphone. Hein.
4: Ok, alors.
1: Ok. Il y a des papiers à l'intérieur ou des cartes?
4: Mon permis, ma pièce d'identité.
1: Ok, au nom de?
4: Carpaille Jean-Michel.
1: Au nom de Carpaille Jean-Michel.
4: Jean-Michel.
1: D'accord. Ok, ben allez bon, Jean-Michel, restez à l'écoute de la radio et si vous n'avez pas de nouvelles jusqu'à ce soir, vous rappelez au même numéro à partir de
4: 19h. Ok, merci beaucoup.
1: À bientôt, au revoir.
4: À bientôt.
1: Merci, au revoir. Si vous avez retrouvé les affaires de Carpaille Jean-Michel, 02 62 41 51 51. Freedom, bonjour. Allô? Allô?
5: Oui, bonjour.
1: Bonjour.
5: Oui, voilà, j'aimerais bien donner mon opinion sur le... que pas si, s'il y en a trois. C'est le monsieur, là, il dit c'est bon parent avant, c'est bon grand monde.
1: Oui, ah ben bien sûr, vous pouvez donner votre avis. Il était en train de dire lequel, celui qui a dit que c'est une honte d'abandonner ses grands-parents, ses parents, c'est ça?
5: Exactement. Ben, par contre, c'était bien suivi. Mieux rejoint aller parce que me dire comme ça que, ben, il a un peu bon jeune, il rabaisse un peu le bon travail. Et le bon Dieu, mon instrument.
1: C'est-à-dire?
5: Bah, ça veut dire que, je sais pas, mais un peu des. Et mes estimes, c'est comme ça que maintenant, il ne voit pas le propre évaluer le travail que j'ai fait avant pour le bon maman. Et là, il est un peu bon jeune. Ben, voilà, il ne rentre pas des belles appareils. Comme vous l'avez dit tout à l'heure, maintenant, il n'est pas obligé d'occuper le bon vieux monde. Certes, mais me dire comme ça que ce n'est pas une obligation. Mmh. Mais il y a certains, il dépend de l'éducation, s'il a eu un bon... Enfin, s'il a placé dans ce bon chemin en tant petit, il vient des autres même, ça.
1: Oui, mais de plus en plus, la vie continue, on passe à autre chose, on a autre chose à faire, on n'a pas envie de s'occuper des personnes âgées.
5: peut-être pas mais totalement, entièrement. Non, pas du tout. Mais il y a des actes où on peut faire. Que pas, mais il y a des exemples qu'on peut donner, même si vous voulez pas son poisson là avec vos bons parents, ben physiquement, mais il y a des actions où on peut faire.
1: C'est ouais, comme quoi?
5: Pense. Ah, comme quoi? Ben, je ne connais pas. Peut-être pas dans une maison de retraite, peut-être pas dans un. Comment on appelle ça? L'EHPAD.
1: Parce qu'il y a beaucoup de personnes âgées qui se retrouvent tout seules dans un. Par exemple, dans un logement, 80 ans. Il y a une dame qui a appelé Francky un matin. C'est la, elle avait 81 ans, elle est dans une maison limite plein de moisissures, elle a 81 ans quoi.
5: 80 ans, ouais. Bah oui, c'est bah oui, on va même croire après si ça arrive 80 ans.
1: Attendez un petit coup madame, quitte pas s'il vous plaît hein. Damien est avec nous, on parle d'un départ de feu au tampon. Damien, bonjour.
6: Oui, bonjour.
1: Bonjour, qu'est-ce qui se passe?
6: Excusez-moi de vous déranger. Donc, du coup, je me permets de vous contacter. J'étais en train de monter sur le tampon actuellement. Donc, avant la neuf, avant la sortie Ravine des Caprices. Donc, on est actuellement situé sur la 4 voies, en plein milieu donc de la 4 voies. Il y a un départ de feu là où il y a la viature, où il y a la, comment dire, la barrière de sécurité, du coup, pour éviter qu'on passe sur les deux cette fois.
1: Donc, en plein milieu, quelqu'un aurait peut-être, genre, jeté un mégot et le feu a pris au milieu.
6: Voilà, moi, c'est ce que je pense. Parce que là, ça commence à partir et avec le vent, je pense que ça risque de partir très vite. Du coup, voilà.
1: Ah ouais.
6: Là, tu es vraiment au milieu de la 4 voies.
1: C'est au milieu, quoi. Au milieu.
6: Voilà, ça gêne personne, le feu. C'est pas sur la voie, mais c'est vraiment entre les barrières. Et ça peut être un danger pour les personnes qui arrivent en montant comme en descendant avec la fumée.
1: Quatre voies du tampon, dans les deux sens, vous êtes concerné là.
6: Voilà.
1: Sortie Ravine des Cabris, vous avez dit. Hein.
6: C'est ça.
1: Ok, bon, ben, c'est bon. On signale ça aux automobilistes qui, arrivés à cette hauteur-là, il faut faire attention quand même.
6: Voilà, c'est ça.
1: Merci.
6: À vous, bon courage.
1: Bon courage, à bientôt, au revoir.
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1: Automobiliste, attention, nous signale un départ de feu en plein milieu de la 4 voies, au milieu de la barrière des barrières de sécurité. Certainement un mégot jeté par la vitre. Il y a un départ de feu au milieu de la 4 voies du tampon, à la hauteur de la bretelle de sortie Ravine des Cabris. Ça ne gêne pas la circulation, mais toutefois, ralentissez dans ce secteur si vous avez des informations. 02 62 41 51 51. Madame, on poursuit avec vous, on termine, avant de retrouver quelqu'un au téléphone dans un instant. Donc vous dites, il faut quand même faire des gestes au quotidien, c'est-à-dire
5: voilà, exactement. Ben, par exemple, s'il y en a au moins trois mamans, il y en a quatre, chacun son tour, ben, il occupe le bon grand monde. Et où sa maman était habite avant, le bon, où ça avant lavait le foyer, et que chacun, par exemple, le bon enfant est dans notre foyer aussi. Ben, chacun essaye de arranger. Mais je disais comme ça que même le bon grand monde n'est pas un ballon ping-pong. Il faut pas aller à droite, à gauche, à case du bon enfant une semaine. Non, pas ça.
1: Mais pas les abandonner.
5: Exactement. Voilà. Où là trouve le bon vocabulaire. Même il pense que, et puis là, ça aussi, parce que là, certains bon jeunes sont désavenus envers le bon grand monde. Maintenant, ils refusent pas le bon action que maintenant l'a fait avant. Et maintenant, la prendre la reconnaissance de ça, le propre valeur, les bonnes actions que le bon grand monde débelle a fait. Ouais, il me rejoint un peu de débelle là-dessus parce que il va aussi débeller bien avec quoi.
1: On comprend ce que ça veut dire. Mais quelque part, si ils ne sont pas obligés, ils ne feront pas non plus.
5: Voilà, exactement. Et voilà, on l'a bien trouvé parce que, mais quelque part là, et maintenant, la point la gratitude du tout. Et maintenant, la point cette acte de bienveillance aujourd'hui, et pourtant, elle devrait, parce que, étant donné qu'à l'époque, comme on a quand t'es bébé, ben, quand t'es jeune, comme il dit le monsieur là, la soigne à où, là, il sait mettre à où dans le bonne voie, ben, nous, maintenant, la point cette reconnaissance là. Non, à moins, c'est pour ça, mais il dit à où, comme ça, que maintenant, les désavenus, parce que maintenant, quelque part, il refuse cette acte de bienveillance, voilà.
1: Mes remerciements en tout cas pour tes témoignages, madame.
5: C'est parfait, d'accord.
1: Bonne journée, merci.
5: Ah,
1: à bientôt, au revoir. Les personnes âgées, les enfants devraient un petit peu plus s'occuper d'eux. Qu'est-ce que vous en pensez, vous? 99-12-00. Juste avant, un appel par ici, un appel à témoins lancé. Bonjour, allô?
8: Allô?
1: Oui, bonjour. Monsieur, enlevez le haut-parleur, s'il vous plaît.
8: Non, il n'y a pas de haut-parleur.
1: Ben, c'est la pièce, alors. Il faut quitter la pièce parce qu'elle résonne trop, en fait.
8: Quitte la pièce, mais rouvre la porte.
1: Oh, ben, rouvre la porte, voilà. Là, c'est un peu d'air à rentrer, voilà. Quand l'arrivée?
8: Oui, en fin de compte, hier, ma fille était au volant d'un véhicule, là, elle a eu un accident avec un monsieur âgé, en fin de compte, il est sur le centre commercial de Saint-Benoît, Beaulieu. Mm-hmm. Et le monsieur a traversé le rond-point, et elle, t'es sorti McDo, t'es arrivé dans le rond-point, elle a pas vu les autres, en fin de compte. Et là, en fin de compte, elle a tapé un petit peu avec lui, il est tombé par terre, et il a tombé sur la tête, et là, il y a eu une blessure, là, le sang t'écoule, ça, le pompier est venu, etc. Mais comme nous n'avons pas ses coordonnées, ni de sa famille et tout, on voulait savoir si nous pourrions avoir, si quelqu'un était appelé pour savoir comment, si le monsieur va bien ou s'il a des...
1: Ah ouais, mais il comprend. Donc c'est votre fille que l'accidente, la personne?
8: Oui, il a traversé le rond-point sans ça, et elle l'a pas vu, donc mes vidéos, elle ne vient pas vite, hein, juste tapé comme ça, et le monsieur est tombé à terre devant le véhicule là-même, là, pareil, plus grave que ça, mais c'est la façon qu'il est tombé, c'est un monsieur âgé aussi, de 71 ans, il croit que j'avais dit.
1: Ah ouais.
8: Et un certain monsieur, il peut donner son nom?
1: Ouais, ben, pour reconnaître la personne, il me faut un nom, si vous l'avez, oui, ça va aller
8: monsieur,
1: plus vite, oui.
8: Il appelle monsieur Posé Joseph, apparemment.
1: D'accord. Et ça, il l'a eu avec les pompiers?
8: Oui, les pompiers étaient là tout seuls, les gendarmes, là, enfin, le gendarme devait venir, mais il n'est pas venu. Mmh. Donc, les pompiers ont pris, la sécurité et tout à côté, a pris les coordonnées, etc. Donc, tout a été fait dans les normes. Là, c'est juste pour savoir, parce qu'on m'a appelé le numéro de la famille, peut-être la famille veut voir aussi comment elle se passait tout ça. Donc, c'est pour ça qu'ils appellent pour nous interpeller à nous, comme ça, nous voir quoi.
1: Ben oui, avoir des nouvelles du grand monde. Mais monsieur, c'est un beau geste que vous faites là quand même, c'est rare qu'on entend ça.
8: Ah, ben monsieur, il faut assumer, quand on a fait, il faut assumer, il faut voir comment il est, pour voir. Parce que la personne, c'est un être humain, c'est pas un chien, même si c'est un chien, des fois, de mon aura des nouvelles. Donc, là, c'est une personne, une vieille personne âgée, donc nous veut voir si. Il n'a pas réveillé plus grave que ça. Mmh.
1: Au départ du véhicule de secours, c'était pas trop grave, vous dites?
8: Non, il y avait juste une blessure à la tête là, et après il y avait une petite douleur au dos, il paraît sur son dos derrière. Et après, c'est ça. Mais il était pas bien, il n'y a pas eu de perte de connaissance, etc. Il n'y a pas eu tout ça.
1: Et Dieu alors? T'es Dieu bougé Dieu même alors?
8: Ah, il doit être Dieu, mais je ne sais pas si c'est Dieu.
1: Bah, Gramouna, t'es mort, patate manioc là.
8: Mais...
1: Détendez-vous un peu parce que je me sens hyper tendu, monsieur. Elle est incroyable comment, au stress, où arrive à Pantaï jusqu'à Saint-Denis, quoi. Elle est impressionnante.
8: Ah, ben, elle est incroyable, elle est vraie en plus.
1: Ah, ouais, mais elle est jusqu'à Saint-Denis, t'es là, et j'étais détendu un peu. Donc, elle est bien parce que la démarche que vous mène, monsieur, m'y applaudit votre démarche parce que, on responsabilise à la fois votre fille et où donne une leçon à plusieurs personnes, c'est-à-dire quand un accident a lieu, ben, des fois, on oublie ce qui se passe après et où veut savoir quoi l'arrivée au monsieur.
8: Ben ouais, et puis ma fille à côté, là, elle est dans tous ces états, des fois, il pleure, elle ne comprend pas. Quoi.
1: Et psychologiquement, faut voir un médecin, hein. Faut voir un médecin quand même, hein, au-delà de ça, hein, pour le petit coup de stress de la fille, là. Et puis, on va demander à la famille de monsieur Posé Joseph, qui a été accidenté, hein, un accident, ça arrive à tout le monde, hein, ça peut arriver à tout le monde, au parking de Carrefour Saint-Benoît.
8: Le rond-point, voilà, Carrefour Saint-Benoît, c'est en fin de compte, quand on sort du parking McDo, on vient, on fait quoi ça, on fait demi-tour pour retourner sur la route normale, alors c'est le petit rond-point, là. Et avec la station, dans la station, la petite station, le centre commercial, et puis on a quoi, Picard
1: Beaulieu. Oui.
8: Monsieur Gelé, là, Picard. Ouais. Sur le parking de Carrefour, en fin de compte.
1: Par contre, si vous permettez, il peut dire en même temps, c'est très mal foutu ce rond-point. Donc,
8: Mais oui, il voit pas trop bien aussi.
1: C'est une espèce de Carrefour, un ancien Carrefour mélange, une espèce de rond-point mélangé, pas une entrée, une ancienne entrée, mais c'est le nouveau, ouais, mélangé avec ça de le fast-food et la grande surface. C'est un vrai, c'est un vrai bordel. Et du coup, ça s'est passé là, et le monsieur, il a été pris en charge par les pompiers. Vous voulez avoir des nouvelles? Vous laissez un numéro de téléphone?
8: Oui, 06 92 82 51 95.
1: Ben, j'espère que la famille Posé, la famille de monsieur Joseph Posé va vous appeler, 06 92 82 51 95.
8: Voilà, merci.
1: Ou sinon, ils peuvent nous appeler, on donnera votre numéro. OK?
8: Voilà, c'est bon. OK.
1: Allez, merci. Merci, à bientôt. Au revoir. Bon, ben voilà, les affaires, il prend des nouvelles, c'est bien ça. Donc, si vous êtes de la famille de monsieur Posé Joseph, qui a été accidenté au niveau de Carrefour Saint-Benoît-Beaulieu, appelez le 06 92 82 51 95 pour donner les nouvelles. Dans quelques secondes, un flash d'information nationale avec la 2PRL. On reprend la suite de vos appels dans quelques minutes.

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2: Bonjour à tous, les lycéens et les étudiants de retour dans les rues, à Lyon, à Marseille, à Nantes ce matin. C'est l'acte 5 du mouvement qui a débuté il y a 3 semaines pour demander de meilleures conditions d'enseignement. À Paris, la manifestation partira à 14h de la place d'Italie, direction les Invalides. Notez que la jeune activiste suédoise Greta Thunberg est venue apporter son soutien aux lycéens à Saint-Denis ce matin. Les syndicats lycéens seront de nouveau reçus jeudi par le ministre de l'Éducation. Dans l'actu aussi aujourd'hui, le vote solennel de la loi intégrale contre les violences sexistes et sexuelles. Il aura lieu cet après-midi à l'Assemblée nationale. Le texte transpartisan est co-signé par 246 députés, fait suite à l'affaire Liana qui avait marqué le pays en juin dernier. C'est aussi le début de l'examen du projet de loi de finances pour 2027. Une semaine de discussion est prévue sur ce budget et ça commence avec un débat sur la dette. Elle a atteint un niveau inédit de 119% du PIB de la France. Le gouvernement prévoit 54 milliards d'euros d'économies pour l'an prochain. Un rassemblement ce matin devant le collège d'Aubagne après l'attaque d'un élève qui a fait 2 blessés hier. Les parents d'élèves sont venus apporter leur soutien à l'équipe éducative. L'établissement reste fermé aujourd'hui. Un rassemblement citoyen est aussi annoncé par la ville d'Aubagne à 18h. Le suspect de 14 ans, lui, est toujours en garde à vue ainsi que ses parents. Le coup d'envoi de la campagne de vaccination contre la grippe et le Covid. À partir d'aujourd'hui, les personnes fragiles sont invitées à se faire vacciner contre ces virus. Près de 25 millions de doses sont disponibles. Pour les patients prioritaires, c'est pris en charge à 100% par l'assurance maladie. Et cela peut se faire chez votre médecin, mais aussi avec les pharmaciens, les infirmiers ou les sages-femmes. Enfin, en foot, la Ligue des Champions reprend ses droits ce soir avec 2 clubs français à suivre dans cette deuxième journée. À 18h45, Lens reçoit le Sporting Portugal, puis à 21h, Lille se déplace sur la pelouse d'Arsenal. Ce sera les retrouvailles d'Olivier Giroud avec son ancien club. Voilà pour l'info, bonne journée.

0: 1985, ça, les tubes des années 80. Dans un instant, Misty avec son titre Rosanna. Nous aurons aussi Micheline Picot pour Belle-mère Igatout, pour la musique locale là aussi. Et puis vous aurez en programmation Les Enfoirés. Il y aura aussi du Tina Arena, la tribu de Dana, de Mano pour les années 90, fin des années 90, de la bonne musique qui arrive sur Freedom 2 dans un instant.
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0: Il est 14h06, la suite de vos appels au 02 62 99 12 00. Bah, c'est moi, ça va trop vite, ou c'est ça, ça va trop vite, là? Freedom, allô?
11: Oui, allô, bonjour.
0: Bonjour.
11: Bonjour, voilà, donc je voulais savoir si, au niveau de la mairie de Saint-Denis aussi, s'il n'y a pas une forme de maltraitance envers ces sans domicile fixe.
0: Alors, enlevez un petit coup le haut-parleur, on va pouvoir essayer de comprendre un petit peu ce que vous voulez dire.
11: Il n'y a pas de haut-parleur chez moi.
0: Ah, mais ça résonne, madame. C'est ça le truc, c'est pour ça que je vous dis ça.
11: Ah,
0: les deux. Ouais. Alors, attendez un instant, je vais juste prendre une information, je reviens tout de suite vers vous, là, dans un instant, puisqu'on va rejoindre Hubert. Vous apercevez un hélicoptère, Hubert, c'est
12: ça? Oui, il y a un hélicoptère de la gendarmerie, qui est donc au-dessus du pont de la rivière des pluies, en sortant de l'aéroport, avec le câble, là, pour aller chercher quelqu'un en bas. Mais on ne sait pas, parce qu'on peut pas s'arrêter pour regarder, parce que c'est quand même à quatre voies. Mais je vous appelle pour voir, peut-être vous avez eu des nouvelles, mais c'est l'hélicoptère de la gendarmerie.
0: Avec un câble tiré vers le bas de la rivière.
12: Voilà, le bas de la rivière, c'est bien ça.
0: C'est l'hélicoptère qu'on entend là?
12: L'hélicoptère de la gendarmerie, non, je suis dans ma voiture là, je descends, les vitres sont fermées.
0: D'accord, donc, bas de la rivière des pluies, hein?
12: De la rivière des pluies, pour quitter de l'aéroport, direction Saint-Denis.
0: Oui, quand on est sur la 4 voies, on peut pas s'arrêter pour regarder, effectivement.
12: Non, on peut pas s'arrêter pour regarder qu'est-ce qui se passe en bas.
0: Donc on est près de Gilo là, il y a un hélicoptère, voilà, qui est en contrebas de la ravine.
12: Voilà, avec le grand câble, hein, qui descend dans la rivière, hein.
0: Mais pourquoi descendre un câble là, puisqu'il n'y a pas de grande profondeur à ce niveau?
12: Eh ben, grande profondeur, il y a un pont quand même.
0: Oui, ouais, effectivement.
12: Dans ce qu'il y a, s'il y a eu un suicide, je sais pas, je dis ça comme ça, ben, il faut remonter la personne.
0: Ouais.
12: On peut pas accéder de deux côtés, hein, pour aller dans la rivière.
0: Côté commune Prima, on peut pas?
12: Non, c'est très loin par contre, hein, parce que si vous passez par les stades, c'est très loin.
0: Ouais. Bon, bah écoutez, ouais, ok, très bien. Donc on prend l'information. Peut-être les gens de Commune Prima ou les gens qui sont passés en voiture peuvent nous dire.
12: Ils sont assez loin, parce que dès que vous quittez l'aéroport, vous avez le pont, et ouais. C'est là, juste au pont.
0: Le pont de Gillot, là.
12: Le pont de Gillot, c'est bien ça.
0: Ok. Bon, bah écoutez, pas de souci, on le...
12: Je vous appelle, peut-être que vous avez eu des adhérents.
0: Non, on n'a pas eu d'informations pour l'instant, du tout.
12: C'est un peu étonnant de voir un hélicoptère de la gendarmerie avec un grand câble qui descend dans la rivière, et collé contre le pont. Ben, il faut qu'il y ait eu quelque chose quand même.
0: Ah oui, totalement, oui, effectivement, c'est pas commun, hein. c'est pas tous les jours qu'on voit ça.
12: Voilà, c'est ça.
0: Bon, allez, un appel est lancé aux automobilistes ou aux personnes qui marchent là ou qui nous écoutent dans ce secteur. D'accord. Merci beaucoup, Hubert. Bonne route à vous, à bientôt.
12: Au revoir.
0: Au revoir. Je vous rappelle cette information, nous signale une intervention de l'hélicoptère de la gendarmerie nationale en contrebas du pont de Gillot. On est là près de l'aéroport Roland-Garros, câble tiré vers le fond, le bas de la rivière, peut-être un hélitreuillage en cours. Qu'est-ce qui se passe? 02 62 41 51 51 pour les informations. Madame, bonjour.
4: Oui, bonjour monsieur.
0: Alors vous parlez des sans domicile fixe et de la mairie de Saint-Denis.
4: Oui, voilà. Alors, je voulais savoir si la mairie et ou d'autres services concernés peuvent faire quelque chose pour les sans domicile fixe, parce que j'ai vu dernièrement un sans domicile fixe normalement là, et ce samedi, alors que tout le monde fait la fête là-bas, côté Barachois, les villes sont animées, tout ça, mais cette personne-là, il était complètement débraillé avec du linge usé, très très sale, et tellement le linge était tellement usé que on voyait la peau de son corps, quoi. On voyait ses fesses, quoi. Excusez-moi de parler comme ça, mais voilà, et ça m'a un petit peu choqué.
0: Alors, attendez, je reviens vers vous dans quelques secondes avec nous au Sénat. On repart voir ce qui se passe concernant cet hélicoptère de la gendarmerie au Sénat. Bonjour.
13: Bonjour,
0: qu'est-ce qui se passe à propos de cet hélicoptère?
13: Moi, je pense qu'ils sont en train d'hélitroyer la carcasse d'un conteneur qui est là depuis le cyclone, je pense. Hein, parce que c'était quand même assez... la carcasse était bien amoché, et j'ai vu un homme, donc je pense qu'il va aider pour ramasser la carcasse en hélitreuillage.
0: Mais soulever une carcasse qui est prise dans la boue, dans le sable, dans les roches à l'intérieur, ils ont utilisé un hélicoptère de la gendarmerie?
13: Je sais pas, nous aussi on est passé, donc j'ai pas... Mais j'ai vu la carcasse, c'était pas dans la boue, hein, c'était sur les rochers et...
0: Non mais qui a déjà tourné dans la boue depuis en haut, hein, je veux dire, d'accord.
13: Ouais, voilà.
0: Ok. Pensez que c'est ça, vous?
13: Ouais, moi je pense que c'est ça.
0: D'accord. Bon.
13: Et après le poids du conteneur, est-ce que l'hélico peut le transporter ou pas? Je sais pas.
0: Ouais, parce qu'en contrebas.
13: Ouais. Il avait plus d'ouverture, en fait, toutes les ouvertures ont été ouvertes.
0: Bon, ben écoutez, on essaie de savoir ce qui se passe là de ce côté-là. En tout cas, ne prenez pas de risques, hein, parce que quand vous êtes sur le pont de Gillot, retourne la tête, on peut avoir un accident en ce moment-là. Hein. Faites attention.
13: Exactement.
0: Merci beaucoup, Oussena. Merci à vous. À bientôt. Au revoir. Je rappelle cette intervention de l'hélicoptère de la gendarmerie nationale, non loin de l'aéroport Roland-Garros, à Gillot, donc sur le pont de Gillot. Ils interviennent avec un câble tiré vers le bas de la rivière. Qu'est-ce qui se passe si vous avez des informations? 02 62 41 51 51. Madame, donc mais quel rapprochement vous faites entre les manifestations, des budgets votés, le fonctionnement d'une ville, les manifestations et tout du fonctionnement d'une ville et un SDF qui dans toutes les villes de France, il y a des sans domicile fixe que la Croix-Rouge s'en occupe, non?
4: Non, celui-là n'est pas du tout occupé, monsieur. Il est débraillé, son linge est déchiré, très très sale et tellement usé, le vêtement tellement usé que on voit la peau de son corps, quoi.
0: Mmh. Mais vous savez que vous savez que par exemple, il y a des centres domicile fixe qui refusent. Par exemple, on a eu quelqu'un de la Croix-Rouge une fois qui nous disait que même quand on leur amène à manger, on veut les sortir de la rue, ils ne veulent pas, ils veulent rester. C'est un choix de vie.
4: Mais celui-là, je sais pas, peut-être c'est un choix de vie, mais au moins passer de temps en temps le voir et au moins lui faire prendre un bain, lui donner à manger.
0: Parce que normalement il y a des associations, surtout à Saint-Denis, il y en a plein d'ailleurs à Saint-Denis, des associations normalement qui s'en occupent. Qu'est-ce qui se passe? Mais bien sûr que ça vous attire l'œil, madame, c'est normal.
4: Oui, non, moi je dis en plein samedi comme ça, alors que tout le monde va fêter, la ville s'anime, de voir comme ça un centre domicile fixe. Voilà, hein, ça fait mal au cœur, hein, et puis ça fait un petit peu honte aussi à la ville, hein. Comment il y a.
0: Ben, si vous prenez le cas dans le fond, même la Croix-Rouge a du mal avec les centres domicile fixe qui refusent par exemple les soins. Vous avez un fourgon de la Croix-Rouge qui sillonne la ville de Saint-Denis par exemple tous les soirs pour emmener à manger et pour porter des soins, ils refusent les soins.
4: Ah bien, d'accord. Parce que lui, il est quand même connu, hein, c'est un grand homme, il est quand même connu. Voilà, toujours rue Marchand-Leclerc, il monte toujours vers le carré piéton. Ben il plane comme ça, il est dans sa bulle, ok, mais.
0: Voilà, ouais, pourquoi pas arriver à prendre en charge. Mais vous savez, ce centre de domicile fixe dont vous parlez, il a eu un grave accident de la route à Saint-Paul. Il s'est fait percuter par un camion sur la 4 voies de Saint-Paul. J'étais allé faire le reportage à l'époque. Il a été longuement hospitalisé. Il est revenu de Saint-Paul se mettre au carré piéton de Saint-Denis. C'est incroyable quand même.
4: Ah bien, d'accord.
0: Non, mais votre appel est très intéressant du fait que qui doit s'en occuper?
4: Oui, voilà. Mais après, ça fait... on a pitié d'eux, mais en même temps aussi, ça fait un petit peu honte quand il y a des touristes qui débarquent. Des fois, on voit je ne dis pas trop clochard, je dis de
0: SDF, oui. Mais en métropole, il y en a aussi. Hein, partout, il y en a des SDF. Vous avez honte que votre ville ait un centre domicile fixe qui ne soit pas, bien sûr, parce qu'il n'est pas propre sur lui-même.
4: Oui, il y a d'autres aussi, là, près de nous, là, parce que je suis voisine de Fruits d'Homme, là, rue Roland-Garros, donc il y a un monsieur qui est là, il dort là même, hein, dans la rue là même, sur le trottoir, bon.
0: C'est voilà, hein. Mais beaucoup refusent l'aide et les soins, hein, et en France, dès lors que la personne refuse les soins et les aides, on ne peut pas les obliger à le faire.
4: Ah, bien.
0: Par exemple, celui dont vous parlez, il dort en ville même s'il n'est pas bien, même si les pompiers arrivent, ils ne peuvent pas partir avec le monsieur comme ça.
4: Hein. Ah, d'accord. Oui, oui.
0: C'est
4: au moins lui donner une tenue.
0: Ouais, c'est ça. Bah, bien sûr.
4: Voilà, comme on dit, c'est nabrant, c'est désolant. Hein.
0: Ah oui, mais je comprends. Hein.
4: Ça, alors que, bon, il y a des associations, ok, mais au moins lui donner.
0: Vous voulez dire, une ville comme Saint-Denis doit avoir un service pour gérer ça?
4: Oui, bien sûr. On va des fois aller. Ces personnes-là se jeter par terre, dorment par terre, et puis il y a beaucoup de touristes, hein.
0: On dirait que vous avez beaucoup honte de ça.
4: J'ai pas honte, je suis désolée. Je suis plutôt désolée. J'ai pas honte, moi, monsieur.
0: Ouais, vous me dites que ça fait honte à la ville, vous me dites.
4: Non, ça, c'est la ville plutôt. Voilà, c'est les touristes qui viennent par exemple à La Réunion, une grande ville de l'outre-mer. Hein.
0: Oui, mais à Paris, il y a aussi des centres domicile fixes.
4: Oui, mais lui, il est spécial, hein, il est très remarquable. Et voilà, moi-même, j'ai été choquée par.
0: Non, mais c'est vrai ce que vous dites. Non, c'est vrai qu'il a. Il a son linge, il a des vêtements sur lui, on dirait que les vêtements ont 50 ans. Tellement c'est déchiré, c'est sale, c'est on voit sa chair, on voit la peau, on voit le corps de la personne en dessous, oui, c'est vrai.
4: Oui, voilà, dommage, hein, voilà, c'est juste un petit clin d'œil. Ah oui, hein, on fait des clins d'œil aux personnes âgées, ben moi, je dis, ben, je fais un petit...
0: Et les gens qui disent que tout le monde doit apporter sa pierre à l'édifice, est-ce que vous sentez pouvoir aider ce centre domicile fixe? Est-ce que, comment vous pouvez l'aider, vous?
4: Et s'il y a une collecte par là, on peut déposer du linge.
0: Une association. Voilà, mais normalement, les associations, ils servent à ça, non?
4: Et moi, de mon côté, oui, certainement, oui. Et moi, de mon côté, bon, quand il tend la main, ben, je lui donne une petite pièce. Voilà. C'est tout ce que je veux faire, hein, pour le moment. Mais après...
0: Bon, la question reste posée, qui doit s'en occuper? Merci beaucoup, madame, d'avoir appelé, en tout cas.
4: Non, de rien.
0: Bonne journée. Voisine. Allez, voisine. À bientôt.
4: Oui, allez.
0: Merci. Allez, au revoir. Freedom, 99-12-00, bonjour.
14: Allô, oui.
0: Bonjour, monsieur.
14: Bonjour. La marque, je téléphone pour savoir s'il y a un petit problème de distribution de courrier sur Saint-André, oui.
0: Ah, quoi l'arrivée?
14: Ah, ben, je sais pas, je veux pas facturer du tout, là, normalement. J'ai un facture de téléphone qui était envoyé depuis septembre. Mm-hmm. Jusqu'à maintenant, j'ai pas reçu.
0: Aïe, aïe, aïe.
14: Et la date limite est depuis le 3 octobre, de paiement.
0: Mais vous avez vu comment que vous aviez à payer par mail?
14: Pardon?
0: Vous avez eu par mail ou vous avez appelé?
14: J'ai appelé.
0: Ah ouais, mais si vous suivez pas votre abonnement, par exemple, vous pouvez pas savoir.
14: Oui. Et là, pareil, ma carte bancaire, ma banque m'a dit depuis la nouvelle carte, quoi, depuis le 5 octobre, j'ai envoyé. Pareil, là, jusqu'à maintenant, il n'y a pas.
0: Ben, un problème, non?
14: Ah, je sais pas, mais je vois pas du tout le facteur.
0: Facteur, ben, chemin droit.
14: Je sais qu'il n'y a pas de facteur, vous savez pourquoi? Parce qu'il n'y a pas de prospectique dans la boîte aux lettres. Là, il n'y a pas, il y a un problème.
0: Donc, pareil pour votre carte bancaire, la banque dit quoi?
14: Depuis le 5 octobre, t'es envoyé.
0: Ah ouais. Normalement, c'est 3 jours, un départ de courrier.
14: Pardon?
0: Normalement, un courrier, ça transite en 3 jours, non?
14: Oui, 3-4 jours, je pense. Disons le carte bancaire depuis le 5. La facture de téléphone depuis septembre.
0: Et c'est toujours pas là?
14: Toujours pas.
0: Et il n'y a pas de prospectus non plus?
14: Non, j'ai pas vu là depuis hier, il n'y a pas là.
0: Mais pourquoi ben ne dit pas rien?
14: Je sais pas.
0: Parce qu'ils mettent les gens bec dans l'eau comme ça?
14: Et là, moi, je connais à peu près la date pour le facture de téléphone, donc c'est un peu quoi.
0: Ben, vous voulez en prélèvement ou bien en paiement? Non, ou...
14: Je paye en par carte directement.
0: À cause où vous ne faites pas de prélèvement, vous ne faites pas manier prélève de compte?
14: Non, comme je ne paye pas en carte, c'est pas grave, il n'y a pas de problème.
0: Oui. D'accord. Bon, ben.
14: Mais c'est pas vrai, les factures derrière, ils sont toujours en retard.
0: Ben, c'est bizarre, hein, quand même. Hein?
14: Toujours, la date limite est passée et là, on reçoit après.
0: Bon, ben, écoutez, si quelqu'un sait, quelqu'un qui travaille à la poste, un facteur, là, même si c'est un facteur sans sacoche, hein, pas grave. Ouais. Appelle à nous, dis à nous, s'il y a un problème. Ouais, c'est vrai que depuis un certain moment, le courrier. Mais est-ce que la poste fait encore le courrier? Je me demande parce que il y a un gros ralentissement. Maintenant que vous dites ça, moi, quand je regarde ma boîte aux lettres, je me demande à quoi ça sert un gros truc carré en bas. Alors que il y a pas vraiment de courrier, hein.
14: Oui, je sais pas, il y a un problème avec la poste, je sais pas.
0: On va demander, on va ouvrir une ligne, tiens. 02-62-99-14-00, dites-nous si vous avez constaté un retard de courrier, là. On aimerait bien savoir.
14: D'accord.
0: Hein, monsieur, vous restez à l'écoute, vous êtes à Saint-André,
14: où?
0: Vous êtes à Saint-André où ça, monsieur?
14: Cambuston.
0: D'accord. Ok, ben on pose la question, d'accord?
14: D'accord, merci.
0: Merci beaucoup, à bientôt, au revoir. Et s'il y a un facteur sans sacoche, écoute à nous, 02-62-41-51-51. Bonjour, allô? Antoine?
15: Allô, bonjour, oui, je vous appelle pour la disparition de mon beau-père, s'il vous plaît.
0: Qu'est-ce qui s'est passé là, Antoine?
15: Alors, en gros, moi, j'ai subi l'information avec ma belle-famille qui me disait que ben il voulait mettre fin à sa vie et que ben il est parti sans laisser ben aucune adresse quoi. Donc, il est parti ce matin.
0: Ah, depuis ce matin?
15: Ouais.
0: Ah mince, d'accord. Il est parti de quel endroit?
15: Ben, au niveau de Saint-Pierre où il y a le clair en face de la balance.
0: D'accord. Ok.
15: À ce niveau-là, il est descendu. Je peux vous donner ce. Ben, comment il était habillé, tout ça ou...
0: Bien sûr.
15: Ben, du coup, ben, il avait des cheveux. Ben, c'est quelqu'un avec des cheveux gris, courts, habillé avec un t-shirt vert, un jogging de couleur noire, des baskets orange et un sac à dos gris.
0: Monsieur, mais habillé comme ça, il fallait nous appeler tout de suite.
15: Ben là, moi, je viens d'avoir l'information maintenant. Ce matin, ils ne pensaient pas que c'était quelque chose de sérieux, je pense. Et là, vu qu'ils n'ont personne à des nouvelles, on commence à prendre ça un peu plus au sérieux, du coup.
0: Pantalon jogging de couleur noir, t-shirt vert, basket orange. Donc, il était visible.
15: Ouais.
0: Oh là là là là. Bon, alors, il s'appelle comme... Son prénom, c'est quoi ?
15: Tout le monde l'appelle au nom de William. Donc, si vous appelez lui, William, il va se retourner si quelqu'un le voit, je pense.
0: William, d'accord. Il a quel âge ?
15: 54 ans. Exactement, c'est pas, mais normalement, c'est 54.
0: William, 54 ans. Il est parti donc de Balance-Saint-Pierre, hein, c'est ça ?
15: C'est ça.
0: Il est parti à pied ?
15: Oui, à pied. Donc, en direction de la mer, quoi. Donc, ça laisse un large panel d'endroits, mais bon.
0: Ah oui, parce que là, vous avez la 4 voies d'un côté et Boulevard Banque de l'autre côté.
15: C'est ça. Mais c'est un pêcheur, donc je m'attends à ce qu'il soit proche des vagues.
0: D'accord, c'est un pêcheur, donc il est parti donc de Balance-Saint-Pierre. Il a les cheveux grisonnants, un t-shirt vert, des baskets orange, un pantalon jogging noir.
15: Corpulence normale.
0: Il s'appelle William. Corpulence normale, hein ?
15: Oui.
0: D'accord. Il est typé comment ?
15: Type Yab blanc clair, 1m75.
0: Type Yab, 1m75.
15: Ouais.
0: D'accord. Ok. Bon, mais si on a des nouvelles, là, qu'on l'a aperçu là tout à l'heure ou même un peu plus tôt ce matin, on vous appelle à quel numéro ?
15: Au 0692 31 41 92.
0: 0692 31 41 92.
15: S'il vous plaît.
0: Ouais. Ou la radio directement 41 51 51. Ben vous nous donnerez des nouvelles, hein ?
15: Ouais, oui. Ben j'espère vous aussi au cas où.
0: Ok, super. Merci. On reste en contact, Antoine, hein ? D'accord ?
15: Merci beaucoup.
0: Merci à vous, bon courage. Avant de vous rappeler cette information, direction Saint-Pierre, des précisions avec Richard concernant cet incendie sur la 4 voies ?
16: Oui, alors la DR a fermé une voie, la voie de gauche. Et en direction de Saint-Pierre, c'est-à-dire tampon vers Saint-Pierre, la voie de gauche est fermée. C'est presque au niveau de la station sur la 4 voies en descendant. Bon,
0: Station au La Balance.
16: Ouais, juste après le radar, ouais.
0: Au Lac Anabadi, micro, ils appellent ça. Hein.
16: Voilà. Là, il y a une voie fermée, dans embouteillage, commence à former dans à peu près. Presque un kilomètre d'embouteillage, quoi.
0: On parlait d'un petit incendie en plein milieu des deux voies.
16: Oui, en plein milieu, mais crois que quand on m'a passé là, il vient de passer une deuxième fois. Quand on m'a passé, c'était vraiment une petite fumée. Alors, on dirait qu'il venait de faire, mais il pense plutôt que quelqu'un jette un truc. Allez, on va pas dire, mais comme quoi, on sait pas.
0: Ben, la coupure est momentanée, peut-être alors.
16: Oui, elle est momentanée, le temps qui est éteint, parce que micro, il y a un camion de pompiers devant.
0: D'accord, ok.
16: Voilà.
0: Donc, plus pompiers sur place.
16: Oui, okay. C'est momentané.
0: D'accord. Ouais, parce que la 4 voies du tampon, là, ça, il ne faut pas trop fermer, ça. Je suis à Toulana, Florilège.
16: Ça, dès qu'on fait la maison, dans le sens bas ou au sens haut.
0: Le peu de diable reste dans les hauts.
16: Voilà.
0: Merci beaucoup d'avoir appelé, Richard. Bonne route, à bientôt. Voilà. Au revoir.
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0: Automobiliste, attention, on nous signale que la direction régionale des routes a fermé la voie de gauche à hauteur de la station Lac Anabadi en descendant la 4 voies du tampon en direction de Saint-Pierre suite à un incendie au milieu des deux voies pour permettre l'intervention des pompiers qui sont donc sur place. Attention, ralentissement à prévoir dans le secteur. Vous qui quittez le tampon en descendant ou qui quittez 400 en descendant la 4 voies du tampon, vous allez être au ralenti pendant un moment. 0262 41 51 51 pour les précisions. 99 12 00, bonjour. Allô à l'huile. Raccrochez aussi par ici. Freedom, bonjour.
18: Oui, bonjour.
0: Oui, bonjour.
18: Oui, désolé, on essaie d'appeler depuis fin de matinée. Il y aurait une dame qui aurait retrouvé les documents de ma maman.
0: Et comment vous avez cette info ?
18: C'est la voisine qui nous a interpellé.
0: Ouais, certainement, mais c'est passé à la radio ?
18: Oui.
0: C'est passé à la radio comment? À quelle heure?
18: Ben, je pense que ça doit être dans les alentours de midi.
0: Aujourd'hui?
18: Oui.
0: C'est pas possible. J'y étais à midi, on n'a rien retrouvé du tout aujourd'hui. C'est des documents au nom de...
18: De Madame Beldon Marie-André.
0: Ah, c'était bien plus tôt ça. Beaucoup plus tôt.
18: Bah, nous, on ne nous a interpellé que maintenant. Donc,
0: voilà. Beaucoup plus tôt. Alors, attendez, je vais essayer de vous retrouver ça. 11h26, hein, on a retrouvé près du collège de Montvert-les-Bas des affaires au nom de Marie-André Beldon ou Dijoux.
18: C'est ça. C'est son nom des veuves.
0: Voilà. Il faut appeler. On a donné le numéro de téléphone. Eh, mais.
18: Ben, en fait, on nous a pas donné le numéro. Les gens nous ont dit appelez Freedom.
0: Non, on va changer. Je pense que Freedom. Et c'est bien que j'ai comme exemple votre appel. Parce que, si vous voulez, nous, on a une méthode. On procède le plus simplement du monde. C'est-à-dire que quand quelqu'un retrouve vos affaires, on lui demande de laisser son numéro de téléphone pour que vous puissiez l'appeler directement. Et je constate une fois de plus que même si le numéro est laissé, les personnes qui vous donnent l'information n'ont pas le numéro de téléphone. Et là, vous poireautez pendant une journée presque à essayer de nous joindre.
18: C'est ça.
0: Alors que le personne aurait pu noter le numéro de téléphone, on le répète minimum deux fois.
18: Ah ben, pas du tout. Mais c'est pour ça que ma maman, quand elle a eu le message, ben, elle a essayé d'appeler. Puis après, elle est
0: Ouais, ouais.
18: Et du coup, nous, on a pris le relais avec mon frère, donc on est sur trois lignes, sur trois téléphones.
0: Non, mais quand c'est comme ça, il y a... Voilà, là, là, là. Vous êtes pas des vrais freedomiens, hein?
18: Non.
0: Il y a un numéro de téléphone à appeler dans ce cas-là, c'est le 41-51-51.
18: Eh ben, monsieur, sachez que j'ai appelé. J'ai dit à la personne que j'ai eu au téléphone qu'on essaye d'appeler, qu'on n'arrive pas. Est-ce qu'il n'y a pas un autre moyen pour avoir le numéro de téléphone? Il m'a dit, il faut rappeler le...
0: Mais c'est le seul et unique numéro de téléphone. Alors là, je vais tirer sur les oreilles des collègues, parce que ce n'est pas comme ça que ça fonctionne. La procédure, c'est que quand on a retrouvé quelque chose, on donne l'information et on dit pas aux gens rappelez à l'antenne beaucoup plus tard. Pas du tout, parce que pour Madame Beldon, depuis 11h26, on a retrouvé ses affaires.
18: Eh ben, vous savez, il y a un monsieur qui a retrouvé sa carte bleue sur Piton Saint-Leu.
0: Ouais.
18: Du coup, les gens ont utilisé une partie de sa carte bleue avant qu'on arrive à bloquer.
0: Mmh.
18: Et là, alors qu'elle a perdu à la ravine des CAF, justement, près du collège.
0: Bon, ben, alors, vous notez le numéro de la personne?
18: Oui, merci.
0: Alors, numéro de téléphone de la personne qui a retrouvé les affaires au nom de Marie-André Beldon, 06 92.
18: Oui.
0: 74.
18: Oui.
0: 93.
18: Oui.
0: 09.
18: 06 92 74 93 09.
0: Voilà. Ok.
18: Oui, c'est noté. Merci.
0: Voilà, donc je vous laisse l'appeler, voir ça avec elle directement, et puis ok.
18: Oui, merci.
0: Pas de souci. Les bons. On fait comme ça. Bah si, continue à nous appeler quand même. Les bons.
18: Oui, y a pas
0: à bientôt. Merci, madame. Au revoir. 02 62 99 12 00. Freedom, allô, bonjour.
19: Oui, bonjour.
0: Oui, bonjour.
19: Oui, bonjour.
0: Oui, bonjour.
19: Je suis bien sur la radio, s'il vous plaît.
0: Oui, je vous écoute, madame. Oui, vous êtes en direct.
19: D'accord, bonjour. Au fait, je vous appelle, je sais que c'est pas l'heure, mais j'ai perdu, mais j'essaye depuis ce midi de vous avoir au téléphone. J'ai perdu mon passeport dans un bus S4 ce midi. Donc je voulais passer quand même l'appel pour et je sais, j'ai pas pu vous écouter sur le retour jusqu'à chez moi.
0: Alors on va faire simple. Vous nous appelez pour?
19: J'ai perdu mon passeport en fait.
0: Alors
19: dans un bus.
0: Alors donc passe, c'est important un passeport en plus. Donc passeport. Oui.

0: d'être pas très compliqué non plus pour retrouver le bus de ce midi et qui arrive à Saint-Pierre.
1: Mais, chez Carzone, ils sont un peu comme un Freedom. Ils compliquent les affaires, quoi.
0: C'est ça. Donc, il y avait du monde à l'intérieur. Alors, peut-être que quelqu'un l'a récupéré aussi. Donc,
1: bon. Alors, le passeport, pardon, est au nom de Barry Liliane.
0: Oui, c'est ça.
1: Bon, là, encore une fois, on va pas perdre de temps. On va pas vous faire poireauter, même si les personnes vont pas retenir. C'est pas grave. Laissez votre numéro de téléphone.
0: Oh, vous êtes gentil. Alors, le 06 92 81 22 95.
1: 06 92 81 22 95 pour Barry Liliane.
0: Merci beaucoup, beaucoup.
1: Je vous en prie beaucoup, beaucoup.
0: Merci.
1: Allez, le passeport, c'est important. Donc, si on a retrouvé, on vous appelle, quoi. D'accord?
0: Merci beaucoup.
1: Oui. Allez, à bientôt, Liliane. Merci. 99 12 00, Freedom, bonjour.
2: Oui.
1: Oui, bonjour. Enlevez la main devant le téléphone pour que je puisse vous entendre.
2: Allô?
1: Oui, bonjour.
2: Bonjour. Non.
1: Il y a un souci avec le téléphone. Je ne sais pas si vous êtes sur haut-parleur, il y a un truc avec le téléphone. Je ne sais pas c'est quoi. Il faut juste le déconnecter et puis on est bon.
2: Oui, ben...
1: C'est vrai que c'est plus facile à connecter que de déconnecter.
2: Oui, oui.
1: Allez-y quand même, mais il est important qu'on vous entende bien à la radio. On prend soin de vos appels, nous. C'est bon, vous arrivez à le faire? C'est compliqué, hein?
2: Voilà.
1: Ah, oui. Allez, allô. Génial.
2: Ça va mieux?
1: Ah ben, oui. Là au moins je vous entends.
2: En fait, c'est pas ça, j'avais mes appareils, donc c'est pour ça.
1: Pas de souci, allez, je vous écoute.
2: Voilà. En fait, il parle un petit peu en créole, ça veut dire que moi, j'ai acheté une voiture le 23 septembre. Mmh. Et donc du coup,
1: d'occasion ou neuve?
2: Occasion. Okay. Et presque neuf que 40 000 kilomètres seulement sur la voiture.
1: Mais c'est une occasion, oui.
2: C'est une occasion. Et donc dimanche, je suis partie faire une sortie donc dans l'Est. Et du coup, sur la quatre voies, la voiture à un moment donné, le volant a bloqué.
1: Mais il y a un témoin qui s'est éclairé avant ou pas?
2: Non, pas du tout. Donc, elle a bloqué le volant et il tirait vers la gauche parce qu'on était en train de faire un dépassement. Et du coup, les gens derrière, bon, on va la klaxonner parce qu'il n'arrivait plus à remettre le véhicule dans la bonne direction. Donc, du coup, c'est pénible parce que le volant, il est dur. Donc, elle a pu rabattre après, mais... plus doucement qu'une véhicule qui n'avait pas de soucis, quoi.
1: Alors, attendez, j'ai une petite question, madame.
2: Oui.
1: Vous avez l'assistance à la conduite sur ce véhicule?
2: Je ne connais pas du tout.
1: Ah, si. C'est quoi comme voiture?
2: C'est une Peugeot 2008.
1: Alors, vous avez ce qu'on appelle l'assistance de maintien dans la voie.
2: Oui.
1: Vous avez sur votre tableau de bord une petite voiture qui s'éclaire en orange.
2: Oui, avec... c'est ça qui est écrit à un moment donné.
1: Eh ben ouais, madame, mais votre véhicule votre véhicule est équipé,
2: oui,
1: de la maintien de voie. C'est-à-dire, oui, que si vous vous endormez au volant, vous n'êtes pas attentionné, vous pouvez pas changer de voie. Elle va pas aller sur l'autre voiture, elle vous remettra automatiquement dans la voie.
2: D'accord, mais ça, il fallait désactiver alors.
1: Non. C'est juste respecter le code de la route. Quand vous vous rabattez, vous remettez votre clignotant.
2: C'est ce qu'on fait d'habitude.
1: Ah, mais là, vous l'avez pas fait. Croyez-moi, si vous avez votre clignotant, vous vous rabattez sans problème.
2: Non, mais en fait, après, quand on roulait normalement, sans dépasser, sans rien, on est sur la voie, la voiture bloque, il y a le voyant. C'est pas une question de... C'était une fois, on avait fait un dépassement. Mais après, tout le long de la quatre voies, de Saint-Denis jusqu'à dans le sud... Mmh. C'était la même chose. On est obligé de rouler à 60 km/h avec les warnings.
1: Mais quand vous étiez dans la ligne droite,
2: oui.
1: Est-ce que le volant tirait sur un côté?
2: Oui, à un moment donné, oui aussi.
1: Ah ouais, donc il y a un problème avec l'assistance de maintien dans la voie.
2: Oui, il y a un gros problème. Ouais. Et donc du coup, on a failli faire un accident avec ce dépassement-là. Et là, on dépose dans la concession qui a été remorquée par la concession. Et quand on demande un véhicule de remplacement, on nous dit que 4 jours seulement. Et là, quand je regarde la fiche de suivi de l'atelier, c'est écrit que la restitution du véhicule, c'est le 10 décembre. Vous imaginez, 2 mois.
1: Non, non, non, non, chose. Il y a
2: le
1: diagnostic.
2: Je pense.
1: Non, mais là, vous êtes en train de vous faire. Ils sont pas gentils. Hein. On va pas donner, bien évidemment, le nom de la concession.

0: ni où ni comment.
1: Et moi, je vais faire la publicité.
0: Non. Vous ferez pas de la publicité pour la mauvaise publicité pour le concessionnaire à la radio. Ça, c'est pas possible. Ça, il faut le faire avec les gendarmes ou la police. Sinon, je serai dans l'obligation de couper l'appel. Donc, il faut pas faire ça.
1: Pas sur la radio.
0: Voilà. Mais je comprends bien. Alors, expliquez-moi. Pourquoi votre voiture rentre au garage là et on vous dit seulement en décembre vous allez la récupérer? Vous faites comment entre temps?
1: C'est ce que j'ai demandé. On m'a dit que c'est comme ça, c'est que 4 jours. Je dis, et moi je vais travailler comment? Là je suis en vacances, mais après je vais travailler comment? J'ai payé comptant ma voiture pour entendre des choses comme ça. Et en plus, c'est moi qu'il faut appeler les assistants tous pour avoir ces 4 jours de location. Et là on me dit après, c'est devant mon assurance voiture. Pour avoir encore un supplément. Mais j'ai pas acheté la voiture avec l'assurance, moi. Je comprends pas. Qu'est-ce qu'il faut faire? Déjà, pour moi, il y a eu un défaut dès le départ. Ils savaient. Ils étaient au courant qu'il y avait ce défaut-là. En plus, j'entends dire à les gens qu'il y a un gros problème au niveau depuis l'origine avec cette voiture-là. Et je savais pas. J'étais pas au courant. Si je savais, j'aurais jamais acheté cette voiture-là.
0: Alors. Nous qui avons l'habitude de décrocher beaucoup d'appels sur les litiges de voitures, on n'était pas au courant que sur ce type de véhicule, il y avait ce problème de maintien dans la voie, hein, madame.
1: En fait, moi j'entends qu'il y a un problème au niveau de la courroie qui baigne dans l'huile. À un moment donné...
0: Ah non, vous parlez du moteur là. Vous parlez du moteur. On vous a vendu une PureTech?
1: Oui, une PureTech, c'est ça.
0: Exactement. Elle est d'occasion en plus.
1: Elle est d'occasion en plus.
0: Aïe.
1: Voilà.
0: Bon, par contre, la direction, la maintien dans la voie de la direction assistée, c'est pas la Coura qui baigne dans l'huile, hein. C'est pas la même chose. Hein.
1: Je sais pas, mais là, il y a encore un gros souci.
0: La Coura qui baigne dans l'huile, c'est casse moteur, madame. Hein. C'est pire.
1: Oui, c'est ça, on m'a entendu dire oui, qui casse moteur. Comment on veut donner confiance à ce problème-là? Il y a pris le problème de la Coura, comment ça garde cette voiture-là?
0: Mais déjà là, je comprends pas. Comment les concessions automobiles aujourd'hui peuvent vous vendre une voiture qui, sur le territoire national, le moteur 1 litre de PureTech, il est connu pour se casser.
1: Oui.
0: Comment ils peuvent encore vous vendre ce type de véhicule?
1: Voilà comment ils peuvent vous vendre. Moi, ce que me demande aux auditeurs, quels sont les textes de loi, quelles sont les démarches que m'en aurait à faire, même au niveau de la société, mais elle ne me connaît pas, mais il faut que les autres rendent à nous de l'argent. Elle ne me connaît pas, mais moi, je ne veux plus cette voiture-là. Moi, désolée, à entendre tout ce que les gens disent.
0: Si j'écoute Madame Aude, vous n'avez pas cette solution, madame.
1: Mais
0: que ça. Vous êtes, parce que le délai de rétractation déjà est passé.
1: Oui.
0: Mais
1: qu'il n'y a pas de délai de rétractation. Non.
0: Ouais, sur l'occasion, non.
1: Il n'y en a pas.
0: Donc en fait, vous avez acheté. Oui, mais vous avez acheté. Ils vont vous dire et c'est méchant parce que en toute âme et conscience, vous avez acheté le véhicule. C'est-à-dire que vous avez appris que ce moteur-là déjà il a un problème.
1: Oui.
0: Après, mais vous avez une assurance juridique ou quelque chose comme ça ou pas?
1: Je pense pas, mais mon assurance.
0: Si l'assurance de la voiture.
1: Il peut rentrer. L'assurance voiture, oui.
0: De poser-leur la question, non?
1: Demander qu'est-ce qu'ils peuvent faire.
0: Ouais, hein, non, normalement, ouais, parce que là. Ouais. Mais déjà, il y a un problème, madame. De là, octobre à décembre, vous allez faire comment?
1: C'est ça. Moi, là, j'ai envoyé un mail à l'atelier là, pour leur dire que moi, je suis pas d'accord, que je veux qu'il y ait une continuité jusqu'à ce que mon véhicule soit réparé. Je veux pas que 4 jours, hein. Ça, c'est hors de question. Hein.
0: Parce qu'on est d'accord, mais là, j'ai un doute. Là. De l'achat du véhicule au 23 septembre jusqu'à ce dimanche, le véhicule, il roulait normalement?
1: Normalement, c'est un grand mot, parce qu'on entendait quand même un petit peu un bruit, mais on faisait pas, on dit peut-être c'est normal, on sait pas, on n'a jamais roulé dans...
0: Madame, non. Il marche pas comme ça, ça. Est-ce que du 23 septembre à ce dimanche, il y a eu un problème sur le véhicule?
1: Non, il n'y avait pas, à part qu'un petit bruit qu'on entendait.
0: Eux, ils vont se baser là-dessus. Hein.
1: Oui.
0: Ils vont vous dire, mais voilà.
1: Sur la même occasion, elle a 2 ans de garantie moteur, c'est écrit.
0: Ouais.
1: Et elle a 6 mois, et la voiture est garantie 6 mois, là.
0: Oui, mais là, vous n'avez pas de casse moteur, et justement, si vous avez la garantie sur le véhicule, normalement, la garantie fonctionne, mais eux, ils vous ont pas dit qu'ils ne répareront pas, ils vous ont dit oui, mais en décembre.
1: Oui, répare, mais pas de remplacement.
0: Pas de titude. On va poser la question tout de suite aux auditeurs. J'ai quelques minutes devant moi. 02 62 99 14 00. S'il vous plaît, n'appelez pas le standard, les gens, s'il vous plaît. Laissez le standard radio guidage. Libérez le standard radio guidage, s'il vous plaît. J'ai ouvert un standard, le 02 62 99 14 00, pour donner un conseil à la dame, parce que là, c'est sinon vous êtes dans la panade là. Là, c'est
1: merci beaucoup,
0: c'est chaud.
1: Monsieur.
0: Alors, on a quelqu'un avec nous là déjà. Bonjour.
2: Merci. Oui, allô, bonjour.
0: Oui, monsieur, bonjour, madame vous écoute.
2: Oui, alors, ben là, en fait, il faut lui passer par son assurance même. Hein. Son assurance même va pouvoir prêter une voiture. Hein. Parce que moi, ici, m'avait une voiture comme ça, c'était une C4 Cactus. Hein. Mm-hmm. Il m'avait gagné le problème, et au niveau le moteur, hein, c'était la courroie.
0: Ah, attention, hein, attention. On n'a pas de casse-moteur, on n'a pas de problème avec la courroie, monsieur.
2: Oui, mais même ça, ben là, il est en rapport.
0: Non, la direction assistée, non, monsieur, je peux pas dire ça à la radio. C'est pas la même chose. C'est pas la même chose. Monsieur ? Ah, j'ai perdu le monsieur, là. Allô ? Allô ? Oui. Non, mais là, il n'y a pas avec le moteur, là, pour l'instant. C'est avec la direction assistée de maintien dans la voie.
2: Oui, mais normalement, la voiture, comme les dans le garage, l'assurance, il doit prendre en charge. Parce que la voiture, il ne gagne pas rouler, quoi.
1: Ben oui. Mais c'est la logique, mais malheureusement, je ne t'y veux pas.
2: Parce que moi, après, m'avait racheté une autre voiture, on avait un problème avec la voiture. Et bon, la concession, là, passe à moi une voiture pendant une semaine et deux. Et après, elle a dit, ouais, bon, après, il faut m'y voir avec mon assurance, par contre. Mmh. C'est l'assurance, si vous n'êtes pas l'assurance touriste, ben voilà, il prête à haut.
0: Madame,
2: et
0: vous avez une assurance touriste ou pas, du coup?
1: Oui, crois bien, c'est ça, oui.
2: Ouais. Et pareil pour la courroie distribution, normalement, si par exemple, il arrive un problème, normalement, il y a une garantie dessus la courroie, mais bon.
0: Mm-hmm. Non, mais attendez, vous cassez la courroie à 22h à Saint-Pierre alors que vous habitez Saint-Denis, la courroie, on va pas vous la changer le soir même.
2: Hein. Ah oui, il changera pas, c'est sûr.
0: Mais je comprends pas, monsieur.
2: Normalement, oui.
0: Pourquoi on vend encore ce moteur 1 litre de Piotech?
2: Ah, monsieur, mais connais pas. Ah, madame, franchement, mal a eu ce problème, d'accord. À moi, j'étais jeune, m'a acheté un C4 Cactus, me dit, bon, un petit loto neuf, bon, pas neuf, d'occasion. Mais quand mal a vu le prix, là, mal a compris, il avait un bob derrière. Pour le prix que mal a payé.
0: Madame, vous avez payé la voiture très cher ou pas, du coup?
1: On a payé 15 500.
0: Ah, pour 30, 40 000 kilomètres, vous avez fait, ouais, bah, effectivement, c'est ça, monsieur, en fait.
1: C'est ça,
2: ah, oui.
0: Hein. Ouais, ouais.
2: Et du coup, là, dès que comment l'arrivée, la donne à ma voiture, big bap, c'est bon, voilà, ma partie. Et après, problème de l'huile. Tout le temps, problème de l'huile, t'affiche, avant que t'y rajoutes. Jusqu'à temps que le turbo, là,
0: je suis avec. La coulaouin, vice de procédure, voilà. Direct dans les affaires.
2: Voilà. Moi, elle m'a reparti la concession, m'a déposé, elle m'a dit, tu prends pas en charge. Après, il faut aller mettre bataille, m'a essayé d'aller dans plusieurs associations, là. En ce moment, t'es pour. Parle de ça, là, sur la Cora qui désabrège. C'est-à-dire, moi, après, ça change de Cora, ça va mettre un autre Cora qui désabrège pas. D'accord. Dès qu'on l'a arrangé, on va la revendre directement à une autre concession. On me dit, tiens, ça donne mon pied parce que moi.
0: Ah, mais les gens n'en veulent pas de ce moteur. Oui, si voilà, ça a été changé, oui, mais comment on connaît s'il a été changé vraiment ou pas? C'est ça le problème?
2: Ah, ben non, ben moi comme à la sorte, là-bas, déjà, moi, la diazone, il veut toutes les pièces, moi. Parce que la change à pompe à eau, la change à crépine d'huile, la change à courroie, la change presque beaucoup de choses. Hein. Et m'a eu plus de 3000 euros de réparation. Hein. Et voilà, dès que elle a fini, m'a la revendre. Donc madame, si vous gagnez, tu rondes. Ferez pas aller, mais revendez aussi directement derrière.
0: Allez, merci beaucoup pour le conseil en tout cas. Merci beaucoup. Merci. Quelqu'un d'autre au téléphone par ici avec nous, bonjour.
3: Oui, bonjour, excusez-moi. Je suis avocate en fait.
0: Allez-y, ça tombe bien, allez-y, on a besoin de vous, là.
3: Alors, je sais que sur Saint-Denis, un confrère, dont je peux pas donner le nom à l'antenne, mais qui s'est un peu spécialisé dans ce type de contentieux, qui a de très très bons résultats avec les concessionnaires. Ce que j'ai noté, c'est que c'était un concessionnaire professionnel. Donc il a une obligation qui est un petit peu plus lourde et importante que si madame avait acheté sa voiture avec un particulier. Donc à mon avis, si elle arrive à démontrer que le problème ne pouvait pas être ignoré par un professionnel de la vente de véhicules d'occasion, Elle pourrait peut-être obtenir démontrer qu'il y avait un vice caché et obtenir l'annulation de la vente.
0: Attention, on n'est pas je répète, on n'est pas sur le litige de la casse moteur de la 1 litre de Piotech. On est sur un problème de maintien de voie, un capteur maintien de voie qui maintient le volant à gauche.
3: Alors oui, j'entends ce que vous dites, mais elle avait l'air de dire que elle a entendu dire que ce véhicule avait aussi ce problème.
1: Aussi elle a fait problème, bon. Là.
3: Donc il a si elle arrive à démontrer que c'est un autre problème qui est peut-être moins important, qui a peut-être moins fait la une de la presse, mais qui ne pouvait pas être ignoré par le concessionnaire professionnel de la matière, connaisseur en véhicule, à mon avis, ça vaut le coup peut-être de faire une petite consultation avec cet avocat. Parce que je sais qu'il a embêté pas mal de concessionnaires et qu'il a de très bons résultats, il est en train de se spécialiser dedans.
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3: Exactement. Sinon, appelez la maison de l'avocat.
0: Non, mais je peux pas, non, c'est pas ça que je vous demande, madame. Votre confrère, vous le connaissez, c'est un confrère à vous.
3: Oui, ah oui.
0: S'il souhaite nous en parler, venir à la radio, appeler la radio pour nous en parler, il pourra à ce moment-là laisser ses coordonnées.
3: Je vais l'appeler cet après-midi pour lui dire qu'il y a une dame en détresse. Vous êtes dans le secteur nord, madame?
1: Sud.
3: Sud. Bon, alors il doit être un confrère du Sud qui sait faire ça, mais je sais que comme c'est un professionnel, il y a peut-être matière à l'embêter un peu. Donc
1: Bien sûr.
0: Ouais, voilà. Il y a de l'avenir.
1: Et moi j'ai oublié ça aussi. Hein.
0: Merci beaucoup, madame l'avocat.
3: Merci. Vice caché et annulation de la vente.
1: Oui, c'est ça.
0: Merci beaucoup.
3: Allez,
0: merci.
3: Bon courage.
0: Merci. Ah, attendez, madame l'avocate, vous parlez de l'annulation de la vente, j'ai pas compris là.
3: Si il y a un vice caché, on peut annuler la vente quand on fait une vente avec un professionnel.
1: Oui, je sais.
3: C'est bien la différence. Si elle avait acheté avec un particulier, elle pourrait, mais c'est beaucoup plus compliqué. Mais quand on est avec un homme de l'art et qu'il vous vend une voiture, oui, lui, on peut peut-être démontrer, mais ne serait-ce par une expertise, hein. Parce que on a un référé expertise et que l'expert dit, ah, mais ça, le concessionnaire pouvait pas ignorer, annulation de la vente, hein.
1: Exactement.
0: Ok. Il y a de l'espoir.
3: Voilà. Allez, bon courage.
0: Merci, au revoir. Madame qui a le problème, donc il y a de l'espoir là.
1: En fait, ça, j'avais un petit peu des informations à ce niveau, mais moi, ce que je voulais savoir, l'expertise, est-ce que je peux demander là, même si le véhicule est déposé chez la concession?
0: Alors, que ce soit pour l'avocate ou que ce soit pour l'auditeur d'avant, eux, ils vont conseiller dans un premier temps d'en parler directement avec votre assureur.
1: D'accord, ok. D'accord.
0: Parce que c'est eux, même pour l'expert, c'est bien l'assurance qui va le mandater.
1: Oui, voilà, c'est ça.
0: Après, peut-être qu'ils pourront pas le faire, mais ils vous conseilleront un expert que vous payerez de votre poche, mais qui vous sera remboursé après s'il y a le litige.
1: Après coup, oui. Oui. C'est ça.
0: Sérieux? Là, Manal a vu une jolie petite madame arriver, elle dit, boum, ça va en aller à une lutte de piothèque. Elle là, c'est une bonne poire, elle. On va lui vendre un petit 1 litre de Piatek pour la faire plaisir. Elle là, on va lui donner.
1: Le comble, c'est que ce matin, ma reporter voit le petit vendeur. Inquiète pas, madame, l'a dit. Là, nous va faire nécessaire pour gagner encore plus de.
0: Eh, hey, s'il vous plaît. Banaï comprend pas qu'un joueur de Mouniris Cab Tapazot, par contre.
1: Mais c'est ce que moi dit chez Peugeot ce matin, moi. Ah, mon Dieu.
0: C'est pas grave. Continuez à parler, madame.
1: Bon, moi dit ce matin.
0: Ils ont un droit de réponse, de toute façon.
1: Ils sont sentis aujourd'hui. Mais s'ils continuent, moi, pas de nouvelles. Moi, tous les jours, mis point devant Zot. Et après, moi, ça sera plus gentil, hein.
0: Non, ils ont un droit de réponse. Ils ont la concession à 02 62 41 51 51. Ils peuvent directement nous appeler pour nous donner lieu de ce qui va se passer, parce que là c'est pas bon. Là ça sent le roussi, hein.
1: Non, mais en plus ce matin, moi, la trop moyenne demande à Zot un rendez-vous avec un responsable. Vous connaissez quoi, dire moi? Le responsable, il reçoit pas comme ça. Il faut un rendez-vous. Ben mais il dit fait une façon que le responsable là lui reçoit moi avant le 16. Dernier jour pour m'en rendre le véhicule de location, parce que ça va mal se passer.
0: Ouais, c'est...
1: Non,
0: c'est...
1: Ah non, mais là, vraiment, elle est hors de moi, comme il voit un truc comme ça, m'a pris mes économies, m'a mis dans la voiture, maintenant, pour avoir un truc comme ça, là, ça va plus, là.
0: Ouais, c'est incroyable. Quand même. Bon, ben, vous nous direz, on reste en contact, hein, d'accord?
1: Oui, pas de souci.
0: Allez. Génial. Merci beaucoup. Au revoir. 02 62 99 12 00. Bonjour, allô?
4: Allô, bonjour. Monsieur.
0: Oui, bonjour.
4: Excusez-moi de vous débrancher, c'est pas sur le même sujet.
0: Ah, ou même pas contente. Et comment là, il y a où la moukate, ma copine Julie, avec Francky. Entendu ou hier? D'habitude, on appelle à elle ou dit à elle ou y aime à elle bien, tout ça. Il y a où a dit elle est pas bien.
4: Mi téléphone ou mi juste bonjour là tout de suite.
0: Casse les couilles. Oh. Oh, oh. Ah, ou quand la reine, à nous là. On prend pas le temps ou reine, à nous t'a fait direct ou?
4: Eh, ma la jamais téléphoné pour dire que mi aime ou copine Julie. Hein. Ma la jamais dit mi aime femme de chiffre et d'homme.
0: Ah, arrête à où?
4: Ah oui.
0: Ouais, mais comment on rit là? Arrête à où non? On dit pas moi, mais on dit avec elle directement. Quoi? Ah oui, on entend pas où?
4: Une chose, déjà, ma l'a jamais téléphoné quand c'est des animatrices au téléphone, ni perd pas mon temps. Ben, Cali.
0: Ah ouais, c'est bon. Ça, ouais.
4: Et la mi téléphone, juste parce que depuis tout à l'heure, là, me l'avait entendu, un mamie a téléphoné pour stage et son petit-enfant, des numéros de téléphone et l'arrêt au port, tout ça là. Mais un moment, là c'est la période là que bonne jeune l'entraîne roi des stages et tout. Mm-hmm. À un moment donné là, il faut que les mamies, les mamans, les tatis, les tatas, les papas, et tout, il faut comprendre que si tu veux faire responsabiliser tes enfants, ben Cali, à cause c'est pas d'autres enfants ils téléphonent si par exemple a besoin d'un stage.
0: Mais non, la mamie, vous connaissez pas bonne mamie, comment il est pour ses petits enfants.
4: Moi monsieur Max, les enfants là, lui ça va mettre.
0: À quand où les de plus en plus accaillatés comme ça.
4: Non, mais pas ça, c'est que, mais les t'es responsable service.
0: À cause où le mal tout de suite dans le mamie, le pauvre mémé, le pauvre grand-mère, il veut ses enfants, son petit-enfant, il réussit. Mais il y a de le moment.
4: Écoute, moi, monsieur Max, vous donnez un exemple. Mais t'es responsable, un secteur, service.
0: Mais où les plus responsables, dans longtemps, où les à la retraite, tous les talents, où les dans la moire, bientôt dans quatre planches.
4: Alors, il reçoit une lettre de motivation pour un stage à faire et tout. C'est le moment où il téléphone.
0: Mais oui.
4: Pour ma chère service comptable, c'est le moment où il téléphone. Ben, il dit, ah bon, madame, d'accord, ben, on va faire un entretien téléphonique dans l'immédiat. J'ai une liste de questions. C'est vous qui allez répondre.
0: Ah, ou les trop sévères, on ne vient pas en stage, comment? Mais chier avec ça.
4: Eh ben, justement.
0: Ah, ou les trop sévères, t'es là.
4: C'est pour ça que m'était dit avec le moment, ben midi, ben si c'était votre enfant qui avait appelé pour savoir si j'ai reçu sa lettre de motivation avec son parcours scolaire et tout, ben je lui aurais posé les questions nécessaires et il aurait répondu à toutes les questions, il serait venu.
0: Oui, mais donne à lui une chance, le pauvre mama, il est pour un stage, laisse à lui tranquille.
4: Mais là maintenant, vous avez vraiment fait en sorte que votre enfant, il ne sait pas mettre les premiers pieds sur les marches du marché de l'emploi, il se prend encore à la maternelle. Et on connaît qui ça, bonne stagiaire, mais t'es prend, bonne stagiaire, que t'es sa voix.
0: Le bon pauvre stagiaire, la passe d'autre main.
4: T'es force la porte, t'es passe pas par votre mamie, votre maman, votre tati, et tout.
0: Non, mais ben, n'allez pas, madame, excusez-moi de dire où ça, mais ben, n'allez pas encore sur le marché du travail, à quoi il est drastique comme ça.
4: Mais je te dis, est-ce que je te promets pas, mais c'est à outer! Et non pas que ou vient sur les épaules ou
0: oui, mais là le mamie il est tellement inquiète que le petit enfant il gagne pas, il donne le petit enfant un coup de main.
4: Comme
0: ah moi si pistole mon mamie il travaille à l'ambassade des États-Unis. C'est moi l'appel Donald Trump lui. Non, mais on veut toujours aider son enfant.
4: Non, mais je veux dire où, là, quand...
0: Ah, où les trop sévères, où les pareil, bonne vieille femme, les accaillatées tout le temps pour répéter les mêmes affaires, tout le temps les chiffonner, les en colère, il voit rien que le, il broie que du noir, là. Détends-toi!
4: Mais
0: les AK, m'y connaît
4: parce que.
0: Après, pourquoi ils ont besoin de 6 enfants, bien, ils ont besoin d'enfants, ils viennent
4: plus voir. Au niveau de mes membres, mais au niveau de la tête, comme ils donnent un conseil, bonne maman, il a poussé, ils ont pas.
0: Eh, je vois sous de bonnes enfants, ils viennent plus voir. Ou rôde pas, pourquoi, ou les 3 AK, y a-t-il?
4: Ah, m'y connaît, moi, pourquoi ils m'ont besoin d'enfants? Mes téléphones n'ont pas freedom, mais c'est comme aux bonnes enfants viennent.
0: Dis pas ça, dis pas ça, vous connaissez, ouais, vous connaissez, mais il connaît de monde. Il appelle à nous aujourd'hui qu'elle a toujours dit, moi, ça ne t'appellera jamais freedom. Et figure où des familles ouvrent radio, mais entendent-ils. Dis pas ça.
4: Non, mais c'est ce que m'a dit, il ne m'appellera pas freedom pour plaire parce que mon enfant vient pas voir moi, il me tient, hein. Pour donner un conseil, bonne maman, il est en train de faire un stage en ce moment-là, pour dans la période de vacances, décembre et janvier.
0: Oui, mais pour propulser ça,
4: même aller à Zot, même, rouge, Zot bouche.
0: Oui, mais si la radio, il peut servir. Si la radio, il peut servir à faire la passerelle. Après, le maman, dans le stage, il débrouille, il est là-bas.
4: Mais la passerelle, il passe par le mamie, par le moment, il ne sert pas de passerelle. Le vient direct le maman, motivation, ou l'écrit dans la lettre, là, ben, Kali, ben, dit direct, ou même de vive voix.
0: Non, Raymond, lui, t'es pas ma maîtresse de stage, hein, parce que.
4: Ben si, mais
0: non, quelle si.
4: Elle a été maîtresse de stage de New York, des élèves.
0: Ben même comme maîtresse normale, les dangereux, une femme comme vous, madame.
4: Et bonne maman, elle a gagné un diplôme comptable avec moi, hein. Ça m'y peut dire, ou, hein. De la gueule de bonne note parce que la monte à votre aller à l'avant.
0: Sainte Vierge.
4: Par votre maman, votre papa, votre tati, votre grand-mère.
0: Sainte Vierge.
4: Non, mais même si mon prénom, c'est nana le nom de la Sainte Vierge dedans.
0: Sainte Vierge Marie-Joseph. Bon, mais laisse ça où, moi.
4: Non, mais elle n'est pas la Sainte Vierge parce que
0: elle est plus vierge.
4: Elle a toute la pureté, elle est tout le contraire de la Sainte Vierge. Elle a tout un démon, un diablesse en moi parce qu'elle m'ouvre mon bouche à chaque fois pour dire tout ce que n'est pas beau.
0: Sérieux?
4: Si mon prénom, elle a Marie dedans. Mais Pédiaoum, elle n'est pas la Sainte Vierge du tout parce qu'à chaque fois, comme m'a fait la
0: maison. Arrête pas causer ou d'un instant quand on va pas arriver ma coupe. Oh, oh, oh. Allez, à demain les gens.
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7: Bonjour à tous et ravi de vous retrouver. Merci d'écouter Europe 1 Info. On est ensemble pour une heure. Tout d'abord, le grand journal de la mi-journée en ce mardi 13 octobre. Nous irons devant un lycée parisien bloqué en cette journée de manifestation pour l'acte 5 du mouvement lycéen qui a reçu un soutien. L'activiste Greta Thunberg présente à Saint-Denis. À la une également, des questions encore sans réponse après ce qui s'est passé hier matin au collège Lacanal à Aubagne. Pourquoi un collégien de 14 ans a-t-il ouvert le feu sur son principal et une enseignante? Quel est son mobile? Nous sommes retournés devant l'établissement. À ce sujet, faut-il rendre obligatoire la fouille à l'entrée des établissements scolaires? C'est la question Europe 1 du jour. Vous pouvez voter, donner votre avis sur le site et l'appli Europe 1. Pour l'instant, vous dites plutôt non. Deux clubs français en lice en Ligue des Champions ce soir. Lens contre le Sporting Lisbonne et Lille contre Arsenal avant le PSG demain qui jouera contre Manchester City. Des matchs à suivre sur Canal+. À partir d'aujourd'hui, vous pouvez vous faire vacciner contre la grippe et le Covid. Et le docteur Millot vous le recommande chaudement. Vous verrez pourquoi dans la chronique Santé du jour. C'est dans un quart d'heure. La tendance météo. Bonjour Géraldine Amon.
8: Bonjour Clélie.
7: Un temps calme dans l'ensemble.
8: Oui, calme, gris et parfois faiblement pluvieux au nord-ouest. Quelques ondées sont aussi à prévoir de l'Aquitaine au Grand Est. Le soleil, lui, sera bien présent près de la Méditerranée et en Corse. Il fait doux. 16 à 22 degrés sur la moitié nord du pays. 18 à 24 degrés dans le sud. Jusqu'à 27 degrés sur le pourtour méditerranéen. Météo complète sur Europe 1 à la fin du journal.
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7: C'est donc une nouvelle journée de mobilisation. Dans les cortèges, les lycéens pourraient être rejoints par des agriculteurs ou des gilets jaunes. À Paris, la manifestation partira d'ici une heure de la place d'Italie pour rallier les Invalides. Il y avait aussi 200 établissements bloqués ce matin. C'était le cas du lycée Hélène Boucher dans le 20e arrondissement où vous étiez pour Europe 1, Alexis Bourdon. Bonjour Alexis.
9: Bonjour Clélie, bonjour à tous.
7: Les lycéens qui se sont maintenant déplacés gare de Lyon.
9: Oui, les centaines de lycéens qui bloquaient le cours de Vincennes ce matin ont décidé de poursuivre la manifestation au sein même de la gare de Lyon. Une mobilisation sauvage sous le regard ébahi des voyageurs, mais encadrée par les forces de l'ordre. Les annonces du gouvernement et notamment l'arrivée de 3000 profs remplaçants n'ont pas convaincu ce lycéen prêt à continuer le blocus de son lycée.
10: Bah, on estime que si on ne se mobilise pas régulièrement, en fait, ça ne va pas vraiment avoir d'impact. Donc il faut le répéter. Ça s'arrêtera quand il y aura vraiment un débouché sur des vraies actions.
9: Pour ces jeunes, direction Place d'Italie pour rejoindre le cortège parisien. Il s'élancera à 14h et rejoindra les Invalides. Beaucoup de ces jeunes me confiaient leurs craintes quant à une baisse de la mobilisation pendant les vacances de la Toussaint. C'est pourquoi ils ont d'ores et déjà appelé au rassemblement ce samedi 17 octobre.
7: Merci beaucoup Alexis Bourdon qui était en direct pour Europe 1. À la mi-journée, donc quel bilan pouvons-nous faire de cette journée de blocage et de manifestation? On note quelques débordements devant des universités et des lycées. On fait le point avec Jean-Baptiste Marty.
11: Oui, et notamment des débordements devant l'université Panthéon-Assas. Des militants antifascistes et des étudiants contre les blocages se sont affrontés très tôt ce matin. Des bouteilles de verre ont été jetées. D'autres facultés, elles, ont décidé de rester fermées ce mardi comme à Nanterre. Concernant les lycées, environ 200 sont bloqués depuis ce matin. Quelques tensions à Lyon, notamment devant le lycée Ampère. Des gaz lacrymogènes ont été lancés par les forces de l'ordre pour disperser les élèves après une interpellation en région parisienne, épicentre de la mobilisation. Le lycée Paul-Éluard de Saint-Denis est resté fermé, mais a noté la présence devant l'établissement scolaire de la militante écologiste suédoise Greta Thunberg.
12: Je suis venue pour montrer mon soutien à l'endroit où ce mouvement a débuté. Si nous vivons dans une société qui néglige les jeunes, qui sont pourtant le futur, c'est le signe que cette société les a abandonnés. Il est donc temps que les jeunes se lèvent et fassent valoir leurs droits.
11: Greta Thunberg devrait participer à la manifestation parisienne cet après-midi qui doit partir à 14h de la place d'Italie.
7: Jean-Baptiste Marty du service police-justice d'Europe 1.
13: Et cette question à présent, pourquoi ?
7: Le mot est sur toutes les lèvres à Aubagne après la violente équipée d'un élève du collège La Canale, armé d'un fusil de chasse dissimulé dans un étui de guitare. Il a pu pénétrer sans difficulté dans l'établissement, ouvrir le feu à 4 reprises dans les couloirs et une salle de classe, blesser 2 personnes, le principal et une enseignante, avant d'être maîtrisé. Stéphane Burgat, l'interrogatoire du jeune collégien se poursuit depuis hier, mais on attend toujours d'y voir plus clair.
14: Et en effet, puisque faute de revendication de sa part durant son passage à l'acte ou de motivation exprimée via une lettre ou de messages postés par exemple sur les réseaux sociaux, eh bien les enquêteurs doivent obtenir cette information essentielle de la bouche même de l'adolescent. Et si l'on en croit les nombreux témoignages de collégiens recueillis hier sur place au grilles de l'établissement, 2 thèses reviennent principalement. Tout d'abord un conflit avec le corps enseignant sur les résultats scolaires de l'adolescent ainsi qu'une possible peine de cœur. Ceux qui l'ont connu en tout cas partage tous cette même incrédulité car le profil du tireur jusqu'ici n'aurait jamais laissé penser à une telle action violente.
15: Il faisait un peu des bêtises, mais bon, comme tout le monde, il n'avait pas d'excellentes notes, mais il n'était pas mauvais. Je pense qu'il était assez intelligent. Je ne peux pas dire en le voyant, lui, il va faire ça un jour.
16: Parce qu'il avait des amis, une famille assez aimante.
14: Et puis, Clélie, la seconde question concerne l'arme à feu. Plusieurs ont été retrouvés hier lors d'une perquisition au domicile de l'élève. Les parents sont tous les deux placés en garde à vue pour éclaircir ce point. En tout cas, le parquet marseillais avec son enquête ouverte pour tentative d'assassinat travaille bel et bien sur la thèse de la préméditation.
7: Stéphane Burgat, le correspondant Europe 1 dans le Sud.
13: Et au lendemain de l'attaque qui a eu lieu à Aubagne, 2 enseignants étaient à l'honneur aujourd'hui.
7: Samuel Paty, enseignant en histoire-géographie, tué il y a 6 ans, et Dominique Bernard, professeur de français, assassiné lors d'une attaque terroriste il y a 3 ans, jour pour jour, au sein du groupe scolaire Gambetta Carnot. Une cérémonie avait lieu ce matin à Arras. Maximilien Carlier y était pour Europe 1.
17: 1 minute de silence, puis les sirènes retentissent devant l'hôtel de ville. 300, 400 personnes présentes pour rendre hommage à Dominique Bernard. C'est notamment le cas de Jacques.
18: C'est important de se souvenir que le professeur a été assassiné par un terroriste islamiste. Et donc, il faut venir soutenir toute la communauté éducative.
17: On pense notamment à ses enseignants et cette fusillade qui a eu lieu hier dans ce collège à Aubagne, ajoute ce retraité. Même si elle ne présente pas de caractère terroriste, d'après les premiers éléments de l'enquête, elle montre un certain malaise chez les jeunes, poursuit Jean-Michel juste à côté.
19: Je me demande où ça va s'arrêter cette violence. Parce que bon, 14 ans, hein, pas connu des services de police, d'un seul coup arrivé dans le collège avec une arme à feu, on doit se poser des questions.
17: Ce n'est pas facile d'être enseignant de nos jours, souligne d'autres riverains qui participeront en fin d'après-midi à une autre cérémonie d'hommage à Dominique Bernard, imaginée par l'épouse du défunt Isabelle Bernard. À Arras, Maximilien Carlier, Europe 1.
7: Il est 13h06 sur Europe 1, la suite du journal de Clélie Mathias avec la politique. Après Ceuta, Jordan Bardella est à Madrid aujourd'hui.
20: Le président du RN participe à un forum économique aux côtés de son allié espagnol, Santiago Abascal. Un moyen de renforcer la coopération du parti avec ses alliés européens, dans le cas où Marine Le Pen accéderait au pouvoir en 2027, Alexandre Chauveau.
21: Oui, alors que Marine Le Pen fait campagne en France, Jordan Bardella enchaîne lui les déplacements à l'étranger, l'Angleterre et l'Italie le mois dernier, l'Espagne donc depuis hier, car le président du RN est désormais convaincu de l'importance de la coopération européenne pour appliquer la politique qu'il souhaite mettre en œuvre en France. Il l'a redit ce matin à Madrid devant un public de chefs d'entreprise espagnols.
22: Nous, il y a 10 ans, on était pour une approche beaucoup plus dure vis-à-vis de l'Union européenne, parce qu'au fond, dans l'Europe de Merkel, de Renzi, de Hollande à l'époque, nous n'avions d'autre choix que de sortir de cette Union européenne pour retrouver notre liberté et notre souveraineté. Aujourd'hui, les idées que nous représentons sont en train, je le crois, de gagner la négociation et de gagner la partie au niveau européen et dans nos États respectifs.
21: Jordan Bardella qui s'est exprimé tout à l'heure en espagnol, un discours d'une vingtaine de minutes, pro-entreprise et en faveur d'un protectionnisme européen. L'occasion d'étrier le bilan économique d'Emmanuel Macron et de dérouler ses propositions pour supprimer le nombre de normes à Paris comme à Bruxelles.
7: À Madrid, Alexandre Chauveau du service politique d'Europe 1. En économie, le FMI, le Fonds monétaire international, a légèrement relevé sa prévision de croissance mondiale pour 2026. Sauf pour la France, c'est l'exception. Une croissance abaissée est attendue à tout juste 0,4% cette année, avant une très légère amélioration en 2027 à 0,7%, chiffre là aussi abaissé.
23: Et au lendemain de son inauguration, en présence du chef de l'État, le Mondial de l'Auto 2026 a ouvert ses portes au public ce matin.
7: Une édition marquée par le retour de nombreux constructeurs et par l'arrivée massive des Chinois. Alors les acteurs européens s'arment pour garder leur part de marché, Aurélien Fleureau.
24: Une présence massive, des stands impossibles à rater, les BYD, Chery ou Geely n'ont pas fait les choses à moitié. Et parmi les marques qui commencent à être bien implantées, Leapmotor dans le giron de Stellantis, Raphaël Holderit, sa directrice générale pour la France.
25: Le fait d'avoir un réseau déjà en place, avec tout l'après-vente en place, c'est un vrai atout et je pense que ça rassure beaucoup le client. En plus, on a une vraie stratégie à long terme.
24: Mais les Européens ne font pas pour autant profit bas, l'image de Skoda venue avec 15 modèles et son statut de numéro 2 des ventes dans l'Union européenne cette année. Son directeur général France, Julien Bessière.
26: La réassurance d'une grande marque européenne avec un réseau fort. On se dit qu'on n'est pas dans une débauche d'écran ou de choses qui sont parfois ostentatoires et pas forcément utiles. Nous, on est bien armés pour faire face à cette concurrence forte.
24: Et la bataille se joue sur tous les plans, y compris le premium. C'est le positionnement de la marque Zeekr qui cible clairement les constructeurs allemands, comme l'explique son directeur France, Rémi.
27: Nous, on s'est dit, si on peut proposer la même expérience client tout en améliorant la qualité des produits, la technologie embarquée et la finition, en étant 5% à 10% moins cher, il y a quelque chose à faire.
24: En août dernier, les marques chinoises ont représenté près de 12% des ventes en Europe. C'est une part multipliée par 2 en un an.
7: Aurélien Fleureau du service économie d'Europe 1.
23: Il y a du foot ce soir.
7: Après l'équipe de France, ce sera une semaine Ligue des Champions avec 3 clubs français. Demain soir, le PSG sur le terrain de Manchester City. Et dès ce soir, Lens reçoit le Sporting Portugal à 18h45. Et à 21h, Lille se déplace à Arsenal. Un match particulier pour Olivier Giroud qui va affronter l'un de ses anciens clubs, Cyril de la Morinerie.
28: Oui, 8 ans après avoir quitté Arsenal, Olivier Giroud retrouve l'Emirates Stadium, un stade dans lequel il a brillé. De 2012 à 2018, l'attaquant a marqué 105 buts au total sous le maillot d'Arsenal, à domicile comme à l'extérieur. À 40 ans, l'avant-centre du LOSC ne cache pas son émotion de retourner à Londres, comme il l'a expliqué sur la chaîne du club nordiste.
29: Chaque fois que je retourne là-bas, c'est un réel plaisir et je suis trop content de pouvoir y retourner avec Lille pour ma dernière année. Un régal de jouer sur ce terrain, la pelouse est magnifique. J'ai eu la chance d'avoir ma chanson à l'époque sur Hey Jude des Beatles.
28: Face à ses anciennes couleurs, Olivier Giroud va tenter d'aider le LOSC à redresser la barre. Il y a un mois, Lille s'est incliné contre le Betis Séville 3-2. La tâche s'annonce compliquée pour les nordistes face à Arsenal, finaliste de la dernière Ligue des Champions, confirme le consultant d'Europe 1, Alain Giresse.
0: L'Arsenal, champion d'Angleterre, faire un résultat, ça serait carrément un exploit pour les Lillois.
28: Quant aux Lensois, opposés à partir de 18h45 au Sporting Portugal, ils auront l'avantage de jouer dans le bouillant stade Félix Bollaert.
20: Voilà pour les matchs à suivre ce soir sur Canal+. Enfin, sachez que le pape est hospitalisé aujourd'hui à Rome. Il doit être opéré cet après-midi d'un nodule au poumon. On lui souhaite évidemment un prompt rétablissement. La bourse avec Claire Lemaître.
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20: Bonjour Claire.
2: Bonjour Clélie.
20: C'est très hésitant aujourd'hui, freiné par le luxe.
2: Oui, vraiment une toute petite hausse pour le CAC 40. Il gagne 0,1%. Au menu aujourd'hui, on a la saison des résultats des entreprises qui démarrent à Paris. LVMH a publié son chiffre d'affaires pour le troisième trimestre. Le groupe annonce un recul de 5% des ventes de son département phare, la mode et la maroquinerie. L'action perd donc 1,5% et elle emporte avec elle tout le secteur du luxe. Hermès chute de 2,5%, moins 2% pour Kering. Ça se passe nettement mieux pour Publicis qui gagne 1%. Le géant de la pub a confirmé ses objectifs financiers pour l'ensemble de l'année. Plus forte hausse pour le CAC 40, sur le CAC 40 pour Pernod Ricard qui monte de 3,5%. Ailleurs, en Europe, Londres gagne 0,7, plus 0,4 pour Francfort, plus 0,1 à Paris pour le CAC 40. On est à 7838 points.
20: Merci Claire, la bourse sur Europe 1 avec boursier.com.
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20: Géraldine, les nuages dominent sur plusieurs régions
4: et
20: aujourd'hui.
4: Oui, puisque le nord-ouest notamment conserve un ciel souvent gris avec quelques faibles pluies possibles. Des ondées vont aussi se développer de l'Aquitaine jusqu'au Grand Est, alors qu'à l'arrière le ciel devient un peu plus lumineux avec le retour d'éclaircies en Bretagne et vers le Cotentin, en Normandie et sur les Hauts-de-France. Le sud-est, lui, conserve un temps plus agréable avec de belles éclaircies et la Corse profitera d'un soleil généreux. Pour les températures, elles sont douces. Il fera 19 degrés à Strasbourg, 20 à Cherbourg et Brest, 21 à Lille et Lyon, 22 à Biarritz, 23 à Nantes et Paris, 24 à Bordeaux, 25 à Marseille et Ajaccio, jusqu'à 27 degrés à Perpignan. Et demain, le soleil va progressivement revenir. Le temps sera plus sec. Il fera aussi très doux demain après-midi. On attend 18 à 23 degrés sur la moitié nord du pays, 22 à 27 degrés au sud, jusqu'à 29 degrés au sud de la Garonne.
20: Merci beaucoup, Géraldine.
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0: 17h17, Bobby pour trafic jusqu'à 19h, le 02 62 99 12 00, ce numéro ouvert, ce numéro à votre disposition pour intervenir sur des sujets d'actualité ou pas. D'ailleurs, les auditeurs qui répondent aux auditeurs, ça se passe tous les jours sur Freedom, que ce soit au sujet sur les sujets d'actualité ou sur plus simplement des sujets qui vous préoccupent, des questions d'actualité ou pas. 99 12 00, non sans vous avoir dit qu'il y aura 230 € à gagner cet après-midi, c'est la cagnotte du Freedom Mobile. 230 € si vous avez la bonne terminaison du jour. On a aussi un rendez-vous tout à l'heure 17h-18h avec des personnes de la SHLMR, le bailleur SHLMR. Vous pourrez poser vos questions au 02 62 99 12 00 tout à l'heure à partir de 17h05. Freedom, bonjour. Allô?
1: Allô, oui.
0: Bonjour, monsieur. Bienvenue. Monsieur?
1: Oui.
0: Oui.
1: Oui.
0: Vous avez le haut-parleur?
1: C'est dit, Bobby, là.
0: Oui, est-ce que vous avez le haut-parleur?
1: J'écoute.
0: Monsieur, est-ce que vous avez le haut-parleur?
1: Ah, ben non, pas du tout.
0: Oui, parce qu'on a quelques difficultés apparemment pour communiquer.
1: Par rapport à la télé, les petits perdants, je vais baisser.
0: Non, ça va, mais je vous entends bien, mais bon. J'ai l'impression que vous avez un petit peu de mal pour communiquer.
1: Ben non, pas du tout.
0: Oui.
1: Et voilà, je voulais parler un petit peu. Est-ce que vous savez ce qui se passe en métropole là en ce moment?
0: Ce qui se passe en métropole, le PS, ils viennent de voter
1: Non, on n'a rien à voir avec.
0: Pour les primaires PS, qu'est-ce qui se passe d'autre?
1: Non, c'est pas ça.
0: Non, mais dites-moi alors.
1: C'est les 500 supermarchés que les frigos étaient piratés par les...
0: Une cyberattaque, oui, sur les rayons.
1: Et là, ils ont jeté toutes les marchandises. Ils ont jeté, il est passé à plus de 80 degrés.
0: Oui. Oh,
1: putain de merde, j'y arrive ici, comment on y fait à nous?
0: Peut-être qu'ils vont mettre des pare-feux, peut-être qu'ils vont faire le nécessaire pour arrêter avec ces frigos connectés, quand on voit comment ça peut être catastrophique.
1: C'est qui, par rapport à qui, l'intelligence artificielle? Et ça va arriver, l'IA, il arrive là bientôt.
0: Oui.
1: Eh bien voilà, ça a bien bordé, machin.
0: Oui, c'est la première fois, je crois, qu'on a une attaque comme ça. On rappelle qu'il y a eu une cyberattaque qui a touché les frigos de plusieurs enseignes de la grande distribution. Donc on a coupé les frigos, on a même inversé pour certains, c'est la température, il a fallu tout jeter.
1: C'est à l'autre de voir si c'est jetable ou pas jetable.
0: Pour eux, il faut jeter. Maintenant, ce qui est arrivé, c'est la société qui gère les réfrigérateurs, les congélateurs, qui a été piratée. Vous, chez vous, ça ne risque pas d'arriver, hein?
1: Non, mais j'espère pas. Hein.
0: Non, parce que votre congélateur, il n'est pas connecté.
1: Heureusement.
0: Oui.
1: Imaginez un petit peu tout ça, tous ces marchandises qui est dans les frigos des grands supermarchés.
0: Oui.
1: S'il y a encore un robotable, s'il y a encore un mangeable, en gros, s'il voit il n'a plus grand-chose pour faire donner les gens à manger, il y en a déjà, il mange.
0: Oui, mais maintenant, on va voir si c'est payé par les assureurs. Voilà où on en est.
1: Les assureurs, ils payent, mais c'est qui va payer encore? C'est à nous-mêmes à payer.
0: Oui, peut-être un petit peu,
1: Un petit peu, beaucoup même.
0: Peut-être.
1: Vous enlevez comme ça. La France, elle va payer.
0: Oui.
1: Allez, bon après-midi, c'est moi ça même.
0: Merci.
1: Allez, ben bonne conciliation, Bobby.
0: Bon après-midi, merci monsieur. On va tenter maintenant un direct avec Bannière de Luchon. On est en métropole, joli petit coin, station thermale aussi, avec Audrey Laurette, bonjour.
2: Bonjour Bobby, bonjour à tous.
0: Alors merci d'intervenir par ce canal, parce que ça va être beaucoup mieux qu'au téléphone. Alors Audrey Laurette, ancienne animatrice de Radio Freedom, ancienne journaliste à Radio Freedom aussi, et vous avez un appel extrêmement important à lancer. J'ai reçu les informations que vous m'avez envoyées, Audrey Laurette. Hein, donc normalement on devrait commencer par depuis tout ce temps, comment vous allez ? Mais ça me gêne carrément, c'est tellement grave la situation que ça me gêne de vous poser la question comme ça.
2: Écoutez Bobby, c'est vrai que j'ai une affection particulière pour Freedom et dès qu'il se passe quelque chose dans ma vie, j'appelle la radio, j'appelle l'homme en blanc hein, pour qui j'ai un immense respect, pour vous aussi Bobby pour qui j'ai un immense respect, pour tous mes collègues. Parce qu'on a quand même vécu 17 années ensemble, même si on n'est pas mariés. Mais vous savez très bien que lorsqu'on est au travail et qu'on vit des heures entières avec des mouvements, des événements, des faits divers, des coups de théâtre, des péripéties, eh bien forcément, on s'attache aux gens, on s'attache aux personnes, on s'attache aux auditeurs. Voilà, Freedom, c'est comme une famille. Et c'est vrai qu'aujourd'hui, je fais appel à ma famille. C'est vrai que c'est pas sans émotion parce que ça concerne mon frère Luc Laurette, c'est mon parrain aussi, c'est lui qui m'a fait grandir, qui m'a appris à nager, qui m'a appris à faire du vélo, voilà donc quand je parle de ma famille j'ai un immense respect aussi pour mon frère Luc, je l'aime énormément et aujourd'hui il lui est arrivé quelque chose de catastrophique, hier sa maison a été incendiée. Donc il a tout perdu, tout ce qu'il avait construit de ses propres mains, hein, sa maison, c'est son travail, il avait fait énormément de travaux lui-même dedans, et en fait sa maison a été ravagée par les flammes lors d'un incendie hier, le feu a débuté avec le sèche-linge, donc c'est parti de là, et rapidement le sèche-linge s'est embrasé, les flammes ont atteint les combles, donc ensuite la charpente, toute la toiture et c'est la maison entière qui est partie en fumée malgré l'intervention de plusieurs casernes de pompiers qui se sont dépêchés sur place. Eh bien il ne reste plus rien de sa maison, il y a 90% de sa maison qui est totalement détruite. C'est vraiment triste à voir. Ce matin très tôt j'ai eu l'appel de ma mère et c'est vrai que ça m'a fait un choc parce que on pense que ça arrive aux autres, on pense pas que ça puisse arriver à quelqu'un de proche. Mais en fait personne n'est à l'abri. Voilà, personne.
0: Effectivement, j'ai les photos, j'ai les photos Audrey Laurette que vous m'avez envoyées, c'est terrible, c'est horrible de voir l'état de la maison, du moins ce qui reste de cette maison. Donc il y a une cagnotte hein, qui a été lancée. Essayons de voir un petit peu le positif avant de parler de la cagnotte. Oui. Audrey Laurette, personne n'a été intoxiqué, toute la famille, ça va. Hein.
2: Exactement, fort heureusement, j'avais ma nièce et ma belle-sœur qui étaient dans la maison mais qui ont pu partir rapidement. Elles ont été prises en charge par les pompiers, elles ont inhalé quelques fumées mais rien de bien méchant, donc elles s'en sortent indemnes. Mon frère qui était au travail a été appelé directement et s'est précipité sur les lieux. Donc un spectacle de désolation, vous imaginez quand vous sortez d'une journée de travail et vous retrouvez votre maison noircie par les flammes, totalement détruite, il n'y a plus aucune toiture. Vraiment c'est très triste et c'est pour ça que j'ai créé
0: une cagnotte Litchi, oui.
2: Je suis tellement émue que j'ai créé une cagnotte Litchi pour mon frère. Alors j'ai jamais créé de cagnotte Litchi, mais là j'ai créé une cagnotte Litchi pour mon frère qui est aussi mon parrain et pour l'aider dans l'urgence, parce qu'aujourd'hui il n'y a plus rien, ils ont plus de vêtements, et bien sûr il va essayer de faire marcher l'assurance, alors je sais pas combien de temps ça va prendre, mais voilà, j'ai créé cette cagnotte Letchi pour l'aider. Ça s'appelle Solidarité Luc Laurette et sa famille. Donc vous tapez Solidarité Luc Laurette, vous allez trouver la cagnotte Letchi, et vous pourrez éventuellement faire un don, n'importe quel don, même n'importe quelle valeur, hein, je veux dire, le but c'est vraiment de l'aider dans l'urgence. Et voilà, c'est vrai que j'ai couvert des incendies, j'ai couvert des faits divers, mais quand ça vous touche quelqu'un d'un membre de la famille, c'est vrai que ça vous affecte particulièrement, surtout que, comme je vous disais, mon frère Luc, c'est un travailleur, il a toujours bossé, c'est quelqu'un qui est toujours là pour donner la main, il est toujours prêt à aider, il est électricien de métier donc et de formation. Donc s'il a des chantiers à faire, il aide différentes personnes, même pour ma sœur, il a refait l'électricité toute entière. Enfin voilà, c'est quelqu'un qui est très avenant, qui a le cœur sur la main. Et aujourd'hui, ben voilà, il a plus rien. Je l'ai eu au téléphone ce matin, il m'a dit ben il va falloir repartir à zéro. Voilà.
0: Il va falloir repartir de zéro, tout reconstruire, bien sûr, tout ouais. Reconstruire, et ce n'est pas une mince affaire, c'est une jolie maison qu'il avait votre frère, c'est dans le nord, hein, c'est ça ?
2: Exactement, c'est dans le Pas-de-Calais, à Louche, et c'est une maison, oui, qu'il avait fait construire, donc elle devait avoir une vingtaine d'années, donc leur fille, elle est née en 2000... Oui, 2005, voilà. C'est vrai que c'était une belle maison, oui. C'était une très belle maison. Avec un beau jardin. Voilà, il en prenait soin. Et, voilà, c'est tout qui est parti en fumée d'un seul coup. C'est une remise en question, c'est une vie qui s'effondre. Et puis au-delà du matériel, il y a toute la valeur sentimentale. C'est vrai qu'il n'y a plus de photos, il n'y a plus de souvenirs, il n'y a plus de vêtements, il n'y a plus les premiers achats d'un couple, voilà, la vaisselle, enfin c'est des choses bêtes, mais oui, tout perdre tout comme ça, c'est désarmant. Moi je me sens démunie parce que je suis loin de lui, même si je suis en France, on est quand même à 1000 km, hein, je suis en Haute-Garonne, donc proche de la frontière espagnole, et lui il est à Calais, proche de la frontière belge. Alors vous voyez un peu la distance. Voilà, donc c'est la chose dont je voulais vous faire part, pour essayer de l'aider, et puis voilà, pour le soutenir, et puis pour vous dire aussi, faites attention. Les sèches-linges, je pense qu'on n'a peut-être pas ce problème à La Réunion.
0: Moins qu'en métropole, il y en a moins, on les utilise moins qu'en métropole, effectivement, ouais. Mais là, on voit les risques. Donc l'incendie serait parti du sèche-linge et a tout ravagé. C'est épouvantable, hein. C'est donc là pour aider votre frère Audrey avec ce drame épouvantable, oui, qu'il est en train de vivre. Il y a cette cagnotte Litchi qu'on trouve facilement, hein. On l'a trouvé, Bastien et moi, sur internet. Il faut taper Solidarité Luc Laurette.
2: Exactement, Luc Laurette, voilà, c'est mon frère, je l'aime énormément, ma belle-sœur, ma nièce, ils vont bien, moralement c'est un peu plus difficile, et je vous remercie tous déjà de m'avoir écouté, et je vous embrasse très fort, j'espère vous rappeler prochainement pour de très très bonnes nouvelles, de meilleures nouvelles, je vous donnerai la suite des événements, bien sûr, ce qu'il en est, et merci Bobby pour ce temps d'écoute.
0: Mais je vous en prie, Audrey Laurette, on sera toujours là. J'ai également échangé avec Camille Sudre à ce sujet tout à l'heure, et on sera toujours là pour vous, comme pour tout le monde d'ailleurs. Mais Audrey Laurette, quand même l'ancienne de Radio Freedom, qui là lance cet appel cet après-midi. On rappelle que votre frère est dans le Pas-de-Calais.
3: On rappelle
0: que sa maison a complètement brûlé, qu'il y a cette cagnotte, on rappellera le nom de la cagnotte tout à l'heure. Juste deux petits mots sur vous, Audrey Laurette. Il paraît que vous êtes dans les brioches maintenant.
2: Oui. En fait, il y a une spécialité ici en Haute-Garonne, dans les Pyrénées, hein, comme dans l'Aveyron d'ailleurs. C'est le gâteau à la broche. Ça s'appelle le gâteau à la broche. Donc, c'est un gâteau qui est très apprécié par les Duchonnais, mais aussi par tous ceux qui le connaissent, qui l'ont déjà goûté. Et il a la particularité, ce gâteau, en fait, de se faire cuire comme un michoui. Voilà, sauf que c'est pas un michoui que vous faites, c'est un gâteau que vous faites cuire au charbon de bois.
0: Au charbon de bois. Oui.
2: Exactement, comme vous feriez un barbecue, sauf que sur la broche, eh ben c'est du gâteau qu'on fait cuire.
0: Mais quelle reconversion passée. Quelle reconversion passée de la radio à la brioche des Pyrénées.

0: Exactement, oui. Il est soutenu aussi par ses collègues à Dunkerque, là où il travaille. Et c'est vrai que je l'ai appris en créant celle-ci, que eux aussi ont créé une cagnotte. Et pour vous dire, il y a toute une solidarité qui s'est créée. Ça, c'est magnifique. C'est dans la nature humaine. C'est que lorsqu'il y arrive des imprévus comme ça dans nos vies, et ben là, on voit l'humain qui parle. Il y a le maire. Des dons qui sont collectés de vêtements pour lui. Il y a une solution de relogement aussi qui lui a été proposée. Et après, voilà, je sais qu'il va falloir faire jouer les assurances en espérant que lorsque un sèche-linge prend feu, s'embrase, est-ce qu'il faut avoir une bonne assurance? Est-ce que c'est compris dedans? Je ne sais pas. Donc, j'espère que la suite lui sera favorable.
1: Vous l'avez dit tout à l'heure, vous en avez couvert des incendies. Là, vous auriez aimé être avec votre frère, mais bon, ce n'est pas facile. La France, c'est grand. Vous allez pouvoir vous déplacer quand même, aller jusque dans le Pas-de-Calais pour le voir, pour le soutenir.
0: Bah, j'espère pouvoir le faire bientôt. En tout cas, c'est vrai que il y a les vacances scolaires qui approchent et bon, on est pris un peu avec les enfants, le train-train quotidien, je dirais, et puis le travail aussi, hein, parce que quand on est commerçant, malheureusement, c'est dans les périodes de vacances qu'on travaille le mieux. Donc, il faut faire des fois la part des choses. Donc, je vais voir si ça peut être utile ou pas. Et bon, en tout cas, il sait que sa sœur est là et que je l'aime très fort et que je suis de tout cœur avec lui et sa famille.
1: C'est terrible, un incendie. On a vécu ça avec les auditeurs pas plus tard que samedi. Une maison à Tanambo, à Terre Sainte, où une famille a tout perdu. Hein. Les pompiers avaient mis du temps pour arriver là. En fait, en quelques minutes, vous perdez le fruit du travail de toute une vie, quoi. C'est ce qui arrive à votre frère. Hein. C'est terrible.
0: C'est exactement ça. C'est la maison qu'il a fait construire, c'est le terrain qu'il a acheté, la maison qu'il a fait construire, et pour laquelle il a fait les finitions. Hein. Donc, on va dire que le gros œuvre, ça a été fait, et tout le reste, c'est lui qui l'a fait. Oui, c'est désolant, c'est difficile. C'est difficile.
1: Lorsque la maison sera reconstruite, on a des moments difficiles, on vous entend, Audrey, on espère vous entendre pour ce qu'on va appeler la pendaison de la crémaillère, lorsque les choses iront mieux. Mais d'ici là, Audrey,
0: j'espère.
1: Il y a beaucoup de gens qui demandent de vos nouvelles et qui vous regrettent. Est-ce qu'un jour, on va pouvoir dire, annoncer votre retour à la radio?
0: Vous savez, la radio me manque énormément. Je travaille, je suis au contact des gens, j'adore ça. Donc je raconte des histoires, l'histoire du gâteau à la broche. Je sais que la radio me manque énormément. C'est vraiment mon premier amour au niveau du travail. Freedom, j'ai évolué, j'ai grandi là-bas. Je connais la Réunion grâce à Freedom. Je connais les auditeurs grâce à Freedom. Il y en a beaucoup que j'ai pu rencontrer. Il y en a d'autres qui resteront des mystères parce que je les ai pas rencontrés physiquement, mais régulièrement ils m'appelaient et je les aime beaucoup. Voilà, dont une personne qui m'appelle Audrey, qui se reconnaîtra certainement avec l'accent du Nord. Donc je pense beaucoup aux auditeurs. Je pense que quand on met un pied à Freedom, Camille a toujours dit, on s'y détache pas vraiment, quoi. On y reste, il y a une part de nous qui y reste. Donc peut-être un jour, je l'espère, en tout cas, revenir et peut-être avoir le plaisir de collaborer, je dirais pas travailler, mais avoir le plaisir de parler avec les auditeurs.
1: C'est quand vous voulez. On se souvient que vous étiez sur les matinales ici à la radio et vous aviez couvert un incendie au Camélia, la Trinité au Camélia. Vous vous souvenez de ça? C'était un incendie dramatique.
0: C'est terrible, hein. Bien sûr que je m'en souviens.
1: Oui, il y avait eu des victimes à l'époque.
0: Et oui, dont une famille entière, une femme avec ses trois enfants, et c'est vrai que

0: je m'en souviens parfaitement de cet incendie. Ça m'avait vraiment choqué, ça m'avait marqué. Il y a des choses aussi qu'on peut pas dire à la radio. Il y a des choses qu'on sait aussi par rapport aux pompiers, hein, comment ça fonctionne. Bah, je sais pas si je peux dire ça, mais je veux dire, lorsqu'un enfant, par exemple, décède sur un lieu d'incendie, on déclare pas le décès sur les lieux, mais à l'hôpital, voilà. Parce que, et moi je savais que cet enfant en bas âge était décédé, et j'ai été très très émue parce que son corps inerte est passé devant moi, et je savais qu'il malheureusement il n'y avait plus aucune chance, et pour ce genre de décès, et bien on le déclare à l'hôpital et non pas sur les lieux de l'incendie. Alors c'est tout une question de psychologie, hein, pour les parents, pour voilà, c'est des petites choses comme ça. Je sais pas si je devrais dire ça d'ailleurs, c'est peut-être pas bien.
1: Là, c'est des moments difficiles, mais voilà, des moments qui restent malheureusement gravés et que vous n'oublierez jamais. Après, il y a eu aussi, on ne va pas tous les passer en revue, mais il y a eu aussi tellement de moments joyeux, Audrey. En tout cas, ça nous fait plaisir de vous entendre, de réentendre votre voix inimitable. Vous faites partie de l'histoire de la radio.
0: Vous êtes gentil, Bobby. Après, des voix, il y en a beaucoup qui passent et qui restent marquées, gravées à Freedom, dont la vôtre, hein, Bobby. Hein, vous êtes une figure emblématique, mais j'oublie pas aussi tout le travail de fourmi qui est fait derrière par les techniciens. Je pense qu'ils sont encore là. Denis, Alain, Florent, pour la relève. Et tous ceux qu'on ne voit pas. Hein, donc, Max aussi, qui fait beaucoup, qui œuvre beaucoup. Je sais pas si on l'entend toujours à l'antenne, mais derrière aussi fait un travail magnifique. Voilà, donc il y a beaucoup de choses qui sont faites des fois dans l'ombre, et il faut penser aussi à ces personnes qui œuvrent dans l'ombre, qui ne sont pas dans la lumière, et qui permettent de faire briller la plus belle des radios de Lille.
1: Et vous faites partie de l'histoire de Radio Freedom. Merci Audrey. Un petit coup de fil demain matin, peut-être pour toucher des auditeurs du matin. Francky, toujours là, sur les matinales. Donc si vous vous levez de bonne heure, et je pense que ça vaut le coup, si nos auditeurs du matin auront le plaisir de vous entendre. Malheureusement pour des choses tristes, mais quand même le plaisir d'avoir de vos nouvelles, Audrey, si vous nous passez un coup de fil demain matin, pourquoi pas vers les 7h, 7h15 de chez vous.
0: D'accord, mais il n'y a pas de souci, j'essaye de le faire. Je vous remercie, Bobby.
1: Avant de vous laisser, avant de vous libérer, Audrey, je rappelle cette cagnotte. Alors la photo, c'est pas une photo IA, hein, c'est vraiment la photo de la maison de votre frère, qui, il y a plus de toit, il y a plus de charpente, il y a plus de toit, tout est détruit. Ça s'est passé dans le Pas-de-Calais. Et la cagnotte s'appelle Solidarité Luc Laurette et sa famille, incendie de maison. Une cagnotte qui a été lancée sur le site Litchi.
0: Merci en tout cas, Bobby. Je vous embrasse tous très fort et je manquerai pas de vous donner des nouvelles.
1: Merci Audrey. On reprendra aussi l'information sur notre site et on y consacrera un article sur notre site freedom.fr. Merci Audrey. Bon courage à votre frère Luc et à bientôt.
0: À bientôt.
1: Voilà donc Audrey Laurette, l'ancienne animatrice, journaliste de Radio Freedom, une voix incontournable de Freedom que nous venons d'entendre. Moment pas facile pour sa famille et tout particulièrement son frère Luc qui vient de tout perdre dans un incendie. Fort heureusement, la famille, ça va, mais la maison a été complètement détruite. Ça s'est passé dans le nord. Audrey, elle, Audrey Laurette, est dans les Pyrénées. Cette maison, donc dans le nord, a été complètement détruite et une cagnotte a été lancée, même deux cagnottes. La cagnotte s'appelle Solidarité Luc Laurette et sa famille, tirée du 6, incendie de maison. C'est sur Litchi. Donc pour cette cagnotte qui a été lancée, un article à retrouver sur notre site freedom.fr.
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0: L'information, là, tout de suite avec Maximin Rond-Point de la pharmacie à Cambuston. Bonjour, Maximin.
1: Oui, bonjour, Bobby. Voilà, faut faire attention quand vous allez vers Saint-Suzanne, dans le Rond-Point. Après le Rond-Point, vous allez vers Saint-Suzanne, il y a une voiture où son cadran s'est cassé, là. Faut faire attention, quoi. Faut parce que vous allez monter un morceau sur le trottoir. Voilà. Un peu d'embouteillage.
0: Ben, s'il y a le cadran cassé, la voiture ne sera pas facile à déplacer.
1: Voilà. Ah oui, il attend le camion d'épanage, le garmadi.
0: Oui. Voilà. C'est Rond-Point, Cambuston. C'est à côté de la... C'est où ça, Caisse d'Épargne?
1: Non, Rond-Point, Cambuston, hein. La pharmacie. La pharmacie,
0: oui.
1: Il y a auto-école, là. C'est là, au milieu.
0: D'accord, près de Cambuston.
1: Ouais.
0: Oui.
1: Et par contre, s'il y a un bus à passer ou un camion, là, c'est autre chose.
0: Oui. Il y a la roue, mais cardan cassé, au fait. La roue, elle reste dans son alignement. On peut pas pousser. On peut pas pousser la voiture.
1: Là, le gars est en train d'essayer, démonter. Hein.
0: Oui.
1: Je souhaite le bon courage, mais il y a le camion d'épanage vient.
0: Voilà. Ah, bon, bah, les bons alors. OK.
1: Voilà.
0: Merci.
1: Merci beaucoup.
0: Merci beaucoup.
1: Au revoir.
0: Au revoir. C'est 15h46.
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0: 15h47, information pour les auditeurs de Freedom 2. Un problème sur une voiture, c'est un cardan cassé, donc l'automobiliste ne peut plus déplacer sa voiture. C'est au rond-point près de la pharmacie de Cambuston. Dans le rond-point, la voiture est en panne, le remorqueur a été contacté. On est à Saint-André, rond-point près de la pharmacie de Cambuston. 41 51 51, notre service radio-guidage. 99 12 00, Freedom, bonjour. Allô?
1: Oui, bonjour Bobby.
0: Bonjour, oui.
1: Déjà, désolé pour le grès, vraiment, ça me fait vraiment... Bravo.
0: C'est quand vous perdez votre maison comme ça, c'est épouvantable.
1: Bah, c'est tragique, hein, oui. Et par rapport au sèche-linge, justement, pour dire aux auditeurs que les sèche-linges, il faut faire très attention, parce qu'en fait, c'est les petites peluchures qui touchent la résistance, quand il y en a trop, machin, qui prennent feu. C'est pour ça que les disjoncteurs, ils voient pas. Parce que quelque chose d'électrique qui va pas marcher, le 3 mm, bah, tout ce qu'il y a dans le coffret, c'est fait pour. En cas de défaut électrique, ils coupent direct le truc.
0: En cas de masse, vous voulez dire, ouais, en cas de contact avec la masse, la terre, et le 30 mm qui fait son travail. Mais quand une résistance électrique se met à brûler des morceaux de tissu, pour parler simplement, et ben ça, le courant, il saute pas pour autant.
1: Exactement. Et c'est pour ça que le sèche-linge, c'est super dangereux comme appareil et que il faut vraiment... La Réunion, on n'en a pas trop repas. Peut-être dans les Hauts aussi, ils en ont, mais...
0: Oui.
1: Vraiment que les gens, ils vérifient bien d'enlever les peluchures dans le petit fil de... Parce que ça fait vite des peluches, hein. Deux petits cycles, le truc, il est rempli de peluches et là, l'air, il passe plus, donc après, ça prend feu, hein. Et le coffret électrique ne voit pas ce genre de choses.
0: Bien sûr, oui.
1: Donc c'est là que c'est dangereux.
0: Et le recours au sèche-linge, tout particulièrement pour les mois qui viennent là, en métropole. C'est vrai qu'à La Réunion, beaucoup de gens n'ont pas, je pense qu'on peut le dire, hein, beaucoup de gens n'ont pas de sèche-linge. Vous en avez un, vous?
1: Non, mais je suis...
0: Moi non plus.
1: Je suis en bas dans le sud. Donc,
0: oui, on a le soleil, c'est gratuit, bon... Mais dans le Pas-de-Calais, non, c'est pas pareil.
1: Après, peut-être dans les Hauts aussi, il y a des gens où il fait humide et tout, ils en ont peut-être besoin aussi. Hein.
0: Pardon?
1: Dans les Hauts de la Réunion, il y en a sûrement qui utilisent, parce qu'il y a des climats, il fait humide, il fait pas toujours... Donc sûrement, les gens ont des sèche-linges, donc faites bien attention de pas que le filtre soit bouché avec les choses comme ça, parce que oui... Le seul appareil qui fait pas déclencher rien, en fait.
0: Oui. Mais alors, il faut faire quoi? L'entretien, il faut faire quoi? Il y a du nettoyage à faire sur un sèche-linge? Oui, qu'est-ce qu'il faut faire?
1: Il y a un petit filtre, normalement, parce que l'air, il passe dans un filtre. Donc, ce petit filtre, faut le vider. Après, mais jamais, moi, je fais pas confiance au sèche-linge. Même chez moi, au métropole, j'en avais déjà peur. Et je vérifiais tout le temps qu'il n'y ait pas de peluche et tout, justement, mais bon. Mais jamais à l'abri, même si le filtre est lavé tout le temps, ça reste des machines. Hein.
0: Oui, bien sûr.
1: Et après, la question des piratages. Alors, en ce moment, France Finance, là, on a vu les mains, parce que moi, je travaillais dans la climatisation, et on gérait des bases de nourriture avant que ce soit distribué dans les grands Leclerc, tous les grands magasins. Mmh. Ils ont des bases avant. Avant de redistribuer, de recouper, de... Et quand il y a ça, on contrôle tout par Internet. Je sais, on était à Lyon, on gérait le sud de la France, on gérait toutes les bases que par Internet.
0: Mais oui, mais aujourd'hui, on apprend que les frigos sont connectés.
1: Oui.
0: Je sais pas, je veux m'avancer un petit peu et prendre des risques, mais peut-être qu'il faudrait arrêter avec ça. Quand on voit les dégâts que ça peut provoquer... Peut-être qu'il vaut mieux que chaque magasin gère son affaire avec un système d'alarme, je sais pas. Mais est-ce une bonne idée d'avoir des batteries de frigo connectées?
1: Mais tout le système est connecté de partout. Hein. C'était avant toutes les grandes surfaces, c'est comme on disait, les bases. Il y a plusieurs bases à Lyon, parce que moi je viens de Lyon. Et c'est les grosses bases avant que les camions y partent et ils emmènent pour lui.
0: Oui.
1: Le jour, ils vont pirater directement la base. Ah, là. C'est fini.
0: Merci.
1: Et même France Finance, comment France Finance a réussi à rentrer dans France.
0: Ah, les finances publiques, voilà autre chose. Ah, oui, oui. Ah. L'État qui est censé garder des informations nous concernant, c'est une passoire. Et oui, il y a eu une cyberattaque et nos informations personnelles, on l'a appris, n'étaient pas en sécurité au sein des finances publiques. C'est grave, là.
1: Il y a même la dame qui a donné le site pour voir si vous êtes dedans. Hein.
0: Oui.
1: Ah, moi, j'écoute Freedom tout le temps. J'ai marqué, je peux aller voir parce que bon, de toute façon, ils peuvent aller voir. Hein. C'est bon, je ne parle rien. Mais oui, c'est dangereux quand même. Hein. Maintenant, avec l'IA et tout, et les petits génies, là, attention. Moi, ça m'inquiète un peu, quand même.
0: Eh oui. Eh oui, allez. Merci pour cette réaction,
1: merci,
0: monsieur.
1: Bobby. Bonne journée.
0: Bon après-midi. Le 99-12-00, Freedom, allô ?
2: Allô ?
0: Bonjour.
2: Oui, bonjour. En
0: fait, madame, vous pouvez enlever le haut-parleur, hein, s'il vous plaît ?
2: Oui, j'ai enlevé.
0: Oui, merci.
2: Alors, je voulais venir sur...
0: Mais on n'entend pas bien. Êtes-vous au volant, non ?
2: Non, je suis dans la voiture, mais arrêtée.
0: Oui.
2: Alors, moi, c'était pour le baromètre de ce matin,
0: oui.
2: Au niveau des personnes âgées.
0: Oui. Les EHPAD, voilà. Notamment.
2: Alors, voilà, les EHPAD ou à domicile. Je suis une intervenante à domicile et on a fêté 99 ans de Madame Warou hier.
0: Oui, 99 ans.
2: Voilà. Et ce matin, on était contents qu'elle a passé une journée de plus.
0: Et 99 ans et un jour.
2: Et un jour, voilà.
0: Oui.
2: J'ai
0: pas compris. Elle est en EHPAD ou
2: non,
0: à domicile?
2: Non, elle est à domicile.
0: Oui.
2: Donc, comme les gens parlaient que de garder ces petits vieux-là, les parents âgés à domicile, ça coûte vraiment cher. Je pense qu'à l'année, ça fait un montant au moins de 100 000 euros pour la famille.
0: À domicile?
2: Donc, oui. Vu qu'ils doivent payer les intervenantes s'ils ne peuvent pas garder eux-mêmes.
0: 100 000 euros?
2: Oui, monsieur, 100 000 euros, vu qu'on travaille aux heures. Donc, il peut arriver jusqu'à 25 euros de l'heure. Imaginez.
0: Mais la personne, madame, excusez-moi, oui. La personne fait combien d'heures par jour?
2: Bah, il fait 10 heures.
0: 10 heures?
2: 10 heures la journée, 10 heures la nuit.
0: Ah, donc
2: les enfants ne peuvent pas les garder eux-mêmes.
0: C'est H24, mais ça
2: oui.
0: Coûte donc ça coûte beaucoup plus cher à domicile
2: oui.
0: Qu'en EHPAD.
2: Oui, ça coûte vraiment plus cher.
0: Oui. Mais comment qui peut payer tel montant?
2: Eh ben, si c'est des gens qui peuvent pas avoir la PA du Conseil général et de la région. Ils sont gardés par les enfants ou envoyés. De toute façon, dans les deux cas, il y a aussi de la maltraitance. Moi, j'ai travaillé en EHPAD et j'ai vu la maltraitance. J'ai travaillé à domicile, j'ai vu la maltraitance. Les personnes qui n'ont pas de famille, qui gagnent que l'APA et qui sont sous tutelle de certaines structures, Croix Marine, la Croix-Rouge ou quel que soit, il faut courir derrière pour que ces petits grands mondes-là, eux, peuvent avoir des chaussettes, des vêtements, du produit pour le corps. Il faut les courir, il faut demander plusieurs reprises. Et des fois, ça va sur 5-6 mois avant qu'ils ont. Hein. Dans les deux sens, EHPAD ou à domicile, personnes âgées qui sont tout seules. J'ai travaillé chez une dame 88 ans, pieds nus dans une petite case en bois sous tôle, avec des chats, des poubelles, il n'y avait rien. Elle avait l'Alzheimer, caché ses marmites pour se laver. Attention, les voleurs venaient voler chez elle. Et ben, elle était vraiment à l'abandon. Et ben, moi, le soir, quand ils portaient chez elle, ben, mes peurs seraient hauts que m'avait le cœur gros.
0: Oui, on n'est pas, c'est pas tout le temps rose, oui.
2: Non, pas du tout. Et les gens qui gardent chez eux avec le peu de moyens, des fois c'est un bras de combat avec la famille de réclamer le dû qui revient même s'ils ne viennent pas donner un coup de main pour garder ou pour aider la personne qui veille, parce que c'est très dur quelqu'un qui travaille pas, qui garde un membre de la famille qui a une pathologie très difficile, Alzheimer avancé, quoi que ce soit, c'est très dur pour la famille, pour les dents familiales, les dents, la famille aidante. Hein. Du coup, eh ben, les autres membres de la famille réclament plus de l'argent que rapporter leur aide.
0: Ouais.
2: Donc, du coup, ces personnes âgées-là, ils passent sous tutelle, on les saisit en EHPAD. En EHPAD, monsieur, moi, j'ai vu des maltraitances. À un moment donné, je fermais les yeux quand je venais d'arriver. Mais à la longue, quand j'ai ouvert ma bouche, maintenant, je suis à mon compte. Hein. La preuve, ce que vous dites, je suis à mon compte par rapport, quand j'ai ouvert la bouche, on m'a mis, on va dire qu'il y avait déjà l'épée Damoclès sur ma tête.
0: Ah bon?
2: Oui, parce que moi je viens d'arriver, et il y a une équipe qui est 15-20 ans qui est là. Et ben, votre parole contre une équipe ne passe pas. Quand vous voyez votre l'aide-soignante qui donne un comprimé au résident et le comprimé tombe par terre, il met son pied dessus et récupère le comprimé pour remettre dans la bouche du résident, ça c'est de la maltraitance.
0: Oui. Enfin, c'est pas partout comme ça. Il faut pas non plus généraliser.
2: Comme ça. Voilà. Oui. Non. Mais je vous donne un exemple. En fait, c'est un exemple, mais un fait réel. Donc, voilà. Après, y en a plein hein, dans les structures ou à domicile. Il y a beaucoup de maltraitance et ça coûte cher de faire garder les petits vieux, les membres de la famille en structure ou à domicile. La plupart des gens travaillent. Et celles qui ne travaillent pas, ben, comptent là-dessus pour avoir une petite rentrée la fin du mois. Et c'est aussi plus dur pour eux. Qui gagne quoi là-dedans, je sais pas, mais du moment que la personne âgée ou le résident, il y a un confort, un gros confort, hein, moral, santé, un soin, mais tout le confort possible pour cette personne, bah la terre tourne rond.
0: Pour une autre personne maintenant, j'aimerais, et on va conclure, hein, puisqu'il va être 16 heures. Oui. Vous m'avez dit 99 ans hier, 99 ans et un jour ce matin. C'est madame comment?
2: Madame Waro Marie-Thérèse Louise.
0: Madame Waro Marie-Thérèse Louise de quel endroit?
2: À Saint-Pierre.
0: D'accord, Madame Waro Marie-Thérèse Louise de Saint-Pierre. Bon anniversaire encore avec un petit peu de retard. Merci, bon après-midi.
3: C'est l'heure du flash avec vous, Émilie Dez. Bonjour Émilie.
4: Bonjour Romain, bonjour à tous. Le cortège parisien va s'élancer de la place d'Italie. Nouvelle journée de manifestation des lycéens. Quelques 200 lycées sont restés fermés aujourd'hui selon le ministre de l'Éducation. 35% des universités sont perturbées. Les lycéens qui ont reçu ce matin le soutien de la militante écologiste Greta Thunberg. Elle était présente au milieu des manifestants devant le lycée Paul-Éluard de Saint-Denis. Les lycéens qui réclament un plan de 10 milliards d'euros. Le gouvernement a commencé à apporter des solutions très concrètes, notamment sur le remplacement des professeurs, assure Édouard Geffray, dans 23 académies sur 30. Depuis vendredi, 35% des remplaçants qui étaient disponibles ont déjà été affectés, explique le ministre de l'Éducation. Et c'est dans ce contexte que l'examen du budget de l'État pour 2027 va débuter à l'Assemblée. Il débutera ce soir par la partie recettes. L'ambition est de retrouver un déficit à 5% du PIB l'an prochain. Le PS défendra une motion de rejet dès l'entame des débats. LFI la votera, tout comme des députés du groupe communiste et ultramarin. Les écologistes devaient en débattre dans la matinée. Les cours sont suspendus aujourd'hui au collège La Canale d'Aubagne. Le collégien de 14 ans qui a ouvert le feu sur le proviseur et sur l'enseignante de l'établissement est toujours en garde à vue. Ses parents ont eux aussi été entendus pour détention d'armes. Au lendemain de cette fusillade, une cérémonie d'hommage est organisée aujourd'hui à Arras en mémoire de Dominique Bernard, ce professeur de français assassiné il y a 3 ans jour pour jour. Une minute de silence a également été respectée ce matin en hommage à Samuel Paty, tué le 16 octobre 2020 par un terroriste près de son collège de Conflans-Sainte-Honorine. Le pape Léon XIV est arrivé à l'hôpital Gemelli à Rome. Le souverain pontife sera opéré dans l'après-midi d'un nodule au poumon. Nodule découvert à un stade très précoce. L'opération est qualifiée de peu risquée. De nouveaux navires ont été frappés près des côtes bulgares. Des attaques qualifiées d'inacceptables par le Premier ministre. L'OTAN ajustera son dispositif de défense selon ses besoins, a déclaré le patron de l'Alliance. La semaine dernière, deux navires marchands avaient déjà été frappés par des drones dans la zone économique exclusive de la Bulgarie en mer Noire. L'un avait coulé et son équipage est toujours porté disparu. Le mondial de l'automobile a ouvert ses portes au public aujourd'hui. Quelques 500 000 visiteurs sont attendus sur place jusqu'à dimanche. Ils vont pouvoir tester sur inscription près de 90 modèles de 20 marques et pour la première fois des véhicules autonomes. Et puis du foot avec la Ligue des Champions. Lens affronte le Sporting Portugal tout à l'heure à 18h45. À 21h, Lille sera opposée à Arsenal. À suivre aussi Atlético Madrid, Manchester United. Des matchs qui sont tous retransmis sur Canal+.
3: Europe 1.
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0: Freedom, il est 16h05, bonjour et bienvenue si vous nous rejoignez. C'est le moment de retrouver la Moukatali. Les messages que vous avez laissés sur le répondeur enregistreur, c'est le 02 62 21 0808. On va parler de manifestations de lycéens, on va parler de l'eau et des problèmes avec les égouts à la Jamaïque.
19: Vous êtes sur le répondeur enregistreur de la Moukatali des 45 ans de Freedom. Vous avez une minute pour laisser votre message. Après le bip sonore, parlez.
20: Oui, bonjour la Moukatali. Ben, c'est pour dire à quand les députés avec votre écharpe dans la rue avec nos jeunes, hein, comme en France là-bas, quand ça les met, elle va mettre votre écharpe, aller avec les jeunes. Parce que tout est en train de dire les jeunes par ici, les jeunes par là-bas. Ah, zot, t'es pas jeune, zot? Là, pour critiquer comme azot, t'es pas jeune, zot? Quand tu vois les jeunes, ils connaissent la pointe, l'avenir au bout, n'a rien. Pourquoi? Parce que nous, les dans une dictature. Et ça fait un moment qu'elle a commencé. Maintenant, il est trop tard. Et le problème, c'est que quand on entend les parents qu'ils téléphonent à l'antenne pour être remontés contre les jeunes, quand ils mal parlent de leurs propres enfants, ben vraiment, hein, nous les bien dans l'apocalypse. Hein.
21: Il vous reste 10 secondes.
20: Oui, 10 secondes. Nous les bien dans l'apocalypse. Hein.
22: Alors, bonjour, mon Katalé. Je comprends pas mal. Je dis comme ça, ben, maintenant, t'en cassé, t'en cassé. Ben, pas comme ça, il fait la gravité, qu'il fait la gravité, manifeste, il va casser, fait partout. Je l'ai cassé, ben, dis le bon parent, paye, Esther. Ne parlez pas nous bien, c'est pour les payes, hein. Quand on tient décide au monde, même nous. Après, même, j'ai une affaire, maintenant. Ben, quand on paye de l'eau, là. Donc, il y a un volaille, beaucoup d'années, une affaire, quoi, rosé, quoi. Et puis, alors, mais qui sait payer de l'eau, là. Le taille paye ça, puis c'est nous qui paye. Parce que, bah, là, de l'auto, peut-être là, pas l'auto, mais même manger volaille, rosé, un peu, puis arrosé aussi. Ah, seulement, notre facture, là, parce que nous connaissons de l'eau, pas courant parce que n'utilise pas de l'eau parce que le nage est frais. C'est nous qui payons de l'eau la terre. N'utilise pas si tu peux passer un peu de l'eau encore une fois. Là, n'utilise rapide de l'eau. N'utilise pas du monde de l'eau le fatigue même. J'ai dit, marché. Allez, n'a tout ça.
23: Hein, mon Katali, là, il y a, j'ai goûté dans les meubles, ils sont de la merde, hein, ils sont jusqu'à dans le carocane, et de mon pique-nique qui est la même, que tu te répètes en place, tu connais bien, et personne ne dit rien. Ça, c'est pour l'on, ça nous aimer ça, ça, quand la Zamaïque va venir, comme ça, nous habitons à nous déjà avec la merde, quoi. Comment? Parce que comment, il fait que de l'eau, les égouts, la merde, ils sont dans les canals, ça va jusqu'à dans le carocane, il est dégueulasse. Et de mon pique-nique qui est là, ils mangent à la Johnson avec la Zamaïque, côté chaudron, là. Et pareil. Allez, bon entendu, à salut.
24: Salut la réunion, Farid.
0: Radio Freedom, il est 16h08, bonjour et bienvenue à vous qui nous rejoignez, bon retour vers chez vous, où que vous soyez, quoi que vous fassiez, en tout cas merci d'écouter Radio Freedom, Radio Freedom qui vous propose une émission tout à l'heure avec des personnes de la SHLMR, vous les locataires, vous pourrez poser vos questions à partir de 17h05, émission spéciale avec des gens de la SHLMR, vos appels, vos questions au 02 62 99 12 00 tout à l'heure. Freedom, allô?
25: Oui, bonjour Bobby.
0: Bonjour, bienvenue.
25: Oui, merci, c'est pour un petit renseignement s'il vous plaît.
0: Oui.
25: J'aimerais savoir si vous pouvez me dire, comme j'ai pas suivi toutes les actualités sur Freedom ces derniers temps, au niveau de la carte monétique des personnes bénéficiaires de la AS, si c'est... ça a été distribué ou pas?
0: C'est pas systématique, mais normalement oui. Mais est-ce que vous avez déjà eu la carte monétique l'année dernière?
25: Non. L'année dernière, j'avais eu...
0: la version.
25: C'est la première année que j'ai l'âge.
0: Bon, vous avez entendu, on avait proposé une émission la semaine dernière. On a fait une émission avec le département la semaine dernière, non? Vous ne l'avez pas entendu?
25: Non, c'est ça, je n'ai pas entendu.
0: D'accord. Alors, là, vous n'avez pas reçu la carte monétique. Et normalement, sur votre carte monétique, est-ce que vous avez reçu un questionnaire récemment à savoir si vous vouliez opter pour la version papier des passes loisirs et des passes transport ou la version carte monétique?
25: En fait, je suis sous curatelle renforcée, donc j'ai vu avec ma curatrice comme de quoi je voulais la carte monétique. Je lui ai précisé que je voulais la carte monétique, si j'avais un questionnaire à faire, c'était à elle de faire le nécessaire, quoi.
0: Oui.
25: Mais je suis dans l'attente, on est déjà le 14-15 octobre. Depuis début d'année, ça devait être fait, ça, normalement.
0: Il aurait fallu poser la question à nos invités du département.
25: Bon. Ouais, sinon, il n'y a pas un pourcentage d'handicap en quoi? Je pense pas que ça joue sur le pourcentage, ça.
0: Vous êtes dans une situation un petit peu particulière puisque vous êtes sous tutelle.
25: Curatelle,
0: oui. Donc, écoutez, on fait des émissions avec le département régulièrement. Je vous invite à rappeler à ce moment-là et poser la question à nos invités du département. Et là, maintenant, là, dans l'après-midi, s'il y a quelqu'un qui est sous curatelle qui veut intervenir, ça sera chouette pour vous.
25: D'accord, ok. Je vais essayer de rappeler quand il y aura une émission.
0: Oui. Et d'écouter la radio, on ne sait jamais. Merci.
25: Régulièrement. Merci beaucoup.
0: S'il y a quelqu'un qui appelle là cet après-midi, merci et bon courage.
25: Merci, au revoir.
0: Au revoir. Freedom vous donne la parole sur le 02 62 99 12 00. Les sujets sont libres. Allô?
1: Bonjour, monsieur Lovy.
0: Bonjour, bienvenue.
1: Un petit peu la grippe à voir en heureux.
0: Oui, non, ça va.
1: Alors, vous voulez parler un petit peu de la vie chère?
0: Oui.
1: Il parle depuis ce matin, la vie chère, les personnes âgées qui sont maltraitées. À moi de vous dire, la vie déjà, elle est chère pour nous tous, parce que comme là où on entend beaucoup de gens, ils ne payent pas de loyer, ils ne payent pas de l'eau, ils entraînent, enfin, ils écoutent Freedom H24, hein. Mais dans mon travail, mais les restauratrices, hein.
0: Oui.
1: Il y a un snack et il est branché Freedom à Genka.
0: Oui. Et en tant que restauratrice, excusez-moi, est-ce que vous avez constaté que les clients, eh bien, ils font attention à toutes les dépenses en ce moment? Est-ce que le métier de restaurateur est plus difficile aujourd'hui qu'il y a 2 ou 3 ans?
1: Oui, beaucoup. Beaucoup. Si vous ne mettez pas la qualité, si vous ne mettez pas la tradition, excusez-moi, je me dis à mon voyant en rond, hein.
0: Oui.
1: Si vous ne mettez pas la qualité, si vous ne mettez pas la tradition, surtout. Par exemple, moi, mais sur le manger longtemps, hein, beaucoup. Par exemple, aujourd'hui, ma salle est d'agneau, un rougail churakin, on garde toujours mon tradition de longtemps, comme mon grand-mère l'a fait à moi, d'ailleurs, nous allons aller ici, côté-là. Quand on est dans ce côté-là, côté tradition, les clients, c'est un peu réticent pour quand on dit le prix. Mais entre-temps, quand on dit, madame, vous connaissez, pour nous, quand il manque à nous 10 centimes, là où ça nous fait acheter, il ne donne pas nous rien.
0: Oui.
1: Voilà, par exemple, mes points exemples, moi, mes toilettes, mes toilettes comme ça, soit on consomme, soit les payants, parce que mes toilettes, c'est à moi.
0: Oui, madame, ne quittez pas un tout petit instant. Si allô, parleur, il faut profiter pour l'enlever, s'il vous plaît. Juste le temps de donner une information. C'est une voiture en panne sur la voie de gauche, quelques mètres après le radar, à côté du cimetière Saint-Denis. C'est en direction de Sainte-Marie. Un boulevard Alain Castel, quelques mètres après le radar, en direction de l'Est. Attention, une voiture en panne sur la voie de gauche. On remercie David pour cette information. Madame?
1: Oui, mais elle est la même.
0: Oui.
1: Alors, mettez sur les toilettes. Mais pas sur le parleur, on ne va pas mettre. Hein.
0: Oui.
1: Alors,
0: mais vous étiez sur les toilettes, ça veut dire que vous parlez des toilettes de votre restaurant. Oui.
1: Voilà, exactement. Mm-hmm. À moi, ils nettoient. À moi, ils mettent le papier. À moi, ils payent de l'eau. Enfin, on voit tout ce que je veux dire.
0: Oui.
1: Mais quand on dit les gens 50 centimes, la bouche rouvre grand.
0: Ah, oui. Faites payer les toilettes.
1: Très grand. Voilà, bah oui. Mm-hmm. Vous connaissez pourquoi je veux payer les toilettes? Par exemple, mes trois, ou un exemple. Semaine dernière, ils étaient obligés à aller déboucher les toilettes. À moi, on était obligé à les déboucher. Moi, avec une petite main de femme, de restauratrice. À moi, aller déboucher les toilettes parce que même si on fait payer, le monde est dégueulasse.
0: Oui.
1: Ça me dit, oh, les dégueulasses, hein. Bon, voilà, là, m'a entendu un monsieur, des possibilités pour manger, parle de caca, tout ça. Bon, là, personne n'a pas pu manger, normalement, il lui a goûté. Mais quand ça, il va aller se goûter. Mais il est obligé à les déboucher.
0: Oui. Mais pourquoi ça? Parce que les gens, ils mettent n'importe quoi dans les toilettes?
1: Non! Alors, à la chasse d'eau, c'est une souffrance. Donc, le papier, il accumule, et entre-temps, ben, il bouche, hein, monsieur Popia.
0: Oui. Mais je ne suis pas sûr d'avoir compris, les 50 centimes d'euros que vous demandez, c'est pour les gens qui ont accès à vos toilettes, pour avoir accès aux toilettes, ou pour les clients ou les non-clients?
1: Pour les non-clients. Les clients, ils consomment et ils ne payent pas.
0: Oui, d'accord.
1: Et la plupart du temps, le 50 centimes là, c'est bon, le monde n'a pas accès, et c'est les autres mêmes qui bouchent les toilettes.
0: Oui.
1: Voilà.
0: Ben, est-ce qu'il n'y a pas un lien de cause à effet? C'est-à-dire qu'ils ne sont pas contents parce que vous leur avez dit que c'était 50 centimes, donc ils font n'importe quoi pour vous ennuyer.
1: Oui, monsieur Bobby, quand on réfléchit, à moi acheter mon papier, à moi acheter mon produit, de l'eau il coule dedans, quand on aura la chasse d'eau, c'est moi. Et ça fait avoir une anecdote où ça rigolait mes ventes. Là.
0: Oui.
1: Alors, on en a une fois, il y a une vieille dame, moi, elle ne refoule pas. Ni gagne pas mon bon vieux monde tout donne à toute cause, moi. Mm-hmm. Une vieille dame, il demande à moi les toilettes, mes amis, madame, soit que vous consommez, ou soit, voilà, 50 centimes. Connais que cela, madame, la gila pour caca, là, pour 50 centimes. Vous connaissez que ça m'a la fait? Eh, ma bagarre est tenue à mon bout, je m'en dis, madame, moi 50 centimes, moi, comment c'est sur qui, là, le papier, ou ça, comment c'est sur qui, là? C'est moi qui paye. Le lot, ça râlait, c'est moi qui paye. Le chip, parce que mon cas, qui sent le bien, la mon cas. Excusez-moi, il y a dit, hein. C'est moi qui mette dedans. Et il peut dire où que le madame, là, la ferme sa bouche et crois-moi l'excuse à elle.
0: Waouh! Oui.
1: Voilà. Bah oui, parce que les gens. Bobby, 50 centimes, s'il te plaît. À moyen, acheter papier. Papier, les chers. Papier, cabinet, c'est une chère. Là. Je m'en entends dessus. Comment la mouka t'a dit papier, cabinet, c'est une chère. Et moi, elle n'y achète pas les papiers cabinets dans les grandes chaînes. Pas, elle n'y achète pas les papiers cabinets, elle distribue. Voilà, voilà. Chez le grossiste.
0: Oui.
1: Les gros rouleaux, les. Ouais, bande belle rouleaux, là. Et la fin arrive. Moi, comme ils mettent dans le gros rouleau, mon camarade, il met de son sac, il vole, il s'en va avec.
0: Non, mais les gens, on est graves quand même, hein?
1: Ah, ben voilà, voilà, monsieur Bobby, voilà. Voilà. Ça, c'était pour les toilettes. Après la vie chère. Je reviens sur la vie chère, vite fait, hein. Tous les jours, nous entendons, tous les jours, il y a des gens, la pub manger, la pub, ils gagnent plus. Mais ils gagnent plus parce qu'elle est trop chère et ça va augmenter encore autant. Pour nous tous, nous-mêmes, nous, commerçants, on va dire, nous, des fois, nous nous disons, mon Dieu Seigneur, comment nous ça fait? Ça nous fait avec, nous obliger, n'a pas le choix, ben nous laisse le prix comme ça, nous achetons au prix cher, très cher même, des fois, mais nous n'a pas le choix, ben ça nous fait nous manger, nous donne de mon à manger, voilà quoi. Et après, pour la vie pauvre, comme il entend et dit pour les personnes âgées, les souffrances, la souffrance des personnes, moi tous les jours, m'y vois la souffrance des jeunes. Des jeunes, vos parents, là, mettent à votre dehors.
0: Oui.
1: Des jeunes, comme il y a des jeunes, M. Bobby, on imagine même pas que moi, m'y vois. Vous connaissez, le soir, des fois, il y a récemment des repas, ils trappent, ils donnent. Au lieu de les mettre à la poubelle, ils donnent, parce que si je mets à la poubelle, mon cœur fait mal. Moi, je n'aime pas jeter. Donc, ils veillent, ils regardent, ils crient, tout le peu. Mais il y a où la quantité de jeunes que nous voit que d'autres parents, la matinée, sont dehors. Bon, j'aurais dû faire des bêtises, hein, mais elle n'est pas là pour justifier. Hein. J'aurais dû faire des gros bêtises, parce que d'autres parents, qu'elle puisse supporter. Après, avec toutes les drogues qui existent aussi, voilà. Je ne justifie pas ça. Mais Midiao, m'y voit tous les jours. Mais comme Midiao, comme m'y voit, c'est par 20 ans, par 25. Même des fois par 30, des fois auditer, il n'est pas possible. C'est pas ça, le bon moment, mais elle est dans le chemin comme ça.
0: Madame, nous restez en ligne un petit instant, hein, s'il vous plaît. Nous allons sur le service radio guidage avec Marie. Deux voitures qui sont impliquées dans un accident à Saint-Pierre. Marie.
2: Oui, bonsoir. Il s'agit d'un accident. C'est dans le sens pour aller vers Saint-Louis.
0: Oui.
2: Sur la 4 voies de Saint-Pierre au niveau de la sortie de Ravine Blanche.
0: Sortie Ravine Blanche en direction de Saint-Louis.
2: En direction de Saint-Louis, c'est un petit carambolage entre deux véhicules. C'est une Dacia Duster et une Yaris. Tous les deux véhicules sont arrêtés dans la voie de dépassement. Ils sont en train de faire le constat, en train de prendre en photo leur véhicule. Et donc, il y a déjà un embouteillage hein, pour aller vers Saint-Louis. Et ils trouvent sur la voie de dépassement, il y a plein de débris sur la chaussée. Il y a des rétros par terre, il y a des débris de feu. Donc voilà.
0: Il y a des dégâts matériels, débris, des morceaux de plastique sur la chaussée, c'est à hauteur de la sortie Ravine Blanche.
2: Voilà, dans la voie de dépassement, et les occupants sont à terre, ils sont en train de prendre la photo.
0: Voilà. Merci d'avoir appelé.
2: Merci, bonne soirée.
0: Bon après-midi, au revoir. Information pour les auditeurs de Freedom 2. Un accrochage sur la 4 voies de Saint-Pierre en direction de Saint-Louis, entre Saint-Pierre et Saint-Louis, secteur de la Ravine Blanche. Deux véhicules qui sont impliqués, des morceaux de plastique sur la chaussée. Il peut y avoir un embouteillage. Là, il y a beaucoup de circulation dans le sens Saint-Pierre-Saint-Louis. Vos informations 02 62 41 51 51. Madame, merci d'avoir patienté.
1: De rien.
0: Vous êtes restauratrice. Vous êtes en train de nous parler des difficultés du métier, ouais. De l'accès aux toilettes dans votre restaurant et du pouvoir d'achat en général.
1: Et des jeunes SDF aussi.
3: Oui.
1: Beaucoup d'SDF. Les SDF, comme ils voient, et c'est beaucoup de jeunes. Moi, ils voient beaucoup de jeunes, moi, pas des vieux, moi. Enfin, ils voient des vieux. Maintenant, les vieux. Mais il peut dire, monsieur Bobby, il y en a beaucoup de jeunes. Il est impressionné de la quantité de jeunes qu'il y a à la rue. Après, comme il dit, peut-être que là, Dieu fait des bêtises, hein. Peut-être, hein, mais il ne connaît pas comment l'a été fait ou comment le pourquoi, hein. Mais mon Dieu, la quantité, c'est énorme.
0: Mais quelle perspective d'avenir? Quelle perspective d'avenir pour ces SDF? Vous parlez de gens qui sont jeunes.
1: Jeunes, très mais... jeunes. Quand il dit aux jeunes, là, c'est entre 13 et 18 ans qu'il s'est gagné. Que la peau gagne.
0: Mais comment les sortir de cet enfer qu'est la rue? Comment faire pour que dans un an, dans deux, dans cinq ans, que ça aille mieux?
1: Je sais pas. Je me pose la question et je pense que comment ça va aller, il y en aura autant plus.
0: Parce qu'on choisit pas d'être SDF. Dans 99% des cas, c'est une descente aux enfers qu'on n'a pas souhaité.
1: C'est ça.
0: Maintenant.
1: Ça, et des fois, il y a six, une cause exacte, mais il dit, comment ça se fait, donc, ça arrive là. Des fois, il dit, j'en ai fait des bêtises, j'en ai fait un petit bêtise, mais à un moment, papa la mettre dehors. Et le un petit bêtise, quand on regarde, il dit, mon Dieu, Seigneur, Jésus. Enfin. Ben, en tout cas, la pauvreté, ça va augmenter à La Réunion. Énormément. Et ça a augmenté énormément en midi, hein. Mais écoute, Azote, le matin, comme il arrive, avant qu'on commence à mettre mon tablier, il se branche, moi, c'est frito.
0: Oui.
1: Et voilà. Et Midao, on y entend tous les jours, que Dieu fait, tous les jours.
0: Je rappelle que vous êtes restauratrice et bon, on va conclure, hein, mais j'aimerais revenir et dire deux petits mots sur les toilettes, puisque vous nous en parliez tout à l'heure. Vous dites que pour quelqu'un qui ne consomme pas dans votre restaurant, vous lui dites que pour aller aux toilettes, c'est 50 centimes d'euros. Mais si on calcule bien, ce que certaines personnes peuvent faire par méchanceté, et colère parce qu'on leur a demandé 50 centimes d'euros, est-ce que ça vous, au final, ça ne nous reviendrait pas moins cher de donner l'accès aux toilettes, un accès gratuit aux toilettes?
1: Non. Donc, moi, je gagne 50 centimes quand même.
0: Bah oui, mais est-ce que ça vaut le coup de gagner 50 centimes et d'aller voir...
1: Tu m'as fait gratuite, monsieur Bobby. Gratuite, tu ne verras pas rien. Je m'en mets dans l'autre cabinet.
0: Dis-moi que dans la tête des gens, on ne sait pas ce qui se passe. Et peut-être que par méchanceté, on a des gens qui vont aller volontairement boucher les toilettes parce qu'ils auront dû sortir 50 centimes d'euros. Il y a des gens qui peut-être raisonnent comme ça.
1: Après, il va préciser où c'est quelle toilette, parce qu'il y a deux toilettes. Il y a une toilette femme, il y a une toilette homme. C'est plus le bon bonhomme. Toilette bonhomme, et puis c'est bouché, ou c'est le bon bonhomme. Non, en attendant, ça ne part à la chasse d'autres. Donc, accumulation de toilettes. Voilà.
0: Ben ouais, c'est enfin, bizarre ça, ce que vous dites. Les bonhommes ont tendance à ne pas tirer la chasse.
1: Oui.
0: Bastien.
1: Oui.
0: Vous tirez la chasse quand vous allez aux toilettes? Bah oui, oui.
1: Non, m'a pas dit ma chasse, hein.
0: Non, moi j'ai dit Bastien parce que c'est mon collègue là cet après-midi, mais vous savez, vous avez deux bonhommes là, Bastien et Bobby. Bah, on est particulier alors parce que nous, quand on va aux toilettes, on tire la chasse, hein.
1: Mais monsieur Bobby, comme il a commis de la clé, m'oblige, j'ai dit, au thé, lui pareil, un perroquet, mirabache. Eh, quand ça se toilette, rends la chasse deux, s'il vous plaît.
0: Bon, bah c'est grave.
1: Rends la chasse deux, s'il vous plaît. Oui, c'est comme ça. Voilà.
0: Merci pour ce témoignage, madame.
1: De rien. Bon après-midi.
0: Et bon courage. Au revoir.
1: Merci. Au revoir.
0: Mais c'est quoi ça, ce bon bonhomme qui... Il faut demander à Azote, s'il vous plaît. Oublie pas de tirer la chasse d'eau. Tirer la chasse, quoi? Il faut dire Azote aussi? Bonjour, ma... Allô, Fabrice?
4: Oui, c'est Fabrice.
0: Bonjour, Fabrice. On enlève le haut-parleur, s'il vous plaît.
4: Oui.
3: Il n'y a pas de haut-parleur.
0: On va parler plus fort, Fabrice. Vous nous parlez de ce qu'organise votre association, un marché demain, c'est ça?
3: Exactement.
0: Oui.
3: Donc, c'est l'association VRAC qui est basée à Saint-Paul.
0: Oui.
3: Donc l'association VRAC, c'est une association qui permet aux habitants des quartiers de Saint-Paul, quartiers des Bas et des Hauts, de pouvoir faire des courses avec des produits de qualité à des prix adaptés à la situation de chacun.
0: Ah, une sorte de boutique solidaire, c'est ça?
3: Voilà, donc on est un peu dans ce style-là, oui. Les marchés, c'est bien souvent en pied d'immeuble, dans les hauts, c'est un peu particulier du coup, donc ce sera avec les lieux que la mairie met à nous à notre disposition. Donc notamment à Sanssouci et à Ravine Daniel, ce sera au CAS. Au Guillaume, ce sera en pied d'immeuble. Et quartier 5 heures, pour l'instant, nous l'est encore en recherche du lieu. Nous devons trouver un lieu quand même adéquat pour organiser les marchés. Et donc, au niveau des produits que nous proposons, c'est des produits du quotidien. Hein. Donc, nous avons tout ce qui est riz, on est en complet, semi-complet. Pâte, on est en pâte semi-complète. On a la farine en T80, farine de blé, T110 en farine d'épeautre, et nous avons même de la farine de sarrasin. Nous avons des grains, donc haricots blancs, rouges, les lentilles de toutes sortes. Comme dit toutes sortes, c'est lentilles blondes, corail et lentilles vertes. On a des fruits secs, on a du miel, on a également des œufs et des œufs bio. Et donc nous, notre système, c'est de privilégier le vrac, le bio et les produits locaux pays, ben, quand c'est possible. Donc du coup, par exemple, à Sanssouci, on aura la chance d'avoir un producteur, si tout se passe bien, qui va participer aussi de son côté de notre marché et qui lui vendra des produits frais.
0: Alors c'est réservé. Tout le monde peut venir ou il y a des justificatifs à fournir? Comment ça se passe?
3: Alors, tout le monde peut venir et il y a 3 tarifications. Donc, au niveau des justificatifs, donc nous n'avons point la mainmise pour tout ce qui est services sociaux et tout ça. Donc, pour les personnes qui peuvent bénéficier de ce dispositif, donc ce sera à l'autre de rejoindre le CCAS ou tout ce qui est assistante sociale du département notamment, ou même du bailleur social.
0: Ah, attendez, parce que là ça devient urgent. C'est demain votre marché?
3: C'est demain, oui.
0: Concrètement et de façon très très claire, qui peut venir?
3: Tout le monde. Tout le monde peut venir, il faut adhérer, il y aura des...
0: Mais comment on adhère?
3: Un tarif d'adhésion. Ben directement sur place.
0: Sur place, oui.
3: On aura des gens qui vont prendre cette adhésion. Mmh. Donc c'est l'adhésion pour l'année. En termes de tarifs, donc pour les personnes en plus grande précarité, donc c'est un tarif à 0 € à l'année. Pour les autres personnes qui habitent dans les QPV, donc là c'est en lien avec la politique de la ville, ou les gens qui habitent dans les logements sociaux, l'adhésion pour l'année ce sera 1 €. Et pour les gens qui sont hors dispositif, l'adhésion est à 20 € pour l'année. Et voilà. Et on fait pas tarification. Donc pour les tarifs A, ceux qui ne payent pas l'adhésion, ils auront moins 50% par rapport au prix coûtant. Donc pour bien expliquer, pour bien faire comprendre aux gens, moi, j'achète par exemple une farine à 10 € le kilo. Ça, c'est mon prix coûtant. Et m'y revendre à la personne tarif A à moins 50%, c'est-à-dire 5 € du kilo. Pour les personnes qui sont tarif B, donc adhésion à 1 €, ce sera moins 30%, donc la personne va payer 7 €. Et pour les personnes, du coup, que les hors dispositif, ce sera plus 30%, donc la personne payera 13 € du kilo, mais tout en sachant que ben, on est sur un tarif associatif, en fait, et qu'il reste un tarif avantageux quand même pour les gens dans cette situation-là.
0: Ça sera à quel endroit demain?
3: Alors, demain, on aura 2 lieux, parce que, du coup, on est à 2 animateurs coordinateurs. Moi, elle sera à Sanssouci, du côté du CAS. Et mon collègue Nicolas, lui, sera en face du lycée Louis Payen à Saint-Paul, au niveau du LCA.
0: Voulez-vous laisser votre numéro de téléphone pour ceux qui, avant de se déplacer, voudront avoir des renseignements?
3: Oui, bien sûr. Mon numéro, c'est 06 92 007 099.
0: 06 92 007 099. D'accord, ouais. Fabrice.
3: Oui, et puis dernier point, comme sa cabinet, Mirage à chasse, Je dépasse le rebord, et si jamais la gommée ne m'y essuie, ni mettre propre, quoi, des nœuds civilisés, non?
0: Oui, voilà. Normalement, mais bon, il doit y avoir des spécimens quand même, parce que quand on entend le témoignage de cette restauratrice, il y a des hommes, enfin, des femmes aussi peut-être, mais là on a surtout parlé des hommes. Mais il y a des hommes un peu macotes, hein?
3: Oui, des femmes aussi, ayant travaillé dans l'entretien et l'hygiène, et puis assurant que les femmes peuvent avoir des surprises.
0: Hein. Eh ben, bon, merci ouais. Fabrice.
3: Pas plus de détails, parce qu'on ne va pas... moi, le plus important, c'est VRAC, marché demain, sans souci, et à Louis Payen.
0: Mais bon, allez, merci, bon après-midi.
3: Merci, à vous, Bobby. Bonne journée.
0: Au revoir. 16h31, on va marquer la pause. Tout de suite après, la Libre Antenne revient.
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8: Allô.
7: Bonjour, madame.
8: Allô. Allô.
7: Bonjour madame.
8: Bonjour Bobby, bonjour. J'ai besoin de vos services si c'était possible.
7: Bien sûr, qu'est-ce qui se passe?
8: Voilà, depuis, je vais vous expliquer, depuis l'année dernière, le mois de juillet, mais 2 mois avant, on a fait la demande vers la sécurité sociale, hein, parce que je suis en ALD, mais je touche pas de l'argent de l'ALD, moi non. Mais on a fait plusieurs demandes. Pour renouveler ma carte vitale. Là, je dois rentrer encore une fois. J'ai été à l'hôpital l'année dernière. Et là, ma carte vitale est terminée depuis le mois de juillet l'année dernière, le 2 juillet l'année dernière. Et j'ai 82 ans. Je suis malade du cœur. Et là, je dois rentrer à la Belle-Pierre le 27. Et ma carte vitale n'est toujours pas à jour. Je m'inquiète, je disais vous que quand j'étais chez Muta Santé, tout allait bien. Et là, depuis, ils m'ont mis la CMU, plus je dois payer 300 et quelques euros, 60 € par an. Mais depuis ils m'ont quitté Muta, je suis vraiment dans l'engrenage.
7: Ah, attendez, madame, vous avez 82 ans. Ah, attendez un petit instant, s'il vous plaît, madame. Je dois aller patienter un tout petit instant, s'il vous plaît. Je dois aller sur le boulevard Lancastel. Le boulevard Lancastel avec Christophe. Embouteillage, Christophe.
9: Oui, bonjour Bobby.
7: Bonjour.
9: Effectivement, en direction de Saint-André, sur la voie de gauche, boulevard Lancastel, vers la fin de la ligne droite, hein, un peu avant le Leclerc, là, y a deux véhicules qui sont sur la voie de gauche stoppés net avec un triangle. Soit ils se sont percutés, soit ils sont en panne, mais en tout cas, ça risque d'embouteiller un peu plus longuement. Voilà.
7: Bah, c'est un accident, parce que tout à l'heure, on a lancé une voiture en panne sur le boulevard Lancastel.
9: Là, il y en a une deuxième qui est derrière avec cette la même. Alors, du coup, en tout cas, il y avait ces deux véhicules avec le triangle.
7: C'est juste après le radar.
9: Ça même, exactement.
7: Oui. Bon, deux voitures sur la voie de gauche.
9: De Saint-André, hein, on est bien d'accord.
7: Hein, oui, en direction de Saint-André.
9: Voilà. Ça même.
7: Bon, donc, voie de boulevard Lancastel, si on peut l'éviter là pour aller vers l'est, privilégier le boulevard sud, peut-être.
9: Très certainement.
7: À 7 heures de l'après-midi, j'ai des doutes quand même. Bon, mais que font les occupants de ces voitures?
9: Eh bien, en fait, ils sont là, ils tournent autour du véhicule, ils essayent de se dépanner entre eux. J'ai vu deux personnes sortir, en train de regarder, de tourner autour des véhicules en passant, hein, donc au ralenti. Ils ont pris soin de mettre le triangle, mais à la voie de gauche, sur la voie de gauche, deux voitures qui sont à l'arrêt complet.
7: Sur la voie de dépassement, direction de Sainte-Marie, sur le boulevard Lancastel. Merci.
9: Exactement. À votre service, à bientôt et bonne journée.

0: Bonne journée, merci, bonne route.
1: Et merci bien, Bobby.
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0: Freedom, 16h39. Information pour les auditeurs de Freedom 2. Des embouteillages sur le boulevard Lancastel en direction de Sainte-Marie. On annonçait une voiture en panne tout à l'heure, juste après le radar. Autour du cimetière sur le boulevard Lancastel. Et bien maintenant, c'est deux voitures qui sont sur la voie de gauche. Cela provoque un ralentissement. Plus de bouchons que d'habitude sur le boulevard Lancastel en direction de l'Est. Vos informations 02 62 41 51 51. Monsieur, pardon, madame, allô. Merci d'avoir patienté. Allô. On est en train, vous avez 82 ans, oui madame, c'est à vous, hein. Vous avez 82 ans et on est en train de vous casser les pieds sur une histoire de carte vitale.
3: Pardon, j'ai pas compris.
0: On vous ennuie par rapport à votre carte vitale.
3: Oui, ça m'ennuie depuis l'année dernière, depuis le mai l'année dernière. On a fait la demande tous les semaines du tampon à Saint-Pierre. Ma fille, elle ramait toujours un dossier, c'était jamais complet. Tout était pareil, tout était complet, je vous jure. Et depuis l'année dernière, je suis en ALD, mais je touche pas d'argent en ALD, hein, pas du tout. Je suis à 100% pour mes médicaments, mais les médicaments en plus, je dois payer. Et j'ai pas une grosse retraite, pourtant j'ai travaillé en France, 50 ans en France j'ai travaillé, mais à fois, je sais pas, ça baisse de plus en plus. Donc, ma fille elle a appelé encore, elle dit oui, c'est toujours en attente, mais depuis juillet l'année dernière jusqu'à maintenant, j'ai rien comme carte vitale, fameux. Et là, je dois rentrer à la Belle-Pierre pour mon cœur.
0: Madame, patientez. Pardon.
3: Mais l'eau coule toujours dans mon corps.
0: Madame.
3: Je sais pas quoi faire.
0: Attendez, on a un conseil pour vous. Juste avant, il y a quoi exactement? Il se passe quoi avec la carte vitale?
3: Depuis l'année dernière, Bobby, on a fait des demandes tous les semaines du tampon à Saint-Pierre. Ma fille a ramené un peu dossier, il disait toujours c'était pas bon. Tous les papiers étaient bons, tous les papiers.
0: C'est-à-dire que vous n'avez pas de carte vitale? Vous avez une carte vitale qui fonctionne pas? C'est quoi?
3: Ben, il manque le chargement et je
0: la carte vitale, elle n'est pas à jour. La carte vitale c'est n'est pas à jour.
3: Oui, voilà, c'est ça.
0: Attendez, conseil peut-être pour vous. Allô? Allô?
3: Je suis pas...
4: Oui, allô?
0: Attendez, madame. Oui, on comprend. Ah, attendez. Freedom, bonjour, madame.
4: Bonjour.
0: Oui.
4: La dame amène sa carte vitale à la pharmacie. La ressage est pour elle.
0: La pharmacie va à l'appareil. Ils vont faire une mise à jour de la carte vitale, c'est ce que vous dites.
3: Non, il ne fait pas.
4: Voilà, il faut l'amener à la pharmacie. La remettre à jour pour elle.
3: Madame, on l'a fait.
4: Elle fait?
3: Ma fille, elle fait tous les jours, il n'y en a rien.
4: Mais quand même, vous amène la pharmacie, ça marche pas, madame?
3: Non, madame, ça... Non, il n'y a rien, et je dois rentrer à la belle.
4: Mais madame, vous allez à la sécurité, il va vous donner un numéro de la mairie. Il va vous trouver un compte à la mairie pour vous, la sécurité.
3: Tu vas aller où, à la mairie?
4: Oui, voilà, allez voir à la sécu.
3: Ils peuvent rien, à la sécu. Ça concerne la sécurité.
4: Il va vous faire un compte à Amélie, madame.
0: Non, mais madame, non, elle a...
3: Je n'ai pas de compte à Amélie, madame, j'ai 82 ans, je ne sais pas tout ça, moi.
0: Elle a 82 ans, elle est peut-être un peu perdue avec Amélie. Mais est-ce qu'elle peut aller à la sécurité sociale? C'est pas pour...
4: Il n'y a pas personne pour aller pour elle?
0: Madame.
3: Ma fille s'occupe de moi. J'ai malvoyante. En plus, on m'a opéré l'œil et le médecin a loupé. Il a...
4: Oui, madame, je vous entends. Excusez-moi, mon fils est arrivé.
0: Oui, d'accord, merci, madame. Madame, je comprends pas. Vous qui avez 82 ans, je ne comprends pas qu'on puisse vous laisser dans la panade comme ça pour un problème de carte vitale. C'est trop idiot. C'est...
3: Voilà, et ma fille, elle va tous les semaines à Saint-Pierre. Tous les semaines, elle descend par le bus, la pauvre. En plus, elle est malade aussi.
0: Et votre carte vitale?
3: Il n'y a rien, je dois rentrer à l'hôpital le 27 à la Belle-Pierre.
0: Et votre carte vitale, elle passe pas ni chez le médecin, ni à la pharmacie?
3: Chez mon médecin, il passe parce que je suis en ALD, monsieur Bobby. Mais j'ai pas d'argent de la LD, pas du tout. Il passe parce que je suis à 100% maladie.
0: Et à la pharmacie, ça passe pas?
3: Et à la pharmacie, je charge pas ma carte parce que c'est passé par la sécurité sociale.
0: Est-ce que vous êtes passé dans une autre pharmacie?
3: Dans toutes les pharmacies, c'est la même chose.
0: Madame, je garde votre numéro de téléphone au standard. Si on a quelqu'un de la CGSS qui a une parfaite maîtrise du fonctionnement des cartes vitales, on donne votre numéro hors antenne. On donne votre numéro hors antenne, madame.
3: Même antenne, moi ça m'est égal du moment que j'ai ma carte à les machins parce que je dois rentrer à l'hôpital à la Belle Pierre le 27. Voilà, je ne sais plus quoi faire,
0: Non mais madame, c'est...
3: Il n'y a que Bobby qui peut m'aider parce que j'étais à Mutard, quand j'étais à Mutard j'étais bien. C'est une belle assurance. Et on m'a tiré Mutard pour me mettre la CMU et là ça a coupé depuis l'année dernière. Si j'ai des médicaments en plus, il faut que je paye et j'ai pas une grosse retraite.
0: Non mais ça fait mal au cœur, madame. Madame, je comprends pas qu'on puisse laisser une personne comme vous dans, avec
3: voilà,
0: autant de tracas
3: l'humanité, c'est loin.
0: Pour une carte vitale. Je comprends pas.
3: Pour refaire ma carte vitale, il faut plus d'un an quand même. C'est pas possible.
0: Non mais il y a peut-être pas besoin de refaire votre carte vitale. Vous avez votre, vous l'avez votre carte vitale. Comment?
3: J'ai rechargé ma carte vitale.
0: Oui, non, mais je comprends pas qu'on voulait...
3: Mais comment faire? J'arrive pas. Ma fille, elle va tout le temps, elle dit « Mais c'est en cours, mais jamais c'est en cours, c'est pas vrai. Je sais pas qu'est-ce qu'ils fabriquent, j'en sais rien. Je dis rien de mal de personne, mais remets ma carte vitale comme elle était. Quand j'étais à Mutard, remets-moi à Mutard. Mutard, c'était super. »
0: Non, mais c'est peut-être non, pas c'est aussi simple par rapport à la CMU.
3: Bien, chez nous et tout. Et voilà, ils ont tout enlevé. Et là, je comprends pas. Et je dois rentrer à la Belle Bière, il me faut une chambre, peut-être, je ne le vends pas. Parce qu'ils m'ont mis un trépied au niveau de mon cœur, mais ça ressort de l'eau et du sang au niveau de mon artère coronaire. Et donc.
0: Madame, vous devez aller à l'hôpital le 27 octobre, on l'a bien compris. Encore une fois, le numéro de la radio, c'est le 02 62 41 51 51. S'il y a quelqu'un de la sécurité sociale qui pense pouvoir trouver une solution pour vous, parce que ce n'est pas normal de s'inquiéter quand on a 82 ans, de vous casser la tête comme ça pour une histoire de carte vitale. C'est pas normal. Donc, on va donner votre numéro de téléphone, mais hors antenne si quelqu'un nous appelle. D'accord?
3: Bobby, tu es un ange. Tu es un ange, que Dieu te bénisse, parce que j'ai compté sur toi, oui.
0: Je vous en prie, madame, on va voir ce qu'on peut faire auprès de la sécurité sociale.
3: Oui.
0: C'est pas normal, mais vous nous donnez de vos nouvelles d'ici demain, d'ici vendredi, vous nous donnez des nouvelles, d'accord?
3: Oui, si j'en ai ou j'en ai pas, alors je vous rappellerai.
0: Oui, s'il vous plaît.
3: Oui, alors je dis Freedom, c'est magique, c'est magnifique, c'est... c'est tout, c'est le ciel, c'est Dieu, c'est Dieu.
0: D'accord.
3: Alors j'ai dit je compte sur Bobby parce que Bobby travaille là-dedans.
0: Allez, bon courage.
3: J'ai confiance en toi, Bobby, j'ai confiance en toi.
0: Allez, bon courage.
3: Je te remercie, je te souhaite toutes les bénédictions du monde entier.
0: Merci.
3: Dieu. Allez, passe une bonne journée, une bonne après-midi et merci pour tes bons conseils.
0: Hein. Merci, madame. Allez, au revoir, madame.
3: Allez, au revoir. Je fais une grosse...
0: C'est...
3: Bisous.
0: C'est pas normal, c'est pas normal de laisser une dame comme ça un problème de carte vitale. Peut-être que en deux clics, le problème peut être réglé. C'est pas normal. On sent que là, ça ne va pas. Elle a 82 ans. C'est quoi cette histoire de carte vitale? Peut-être un conseil très rapidement avant de passer aux avis et communiqués. Allô?
5: Oui, bonjour Bobby.
0: Bonjour.
5: Alors, les pas compliqués du tout.
0: Oui.
5: Parce que moi, m'expliquant en vite fait, hein, moi, m'y fais tous les ans. Et par exemple, là, à moi, là, début novembre, m'y fait, et mon carte vitale, comment on dit ça, les plus bons, quand arrive le 31 décembre.
0: Oui.
5: Et donc, ça va mon CCAS, dans ma commune. au gendarmerie, au split. Et ces bananes, ils remplissent tout pour, ils mettent dans l'enveloppe l'adresse, ou mettent juste le thème au poste, ou sinon, ils ne font pas, maintenant, ils ne font pas. Ah, comment ça parle l'ordinateur, là.
0: Non, mais cette dame-là, il faut qu'elle aille à la caisse de sécurité sociale. Peut-être que sa fille ne fait pas ce qu'il faut, je sais pas. Mais c'est pas normal qu'elle soit dans la détresse comme ça pour une carte vitale.
5: Oui, mais comprends-moi. Pas tout de suite là, mais connais, il ne gagnera pas tout de suite là. C'est un mois et demi.
0: Un mois et demi, pourquoi?
5: Déjà là, vous faites le... Comment dire ça? Là, il remplit un document spécial pour remplir tout ça. Et ça, là, ça va directement là, à la sécu.
0: Mais monsieur, la carte vitale...
5: Oui, c'est comme ça tous les ans, hein.
0: Ben, tous les ans, il faut batailler avec la sécu pour avoir une carte vitale à jour?
5: Oui, ben voilà. Et après, quand il arrive, par exemple, comment qu'arrive le 31, ma carte est à jour, mais il faut me remettre à jour en pharmacie après. Mm-hmm.
0: Mais vous parlez pas plutôt du renouvellement de l'ACS, là?
5: Ah, ben peut-être, oui, ça me...
0: Oui, peut-être, hein, parce que la carte vitale, je pense que...
5: Parce qu'à moi, maintenant, on écoute ça, et moi, il fait comme ça tous les ans, on a toujours fait comme ça.
0: Oui. Bon, merci. Je suis pris par le temps. Merci, monsieur.
5: De toute façon, rapprochez le côté de CCS, il marche aussi. Hein.
0: D'accord. Merci, monsieur.
5: Allez, au revoir.
0: Il est 16h50. 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
0: À Saint-Gilles-Léo, Saint-Paul, décède Monsieur Técher Henri, dit Guy. Monsieur Técher Henri, dit Guy, époux de Madame Técher Marie-Cécilia. Décès survenu hier, à l'âge de 94 ans. Le convoi mortuaire sortira du domicile de sa fille Josiane, au 32 rue Champ de Béarle, à Saint-Gilles-Léo, à Saint-Paul, où la veillée débutera à partir de 17h aujourd'hui. La bénédiction aura lieu au domicile par un pasteur à 14h30 jeudi après-midi. L'inhumation se fera au cimetière de Villèle à Saint-Gilles-Léo. À Saint-Pierre, décès de Monsieur Abody Jean-Christophe. Monsieur Abody Jean-Christophe, décès survenu samedi 10 octobre à l'âge de 50 ans. Le convoi mortuaire sortira de la morgue du CHU de Saint-Pierre mercredi. La bénédiction aura lieu à la morgue du CHU de Saint-Pierre à 10h demain matin, et l'inhumation se fera au cimetière marin du port. À Saint-Paul, à Brapanon, décès de Monsieur Lemoigne Marie Lucé, dit Cécé. Monsieur Lemoigne Marie Lucé, dit Cécé, décès survenu hier à l'âge de 72 ans. Le convoi mortuaire sortira de son domicile au 20 rue de la Martine à Brapanon demain. La bénédiction aura lieu en l'église de Brapanon à 16h demain après-midi. L'inhumation se fera au cimetière de Brapanon. À la plaine des Cafres, décès de Madame Fontaine Teresa. Madame Fontaine Teresa, décès survenu aujourd'hui à l'âge de 92 ans. Le convoi mortuaire sortira de son domicile au 68 chemin Fontaine à la plaine des Cafres demain. La bénédiction aura lieu en l'église de la plaine des Cafres à 17h15 demain et l'inhumation se fera au cimetière de la plaine des Cafres. À Saint-Denis, décès de Madame Mourouvin Jeannette, née Léard. Madame Mourouvin Jeannette, née Léard, décès survenu aujourd'hui à l'âge de 86 ans. Le convoi mortuaire sortira du centre funéraire de Prima demain. La bénédiction aura lieu en la chapelle du centre funéraire de Prima à 10h demain matin. L'inhumation se fera au cimetière de Prima. Au tampon, décès de Madame Payette Marie-Reine May, dite Mémé. Madame Payette Marie-Reine May, dite Mémé. Décès survenu hier à l'âge de 73 ans. Le convoi mortuaire sortira du centre funéraire sud Line Paradis à Saint-Pierre à 14h15 demain. La bénédiction aura lieu en l'église Notre-Dame du Rosaire à la rivière Saint-Louis à 15h demain et l'inhumation se fera au cimetière du même lieu. À Saint-Pierre, décès de Monsieur Gardoc Jean-Noël, dit Coty. Monsieur Gardoc Jean-Noël, dit Coty, décès survenu hier à l'âge de 69 ans. Le convoi mortuaire sortira du centre funéraire sud Line Paradis à Saint-Pierre demain. La bénédiction aura lieu en l'église du Bon Pasteur à 16h demain après-midi. L'inhumation se fera au cimetière de Saint-Pierre. À Saint-Louis décède Madame Bonne, née Carum Bayrom Suzanne. Madame Bonne, née Carum Bayrom Suzanne, décès survenu hier à l'âge de 93 ans. Le convoi mortuaire sortira de la maison d'éveillé de la rivière Saint-Louis. L'heure, la date et le lieu des obsèques seront communiqués ultérieurement. Au tampon décède Madame Lorion Odette. Madame Lorion Odette, décès survenu aujourd'hui à l'âge de 99 ans. Le convoi mortuaire sortira de son domicile au 13, lotissement Vergalan, au tampon. L'heure, la date et le lieu des obsèques seront communiqués ultérieurement. À Saint-Denis décède Monsieur Waro Jean-Paul. Monsieur Waro Jean-Paul, décès survenu hier à l'âge de, Le convoi mortuaire sortira du centre funéraire de Prima demain. La bénédiction aura lieu à la chapelle du centre funéraire de Prima à 13h demain après-midi, sera suivi de la crémation. À Saint-Paul, décès de Monsieur McLune Michel Armand dit Tunga. Monsieur McLune Michel Armand dit Tunga, décès survenu mercredi 7 octobre à l'âge de 65 ans. Le convoi mortuaire sortira de la salle funéraire de Bois-Rouge à Sainte-Marie demain. La bénédiction aura lieu à la chapelle de la salle funéraire de Bois-Rouge à Sainte-Marie à 10h30 demain matin. L'inhumation se fera au cimetière de Sainte-Marie-Ville. À Saint-Paul, Bois-de-Neuf, le décès de Monsieur Cognam, Rouen, Jean-René. Monsieur Cognam, Rouen, Jean-René, fils de Monsieur Cognam, Louise et Madame Marie-Françoise Cognam, décès survenu hier à l'âge de 29 ans. Le convoi mortuaire sortira du domicile de ses parents au 22 chemin de la Digue à Bois-de-Neuf-le-Saint-Paul. L'heure, la date et le lieu des obsèques seront communiqués ultérieurement. À la possession, décès de Monsieur Percrul Florent. Monsieur Percrul Florent, décès survenu aujourd'hui à l'âge de 55 ans. La famille ne souhaite ni fleurs ni couronne. Le convoi mortuaire sortira de la salle d'éveillé de la possession demain. La bénédiction aura lieu en l'église de la possession à 15h demain après-midi, suivie de la crémation, crématorium de Prima, jeudi 15 octobre. Au tampon, décès de Madame Ledoyen Rita Augustine, née Payette, dite Tata. Madame Ledoyen Rita Augustine, née Payette, dite Tata. Décès survenu hier à l'âge de 86 ans. Le convoi mortuaire sortira de la maison d'éveillé du tampon. L'heure, la date et le lieu des obsèques seront communiqués ultérieurement. À la plaine des Palmistes, décès de Monsieur Waro Jean-Paul Gabriel. Monsieur Waro Jean-Paul Gabriel, décès survenu hier à l'âge de 76 ans. Le convoi mortuaire sortira du centre funéraire de Prima demain. La bénédiction aura lieu au centre funéraire à 13h demain après-midi, suivi de la crémation au crématorium de Prima. À Saint-Joseph, décès de Monsieur Dufestin Jean-Patrick. Monsieur Dufestin Jean-Patrick, décès survenu aujourd'hui à l'âge de 59 ans. Le convoi mortuaire sortira de la maison d'éveillé de Saint-Joseph. L'heure, la date et le lieu des obsèques seront communiqués ultérieurement. À Saint-Paul, décès de Madame Grondin-Christelle. Madame Grondin-Christelle, décès survenu hier à l'âge de 55 ans. Le convoi mortuaire sortira du centre funéraire de l'étang Saint-Paul. L'heure, la date et le lieu des obsèques seront communiqués ultérieurement. En métropole, à Bourges, décède Madame Haroulapin-Marie-Claude, née Mani. Madame Haroulapin-Marie-Claude, née Mani, originaire de l'étang Salé, décès survenu hier à l'âge de 71 ans. L'heure, la date et le lieu des obsèques seront communiqués ultérieurement. 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
0: communiqué de la régie La Créole qui informe ses usagers de la commune de Saint-Paul qu'en raison de travaux de raccordement, la distribution de l'eau potable sera interrompue demain, mercredi 14 octobre, de 8h à 15h, sauf incident, sur le secteur de Savana, rue du Coville et rue des Aéronefs. La régie La Créole remercie ses usagers de leur compréhension. Et ce communiqué de l'EFS, établissement français du sang, île de la Réunion, qui vous informe qu'il aura une collecte mobile demain à Trois Bassins, à la salle Marie-Thérèse Vitry, à Trois Bassins, de 8h30 à 12h30. Vous pourrez donner votre sang à Trois Bassins, à la salle Marie-Thérèse Vitry, donc de 8h30 à 12h30. Pour tout renseignement, contactez l'établissement français du sang, île de la Réunion, au 02 62 90 53 92. Bonne fin d'après-midi, les informations à 17h avec l'A2PRL en simultané sur Freedom 2 et sur Freedom, donc le flash local. Et après la pause publicitaire, il y aura notre émission spéciale tout à l'heure avec des invités, des personnes de la SHLMR, Madame Lydie Marcelin, responsable de l'agence du port, et Monsieur Éric Lepère, responsable de l'agence du ruisseau à Saint-Denis. La SHLMR, le bailleur SHLMR, invité du droit de parole. Vous pourrez poser vos questions au 02 62 99 12 00.

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2: Bonsoir à tous. Un pétrolier soupçonné d'appartenir à la flotte fantôme russe a raisonné par la marine nationale à 350 milles, soit 830 kilomètres, au sud des côtes de la Réunion. Le navire a été intercepté hier. Les images ont été postées sur X par Emmanuel Macron. Le chef de l'État se félicite de cette action de lutte contre la flotte fantôme. Le pétrolier, battant pavillon béninois, est sur la liste de l'Union européenne des navires placés sous sanction depuis plus de 2 ans. Il est soupçonné d'appartenir à la flotte fantôme russe et de réaliser du transport illicite de carburant. Il a été escorté vers un point de mouillage au large de la Réunion. Les 21 marins à son bord, issus de plusieurs nationalités, sont sous surveillance des militaires français. Une enquête judiciaire a été ouverte du chef de non-justification de la nationalité de son navire par le capitaine lors d'un contrôle en mer. Un délit passible de 2 ans de prison et 300 000 euros d'amende. À Mayotte, une vaste opération de police et de gendarmerie a été menée aujourd'hui à Vaïbé. Une dizaine d'étrangers en situation irrégulière ont été interpellés. Des heurts ont éclaté entre les forces de l'ordre et des jeunes du village qui ont érigé un barrage. Les forces de l'ordre ont été contraintes de fermer la route à l'entrée de Passamenti. 3 personnes sont mortes de la peste pulmonaire à Madagascar. Un couple de personnes âgées et leur petit-fils de 20 ans ont succombé à l'hôpital. 200 personnes ont été traitées préventivement. 3 d'entre elles étaient porteuses du virus. Elles ont été immédiatement prises en charge. Mouvement de grogne au département région de Mayotte. Les organisations syndicales de l'institution lancent un appel à la grève le lundi 26 octobre prochain à l'issue d'une assemblée générale qui s'est tenue ce matin. Un mouvement pour dénoncer une dégradation de leurs conditions de travail depuis le passage du cyclone Chido. À Mayotte, toujours, une partie du village de Tsunzu 2 et l'ensemble du village de Kualé privé d'eau potable ce matin. La faute à une casse sur le réseau d'alimentation. Comme toujours, lors de la remise en service, les usagers sont invités à laisser couler l'eau jusqu'à ce qu'elle soit claire et à la faire bouillir pour des usages alimentaires. Bonne soirée.

Michel Polnareff. Mais quelle histoire dans les années 70, Michel Polnareff et ses ennuis, et notamment avec le fisc en France, de cette chanson « Lettre à France ». C'était en 1977 et cette année-là, Michel Polnareff avait beaucoup fait parler de lui, montré ses fesses au public. C'était quelque chose cette année-là.

0: de la chanson française encore, mais tu en vois là, ça sera avec Jean-Jacques Goldman. Je te donne 1985, il y aura aussi Bob Marley, le roi Bob, donc avant 18h sur la radio musicale Freedom 2. On écoutera aussi Laurent Voulzy, Michel Sardou, les Bee Gees, Freedom 2, la radio à plein tube et sans pub.
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0: Freedom, 17h passé de 8 minutes. Bonsoir et bienvenue à vous qui nous rejoignez. C'est une émission spéciale ce soir sans Madame Aude, malheureusement. Madame Aude que nous saluons et à qui je dis à très bientôt. Bonsoir à nos invités, ils sont de la SHLMR, Madame Marcelin, Lydie Marcelin, bonsoir.
1: Bonsoir.
0: Merci d'avoir accepté notre invitation. Vous êtes la responsable de l'agence du port, agence de la SHLMR, bien sûr.
1: Tout à fait.
0: Bonsoir Monsieur Éric Lepère.
2: Bonsoir.
0: Responsable de l'agence du Ruisseau. Exactement. À Saint-Denis.
2: C'est bien ça.
0: Quand on est locataire de la SHLMR à Saint-Denis et qu'on a un problème, c'est vous qu'on vient voir. C'est dans votre agence en tout cas.
2: C'est bien ça.
0: Le Ruisseau, c'est tout près, si ma mémoire est bonne, de la tranchée couverte Mazagran.
2: Exactement.
0: Voilà, bureau de la SHLMR. Maintenant, vous êtes là tous les deux pour répondre aux questions de vos locataires sur toute l'île, bien évidemment. Sud, l'Est, même s'ils ne sont pas représentés dans ce studio ce soir, mais vous pourrez répondre.
2: Tout à fait.
0: Est-ce qu'il y a des choses qu'il faut dire avant de rejoindre les auditeurs, des choses à annoncer pour la SHLMR et la vie des locataires? Vous regardez, on ne sait pas qui commence. Monsieur Marcelin, Monsieur Lepère, pardon.
1: Je commence, il va compléter.
0: Madame Marcelin.
1: Allez, donc cette année, nous avons les élections des représentants de locataires qui va se tenir sur cette fin d'année. Donc on a fait la distribution des prospectus pour informer nos locataires des démarches à effectuer. Donc cette année, petite nouveauté, on aura le vote électronique. Ça permet à nos locataires, sans se déplacer, de pouvoir choisir les personnes qui les représenteront demain.
0: D'accord, représentant des locataires. Tous les locataires peuvent voter ?
2: Oui, tous nos locataires, effectivement, peuvent voter. La première campagne d'emailing à leur attention a été adressée il y a un mois environ, pour les informer du lancement de la campagne. Donc des affichages ont été faits sur nos résidences à ce titre. Effectivement, il faut être inscrit sur une liste d'associations de locataires pour pouvoir être élu. Et donc, représenter les locataires lors des assemblées, lors des concertations locatives, lors des réunions que nous pouvons avoir régulièrement avec les associations de locataires.
0: Mais on parle rarement d'eux. Je parle des représentants des locataires. Quel est le rôle d'un représentant des locataires ?
2: Donc ils accompagnent effectivement nos locataires, ils le représentent. Ce sont des instances effectivement qui participent à différents conseils d'administration, qui ont un rôle primordial dans la relation avec les bailleurs à La Réunion.
0: Et pour être candidat, il faut être adhéré à un syndicat comme par exemple la CNL.
2: Exactement. Il faut être inscrit et auprès d'une association de locataires pour pouvoir représenter les locataires. Il faut évidemment également être locataire chez un bailleur.
0: Ceci étant dit, nous pouvons rejoindre les auditeurs. Si vous le voulez bien, allez, c'est parti.
1: Allez.
0: Nous accueillons dans ce studio ce soir des personnes de la SHLMR. Vous posez vos questions en composant le 02 62 99 12 00. Allô, bonsoir.
3: Oui, bonsoir.
0: Bonsoir, madame.
1: Bonsoir.
3: Bonsoir. Une question, s'il vous plaît. Comme je vois, il y a des travaux sur Tatou Caillou pour la plupart des appartements.
0: Des travaux de réhabilitation ?
3: Oui, beaucoup. L'électricité, le sol, la peinture, on fait tout alors dans les appartements.
0: Oui.
3: C'était pour savoir si ce sera dans tous les appartements, en fait, Jacinthe, Saint-Paul, par exemple.
0: C'est la responsable de l'agence du port qui vous répond, Madame Marcelin.
1: Oui. Alors, pour l'instant, effectivement, on a un plan de travaux uniquement sur le groupe d'habitation appelé les Arcades. Et c'est vrai qu'au niveau de la SHLMR, tous les ans, on met en place des projets de réhabilitation sur nos groupes concernés. Donc, il peut y avoir l'électricité qui est refaite, les façades qui sont repeintes, les salles de bain. Voilà, ça dépend de ce qui est décidé. Mais de toute façon, dès lors que c'est mis en place, une information collective est faite aux locataires concernés. Voilà. Donc pour l'instant,
3: ça a été fait, la salle de bain, en fait. Nous, sur Saint-Paul, ça fait 2 ans, je crois, la salle de bain, seulement les toilettes ont été faites.
1: D'accord. Vous êtes sur quel groupe d'habitation ?
3: Jacinthe.
1: D'accord. Bah pour l'instant, c'est pas forcément prévu, mais c'est vrai qu'on a un plan de travaux qui est délibéré tous les ans. Donc, on met en place ce qu'il faut. Donc, le moment viendra où on pourra faire les travaux chez vous.
3: D'accord. Je vous remercie.
0: Merci. Au revoir, madame. Les arcades à Plateau Caillou, c'est une construction qui a 30 ans, plus de 30 ans ?
1: Plus de 30 ans, effectivement. Mmh. Donc on a un gros travaux de réhabilitation où on revient vraiment refaire les logements de nos locataires. Ça part du sol au plafond en refaisant les façades extérieures.
0: Et ça, il n'y a pas de délai à un certain nombre d'années où systématiquement on le fait quand il faut, hein, quand vraiment l'état général est...
1: Quand on a des travaux réguliers, des sinistres par nos locataires qui sont remontés régulièrement pour justement ramener un meilleur confort et une meilleure qualité de vie aux locataires.
0: Des remontées de terrain que vous pouvez faire aussi, là, profiter de cette émission, encore 45 minutes avec nos invités. Allô ?
4: Oui, allô, bonsoir Bobby, bonsoir.
0: Bonsoir. Bonsoir monsieur.
2: Bonsoir.
4: Oui, ma question va être simple, hein. C'est juste par rapport à justement à des sinistres ou des interventions auprès des bailleurs sociaux, dernièrement, on a entendu parler des gens qui sont dans des logements sociaux insalubres. Quelles sont les conditions pour que les bailleurs sociaux puissent intervenir le plus rapidement possible? Parce que il y a des gens, ça fait 6 mois qu'ils attendent, ou 1 an, ou 3 ans, mais sans intervention. Il n'y a que des photos, il n'y a que des interventions d'artisans qui viennent, prennent des photos, ou les bailleurs sociaux, mais il n'y a rien qui se fasse.
0: Ça, c'est une question qui revient assez souvent. On vient, on prend des photos, et puis après, plus rien. Alors là, ils vont répondre, nos invités vont répondre pour la SHLMR, hein, pour les autres bailleurs. Je ne sais pas comment ils fonctionnent. Monsieur...
2: Oui. Donc, pour répondre à cette question, il y a différentes choses. On parle de sinistres, on parle de travaux non réalisés. En fait, la SHLMR s'est engagée dans une démarche qualité depuis 2021. Et donc, cette démarche qualité a fait effectivement qu'on a pris l'engagement de traiter les réclamations de nos locataires pour 80% d'entre elles, pour la plus grande majorité, sous 20 jours. Donc, il y a des travaux urgents. Donc les travaux d'infiltration, des problèmes de fuite qui doivent être traités sous 48 heures. Et puis on a des travaux qui peuvent prendre malheureusement un peu plus de temps, notamment nous sommes sur un territoire où nous sommes dépendants de commandes auprès de la métropole, hein. Je vais prendre quelques exemples où sur une menuiserie par exemple, on peut avoir quelques difficultés à obtenir une menuiserie, à la faire fabriquer à La Réunion. Parfois il faut commander une menuiserie en métropole pour pouvoir réaliser des travaux chez nos locataires. Donc on va faire le nécessaire pour éviter effectivement que le locataire puisse subir des difficultés, notamment, on parlait de menuiserie, donc de fenêtres par exemple. Donc si la fenêtre doit être fabriquée à l'extérieur et commandée, ça peut prendre un certain temps avant qu'elle n'arrive sur le territoire. Donc on va éviter que le locataire ne rencontre d'autres difficultés et que l'eau puisse atteindre son logement. Mais quoi qu'il en soit, nous pouvons, sur notre territoire, être contraint par des délais de fabrication et des délais de commande de certains matériels. Donc ça peut prendre du temps. Mais quoi qu'il en soit, nous sommes engagés dans cette démarche qualité pour pouvoir traiter les réclamations de nos locataires dans un délai très court. Donc nous sommes engagés dans cette démarche, nous sommes engagés dans cette réassurance auprès de nos locataires, c'est vraiment la volonté de la SHLM.
4: D'accord. Mais dites-moi, la question, est-ce que vous avez un parc, si je peux me permettre de dire ça comme ça, un parc d'artisans qui travaillent pour vous, vous faites appel à des indépendants, ou est-ce que vous avez vos propres personnels pour faire les travaux?
2: Alors, en tant que bailleur, nous répondons à certaines contraintes, à une certaine réglementation. Donc, à ce titre, il s'agit pour nous de solliciter des entreprises au titre d'un marché. Donc, systématiquement, lorsque nous allons solliciter des entreprises pour réaliser des travaux, eh bien, notre intervention sera contingentée. Et nous ferons appel effectivement à des entreprises qui ont été retenues, qui auront répondu à un appel d'offres. Donc en fonction des territoires, effectivement, il y a un certain nombre d'entreprises qui nous sont allouées, affectées, et nous travaillons avec ces entreprises qui ont répondu à un marché.
0: Voilà monsieur.
4: Ok, je vous remercie beaucoup, bonne soirée à vous.
0: Merci. Bonne soirée.
2: Au revoir monsieur.
0: Radio Freedom, bonsoir, allô.
5: Oui, bonsoir, voilà. Deux petites questions.
0: Oui.
5: Première question, quand une famille interpelle le bailleur, hein, pour, par exemple pour aménagement de salle de bain, remplacer au rez-de-chaussée, par exemple remplacer la baignoire par une salle d'eau à l'italienne, est-ce que vous avez des chargés de travaux qui passent et qui vérifient ? Première question. Deuxième question, je vous dirai pourquoi. Deuxième question, il y avait une dame qui s'occupait d'un service senior handicap. Et elle ne travaille plus chez Chalumet. Est-ce que vous avez un service ? Est-ce que c'est possible ? Ce serait possible d'avoir les coordonnées de ce service ?
0: Qui répond ? Oui, monsieur Le Père vous répond.
2: Très bien. Concernant l'aménagement de salles de bain, effectivement, la SHLMR, là aussi, s'est engagée dans une démarche pour pouvoir aménager les salles de bain de nos locataires plutôt âgés ou en situation de handicap. Donc, nous aménageons environ 300 salles de bain par an. Donc, c'est une installation que nous faisons gratuitement pour permettre à nos locataires de rester dans leur logement et d'avoir un confort de vie. Donc, oui, nous adaptons les logements au vieillissement. Vous évoquiez le fait que, effectivement, peut-être que les travaux ne soient pas réceptionnés, c'est cela ?
5: Voilà pourquoi, parce que moi-même, en tant qu'association, j'interpelle les bailleurs.
0: Ou plutôt vérifier si le travail a été bien fait, mais patientez un tout petit instant, s'il vous plaît. Nous devons aller sur notre service information à Saint-Gilles-Léo. Hein. Merci à tous de patienter. Nous devons aller à Saint-Gilles-Léo rejoindre Marie. Marie ?
6: Oui, bonjour.
0: Bonjour, qu'est-ce qui se passe sur le pont à Saint-Gilles-Léo ?
6: Alors, juste après la chapelle pointue, où il y a au niveau du pont, je pense qu'il y a une jeune fille qui voulait sauter, mais il y a les gens qui essayent de la raisonner sur place, mais ça ralentit fortement dans les deux sens.
0: On parle du pont qui se situe entre la chapelle pointue et les établissements de la haute cime ?
6: Oui, c'est bien ça.
0: Oui, là où il y avait un radier, maintenant il y a un pont. La jeune fille, on l'a vue allongée sur la chaussée, c'est ça ?
6: Elle n'est pas sur la chaussée, elle est sur le rebord du pont. Et il y avait un monsieur qui était en train de la tenir, en fait.
0: Ah, d'accord. Ça semble malgré tout aller pour cette jeune fille ou pas ?
6: Oui, ben après il y avait une voiture d'ambulance aussi qui était sur place et ils étaient en train de la raisonner. En fait.
0: Et la circulation, ça se passe comment ?
6: Ben pour monter vers la saline, ça bouge et pour descendre au niveau vers les ponts, ça commence à ralentir parce que ben, vous avez des personnes qui sont en train de regarder.
0: Oui, les secours, les pompiers ne sont pas sur place.
6: Non, c'était une voiture d'ambulance.
0: Merci. Merci d'avoir appelé. Merci, au revoir. Information pour les auditeurs de Freedom 2, il y a une ambulance qui s'est arrêtée à hauteur d'une jeune femme qui était sur le bord du pont à Saint-Gilles-Léo, un peu plus bas, en direction de Plateau-Caillou par rapport à la chapelle pointue. C'est à Saint-Gilles-Léo, des gens se sont arrêtés aussi et il y a un ralentissement de la circulation. On ne sait pas exactement ce qui se passe pour le moment. Si vous avez des informations, merci de faire le 02 62 41 51 51. Monsieur, merci d'avoir patienté.
7: Oui.
0: Oui, pardon, hein. Nos invités vous écoutent. On parlait du travail. Est-ce qu'il y a quelqu'un qui passe pour vérifier si le travail de l'artisan a été bien fait ? C'est un peu ça.
5: Voilà, parce que c'est pour vous dire, hein, ce serait bien de mettre en place un chargé de travaux ou un suivi de travaux à la réception, parce que la réception, suite à mes interventions, le responsable ou un des responsables, ils viennent, ils font signer au locataire. Est-ce que c'est bon, c'est pas bon, et ils signent. Mais entre-temps, et pour vous donner des exemples, la porte qui s'installe, une porte qui s'en qui ne se ferme pas.
0: On n'entend pas très bien, veuillez enlever le haut-parleur en même temps, s'il vous plaît.
5: Pardon ?
0: Veuillez enlever votre haut-parleur. Mais le locataire, il signe comme quoi les travaux ont été faits. Si c'est pas bien, il faut pas qu'il signe, hein, c'est ça ?
5: Ben justement, mais la plupart du temps, il signe pour voilà que les travaux ont été faits, mais la réalisation, catastrophe. Parce que, exemple, le WC est bouché, tout neuf, les barres de douche qui bougent, qui ne tiennent pas, des assises mal fixées, fuites sur le lavabo, et j'en passe, parce que j'en...
0: Non mais pardon, mais le commun des mentales, quand il vous écoute, il comprend pas trop. Quand on parle de WC bouché, pardonnez-moi, mais il a fini les travaux, les WC fonctionnaient.
5: Oui, non, c'est-à-dire que quand ils ont installé le WC, justement, et le WC anti-condensation, il était bouché. C'est-à-dire que ça se coulait, l'eau s'est coulée pas correctement. Quoi.
0: Alors manifestement, le travail est mal fait, hein, monsieur Le Père.
5: Alors, et c'est... ça, c'est une chose, et ça, c'est pour vous dire, hein, ce serait bien que mettre en place...
0: D'accord, vous l'avez dit, on est obligé d'aller vite, on a énormément d'appels, hein, monsieur le Père vous répond.
2: Donc, du coup, on a forcément, pour les travaux d'aménagement de salle de bain, un chargé de travaux qui est référent et qui a passé la commande auprès des entreprises avec lesquelles nous travaillons, identifiées au titre des marchés, pour lesquelles, effectivement, nous avons identifié les entreprises qui pourraient intervenir sur ce secteur d'activité d'aménagement de salle de bain. Donc, il y a forcément un référent qui a lancé la commande, qui est venu voir l'état du logement pour pouvoir passer la commande et expliquer à l'entreprise le type de travaux à réaliser en termes d'aménagement de salle de bain. Donc, du coup, effectivement, les travaux sont censés être réceptionnés par nos équipes avec l'entreprise et le locataire. Donc, ça fait partie de la procédure mise en place. Ensuite, sur la partie référent handicap, c'est la question que vous posiez. En effet, nous avons un référent handicap qui dépend de notre service de direction des affaires sociales. Donc, qui est en lien avec les locataires qui font une demande au titre de l'aménagement de la salle de bain.
0: Voilà, monsieur.
5: Merci à vous. Et c'est juste pour vous dire, il y avait une référente qui intervenait sur toute l'île.
0: Par rapport au handicap.
2: C'est toujours le cas. Donc, vous demandiez tout à l'heure, en fait, il y a effectivement eu un changement d'interlocutrice récemment. Mais il y a toujours effectivement cette personne référente. Donc vous nous laisserez vos coordonnées et puis on vous communiquera les coordonnées de cette personne auprès de qui vous pourrez prendre contact et qui est la nouvelle référente.
5: D'accord. Ok, il n'y a pas de souci. Je vous laisse mes coordonnées.
0: On les a et je les transmets à monsieur le Père. C'est bon. Merci.
2: Merci monsieur.
5: Merci à vous.
0: Au revoir. Radio Freedom, le 02 62 99 12 00. Allô? Freedom, bonsoir. Allô?
7: Oui, bonjour.
0: Bonsoir, oui.
7: Voilà, bonsoir, excusez-moi.
0: Bonsoir.
7: Voilà. Moi, c'est pareil, je vous appelle.

0: ils sont venus faire en plusieurs fois les joints. Enfin, ils ont fait les joints.
1: Oui.
0: Voilà, et du coup, jusqu'à maintenant, ma salle de bain, elle fuit. J'ai des cafards qui sortent de la douche, en fin de compte. J'en ai plein partout.
1: Dans les coins de la douche ou par la tuyauterie?
0: Dans la tuyauterie, apparemment, oui. C'est la tuyauterie de le bac à douche, là. Et moi, tous les soirs, j'ai des cafards qui sortent de partout. Et du coup, ils sont venus deux, trois fois. Et ils ont refait que les joints. Enfin, ils nous disent que normalement, ça devrait aller. Ça devrait être bien. Mais apparemment, jusqu'à maintenant, ça fuit toujours. Et voilà. J'ai de l'eau, j'éponge tout le temps. Je mets des serviettes, des serpillières. Et il y a toujours de l'eau qui coule. Et le soir, il y a plein de petits cafards qui sort du trou, en fin de compte.
2: Vous êtes locataire sur quel secteur, madame?
0: À Saint-Pierre.
2: D'accord.
0: SHLMR? La Ramine Blanche.
1: La SHLMR, oui, comment s'appelle le... Oui, oui. Comment s'appelle le bloc?
0: SHLMR, c'est les bons enfants.
2: D'accord. Ben, ce qu'on va faire, c'est qu'on va prendre vos coordonnées pour reprendre l'antériorité du dossier et pouvoir vous apporter une réponse précise sur votre situation.
0: D'accord.
1: Je transmets vos coordonnées, d'accord?
0: Ok, ouais. Je vous donne tout de suite?
1: Non, on les a, il n'y a pas de problème, ce sera okay. Transmis.
0: Ok, d'accord, ok, ben c'est gentil, merci beaucoup.
1: Je vous en prie.
0: Parce que depuis le temps, c'est vrai que, voilà quoi.
1: Merci madame, bon courage.
0: Merci, bonne soirée.
2: Au revoir.
1: Radio Freedom, allô?
3: Oui, bonjour.
1: Bonjour madame.
4: Bonjour madame.
3: Ce serait pour savoir si je peux passer une annonce pour j'ai perdu mes chiens cet après-midi.
1: Non, si quelqu'un a trouvé vos chiens, il faut que la personne nous appelle à la radio. Hein. C'était à quel endroit?
3: À la possession.
1: À la possession, des chiens de quelle race?
3: Oui. Bulldog français.
1: Bulldog français à la possession, il faut appeler la radio, oui. 02 62 41 51 51. Vous pouvez nous rappeler entre 19 et 20 heures, s'il vous plaît.
3: Ok, merci.
1: Merci, au revoir madame. Émission spéciale avec les personnes de la SHLMR. Allô?
5: Oui, bonjour.
1: Bonjour.
6: Bonjour.
5: Ah, c'est très bien.
1: Veuillez enlever le haut-parleur, s'il vous plaît.
5: Oui.
1: Merci. Nos invités vous écoutent.
5: Là, je peux parler?
1: Oui.
5: Ah, moi, j'estime qu'à La Réunion, on a un gros problème avec les bailleurs sociaux en général.
1: Peut-être, mais concrètement, quelle est votre question?
5: Ma question, c'est quand une personne a des difficultés dans sa maison, il y a des fuites, il y a de ceci, cela, il ne peut plus vivre dans sa maison, il y a le feu après qui prend, il ne peut plus vivre dans sa maison, il va ailleurs. D'accord?
1: Mais là, pour l'instant, je n'ai pas perçu la question, excusez-moi.
5: La question, c'est tout ne va pas.
1: D'accord. Vous, est-ce que vous êtes locataire, monsieur? Est-ce que vous êtes locataire de la SHLMR?
5: Oui, mais quand on paye une prestation, on doit rendre la prestation. Moi, je paye mon loyer à 600 euros. Et donc, j'ai des droits et le bailleur a des devoirs.
1: Vous avez aussi des devoirs, je pense. Mais là n'est pas la question. Quel est le problème que vous rencontrez, monsieur?
5: Mon problème que je rencontre, c'est de dire que tout ne va pas et donc il va falloir trouver un système fonctionnel et ça doit être légiféré au niveau législatif pour remettre les choses dans le bon droit.
1: D'accord, merci beaucoup. On a beaucoup de gens qui ont des problèmes, mais merci pour cette observation. Bonne soirée. 99 12 00, vos questions. Allô?
7: Oui, bonsoir tout le monde, monsieur Pato.
1: Bonsoir. On parle bien en face du micro, s'il vous plaît. On vous écoute.
7: Je suis en écouteur, j'enlève ou pas?
1: Ah oui, vous enlevez les écouteurs, oui, s'il vous plaît, pour qu'on vous entende bien. Oui. On vous laisse le temps de faire la manipulation, on va revenir. Hein. Freedom, allô?
8: Allô, oui?
1: Oui, bonsoir monsieur.
8: Bonsoir, c'est Freedom?
1: C'est la SHLMR chez Radio Freedom, oui.
8: Attends.
7: Allô, bonsoir monsieur.
1: Bonsoir madame.
6: Bonsoir.
1: Oui, en enlevant le haut-parleur, en coupant le son de la radio, s'il vous plaît. Monsieur peut faire ça?
7: Il faut éteindre le bas.
1: Voilà. Allez-y, nos invités vous écoutent.
7: Bonsoir monsieur.
6: Bonsoir.
2: Bonsoir.
7: Je.

0: je profite ben, de votre émission à la télé pour justement faire pour que HLM puisse prendre en compte les demandes qu'on leur envoie et qu'il n'y a pas de réponse.
1: C'est-à-dire?
0: Ben, on habite aussi dans un loyer HLM. On a des difficultés pour faire réparer les sols de la cuisine qui est très en mauvais état. On avait demandé aussi de changer la baignoire en douche. Ben, jusqu'à maintenant, il y a quelqu'un qui est passé depuis l'autre année et ils ont dit que les travaux vont commencer en août de l'autre année et jusqu'à maintenant, ben, on est encore une année et il n'y a personne qui est passé.
1: Alors, c'est peut-être deux problèmes. Le revêtement de sol, une sorte de Gerflex, Dalflex, c'est ça que vous avez?
0: Voilà, c'est des Dalflex qu'on a et là, c'est, et puis, ben.
1: Ça s'use. Avec le temps, c'est l'usure normale. Monsieur le père? Qu'est-ce qu'on fait quand le sol est abîmé? Qui doit payer?
2: Alors, le sol, si effectivement il représente un danger, il sera remplacé par la SHLMR.
0: Donc, oui, il faut que ça. C'est complètement pété, ça voilà. Finit un trou noir dans la cuisine.
1: C'est du plastique, on marche dessus, il s'use, hein, au fil des années, voilà, il s'use.
0: Ça fait craquer, voilà.
2: Vous avez fait cette demande.
0: Qu'on habite dans cette
1: hiver. Et ça fait 32 ans que vous avez ce Gerflex-là, il n'a pas été changé.
3: Voilà.
0: Je crois bien que ça a été changé une fois.
3: Une fois, parce que cyclone.
0: À cause du cyclone du
1: oui.
0: Il y a eu. Il y a de l'eau qui est passée et tout a flotté et ça a été remplacé. Mais depuis le cyclone, dis-moi.
1: Bon, c'est abîmé, c'est usé. Donc là, il faut faire les travaux et.
2: Exactement. À Monsieur partir du moment où, effectivement, votre sol est abîmé, qui représente un danger et que vous pouvez vous prendre les pieds dedans. Donc, du coup, il faut effectivement le remplacer. Donc, j'imagine que vous avez déjà pris contact d'après ce que votre témoignage auprès de l'agence concernée. Donc, je vous invite là aussi à communiquer vos coordonnées pour qu'on puisse prendre attache avec vous et vérifier auprès de l'agence concernée pour quelles raisons les travaux n'ont pas été engagés et qu'on puisse effectivement le traiter.
0: Excusez-moi, monsieur, ils ont dit qu'il y a des travaux qui vont se faire, mais ça commence depuis l'immeuble qui est en haut.
4: Vous êtes sur quel groupe d'habitation, madame?
0: On est au flibustier.
4: Oui, il y a une réhabilitation.
0: Alors, il y a plusieurs immeubles, ils ont dit qu'ils ont commencé en haut pour les immeubles de l'autre côté et ça va venir. Ça fait 2 ans bientôt. On est dans l'attente.
2: Vous avez une réhabilitation en cours. Donc à partir du moment où une réhabilitation, donc de gros travaux programmés sur la résidence, en effet, il y a une concertation qui a dû être faite. Donc vous avez dû, vous et vos voisins, être conviés effectivement à des réunions d'information par la SHLMR.
0: Pas du tout.
2: Donc c'est la conduite.
1: Mais normalement, tous les locataires sont invités, c'est ça, monsieur le père?
2: Exactement. Donc, systématiquement, lorsqu'il y a une réhabilitation, on parlait tout à l'heure de plan de programmation de travaux, la SHLMR prévoit, et c'était la question qui était posée en début d'émission. Donc, lorsque nous avons effectivement des réhabilitations sur les résidences, donc ce sont des sommes conséquentes qui sont dépensées chaque année par la SHLMR, et vous avez entendu parler de la problématique de LBU il y a encore quelques temps, hein. Donc, la SHLMR, un bailleur social engage de gros travaux d'entretien de ses résidences. Donc, sur 30, 40, 50 ans, effectivement.

0: notamment des sols, aux locataires. Donc, forcément, effectivement, nous organisons des réunions de présentation. Nous pouvons faire visiter également le logement témoin à nos locataires pour qu'ils voient le résultat lié aux travaux qui seront réalisés dans ces logements.
1: La peinture a déjà un effet.
2: Ah, monsieur qui parle de la peinture, on a parlé du sol, mais on doit aller vite, hein. Excusez-moi, mais là, on a parlé aussi de la salle de bain. C'est la même chose, ça fait partie de la...
3: Est-ce que le locataire a le droit de demander une ouverture aussi? Parce que tous les gens de tous les locataires de fluvistiers, ils ont eu droit à un coin chez eux pour avoir un petit jardin. Et nous, on n'a pas droit à accès. On a demandé une ouverture du logement pour avoir accès en derrière.
2: Vous êtes au rez-de-chaussée, vous demandez une ouverture pour avoir accès à un jardin.
3: Voilà. Et ça, on m'a répondu aussi, on a répondu. Les autres, ils ont droit à des petits jardins. Ils ont droit à des fenêtres qui ont été coulissantes. Ben, nous, on reste toujours avec des fenêtres qui sont sur le salon.
0: Alors.
3: Et on n'a jamais eu d'ouverture, on n'a pas accès au jardin. Ils ont clôturé la cour et les tondent le gazon, et ben c'est le locataire qui doit tondre le gazon maintenant que la cour est clôturée.
2: Ah, d'accord. Alors, monsieur le père vous répond. Est-ce que c'est au locataire de couper les herbes?
0: Alors, là, vous évoquez votre situation personnelle sur une résidence en réhabilitation. Donc, forcément, si les travaux ont été faits à côté chez vos voisins, les mêmes travaux, ça fait partie d'un bouquet de travaux réalisés lors d'une réhabilitation, seront les mêmes dans votre logement. Donc il y a peut-être effectivement un terme de délai, quelques étapes, et notamment ce sont les premiers logements, vous l'avez évoqué tout à l'heure, vous l'avez dit, donc effectivement il y a différentes phases au titre des travaux qui sont réalisés. Souvent on commence par les derniers étages pour descendre effectivement et terminer par les logements en rez-de-chaussée. Et donc, si vos voisins ont bénéficié de ces travaux, il n'y a pas de raison, madame, que vous ne puissiez pas en bénéficier. Donc, lors d'une réhabilitation, il y a aussi un service qui vient vous accompagner, qui vient répondre à vos questions. Et bien souvent, là aussi, il y a un logement témoin avec un membre et un salarié, un collaborateur qui travaille pour le service gros travaux, gros entretiens, qui vient effectivement faire des permanences chaque semaine pour expliquer les travaux qui seront réalisés chez nos locataires. Donc nous, on va faire le lien avec ce service pour que vous puissiez effectivement disposer de ces informations qui semblent ne pas être arrivées jusqu'à vous. Et de la même manière, donc vous posiez des questions tout à fait pertinentes par rapport à ces travaux qui sont réalisés au titre de cette réhabilitation. Donc on va répondre à ces questions-là de façon précise en vous mettant en relation avec l'agence concernée et le service travaux.
2: Et je vais transmettre votre numéro de téléphone. Merci madame, bonne fin d'après-midi à nos invités. On va marquer la pause, on se retrouve tout de suite après.
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0: SHL Amer ce soir, monsieur Le Père et madame Marcelin, tous deux de la SHL Amer, on répond à vos questions sur le 99 12 00. Allô?
1: Oui, allô, bonsoir tout le monde.
0: Bonsoir madame.
2: Bonsoir.
3: Bonsoir.
1: C'est monsieur Megarus.
0: Pardon, bonsoir monsieur, oui.
1: Ma question va être droit à madame Marcelin.
0: Oui.
1: Parce que je suis toujours sur mon problème de living.
3: On vous a déjà répondu, monsieur Megarus, qu'il fallait voir directement avec votre assurance. L'entreprise...
1: J'ai vu avec l'assurance. L'assurance m'envoie avec protection juridique. Et la protection juridique me demande le contrat des travaux début et fin. Mais j'ai pas pris l'entreprise, moi. Vous voyez ?
0: C'est quoi l'histoire pour tout le monde là ? C'est quoi l'histoire de living ?
3: Alors en fait, il y a eu des travaux d'aménagement, notamment de sol chez monsieur Megarus, et lors de ces travaux, semble-t-il qu'un meuble ait été cassé. Donc il y a eu des constats qui ont été faits, je m'étais déplacée sur place chez monsieur, et l'entreprise qui était intervenue a fourni des documents pour l'assurance de monsieur Megarus. Et ben voilà, la suite, c'est que l'assurance de monsieur Megarus l'a renvoyé vers sa protection juridique et semble-t-il désormais lui demande des documents complémentaires.
0: Et on a une assurance dégâts des eaux incendies. Est-ce qu'un meuble abîmé, c'est abîmé pendant des travaux ? Est-ce que c'est l'assureur qui peut payer ?
3: Ben, ça dépend de la couverture de monsieur.
0: Mais pourquoi c'est pas l'assurance ? Pardon, hein, monsieur, c'est normalement. Excusez-moi, monsieur Megarus, mais pourquoi c'est pas le celui qui, l'entreprise qui est intervenue, qui paye?
3: Il y a eu des démarches qui ont été faites au niveau de l'entreprise, mais semble-t-il, de ce qu'il en est ressorti, les dégâts sur le living n'étaient pas forcément dus au déplacement du meuble, mais par rapport à sa structure.
0: Vétusté, peut-être.
3: Vétusté, voilà.
0: Monsieur Megarus, c'est à vous, pardon.
1: Ah si, ils ont déplacé le meuble en plus, c'est ça?
0: Oui, mais peut-être que le meuble, il n'était pas tout jeune et il était peut-être fatigué. C'est ce qui a été, c'est la conclusion, je crois, hein, si j'ai bien compris.
3: Tout à fait.
1: C'était un living costaud, ça, attention, hein, c'est pas assez bas, du bas capot. Hein. Ah non, c'était du bois, c'était un living en chapeau gendarme en plus. J'ai payé très cher, je lui ai dit comment mettre le truc autour et puis ils ont pas écouté, ils ont déplacé. Et là qu'ils ont dépassé, ils ont cassé les pieds et tout est tombé.
0: Voilà, alors c'est pas la première fois que monsieur nous appelle, c'est pas la première fois que monsieur vous appelle. Madame Marcelin, vous êtes au courant de ce dossier ?
3: Oui, je suis au courant, j'ai déjà rencontré monsieur Megarus à plusieurs reprises.
0: Comment on peut le clôturer ?
3: Ben là, si j'ai bien compris, sa responsabilité civile lui demande certains documents, ben, qu'il nous fasse un courrier avec les documents. On verra si c'est des choses qu'on pourra lui transmettre.
1: J'ai déjà trois fois venu sur place là-bas.
3: Par rapport aux derniers documents ? Parce que moi, j'ai pas vu de courrier passer à ce niveau-là.
1: Ah ben, l'accueil a pris tout les trucs que j'ai demandé. J'ai emporté, j'ai demandé, hein. J'ai demandé un rendez-vous avec vous trois fois aussi, rien.
3: Bon, c'est pas arrivé jusqu'à moi.
1: Ah ben donc le monsieur, il fait semblant de prendre ce que j'ai dit alors.
3: Non, pas du tout, mais je pense que monsieur Thomas, qui est votre agent de proximité, s'est déplacé à plusieurs reprises également par rapport à ce sujet-là.
1: Non, monsieur Thomas n'est jamais venu.
3: Si, parce qu'il était avec moi.
1: Oui, ben il était avec vous le jour que vous êtes venu.
3: Tout à fait.
1: Mais à part ça, M. Thomas n'est jamais venu. Là même pour la baie vitrée, mais M. Thomas n'est pas venu. C'est l'entreprise qui est venue.
3: Oui, tout à fait.
1: L'entreprise devrait poser une surveillance. Et au revoir Pierre, il n'y a plus personne.
3: Bon, je regarderai ça, M. Megarus, et je demanderai à M. Thomas de vous recontacter, de vous donner les informations à ce niveau.
0: Voilà, on va faire comme ça. On a énormément de demandes pour avoir la ligne. Hein.
1: Là, la protection juridique me demande le contrat des travaux, fin, début et fin. Et je lui ai dit, monsieur, ben, il faut demander directement à la chaîne des maires, c'est eux qui entament les travaux. C'est pas moi. Non.
0: Alors, monsieur Megarus,
1: me laisser comme ça. Ah non, c'est grave.
0: Oui, monsieur Megarus, je transmets, elle l'a peut-être dans ses dossiers, mais je transmets votre numéro de téléphone et vous serez à nouveau contacté. D'accord ?
3: Oui, c'est coordonné.
1: Ok, merci beaucoup tout le monde.
0: Je vous en prie. Au revoir, monsieur. Radio Freedom, allô ?
4: Allô, oui, bonsoir.
0: Bonsoir, monsieur. Bonsoir.
4: Oui, je vous téléphone.

0: pour un orgue qui se trouve dans un immeuble Marriott à la rivière Saint-Louis, dont je suis le propriétaire, et qui tombe sur mes tôles.
1: Et l'arbre est sur le terrain de la SHLMR ?
0: Tout à fait, il est borné à 50 cm à peu près de mon terrain, quoi.
1: Oui.
0: Voilà, ben alors je demande si c'est possible d'élaguer. J'ai déjà écrit à Saint-Louis et même téléphoné. Et jusqu'à maintenant, je n'ai pas eu de réponse.
2: Vous n'avez pas eu de réponse ? Bah, ce qu'on va faire, on va prendre vos coordonnées, comme ça on verra où en est l'instruction de votre demande au niveau de l'agence de Saint-Louis directement.
0: D'accord, madame, ce serait bien gentil. Hein.
1: Oui, je transmets votre numéro de téléphone, monsieur.
0: Je vous remercie bien. Hein.
1: Merci.
0: Allez, bonsoir.
1: Bonne soirée, au revoir. 99 12 00, allô ?
3: Allô ?
1: Oui.
3: Attendez, j'éteins la radio. Hein.
1: Oui, nos invités vous écoutent.
3: Oui, bonsoir.
4: Bonsoir.
3: Oui, je suis malvoyant et jusqu'à présent, je reçois ma quittance de loyer pour mes papiers.
1: Oui, quelle est votre question ?
3: Oui, mais c'est pour savoir parce que j'ai appris que l'année prochaine, il n'y aura plus de formules papier, il faudra avoir un téléphone.
1: Non, monsieur le père n'est pas d'accord.
5: Alors. Donc du coup, en fait, monsieur, donc nous sommes engagés, comme beaucoup d'entreprises, dans une démarche de dématérialisation. En effet, depuis un certain temps, la SHLMR s'est engagée dans cette démarche, tout simplement parce qu'on est dans une planète aujourd'hui où on vit sur une planète où effectivement on essaye d'éviter d'avoir cette politique de courrier et d'édition et d'éviter effectivement de continuer à noyer notre planète. Donc la SHLMR s'est engagée dans une démarche de dématérialisation. En revanche, pour les personnes dites seniors, donc je ne veux pas stigmatiser évidemment, nous continuerons à envoyer des quittances de loyer sous format papier.
3: Ah d'accord, très bien. Parce que comme je vous dis, moi je suis malvoyant, malentendant, et là j'ai quand je reçois ma quittance de loyer, c'est toujours la femme de ménage qui s'en occupe. Et moi, j'ai encore un téléphone à touche. Là, j'arrive pas à utiliser le matériel adapté, quoi.
5: Bien sûr, non. On conserve le même mode d'expédition.
3: Ça c'est très bien.
5: Très bien. J'espère que ça a répondu à votre demande.
1: Merci.
5: Beaucoup, hein. Merci, monsieur.
1: Merci. Au revoir, monsieur.
2: Au revoir.
1: Droit de parole avec la SHLMR. Allô?
6: Oui, bonsoir Bobby.
1: Bonsoir madame.
6: Merci de prendre l'appel.
1: Veuillez enlever le haut-parleur madame, s'il vous plaît.
6: Oui.
1: C'est fait. Merci.
6: Bonjour messieurs la SHLMR et madame.
2: Bonsoir.
6: J'ai juste une petite question parce que je suis perdue. J'espère que vous allez pouvoir m'éclairer. C'est que je suis propriétaire depuis juin 2025. J'ai acheté ma maison et la SHLMR était propriétaire de janvier à juin 2025. Et là, il y a ma taxe d'habitation qui est sortie de janvier 2025 à décembre 2025. J'ai été poser la question aux impôts. On m'a dit de voir avec l'ancien propriétaire, c'est-à-dire la SHLMR, pour voir comment ça se passe pour le trop calculé de la période que j'étais pas encore propriétaire.
5: Donc vous avez acheté un appartement ou une maison au titre du dispositif location accession PSLA, c'est bien ça?
6: Oui, j'ai acheté ma maison depuis 40 ans, je suis dedans. J'ai eu le titre propriétaire juin 2025. Et la taxe d'habitation est sortie de janvier 2025 à décembre 2025. Or que j'étais propriétaire à partir seulement de juin.
5: Et donc, du coup, votre question, c'est pourquoi vous payez la totalité de l'année alors que vous n'avez occupé en tant que propriétaire, le logement qu'à partir de juillet, c'est ça?
6: Voilà, voilà.
5: Donc théoriquement, le notaire, il aurait dû gérer cela au moment de la signature. Donc, du coup, au moment de la signature, il aurait dû faire le partage des coûts.
6: Ah.
5: Et ça n'a pas été fait au moment de la signature, c'est cela?
6: Ben, apparemment, les impôts me disent ils n'ont pas ces informations. Je suis propriétaire pour l'année complète. Donc, ma taxe foncière est sortie de janvier à décembre.
5: Oui, ça,
6: et
5: c'est normal.
6: Et dire que vous étiez, sachez, les maires étaient propriétaires encore jusqu'à juin.
5: Oui.
6: Et là, elle me dit il faut que je me retourne vers l'ancien propriétaire, c'est-à-dire vous.
5: Tout à fait.
6: Pour voir comment on peut remédier à ce remboursement, à ce problème.
5: Donc, il va falloir effectivement se rapprocher de notre équipe commerciale. Nous, on va faire le lien, on va prendre vos coordonnées. Moi, ce qui m'étonne effectivement, c'est que le notaire n'ait pas joué ce rôle-là. Théoriquement, le notaire, au moment de la signature, demande à partager le montant de la taxe foncière entre l'ancien et le nouveau propriétaire.
6: D'accord.
5: Donc, au moment de la signature de l'acte définitif, il aurait dû prendre cela en compte. Donc là, il semble que ça ne se soit pas fait. Donc du coup, il faut effectivement trouver un terrain d'entente, mais la logique et la pratique veut que de janvier à juin, ce soit à la charge de la SHLMR, et pour le reste de l'année, effectivement, que ce soit à votre charge. Donc on va prendre vos coordonnées pour vous mettre en relation avec le service commercial qui a géré effectivement cette vente et pouvoir traiter le sujet.
6: Oui, monsieur. Oui, mes coordonnées.
1: Je transmets votre numéro de téléphone. Nous l'avons. Il n'y a pas de problème. Merci, madame.
6: Merci, Bobby. Bonne soirée à vous et merci encore au service.
1: Merci. Merci. Au revoir.
5: Au revoir, madame.
1: 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Allô? Allô?
4: Oui.
1: Allô. Oui, bonsoir, madame.
4: Bonsoir.
5: Bonsoir.
4: Alors, je voulais poser une question aux personnes des Chalemers.
1: Oui.
4: Alors, mais j'habite pas le secteur du port de Saint-Denis.
1: Il n'y a pas de problème. Nos invités répondent pour toute l'île.
4: D'accord. Alors, ils ont réhabilité les logements, les arcades.
2: Oui.
4: Oui. Alors, moi, c'était l'année dernière. Ça va faire presque un an là. Je suis après eux pour refaire la salle de bain.
2: C'est-à-dire?
4: Parce qu'il y a le silicone qui fait des champignons. Mais c'est horrible. Quand je dis c'est horrible, c'est horrible. Et à chaque fois que je vois le chef de chantier, oui, je viens demain, oui, je viens demain. Jamais. Vous savez, c'est noir. C'est pas du silicone sanitaire. Je sais pas leur matériel, c'est quoi. Mais moi, je vous dis que c'est de la merde. Désolée, c'est comme ça. On peut pas vivre comme ça dans la salle de bain, dans le bac à douche. C'est un grand bac à douche, soi-disant. On refait des logements pour être fonctionnel, mais il n'est pas fonctionnel du tout. Pour nettoyer mon bac à douche, je suis obligée de rentrer dedans.
5: Donc là, vous nous parlez du joint de silicone autour de votre bac à douche, c'est ça?
4: Voilà. Et je vous dis, au niveau fonction, c'est pas bien. C'est nul, parce que je vous dis, pour nettoyer ou pour laver mes cheveux, par exemple, je suis obligée de rentrer dedans. Les gens vont dire, elle se plaint. Parce que nous, si par exemple, il y a un souci au niveau... Là, il y a une fuite dans ma cuisine aussi. Ça vient d'en haut.
1: Et vous dites que le silicone utilisé ne serait pas un silicone de bonne qualité?
4: Non, je suis pas experte, mais c'est pas un silicone sanitaire.
5: Donc, du coup,
1: Que quelqu'un passe voir, voilà, monsieur le père.
5: Vous donnerez vos coordonnées pour qu'on puisse faire vérifier ça par l'entreprise qui gère la réhabilitation et par le référent, donc le chargé de travaux en lien sur place.
4: Parce qu'il y a un monsieur qui passe, on lui envoie des mails, mais les mails, je sais pas s'il met à la poubelle ou quoi, mais ils écoutent pas nos doléances.
5: Donc, on fera
4: nous,
5: en sorte, madame.
4: Parce que nous, si on répare, mesdames, messieurs, les assurances, après, à un moment donné, ils veulent plus nous assurer, hein.
5: C'est un peu plus compliqué que ça. Mais du coup, on fera passer quelqu'un, quoi qu'il en soit, pour qu'il puisse vérifier le joint autour de votre bac à douche, madame.
4: D'accord, il n'y a pas de souci. Je vous remercie.
5: Merci à vous.
1: Merci.
4: Au revoir.
1: Au revoir, madame. Madame. 02 62 99 12 00. Allô?
7: Allô.
1: Oui, bonsoir, monsieur.
7: Bonsoir, Bobby.
1: Oui.
7: Bah, Un petit bonsoir à mon petit collègue Henspé.
1: Monsieur Jean Duport.
2: Quel plaisir.
5: Bonsoir. Comment vous allez?
7: Bonsoir Lydie, bonsoir monsieur le père.
1: Ah carrément, le prénom, d'accord. Alors monsieur est un ancien, il a travaillé plusieurs dizaines d'années avec la SHLMR.
2: Et sur l'agence support notamment.
1: Voilà.
7: Lydie, c'est mon responsable, madame Marcelin.
1: Oui.
7: C'est mon responsable. Monsieur le père, écoute-moi bien peut-être.
5: Si, nous croise à nous souvent quand nous retrouve à nous, mi-voix ou mi-garmon loto, pas très loin d'où à chaque fois.
7: Monsieur le père, mais bienvenue, mais dis-moi bonjour, hein, pour nous, un petit peu, hein, sans problème, hein.
5: Bah, avec plaisir.
1: Bon, eh ben.
7: Moi, c'est, oui.
1: Oui, allez-y.
7: Je vais dire bonjour. Après, je reviens sur madame Marcelin pour moi, la place par tout mon belle-sœur, comme moi, mais aucun petit. Je reviens ici. Il a fait un parcours, bien sûr. Et ben, voilà, il est au fond, toujours. Les gens du port, là, quand il faut intégrer, toujours, s'il y a un petit problème. Madame Marcelin connaît du mal à la service.
2: Jean Duport est toujours là pour nous signaler les dysfonctionnements et nous accompagner sur comment régler certaines difficultés. Voilà.
7: Bien sûr. Et ma vie toujours, hein.
1: Et voilà, voilà, monsieur qui est voilà, toujours.
7: Il dit Freedom, les magiques, et SHLMR, les magiques.
1: Voilà, et un ancien de la SHLMR qui est toujours partant pour rendre service. Merci, Jean.
7: Allez, bonne soirée.
5: Bonne
1: soirée. Et le dernier appel ce soir. Allô?
8: Allô.
1: Bonsoir, madame.
8: Bonjour.
1: Oui.
8: Je voudrais parler avec la SHLMR, s'il vous plaît.
1: Les personnes de la SHLMR vous écoutent.
8: Oui, je vais savoir. Moi, j'habite au premier étage.
1: Oui.
8: Et du coup, la personne qui habite au-dessous, ils ont fait un rajout qui touche presque ma fenêtre et mon balcon. Est-ce que c'est normal? Est-ce qu'ils ont droit?
1: Qui répond? Madame Marcela.
2: Alors normalement, toute extension, si c'est du dur, hein, parce qu'après, si c'est juste un chapiteau qui est démontable, normalement, il n'y a pas de difficulté. Mais si c'est avec du matériel qui reste présent, normalement, il faut une demande d'autorisation au niveau du bailleur. Et ensuite, on a notre technicien d'agence qui va passer pour regarder la faisabilité et voir si tout est en conformité. Donc, c'est suite à la visite du technicien où l'agence pourra se prononcer et informer.
8: C'est très solide. De très solide. Et toute personne qui monte sur le toit peut rentrer dans ma maison.
2: D'accord. Ouais. Il faudrait qu'on regarde si effectivement on prendra vos coordonnées et en fonction de la situation, s'il y a bien eu un accord du bailleur pour.
8: Je pense que oui, parce que c'est quelque chose de très, très, très, très, très grand, très, très. Voilà.
2: Bon, on regardera en tous les cas et c'est vrai que s'il y a des problèmes de sécurité chez vous, à ce moment-là, on prendra les préconisations et on verra avec le locataire du dessous.
8: D'accord. Merci.
2: Il n'y a pas de souci.
1: Merci, je transmets votre numéro de téléphone.
8: D'accord, merci, au revoir.
2: Au revoir.
1: Bonne soirée. Merci à vous, madame Marcelin. Merci d'avoir accepté notre invitation.
2: Merci.
1: Monsieur le père, pareil, merci à vous, merci à tous les deux. C'est on vous dit au mois prochain.
5: Oui, avec
2: peut-être
5: plaisir.
2: Pas nous, mais la SHLMR sera présente.
1: La SHLMR sera là le mois prochain. Et quant aux personnes à qui on a dit qu'elles seront rappelées, je vous donne les numéros de téléphone. Et on est mardi. On peut dire à tout le monde que normalement l'appel ce sera cette semaine même.
2: Oui, cette semaine, il n'y a pas de souci.
1: Merci à tous les deux.
2: Merci à vous.

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1: Rapporteur de la commission d'enquête parlementaire sur l'audiovisuel public et notre invité dans une seconde. Émilie Dès, bonjour, vous nous rappelez les titres.
2: Et bonjour Pascal, bonjour à tous. Les deux cortèges parisiens convergent vers la place Vauban, non loin du ministère de l'Éducation. Nouvelle journée de mobilisation des lycéens. Quelques 200 lycées sont restés fermés aujourd'hui selon le ministre de l'Éducation. 35% des universités sont perturbées. Les lycéens qui réclament un plan de 10 milliards d'euros. Le gouvernement a commencé à apporter des solutions très concrètes, notamment sur le remplacement des professeurs, assure Édouard Geffray, dans 23 académies sur 30. Depuis vendredi, 35% des remplaçants qui étaient disponibles ont déjà été affectés, explique-t-il. Et c'est dans ce contexte que l'examen du budget de l'État pour 2027 débute à l'Assemblée. Il débutera ce soir par la partie recettes. L'ambition est de retrouver un déficit à 5% du PIB l'an prochain. Le PS défendra une motion de rejet dès l'entame des débats. LFI la votera, tout comme des députés du groupe communiste et ultramarin. L'auteur présumé de la fusillade au collège Lacanal d'Aubagne pourrait avoir adhéré à une mouvance qui glorifie les tueries de masse. Le parquet national antiterroriste s'est saisi de l'enquête. Le collégien de 14 ans qui a ouvert le feu sur son proviseur et sur une enseignante de l'établissement est toujours en garde à vue. Ses parents ont aussi été entendus pour détention d'armes. Les cours sont suspendus aujourd'hui au collège Lacanal. Au lendemain de cette fusillade, une cérémonie d'hommage est organisée aujourd'hui à Arras en mémoire de Dominique Bernard, ce professeur de français assassiné il y a 3 ans jour pour jour. Une minute de silence a également été respectée ce matin en hommage à Samuel Paty, tué le 16 octobre 2020 par un terroriste près de son collège de Conflans-Sainte-Honorine. Deux nouveaux navires ont été frappés près des côtes bulgares, des attaques qualifiées d'inacceptables par le Premier ministre. L'OTAN ajustera son dispositif de défense selon ses besoins, a déclaré le patron de l'Alliance. La semaine dernière, deux navires marchands avaient déjà été frappés par des drones dans la zone économique exclusive de la Bulgarie en mer Noire. L'un avait coulé et son équipage est toujours porté disparu. Le pape Léon XIV a été admis à l'hôpital Gemelli à Rome. Le souverain pontife doit être opéré dans l'après-midi d'un nodule au poumon. Un nodule découvert à un stade très précoce. L'opération est qualifiée de peu risquée. Tellyson Aurélien affirme qu'aucune phrase de son roman « C'était ça ou mourir » n'a été créée avec l'intelligence artificielle. Il reconnaît toutefois avoir commis des erreurs inacceptables en plagiant des textes d'auteurs reconnus après son arrivée au Canada. Tellyson Aurélien, écarté du Goncourt et du Fémina, mais toujours en lice à ce stade pour le Renaudot. Et puis du foot avec la Ligue des Champions. Lens affronte le Sporting Portugal à 18h45. À 21h, Lille sera opposée à Arsenal. À suivre aussi Atlético Madrid, Manchester United. Des matchs retransmis sur Canal+.
1: Et il est 16h03. Merci Émilie Dès. Europe 1.
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0: 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J'espère que vous allez bien, que la journée s'est bien passée, sans qu'on vous casse les pieds, une journée normale, quoi. Et puis pour les plus jeunes, les vacances. Et les vacances, qui ne font que commencer. Qu'est-ce qu'on fait pendant les vacances? Eh ben, on arrête de bloquer le lycée, on est passé à autre chose. Du moins pour nous, à La Réunion. Bonsoir Christophe Damour.
1: Bonsoir Bobby, bonsoir à tous.
0: Comment il est?
1: Eh ben, il est là.
0: C'est pour quand les vacances pour vous?
1: C'est pas d'actualité pour l'instant.
0: C'est pas d'actualité.
1: Pour le moment. Pour le mois d'octobre.
0: Oui, parce que là les gens sont en train de calculer, faire des calculs, souvent des calculs d'apothicaire. Est-ce que je pose ce week-end là? Est-ce que je prends cette semaine là? Vous savez qu'on n'est pas tous à égalité dans une entreprise pour partir en congé?
1: Oui, absolument.
0: La situation exactement comparable, la situation identique, deux salariés ne sont pas à égalité. Il faut tenir compte des vacances du conjoint.
1: Exact.
0: C'est la loi.
1: Exact.
0: Il faut tenir compte de l'ancienneté aussi. Ouais. Alors, il y en a qui croient que les salariés sont tous à égalité. Ben non. Il y a des critères, c'est la loi.
1: Ouais, c'est comme ça.
0: Bon, enfin, c'est pas pour nous, hein. On n'a pas de vacances, pas pour le moment.
1: Non, pas de vacances, hein. Surtout pas pendant les vacances.
0: Mais on pense aux scolaires. Eux, ils sont en vacances.
1: Par contre, les voitures sont pas en vacances. Hein.
0: Oh là
1: parce
0: là.
1: Que la circulation, théoriquement, là en ville de Saint-Denis, je vois, mais c'est comme si que il y avait classe. Quoi,
0: même à 2 euros le litre d'essence,
1: oui. Ben les gens roulent comme roulent quand même. Même à 2 euros le litre de sans-plomb, et ben ça circule toujours autant. Vous savez qu'à un moment on avait senti une baisse il y a quelques mois. Souvenez-vous quand il y avait eu la première forte augmentation des prix du carburant, on sentait que les gens avaient levé le pied quand même. C'était le cas de le dire. Et ne prenez vraiment leur voiture qu'en cas d'extrême nécessité.
0: Mais bon, là... ben pour compenser, il faut soit faire un stage en éco-conduite, soit vraiment regarder des tutos, je ne sais pas, mais il faut lever le pied au sens propre, parce que à 2 euros le litre, le passage à la pompe, ça fait mal.
1: Ah oui, ça c'est clair. Mais les gens continuent à rouler autant, hein.
0: Ouais.
1: Ça, il y a pas de souci. Vous savez, c'est comme les prix des billets d'avion. On dit tout le temps que c'est très très cher, mais quand vous prenez l'avion, ils sont tout le temps pleins.
0: Oui. Ouais.
1: Voilà le paradoxe.
0: Allez, merci Christophe Damour.
1: À tout à l'heure.
0: À tout à l'heure, à plus tard. Oui, et peut-être que vous allez revenir pour voir un petit peu ce qui se passe dans cette destination de rêve qu'est l'île Maurice. Pas forcément aujourd'hui, hein, puisque c'est un petit peu tendu là-bas. Vous avez pu joindre un journaliste de Radio One ce matin.
1: Absolument.
0: On rappelle que ça a été très tendu.
1: Absolument. Depuis quelques jours, c'est très tendu à l'île Maurice. L'histoire est partie, si vous voulez, d'un problème d'alimentation en eau dans le quartier de Bambou. Et puis ensuite, il y a eu cette jeune femme qui a été victime d'une bavure policière, un policier mauricien qui lui a tiré dessus et elle s'est retrouvée grièvement blessée, une balle en plein dans la nuque. Elle est toujours dans un coma artificiel au moment où on se parle. Elle a dû être opérée par des médecins venus spécialement d'Inde. Voilà. Et donc tout ça, ça a mis un petit peu le feu aux poudres et plusieurs magasins ont été cassés un petit peu aux quatre coins de l'île Maurice, des poubelles brûlées. Des Mauriciens qui ont manifesté. Donc nous tenterons de savoir un petit peu si le calme est revenu. D'après ce que nous disait Radio One ce matin, le calme avait l'air d'être revenu, en tout cas pour ce matin, contrairement à hier soir. Comment ça se passe maintenant à l'heure actuelle à 18h10? Nous allons tenter de savoir dans quelques instants, Bobby.
0: Merci Christophe Damour. Tiens, autre chose dans l'actualité, on rappelle qu'il y a un navire fantôme de la flotte russe, peut-être un navire fantôme de la flotte russe.
1: Alors, peut-être de la flotte russe, cependant, les dépêche officielle annonce que la Russie dénonce là une violation des droits internationaux.
0: Exactement. La Russie accuse la France de piraterie et de brigandage. Alors, je rappelle que c'est un pétrolier qui a été intercepté au large de la Réunion à quelques 900 kilomètres, il me semble.
1: Exact.
0: La Russie accuse la France de piraterie et de brigandage. Ce qui est curieux, c'est que ce pétrolier... naviguer sous pavillon guinéen.
1: Ouais.
0: Alors, il est guinéen ou il est russe?
1: Et là, les Russes se plaignent.
0: Et là, vous avez vu qu'Emmanuel Macron, notre président, a fait l'intéressant.
1: Il s'est exprimé.
0: A publié sur ses réseaux, avec fierté, qu'on avait intercepté un pétrolier. Les Russes ne sont pas contents.
1: Mais avoir la présence de Russes dans notre zone comme ça, avec via un pétrolier, ça mérite de se poser des...
0: Oh oui.
1: Non, ça peut-être nous inquiéter, nous interpeller un petit peu.
0: Il y en a qui commencent à s'inquiéter, hein, parce que le président Emmanuel Macron, qui montre fièrement que les autorités françaises ont intercepté un navire, un pétrolier battant pavillon guinéen, mais peut-être appartenant à la flotte russe. Les Russes qui ne sont pas contents avec qui ? Pas contents avec le président. Le département français, le territoire français le plus proche, c'est qui ?
1: C'est Mayotte.
0: Ouais, enfin, je pensais à nous, Mayotte.
1: Oui, non, mais d'accord. Ah non, plus proche de la Réunion.
0: Oui, voilà.
1: Excusez-moi pour.
0: Voilà.
1: Oui.
0: Ouais.
1: Oui.
0: Mais bon. C'est pas rassurant.
1: Voilà.
0: Non.
1: Bah oui, il y a il y a au moins deux territoires français importants dans l'océan Indien.
0: Ouais. Et là, si on a besoin d'un coup de main, est-ce que Emmanuel Macron, notre président, peut appeler son homologue américain, Donald Trump, à la rescousse? Comme Donald Trump est allé signer pour du gazole russe, exporté de la Russie vers les États-Unis, il a peut-être pas envie de parler avec le président Emmanuel Macron.
1: Ouais.
0: D'ailleurs, Donald Trump n'a jamais trouvé très sérieux le président Macron, apparemment. Il s'est même occupé du président Volodymyr Zelensky, président russe récemment, président ukrainien récemment. Vas-y quoi, l'Ukraine, il est temps d'avoir un nouveau président.
1: Il est temps d'avoir un nouveau président. Je crois que le président russe a répondu que c'était les Ukrainiens qui décidaient, puisque jusqu'à preuve du contraire, c'était une démocratie.
0: Ouais, ouais. Bon ben, je sais pas de quoi sera fait demain. Merci Christophe Damour.
1: Très bon début de soirée à tous.
0: 99 12 00. Allô.
2: Allô.
0: Bonsoir madame.
2: Excusez-moi, je vous appelle, c'est pour vous dire que depuis ce matin, Milly à la rue.
0: Hein?
2: Depuis ce matin, Milly à la rue, Milly était hébergé chez un ami.
0: Oui.
2: Et du coup, voilà, me recherche quelqu'un qui peut aider à moi au niveau logement.
0: Il y a quelqu'un qui vous hébergeait, ça s'est pas bien passé, vous êtes à la rue depuis ce matin.
2: Oui, voilà.
0: Oui. Oui. Sans préavis, rien, parce que il y a pas besoin, parce que c'était un ami, c'est ça?
2: Oui, voilà, c'est ça.
0: Oui. Vous êtes dans quelle région?
2: Saint-Denis.
0: Oui. Vous avez de la famille dans les parages ou?
2: Non, du tout.
0: Beaucoup d'affaires avec vous?
2: J'ai une petite tante avec moi, parce que j'ai trois vêtements dedans.
0: Comment?
2: J'ai une petite tante et. Voilà, il y a deux, trois vêtements dedans.
0: D'accord.
2: Ouais.
0: Et vous avez cette solution d'hébergement que vous recherchez, il faudrait plutôt que ce soit à Saint-Denis même ou n'importe où à La Réunion?
2: Ben, du coup, Sainte-Marie, jusqu'à Saint-Denis, jusqu'à Sainte-Marie, à peu près.
0: Oui. Ah,
2: ouais, à peu près. Hein.
0: Et vous avez vu avec le 115?
2: Non, j'ai pas fait, mais... Il y a quelqu'un qui m'a conseillé quand même d'appeler Freedom pour...
0: Bien sûr, oui.
2: Voilà.
0: Bon, alors ce qu'on va faire, on lance un appel. Vous avez la possibilité de prendre un, je sais pas, une chambre, un studio, de payer un loyer?
2: Ben là, j'ai regardé un peu ce matin sur Internet. J'ai trouvé trois, mais j'ai pas encore contacté les personnes.
0: Oui.
2: Voilà.
0: Bon, donc on lance un appel s'il y a quelqu'un pour vous aider. On appelle le standard. Une association peut-être.
2: Ouais.
0: Besoin d'un hébergement dans l'urgence. Vous êtes toute seule, hein?
2: Oui.
0: Mm-hmm. Avec pas beaucoup de bagages, pas beaucoup d'affaires.
2: Voilà.
0: Besoin d'une solution d'hébergement dans l'urgence. On appelle la radio au 02 62 41 51 51 et on donnera votre numéro, mais hors antenne. D'accord?
2: D'accord. Ok, il n'y a pas de souci.
0: Bon, d'accord. Bon courage.
2: Merci, au revoir.
0: Merci, au revoir. Radio Freedom, le 02 62 99 12 00. Allô? Bonsoir monsieur, le son extrêmement mauvais.
3: Comment on fait là?
0: Ah, quoi l'a fait là? On a fait ce qu'il faut pour que le son soit bon. Attendez, ne quittez pas s'il vous plaît cette info. Il y a quelqu'un qui marche sur le pont Vinsan en direction de la montagne. Face aux voitures, hein, il titube. C'est une information de la direction des routes. Prudence, automobiliste. Il marche en direction de la montagne. Il est face à vous qui circulez en direction de l'est sur le pont Vinsan. Un homme qui titube sur le pont. Il est côté montagne sur le pont Vinsan. 41 51 51, notre service radio guidage. Monsieur, merci d'avoir patienté.
4: Monsieur Bobby, bonsoir.
0: Bonsoir.
3: Voilà, monsieur Bobby, il voudrait avoir un petit renseignement auprès de des auditeurs, hein, s'il y en a quelqu'un, parce que c'est un petit peu curieux, c'est pas un moment. Hein, mais voudrait savoir, mais pense que vous l'avez déjà vu aussi, ça, hein. Vous connaissez bonne maman, il est devant, en général, c'est des jeunes, hein. Vous allez devant les grandes surfaces, des fois, vous croisez un petit peu en ville Saint-Denis, Maréchal Leclerc. Vous avez un vieux t-shirt dégueulasse, souvent suzote, et vous avez en bleu. Et vous avez dit que vous avez les poids médecins du monde, ou je sais pas quoi. C'est, à quoi ils servent ça?
0: Aux médecins sans frontières.
3: Oui,
0: c'est et il y a un truc que, jusqu'à maintenant, tout ce que vous dites, on comprend, mais le t-shirt dégueulasse, je savais pas.
3: Ah bah, la prochaine fois, on va remarquer.
0: Vous parlez d'un gilet bleu, non?
3: Non, c'est un espèce de t-shirt, voilà, c'est un peu défalqué, je sais pas, moi, je me connais pas, moi, mais pose-moi la question, aujourd'hui, mon avion encore, tu abordes à moi.
0: Oui.
3: Mais bon, mi-cause, parce qu'après, trop le temps, des fois. Mais moi, la fin de cause, j'ai une fois, mais je comprends pas trop autres histoires, je ne veux pas où ça tu veux en venir, mais je comprends pas qui ça il est, et je comprends pas pourquoi tu fais ça, que ça n'a gagné, mais je comprends pas. Alors, s'il y a quelqu'un qui est un peu au courant de tout ça, s'il peut éclairer mon lanterne.
0: Bah, c'est des collègues qui sont sur des campagnes de sensibilisation et de recherche de donateurs sur la voie publique, mais c'est Médecins Sans Frontières. Alors, s'il y a quelqu'un de Médecins Sans Frontières qui veut intervenir pour vous expliquer tout de suite, là, 02 62 99 14 00. Parce que si vous prenez le temps de discuter avec eux, je crois qu'on vous propose de faire un don, voilà. Ou des dons réguliers, hein, à l'association,
3: ça,
0: non?
3: C'est ça, ouais, un peu comme ça, mais bon, vous êtes un peu quand même un petit peu défalqué, des fois, vous comprenez pas, moi, vous êtes présente pas trop quand même, hein.
0: Ah bon?
3: Votre présentation, des fois, elle est un peu à désirer, hein, et en général, c'est toujours bonne, enfin, c'est pas une mauvaise affaire, mais c'est banal là-bas, en fin de compte, ils viennent présenter ça, donc vous connaissez pas pourquoi, donc,
0: Oui, mais défalqué, je savais pas.
3: Ah ben il y en a deux, trois, là, il mérite un petit coup d'affaire, je sais pas moi, on passe un peu, vous connaissez pas moi, un peu plus présentable que ça quand même.
0: Ah bon?
3: Ah oui, il y en a deux, trois, on dirait là, le grand matin, attrape le t-shirt, la matisote, et puis il ne connaît pas comment.
0: Ça est bien déclaré, géré avec déclaré à la préfecture pour ses collectes sur la voie publique. Allez, 02 62 99 14 00, si on peut nous expliquer comment ça fonctionne. Voilà.
3: Voilà, c'est quoi le but et c'est quoi le truc? Parce qu'en général, ils ne demandent pas où l'argent tout de suite comme ça, hein.
0: Oui.
3: Ils demandent à où, je ne connais pas moi, ils demandent un numéro de compte ou je sais pas, fait un virement régulier. Je ne connais, mais je comprends pas. Donc, j'aimerais bien savoir à quoi ils servent et c'est quoi ça, il est lié à tout ça et c'est, si tout ça les. Bon, il pense qu'elle est légale, hein, mais je ne connais pas.
0: Oui, complètement légale, je crois. Bon, on n'a pas de réaction pour l'instant, monsieur, mais peut-être qu'au travers de 2-3 appels... Attendez, 99 14 00, on a du monde. Allô?
4: Oui, bonjour.
0: Bonjour, madame.
4: Bonjour, je vous appelle pour les gens qui font la quête, là, devant les grands centres commerciaux. Moi, j'avais une fois, ils m'ont dit qu'ils étaient des pompiers, ils faisaient ça pour la sécurité civile, là.
0: On parle peut-être pas.
4: Les pompiers m'avaient dit non, c'est pas eux.
0: Non,
3: c'est Médecins Sans Frontières.
4: Médecins Sans Frontières aussi. Hein. Moi, je pense, parce qu'il n'y a que des métros, je pense qu'ils viennent faire du business à La Réunion en demandant des sous comme ça. Et c'est que des métros, apparemment.
0: Attendez, madame, parce que là, on ne parle pas de la même chose. L'auditeur parle de Médecins Sans Frontières. Ils ont des gilets Médecins Sans Frontières.
4: Ben peut-être, mais moi j'ai déjà vu, c'est des t-shirts, ils arrivent,
3: non,
4: ils changent,
3: même,
4: ils mettent
3: madame,
4: des t-shirts.
3: C'est ça même, madame, c'est ça même, c'est ça même,
0: ouais.
3: C'est des t-shirts pourris, là, des t-shirts.
4: Oui, ils changent de t-shirt, ils s'habillent devant le centre commercial,
3: voilà,
4: et ils demandent,
3: voilà.
4: Ils demandent de relever de compte ou
3: virement,
4: pas d'argent, parce qu'ils savent qu'on ne donne pas l'argent, on ne doit pas donner l'argent, il n'y a que la quête.
0: Mais la pratique est réglementée, vous pensez à quoi, vous, madame?
4: Moi, je pense que c'est un business qu'ils font et ils gagnent de l'argent sur le dos des Réunionnais comme ça parce qu'ils savent qu'on est gentil, on donne.
0: Mais qui ils, vous voulez dire ceux qui le font ou l'association Médecins Sans Frontières?
4: C'est pas Médecins Sans Frontières, monsieur.
0: D'accord. Merci, non. Madame.
4: De rien.
3: Moi,
0: merci.
3: Le monsieur, demain, comme ça, il travaille pour Médecins Sans Frontières, bien, il a demain ça. Hein.
0: Oui, attendez un coup, monsieur, parce qu'on prend 2-3 appels. 2 avis valent mieux qu'un. Allô?
5: Allô, bonsoir.
0: Bonsoir.
5: Voilà, moi c'est parce qu'il y a l'UNICEF aussi.
0: l'UNICEF, oui.
5: Oui, l'UNICEF, il y a Médecins Sans Frontières, et comme le monsieur dit, peut-être l'habillement est pas ça, là. Ils peuvent pas aussi habiller en costume et puis venir, comment, demander, comment, d'adhérer à l'UNICEF, ou je sais pas comment il faut dire, mais c'est normal un peu, ils sont humbles, quoi.
0: Oui, alors, madame, l'auditrice d'avant disait c'est un business qu'ils font entre eux pour gagner de l'argent. Vous y croyez, vous?
5: Je pense pas, non. Je pense pas. Ils font ça. Parce que, vous savez, moi, je connais l'UNICEF. Ils font pour les enfants dans l'Afrique, en Asie du Sud-Est, tout ça, au Népal dernièrement. Ben, ils demandent des dons. C'est un peu comme pour le cancer, pour toutes les associations. Ils demandent des dons, mais c'est comment? De bon cœur, quoi. À vous de donner de bon cœur ou pas, mais pas de juger, quoi.
0: Oui.
5: Moi, je suis pas non, d'accord avec la dame qui juge, quoi.
0: C'est réglementé. C'est réglementé. Ils ont les autorisations de la préfecture, je crois. Hein, donc, ça doit pas être un business pour gagner de l'argent entre eux.
5: Ah non, non.
0: Bon.
5: Moi, je pense pas comme ça.
0: Merci, madame.
5: Quand on donne de bon cœur.
0: Merci, madame.
5: Merci, Bobby. Allez, au revoir.
0: L'auditeur dit ils sont un peu défalqués. 99 14 00. Allô.
6: Bonsoir.
0: Oui. Bonsoir, madame.
6: J'ai écouté un petit peu cette conversation là sur les.
0: Attendez, l'auditeur est parti. Continuez. Vous continuez. Allez-y.
6: Sur Médecins Sans Frontières.
0: Oui.
6: En tout cas, j'ai regardé une émission sur les Médecins Sans Frontières. Alors, enfin, sur les actions humanitaires. Hein.
0: Oui.
6: Pas précisément, je dirais pas Médecins Sans Frontières. En tout cas, les actions humanitaires, le directeur gagnait 400 000 euros par mois, par an, pardon. Et puis, c'était un gros business et il y a aucun contrôle.
0: Mm-hmm.
6: Et je pense que ce genre d'UNICEF, tout ça, ça regroupe tous ces actions humanitaires. Je n'ai aucune confiance. Hein. Tout le monde peut mettre un gilet et puis prétendre être pour cette action. Et on ne sait pas où va notre argent parce qu'ils fonctionnent beaucoup. Ils ont des grosses subventions de l'État. Et nous, on est là pour donner alors qu'on est en train de crever la dalle. Moi, je trouve ça un peu louche. Je sais pas ce qu'on pense de ça.
0: Mais d'accord.
6: Aucune confiance.
0: Merci, madame.
6: Je vous en prie. Bonne soirée. À vous.
0: Bonne soirée. Et on continue de vous donner la parole sur le 99 14 00. Ces collectes sur la voie publique sont-elles contrôlées par y a-t-il une obligation de déclaration en préfecture? Allô.
7: Allô. Oui. Bonsoir, Bobby.
0: Bonsoir, madame.
7: Tampon aussi est pareil, hein?
0: Oui.
7: Oui, parce que moi, au tampon, je baisse un petit peu la radio parce que le son est trop fort, Bobby. Hein?
0: Oui.
7: Dans le tampon aussi, on a les femmes, les jeunes garçons, chez nous, il y a les t-shirts bleus.
0: Oui.
7: Et quand je demande à madame, excusez-moi, est-ce que vous avez un petit temps de pouvoir parler avec nous? Mais ben, ils connaissaient parce que j'avais dit qu'ils me parlaient un petit peu avec ça.
0: Oui.
7: Après, ils m'ont dit, oui madame, il faut faire un don, mais seulement il faut m'y donner un don de mon rib et tous les mois, ils retirent 10 euros sur mon compte. Je dis quoi? Il dit non. Il dit, moi, j'ai fait comme ça, non, un don. Et puis, moi, il faut me donner mon numéro de code bancaire, puis tout de suite, si j'ai le téléphone, et puis, ça me donne un RIB.
0: Oui, oui, puis si vous acceptez d'avoir la somme prélevée tous les mois, oui.
7: Oui, c'est ça, comme le monsieur vient de dire là.
0: Mm-hmm. Oui, mais il y a une dame qui a dit ça, c'est un business pour qu'il gagne de l'argent. C'est pour un médecin sans frontières et des opérations, des actions humanitaires, ou c'est pour que ceux qui sont là sur la voie publique se mettent l'argent dans les poches, selon vous?
7: Ah ben, mais pense que me dire, mais pense que tu mets dans cette poche, bien sûr. Hein?
0: Ah bon? Oui.
7: Ah oui, parce que là peut-être non, maintenant 225, on va être sur le tampon. Hein?
0: Mm-hmm.
7: Et si tu arrêtes les gens, on peut demander. Hein?
0: D'accord.
7: Oui, tu pousses les gens à faire parler avec Z, pour pousser les gens de donner comme numéro de compte, ou sinon un RIB pour verser l'argent. Non, mais excuse-moi, madame, mais tous les mois, on prélève 10 euros, pas beaucoup, 10 euros sur votre compte.
0: Mais s'il y a un prélèvement sur votre compte, il y a un bénéficiaire. Si le bénéficiaire, c'est Médecins Sans Frontières, c'est peut-être pas pour ceux qui ont fait signer les papiers sur la voie publique, non?
7: Ah, mais ils pensent pas, parce que... ils pensent pas, Bobby, hein?
0: D'accord.
7: Je n'ai pas encore un papier avec Zot, rien, hein.
0: Mm-hmm.
7: Il manquait un t-shirt, ce t-shirt est manqué dessus, et puis il m'en a où, pour parler un instant, pour discuter un instant, mais moi, comme il connaît des formes, faire gaffe avec Zot, ben, pour faire traverser mon chemin, il dit non, excusez-moi, me l'a occupé, mais ça fait, il traverse droit de mon chemin. Moi, pas le temps, là. Il me dit non, excusez-moi, on m'a pas le temps de discuter, là.
0: Oui.
7: Il y en a beaucoup, comme je viens de dire, et ben, autant ton chien, on en sort maintenant. Hein.
0: D'accord, merci madame.
7: Ben, merci, bonne soirée à toi Bobby, merci.
0: Bonne soirée. Alors il y a ceux qui disent que ceux qui font ça sur la voie publique, c'est pour se mettre de l'argent dans les poches, et d'autres qui disent que c'est pour Médecins Sans Frontières. 99 14 00, réaction. Allô?
8: Oui, bonjour.
0: Bonsoir, oui.
8: Bonsoir, plutôt, excusez-moi. Oui, ben, moi, c'est marginal avoir fait à ces gens de personnes-là.
0: Oui.
8: Mais, me pose une question à n'importe qui, là, à n'importe qui, sur la réunion, là, hein. Avec tous les arnaques, Nena, hein. Tous les arnaques, Nena, actuellement. Avec le, que ce soit le téléphone, ou mon appel à ou, pour arnaque à ou, etc. Nous connaît de toute façon, hein, nous écoute Freedom, ça qui écoute Freedom, il connaît, il y en a beaucoup de arnaques, il fait au biais du téléphone, et avec les numéros de compte, etc., etc. Mais franchement, vous êtes-tu croire que, faut le mouner boucher vraiment pour aller donner notre rib, et faire un prélèvement? Qui connaît que c'est pas un, pas question de l'arnaque, hein, mais c'est question de confiance, on comprend? Vous donne à des gens notre numéro de compte, etc., et voilà, pour moi, elle n'est pas crédible du tout. Elle n'est pas crédible du tout.
0: Mais vous savez qu'il y a des millions, vous êtes des millions, je ne sais pas, mais il y a énormément de gens qui signent pour faire un don tous les mois à Médecins Sans Frontières.
8: Ben, pas, en tout cas, à Médecins Sans Frontières, mais pas à des personnes qui viennent devant, comme le monsieur dit, hein, les tout à fait, moi, tout à fait d'accord avec lui parce que, à des fois, mes voisins, ils étaient, vous dites, ben, je m'équipement, viens, mon argent, et ça y a bien, ouais, pas bien, ouais, un peu mieux que ça. Mais il veut dire, il voit les vraiment défalqués, quoi, les, comme du défalqué. On peut pas dire, moi, tout le monde est habillé pareil, à force, si j'ai fait l'effet exprès, mais qui est pas moi, peut-être l'effet exprès aussi, hein. Mais, il est pas crédible du tout. Et, personnellement, moi, si mon aurait pu donner l'argent, il donne un oula comme ça, il donne une main, droite main, gauche, là, et...
0: Ben là, ça sera peut-être, il y aura peut-être un risque qu'ils se mettent l'argent dans la poche si vous donnez en espèces, non?
8: Mais voilà, mais il préfère encore donner en espèces que ça joue sur mon compte, Bobby, tu comprends?
0: C'est une façon de voir les choses, oui.
8: J'ai besoin de traficage, là, hein. Il trappe votre compte, il dévide, sans, tu comprends.
0: Ok. Voilà. Merci, monsieur, voilà. Merci.
8: Allez, à bientôt.
0: Bonne soirée. Et les dons en virement qui sont déclarés peuvent vous faire bénéficier de réduction d'impôts aussi. 99 12 00 14 00 pardon. Allô.
9: Oui, bonsoir.
0: Bonsoir.
9: Oui, alors je te parlais effectivement des collectes de non pas d'argent factuel, mais effectivement où on demande des relevés. Moi, je l'aurais, il y a un qui m'a interpellé récemment, et je lui ai posé la question, je lui ai dit que maintenant je ne donnais plus, il m'a regardé presque un air agressif en disant pourquoi. Je lui ai dit les 200 millions, c'est bien les 200 millions qui ont été récoltés, Bobby, tu te souviens, décembre 2006, quand il y a eu le tsunami, d'accord, en Indonésie, 20% ont été utilisés, redistribués uniquement en Indonésie. Le reste de l'argent a été placé pour apporter des intérêts, y compris Médecins du Monde, y compris Médecins Sans Frontières, etc. Mmh. Le gars était agressif, carrément. Je lui ai dit, écoutez, mieux vaut qu'on en reste là, parce que je pense que où je vais vous faire une tête au carré, où ça va mal se passer.
0: Donc, partant de là, vous ne donnez plus, mais les associations ont besoin de financement pour soigner des populations dans des pays en voie de développement. Là où on n'a pas de...
9: L'UNICEF, oui. Certains organismes, la SNSM, oui, je donne, etc. Ici à la...
0: Mais Médecins Sans Frontières, non, alors?
9: Écoutez, tout ce qui est Médecins Sans Frontières et Médecins du Monde, je ne leur donne plus, encore moins un RIB. Je peux leur donner de façon ponctuelle, mais il est hors de question que je leur donne un RIB pour verser régulièrement. Mmh. On n'a jamais de retour sur les fonds qu'on donne. Ces millions d'euros qu'on donne, on n'a jamais de retour.
0: Oui.
9: Tout simplement.
0: Mmh. Merci.
9: Pour faire donner local, hein, à des associations caritatives à la Réunion. Mmh. Et le monsieur a raison. Non pas le comportement, mais leur façon vestimentaire est un peu douteux. Et là, Bobby, j'espère que tu ne vas pas me couper. Je vais dire que c'est pas une population réunionnaise, originaire de la Réunion, tout simplement. Mais c'est sans péjoratif. Ce sont des gens qui sont je dirais, comme on dit, un peu suiffé, largué, et qui viennent faire justement ce genre de récollement d'argent. Voilà.
0: Eh bien, nous allons voir si parmi ces gens suiffés, largués, il y en a un qui veut expliquer bien comment ça se passe. Merci, bonne soirée.
9: Je vous en prie.
0: Au revoir. 99 14 00. Alors, ces histoires de collecte d'argent sur la voie publique, ou plutôt collecte d'informations, et finalement vous proposez de faire un don régulier pour, par exemple, Médecins Sans Frontières, vous donnez ou pas? 99 14 00. Allô?
10: Oui, bonsoir.
0: Bonsoir madame.
10: Je peux parler de façon plus générale le sujet?
0: Oui, bien sûr.
10: D'accord. Donc, moi, personnellement, j'ai fait partie de pas mal d'associations, à savoir Secours Populaire, Secours Catholique, Saint-Vincent-de-Paul, et plus loin encore, l'UNICEF à l'époque, où en effet, on faisait des virements. Ce que je trouve dommage, c'est que d'abord, il n'y a pas de transparence, on n'a pas de retour, et pire encore, c'est que c'est un pays qu'on veut aider au niveau... Le gouvernement, on peut envoyer des cargos de boîtes de ce qu'on veut, de la nourriture et tout. Il y a des problèmes à la réception. Juste de ce langage-là, juste pour qu'on me comprenne pourquoi, ça ne sait pas, ça profite pas forcément à la population. Au niveau local, nous, quand on réceptionnait dans la plupart des associations, par exemple des vêtements ou meubles ou peu importe, à un moment donné, les personnes qui s'occupaient de ça choisissaient d'abord pour eux et leur famille, et après ce qu'on appelle les résidus les plus abîmés pour les autres. Et au niveau finance, c'est exactement pareil. Autant vous dire que je suis tellement déçue qu'à ce jour, moi personnellement, je préfère des petits dons. Je sais pas, moi je fais mes courses par exemple à l'étang salé, je vois des personnes, des petits mouvements associatifs qui fait des repas pour les personnes les week-ends. Je préfère leur donner à eux, voyez-vous, ou bien directement à manger. Il y a des gens qui acceptent aussi un sachet de riz, une bouteille d'huile ou des trucs comme ça.
0: Attendez, ne quittez pas madame, s'il vous plaît, un petit instant.
10: Oui.
0: Le radioguidage avec Martin sur la route de Salazy. Oui, bonsoir Martin.
11: Bonsoir, oui, juste après qu'ils sont allés en direction de Salazy, vers Salazy, il y a une voiture qui est dans le fossé, je vois qu'il y a les pompiers tous les sur place.
0: Oui, une voiture dans la fossé, voiture. Il y a encore des personnes dedans ou pas?
11: J'ai pas vu, j'ai pas arrêté parce que il y avait les pompiers tous sur place.
0: Oui.
11: Et la voiture, c'est dans le sens descendant, mais c'est... Il descendait, il est tombé dans le fossé.

0: Merci beaucoup.
1: Merci, bonne route. Information pour les auditeurs de Freedom 2 sur la RD 48, route de Salazie. Avant d'arriver au lieu dit Pisse en l'air, un peu avant, dans la descente, il y a une voiture dans le fossé, mais dans le fossé côté gauche. Dans le sens Salazie, Saint-André, la voiture est face aux gens qui montent vers Salazie. Vos informations 02 62 41 51 51. Allô?
2: Oui.
1: Oui, madame, merci d'avoir patienté.
2: Je vous prie. Donc voilà, en gros, moi là, c'était pas qu'une association. Je veux dire, c'est que je suis passée dans pas mal en tant que bénévole et je vous dis, c'est horrible ce que j'ai vécu et la façon de distribuer. Ces dernières années, ça va encore plus loin, c'est que à un moment donné, parce que ça fait 4-5-6 ans que j'ai tout abandonné, mais fallait passer par une assistance sociale, par exemple, pour justifier d'un besoin en vêtements, en bons alimentaires ou quoi que ce soit, des pauvres gens. Je veux dire qu'il n'y a plus accès direct à cette association, dire voilà, ils analysent eux-mêmes, en fait, la situation des gens. Il faut encore passer par plein de chemins. Les gens, ils en ont marre, en fait. Ils sont déjà dans des situations compliquées et on leur complique encore la vie. Alors qu'à côté de ça, eh ben, les bénévoles se servent comme ça, au doigt et à l'œil. Donc, c'est pas d'égoïsme, honnêtement, de ma part, mais je ne peux plus. Quand on voit, par exemple, en plus, à la fin d'année, tout ce qu'on demande, par exemple, le cancer, pour ceci, pour cela, bon. Et quand on voit qu'ils profitent, c'est vrai que la recherche coûte cher, mais quand on voit que le prix d'un médicament, quand ça sort, et ça concerne qui, en fonction de qui choisissent ces personnes pour essayer ces produits, ces médicaments.
1: Oui, enfin bon, les médicaments anticancéreux, ils coûtent 3, 4 ou 6 000 euros par mois, mais ils sont pris en charge par la caisse, hein.
2: Ils sont pris en charge par la caisse, mais c'est un coût quand même exorbitant, alors que le public a quand même pas mal subventionné.
1: Ouais. En fait, vous vous dites, il y a tellement d'affaires, par exemple, quand on se souvient de... Quand on se souvient d'un certain Jacques Rosemary, l'association de lutte contre le cancer, il y a eu fraude, cancer et trahison, il y a eu des millions détournés, donc tout ça, ça fait que vous ne donnez plus.
2: Oui, mais même l'histoire d'UNICEF, dans les années 80,
1: oui.
2: Qui avait éclaté, c'est pareil, donc c'est quand même là, c'est pas des petites associations qui passent dans les rues comme ça, et qu'on peut se douter de dire, ben non, on sait pas où ça va. C'est quand même des grosses associations soutenues et reconnues quand même. Voilà, donc c'est compliqué, hein, c'est dommage, parce que il y a quand même vraiment de la misère partout, et c'est vrai que ces dons peuvent vraiment aider, mais c'est la façon que c'est géré actuellement. C'est compliqué. Moi, personnellement, je préfère faire des dons directs autant que je peux, quand je peux. Mais je n'ai plus confiance en tout ça.
1: Merci, voilà. Madame, pour cet avis.
2: Merci.
1: Bonne soirée. Christophe Damour me rejoint et on va parler des tensions observées à l'île Maurice récemment. Bonsoir.
3: Oui, bonsoir Bobby, bonsoir à tous. Et nous rejoignons tout de suite David. David est mauricien, il habite La Réunion et il a des informations toutes fraîches de l'île Maurice. Bonsoir David le mauricien.
4: Bonsoir.
3: Alors, comment ça se passe chez vous actuellement?
4: Bon, ben écoutez, j'ai eu ma maman au téléphone pas trop longtemps là. Elle m'a dit que toute la journée ils ont cassé à Bambou. Je sais pas si vous connaissez un endroit qui s'appelle Bambou.
3: Oui.
4: Ils ont plié tous les magasins. Ils ont mis le feu à les postes de police et tout. Mm-hmm. Et voilà quoi, c'est catastrophe. Mais heureusement que la fille, ça allait d'aller bien en fin de compte.
3: Alors on rappelle qu'il s'agit de. Alors son nom. Oui, son nom m'échappe.
1: Vous parlez de cette jeune femme qui a été grièvement blessée à la mâchoire par le tir d'un policier, hein?
4: Oui, c'est Elodie Thomas.
3: Voilà, Elodie Thomas. Aux dernières nouvelles, elle était placée dans un coma artificiel. Comment elle va, là, ce soir?
4: Elle a séparé. En fin de compte, on a eu des nouvelles des dire, quoi. Ils disent que, je sais pas si c'est officiel, même les parents ont dit, mais ils ont dit qu'elle a ouvert les yeux et qu'elle a tenu la main de sa maman. Enfin, j'espère que c'est vrai, parce que, vous savez, à Maurice, c'est compliqué, là, avec les lois. C'est pas comme la France.
3: Quand vous dites c'est compliqué, ça veut dire quoi?
4: Là-bas, ils font un peu ce qu'ils veulent, en fait.
3: D'accord. Et qu'est-ce qu'on sait sur cette bavure? On parle de bavure policière, pourquoi? Qu'est-ce qui s'est passé avec cette jeune femme?
4: Non, mais si j'ai bien compris, en fin de compte, le truc, ça s'est passé dans l'endroit où je suis né, en fin de compte, c'est à Conlevieux.
3: Ouais.
4: Et ce que moi, j'ai compris... Ils étaient en train de faire la grève pour de l'eau. Ils avaient pas d'eau. Mmh. Pas d'eau pour prendre le bain, pour manger et tout. Ils avaient pas d'eau du tout. Du coup, ils sont sortis sur la route.

0: au Pougrevé. Et après, les policiers sont venus et ils ont fait le show comme les cow-boys, quoi. Et ils ont dit, ouais, bougez tout le monde, sinon ça, on va tirer et tout. Ben, il a tiré. Ben, quand il a tiré, ben, une balle perdue, vous voyez.
1: Mm-hmm.
0: Ben, c'est là que les enfants de la cité n'étaient pas contents, quoi. Ils se sont révoltés. Comme la fille, elle est de l'endroit où, de chez moi, là-bas.
1: Mmh. Et donc, il y a eu plein de magasins de pillés,
0: ah oui,
1: et de cassés.
0: Ah oui, même les postes de police et tout.
1: D'accord.
0: Ils ont mis le feu. Ah oui, ils ont mis le feu partout.
1: Mmh. On dit que c'était qu'on sentait quand même depuis quelques temps, quelques mois, une certaine tension à l'île Maurice. Est-ce que c'est vrai?
0: Oui, parce qu'ils ne sont pas d'accord avec les lois, en fin de compte. Les lois, c'est un peu spécial là-bas. On ne va pas dire que c'est comme la Corée, mais bon.
1: Alors, par exemple, quand vous dites qu'un Mauricien n'est pas d'accord avec une loi, donnez-nous un exemple concret.
0: Par exemple, ici, par exemple, s'ils vont dans les sites, je vous donne un simple exemple.
1: Oui.
0: Vous voyez, ici, j'ai vu, comparé à Maurice, nous vivons ensemble. Là-bas, par exemple, vous voyez la police quand ils viennent dans les cités. Comparé à des endroits comme Goodlands où il y a les Indiens et voilà les personnes un peu aisées, et quand ils viennent de la cité, ils viennent armés, calaches et tout, et fusils et tout. Mais quand ils vont là-bas, c'est qu'un petit matraque et voilà, juste pour dire qu'ils sont là. Mais pourquoi cette différence? C'est ça que les enfants de la cité n'arrivent pas à comprendre en fin de compte.
1: Et au niveau du vivre ensemble, justement, parce que c'est un peu comme à La Réunion, Maurice, il y a plusieurs ethnies, il y a plusieurs origines. Est-ce que les musulmans, les chrétiens,
2: les Indiens aussi.
1: Les Indiens, surtout, oui. Est-ce que tout le monde cohabite
0: là-bas.
1: Comment?
0: Mais là-bas, oui, après là-bas, c'est spécial. Par exemple, vous allez rarement voir, par exemple, un CAF. Moi, je suis CAF, hein. Je suis noir,
1: ouais,
0: voilà.
1: Ouais.
0: Vous n'allez pas voir un CAF avec une zarab, par exemple, vous voyez.
1: Ah, d'accord.
0: Ben non, vous allez voir, mais ça va être caché, ou voilà.
1: D'accord, c'est-à-dire qu'il n'y a pas ce vivre ensemble comme il y a à La Réunion.
0: Il manque un degré quand même, on va dire.
1: D'accord, donc...
2: Chacun de son côté, un peu plus qu'à La Réunion.
0: Et ben, en fin de compte, dans les cités, vous voyez, les CAF, et après, dans les endroits plus aisés, ben, c'est des Indiens, comme notre Premier ministre, M. Ram Goulam, si je veux citer son nom, ben, il est pas mal bas. Nous, on appelle ça des Indiens.
1: Mm-hmm.
0: Et ben, pour moi, depuis que j'ai grandi là-bas, ben, il privilège plus ce côté-là, en fin de compte, vous voyez. Et nous, les enfants de la cité, ben, nous, c'est les derniers, quoi, les vraiment derniers. Vous imaginez, maman, elle me dit comme ça, l'eau, elle a l'eau le matin jusqu'à 16 heures. Après, elle n'a plus d'eau du tout.
2: Mais c'est-à-dire qu'on voit, d'ailleurs, quand on se déplace à l'île Maurice, qu'il y a énormément de cases avec des citernes. Ce qu'on n'a plus à La Réunion, parce qu'on a pris l'habitude d'avoir de l'eau tout le temps.
0: Oui.
2: Mais depuis toujours, donc, on connaît les coupures d'eau à Maurice.
0: Ah oui, depuis que je suis là, et ça fait 14 ans que je suis à La Réunion, bah, depuis que je suis là-bas, c'est comme ça, hein, c'est les mêmes problèmes tout le temps, en fin de compte.
1: Problème d'alimentation en eau, c'est pas évident, donc il faut avoir une citerne, c'est ça.
0: Après, on dépend beaucoup de l'Inde aussi, vous voyez, bof, l'Inde, c'est... voilà, quoi.
1: Ouais. Dites-nous, est-ce qu'à Maurice, c'est un peu comme en France, où il y a un système quand même social, il y a par exemple ici, les gens qui n'ont pas de revenus touchent un minimum, c'est-à-dire le RSA. Est-ce qu'il y a ce genre de dispositif à l'île Maurice?
0: Non, là-bas, vous travaillez, si vous ne travaillez pas, c'est soit vous allez dans le mauvais chemin, en fin de compte.
1: D'accord, donc si vous travaillez pas, le RSA, tout ça, il n'y a pas de dispositif comme ça à Maurice?
0: Ah non, du tout, zéro, on n'a rien.
1: Pas d'allocation familiale, rien du tout.
0: Du tout.
2: Est-ce que c'est vrai qu'en ce moment, vous êtes Mauricien installé à La Réunion, mais vous êtes bien au fait de ce qui se passe à Maurice. Est-ce que c'est vrai qu'il y a un énorme problème dans tout le pays avec la drogue?
0: Ben, c'est ce que je viens de dire. En fin de compte, il y en a ceux qui travaillent, qui essaient de s'en sortir avec un petit paye quand même, voilà, on va dire, qui essaient de vivre là-bas. Et il y a beaucoup de jeunes que j'ai vu grandir là-bas dans la cité où j'habite. Ben aujourd'hui, je ne reconnais pas, en fin de compte, surtout ceux dans la drogue. Et quand je leur parle, ben ils me disent, voilà, on n'a pas de travail, on n'a rien. Et surtout, Et moi, si j'étais riche, hein, j'avais fait beaucoup d'activités là-bas, parce qu'à Maurice, il manque d'activités là-bas. Beaucoup d'activités. Vous voyez comme les fêtes foraines faites ici, là? Mmh. Mais quand mes frères et sœurs viennent à La Réunion, ben, ils sont impressionnés, en fin de compte. Ils disent, ouais, c'est comme ça ici. Ben, à Maurice, il manque des trucs comme ça, vous voyez? Il manque beaucoup d'activités.
1: Mmh.
0: Et les jeunes sont livrés à eux-mêmes. Ils traînent sur la rue, ben, après, vous savez comment ça finit.
1: Donc beaucoup de trafic de drogue, un petit peu. Est-ce que c'est comparable à ce qui se passe en ce moment aussi à La Réunion? C'est encore un cran au-dessus?
0: Non, là-bas c'est pire.
1: C'est pire?
0: Ah oui, là-bas vous voyez carrément des zombies sur la route.
1: Oh, ouais.
0: Ah ouais. Je vais pas vous cacher, hein. C'est comme ça, c'est la vérité.
1: Pour en revenir à ces émeutes là. Oui. Ce soir, qu'est-ce qu'on peut dire? Aujourd'hui, vous dites que ça a recommencé un petit peu dans le quartier de Bambou, c'est ça?
0: Oui, à Bambou, à Triolé, ils ont saccagé tout, en fin de compte. Et après, il y en a des cassés aussi, comme à La Réunion. Hein.
1: Et ça a été aujourd'hui, non pas hier soir. Hein.
0: Non, c'était aujourd'hui. Là, ça n'a pas arrêté depuis hier soir, en fin de compte. Ça a commencé hier soir et ça n'a jamais arrêté.
1: Est-ce qu'on peut dire que la tension ne redescend pas, finalement?
0: Ben dans certaines cités, oui. Moi, on m'a dit que ça a redescendu un peu. Mais dans des cités clés, comme je veux dire, quand le vieux, Barclay, tout ça, là-bas, c'est chaud. Je pense pas qu'ils vont arrêter, en fin de compte. Ils vont continuer, je pense.
2: Vous avez cité beaucoup d'endroits, là, notamment des cités. C'est pas les endroits forcément les plus visités par les Réunionnais qui vont en vacances à l'île Maurice.
0: Non, du tout. Faut vraiment que les gens que je connais, je ramène là-bas. Ils me disent, ah ouais, c'est comme ça, alors.
2: Justement, parmi ceux qui nous écoutent et ceux qui ont prévu un voyage à l'île Maurice, est-ce qu'ils ont des raisons de s'inquiéter là pour aller, par exemple, à Triolé, que vous avez cité, à Port-Louis, qui est très visité, ou à Grand-Bé, qui est très touristique?
0: Il y a mon collègue qui est là-bas, là, justement. Il m'a appelé tout à l'heure et il m'a dit, normalement, il aimerait bien partir à Casella demain, mais l'hôtel lui a dit comme quoi, c'est pas sûr que, avec les émeutes et tout, c'est pas sûr que Casella est ouvert demain. Ben, je lui dis, prends des précautions quand même, et s'il y a un souci, ben, appelle-moi. Au pire, moi, j'ai de la famille là-bas qui peut le rejoindre, vous voyez.
2: Mais si on a prévu un séjour, je ne sais pas, à Flic-en-Flac ou à Grand-Bé, il faut le reporter ou on peut y aller?
0: Le côté touriste, je pense que le côté touriste, je vous dis, je parle de Grand-Bé, Flic-en-Flac, Pointe-au-Piment. Mmh. Là-bas, on n'entend pas rien pour le moment, parce que là-bas, c'est vraiment côté touriste.
2: Et justement, à propos de Grand-Bé, qu'est-ce qui s'est passé récemment? Une vidéo a circulé sur les réseaux, on y voit celui qui semble être un touriste pris à partie par des gardes-côtes sur la plage de Grand-Bé. La vidéo montre seulement le moment où le garde-côte s'en prend au touriste, oui. Mais sait-on ce qui s'est passé avant et c'est quoi cette histoire?
0: Ben moi, je pense que... Au fin de compte, les touristes là-bas qui viennent, je parle pas que des Français, je parle des Sud-Africains, des Canadiens, enfin de partout quoi. Ils viennent à Maurice, ils achètent un petit bout pas trop loin de la plage. Mais pour eux, ils barricadent tout le côté de la plage, comme si la plage c'est à eux en fin de compte, voyez. Et nous, les Mauriciens, on n'a pas le droit d'accès. Et c'est par rapport à ça que ça s'est échauffé un petit peu, je pense.
2: Oui.
0: Ouais. Et ils font ça beaucoup là-bas, hein. Parce que même moi, je me suis fait refouler une fois sur une plage là-bas.
1: Ah ouais?
0: Quand je suis né là-bas.
2: Dans quelle région?
0: C'était à Palma.
2: Et qu'est-ce qui s'est passé exactement?
0: Ben, je voulais aller nager, comme on fait tout le temps. On va nager un petit peu les après-midi et tout. Et là, les touristes sont venus en anglais, get out of this place, voilà quoi. Je me fais comprendre qu'on était chez eux.
1: D'accord, donc ce sont les touristes qui achètent des morceaux de plage, c'est ça?
0: Ils achètent, non, j'achète des terrains pas trop loin de la plage.
1: Pas trop loin.
0: Au bord de la plage, quoi.
2: Et ils considèrent que la plage leur appartient.
0: Et voilà, eux, ils barricadent la plage, comme quoi la plage, c'est à eux, le petit bout devant leur maison, en fin de compte.
1: D'accord, et quand un Mauricien va sur cette plage qui tombe devant chez eux,
0: oui.
1: le Mauricien se fait refouler. On lui demande de partir.
0: Ah oui.
2: Connaissant un petit peu vos compatriotes là à l'île Maurice, comment devrait se passer la nuit et les jours qui viennent? Est-ce que le calme va vite revenir?
0: Ben là, ma maman était obligée d'aller chez ma sœur là-bas à Maurice parce que elle sait comment. Bon, même moi, je sais. Même moi, je lui ai dit non. Ben vas-y parce que je sens qu'ils vont recasser encore. Parce que nous, on a un petit truc, un petit magasin qui s'appelle Winners. Je sais pas si vous connaissez.
2: Grand surface, oui.
0: C'est comme c'est comme un petit score.
2: Superette, les winners, oui, c'est un réseau à l'île Maurice, c'est une grande surface, hein, une superette, voilà.
0: Oui, voilà, une superette.
2: Oui.
0: Ils ont tout cassé, ils ont tout plié, et je pense que ça va pas s'arrêter. Hein.
2: Ils ont pillé la superette?
0: Oui, ils ont pillé tout. Ils ont même mis le feu au poste de police et tout.
2: On a vu effectivement ces images de postes de police complètement saccagés, ouais. De véhicules brûlés aussi.
0: Ouais.
2: Mais comment se passe le maintien de l'ordre à l'île Maurice?
0: Ben la connaissance, parce que mon frère il est policier là-bas, enfin il est quand même un agent là-bas. Mais j'ai parlé un petit peu, il m'a dit ben, si ça continue, je pense qu'ils vont aller un peu plus fort, les policiers, je pense.
1: C'est-à-dire, quand ils vont aller plus fort, ils peuvent aller jusqu'où, les policiers, dans ce genre de situation?
0: Je vais pas dire tuer, mais déjà, ils ont fait des arrestations et tout, là. Ceux qu'ils ont attrapés, là, ils vont passer un sale quart d'heure, là, ça, je sais.
2: Ils vont passer un sale quart d'heure?
0: Ah oui, sûr.
2: C'est-à-dire qu'il vaut mieux, de deux mots, faut choisir le moindre, il vaut mieux se faire attraper dans une manifestation en France qu'à l'île Maurice, c'est ça?
0: Vous vaut mieux juger en France qu'à Maurice, ah oui, 100%.
2: Ouais.
0: Ah oui. Donc voilà, un peu la situation là-bas. Ben, je suis un peu attristé, mais bon.
1: Bien.
0: J'espère que ça va se calmer. Et j'espère surtout que la fille.
1: Va s'en sortir.
0: Va s'en sortir, voilà.
1: Et j'espère
0: que le gouvernement ne nous raconte pas des sottises.
1: En tout cas, David, merci d'être intervenu en direct avec nous ce soir. On rappelle que les tensions sont vives actuellement à l'île Maurice. Vous êtes mauricien, vous habitez La Réunion,
0: voilà.
1: Et vous êtes en contact permanent avec votre famille là-bas à Maurice, votre maman, vos frères et sœurs.
2: Bon courage à vous.
1: Merci, David.
0: Merci.
2: Au revoir. Il est 18h52, les tensions à l'île Maurice, et pour le moment, on n'a pas entendu un Premier ministre, Navin Ramgoolam, dire et lancer un appel aux forces de l'ordre pour qu'ils aient de l'empathie pour les manifestants. Ça, c'est en France, mais pas à l'île Maurice.
1: Voilà.
2: Donc,
1: apparemment, il vaut mieux se faire arrêter en France ou à La Réunion, quand on manifeste, par exemple, que se faire arrêter comme dans un pays, comme l'île Maurice.
2: Oui, je pense que tout le monde sera d'accord avec ça, effectivement.
1: Bah, il le disait, David, à l'instant. C'est un fait.
2: Merci, Christophe Damour.
1: Très bonne soirée à tous.
2: Et David disait aussi que normalement, les touristes qui vont dans les hôtels, normalement, ils pouvaient y aller, hein, il n'y a pas de problème. Mais il a parlé quand même de tension à Triolet. Triolet, c'est à côté de Grand-Bay. Grand-Bay, c'est l'endroit où c'est le Saint-Gilles de l'île Maurice. Il y a énormément de touristes et énormément de Réunionnais aussi. Donc doit-on remettre son voyage à plus tard? Peut-être pas. 99 12 00. Allô?
3: Allô?
2: Oui, bonsoir. On rappelle que tout est parti de problèmes de la distribution de l'eau, hein. Les coupures d'eau, le manque de pression, les Mauriciens connaissent ça tous les jours. Bonsoir, monsieur.
3: Oui, bonsoir, Bobby, ça va?
2: Oui, vous?
3: Ça va, l'ami entend. Moi, j'ai vu une vidéo ce matin, il n'était rien du tout, et jusqu'à quand il a fait demi-tour sur la route à Maurice, mais l'ami entend ce que le monsieur l'a dit là, les postes de police saccagés, tout ça, les magasins, ben, c'est vraiment impressionnant,
2: oui,
3: quand
2: même. Oui.
3: Et après, pour revenir, la police là-bas, l'école, c'est le policier comme la loi, elle est comme en Inde, on va dire. C'est très dur, ils n'hésitent pas sur la volée, tape à haut, tout ça, ils n'hésitent pas à frapper à haut. J'ai vu une vidéo sur YouTube, franchement, elle est insoutenable. Tu m'as vu là, l'affiche, c'est quoi? T'es quelqu'un, vous avec un bois dans la main, tu peux plus faire qu'un manche-balai. Et avec un monsieur de dos, comment te regarder? Enfin, deux policiers, tiens, monsieur. Et là, tu tapes à lui juste sur la fesse, tu tapes. Et la vidéo dure au moins 15 minutes, et pendant 15 minutes, il tape le gars, il me dit, moi, t'es bien plus gardé, zap un petit peu comme ça, mais tu sais, elle est insoutenable, franchement.
2: Oui, mais enfin, cette vidéo, monsieur, c'était pas à l'île Maurice, ça?
3: Non, voilà, t'es en Inde, donc, comme l'île Maurice, c'est la loi, elle est comme en Inde, ils pensent.
2: Mm-hmm.
3: Ils pensent, là-bas, les policiers, j'ai pas écouté, ou là, fait quelque chose, comme le monsieur l'a dit, voilà, qu'il a tué, comme il dit, là, il pense que la carrière a été tuée. Ils pensent qu'on a eu un massacre bien en ces lieux là-bas. On pense pas si mettre avant garde à vue, il a eu un peu de manger, un peu de l'eau comme en France, je ne crois pas. Ils pensent qu'ils tabassent bien comme il faut. Et comme c'est toutes les ensemble, la loi, les juges, les avocats, toutes les ensemble, vous ne gagnez pas plein d'eau, vous ça plein d'eau à qui.
2: Oui.
3: Tu dis voilà, la gagne le coup, ben là tu dis voilà, il finit, il passe comme ça, ben. Et après, bon, ben espérons, Maurice ne dégénérera pas. Bon, il est déjà très dégénéré, espérons, il ne dégénérera pas plus que ça, mais.
2: C'est sûr qu'il peut y avoir un impact immédiat sur la fréquentation des touristes. Et première source de revenus des Mauriciens, c'est le tourisme, oui.
3: Ah, bien sûr. Peu un policier, si ça, tu as reçu un air, blesse quelqu'un, voire tuer quelqu'un, ben, c'est plus dangereux encore, les manifestations, c'est plus grave, je pense. Si j'en ai une dame qui est blessée là, gravement, ben là, si c'est encore une deuxième, une troisième personne, comme ça, ça... vraiment grave, je pense.
2: Merci, monsieur, pour cette réaction.
3: Allez, Bobby, bonne soirée.
2: Bonne soirée. 18h55. Allô? Allô? Coupez le son de la radio, s'il vous plaît. Allô?
4: Allô?
2: Oui, bonsoir, monsieur.
4: Oui, bonsoir.
2: Non, on peut pas, là, parce que le son du poste est plus fort que votre voix.
4: Ça y est,
2: c'est fini. Oui?
4: Bon, dites-moi, je voudrais savoir si je peux passer une petite annonce.
2: Monsieur, vous pouvez enlever le haut-parleur, s'il vous plaît.
4: Je n'ai pas de haut-parleur, là.
2: Ok, c'est quoi comme annonce?
4: Pardon?
2: C'est quoi? Vous... Non, monsieur, il y a un problème avec le téléphone, on n'entend pas bien, monsieur.
4: Ah bon?
2: Oui, on vous entend très mal. Vraiment, hein? Enlevez-le, le haut-parleur, il est mis, là.
4: Là, bon? C'est bon?
2: Ah, ben voilà, merci.
4: Bon, dites-moi, c'est pour passer une petite annonce.
2: Oui, il s'agit de quoi?
4: Un véhicule un peu de vieillesse. C'est une DS20.
2: Ah, vous voulez vendre une voiture?
4: Pardon?
2: Vous voulez vendre une voiture?
4: Oui.
2: Ah non, il faut appeler entre 19 et 20 heures, s'il vous plaît. C'est après 19 heures.
4: À 9h?
2: Non, après 19h.
4: Après 19h.
2: Voilà. Vous nous rappelez tout à l'heure.
4: C'est le même numéro?
2: Non, au 02 62 99 oui. 14 00. Ah, et puis les gens qui sont à la recherche d'une Citroën DS, mais la vraie DS, hein, celle de 1960, là, recherche de DS, bah écoutez la radio, monsieur devrait passer l'annonce tout à l'heure. Vous rappelez? Au 02 62 99 14 00. D'accord?
4: Je rappelle le 14.
2: Oui, après 19h.
4: Après 19h. D'accord. Merci beaucoup.
2: Merci. Au revoir, monsieur.
4: Au revoir, merci.
2: Magnifique, la DS. À tout à l'heure. 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

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Je vous souhaite de passer une excellente soirée et je vous dis à demain à 15h pour un nouveau rendez-vous trafic avec demain aussi une émission avec des personnes d'EDF. Vous pourrez poser la question, posez vos questions 02 62 99 12 00 demain. Des personnes d'EDF dans notre studio, ce sera à partir de 17h05.

0: 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Il est 19h.
1: 7h, Émilie Dez est avec nous.
2: Bonjour à tous. L'auteur présumé de la fusillade au collège La Canale d'Aubagne pourrait avoir adhéré à la mouvance True Crime Community, mouvance qui glorifie les tueries de masse. Le parquet national antiterroriste s'est saisi de l'enquête. Le collégien de 14 ans qui a ouvert le feu sur son proviseur et sur une enseignante de l'établissement est toujours en garde à vue. Ses parents ont eux aussi été entendus pour détention d'armes. Les cours ont été suspendus aujourd'hui. Lycéens et étudiants ont repris leur blocage. Ils défilent de nouveau dans les rues à quelques jours des vacances scolaires. Des lycéens qui réclament un plan de 10 milliards d'euros dénoncent des manques de moyens criants. Dans 23 académies sur 30, 35% des professeurs remplaçants qui étaient disponibles ont déjà été affectés, explique le ministre de l'Éducation. Le gouvernement a promis de déposer des amendements au projet de budget 2027 qui reprendront certaines propositions formulées sur la plateforme de consultation lycéenne. Le budget de l'État 2027, dont l'examen débutera ce soir à l'Assemblée, les députés vont d'abord se pencher sur la partie recettes. L'ambition est de retrouver un déficit à 5% du PIB l'an prochain. Privé de majorité, Sébastien Lecornu pourrait recourir, comme l'an passé, à l'article 49.3 de la Constitution en échange d'une non-censure. Notez que Michel-Édouard Leclerc, le président du comité stratégique des centres Leclerc, sera demain matin à 8h10 l'invité de la grande interview Europe 1 CNews. Le patron de l'OTAN s'est entretenu avec le premier ministre bulgare après l'attaque de deux nouveaux navires près des côtes bulgares. La semaine dernière, deux navires marchands avaient déjà été frappés par des drones en mer Noire. L'OTAN ajustera son dispositif de défense selon les besoins, a déclaré le patron de l'Alliance. L'opération est qualifiée de peu risquée. Le pape Léon XIV est hospitalisé aujourd'hui à l'hôpital Gemelli à Rome pour qu'on lui retire un nodule au poumon. Un nodule découvert à un stade très précoce. Télisson Aurélien affirme qu'aucune phrase de son roman « C'était ça ou mourir » n'a été créée avec l'intelligence artificielle. Il reconnaît toutefois avoir commis des erreurs inacceptables en plagiant des textes d'auteurs reconnus après son arrivée au Canada. Télisson Aurélien, écarté du Goncourt et du Fémina, mais toujours en lice à ce stade pour le Renaudot. Le mondial de l'automobile a ouvert ses portes au public aujourd'hui. Quelques 500 000 visiteurs sont attendus sur place jusqu'à dimanche. Ils vont pouvoir tester sur inscription près de 90 modèles de 20 marques et pour la première fois des véhicules autonomes. Et puis la Formule 1 sera de retour en Afrique au début des années 2030 avec un Grand Prix au Rwanda. Un circuit va être construit à proximité de Kigali, la capitale. Il n'y avait plus eu de Grand Prix de Formule 1 en Afrique depuis 1993.
3: Et je crois que c'était à Johannesburg, peut-être. À vérifier. Il est 17h03. Vous avez donné une information qui est importante et je vais voir si j'ai un peu d'autorité dans cette équipe. Qu'ai-je demandé hier, les amis, monsieur Guinec? Qu'ai-je demandé hier?

0: Bonsoir, bonsoir à tous. Comment ça va en ce mardi soir? C'est Wendy qui vous rejoint. On est ensemble 19h, 20h pour vos petites annonces et 20h, minuit pour vos annonces de rencontres. Pour cette première heure, les numéros 02 62 99 12 00 pour vos vols et vos pertes. 02 62 99 14 00 pour vos annonces diverses. Le radioguidage et le numéro des trouvés aussi également. 02 62 41 51 51. On est ensemble jusqu'à 20h pour vos petites annonces et on y va. Je vous donne les résultats du quintet dans quelques instants aussi. Donc le temps pousse de trappe, un petit papier et un stylo. Freedom, bonsoir.
1: Et allô, bonjour.
0: Oui, bonsoir.
1: Mais là en direct là.
0: Oui, ou là en direct.
1: Parce que vous demandez comment ça se fait le chantier de Saint-Paul là.
0: Oui.
1: Je trouve qu'il fait un petit peu trop des ordres.
0: Ah, il dérange à où?
1: Ben, il y a des mots de ça en silence.
0: Mais Maratopiqué, il fait des autres, ça. Est-ce que tu n'as pas Maratopiqué silencieux?
1: Tous les jours, il dort, mais attends, il y a ça.
0: Oh là là, depuis quelle heure?
1: Ah, depuis 10h.
0: Depuis 10h, depuis 10h matin?
1: Oui.
0: Depuis 10h matin, il fait travaux, ben il n'y arrête plus, donc?
1: Ben ça, il n'y a plus de remis des prix.
0: Ben il travaille la nuit aussi?
1: La nuit, un petit peu, mais pas trop.
0: Depuis combien de chantiers, là?
1: Depuis semaine dernière.
0: D'accord. Et comment il fait pour travailler sur un chantier en mode silence? Il gagne pas?
1: Et c'est des montagnes par un.
0: Comment ça, il des montagnes par un?
1: Il lève un brick un par un.
0: Ah, il fait ça où? Allez, donne un coup de main, comme ça le chantier finit plus vite.
1: Pas du tout. Ah, mais si je fais ça, parce que voilà quoi.
0: Bah, il y a des autres, comme ça le chantier finit plus vite. Donne un petit coup de main. Vu qu'on gagne pas dormi la nuit, bah, donne un petit coup de main.
1: Ah, mais beaucoup de maman.
0: Bon, ben, il est bon, le message est passé, monsieur.
1: Bon.
0: Allez, bonne soirée à vous, bye bye. Bah oui, fait des ordres. Fait chantier, fait des ordres. Pas fait chantier la journée ou quoi? Fait chantier la nuit comme ça. La nuit de mon idor, hein, travaille après, hein. Freedom, bonsoir. Allô?
2: Allô?
0: Oui, bonsoir.
2: Bonsoir.
0: Oui?
2: Je vous appelle, là, s'il vous plaît.
0: Oui?
2: Moi, je cherche une paire de jantes.
0: Madame, vous avez le haut-parleur?
2: Et voilà, j'en vais.
0: Merci beaucoup. Je vous écoute. Vous cherchez une paire de jantes?
2: Oui, c'est pour une voiture. C'est pour une 207, s'il vous plaît.
0: Pour une 207, d'accord. Vous êtes sur quel... Oui, vous êtes sur quel secteur, madame?
2: Dans l'ouest.
0: Dans l'ouest, d'accord. Et c'est quelle taille qu'il faut pour les jantes, là?
2: 15. En 15.
0: Ah, en 15, d'accord.
2: C'est urgent, s'il vous plaît.
0: Il faut ou juste deux?
2: Oui, deux, si la personne, il a quatre, je prends les quatre. Hein,
0: d'accord.
2: S'il vous plaît.
0: Ok, très bien, pas de souci, ça marche. Quel numéro y appelle, madame?
2: 06-92.
0: Oui.
2: 21-79-98.
0: 06-92-21-79-98.
2: Voilà.
0: Les bons.
2: Merci beaucoup.
0: Merci à vous, bonne soirée.
2: Merci.
0: Au revoir. 02 62 99 14 00. Freedom, bonsoir.
3: Allô?
0: Oui, bonsoir.
3: Oui, bonjour. Bonsoir, oui.
0: Oui, je vous...
3: Voilà, je vends un petit véhicule thermique.
0: Alors, monsieur, est-ce que vous êtes sur haut-parleur, s'il vous plaît?
3: Non, non.
0: Non? D'accord, je vous écoute. Vous vendez?
3: Voilà, je vends un petit véhicule thermique de marque Citroën, modèle Saxo, 5 places. C'est une essence et non électrique ou hybride dont la batterie risque de s'enflammer avec porte bloquée, mais électronique installée dans les nouveaux modèles pour même être stoppée à distance si son rendant un événement non autorisé. Elle démarre au quart de tour, grimpe bien les côtes, roule bien, ne vibre pas au-delà de 90 à l'heure avec ses pneus de qualité. Couleur blanche, je la laisse pour 700 €, ce qui me, comme ça, je pourrais payer une bonne bouteille de vin.
0: Combien de kilométrage la voiture?
3: 116 000.
0: 116 000, ok.
3: C'est une première main avec carnet d'entretien disponible.
0: D'accord, ok. La voiture roule bien. Hein.
3: Ah oui, ça, il n'y a pas de souci, le moteur.
0: Intérieur, extérieur en bon état?
3: L'intérieur, oui. L'extérieur, les travaux à prévoir pour le contrôle technique.
0: Okay.
3: Et ça s'adresse plutôt à un bon bricoleur. on ne peut pas s'en servir de suite. Il y a des travaux à faire, notamment la rouille sur le toit.
0: D'accord. Ok.
3: C'est ça le plus gros, la carrosserie, quoi. Voilà.
0: Très bien. Vous êtes sur quel secteur, monsieur, s'il vous plaît ?
3: Saint-Pierre.
0: Ok, visible sur Saint-Pierre. Très bien. On peut vous appeler sur quel numéro, monsieur ?
3: Alors, 06 93 44.
0: Alors, non.
3: Ah non, non, pardon. Non, non. 06 93 77 13 04.
0: C'est ça, 06 93 77 13 04.
3: Voilà, bonne soirée.
0: Merci, bonne soirée à vous aussi, au revoir. 02 62 99 12 00, les vols et les pertes. Freedom, bonsoir.
4: Oui, bonsoir.
0: Bonsoir. Monsieur, je vous entends mal.
4: Oui, bien pour cette
0: monsieur. Monsieur, je vous entends mal.
4: Allô, oui, là, c'est bon.
0: Vous avez le haut-parleur?
4: Non.
0: Non? Oui, je vous écoute.
4: Oui, j'ai vend un lampé Bersté.
0: Alors, pour les ventes, vous êtes sur le mauvais numéro, monsieur. Il faudra appeler le 99 14 00, s'il vous plaît.
4: 14, d'accord.
0: Oui, merci beaucoup. Merci. Rappelez-moi tout de suite. Merci. 02 62 99 12 00, les vols et les pertes. Frédéric, bonsoir. Allô? Allô?
5: Oui, allô?
0: Oui, bonsoir.
5: Oui, bonsoir. C'est pour faire une annonce de perte,
0: oui.
5: Madame.
0: Oui, vous avez perdu quoi, madame?
5: Alors, une bague de fiançailles. C'est une solitaire. Oui.
0: Aïe. Bague de fiançailles. Là, la main, elle est nulle, alors.
5: Comme, bah,
0: tout nu sur la main.
5: Oui, c'est tout nu. Ma main.
0: Comment vous avez fait pour perdre ça? Elle a glissé?
5: Non, elle n'a pas glissé. On s'est un petit peu disputé. Après, bah, j'ai rendu.
0: Ah là là là là. Là.
5: Ben voilà.
0: Ça, c'est bonne, madame. Même ça, il tient la bague qu'il dispute. Où se vous la jetez?
5: Alors, en fait, nous l'étions sur Saint-Pierre, dans le. On voit les bars, enfin, les bars de front de mer de Saint-Pierre.
0: Oui.
5: L'un à l'océan, l'autre qui appelle le Saint-Pierre.
0: Oui.
5: C'est dans ces alentours-là. Et après, comme le front de mer de Saint-Pierre, on connaît un peu long, l'un a aussi l'île en l'air. C'est un bistrot, ça, c'est un bar bistrot.
0: D'accord.
5: Parce que comme le porte-monnaie, il avait un trou, on nous dit peut-être soit la glisser, ou juste, bah, à chaque fois, au lieu de la tirer le portefeuille, tu vois.
0: Mm-hmm.
5: Donc, soit c'est au niveau des bars. Donc, peut-être dans le sable aussi, quelqu'un l'a retrouvé jusqu'à l'y a payé par devant la caisse.
0: Mm-hmm.
5: Ou sinon, c'est l'île en l'air. Le front de mer de l'autre côté. Et au pire des cas, comme la sorte, le portefeuille aussi à la station, la première station qu'on quitte la 4 voies de Saint-Pierre, là.
0: Oui.
5: La première station à droite. Mais je crois que c'est Ola. Et là aussi, ben, le portefeuille était sorti pour acheter des cigarettes.
0: Mais c'est monsieur la perte sa bague ou c'est où?
5: Non, c'est moi la perte, mais comme a lancé, il a ramassé, il a mis dans le portefeuille.
0: Oh, t'es, il a pris le soin de ramasser.
5: Oui, il a ramassé, et dans le portefeuille, il avait un trou. Et
0: okay.
5: Donc, à chaque fois qu'il a sorti son portefeuille, c'est pour ça qu'il donne dans ces trajets-là.
0: D'accord.
5: C'est susceptible d'être dans ces trajets-là, ben, il pense qu'il l'a dû glisser.
0: Ok, d'accord, d'accord. Mais, ça, monsieur, comment elle a réagi?
5: Hein?
0: Monsieur, ça va? Le fait qu'on a plus de bagues, comment il y a réagi? T'es pas content?
5: Ben, il est fâché.
0: Ah.
5: Imaginement, il est fâché. Forcément.
0: Fais pas Adana, ou? Ben oui, fais un petit massage, un câlin. Ça, il pardonne facilement, ça. Au pire, il va racheter un autre, les bons.
5: Oh, racheter un autre, je pense pas.
0: Dans une grande surface, t'as connu, il y a un bon petit truc là où tourne les affaires, comme il met une bague dedans. Il va acheter un comme à pour, comme ça, prochain coup, il dispute là où peut lancer sa bague.
5: Oui, bah, florilège.
0: Florilège, bah, ça même. Il va acheter un bague florilège. La bague, elle est comment, madame?
5: Elle est en or et c'est une solitaire. Midi, une solitaire simple parce que ça reste une solitaire. Elle brille beaucoup parce que c'est du diamant.
0: D'accord.
5: Donc, bague en or, 18 carats et diamant. Et puis voilà, c'est une solitaire.
0: Ok, d'accord, très bien. Monsieur, pardonne à elle, hein, sois pas en colère. Monsieur, sois pas en colère, il arrive ça dans un match. Il arrive dans les coupes, ça, dispute. Tu connais ça, c'est toute madame, ça, il lance la bague comme à coller en collé, hein. Monsieur, pardonne-elle, monsieur. Au nom de toutes les femmes, je parle au nom de toutes les femmes. Pardonnez-la, monsieur.
5: Redis, mais t'es pas sûr, parle.
0: Monsieur, pardonnez-la, au nom de toutes les femmes, pardonnez-la. Il arrive ça dans les matchs, monsieur.
6: Ah oui,
0: mais. Mais ça, vous faut aussi ça que ça l'a joué une avec elle. Vous connaissez pas, faut pas une à femme que ça l'a joué une avec elle. Ça, vous faut même ça, monsieur, c'est pas son faute, c'est vous faut ça. Un petit peu d'humour. Sur quel numéro il appelle, alors, madame? En espérant vraiment qu'on retrouve la bague.
5: Oui.
0: Sur quel numéro il appelle, là-haut?
5: Alors, 06 93.
0: Oui.
5: 30.
0: Oui.
5: 25.
0: Mm-hmm.
5: 71.
0: 06 93 30 25 71.
5: 71.
0: Madame,
5: heureusement que. J'ai déjà fait, ma amie m'a publié un truc sur Facebook.
0: Oui.
5: Que j'étais publique, donc tout le monde l'a vu. Et aussi, elle a quand même reposté dessus le site, notre site Azot Freedom, sur, objet perdu.
0: D'accord, très bien. Voilà. Madame, le joli marié, là. Jette pas la bague mariage.
5: Non, mais la bague mariage.
0: Attention, là, c'est que la bague de fiançailles, ça va. Mais la bague de mariage coûte cher, ça c'est bon. Vous en avez rien pour acheter la bague mariage. Bon, ben madame, il espère vraiment qu'on s'est retrouvé.
5: Ben moi aussi, j'espère.
0: Allez, bonne soirée, Azot.
5: L'annonce ou bien...
0: Pardon ?
5: L'annonce, c'est vous qui fait ?
0: Ben oui, t'es en direct, là, madame.
5: Ah, pardon.
0: Ou t'es en direct, tout le monde l'a entendu, qu'on l'a disputé, ou la jette la bague. Allez, bonne soirée à Zot, les amoureux, bisous.
5: Merci,
0: bye bye. Mais oui, bah, on a vu, une raison de plus pour pas marier, quand ils disputent, ils jettent la bague, après ils gaspillent l'argent dans le vide. Freedom, bonsoir. Allô?
6: Allô?
0: Allô?
6: Bonsoir.
0: Je vous entends très mal, madame, je vous entends très faible.
6: Vous m'entendez?
0: Ah oui, c'est mieux, merci beaucoup.
6: Bon, parfait. Oui, je vous appelle parce que j'ai perdu ma clé de voiture cet après-midi entre Boiscourt et Grand Bassin, sur le chemin. Voilà, si toutefois quelqu'un l'avait vu, il l'avait ramassé.
0: D'accord, c'est quoi comme clé de voiture?
6: C'est une Toyota Aygo.
0: Une Toyota Aygo, d'accord. Vous avez fait comment pour rentrer chez vous, madame?
6: Eh ben, on stoppe.
0: C'est vrai?
6: Ben oui.
0: Mais madame, fallait nous appeler?
6: Ah ben oui, ben alors j'y ai pas pensé sur le coup. Hein,
0: mais comment ça, on pense pas à appeler Freedom?
6: Ben oui, j'ai pas pensé. Après, c'est rentré à la maison, j'y étais, ben faut que j'appelle Freedom.
0: Ben oui. Ben, en plus, pour des clés de voiture comme ça, si vous avez pas de double, ben oui, on aurait pu faire quelque chose pour vous.
6: J'ai pas de double.
0: Ah, en plus, elle a pas de double. Aïe, ben la voiture, vous l'avez laissée là-bas?
6: Ben oui.
0: Oh.
6: On va dire, hein, dis pas rien.
0: Oh mon Dieu, ah là là.
6: Une voiture, en plus, franchement, je pense que personne n'a trop envie d'avoir une voiture comme celle-là, mais par contre, ça me dépanne quand même, et puis surtout que bah, là, elle est bloquée là-bas parce que j'ai pas de...
0: Madame, vous savez, les temps sont durs, tout augmente.
6: C'est vrai.
0: Donc une petite voiture pour dépanner quand même.
6: Ouais. En tout cas, elle dépanne, et là, je suis bien embêtée, ouais.
0: Bah oui, pour le coup. Donc la voiture, elle est sur un parking, elle est où?
6: Ouais, elle est sur le parking, pas loin du sentier.
0: D'accord, ok. Oh là là là là.
6: Ouais.
0: Et il y a quoi sur la clé de voiture? Il y a des porte-clés, quelque chose comme ça?
6: Non, il n'y a pas de porte-clés, justement. Elle est dans mon sac comme ça. Et je me dis, à un moment, j'ai enlevé ma veste parce que j'avais un peu chaud. Et donc, j'ai ouvert. Est-ce que c'est à ce moment-là qu'elle est tombée? Je ne sais pas. Hein. Je vais quand même y retourner demain. Je vais faire l'aller-retour demain pour voir si je la retrouve. Mais bon, si quelqu'un l'a ramassé, des fois ça arrive, hein, il ramasse en disant mince, il y a une clé toute seule.
0: D'accord. Mais du coup, elle est tombée de votre poche, c'est ça?
6: Je sais pas. C'est-à-dire quand je suis avec la voiture, j'avais pas la clé dans le sac. Donc je sais pas du tout. Mais j'ai fait juste la descente Grand Bassin avec une amie et quand on est remonté, la clé était pas dans le sac. Donc est-ce que c'est quand on s'est arrêté pique-niquer en bas? Est-ce que je sais pas.
0: D'accord.
6: C'est sur le sentier quand j'ai rajouté de l'eau, je sais pas en fait. Hein.
0: Ah là là là là. Il faudrait penser à mettre un GPS sur les clés de voiture quand même.
6: Et c'est ce qu'on m'a dit. Et en plus, le pire, c'est que hier, je suis passée demander combien ça coûtait pour faire un double et j'ai dit au monsieur, je repasse dans la semaine.
0: D'accord. Ah ben. Voilà.
6: C'est fichu.
0: Il n'y a plus de double, il n'y a plus la clé pour faire le double.
6: Non, alors bon, j'espère encore à ma bonne étoile que peut-être quelqu'un l'a trouvé ou peut-être que je vais retrouver sur le sentier demain. Mais voilà, j'ai dit que j'allais passer un petit coup de fil.
0: Parce et ça a été perdu vers quelle heure, ça, à peu près, madame?
6: Je dirais entre 11h ou 10h, entre 10h et 15h.
0: D'accord, ok. Ouais. Et vous en êtes rendu compte un petit peu tard?
6: En arrivant à 15h sur le parking, quoi.
0: Ah oui.
6: C'est d'accord. Ça. En fait, on est remonté à 15h, c'est pour ça que ça peut être entre les deux.
0: Ok, d'accord.
6: Voilà.
0: Bon.
6: C'est embêtant.
0: Ben oui, c'est très embêtant.
6: Donc, je sais que des fois, Freedom fait des miracles et puis que les auditeurs aussi parfois font des miracles. Alors je dis, je vais appeler Freedom.
0: Ben oui, mais la prochaine fois, enfin, j'espère pas la prochaine fois quand même. Mais bon, si jamais quand vous perdez une clé de voiture comme ça, parce que là vous avez dû faire du stop quand même, donc c'est embêtant, n'hésitez pas à nous appeler la journée, comme ça les auditeurs peuvent vous aider à chercher aussi.
6: Ben oui, c'est vrai. c'est vrai.
0: Oui, bon.
6: Comme vous dites, j'espère qu'il n'y aura pas de prochaine fois.
0: Mais... bah non, mais alors pour la prochaine fois, attachez bien la clé de voiture sur le sac.
6: Voilà.
0: Je sais pas, ou mettez un GPS dessus, je sais pas.
6: C'est ça, c'est déjà, c'est pas bien de l'avoir mis comme ça dans le sac en vrac, j'aurais dû l'attacher.
0: Mais ouais, bon, mais c'est le sac des femmes, hein, qu'est-ce que vous voulez.
6: Et oui, et puis après on fait le match, mais ça sert à rien d'en faire le match quand c'est fichu. Donc voilà, allez, je compte sur ma bonne étoile.
0: Et là, les hommes, ils ont la mauvaise langue, ils vont dire « Oh, mais ça arrive qu'aux femmes, il n'y a que les femmes pour perdre les clés. »
6: C'est facile de dire ça.
0: Mauvaise langue. Bon, madame, on vous appelle sur quel numéro si on a retrouvé votre clé?
6: Alors, 0680.
0: Alors, il faudra donner le fixe, s'il vous plaît, madame.
6: Ah, le fixe, mon Dieu, oui. Seigneur. En fait, je suis obligée de vous appeler par le fixe parce que j'ai pas de réseau chez moi.
0: Ah, mince. Bah oui, mais en fait, on doit donner le numéro sur lequel que vous nous appelez.
6: Je regarde au moins sur mon portable, parce que c'est que je connais même pas le numéro.
0: Vous voulez que je le donne, madame?
6: Ah, vous me le donnez?
0: Bah, je peux le donner si vous voulez, je l'ai affiché devant moi.
6: Bah oui, parce que c'est que je le connais même pas.
0: 02 62 70 56 64.
6: Voilà, et dans ce cas-là, bah, laisse un message, parce que c'est pas le téléphone que j'utilise le plus souvent, en fait.
0: D'accord. Après, sinon, madame, si vraiment vous voulez laisser votre numéro de portable, vous rappelez le standard 41 51 51 avec votre numéro de téléphone, juste histoire qu'on puisse vérifier.
6: D'accord.
0: Bah, d'accord, comme ça, je vous transmets le numéro de téléphone.
6: Ça passe.
0: Comme ça,
6: 41
0: Alors, 41 51 51.
6: Ok, c'est bon. Bah,
0: comme ça, on collecte d'ego, vérifie le numéro et moi, je pourrais le passer à l'antenne après.
6: D'accord. Et sinon, bah, garde toujours celui-là. Hein.
0: Ça marche, pas de souci, madame.
6: Merci beaucoup.
0: Bonne soirée à vous, madame.
6: Merci.
0: Au revoir. Ouais, mais c'est embêtant, ça, comme ça. Clé de voiture perdue, du coup. Ouais, c'est embêtant. Donc, c'est une Toyota Ego. Ça a été perdu entre Boiscourt et Grand Bassin. Donc, si vous avez retrouvé cette clé, vous appelez le 02 62 70 56 64. Madame qui donnera son numéro de téléphone portable un petit peu plus tard. On va aller par ici. Freedom, bonsoir. Allô?
7: Allô?
0: Oui, bonsoir.
7: Oui, bonsoir, madame.
0: Oui.
7: Voilà, pour une petite annonce.
0: Monsieur, je vous entends mal.
7: Ah oui, voilà, attendez. Il faut que je coupe le son parce que...
0: Oui, il faut couper le son, couper la radio, couper le haut-parleur, coupe tout.
7: Non, mais j'ai pas...
0: Coupe tout, tout, monsieur, tout. Allô? Allô?
7: Allô?
0: Oui?
7: Vous m'entendez bien?
0: Vous avez le haut-parleur ou pas, monsieur?
7: Non.
0: Non? Mais parlez un petit peu plus près du téléphone ou changez de pièce parce que ça résonne.
7: Bon, je suis prêt là, je suis prêt.
0: D'accord, ça, vous êtes dans une pièce où il n'y a pas de meubles, ça résonne.
7: Bon, t'as coupé le haut-parleur.
0: Ah, c'est mieux. Allez-y.
7: Alors là, je suis parce que je suis un peu loin.
0: Voilà, allez-y.
7: Vous m'entendez bien?
0: On va faire avec si vous n'avez pas le haut-parleur. Allez-y, monsieur, qu'est-ce qui vous arrive? Dites-nous. Alors, tout. Vous vendez quoi?
7: Une DS20.
0: Vous vendez une
7: DS.
0: Une Citroën DS.
7: DS20.
0: Oui.
7: De 1968.
0: De 1968?
7: Oui.
0: Ouh là là là là là là là là, monsieur, une voiture de collection comme ça?
7: De collection, oui.
0: Ah, une voiture de collection comme ça, monsieur?
7: C'est difficile à trouver.
0: Ah ben oui, ben les voitures de collection, les voitures anciennes comme ça, elle est de quelle couleur?
7: Elle est rouge.
0: De couleur rouge en plus, rouge pétant.
7: Oh ouais, c'est rouge Citroën.
0: Et pourquoi vous vous en séparez?
7: Oh, parce que elle est dans un garage et mon temps qu'elle aille servir à quelqu'un qui s'en servira.
0: Pardon?
7: Non, pour que quelqu'un puisse s'en servir, je m'en sers plus là, parce que je suis un monsieur d'âge, alors c'est fini tout ça.
0: Ah, vous pouvez plus conduire, c'est ça?
7: Voilà.
0: Le cœur doit faire un peu mal là quand même, monsieur, non?
7: Pardon?
0: Le cœur, il fait pas un petit peu mal de se séparer d'une voiture comme ça?
7: Non, ça fait rien. C'est comme les femmes, on peut se séparer facilement.
0: Mais lequel fait un peu mal quand même, monsieur Gros, quitte à madame.
7: Oui. Non, mais madame, elle sent le mal d'aller faire le Citroën, elle sent pas le mal.
0: Mais oui, ben, en plus, il y a des souvenirs avec cette voiture.
7: Non, non, non.
0: D'accord.
7: Je n'ai que des bons souvenirs.
0: D'accord.
7: C'est le cas, madame.
0: Combien?
7: Vous savez. J'ai une tête de souvenir.
0: Ah ben oui, ben avec ça, vous l'avez depuis combien d'années? Vous l'avez depuis le début? Depuis combien de temps vous l'avez?
7: Oh là là, je l'ai depuis des années.
0: Ah ouais? Depuis 1968 ?
7: Citroën, et j'ai travaillé comme vendeur vélo chez Citroën.
0: D'accord.
7: En Lot-et-Garonne.
0: D'accord, ok.
7: Je vendais des voitures et puis j'ai acheté des voitures. J'ai même acheté une DS21 cabriolet, décapotable.
0: Oh, vous aimez bien les Citroën, vous ?
7: Carrosserie chaperon.
0: Vous aimez bien les Citroën ?
7: Ah oui, j'aime bien Citroën, formidable, des bagnoles magnifiques. J'ai encore une autre voiture, une Citroën, une DS19.
0: Vous avez une DS19 aussi ?
7: Non, une 19, oui, c'est une berline, 4 portes.
0: D'accord, ah ouais.
7: Ouais, ouais.
0: Citroën 19 aussi. Et celle-là, vous l'avez encore ou pas?
7: Oui, toujours.
0: D'accord. Vous ne la vendez pas?
7: Non.
0: Il faut bien en garder une quand même.
7: J'ai jamais.
0: Ah là là là là. Et vous la vendez à combien, monsieur, la Citroën, là?
7: Écoutez, je me suis renseigné avec Internet. Il y a des DS, comme la mienne, elle a les phares, c'est une 68, elle a les phares directionnels. Les phares avant, c'est les phares directionnels. Vous savez, les phares qui tournent dans les virages, à droite ou à gauche.
0: Oui.
7: Carrosserie de 68.
0: D'accord.
7: C'est une bonne bagnole, les suspensions oléognomatiques, enfin, super, quoi, bonne bagnole. Bon, alors ils disent, sur Internet, ils me disent entre 12 000 et 16 000.
0: Entre 12 000 et 16 000
7: euros, oui.
0: D'accord, ok.
7: C'est pas cher, hein?
0: Bah, ça va quand même pour une voiture ancienne.
7: Oui, mais enfin, c'est recherché, vous savez, des CDS.
0: Mettez à 17 000, monsieur, mettez à 17 000.
7: Pardon ?
0: Mettez à 17 000, c'est une voiture ancienne. Après, vous négociez un peu le prix, vous descendez à 16 000, mais mettez à 17 000, vous arrondissez un peu le truc. Mais est-ce que vous voulez la vendre entre 12 000 et 16 000 ou bien vous voulez la vendre, vous coupez la poire en deux, vous la vendez à, je sais pas, 14 000 ?
7: Je sais pas, on verra suivant le fond que fera le monsieur, je ne sais pas.
0: Dégo, à combien monsieur peut vendre voiture là?
7: Comment ça?
0: Bah attends, moi je demande aux experts automobiles. On a des experts automobiles ici. On va vous donner un prix, monsieur. Dégo, une voiture comme ça ancienne, combien ils vendent ça? 14 000? Oui. Ben, Dégo l'a dit 14-15 000.
7: Eh bien, on n'est pas loin.
0: 14-15 000. Bastien, voiture collection comme ça, combien ils vendent? Ah, et qu'elle ne connaît pas, expert automobile comme moi, la travaille dans une bonne loto, connaît pas, arrête à Oudon. Bastien l'a dit 16 000. 16 000 euros, monsieur, vendre 16 000 euros, prix négociable.
7: Bon, négociable, ok.
0: Monsieur, Nena, Bastien l'a redarna à où là? Bastien l'a redarna à où, il a dit au 25 000 euros, il a acheté tout de suite, il a redarna à où.
7: Ah, mais bien sûr,
0: dis-à-lidon, pas couillon, dis-à-lidon.
7: Qu'est-ce que je fais avec ça?
0: Peut-être âgé le monsieur, mais il en a dans le cerveau, hein. On n'en a pas quand même, hein.
7: Ouais.
0: Bon, allez, monsieur, on met entre 12 000 et 14 000 ou bien on met quoi?
7: Je sais pas, 16 000, non, parce que ça, c'est pas normal.
0: Hein. On va faire les enchères. Vous vendez au plus offrant. Voilà, on vend en plus en France. C'est quand même une voiture de collection, quand même. Hein. C'est pas n'importe quelle voiture.
7: C'est une bagnole qui est recherchée. Je vous garantis, vous verrez.
0: Ah.
7: Il y aura sûrement des gens qui vont appeler.
0: Bah voilà. Bon, ça sera au plus offrant. Voilà. Donc on le dit, ça sera au plus offrant. Il s'agit quand même d'une voiture de collection. Donc, hein.
7: Absolument.
0: Voilà.
7: Absolument.
0: On peut vous appeler sur quel numéro, monsieur?
7: Je donne mon numéro là.
0: Oui.
7: 0692.
0: Oui.
7: 67 56 17.
0: 06 92 67 56 17.
7: Oui, madame.
0: Voilà, monsieur, l'annonce est passée.
7: C'est bon, merci beaucoup.
0: Merci à vous, monsieur, très belle soirée.
7: Merci.
0: Merci, au revoir. Bon, ben là, les enchères, place aux enchères, ça sera vendu au plus offrant. Une voiture de collection, hein, une voiture ancienne. Il s'agit d'une DS Citroën de 1968 quand même. Hein, donc DS Citroën 20 de 1968, elle est de couleur rouge. Donc voilà, ça sera à vendre au plus offrant. Si vous voulez cette voiture de collection, vous appelez le 06 92 67 56 17. On marque une pause et on reprend après. Ne bougez pas.
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0: Oui, je vous ai pas oublié, l'arrivée du quintet, prends bien votre papier, votre stylo, l'arrivée du quintet donc aujourd'hui, il fallait jouer les numéros 9, 16, 2, 14 et l'As, 9, 16, 2, 14 et l'As, voilà, 02 62 99 12 00 pour les vols et les pertes, hein. Nous sommes toujours dans les petites annonces, le 02 62 99 14 00 pour vos annonces diverses, et puis les trouver radio guidage aussi également, 02 62 41 51 51. Prudhomme, bonsoir.
11: Oui, bonsoir.
0: Oui, bonsoir.
11: Vous allez bien?
0: Ça va, merci, et vous?
11: Ah, ça va, avec mardi, mes codines qui vivent.
0: Mardi, je connais même plus quel jour.
11: Ça va, travail.
0: C'est que le début de semaine, monsieur? Comment les dur, donc?
11: Oh, vous allez dire, oui, mais des fois, le travail est même les durs. Ah. Les choses, faites de partout, vous te touchez, vous voyez, vous
0: dites. Quoi, où travaille, où ça? Où travaille dans le chemin?
11: On dit, mon chien, moi, des fingers, dans le qui, là.
0: Où est-ce que vous travaillez dans la rue, dans le chemin?
11: Non, ben oui, travaille même à son moment, mais il gagne des petites clés grâce des fois avec la radio.
0: D'accord.
11: La radio Freedom, voilà, il fait des toits de chantier pour des gens, ben ils sont satisfaits du travail. Hein.
0: Ok, et, d'accord.
11: Et ben, il gagne des petites clés comme ça, ben il permet à moi de me donner mon petit monnaie, entre guillemets. Voilà.
0: Et les durs, hein, travailler au maçon comme ça, travailler sur chantier, les durs?
11: Non, mais tu travailles dans l'entreprise, mais mal arrêté parce que il y avait trop d'abuseurs, ils ne payaient pas. Et on connaît peu souffrir, c'est jamais inversé. Donc, à un certain moment, on avait marre parce qu'on faisait plus qu'il fallait.
0: Mm-hmm.
11: Et au final, au niveau de la paye, ben, ils ne montaient pas. C'était toujours le même topo. Ben, moi, disons, moi, t'es pour travailler.
0: Monsieur, mais pas à tous les commas, dans tout le travail, t'es mal payé, non?
11: Ah, non, ben, médium, madame. Maçonnerie, c'est autre chose, hein. C'est pas.
0: C'est vrai?
11: Un cahier, un stylo, ça écrit comme un professeur, pas pareil. Hein. Et là-bas, il dit, faut serrer encore la ceinture. Il ne faut plus dire rien parce qu'il y aurait tellement de choses à dire.
0: Ben, mais si vous serrez trop la ceinture, va péter, vous respirez plus.
11: Non, à la fin des votes, de ce qu'a pété, et ça là-bas, on va délâcher 3-4 fois qu'on fait de plus.
0: Les affaires, ils pètent le bout de ruissotte.
11: Bon, déjà pour assis d'abord, le bout de poissonne. Et là, aussi, de serrer la ceinture. Ben, déjà, serrer les votes en premier, hein. On va gagner un peu d'économie, non?
0: Ben là, depuis où travaille ou tout seul, les mieux?
11: Ah oui, mais t'as qu'à manœuvre là, tout ça tranquille, oui.
0: Vous payez le manœuvre?
11: Non, c'est le propriétaire qui paye, avec le manœuvre.
0: Okay,
11: ben, je fais tester, je vais faire l'agrandissement pour des personnes, je vais faire le carrelage. Ah, des petits travaux tranquilles, moi. Pas de gros travaux, mais des travaux qui dépendent à moi, des petits monnaies à la fin du mois.
0: Voilà, ah ben oui, ils servent ça quand même.
11: Ah ben pas cher. Et heureusement, c'est pas par cher, quand t'as pas réussi, t'es foutu encore là. Mais c'est la tête sous l'eau, c'est pas hors de l'eau, c'est sous l'eau.
0: Sous l'eau, bah oui, bah, les temps les durs.
11: Oui, du coup, là, moi, je bah, même, bah, après, il gagne pour le carrelage,
0: mm-hmm.
11: Il gagne faire la peinture, moi, l'onage, je me fais aussi. Après, s'il met un agrandissement, qui dit l'atoll, qui dit soit l'environnement à faire, un petit truc comme ça. Après, s'il met un clôture aussi. Il fait aussi des clôtures aussi.
0: Mm-hmm.
11: Et enfin, il voudrait un travail que pour moi, on m'enlève dans le travail. Tu comprends? Parce que Stéphane, elle travaille seule, mais comme moi, je suis travailler mon manœuvre, elle nous faire que Lucie gagne son travail. Lucie, tu comprends?
12: Mm-hmm.
11: Voilà, il y a pareil. Et donc, moi, Elie, c'est de bosser, hein, il travaille bien, propre. Ni lui, ni moi, ni fume, ni boire pas non plus.

0: soit c'était des comment on appelle ça, des numéros prépayés, quoi.
1: Ok.
0: Voilà, donc il n'y avait pas de suite, alors que bon, on a parlé bien, et puis ben voilà, patatrac, tout ça il tombe à l'eau.
1: Donc t'as pu réussir à les joindre, t'as pas réussi à les joindre alors?
0: Non, non, j'ai
1: moi, pas... C'est quoi ces femmes là? Non mais franchement...
0: Quand elles appellent, quand on passe l'annonce, comme on dit, l'ambiance est chaude. C'est pour ça d'ailleurs, ça s'appelle chaleur tropicale.
1: Bah oui.
0: Donc l'ambiance est chaude, et puis après, bah, la flamme s'éteint, c'est dommage.
1: Bah faut la rallumer la flamme, Jean-Noël.
0: Ah ben, t'es, il souffle bien.
1: Hein. Voilà, mais justement, faut pas souffler dessus. C'est quand tu souffles dessus que ça s'éteint.
0: Voilà. Bon, donc, ben, je répète un petit peu. Donc, moi, je suis un métropolitain qui a vécu à La Réunion pendant longtemps. Voilà, je suis un ancien de l'armée. Après, j'ai terminé comme travailleur social. Et puis, ben, j'ai 70 ans passés. Je fais 1m75, 85, 90. Hein. Ça, voilà. J'ai encore tous mes cheveux. Je suis brun. Qu'est-ce que je peux dire d'autre? Alors, chose importante, parce que ça, c'est, je pense que c'est le plus important, parce que c'est pas la peine de mentir, je suis malvoyant.
1: D'accord.
0: Ça, c'est important. Donc, c'est pas de naissance, hein. C'est une réaction à une opération de la cataracte pendant la période du Covid. Et là, ça a tourné en infection, en tout ce qu'on peut imaginer, en zona ophtalmique.
1: Ben, je choisis la tête, moi. Excusez-moi, mais tout le monde n'y arrête pas à appeler Diego. Ben, je choisis la tête, moi, à la radio, là, t'es là, l'antenne, je choisis la tête, moi. Ben, n'as-tu figé, il y a fiché, t'es là. Ben.
0: Voilà.
1: Tâche, t'es nénène, t'es à côté de mon lit.
0: Qui habite en métropole, si c'est possible.
1: Oui.
0: Une réunionnaise ou autre, hein, ça n'a pas d'importance, de 58 à, allez, 70. Qui a son permis, si c'est possible.
1: Tu as quel âge, toi?
0: Moi, 70.
1: 70.
0: Je ne fais pas du tout, hein, je te le dis. Hein.
1: Oh ben, je ne sais pas, je ne te vois pas. Donc, je ne sais pas, moi, si tu l'es fait ou pas.
0: Non, je ne fais pas. Mais on ne me croit pas. Bon, j'ai des grandes filles de 52 ans, hein, quand même. Hein, donc, je ne fais pas mon âge. Et donc, qu'est-ce que je peux dire d'autre? Ben, j'aime beaucoup écrire tout ce qui est littéraire. J'aime bien écrire. Quelqu'un qui éventuellement peut m'aider pour m'accompagner dans l'écriture de mon bouquin, voilà, parce que ça avance bien. Mais maintenant, je suis au stade où il faut le recopier. Et donc là, c'est le plus dur. Je peux dire le sujet. En fait, j'ai fait une métaphore entre, par exemple, c'est la vue du haut vue d'en bas.
1: La vue du haut, vue d'en bas. Ouais, ça, ouais. La vue du haut, vue d'en bas.
0: La métaphore, c'est par exemple, tu vois, un chat qui est à la fenêtre, qui regarde en bas, qui est à l'intérieur, qui a à manger, qui a de l'amour. Et puis en bas, il regarde Madame Hérisson, qui est dans le froid, qui a rien. On peut lui donner des coups de pelle, des coups de pied, qu'on la protège pas, qui n'a pas à manger. Et donc, c'est une conversation entre les deux. Et je pense que c'est une belle métaphore parce que je ne cite personne, en fait. Moi, je ne donne pas de nom. Et j'ai travaillé longtemps sur ce sujet. C'est déjà protégé, le titre. Donc, j'ai travaillé là-dessus. Et c'est vrai que des gens sont intéressés. Mais maintenant, il faut le mettre sur papier. C'est un peu plus dur. Voilà. Donc, quelqu'un qui sait un peu faire un traitement texte, qui peut aussi, qui aime la musique, qui aime sortir, voilà. Je n'ai pas d'endroit précis en France, hein. Tu sais, je suis très... Pas trop le Nord et la Bretagne, mais bon, la France est grand. Donc, voilà, quelqu'un qui est sympa, qui a envie de faire un bout de chemin. Voilà, c'est tout. Quelle que soit sa confession, quelle que soit son origine, moi je suis ouvert. Qu'est-ce que je peux dire d'autre? Ben, je pense que c'est complet. Je ne sais pas si tu vois, je peux rajouter quelque chose, mais bon... Voilà, quelqu'un de sympa qui se prend pas la tête, surtout.
1: D'accord.
0: Moi, j'aime pas les prises de tête. J'ai horreur de ça. J'aime pas.
1: Ça dépend quelle tête. Hein.
0: Oui, non, non, mais bon, j'ai déjà eu des prises de tête. Tu vois, des gens qui veulent essayer de commencer à parler de religion. Je respecte toutes les religions, toutes les confessions, toutes les origines. Mais bon, arrive un moment, stop. Voilà. Parce que toutes les religions ont des belles choses. Mais on parle surtout des mauvaises et on laisse les bonnes de côté. Et moi, j'ai envie d'être positif, j'ai pas envie d'être négatif, tu vois. Parce que j'ai bien vécu et mal vécu jusqu'à présent. Ma perte de ma vision, ça a été quelque chose de horrible et que je souhaite, même à mon pire ennemi, je souhaite pas. Tu sais, tu

0: sors, tu rentres à l'hôpital, soi-disant, pour récupérer 5 dixièmes de ta vue, et tu sors, tu en as perdu 5. Donc, il ne t'en reste plus que quelques-uns. Et là, crois-moi, c'est le choc, et ce n'est pas du tout la retraite que j'avais envisagée. Même si tu es accompagné avec des enfants, tes petits-enfants, des amis, ils peuvent t'apporter toute l'amitié, tout le bonheur qui peut exister, mais bon, l'amour, c'est autre chose. L'amour, ça se partage pas, enfin, à mon avis.
1: Bien sûr que ça se partage, l'amour. Ben quoi, mais c'est vrai.
0: Avec tes grands sabots.
1: Mais ça se partage, l'amour.
0: Oui, bien sûr.
1: Ben, si les deux sont consentants, ça se partage.
0: Oui. Je sais pas si à mon âge, j'ai trop envie de... Ouais, non. Pas... Je sais pas. C'est pas... J'avais pas envisagé sous cet angle-là, tu vois.
1: Moi, je suis là pour vous faire voir tous les angles.
0: Oui, oui, je vois, t'es en train d'arrondir les angles. Ouais, ouais. Oui, oui.
1: Je propose des idées, après à vous de voir. Mais généralement, mes idées sont bonnes, tu vois.
0: T'as soufflé le chaud et le froid, toi. Bon, en tout cas, c'est pour ça que je vous aime beaucoup. À la radio, vous êtes des gens très sympas. Voilà. C'est, malheureusement, je peux pas vous écouter tout le temps. Mais quand je peux, voilà, je ne rate pas l'occasion. C'est vrai que j'ai pas parlé de beaucoup de sujets actuellement, notamment les petits conseils que je donne, parce que j'ai parlé beaucoup des incendies. Ah ben, tu vois, là en ce moment tout est délocalisé. Ben ma fille, par exemple, en tant que magistrat, elle a tout laissé tomber pour s'occuper des jugements, tu sais, sur les lycéens qui ont dégradé. Parce que comme ce sont souvent des mineurs, il faut que ça soit réglé en 24 heures, parce qu'on peut pas mettre en garde à vue des mineurs comme on met des majeurs.
1: Mm-mm.
0: Donc il faut que ça soit rapide.
1: Donc pas trop rapide quand même.
0: Ben non, normalement c'est ce qu'on appelle la comparution immédiate, donc il faut que ça soit réglé assez rapidement.
1: Mm-mm.
0: Quand on dit casseur-payeur, ça l'a fait beaucoup rigoler, pratiquement aucune famille n'est solvable. Je sais pas où on va trouver 30 millions d'euros pour réparer les lycées et les collèges. C'est impossible. Déjà, on n'arrive même pas à trouver de l'argent pour payer les dettes et la dette de la France. Moi, personnellement, bon, je veux pas prendre position, mais j'espère être assez vieux pour voir s'il y a vraiment quelque chose qui sera fait. Parce que tu vois, les incendies là, de l'année dernière, déjà, non, il y a 2 ans dans les Landes, les gens n'ont pas encore touché leur assurance.
1: Mm-mm.
0: Rien du tout. Il y a plus de 300 maisons qui ont été détruites complètement. Les assurances n'ont pas payé rien. Il y a 2 milliards à payer, personne n'a payé. Et les gens, ils vont passer leur deuxième, voire leur troisième hiver dehors. Parce que la région des Landes, Bordeaux, il fait très beau l'été. Mais crois-moi, l'hiver, quand ça pique, ça pique. Hein.
1: Ah oui, hein. Quand ça pique, ça pique. Hein.
0: Moi, je sais, je suis arrivé en 71
1: attention,
0: dans la région
1: hein.
0: de Bordeaux. Donc c'était en décembre. Je suis parti de la Réunion, il devait faire une petite trentaine de degrés. Et je suis arrivé à Bordeaux, il y avait de la neige. C'est la première fois de ma vie que je voyais la neige. Ben, ça fait choc.
1: Mm-mm.
0: Voilà, ça je ne l'ai pas oublié. Hein. Parce que c'était à l'époque du bumidome, tu vois. On m'a mis une vieille veste sur le dos et allez, démerde-toi. Allez, bon, dégage. Ah ben oui, hein, je me souviens de ça. Ça, c'est pas un bon souvenir, hein. Mais bon, c'est comme ça, quoi. Donc, pour revenir à nos moutons, donc voilà, quelqu'un de sympa qui a envie de faire un bout de chemin sans prise de tête, voilà. On peut faire des projets, il n'y a pas d'âge. Mais bon, c'est vrai que j'aime beaucoup la musique, j'aime beaucoup l'écriture, tout ce qui est littéraire. Voilà, j'aime bien. J'aime bien, je peux parler de tout, ça ne me dérange pas. Sauf si c'est, comme je disais tout à l'heure, les trucs qui me prennent la tête, hein, j'aime pas ça. Je sais pas si t'aimes les choses qui te prennent la tête, moi j'aime pas ça.
1: J'allais dire, bah, c'est pas l'heure pour me faire parler, Jean-Noël. Faut pas me faire parler à ces heures-ci, parce qu'après ça va envoyer des mails à l'ARCOM et tout ça, c'est bon. Hein.
0: Ah bah ouais.
1: Ah, c'est le problème avec l'ARCOM là, c'est bon, hein, laissez-nous tranquille. Là.
0: Bon d'accord, alors je donne mon téléphone.
1: Oui.
0: Le 06 31 71 31 39.
1: Mais tu veux une femme qui habite en France du coup ou à La Réunion?
0: En France, si c'est possible.
1: En
0: oui.
1: France, d'accord.
0: Ou alors qui pourrait venir en France.
1: Okay.
0: Bon, ça aurait été bien si elle était déjà en France.
1: Okay.
0: Il y a beaucoup de Réunionnais, hein, même d'autres personnes hein, qui écoutent la radio Freedom. Hein.
1: Bah oui, il y en a beaucoup, bah, bien sûr.
0: Voilà.
1: Mm-hmm.
0: Donc 06 31 71 31 39.
1: Ça marche, merci beaucoup Jean-Noël. Voilà.
0: Merci beaucoup.
1: À bientôt.
0: Bonne soirée à vous.
1: Bye bye. Merci. 0262, on va aller sur la libre antenne, le 1100. Freedom, bonsoir. Allô?
2: Comment elle est?
1: Ben, elle est là, c'est qui ça?
2: Oui, une dizaine.
1: Ben, à moi-même, ça.
2: C'est là que c'est bon.
1: Ah, ça chiait, ça.
2: Ah, retrompé, hein.
1: Ah, moi, tu quand même à tromper.
2: Ah non, il brille, brille, oui.
1: Ah, vous avez vu? On connaît, moi.
2: C'est là que c'est bon.
1: Ben, bien sûr. Comment il est?
2: Vous savez pas, il n'est pas la ligne.
1: Ben, on l'appelle sur le 11, c'est un mauvais numéro pour pas cette annonce, hein.
2: M'y connaissez, pas de dire, hein. Sinon, quelle nouvelle?
1: Ben, elle est là, doucement, hein.
2: Ah, moi?
1: M'a dit, il m'a fait une bonne nuit de sommeil hier soir, mais il est en forme, moi. Vous allez pas après ce soir midi, vous allez pas après, hein.
2: Ah, moi?
1: Ah, oui, vous allez pas après, mais ça fout de feu 22h30, là, mais ça fait brûler le studio tellement.
2: Ah, ben, là,
1: ouais. Mais ça fait brûler tout pour pied qui n'a pas éteint de feu.
2: Wendy.
1: N'a point de boucher incendie, t'es là, n'a point. Il gagne pas éteint de feu 22h30.
2: Mais il a éteint, mais.
1: Ah oui, Kalou gay est
2: ben oui. Hey, madame, à demain, m'a pas appelé pour. M'a pas appelé pour mes 60 ans.
1: Quand ça, elle a gagné 60 ans?
2: M'a vieille aux années,
1: en fait. Ben, et puis, moi j'y ai, hein. Quand ça, elle a gagné 60 ans?
2: Septembre rose? Septembre, le 26.
1: Mais pourquoi c'est moi septembre rose? Là, ou la gagne, ou la, 20, le 26 septembre?
2: Ben oui.
1: Qu'est-ce qu'on l'a fait?
2: La fin de manger familial. Tranquillement.
1: D'accord. Il ouais. N'y a pas des problèmes, madame, pour ni souffle de bougie,
2: hein? Ben, il y a madame, moi, voilà.
1: Ah, ben, les bons.
2: Ben, après, c'est l'amitié, pas plus, hein.
1: L'amitié, pas plus?
2: Ben oui.
1: Ben, pourquoi?
2: Ben, il m'a invité à aller pour que nous sommes tout ensemble.
1: Mais comment, pourquoi elle n'a jamais parti plus loin? On veut pas ou ben c'est elle qui veut pas?
2: Ben après, Wendy.
1: Oui.
2: Faut mieux seule que mal accompagnée.
1: Ah, elle est bon, ça, elle est bon. Et là, la fin arrive à l'année, là, elle est bon, hein. Wendy, écoute, profite de la vie, maman, va, écoute, ça te prend avec la tête.
2: Nous, on s'est dansé ensemble avec Fabrice.
1: Ça colle la petite?
2: Non, parce que...
1: Coller la petite.
2: Wendy.
1: Oui.
2: Elle habite loin de moi, moi.
1: Oh là là, mais elle est pas grave, la distance, elle est bien. Comme ça, elle crée le manque et tout ça, elle est bon. Ouais, après, quand il retrouve là, c'est le feu. Elle est bon, ça, la distance.
2: Non, habituelle, elle est dansée avec Fabrice.
1: Elle est ça dansée avec Fabrice?
2: Non, au grand Fabrice, très bien.
1: Oui.
2: Mais et pas tout le temps, on n'est pas dans une association. Tu comprends?
1: Oui, je comprends.
2: Ouais, mais puis je te dis, mais il a mis ça trop.
1: C'est un trop. Voilà. Un trop.
2: Je me suis été avec Saint-Paul. Mais pas trop.
1: Hein?
2: Je me suis donné à Fabrice, c'était vite belle.
1: Oui.
2: Mais moi, et c'est pas bien. Pour moi, Saint-Paul, pour les danses, c'est vite belle.
1: On comprend pas, oui.
2: Non, tout le temps. Et ça pas bien. Pour moi, Saint-Paul, pour les danses, c'est vite belle. Tu comprends?
1: Oui.
2: Mais le trajet est long. Et quand nous allons, là, tu montes, tu vas danser la procession. Comment il passe loin?
1: Moulin joli.
2: Quel effet ce trajet, mais si me fait mon trajet.
1: Diego, elle a dit en possession, c'est carrousel.
2: Vous connaissez pas carrousel, mais carrousel, ça. Hein?
1: Ben, la possession.
2: La carrousel est. La possession, la carrousel est. Bah, pas, non. Je comprends, hein.
1: Oui.
2: Mais. Quand du coup, ça moulin, je vous dis, elle sera pas là, elle. Et quand je suis là, elle est pas là, elle est sur les dos. Après, non, ça m'a envoyé à Maurice là, vendredi. Et même pas mal.
1: Ah, on fait pitié, ben redonne notre femme.
2: Non, mais non. Nous, nous dansons très bien ensemble.
1: Ben alors, mais ça, t'es cligé.
2: Mais non.
1: Mais ça, on redonne notre, on veut pas. Mais ça, t'es cligé, fais un affaire.
2: Ouais, dis, le trajet, les doigts.
1: Mais n'est pas grave, ça. Rôde pas la distance ou.
2: Mais c'est la voiture, mais.
1: J'y ai, rôde pas ça ou. Tant qu'on passe de bons moments avec elle, rôde pas ça.
2: Ouais, ouais. Ça, c'est bon. Quand toi, nous passe des bons moments ensemble.
1: Bah voilà, bah alors.
2: C'est l'essentiel.
1: Ben oui, c'est l'essentiel. T'es maman et soyez heureux. Le monde est cruel là. Tout à fait, augmente. Demain, on connaît pas Soulou encore là. Profite.
2: Ah oui, à profiter de la vie.
1: Ah, bête, coiffé.
2: La vie est belle.
1: La vie est belle. La vie, c'est un bel cadeau. Bon, JR, un gros bisou, mon chéri.
2: Ah, on peut se raccrocher, ouais.
1: Ben oui. Il raccroche même. Après, Vadim, il reste trop longtemps au téléphone avec deux mounes.
2: Hein?
1: Après, Vadim, il reste trop longtemps au téléphone avec deux mounes.
2: Et voilà. Ben, c'est du côté, mais essaye d'avoir la ligne, je ne sais pas la ligne.
1: Non, faut buzzer.
2: Là.
1: Mais il est très demandé, moi. Mais il est très demandé, moi, quoi.
2: Est-ce que. Alors, plus, où c'est madame.
1: Vous connaissez de mon, il gagne la ligne avec moi, là. C'est de mon, il paye pour avoir la ligne, hein.
2: En plus, tu sais, madame, vous habitez pas trop loin de chez moi.
1: Quelle mais habite pas trop loin de chez vous.
2: Ben oui, vous connaissez, hein.
1: Pour habiter, c'est trop là-bas dans le trou bête. Mais j'habite pas dans le trou bête, moi.
2: Ok, madame maillot.
1: Bah, alors, parce que lui, porte maillot, mais sort de CN3 ou quoi? Il y a un maillot partout, hein. Il y a un maillot Saint-Denis, il y a un maillot Saint-Benoît, il y a un maillot Le Port, il y en a partout, hein.
2: Mais c'est pas le moins.
1: Mais mon appel là-haut, ben décroche. Allez, bisous. Bye bye.
2: Ouais, j'ai pas ça, non, soit,
1: mais. Ah, j'y ai, ou laissez-moi vos numéros pour passer l'annonce, arrête à Oudon.
2: Hein?
1: Ou laissez-moi vos numéros pour passer l'annonce, là, qu'est-ce que tu veux passer l'annonce?
2: Tout à l'heure.
1: Tout à l'heure, oui, bah, allez, bon, appelle-moi tout à l'heure. Allez, bisous, bye bye. Mais laisse à Oudon. Allez, bye bye. Allez, bisous. Et il rote le passer l'annonce devant tout le monde. On va aller faire ici. Frida, bonsoir.
3: Oui, allô, bonsoir.
1: Oui, bonsoir.
3: Oui, je vais passer l'annonce ce soir, s'il vous plaît.
1: Ouais, on peut tirer le haut-parleur, s'il te plaît.
3: Oui, je vais arriver.
1: Merci.
3: Là, ça va?
1: Oui.
3: Ok. Je vais passer un instant ce soir.
1: Comment tu t'appelles?
3: Oui, c'est Christophe.
1: Christophe, cri-cri d'amour.
3: Voilà, exactement. Je m'appelle Christophe et je voulais passer une rencontre pour ce soir et je recherchais des mecs pour ce soir, si c'est possible.
1: Tu cherches des hommes?
3: Oui.
1: Oh, bien. Actif ou passif?
3: Les deux, ça ne me dérange pas. Bon, oui. Je suis les deux.
1: Tu es les deux, d'accord, ok.
3: Voilà, je recherche des mecs actifs ou passifs, comme moi-même. Moi, je suis actif et passif, je suis dans le Nord. Mm-hmm. Et voilà, je recherche des mecs entre le Nord et l'Est, tout simplement, qui peut se déplacer. Moi, je ne peux pas recevoir, je suis très métissé. Et voilà.
1: Pourquoi tu ne peux pas recevoir?
3: Ben parce que je suis en vacances ici.
1: Hein?
3: Je suis en vacances.
1: Tu es en vacances où ça, à La Réunion?
3: Oui, oui, oui.
1: Bah, tu as un numéro de La Réunion?
3: Bah, parce que j'ai pris un téléphone, j'ai fait la pour 7 mois.
1: Les vrais, ça?
3: Bah oui, pourquoi?
1: M'y crois pas où?
3: Bah oui.
1: Menteur, m'y crois pas où?
3: Oui, je suis de Montpellier.
1: M'y crois pas où? Ou là, en vacances pendant 7 mois à La Réunion?
3: Oui, je suis en formation.
1: Mais mon monde l'a appelé au standard, l'a dit, ou appelle même pas Christophe en plus. L'a dit
3: non, moi, je connais pas de qui il parle, mais moi, je suis en formation. Pourquoi vous écoutez vos hommes?
1: Je sais pas, moi. On l'a jamais appelé Freedom, on l'a fini appelé Freedom.
3: Et peut-être pas moi, mais mon camarade, oui, peut-être, mais pas moi. Voilà, mais moi, je vis de la métropole, je vis à Montpellier.
1: Ok, d'accord.
3: Voilà.
1: Et tu fais quoi? Tu fais 7 mois ici et le reste là-bas?
3: Non, je travaille ici, c'est en formation.
1: Ok.
3: De l'entreprise.
1: Mm-hmm.
3: Voilà, c'est en formation, je suis de Saint-Denis.
1: Mm-hmm.
3: Voilà, il y a des gens qui ne m'avaient pas allé, ils m'ont dit pas si je veux passer un annonce, je passerai sur Freedom, tout simplement.
1: D'accord.
3: Voilà. C'est compliqué ou quoi?
1: Pourquoi tu causes gras comme ça?
3: Non, j'avais dit c'est une façon
1: Eh, hey, messieurs, là, mais je vais vous dire, oubliez pas, c'est qui a le pouvoir ici, hein. C'est moi qui ai le pouvoir ici.
3: Ah non, moi, j'ai rien.
1: Attention, hein, c'est moi qui ai le pouvoir ici. Hein. Moi, s'il y en a un qui me saoule, là, juste appuyer sur un bouton. Attention.
3: Si vous appelez, c'est vous qui allez mettre du jus, c'est tout.
1: Mm-mm. Bon, allez, laisse ton numéro, Christophe.
3: Christophe, 06 92 71 99 62. 06 92 71 99 62. Je vous remercie, je vous souhaite bonne soirée.
1: Merci, bonne soirée, bye bye.
3: Au revoir.
1: Prud'homme, bonsoir. Allô ?
4: Oui, bonsoir, c'est Wendy ?
1: Non, c'est pas Wendy, ça.
4: Si, c'est Wendy.
1: Non, c'est pas Wendy, ça. Menteur, ouais. Ça. C'est la voix, mais c'est pas Wendy.
4: Ouais, c'est pas grave. J'appelle pour passer une annonce en compte, si c'est possible.
1: Non, ma pas envie.
4: Bon, bah, tant pis.
1: C'est quoi le prénom ?
4: Michael.
1: Hein ?
4: Michael.
1: Michael ?
4: Oui.
1: D'accord, où se habite ?
4: Tampon.
1: Au tampon ?
4: Oui.
1: Ok, et tu as quel âge ?
4: J'ai 42 ans.
1: Ok, d'accord. Vas-y, je t'écoute pour ton annonce. Tu as 3 minutes. Presque 2. Bon, allez, je t'écoute.
4: Alors, j'habite au tampon. Je suis aux oreilles. Je suis blanc aux yeux bleus. Très mince. Plutôt pas mal. Très gentil, calme et respectueux envers les femmes.
1: Mm-hmm.
4: Très câlin aussi.
1: Très quoi ? Très câlin ?
4: Ouais.
1: Ok.
4: Alors, je peux me déplacer, je peux recevoir. Je cherche une femme ou une fille prioritairement très mince aussi, de préférence.
1: Mm-hmm.
4: Bon, après, sinon, faut voir. Hein. Rencontrer ou peut-être envoyer des photos avant si c'est loin.
1: Quelle photo ?
4: Bah, par exemple, si elle habite très loin du tampon, c'est mieux de s'échanger des photos avant de faire la route et puis d'être déçu, se déplacer pour rien.
1: Oui, mais même si elle envoie des photos, tu sais que les photos et la réalité, c'est pas pareil.
4: Je suis d'accord, mais au moins ça donne quand même une idée. Quoi.
1: Mais elle peut très bien t'envoyer deux fois ce photo.
4: Bah, bon, on va dire qu'il y a une chance sur deux que ce soit des vraies photos. Je crois que c'est positif.
1: Attends, il y a quelqu'un qui veut te parler là, apparemment. Bouge pas. Freedom, bonsoir. Allô ?
5: Allô ?
1: Oui, bonsoir.
5: Bonsoir.
1: Madame, vous pouvez parler plus fort, s'il vous plaît ?
5: Ah oui, voilà. Attends, je vais t'aider.
1: Oui.
5: Oui, bonsoir, ça va ?
1: Oui, ça va, merci.
5: C'est Michael, il s'appelle Franck. Michael, il passe souvent la danse.
1: Il s'appelle Franck ?
5: Ouais, avant, il habitait. Ah, il est à Bébraton. J'ai déjà contacté. Il est très beau, vraiment, hein. Mais il demande des photos. Tu m'entends, là?
1: Oui, je sais pas ce que vous faites, mais j'entends un peu.
5: Ah, merde, excuse-moi.
1: Il s'appelle Franck et apparemment, il a passé une annonce hier soir.
5: Hier soir et la semaine dernière aussi.
1: Mmh. Pourquoi tu l'as appelé, toi?
5: On a dit, oui, c'est longtemps, moi, 2 ans de ça.
1: D'accord, ok.
5: Et après, il demande des photos, tout entier, quoi, pour voir, voilà.
1: Et tu lui as envoyé des photos ?
5: Non, que le visage.
1: Ah,
5: et lui, il voulait tout.
1: Ah, il voulait tout ?
5: Ouais.
1: Oh là là.
5: Il est encore là, là ?
1: Oui, il est encore là, mais il y a les informations qui vont commencer, là.
5: Oh, je... Ouais. Attendez, je sais pas si c'est vraiment...
1: Mais restez en ligne, je vous reprends juste après, si vous voulez.
5: Non. Je sais pas si ça peut être sur WhatsApp, mais il est pas mal, si c'est vraiment lui, alors.
1: D'accord. Je vous laisse, il y a les informations qui vont commencer. Allez, merci, bisous, il est 21h à la Réunion.
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7: Au sommaire, l'acte 5 du mouvement lycéen s'achève dans une ambiance très tendue à Paris.
8: Des affrontements entre Black Bloc et forces de l'ordre ce soir en fin de cortège. 161 500 personnes réunies partout en France aujourd'hui. Bilan de la mobilisation dans quelques instants. Et nous serons à l'Assemblée où la crise lycéenne était au cœur des questions au gouvernement aujourd'hui. Au lendemain de la fusillade dans un collège d'Aubagne, le parquet national antiterroriste se saisit de l'enquête. L'adolescent qui a blessé le principal de l'établissement et une enseignante au fusil de chasse semble acquis à l'idéologie de la mouvance True Crime Community, fasciné par les tueries de masse. Les explications à suivre. Dans ce journal également, Europe 1 aux côtés de Jordan Bardella en visite à Madrid aujourd'hui pour soigner l'image du RN à l'international.
7: La tendance météo, Marie-Line Hérault.
9: Les nuages et la pluie disparaissent demain, retour du soleil et la douceur continue.
7: On vous retrouve à la fin du journal. Europe 1. Et donc l'acte 5 du mouvement lycéen marqué par un regain de mobilisation et quelques tensions.
8: 161 500 manifestants dans toute la France selon les autorités, contre 71 000 jeudi dernier et plus de 250 000 le 6 octobre. 360 actions recensées depuis ce matin sur tout le territoire, des blocages qui ont entraîné la fermeture de 214 lycées et des cortèges dans plusieurs dizaines de villes avec des tensions par endroits. C'était le cas dans la capitale en fin de journée, Jean-Baptiste Marty.
10: Oui, de nombreux heurts et des tensions toujours en cours entre CRS et Black Bloc. Les engins lanceurs d'eau sont de sortie pour repousser les manifestants. Plusieurs vitrines de commerce ont été vandalisées, quelques voitures brûlées tout au long du cortège. Au moins une dizaine de forces de l'ordre seraient blessées selon des sources policières et de nombreux manifestants ont été interpellés. Des tensions donc toujours en cours. Plus tôt dans la journée, des débordements ont également eu lieu devant certaines universités comme à Paris, devant l'université Panthéon-Assas. Des lycées avaient quant à eux fait le choix de fermer leurs portes comme au lycée Paul-Éluard à Saint-Denis où la militante écologiste suédoise Greta Thunberg s'est tout de même rendue ce matin.
11: Je suis venue pour montrer mon soutien à l'endroit où ce mouvement a débuté. Si nous vivons dans une société qui néglige les jeunes qui sont pourtant le futur, c'est le signe que cette société les a abandonnés. Il est donc temps que les jeunes se lèvent et fassent valoir leurs droits.
10: La venue de Greta Thunberg, saluée par le maire de la ville, Bali Bagayoko, sur les réseaux sociaux, nouvelle illustration de la récupération faite de ce mouvement lycéen.
8: Jean-Baptiste Marty, journaliste police-justice à la rédaction d'Europe 1, une mobilisation lycéenne marquée par des violences urbaines en série. 147 personnels enseignants blessés au total, une vingtaine rien qu'hier, soit le deuxième bilan quotidien le plus lourd depuis le début du mouvement. C'est ce qu'indique aujourd'hui le ministère de l'Éducation nationale. L'enseignement supérieur également touché par les blocages. 35% des universités perturbées aujourd'hui selon le gouvernement. C'était le cas à la faculté d'Assas à Paris, mais aussi à Saint-Étienne, Avignon ou encore Perpignan. C'est bien moins que les 90% de sites bloqués annoncés dans un premier temps par l'Union étudiante.
7: Les blocages, les manifestations et les violences étaient au cœur de la séance de questions au gouvernement aujourd'hui à l'Assemblée.
8: Après 3 semaines de colère lycéenne, l'exécutif essuie des critiques de toutes parts, accusé de réprimer trop sévèrement les manifestations ou au contraire de laisser la chienlit s'installer. Alexis de La Fontaine, c'était donc l'occasion aujourd'hui pour les ministres de s'expliquer sur leur gestion d'une crise qui dure, avec toujours le même équilibre, fermeté face aux casseurs et compréhension face aux revendications.
12: Oui, d'abord la fermeté sur ce point. Le ministre de l'Intérieur, Laurent Nunez, vise directement la France insoumise.
13: Une partie de la classe politique, une grande partie de l'ultra-gauche qui contribue très largement à la commission des exactions auxquelles nous assistons.
12: Mais au-delà des violences, le gouvernement accuse la France insoumise de diffuser des fake news. Écoutez le ministre de l'Enseignement supérieur, Philippe Baptiste.
14: Vous dites que Parcoursup, aujourd'hui, effectue un tri social. C'est totalement fou. Ce sont, depuis la création de Parcoursup, 150 000 jeunes boursiers qui ont eu le vœu de leur choix alors qu'ils ne l'auraient pas eu autrement.
12: Puis vient la compréhension. Le ministre de l'Éducation, Édouard Geoffrey, assure lire une grande partie des doléances lycéennes déposées sur la plateforme d'échange ouverte pour l'occasion.
15: C'est le sujet de la vétusté du bâti qui revient en premier dans chacune de ces collectivités. Et c'est très clair.
12: Sur ce sujet, des nouvelles annonces pourraient encore voir le jour en fonction des débats budgétaires à venir.
8: Alexis de La Fontaine du service politique d'Europe 1. L'Assemblée nationale qui va justement se pencher dès ce soir sur le budget 2027. La partie recette, désavouée en commission vendredi dernier, arrive dans l'hémicycle. Une motion de rejet préalable défendue par le PS sera étudiée avant l'ouverture des débats. Mais le RN ne la votera pas. Elle n'a donc aucune chance d'être adoptée. Les députés qui approuvent aujourd'hui à l'unanimité la loi transpartisane contre les violences sexistes et sexuelles. Texte réclamé par plusieurs associations dans le sillage de l'affaire Liana et dont les 110 mesures sont chiffrées à environ 5 milliards d'euros par an par le gouvernement. Le Sénat doit maintenant se pencher sur cette loi, probablement à partir du mois de janvier. Vous écoutez Europe 1, il est 19h05 au lendemain de la fusillade dans un collège d'Aubagne. L'enquête prend une nouvelle tournure. Alors que l'assaillant âgé de 14 ans est toujours en garde à vue, tout comme ses parents, les premières investigations semblent mettre en évidence une adhésion de l'adolescent à une idéologie radicale. Stéphane Burgat, vous êtes le correspondant d'Europe 1 dans les Bouches-du-Rhône. On l'apprend aujourd'hui, le parquet national antiterroriste se saisit du dossier.
16: Oui, en raison d'éléments inquiétants retrouvés lors de la perquisition et notamment dans les supports numériques de l'adolescent, les traces d'une possible adhésion à la mouvance True Crime Community, à savoir une communauté qui a glorifié les auteurs de tueries de masse. L'enquête apporte donc sur les faits de tentatives d'assassinat en relation avec une entreprise terroriste et association de malfaiteurs terroristes pour tenter de déterminer s'il a pu éventuellement bénéficier de complicité. Cet élève de 3e, selon les premiers éléments, vivait mal sa scolarité. Décrit comme perturbateur, il aurait déjà été convoqué à plusieurs reprises et ne supportait pas le principal du collège. Son acte ne visait pas, semble-t-il, les élèves, mais uniquement le personnel, par esprit de vengeance. Aux enquêteurs, il aurait également exprimé des regrets. Sa garde à vue a été prolongée, on ne sait pas pour l'heure s'il visait des personnes en particulier ou s'il a tiré de manière totalement délibérée. Ses parents sont eux aussi en garde à vue, aux mains des enquêteurs. Le père serait un ancien militaire, ancien tireur sportif. Ses armes étaient bien dans un casier fermé à clé, système que le collégien a pourtant réussi à déjouer.
8: Les précisions de Stéphane Burgat, correspondant d'Europe 1 dans les Bouches-du-Rhône. Et après cette nouvelle attaque en milieu scolaire, faut-il rendre obligatoire la fouille à l'entrée des établissements? C'était la question du jour sur Europe 1.fr et l'application Europe 1. Vous répondez non à 66%. Cette fusillade à Aubagne rappelle la menace permanente qui plane au-dessus des professeurs. Et c'est dans ce contexte que la France commémore aujourd'hui l'assassinat de Dominique Bernard, perpétré par un terroriste islamiste il y a 3 ans, jour pour jour, dans une cité scolaire d'Arras. Une cérémonie organisée en fin d'après-midi dans la ville du Pas-de-Calais. Europe 1 sur place dans le journal de 20h.
7: Jordan Bardella, quant à lui, tente de soigner la crédibilité internationale du RN.
8: Le président du Rassemblement National en déplacement en Espagne en ce début de semaine. Il assistait aujourd'hui à un forum économique à Madrid. Alexandre Chauveau, vous suivez cette visite pour Europe 1. Objectif, consolider les liens avec les futurs partenaires de Marine Le Pen en cas de victoire en 2027.
17: Oui, alors que Marine Le Pen fait campagne en France, Jordan Bardella enchaîne lui les déplacements à l'étranger, l'Angleterre et l'Italie le mois dernier, l'Espagne donc depuis hier, car le président du RN est désormais convaincu de l'importance de la coopération européenne pour appliquer la politique qu'il souhaite mettre en œuvre en France. Il l'a redit ce matin à Madrid devant un public de chefs d'entreprise espagnols.
18: Nous, il y a 10 ans, on était pour une approche beaucoup plus dure vis-à-vis de l'Union européenne, parce qu'au fond, dans l'Europe de Merkel, de Renzi, de Hollande à l'époque, nous n'avions d'autre choix que de sortir de cette Union européenne pour retrouver notre liberté et notre souveraineté. Aujourd'hui, les idées que nous représentons sont en train, je le crois, de gagner la négociation et de gagner la partie au niveau européen et dans nos États respectifs.
17: Jordan Bardella qui s'est exprimé tout à l'heure en espagnol, un discours d'une vingtaine de minutes, pro-entreprise et en faveur d'un protectionnisme européen. L'occasion d'étrier le bilan économique d'Emmanuel Macron et de dérouler ses propositions pour supprimer le nombre de normes à Paris comme à Bruxelles.
8: Alexandre Chauveau, envoyé spécial d'Europe 1 à Madrid. Hier, Jordan Bardella s'est rendu à Ceuta. Aujourd'hui, c'est le roi d'Espagne, Felipe VI, qui est venu à la rencontre des habitants de l'enclave débordée par un afflux de migrants en provenance du Maroc depuis l'été dernier. C'est la première visite d'un monarque sur place depuis Juan Carlos en 2007. Et puis la deuxième journée de Ligue des Champions de football démarre ce soir. 2 clubs français sur les terrains. Le RC Lens reçoit en ce moment le Sporting Portugal. 22 minutes de jeu, 1-0 pour le Sporting. Et Lille se déplace sur la pelouse d'Arsenal. Coup d'envoi à 21h. L'intégralité de la compétition est à suivre sur les antennes de Canal+.
7: Merci Maël Hassani, le ciel.
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7: Marilyn, c'est un mercredi ensoleillé que vous nous annoncez.
20: Oui Pierre, même si le matin on pourrait observer quelques nuages bas, de la grisaille et même quelques gouttes en Nouvelle-Aquitaine, des Midi-Pyrénées jusqu'aux Alpes et au Jura, les conditions vont rapidement s'améliorer. Plus au nord, quelques grisailles locales seront également possibles, mais les éclaircies s'imposeront dès la matinée et seront majoritaires l'après-midi. Résultat, du soleil et des températures très douces partout. En Corse, autour de Marseille et de Nice, le ciel sera un peu plus voilé qu'ailleurs, mais la journée sera franchement agréable. Et attention, la pluie fera son retour vendredi matin par le nord et l'ouest. Alors profitez bien de cette belle journée. Pour les températures, demain les minimales, 7 à Brest, 9 à Annecy, 10 à Cherbourg, 11 dans la capitale, 12 à Tarbes, 15 15 à Biarritz, 16 à Nîmes et 20 à Perpignan. Et les maximales, ça monte très haut. 17 à Charleville-Mézières, 19 à Dijon, 20 à Paris, 22 à Tours, 24 à Niort, 26 à Montpellier et à Cahors, 27 à Ajaccio et Albi, un gros 28 à Pau.
7: Merci beaucoup Marie-Line Hérault, 19h10, invité politique d'Europe 1 Soir, Guillaume Kasbarian, député EPR de Eure-et-Loir, président du parti de la liberté. C'est beau la liberté et ça permet de faire des économies, en tout cas à en entendre Guillaume Kasbarian qui va être avec nous dans quelques instants.
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0: Bonsoir, bonsoir tout le monde. Merci à ceux qui nous rejoignent. Il est 21h14 à La Réunion. Bon appétit si vous mangez. Là, il y en a deux qui sont en train de manger des saucisses parce qu'ils aiment bien les saucisses. Donc, bon, ils mangent tout le temps des saucisses. Ils mangent tout le temps saucisses. Allez, Diego. Ah, bah, Diego l'a dit. Allez, Diego, il mange salade. Il n'arrive pas rien, toi. Tu n'arrives pas. Tiens, mais il mange saucisses. Il aime saucisses, même lui. Il est 21h14, on est toujours dans vos annonces de rencontre, le 02 62 99 12 00, messieurs, mesdames, 02 62 99 13 00, la libre antenne pour parler, le 02 62 99 11 00, et puis le canal SMS que je lirai vos messages tout à l'heure, 06 92 91 5000 pour vos messages, voilà, n'hésitez pas à nous envoyer pour faire des petits coucou. Des petites dédicaces ou voilà, peu importe, pour dire des bêtises aussi, mais si c'est des bêtises, je les lirai qu'à 22h30. Et puis, il y a le rendez-vous également de la Moukatali vers 23h15, par là. Hein. Il y a Mickaël, je crois, qui est toujours... Mickaël ?
1: Ouais, je sais pas.
0: Mais alors, je dois t'appeler Mickaël ou je dois t'appeler Franck ?
1: Bah, comme tu veux, hein, parce que bah toi, par exemple, un coup, c'est Wendy, Esmeralda, donc tout le monde a...
0: Bah oui, mais moi, c'est normal, je suis animatrice, on mélange pas les torchons avec les serviettes, quand même.
1: Bon,
0: c'est pas moi qui passe une annonce et qui rôde des femmes.
1: Bon, on va dire que je suis animateur de mon annonce, bon, juste pour quelques minutes.
0: Mais du coup, tu t'appelles Mickaël, sauf que tu as déjà passé une annonce hier soir.
1: Hier soir, non. Dimanche, oui.
0: Dimanche, oui, mais hier soir, non.
1: Ben non, je pense que tu peux regarder. Donc.
0: D'accord, bon. Je te laisse le bénéfice du doute, hein.
1: Ben, je pense.
0: Mais tu demandes des photos de femmes nues ?
1: Certainement pas, hein.
0: Oh là là. Donc c'est la madame qui est menteuse alors ?
1: Bah je sais pas, bah déjà tu vois elle se trompe sur le jour, alors peut-être qu'elle me confond avec quelqu'un d'autre ou je sais pas quand c'était, je connais pas, je reconnais pas ses voix, donc moi j'ai pas besoin de demander des photos de famille hein, pour voir des... Enfin je sais pas, celui qui veut voir des femmes nues, il y a tout ce qu'il faut, internet et tout, il n'y a pas besoin de...
0: Il y a des photos de femmes nues sur internet ? Non.
1: Un homme qui veut voir des femmes nues, il va juste regarder sur internet. Tu vois.
0: C'est vrai ? Non.
1: Surtout toi, fais l'innocente, fais l'innocente.
0: Comment ça, il y a des photos de femmes nues sur internet ? Dis-moi pas, pas que c'est pas vrai.
1: Wendy, on te connaît pas sur Freedom.
0: Bon, allez, Mickaël, passe ton annonce.
1: Bon, alors je précise, voilà, c'est bien un pseudo, hein, donc je vois pas le problème.
0: Ok, pas de soucis, t'inquiète.
1: Bah alors, comme je disais, donc j'habite au tampon, je suis aux oreilles, je suis blonde et bleue, 1m75, très mince, et de préférence une femme très mince aussi.
0: D'accord.
1: Après, la couleur, enfin tout le reste, c'est secondaire, la religion, la couleur, l'origine, créole ou pas créole, j'ai pas de soucis. Si elle a des enfants, ça me dérange pas, j'aime bien les enfants.
0: D'accord, tu en as toi ou pas ?
1: Moi, j'en ai pas, mais
0: j'aime
1: bien les enfants.
0: Ok.
1: Après, comme je disais, je peux me déplacer, je peux recevoir. Bah, je suis quelqu'un de pas compliqué, hein, donc des activités simples, des petits plaisirs simples de la vie. Un petit cinéma, un petit resto, une petite balade. Après, ça dépend ce qu'elle aime, ça dépend ses goûts aussi, donc je peux m'adapter. Et puis, ben voilà, qu'elle soit assez jolie, puis qu'elle aime bien rigoler, quoi, parce que moi j'aime bien rigoler. Et puis voilà, quoi, ce sera déjà pas mal.
0: D'accord.
1: Après, c'est au feeling, ça dépend ce qu'elle cherche comme relation, et puis, ben voilà, je m'adapte, comme je disais.
0: Ça marche, Mickaël.
1: Voilà. Et tout dit ou il manque quelque chose ou...
0: Non. Bah après, celle qui veut faire plus connaissance, elle t'appellera.
1: Oui, voilà, pour plus de détails.
0: Oui, je t'écoute pour le numéro.
1: Alors, 06 93 82 72 92.
0: 06 93 82 72 92.
1: Voilà, je t'en remercie.
0: Très bien, merci Mickaël, bonne soirée.
1: Merci, toi aussi, au revoir.
0: Allez, merci, au revoir. Radio Freedom, bonsoir.
2: Wendy.
0: Oui.
2: Ah, oula.
0: Quoi fait ? Quoi moi encore ? Comment fait ?
2: Ben, je t'ai appelé, je sais pas, il y a 10 jours, un truc comme ça. On a discuté longtemps, je m'appelle JC.
0: JC, oui.
2: Il a dit, là, c'est sûr, avec ton annonce, là, tu vas avoir des appels, allez appeler JC et tout. Ben, pas que dalle, mais pas grand-chose.
0: Mais t'as eu des appels.
2: Mais très peu.
0: Bah alors, t'as eu des appels comme... Il y en a qui ont aucun appel, j'y sais.
2: Ah ouais?
0: Bah oui, il y en a qui ont zéro appel.
2: Ça m'étonne.
0: Eh, il faut toujours retenir le positif. Tu as eu combien d'appels?
2: Deux, et des personnes qui avaient, à mon avis, pas du tout écouté.
0: Pourquoi?
2: Bah parce que vraiment, ça correspondait pas du tout.
0: Ah mince. Bah tu as pas quand même fait connaissance?
2: Si.
0: Ah bon?
2: Si, bien sûr.
0: Ah bon? Il faut pas passer quand même non plus.
2: Non, mais c'est plutôt elle qui s'en convenait pas parce que c'était pas, ça correspondait pas à leur recherche.
0: Mm-mm.
2: Voilà, c'est pour ça que je dis qu'à mon avis, elle avait pas écouté. Mais bon, t'avais l'air bien sûr de toi et du coup.
0: Bah ouais, mais c'est les femmes aussi, elles savent pas ce qu'elles veulent et elles arrivent pas à reconnaître un vrai homme, tu vois. C'est pas de ma faute si elles reconnaissent pas un vrai homme.
2: Ouais, j'irai pas jusqu'à là, je sais pas si je pourrais me qualifier comme ça, mais bon, quand même.
0: Pourquoi t'es pas un vrai homme? Si, t'es un vrai homme.
2: Bah, ça dépend de...
0: Dis-moi, t'as quoi entre les jambes, JC?
2: Voilà, si ça...
0: Ah, bah voilà, quand même.
2: Si ça se réduit à ça, ok, ça marche, je candidate.
0: Et donc là, tu veux repasser ton annonce?
2: Oui, peut-être, je sais pas, je vais essayer de préciser.
0: Bah, va plus dans les détails, il y a peut-être un truc qui était pas bon.
2: Voilà, c'est possible, c'est pour ça que je retente. Donc moi je disais au départ que je souhaitais pas une relation de couple, en tout cas dans l'immédiat, vraiment pas du tout. Peut-être dans l'absolu une aventure suivie, mais d'abord je veux prendre pas mal de temps. Plutôt discussion, rencontre, sortie, voilà, mais vraiment, je suis pas pressé, je suis pas mort de faim, j'ai plutôt envie de causer avec quelqu'un qui a des trucs à...
0: C'est peut-être parce que t'es pas mort de faim, du coup, que tu as pas de madame.
2: Bah, mort de faim, c'est-à-dire je veux pas...
0: Bah, il faut croquer la pomme.
2: Il faut
0: être fruitier, tu vois, il faut aimer le fruit défendu.
2: Non, mais il me déplaît pas, mais...
0: C'est qui a dit ça? Tout ce qui est fondu n'est pas défendu. C'est qui a dit ça? Il y a quelqu'un qui a dit tout ce qui est... Ah ben voilà, et ben Sébastien. Ben ça, il a dit tout ce qui est fondu n'est pas défendu.
2: Ah putain, j'avais pas entendu le début. Ok, ouais, super spirituel.
0: Ah, t'as vu? Ah,
2: c'est vrai.
0: T'as, ben...
2: J'avoue.
0: Tu croises une femme, tu dis, madame, tout ce qui est fondu n'est pas défendu.
2: Ouais.
0: Ouais. Eh, hey, One Life, j'y sais, One Life.
2: Ouais, ben One Life.
0: Bah t'es One Life.
2: Oui, c'est pas de souci, je veux bien m'éclater, mais voilà, j'ai quelques petites conditions, c'est pas énorme. Voilà, un peu de conversation, un peu d'humour, un peu de dialogue.
0: Bah ça, il a dit tout ce qui est fendu n'est pas défendu, c'est pour ça que les hommes sont tendus. Il est con. Ouais,
2: il aurait dû s'arrêter dès la première. Le premier, c'est pas mal. Franchement, ben qu'il les note, il sort un petit bouquin pour les fêtes.
0: C'est déjà fait, hein. Il a sorti un livre de Kama Sutra.
2: Ah oui, c'est vrai.
0: Oui, c'est vrai. Pourquoi? Tu l'as lu, le livre?
2: Ah, bah, oui, j'ai eu une dédicace et tout.
0: Ah, oh, pardon. Ouh là là. Quelle signature, une jolie signature.
2: Il m'avait signé un truc, tout ce qui est fendu n'est pas défendu. Ah. Il la ressort à chaque fois.
0: Et est-ce qu'il a sorti son rouge à lèvres pour faire le bisou sur la page?
2: Non, même pas.
0: Ah, il avait pas son rouge à lèvres, parce que lui, il marche toujours avec un rouge à lèvres, et à chaque fois que t'as une auditrice qui veut une dédicace ou un petit autographe, bah, il sort son rouge à lèvres, il met, et puis fait un bisou.
2: Oui, mais tu l'as dit toi-même, une auditrice.
0: Bah ouais. Ah, bah, fallait mettre une perruque aussi, hein, écoute.
2: Je ferai un effort.
0: La prochaine fois que tu le vois, du coup, tu mets une perruque et tu dis, tu dis JC, mais Juliette cristalline. Juliette cristalline. Ou Juliette, tu sais qu'il y a une femme, c'est déjà une femme qui s'appelle Clitorine.
2: C'est comment?
0: Clitorine.
2: Ah oui, j'ai entendu ça.
0: T'as vu, c'est bizarre comme prénom, ça, Clitorine. T'imagines à la naissance comment elle va s'appeler votre fille? Bah, Clitorine.
2: Mais ça fait, je sais pas, ça fait bourgeois. Je me demande si c'est pas une connerie, ça.
0: Je sais pas. Non, je sais déjà. Il y a beaucoup de prénoms qui sont bizarres, quand même.
2: J'avoue.
0: J'avais regardé une émission un jour.
2: Oui.
0: Il y a une famille qui ont appelé leurs enfants par des noms d'océan, genre Atlantique. Ouais, non, mais c'était bizarre. Il y avait que des trucs comme ça. C'était trop bizarre.
2: Qui s'appelait Indien dans...
0: Non, mais vraiment, il y en a qui sortent des prénoms.
2: Oui, c'est vrai. Ouais, des fois, c'est...
0: Mais genre Bastien, tu crois que c'est un beau prénom, Bastien? Franchement.
2: Ben, c'est le nom d'un très très bon ami à moi.
0: C'est vrai?
2: Voilà.
0: Bon, je suis pas sûr que ça soit un très bon ami. Hein.
2: Ah, si.
0: Genre même Diego, il a un mauvais prénom, il a dû prendre un pseudo Diego. C'est pas son vrai prénom ça, mais son prénom.
2: À mon avis, Diego, ça lui va mieux que son vrai prénom.
0: Tu penses que c'est quoi son vrai prénom à Diego?
2: Moi, je vois bien un Agamemnon.
0: Hein?
2: Agamemnon.
0: Agamemnon. Agamemnon. C'est vrai qu'il ressemble un peu à un petit. Ouais, ouais, ouais. Tu l'as déjà vu, Diego?
2: Bah, plusieurs fois. Bah, qui connaît pas Diego?
0: Bah, je sais pas moi qui connaît pas Diego.
2: Bah, je l'ai vu dans une boîte échangiste, je crois. Dans... Mais j'étais pas sûr de que ça soit lui. Parce que
0: si, si, c'était lui, c'était bien lui.
2: Voilà. J'avais que la face arrière en face de moi. Donc...
0: Non, Diego, il va pas là-dedans, lui. C'était pas lui.
2: Étrange, hein?
0: Non, c'était pas lui.
2: Ok, il avait des autocollants.
0: Mais Bastien, pareil, Bastien, c'est un pseudonyme, c'est pas son vrai prénom. Tu penses qu'il s'appelle comment, Bastien?
2: Bastien, quel âge il a?
0: Hein? Bastien, il a 40 ans.
2: Moi, je vois bien Giovanni.
0: Giovanni.
2: Giovanni Grandin.
0: Giovanni! Waouh! J'ai pas compris ça.
2: Ouais.
0: Mais c'est vrai qu'il a une tête à s'appeler Giovanni. Ouais, Giovanni. Ah, il a une tête à s'appeler Giovanni. Giovanni, on va le rebaptiser Giovanni. Giovanni. Ça lui va bien, Giovanni, en plus. C'est vrai?
2: Ben, tout. Essaye de faire ça jusqu'à minuit.
0: Hein?
2: Giovanni. Appelle de Giovanni jusqu'à minuit.
0: Oh, ben, jusqu'à même demain après. Moi, je vais l'appeler Giovanni.
2: tu vas pas durer.
0: Giovanni. Ok, d'accord.
2: Bon, mais voilà.
0: Ça coupe, là, JC, hein?
2: Ah ouais?
0: Ah ouais. On avait une bonne communication jusqu'à là, mais là, ça recoupe.
2: Ah ben zut, parce que je t'entendais.
0: Ah voilà, là c'est bien.
2: C'est mieux?
0: Okay. Ouais, c'est mieux.
2: Donc je disais, si parmi les auditrices, une dame avec un peu de conversation, d'humour, qui a des choses à dire, m'entend, qu'elle n'hésite pas à m'appeler. Moi je suis dans le sud, je suis métro, mis sur l'autre côté de la mer, mais sinon je connais bien La Réunion. Et puis je m'intéresse à plein de choses. Donc, voilà, découvrir.
0: Ok.
2: Mon numéro, le 06 92 34 98.
0: 06 92
2: 34
0: 98 38.
2: C'est bien ça.
0: Ok, merci JC.
2: Merci à toi.
0: Allez, bonne soirée, bye bye.
2: Ciao, ciao.
0: 02 62 99 12 00. Freedom, bonsoir.
3: Et bonsoir, voilà, moi c'est Florent.
0: Oui.
3: Florent de l'Ouest. Voilà, je peux pas passer une annonce, s'il vous plaît. Voilà. Bon, c'est possible. Le moment.
0: Oui, c'est possible.
3: Pour ça.
0: Oui, c'est possible.
3: Oui, voilà.
0: C'est encore possible, parce que bientôt, ça sera plus possible.
3: Pourquoi?
0: Parce qu'on a dit qu'on va arrêter chaleur tropicale bientôt.
3: Oh là là, c'est la mort totale.
0: Ah bah, ouais, parce qu'il y en a trop qui aiment se plaindre et qui envoient des mails à l'ARCOM et tout ça, qui se plaignent des animateurs et des animatrices. Du coup, on a dit, bah, comme ça, vu que tout le monde se plaint de chaleur tropicale, et ben, on arrête chaleur tropicale.
3: Ben, c'est comme les abeilles.
0: Ah, et ben, vous vous débrouillez, vous allez rôder l'amour ailleurs, tant pis pour vous.
3: C'est comme les abeilles, s'il y a plus d'abeilles, il n'y a plus de vie, quoi.
0: Ah, ben, faut dire aux auditeurs d'arrêter de se plaindre, hein.
3: Il n'y a plus de miel.
0: C'est les auditeurs qui font la radio, et c'est les auditeurs, ils n'aiment pas l'animation, ils n'aiment pas l'émission, ben, on arrête.
3: Ah ouais, la vie sera plus douce, ça ne sera plus doux. Il n'y aura plus d'abeilles, il n'y a plus de miel, et la vie, ben, voilà.
0: Ah bah ouais.
3: Aïe aïe.
0: Bah là faut passer un coup de gueule avec les auditeurs là.
3: Aïe aïe aïe, ça sera la cata. Aïe. Bah bon voilà, moi je suis de l'Ouest, ben j'appelle, je vais passer une annonce. Je peux rencontrer une femme avec ou sans enfant, ben maximum jusqu'à 50 ans. Hein. Voilà. Moi j'ai 52 ans. Je travaille encore, ben pas d'alcool, pas de cigarette. J'aime la vie, quoi. J'aime vivre. Et puis, ben, si cette personne est intéressée, qui écoute la radio, ben,
0: tu as quel âge?
3: 52.
0: 52, ok.
3: Voilà. Et je travaille, j'ai ma maison, je peux déplacer, je peux recevoir sans problème, mais je suis dans l'Ouest.
0: Ok.
3: Voilà. Et puis, ben, si cette personne est intéressée, ben, veuillez me téléphoner, on discutera, et puis on verra par la suite ce que ça va donner.
0: Tu veux une relation sérieuse?
3: Au départ, plus c'est comme une aventure sérieuse. Moi-même, je voudrais bien une aventure ou sérieuse. Ça dépend d'après la personne. Voilà. Moi aussi, je suis célibataire. Donc, si c'est pour une sérieuse, il n'y a pas de problème. Hein.
0: Ça fait combien de temps que tu es célibataire, là?
3: La fin d'année approche très, très vite. Hein.
0: Ah.
3: Donc, étant en bonne compagnie, ce serait pas le plus mauvais.
0: Ça fait combien de temps que tu es célibataire?
3: Oh non, non. Je sais même plus, il y a des années.
0: Tu sais même plus? Tu comptes plus?
3: Non, mais je compte plus, mais je vive.
0: Mm-mm.
3: Je vis, voilà. Donc.
0: Ta plus longue relation, c'était combien de temps?
3: Plus long, 6 mois.
0: 6 mois?
3: Ouais.
0: Non, sérieux, 6 mois?
3: Non, il y avait des contraintes après, voilà.
0: Mais bon, oui, mais quand même, 6 mois, ta plus longue relation? Tu as 52 ans, Florent. Comment ça se fait?
3: Non, c'est après la séparation, hein, mais j'ai des enfants, hein.
0: Ah oui, mais ta plus longue relation, c'était combien? C'était pas 6 mois?
3: Non, un petit peu plus.
0: C'était combien?
3: Ben, 8 ans.
0: Ah bon, parce que, je me dis 6 mois quand même.
3: Non.
0: T'es un Don Juan, mon petit Florent, dis donc.
3: Mais ouais, j'ai rencontré quelqu'un après. Mais après, comme il y avait des enfants, ça collait pas, quoi.
0: Pourquoi ça collait pas?
3: Comment dire? Mais les enfants n'acceptaient pas.
0: Oh là là, ils sont chiants, ces enfants. Oh là là,
3: non, mais après, je comprends.
0: Faites pas des gosses, hein, ça, c'est pour qu'ils soient saoulants comme ça, hein.
3: Non, mais je comprends, mais après, ben, voilà, c'est un choix, quoi.
0: Mais pourquoi ils voulaient pas?
3: Ben, je sais pas.
0: Peut-être que c'est toi qui étais pas bon aussi, Florent.
3: Non, non, non, pas du tout.
0: Ah ouais?
3: Moi, je suis, non. Moi, je dialogue, et voilà, y a pas de problème, mais après, voilà.
0: Les
3: enfants, pour faire la maman pour eux, ils voulaient pas que la maman refasse.
0: Ils avaient quel âge, les enfants?
3: 14, 15.
0: Mais du coup, est-ce que c'est... Bah, parce que là, tu vois, tu dis 14-15 ans. Et il y en a beaucoup qui disent que c'est mieux de se séparer. Enfin, il y en a qui disent que c'est mieux d'avoir des enfants en bas âge. Et d'autres qui disent que c'est mieux d'avoir des enfants genre plus grands.
3: Oui, mais les enfants, c'était des enfants qui... En fin de compte, comment dire? Pour leur mère, c'était eux, c'était leur mère, leur père en même temps, en fin de compte.
0: Ils ont grandi avec leur maman.
3: Voilà, exactement. Donc... Vous voulez pas se détacher de la maman?
0: Oui, ben dans ces cas-là, est-ce que c'est pas mieux justement?
3: Si on voulait sortir, mais je trouve toujours des prétextes pour ne pas.
0: Est-ce que dans ces cas-là, c'est pas mieux de refaire sa vie avec une femme qui a un enfant plus petit, quoi, en bas âge? Enfin, en plus petit, en bas âge.
3: Pourquoi pas? Pourquoi pas? Ouais.
0: Moi je connais des hommes qui veulent pas refaire leur vie avec une femme qui a des grands enfants parce que les grands enfants c'est pour eux c'est embêtant et d'autres qui veulent pas refaire leur vie avec des enfants.
3: Il y en a qui sont bons mais c'est pas tous sont pareils.
0: Mm-mm.
3: Voilà.
0: Après c'est à la maman aussi de faire les choses bien aussi. Hein.
3: Ouais.
0: Que les enfants soient grands ou petits c'est le rôle de la maman aussi d'expliquer les choses aux enfants.
3: Ouais bien sûr voilà. Donc voilà.
0: Mais toi, ça se passe bien avec tes enfants?
3: Oui.
0: Ils ont quel âge?
3: Mes enfants sont un peu grands, quoi. Mais la plus grande a 21.
0: Ok.
3: Ouais, voilà.
0: Et quand tu t'es séparé, ils avaient quel âge? Quand tu t'es séparé, ils avaient quel âge?
3: Séparé, ils ont avec quel âge? 17 ans.
0: Bon, ça va. Ouais. 17 ans. Le plus grand, 17 ans?
3: Enfants, hein. Je vois mes enfants, hein.
0: Oui, mais le plus grand avait 17 ans ou bien le plus petit avait 17 ans?
3: Plus grand.
0: Et le plus petit avait quel âge?
3: 11 ans.
0: Ah, ça va, ok.
3: Ouais. Mais avec mes enfants, je vois mes enfants, hein, les week-ends et tout, mais pas de problème, oui, voilà. Donc, je vais faire plaisir quand tant que je peux, voilà.
0: Voilà. Ok, Florent.
3: Voilà, ben, s'il y a une personne qui est intéressée, ben, veuillez me téléphoner au 06 93 60 92 36. Je suis de l'Ouest.
0: 06 93 60 92 36.
3: Voilà, exactement.
0: Merci, Florent.
3: Par la suite, eh bien, je donnerai des nouvelles au cas où si ça colle.
0: Bah, il y a plutôt intérêt, oui.
3: Normalement, de vrai, mais bon, voilà. Moi, je suis pas quelqu'un de chiant, hein. Je suis très, très sociable.
0: Mm-mm.
3: Je parle avec tout le monde. Et puis, voilà.
0: Ça marche. Merci, Florent.
3: Bonne soirée.
0: Allez, bonne soirée.
3: 06 93 60 92 36.
0: Les bons, merci. Bisous. Bye bye.
3: Allez, au revoir, bisous. Bye bye.
0: Mince. Ça, je vais faire ça. Prénom, bonsoir. Allô?
4: Allô, bonsoir.
0: Oui, bonsoir.
4: Voilà, moi, c'est Christophe de Saint-Denis. Ben, moi, j'essaierai de réitérer mon annonce parce qu'il n'est pas facile de rencontrer quelqu'un de bien maintenant à la radio.
0: Ben, rencontre plus alors.
4: Hein?
0: Rencontre plus?
4: Ouais, mais comme...
0: Bah, le tel est vrai, s'il est compliqué, pourquoi les autres ils continuent à pas aller rod, je sais pas moi, rod juste un truc comme ça.
4: Comme ils sont autres, pas trop, mais après le temps de faire des rencontres, il est différent.
0: Bah aussi, ils sortent et puent.
4: Oui, mais ils sortent, mais des fois, quand arrive le week-end, bon, on sort tout seul, c'est pas marrant. Hein.
0: Bah si, c'est bien de sortir tout seul.
4: Oui, mais...
0: Il faut avoir des moments tout seul, il faut avoir des moments à soi. Hein.
4: Oui, mais la semaine, on est tout seul, mais le week-end, ou pas deux, et puis...
0: On n'a pas un camarade pour sortir avec?
4: Si, mon camarade, mais mon camarade, je connais, il boit un petit coup, voilà, mais moi, même pas là-dedans. Hein. Mais on n'est pas dans une ambiance, quoi.
0: Ok, donc on veut absolument une femme pour sortir, alors?
4: Voilà, je rencontre une femme, mais pas seulement pour sortir, pour faire du tout, hein, pour une bonne relation, une relation assez sérieuse, quand même. Et moi, je suis CAF, moi, je suis Saint-Denis, moi, je suis enragé tout le temps. Moi, c'est un bon vivant, moi, il n'est pas difficile à vivre. Même de tout, moi, il y a un petit resto, un petit ciné, bon, la femme me propose, ben voilà, il nous fait des petites balades le week-end, tranquille, mais ben, il faut trouver la bonne personne, quoi. Et moi, je voudrais, même comme on a 60 ans, il fait du sport, et voilà, tout le monde attend à moi. Mais je voudrais bien rencontrer une femme de 50 à 60 ans, quoi. Et une femme ben, qui s'entretient aussi, une femme qui est assez coquette quand même, pour construire une bonne relation, pour se voir assez souvent. Parce que maintenant, les femmes, quand on passe une annonce, si ils répondent à vos annonces de suite, quand tu parles au téléphone pendant deux semaines, après qu'on demande un rendez-vous, ils commencent sans idée, commencent sans d'avis. Et voilà, après, ils disent, vous n'êtes pas prêt d'avoir une relation, mais si tu n'es pas prêt, que moi, pour que je te réponds aux annonces, quoi. Mais, ça y est, les femmes m'y appellent. Il faut vraiment que vous êtes prêts. Moi, je regarde pas la situation, si nous avons des enfants ou pas. Parce que moi, on a des enfants, les grands, certes, mais on a des enfants aussi.

0: Bonsoir.
1: Bonsoir.
0: Voilà, mes recherches. Mais je suis dans
1: le... Oui, ou en direct.
0: Non, parce que... Non, voilà, ben, je vais passer une petite annonce aussi, que...
1: Oui, comment on appelle?
0: Julien.
1: Julien, ok. Oui. Quel âge on a?
0: 42.
1: 42, c'est la première fois qu'on appelle ou quoi?
0: Ouais, bon, je vais l'appeler moi, mais j'appelle quand ça finit. En fait, la personne, bon.
1: Ah, on appelle trop tard.
0: Ben.
1: Ok, où ça habite?
0: Moi, pas non.
1: D'accord, ok.
0: Ben, un petit gars, un gars dans le bar, sportif, mais bien, moi, bien sorti, moi. Sorti, aller à la karaoké, pouvoir bouger un peu, mais faire la marche, la forêt, ben, vraiment. Ben, après, voilà, quoi, même bien un petit resto, ouais, ça fait simple, pas trop compliqué.
1: Oui. Et tu recherches quoi comme type de femme?
0: Ben, un petit peu plus âgé que moi.
1: C'est-à-dire, un petit peu plus âgé, jusqu'à quel âge?
0: 50, jusqu'à 55.
1: D'accord.
0: 40 et 55 ans, à peu près.
1: Ok.
0: Bon, bien dans son tête, bien sûr. Au départ, mais d'amitié. Voilà.
1: Mm-hmm.
0: Après, pour voir où c'est, ça va. Et après, je voudrais, ben, voilà, connaître un peu la personne, ça va. Voilà. Bon.
1: Alors, tu as des enfants ou pas?
0: Hein?
1: Tu as des enfants?
0: Oui.
1: Oui, d'accord.
0: Et... Non, mais après, il dérange pas moi qu'il a des enfants. Hein? J'ai deux foyers véhiculés. Il est sorti.
1: Ben, on peut pas aller travailler?
0: Non, moi, je l'ai véhiculé, mais.
1: Ben, si vous les véhiculez, les bons, ou ça attrape à l'île? Non? On fait pas chauffeur ou?
0: Non, mais c'est Saint-Pierre qu'on fait.
1: Bah, où ça te rappelle? Vous êtes sur Saint-Pierre? Allô? Mais on plus où?
0: Mais dis-moi, on fait la route jusqu'à là-bas. On entend, moi?
1: Oui, mais on entend. Oula, là, mais on entend. Mais oui, on fait la route jusqu'à là-bas.
0: Ouais, mais bon, on a des.
1: Bah, il y en a plein d'endroits pour sortir sur Saint-Pierre.
0: Oui, mais après, il faut. Je connais quand même. On fait là, un bon petit restaurant à Saint-Pierre, on aimerait bien tester. Voilà.
1: Ah, ben ouais, oui. c'est le moment.
0: Il faut connaître le restaurant Saint-Paul parce que ben, vu ça, c'est Internet. Ben,
1: ben au, pire, au pire, où va manger.
0: Non, le complexe est joli.
1: Où va manger autre chose si le restaurant n'est pas.
0: Non, le complexe est joli, mais on a tout dedans en fait. On a la viande, on a le poisson, on a tout les tops en fait. Ben voilà, et puis même bien des femmes qui prennent soin des autres. Hein. On n'a pas ça, faut pas les arriver, gros effet, je sais pas quoi, vous comprenez.
1: Tu as des cheveux, tu as de la barbe, tu as quoi?
0: Ah, si, vos cheveux, plutôt, ouais, non, la barbe, non.
1: D'accord.
0: Ouais. Bon, ben voilà, quoi. Bon, ben me laisse mon numéro. On va appeler un petit coup, puis on va voir que c'est 06-93-82-42.
1: 06-93-82-42-52.
0: Voilà. Merci.
1: Merci à vous. Bonne soirée. Allez, bye bye.
0: Bye bye.
1: On va aller un petit coup sur la libre antenne. Hein. Freedom, bonsoir.
2: Allô, attends, j'arrive le parleur.
1: Oui, je reconnais cette voix.
2: Bonsoir, belle Wendy, comment vas-tu?
1: Ça va et toi?
2: Là. Attends, excuse-moi, j'ai un chat dans la gorge.
1: Oui.
2: Tout à l'heure, là, je t'écoutais, là.
1: Oui.
2: Monsieur qui voulait parler de Dieu. Parle pas de Dieu comme ça.
1: Hein. Bah quoi?
2: Parle pas de Dieu comme ça, c'est pas bien.
1: Mais non, mais il parle pas de Dieu, là, dans l'émission.
2: Oui, c'est sûr. Oui, c'est vrai, c'est pas la...
1: Ben oui.
2: C'est la journée.
1: Ou appelle à moi la journée ou cause de Dieu. M'y écoute à où, moi? Oui. Mais le soir, m'y écoute pas où, moi?
2: C'est vrai. C'est
1: pour de mon, il écoute à moi la journée, de mon, il veut cause Dieu, il veut cause l'église. M'y écoute, moi, mais t'es veux chaleur tropicale ou parle à moi de Dieu?
2: C'est vrai.
1: Ah
2: c'est vrai.
1: Non.
2: Là-dessus.
1: Ah ben oui.
2: Et moi j'ai une très bonne nouvelle, c'est que je vais avoir ma quatrième petite fille.
1: Oh.
2: Ma fille a trois garçons, elle attend sa quatrième petite fille.
1: Oh c'est trop bien. Tu as appris la nouvelle aujourd'hui?
2: Non, ça fait déjà une semaine, un peu plus de semaine.
1: Oh ben félicitations.
2: Bah je suis trop contente. En plus j'ai dit à ma fille, ça va être une fille. Elle me disait non, on fait pas de film. Tu sais, moi aussi on m'a dit c'était une fille. Mais quand elle m'a envoyé des photos avec son ventre, c'était un ventre de fille. Parce que le garçon c'est rond et les filles c'est allongé.
1: Les vrais ça?
2: Ah non, maman, je sais pas, moi les anciens disaient ça.

0: Bah parce que moi, mine un garçon, là, mon ventre est bien rond.
1: Bah c'est ça, c'est rond quand c'est garçon, ah. C'est long quand c'est fille.
0: D'accord.
1: Voilà, oh. Les anciennes, c'est ça maintenant, est-ce que c'est...
0: Ah bah écoute, voilà. Mais ah, vous préférez quoi, vous, petite... vous voulez que ça soit une fille ou un garçon?
1: Ah moi, je voulais une fille, j'ai trois petits-fils.
0: Ah, une petite fille, bah oui, trop de masculinité, là, c'est bon, là.
1: Le prénom, mais ma... Attends, excuse-moi. Ah, c'est pas possible, ça. On veut pas que je parle au téléphone, moi. Ah, j'ai un chat qui me promène dans la gorge.
0: Oh là là, mais faut l'enlever, le chat, là.
1: Non, parce que j'ai déjà trois petits-fils, c'est normal, je voulais une petite fille. J'ai déjà le prénom et tout, ça fait déjà 2-3 ans que ce prénom-là dans ma tête. Mais ma fille, elle va pas le mettre, je pense pas qu'elle le mette. Je voulais Kélia comme prénom.
0: Tu voulais quoi?
1: Kélia.
0: Oh, c'est joli.
1: J'avais choisi Kélia. Mais ma fille ne mettra pas. Elle a... Après, il y a le petit frère qui dit Elena. Elena, Elena. Moi, Kélia, en plus, je regarde ce prénom-là, c'est très gentil. Hein. C'est un prénom très communicatif. C'est très... Mais bon, ma fille, elle ne mettra pas. Pour me contredire, elle ne le mettra pas.
0: Elle veut quoi comme prénom, elle, si c'est une fille?
1: Bah, elle veut pas. Elle va me le dire.
0: Ah, surprise, c'est
1: mais
0: ça.
1: Tu sais qu'ils ont fait une grande fête, hein?
0: Ah ouais, ils ont...
1: Ma fille, c'est quoi? Elle a vécu 9 ans avec le papa de ses 3 fils.
0: Oui.
1: Et ça fait 2 ans, elle est avec... il habite à Saint-Martin. C'est d'origine Saint-Martin, à côté de Martinique, là-bas.
0: D'accord.
1: Et du coup, comme il a déjà une petite fille de 4 ans, quand il a connu ma fille, bah, ça marchait pas avec son ex-copain, tu vois, avec le papa de ses enfants. Mm-hmm. Du coup, il a accepté ma fille avec ses 3 enfants. Et ils sont partis à Saint-Martin. Le bébé, ils l'ont fait à Saint-Martin au mois d'avril.
0: Ah, ils ont conçu le bébé au mois d'avril?
1: Voilà. Ah. Saint-Martin, oui, oui, ils ont fait le bébé là-bas.
0: C'est un bon endroit pour concevoir.
1: La plage et tout. Trop beau, Saint-Martin. C'est trop joli. Tu regarderas sur Internet, Saint-Martin. Mm-hmm. Tu verras comment c'est joli.
0: Tu es déjà allé, toi?
1: Non, jamais été. Non. Ma fille a été.
0: Il faudrait y aller pour concevoir aussi, hein.
1: Hein?
0: Tu veux pas concevoir là-bas?
1: Ah, 61 ans, tu conçois quoi?
0: Bah non, mais même s'il n'y a pas la fécondation, au moins tu conçois.
1: De quoi? Ma belle Wendy, tu dis quoi?
0: Mais au moins tu conçois, au moins tu... Non, tu consommes, tu peux consommer là-bas.
1: Ah, tu consommes, mais tu conçois pas.
0: Bah oui.
1: À mon âge, je consomme plus là. Dire à mamie, arrête mamie, tu vieillis. Hein. Calme-toi mamie, hein. Tu veux attendre.
0: Mais mamie, elle est en forme quand même, mamie.
1: Hein?
0: Mamie, elle est en forme quand même.
1: Ah oui, elle est encore jeune. Mon mari me donne 50 ans.
0: C'est vrai?
1: Me donne 50 ans. Oui, mon mari m'a dit que j'ai 50 ans. Prends soin de moi aussi. Hein. Attention, je prends soin de moi. Je m'imagine faciale tous les jours.
0: Alors j'ai juste retenu facial, j'ai pas entendu l'avant. J'ai pas compris le mot d'avant, j'ai juste compris le facial.
1: Facial. On va pas chercher. Ah c'est dans Chalet Tropical, mais quand même, va pas détourner ce que je dis.
0: Ah là là, du coup tu fais des masques faciales.
1: Non, de la gym.
0: Ah, de la gym, tu fais de la gym faciale, c'est quoi ça?
1: Oui, de la gym faciale, bah tu fais comme un genre de grimace, t'en fais plusieurs, et tu verras, tu restes jeune. Hein.
0: Tu fais des grimaces?
1: Oui, tu fais des grimaces, tu comptes, par exemple, tu fais un peu le singe, quoi, voilà, en gros, tu fais le singe, quoi.
0: D'accord, et ça fait quoi? T'es Diego, non, Diego l'a dit à moi un truc, mais il répétera pas.
1: Il peut le dire à Diego, je le connais, alors. Voilà.
0: Non, mais je dirais pas, parce que c'est pas encore l'heure.
1: Ah, d'accord. Mais je t'écoute jusqu'à 20h, après je coupe, alors. Voilà, c'est parce qu'après, je sais que ça va être chaud. Voilà. C'est de la gym faciale. Ben, c'est de la gym, comme tu fais sur ton corps, tu le fais sur ton visage.
0: Mais ça muscle le visage?
1: Voilà, ça muscle.
0: D'accord.
1: Ça donne un beau visage, quoi.
0: Okay.
1: Voilà, mon mari me dit que je suis jolie, alors.
0: Oh, tu es mignon. Mais c'est normal, c'est ton mari.
1: Et alors,
0: il va pas te dire que t'es moche quand même.
1: Mais je me regarde dans le miroir, hein, je vois bien que je suis pas moche. Hein.
0: Oui, mais ton mari va pas te dire que t'es moche quand même.
1: Oui, c'est sûr. Mais bon, en même temps, je me regarde dans le miroir, s'il me dit que je suis moche, alors que je me regarde dans le miroir, je vois j'ai un joli visage.
0: Bah y'a un PL, une dette poulie, il fait tes bougs, on voit plus clair là. aller chez l'ophtalmo, hein. Camille est moche. Ouais, garde-moi là. Garde-moi bien. Parce que si vous trouvez moins moche là, il y en a d'autres qui sont moins belles. Hein.
1: Et puis même, toutes les femmes sont belles. Comme on dit, toutes les femmes sont belles.
0: Oui, c'est vrai.
1: Moi, je dis ça tout le temps. Hein. Toutes les femmes sont belles. Dieu a fait la femme à God Eve. À l'époque, Adam et Eve. Eve a été très belle. Pour l'image. Ah! Je vais te laisser parce que ma fille m'appelle.
0: Ah bon, ben vas-y, raccroche. Bisous ma chérie.
1: Gros bisous à tout le monde, à tous mes compatriotes. Que Dieu vous bénisse.
0: Merci.
1: On va en parler.
0: Allez, bisous, bye bye. 02 62 99 12 00, messieurs, pour vos annonces. La libre antenne, le 02 62 99 11 00. Et puis le standard, radio guidage, trouvée, disparition, tout ce qui se passe sur la route, les informations importantes, 02 62 41 51 51. Freedom, bonsoir.
2: Oui, bonsoir.
0: Bonsoir.
2: C'est bien de vous retrouver le lieu de son cœur sur votre radio.
0: Oh là là, ben oui, on est beaucoup demandé, nous, ici.
2: Vous êtes victime de votre succès.
0: Ah, vous avez vu ça? Ouh là là.
2: Ah, j'ai bien vu.
0: Oh là là.
2: Je suis en direct.
0: Non, ici, pour avoir la ligne, hein, il faut être des privilégiés ici. Hein. Nous choisis la tête, nous. Hein.
2: Comment il est sinon?
0: Ah ben, hein?
2: Il est.
0: Ben, elle est là, doucement. Ça coupe.
2: Oh, ça coupe, comment ça?
0: Ben, ça coupe un petit peu.
2: Un petit peu?
0: Ouais.
2: Je disais, comment ça va, Prisca?
0: Mais c'est pas Prisca, ça.
2: Comment ça va, Prisca, ta copine?
0: Ah, ben elle va bien, Prisca, elle va bien.
2: Elle va bien?
0: Ben oui. Mais ça coupe. Oh là là là là là là.
2: Wait a minute, please.
0: Hein?
2: Wait a minute, please.
0: Wait two minutes?
2: Ben oui.
0: Ça coupe vraiment, là. Hein. Le téléphone, il est pas bon. Hein. Je sais pas si c'est le téléphone ou le réseau.
2: Oh ben, tu vas dire si pour le ciel aussi.
0: Hein?
2: Deux?
0: Mais ça dit la VLA, il n'ira pas.
2: Tu vas dire si pour le ciel, pas bon aussi, bah, il faut jeter tout, tu vas mettre pour le ciel, pour belle aussi, pendant qu'il est.
0: Allô?
2: Oui.
0: T'es où, téléphone est gâté, change téléphone.
2: Bah non, c'est mon.
0: Ah là là là là là là là là. Non mais je t'entends pas du tout, hein. Ça va pas là.
2: T'entends pas?
0: Non, je t'entends pas.
2: Merde.
0: Ah, Seigneur, monte sur le toit. Monte sur le toit. Est-ce que tu m'entends, eh oh?
2: Est-ce que tu m'écoutes, eh oh?
0: Est-ce que tu m'aperçois, eh oh? Oh, oh, oh, oh, oh.
2: Je suis en prise.
0: Réponds-moi, je suis là, eh oh.
2: Oui, c'est bon, tu m'entends mieux?
0: Oui.
2: Oui?
0: Oui.
2: C'est pas un vrai oui.
0: Oui, je t'entends, oui.
2: Je voulais faire un petit coucou à toute l'équipe de Freedom.
0: Oui.
2: Je suis un petit peu déçu.
0: Pourquoi?
2: J'ai arrêté d'appeler Radio Freedom parce que à chaque fois je tombe sur des nanas, elles ont des ex et c'est les ex qui s'en prennent à moi. Oula, je suis pour rien là.
0: Mais pourquoi les ex s'en prennent à toi?
2: Ils sont jaloux. Je sais pas.
0: Mais ils sont jaloux de toi?
2: Oui, à mon avis. Oui.
0: Mais c'est parce que tu es trop beau, ça.
2: Ah, c'est peut-être beau.
0: Ah, ben c'est parce que tu es trop beau, ça. Oui, eux, ils sont pas beaux. Burk, burk, burk, ils sont pas beaux. Bleh, bleh, bleh. Toi, tu es trop beau, toi. Cœur sur toi, toi, tu es beau, toi.
2: Oui.
0: Tu es jusqu'à beau. Attends, bouge pas, Phobie, ça va sur la route, bouge pas.
2: Oui.
0: On va rejoindre Jérémy. Jérémy qui est par ici. Jérémy, bonsoir.
3: Oui, bonsoir.
0: Oui, dites-nous, qu'est-ce qui se passe là? C'est la route de Grandbois, c'est ça?
3: C'est la route de Grandbois, au niveau. Je dirais peut-être Terre Sainte au-dessus de l'hôpital, sur la 4 voies, la 2 voies. Il y y a une personne dans le sens Saint-Pierre Saint-Joseph qui est en train de marcher au niveau sur la bande d'arrêt d'urgence. Mais il n'y a pas d'éclairage, du coup on la voit qu'à la dernière minute.
0: Dans le sens Saint-Pierre Saint-Joseph, c'est ça hein?
3: C'est ça, ouais.
0: D'accord. Donc il marche sur la 4 voies.
3: Il marche sur la 4 voies et était à peu près au niveau de la station. Un petit peu après la station.
0: D'accord, après la station. Ok. On le voit pas du tout?
3: Ben, à la dernière minute, il n'y a pas d'éclairage. Et comme le véhicule est indi à l'autre, il peut la réverbération, n'importe quoi, il ne voit pas bien.
0: D'accord, mais le piéton paraît bien, il paraît pas, il titube pas rien.
3: Non, il titube pas rien. Mais il n'y a pas de, comment dire ça, la pointe de linge réfléchissant, il n'y a pas rien, ouais, il dit à une minute.
0: Ouais, c'est dangereux quand même, même si c'est sur la bande d'arrêt d'urgence, c'est dangereux, là.
3: Ouais.
0: Donc, on est là sur la route de Grandbois, donc sur la 4 voies de Grandbois, après la station, dans le sens Saint-Pierre-Saint-Joseph, faire attention, parce qu'il y a un piéton qui marche sur la bande d'arrêt d'urgence.
3: C'est bien ça.
0: C'est ça, ok. Bon, bah, merci beaucoup pour l'information.
3: Super.
0: Merci, bonne soirée, prudence sur la route, au revoir.
3: Au revoir.
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0: Automobiliste, faites attention, nous signale un homme, un piéton qui marche sur la 4 voies de Grandbois dans le sens Saint-Pierre-Saint-Joseph. Donc faites très attention, ce piéton marche sur la bande d'arrêt d'urgence. On ne le voit vraiment pas du tout, hein. Il n'a pas de gilet, pas de lumière, rien. Donc soyez prudents et si vous avez des informations, le 02 62 41 51 51. Monsieur, m'oublie de demander à votre prénom, comment on appelle ?
1: Vous posez moi des questions vraiment.
0: Comment hein. Excusez-moi. Oulala.
1: Ah oui, oui.
0: Comment il y appelle, Diego?
2: Poule.
0: Il y a des mots, Diego, il y a des mots qui appellent poule.
1: Poule.
0: Poule, il y a des mots qui appellent poule.
1: Poule fois deux.
0: Poupoule.
1: Mais sans œufs.
0: Poupoule.
1: Si, avec des œufs. Mais...
0: On appelle poupoule? Ah oui, sans œufs. Ah oui, parce que la soudain, sans œufs. Ou handicapé, là.
1: Ah, il connaît.
0: Ou n'a point de œufs?
1: Hein?
0: Ou n'a point de œufs?
1: Si m'a dit si m'a avec des œufs mais sans œufs. Faut pas comprendre la fin de la messe et la main dans quoi?
0: Ah oh ben je sais pas.
1: Ah oui, ça monte le saint et arrive.
0: Ah ben je suis pas comme ça, moi je suis sainte moi.
1: Oui.
0: Non mais franchement vous m'avez pris pour qui là?
1: Ah
0: ça va pas ou quoi? Je suis sainte moi, non mais dis donc. Ça me pose des questions, mais on pose pas des questions indiscrètes.
1: Non mais tu sais quoi?
0: Quoi?
1: Les femmes m'ont dit, quand je les vois comme ça, ah oh oui, on dirait, ah oh, ce sont des saintes. Mais franchement, quand je les vois au lit avec moi, c'est un autre visage. Hein.
0: C'est pas encore l'heure, la poupoule, pour parler de ça, là. Hein.
1: J'ai rien dit de...
0: non, on va se calmer, la poupoule. Hein.
1: Oui.
0: Mais poupoule, je te calme, poupoule. Hein.
1: Bouillant,
0: moi, je vais appeler un coq pour toi, moi, sinon. Hein.
1: Pardon?
0: Je vais appeler un coq, moi, poupoule. Hein.
1: Non, j'ai pas besoin de coq. Je recherche des poules, justement. Des poulettes.
0: Tu recherches des poulettes?
1: Ah oui. Mais c'est chiant parce que à chaque fois, c'est des coqs qui m'appellent. Oh, ça va pas, non?
0: Bah, toi aussi, tu t'appelles Poupoule. T'as qu'à changer de nom, te fais pas appeler Poupoule.
1: Bah oui, mais quand j'étais tout petit, on m'a appelé toujours comme ça.
0: Mais pourquoi on t'a appelé Poupoule quand tu étais petit?
1: Oula, j'ai déjà dit. Non, je vais pas.
0: Bah si, mais redis, je veux savoir, moi. Pourquoi on t'a appelé Poupoule?
1: Bah oui, après je vais le dire, parce que j'étais tout jeune, hein. J'étais ado, même pas à 6-7 ans, j'ai couché avec une poule. J'ai claqué une poule, quoi. À 6 ans, hein. J'avais, j'avais du vice déjà dans ma tête, hein.
0: Tu as couché avec qui?
1: Enfin, j'ai pas couché, j'ai fiaqué.
0: D'accord, ok.
1: Oui, et puis, à 6 ans, je suis toujours resté vicieux et jusqu'à maintenant, j'adore le...
0: Non, toi tu es vicieux, non.
1: Non.
0: Non.
1: Non, pas du tout. Je suis Saint-Patrick.
0: Saint-Nicolas. Saint-Poupoule.
1: Non, mais c'est vrai, je suis pas... C'est vrai, j'ai toujours été comme ça, je sais pas. À mon avis, j'ai dû suivre ma mère parce que c'est une vicieuse aussi, celle-là.
0: Oh là, ben les chiens ne font pas des chats. Hein.
1: Comment?
0: Les chiens ne font pas des chats. Hein.
1: Justement, c'est pas de ma faute.
0: Hein. Toujours la faute des parents, toujours.
1: C'est la faute à qui alors?
0: Je sais pas.
1: Moi non plus.
0: Mm-mm.
1: Mais après, à partir du moment où je fais pas de mal à personne, donc...
0: Et Poupoule, passe-t-on l'annonce, parce que 22h y arrive, là.
1: D'accord. Qu'est-ce que... j'aimerais bien rencontrer une femme célibataire, bien sûr. Hein.
0: Mm-hmm.
1: J'ai bien dit, une femme, qu'elle m'appelle au numéro de... À ce numéro, 06 93 41 49 54. Moi, je suis quelqu'un de très fragile, une femme célibataire de...
0: De préférence. C'est sûr que ça serait mieux, quand même.
1: D'ailleurs, je t'ai pas dit, je suis tombé sur une, par le biais de votre radio, à la Ravine des Cabris, je suis tombé sur une Catherine, j'ai commencé à bien m'accrocher avec elle, elle aussi visait à ça en fait. Mais son ex était hyper jaloux, elle aimait, son ex aimait, l'aimait toujours.
0: Oh là là là là, et tu savais pas?
1: Ben non, elle m'a dit, elles sont plus, elle est plus avec et tout. Ben elle me dit bon, ben c'est bon, c'est cool, 3 ans. Mais quand, mais il est toujours amoureux de cette femme. Ben, j'ai dû.
0: C'est elle qui était encore amoureuse ou bien c'est son ex qui était encore amoureux?
1: Ah non, c'est lui.
0: C'est lui, d'accord. Okay.
1: Parce qu'elle est déjà tombée amoureuse de moi.
0: Hein?
1: Elle était déjà amoureuse de moi. Elle dit non, Poupou, ah non.
0: Ben si elle était amoureuse de toi, elle peut pas être amoureuse de son ex aussi.
1: Comment?
0: Si elle était amoureuse de toi, elle peut pas être amoureuse de son ex.
1: Non, mais son ex a appris qu'il était avec un petit blanc. Ah, il était furax. Et il est venu, il m'a regardé comme ça, j'étais avec elle. Oh là, j'ai eu la peur. Il me dit, bon, il vaut mieux qu'on arrête à tel. Hein. Oh non, non, non, je veux pas avoir de problème.
0: Et Poupou, laisse ton numéro, les informations, ça a commencé.
1: J'ai bloqué son numéro, dit point barre, je vais continuer.
0: Et dépêche à où, laisse ton numéro, faut mis ça va dessus la route, après on a les informations.
1: 06 93
0: oui.
1: 41
0: oui.
1: 49 54.
0: 06 93 41 49 54. Merci Poupoule.
1: Merci.
0: Allez, bonne soirée, bye bye. Bon, on va aller sur un accident là avant de passer aux informations. Diego, le monde est ouf. Alors, on va aller sur la route. On va rejoindre Cédric pour un accident du côté du Chaudron. Cédric, bonsoir.
2: Oui, bonsoir. J'ai oui. signalé un accident là qui vient de se produire. Nous sommes dans le rond-point de Burger King du Chaudron, le grand rond-point là de Burger King.
0: Oui.
2: C'est dans le sens quand on quitte le sous le pont là qu'on va vers Burger King en fait, en direction de Burger King. C'est en plein dans le rond-point, une voiture et une moto.
0: D'accord, donc c'est à la sortie de Burger King, c'est ça hein?
2: Voilà,
0: okay.
2: C'est en plein dans le rond-point de Burger King en tout cas, le gros rond-point.
0: D'accord.
2: C'est une voiture et moto, et moi j'étais dans l'autre sens, donc je me suis pas arrêté parce qu'il y avait déjà plein de monde. Mais en tout cas, faut faire très attention quand on arrive parce que les voitures sont arrêtées en plein dans le rond-point, la moto est réformée complètement et le moteur ne bouge plus en tout cas.
0: Oh, c'est vrai, mince.
2: Ouais, il y avait du monde autour de lui qui était en train d'essayer de lui parler et tout, mais en tout cas il bougeait plus et la moto elle est complètement réformée. Donc, faut faire attention quand on arrive. Ils sont en plein dans le rond-point.
0: D'accord, donc c'est le rond-point de Burger King, donc au niveau de la sortie du Burger King même, donc au Chaudron, moto contre voiture, c'est ça hein?
2: C'est ça.
0: Et le motard ne bouge plus. Et la voiture, les automobilistes vont bien dedans?
2: Ben moi, je ne me suis pas arrêté parce que j'étais dans l'autre sens.
0: Oui.
2: Il y avait déjà pas mal de monde sur place. Après, je ne sais pas qui, donc, mais en tout cas, j'ai vu des gens qui étaient en train d'assister le motard. Et la voiture et la moto qui étaient là dans le rond-point. Mais la moto, en tout cas, elle est bien fracassée. Hein.
0: D'accord, ok. Et est-ce qu'il y a les secours sur place?
2: Non, ils ne sont pas encore sur place.
0: D'accord, ok. Donc, moto fracassée, du coup, pas de secours sur place encore. Ok, très bien. Et niveau circulation, c'est comment?
2: Ben, ça venait de se produire quand je suis passé. Là, du coup, je ne sais pas, ça sera comment. Après, c'est un rond-point avec une deux voies.
0: Donc d'accord.
2: Ça va pas non plus trop boucher.
0: Ils sont sur quelle voie, eux?
2: C'est sur la voie droite.
0: Sur la voie
2: trottoir.
0: Ok, d'accord, sur la voie droite. Ok, ça marche. Ok, ben on passe l'information.
2: Il n'y a pas énormément de circulation, donc normalement, non, ça devrait pas boucher plus que ça, mais en tout cas, faut faire attention.
0: Ok, très bien. Bon, ben merci beaucoup, Cédric.
2: Il n'y a pas de soucis.
0: Merci, bonne soirée, au revoir.
3: Nouvelle marque de Cotrans Automobile qui va faire du bruit à La Réunion.
0: Auditeurs de Freedom 2, faites attention, nous signale un accident qui vient de se produire là au Chaudron. On parle d'une moto contre une voiture avec un motard qui est par terre, il ne bouge plus. Donc nous sommes là au rond-point, au grand rond-point de Burger King au Chaudron. Donc c'est au niveau même vers la sortie du Burger King. Donc sur la voie de droite. Donc voilà, faites attention à vous. Dans le secteur, et puis si vous avez des informations pour ce motard, hein, n'hésitez pas à nous appeler, les secours ne sont pas encore sur place, la moto bah, est complètement réformée, hein, nous disait Cédric l'auditeur. Donc voilà, si vous avez des informations, 02 62 41 51 51. Freedom, il est 22h passées de 3 minutes, on retrouve le flash local, et ensuite on va lire vos petits messages, on continuera votre émission.
4: Bonsoir à tous. Les tensions prennent de l'ampleur à Paris. Le cortège commence à se disperser dans la capitale après l'acte 5 de la mobilisation lycéenne. Une nouvelle journée d'action qui a vu la mobilisation de plus de 161 000 manifestants sur le territoire national, dont 61 500 à Paris, d'après le ministère de l'Intérieur. Le ministre de l'Enseignement supérieur, Philippe Baptiste, participera au rendez-vous fixé par Édouard Geffray et les organisations lycéennes jeudi après-midi. La décision devrait être perçue comme une victoire pour les associations féministes. La loi intégrale contre les violences sexistes et sexuelles adoptée à l'unanimité par les députés aujourd'hui à l'Assemblée nationale. Un texte vivement souhaité après la mort de Liana dans le Gers en juin dernier. La proposition de loi sera prochainement examinée au Sénat. Le parquet national antiterroriste se saisit de l'enquête à Aubagne après la fusillade dans le collège Lacanal hier. L'adolescent de 14 ans, suspecté d'être à l'origine des tirs, avait probablement adhéré à la mouvance qui glorifie les tueries de masse. L'actualité, c'est aussi cette annonce du ministère de la Mer aujourd'hui. L'État s'est engagé à verser aux pêcheurs une avance sur les aides de carburant. Les premiers versements étaient attendus pour aujourd'hui pour les 2000 entreprises du secteur. Une aide qui se chiffre à près de 11 millions d'euros. D'autres logiciels piratés, c'est l'alerte émise par l'autorité nationale chargée de la cyberdéfense aujourd'hui. Elle précise que des systèmes de réfrigération ont été visés au lendemain d'une première cyberattaque qui a touché plus de 250 magasins en France, majoritairement de la coopérative U et Intermarché. C'est un investissement bénéfique pour la France. Nvidia investit massivement dans la plateforme Doctolib. Le géant américain des puces pour l'intelligence artificielle n'a pas dévoilé le montant des investissements. Doctolib assure dans un communiqué que Nvidia va prendre une participation minoritaire dans l'entreprise. Et puis la Formule 1 va faire son retour sur le continent africain. Un grand prix va voir le jour au Rwanda à partir du début des années 2030. Voilà pour l'actu. Très bonne soirée.

C'est pas nous, hein, c'est le générique, hein. C'est bon, hein. C'est le générique qui fait. Oh, oui. Oh, oui. Bon, allez, 22h08, c'est l'heure de lire vos messages. 06 92 91 5000. Et puis, on va y aller, bien sûr, en musique, comme d'habitude. Ben voilà, dans une bonne ambiance, en musique. Allez, c'est parti, on y va. Envoyez vos messages tout de suite. On y

j'adore cette chanson. Ça vous met déjà le thème pour ce soir là. Bonsoir, je passe un bonsoir à Chris de Haut-du-Port. C'est de la part de sa Sainte-Rose, j'ai pas compris. De sa femme de Sainte-Rose, je sais pas, peut-être.

va mettre une autre petite musique là quand même, c'est bien, on est dans le thème et tout ça, on est mardi, allez on va mettre ça. Dun, dun, dun, dun. Attendez le temps que ça se pense un petit peu, ça rame un petit peu. Hein. Faut, monsieur le nouveau patron, faudrait peut-être penser à changer la connexion, hein. Parce que franchement niveau connexion... Hein.

coucou, salut ma belle Catherine Defay, comment il est? Le bonsoir à Dagobert, je t'écoute jusqu'à minuit. Merci beaucoup. Il veut le Catherine Defay, chanson Catherine Defay.

Allez, merci Nestlé. On va toujours continuer avec toi, mais en duo cette fois-ci. Oh là là, Nestlé. Elle est trop belle, cette fille, Nestlé. Elle est trop magnifique.

Dijon. Christophe, qui cherche des mecs, c'est un menteur. Il passe des annonces tous les soirs sous des noms différents. Bah dis donc. Et bah dis donc, messieurs. Comme ça rame internet, hein. C'est...

petite fofolle, c'est Fabrice de Saint-Jean. Ben, Fabrice est toujours au rendez-vous. Lui. Fabrice, quand ça vous appelle un coup là, appelle un coup, Fabrice. Tout le temps, il fait petite dédicace, petite fofolle comme ça. Appelle. Sois pas timide, on ne mange pas, Fabrice. Il est où Kiki de Paris? Kiki de Paris, il envoie pas de message aujourd'hui? Bah dis donc, Kiki de Paris. Et ciao, ciao, ciao. Il est où? Ciao, ciao, ciao. Et petite fofolle et papillon. Mais vous êtes où? Bah alors, bah tu vois, il suffisait de demander. Hein. Bah dis donc, d'habitude, vous êtes toujours là au rendez-vous là. Vous êtes où là? Et Véronique de Saint-Benoît, elle est où aussi, Véronique de Saint-Benoît? Bah alors, nos fidèles, vous êtes où? Vous dormez? Bah dis donc, c'est parce que c'est les vacances, ça. Ça doit être pour ça, hein. Envoyez vos messages, quand même. Moi, je suis dans l'espoir, à chaque fois, de lire vos messages. Bah dis donc. Bonsoir, ma belle... Ah, t'es... Non, là, crée-moi Windy. Crée-moi Windy, maman. Pourquoi Windy? C'est Wendy avec un E. Vas-y, on m'y chante très bien, mais il a une jolie voix. Merci.

0: il suffit de demander les messages. Regardez-moi ça, ils sont formidables.
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0: Bonsoir animatrice, bisous à Henri du Sud, c'est Marie de Saint-Paul.

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Ah, Cédric, coupe l'âne. C'est faux folle. Viens, occupe Cédric, s'il te plaît.

0: Mais Christophe, j'ai pas dit que tu t'appelles JC. Pourquoi tu m'envoies ce message? Moi, c'est Christophe Duport, pas JC. J'ai pas dit JC. J'ai dit c'est Christophe Duport. J'ai lu ton message. Oh là là là là là là là là. Bon, il reste encore un dernier message, là, je crois. Sauf s'il y en a d'autres qui envoient. Hein. Ah! Ah, bah, ça y est, j'ai mes auditeurs fidèles qui reviennent par message. C'est bien. On a Roissy de on a Patrice de Roissy, là. Kiki de Paris, il est où? Ciao, ciao, ciao, il est où? Envoyez-moi vos messages quand même. Tous les soirs, je lis vos messages. Et là, vous êtes pas là ce soir. Oh là là. Petit bonsoir habituel des pistes de Roissy. Gros bisous, Patrice. Merci d'être à l'écoute de la radio. Vous êtes formidables, les auditeurs de la métropole. On vous aime. Cœur, cisote. Cœur, cœur, cœur.
1: Tu sais quoi? Annule tous tes plans. 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Ça va bien se passer.

0: Bonsoir Wendy, Anthony, la ravine des Cabris. Bonsoir Anthony. Et c'est Sarah de Saint-Rose, tu me manques mon cœur. Sarah, elle répond le message. Mais Christophe, Sarah, elle répond à où? Elle a dit, tu me manques mon cœur, je pense à toi, bonne nuit. T'es jolie, mignon, marmaille. Elle est jusqu'à beau. Oh là là, elle est jusqu'à beau. C'est avec des paroles comme cette chanson que les mecs devraient passer leur annonce. Mais prends exemple sur Timat. Allez les beaux! Ben nous ça va avec qui? Les 22h29. On peut aller sur la libre antenne. Prud'homme, bonsoir. Allô?
1: Bonsoir Wendy.
0: Bonsoir, bonsoir. Elle est là ou même?
1: Même plus le jour.
0: Nous les mardis, Jackson. Mardi, t'es. Jackson, mais quoi ça arrive à toi? T'es connais plus le jour la semaine?
1: Pourquoi les tristes? Même les seuls.
0: Comment ça, où les seuls? On n'a plus madame?
1: On n'a plus là qui t'a menacé.
0: Comment ça?
1: C'est pas avec nous.
0: Comment ça, là, c'est pas. Il coque plus alors?
1: Mais ça, je vais.
0: T'es Jackson, comment ça, il coque plus? T'es NDP, il a dû te retrouver, t'es?
1: C'est ça, mon train de penser.
0: Jackson, à où tout ça te chouchoute, Nena, sur la télé, sous ça prend à où la tête, c'est qu'elle chouchoute?
1: Mais c'est ce qui.
0: Et oui, pour ceux qui disent, qu'est-ce qu'on dit? Les 22h30. Voilà, allez. Mardi à zone, bientôt de 22h30.
1: Oh, qu'est-ce pas.
0: Jackson, on n'a plus chouchoute vraiment? Chouchoute à chier quoi?
1: Il y a même mis, appelle ton freedom.
0: Ah, ben, mon qui est large, moi, ben, dis pas à tous.
1: Moi, c'est le dos, les larges.
0: Mon qui est large, moi. Dis pas à tout, la faute freedom. Attends, tout le temps, quand il y a rage à Zad, c'est la faute freedom, tout le temps. Arrêtez un peu, donc.
1: Et en tout cas, et Wendy.
0: Tu t'appelles à mon Prisca ou là?
1: Oui, l'idée, mettre l'idée avec.
0: Alors, si moi et Prisca nous fait la même émission, Marma, ils en l'ont pas pris, hein. Personne n'écoute la radio. Mais elle permet avec Prisca ensemble, hein.
1: Et en tout cas, midi, c'est le même petit truc que Wendy. Il m'explique que ma mère a fait l'accident sur moto et là, ils vont s'en tailler.
0: Ben, nous espère aussi, parce que les accidents de moto, là, ils pardonnent pas ça.
1: Et on connaît. Après, il me raconte une histoire.
0: Et ben, ça m'étonne. Comme ça m'étonne. Oh là là.
1: Non, on connaît vos bonnes parents depuis.
0: Non, mais d'ailleurs, on parle de l'accident là, mais on profite pour relancer l'accident. Si vous êtes du côté du chaudron et que vous êtes sur place pour cet accident, donc moto contre voiture, nous sommes là au rond-point du Burger King. Appelez-nous 02 62 41 51 51. On nous parlait d'un motard à terre qui ne bougeait plus. Donc voilà, pour toute information, 02 62 41 51 51. Merci Jackson, mi écoute à vous.
1: Oui, on connaît depuis quand on était petit, hein. Mais t'es petit, hein.
0: Ah bon? Ou t'es petit ou? Ou t'es pas grand?
1: Oui. Mais on connaît, la Joe, on connaît mon bon parent. On n'a jamais voulu mener une moto de mon vie.
0: Ah, mais t'es, on connaît, mon moment, t'es pareil. Mon moment, elle a dit à moi, tant coulé sur mon toit, on n'aura pas moto. Mais jusqu'à l'heure, ma point, par contre, t'as à peine ça passé.
1: N'avais pas une moto. Mais t'es fini, casse-poignet, casse le bras, genou plissé, ça sent moto.
0: En vélo?
1: En vélo.
0: Diego, la plus chaud figure, n'avait pas vélo, n'avait pas moto. Mais il y a une plus chaud figure.
1: Ali, avec des savates, il y a son
0: savate. Avec son savate de doigts, il y a plus chaud figure.
1: Non, les dangereux, franchement, et après, comme il dit, je conviens de la vitesse, là, bonnes parents, des fois, ils préservent un peu.
0: Les vrais, hein. Et les vrais, hein, les enfants, là, ils disent, ouais, mon papa fait chier à moi, mais t'es, mon papa, il dit ça pour autres aussi.
1: Non, ils préservent. Maintenant, la vie, où il sert, vas-y, ça n'est pas possible.
0: Dis, gars, la tête couillon, là, garde son bel front, hein, t'es. À moi, mais c'est hormone, ça, là, sort dans mon chouchoute. Un belle tête commence dans mon chouchoute.
1: La saute par le pied.
0: Par le trou de nez. Pour ça, deux, trois, la belle trou de nez, là. C'est pas à force d'enfouir dedans, ça, parce que le bébé, là, sent pas le trou de nez.
1: Eh, Wendy, mais dis ça pour raconter. T'allais là, j'avais un client, la vidéo. Un client à où, hein?
0: Un client à moi? Un client à moi, Jackson? Désolé, t'as dit, c'est putain, un client à moi.
1: Oh la gueule, comme ça, j'ai
0: dit. Mais non, t'as client, moi, attention, hein! Pas échappé, là!
1: Il redait bougé, pour cette moitié en formation, pas couille, on a fait comment? J'ai dit, mais, à peu de mon quel but. La fin de la joue, il y aura des bougons à ici.
0: Ah oui, il est la réunion pour 7 mois, pour une formation là.
1: Mais après, comme je pense que souvent, des fois, il y entend à lit.
0: Mais justement, ça va te dire, moi, rien à faire. Même, il ramasse mon monté. Caca, mon couillon.
1: Ah non, c'est pas
0: je suis pas à la fin de 6 semaines, moi, je suis pas né de la dernière pluie, hein.
1: Ah, attendez, il n'y a pas de Dieu, quelle formation.
0: Formation de qui?
1: Rougaille saucisse.
0: Bah, touche pas mon rougaille saucisse, ou. Ça n'est pas Raymond Sissoud, ça. Touche pas mon rougaille saucisse.
1: Ben oui, et vous connaissez, il avait un compte Saint-Pierre là-bas.
0: Qu'on ne pas tu fais Saint-Pierre, Jackson.
1: La partie des voisins, le tour. Non, on a pas dit, eh, hey, ouais, justement. La partie des voisins camion. Et dans la zone, pas de la station Saint-Pierre, là. Une zone partout, il n'y a pas de zone numéro 4, pas numéro 3, je sais pas quoi, il n'y a pas de commenté, pas trop Saint-Pierre. Et mon dallon, nous l'est à 4, t'es tard, t'es à peu près 23 heures. Mais quand nous retournons, j'étais à rendez-vous de pain, je prends le meilleur. On est Saint-Pierre, donc on nous passe sur le 4 voies. Après, nous virons vers Cotrans, automobile, on a fait comment. Mais, nous voir entre parenthèses, un tantine. Marche, c'est 23h, 23h, 23h. Mais, on a arrêté de côté, lui, comme, il y a 4 de l'auto. Et à moi, il y a côté passager. On a arrêté comment, ouais, bonsoir, mademoiselle. Ça va comme ça, par ici, par là-bas. Mais à mes côtés passagers, là, regarde un coup comment. Mais ah non, il n'en fait pas normal. Mais nous, on a long, il continue à dire, ouais, ça va, il ne parle pas là-bas, il dépose un bout d'un mot de numéro. C'est là, mais à mes comment, qu'on a pris le train, là. Mais il n'est pas trop causé, mais il écoute comment. Je suis fait dans mon moustache, je me dis, t'es couché, gang! Tout ça, c'est gang! Et elle n'y est pas remarqué ça, Mio, la veine, tu l'es là, tu vois. Mais après, on n'a rien compté, ben, Mio, que ce soit les gays ou les trans, etc., mais des fois, là, à moi, quelque part, je me suis dit, Mio, remarque, mais elle n'y est pas remarqué, rien. Il était pour, en fin de compte, il était pour tâche, pour lit, être en thune, et or, c'était pas être en thune. Donc, après,
0: c'est là. C'était un bouc, n'avait un zizi?
1: Non, mais c'est nous, là, du lit. Hein? Il y a 4 de l'auto. Mais il part au max, ça, il est en train de taser. Et, même il à côté, mais, ouah, t'es gros gosse, les gars, là. Et, maintenant, ça, les, vidéos, mais, vous 4 pas, mais, vidéos, ça, ça fille, il est gay, il est. Comment explique ça? Ça fille, il est gay, bon, bref, voilà, il aime beaucoup, il aime beaucoup, voilà.
0: Ça te lie gay, ça te les joyeux.

0: des œuvres d'auteurs reconnus dans les années 2010. Des erreurs inacceptables, concède-t-il. En revanche, le phénomène de la rentrée littéraire nie toujours tout recours à l'intelligence artificielle pour écrire son dernier roman, C'était ça ou mourir. Des accusations qui ont valu à Télisson Aurélien un retrait des sélections du Goncourt et du Prix Fémina. Vous écoutez Europe 1, il est 22h39, c'est la star du Salon de l'Auto à Paris cette année. La deux chevaux électrique exposée pour la première fois 2 ans avant sa commercialisation par Citroën. Une bonne dose de nostalgie pour les premiers visiteurs rencontrés pour Europe 1 par Aurélien Fleureau aujourd'hui dans les allées de la Porte de Versailles, accessible au grand public depuis ce matin.
1: Elle trône au centre du stand Citroën comme un aimant à appareil photo. Le retour de la deux chevaux ne laisse personne indifférent, à l'image d'Anne-Marie venue de Poitiers.
2: Elle est très jolie, je n'ai jamais conduit de deux chevaux et là ça donne envie. L'originalité, la couleur, elle est sympa, hein, c'est dans l'air du temps. Faut vivre avec l'électrique.
1: Couleur flashy, électrique, mais aussi nostalgie et bons souvenirs pour Eric, venu lui de Seine-Maritime, près de Rouen.
3: Bah écoutez, elle promet parce que quand on voit l'allure qu'elle a, elle nous rappelle vraiment l'ancien modèle. Nous qui sommes des années 70, du coup, on a bien connu cette voiture. J'ai pris des photos, là, j'ai zoomé, ouais, je vois bien le petit panneau en osier, là, ça nous rappelle la bonne époque.
1: Les sceptiques sont peu nombreux, hein. Ici cet après-midi, la deux chevaux, nouvelle version, semble cocher pas mal de cases, selon Stéphane.
4: J'ai vu les banques comme à l'époque, voilà. Le capot qui est nervuré, pareil comme à l'époque aussi. Puis une conception simple, voilà, comme le veut la deux chevaux. Quoi. Je me fais pas de soucis, je pense que ça a bien marché.
1: Elle arrivera sur le marché fin 2028, un prix autour de 15 000 euros et une production qui devrait se faire en Italie sur une plateforme Stellantis développée par des ingénieurs chinois.
0: Le reportage européen d'Aurélien Fleureau. Et puis, 5 jours après son amérissage dans le Pacifique, Sophie Adnaud fait un point sur sa réadaptation à la vie sur Terre. La Française, de retour d'une mission de 235 jours dans la Station Spatiale Internationale, s'exprimait devant la presse tout à l'heure. Depuis les locaux de l'ESA à Cologne, en Allemagne, et Marius Druard, l'astronaute ne le cache pas, elle a beaucoup souffert ces dernières heures.
5: Oui, la faute à un voyage retour de 27 heures éprouvant. Sophie Adnaud a d'abord été malade dans la capsule pendant l'amérissage, notamment atteinte de vomissements. Puis pour éviter le malaise, la Française a dû recevoir des perfusions d'eau salée pour retrouver un volume sanguin normal et pouvoir irriguer son cerveau. Des symptômes qui, selon elle, montrent que le corps humain n'est pas encore adapté pour aller sur Mars.
6: On n'est pas prêt pour aller sur Mars. Plus de 50% des astronautes ont ces symptômes à l'atterrissage. Si on imagine avec la technologie qu'on a actuellement, un voyage très longue durée de plus de 6 mois pour aller sur Mars, un atterrissage sur Mars, imaginez le carnage si 50% des astronautes se retrouvent avec des incapacités physiologiques et des difficultés à gérer le béaba de gérer son scaphandre, gérer tout ça et avec besoin d'assistance donc.
5: Seules des ruptures technologiques pourraient permettre d'aller sur Mars en toute sécurité, selon Sophie Adnaud. Elle évoque notamment 2 pistes. D'abord, trouver un moyen de créer de la gravité artificielle, peut-être avec un véhicule spatial en rotation. Mais l'autre solution serait tout simplement de pouvoir rejoindre plus vite la planète rouge.
0: Marius Druard. Et puis la deuxième journée de Ligue des champions de football ce soir. Lille se déplace en ce moment sur la pelouse d'Arsenal. Ça se passe pas très bien pour les nordistes. 84 minutes de jeu, 3-0 pour le club londonien. Un peu plus tôt, le RC Lens s'est incliné à domicile face au Sporting Portugal, 2-0. Un point sur les marchés financiers.
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0: Et c'est une clôture en baisse sur les places boursières européennes ce soir. À Paris, moins 0,07%, 7828 points en clôture. Du rouge également à Londres, moins 0,06%. Seul Milan parvient à grappiller 0,04%. Aux États-Unis, c'est une clôture en hausse. En revanche, à Wall Street, plus 0,04% pour le Dow Jones, plus 0,31% pour le Nasdaq.

0: présent avec vous, Marilyn Hérault. Et demain matin, eh bien, le gris dominera.
1: Demain, mercredi, le réveil pourrait être un peu gris dans certaines régions avec des nuages bas et quelques gouttes possibles de la Nouvelle-Aquitaine au Midi-Pyrénées en remontant vers les Alpes et le Jura. Plus au nord, quelques passages gris seront également possibles par endroits, mais le soleil ne tardera pas à reprendre ses droits. Dès la matinée, les éclaircies vont se développer et l'après-midi s'annonce largement ensoleillé. Autre bonne nouvelle, les températures seront très douces sur l'ensemble du territoire. Alors en Corse, autour de Marseille et de Nice, le temps restera calme et sec sous un ciel simplement un petit peu plus voilé, mais avec une ambiance très agréable. Profitez

0: présent, hein, car la pluie fera son retour dès vendredi matin par le nord et l'ouest. Une belle journée à savourer avant le retour des nuages. Les minimales pour les températures de demain de 6 à 20, avec 6 à Reims, 7 à Chartres, 9 à Lille, 10 à Grenoble, 11 à Dijon et dans la capitale, 12 à Marseille, 13 à Bastia et Strasbourg, 14 à Toulouse, 15 à La Rochelle, 16 à Carcassonne, 17 à Nice, Bordeaux ou Avignon et 20 à Perpignan, et les maximales de 17 à 28 avec 17 à Charleville-Mézières et Metz, 18 à Boulogne-sur-Mer, 19 à Nancy, 20 à Colmar, Paris ou Rouen, 21 à Annecy, 22 à Rennes, 23 à Nice et à Lyon, ça monte, hein, 24 à Marseille, 25 à Nîmes, à Toulouse ou à Bordeaux, 26 à Tarbes et Avignon, 27 à Carcassonne et un beau 28 à Pau.
1: Merci beaucoup Marilyn Hérault. Et juste avant de retrouver Valérie Darmon pour la suite de la Libre Antenne, Valérie qui s'est réinstallée dans ce studio et qui nous accompagnera effectivement jusqu'à minuit, un point sur les unes de la presse pour la journée de demain. Nous serons le mercredi 14 octobre 2026 à la une du Figaro, cette minorité militante qui bloque les lycées et les universités. Voilà un point très intéressant. Nos amis du Figaro qui soulignent effectivement que ce sont vraiment, eh bien, des lycéens qui ne représentent pas la majorité des lycéens et de la jeunesse de France qui agit en ce moment et qui parfois, eh bien, agit par la violence autour de nos lycées et pendant les manifestations. On l'a encore vu aujourd'hui avec quelques échauffourées en fin de cortège dans plusieurs grandes villes.
2: On a surtout vu la jeunesse de France aussi lors de la venue du pape.
1: Absolument.
2: Hein, voilà, dans le calme et la tranquillité.
1: Et j'en profite pour saluer nos amis également du JD News qui ont titré la semaine dernière sur les deux France. Il y a cette France qui a acclamé effectivement le pape fin septembre au Stade de France, notamment pendant une veillée absolument exceptionnelle qui s'est déroulée dans le calme. Il y avait 80 000 personnes. Le lendemain, c'était presque 1 million de personnes qui étaient réunies sur les Champs-Élysées sans aucun heurt. Et on a vu malheureusement quelques jours plus tard ces violences urbaines que l'on connaît. Et donc cette minorité qui bloque à la une du Figaro, à la une de Ouest-France, le budget 2027, les débats démarrent ce soir à l'Assemblée. Et cette question, l'effort demandé aux retraités, est-il justifié? C'est évidemment l'un des points de crispation avec cet abaissement du plafond de l'avantage fiscal accordé aux retraités qui est prévu par le gouvernement, mais aussi la sous-indexation des pensions. Autant de points qui seront débattus dans les prochains jours à l'Assemblée. Et puis à la une de La Croix, cyberattaque, un quotidien si vulnérable. La Croix qui revient sur cette attaque absolument saisissante contre des supermarchés, des centaines de frigos, d'installations frigorifiques piratées à distance par des hackers.
2: C'était à distance.
1: C'était dans la nuit de dimanche à lundi. Et donc des millions d'euros de pertes pour les supermarchés. Eh bien écoutez, c'est en tout cas une belle démonstration de force.
2: C'est de boycotter le marché.
1: Alors ça n'a pas été revendiqué. En revanche, on voit que nos systèmes et notre quotidien, comme le titre La Croix, est particulièrement vulnérable. Et c'est peut-être ça l'objectif principal des hackers.
2: En attendant, on gâche de la nourriture. Donc.
1: Et on a gâché énormément de nourriture parce que ça se chiffre en millions d'euros de pertes pour les enseignes qui ont été touchées.
2: Merci Maëlle Hassani de ces bonnes nouvelles.
1: Je vous en prie.
2: Donc on vous retrouve à 23h tout de même.
1: Tout de même, oui.
2: Voilà, sur l'antenne d'Europe 1. À tout à l'heure.
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2: Merci d'être avec nous sur l'antenne d'Europe 1. Merci de nous rejoindre dans la Libre Antenne. Nous sommes en train de parler dans quelques instants d'amour, d'amitié, de fraternité, de sororité, de désamour aussi et de désillusion. N'hésitez pas à composer le 01 80 20 39 21. 01 80 20 39 21. C'est le numéro non surtaxé de notre standard et de notre WhatsApp. Vous pouvez aussi m'écrire tout au long de l'émission au 7 39 21 précédé du mot nuit 75 centimes plus coût du SMS. Bonsoir Adèle.
4: Bonsoir Valérie.
2: Merci d'être avec nous sur l'antenne d'Europe 1. Vous avez 20 ans et vous êtes déjà maman.
4: C'est ça.
2: C'est ça. Depuis combien de temps?
4: Alors je suis maman depuis 4 mois.
2: Ah oui, vous êtes une toute jeune maman.
4: C'est ça.
2: Toute jeune maman. Et vous avez un papa à vos côtés? Ou un compagnon?
4: Non.
2: Non, alors comment...
4: J'ai personne.
2: D'accord. Donc, la question ne s'est pas posée de savoir si vous alliez garder ce bébé ou pas.
4: Si, bien sûr, la question s'est posée. Mmh. Donc, j'ai fait cet enfant avec mon ex-conjoint. Au début de la grossesse, il était présent. Donc, en fait, c'était une évidence qu'on le garde. Et par la suite, en fait, il a totalement abandonné l'enfant et moi-même, et j'ai quand même décidé de le garder parce que j'aimais déjà cet enfant. Donc.
2: Et Adèle, vous êtes restée combien de temps avec le père ?
4: Alors, je ne suis pas restée très longtemps. Je suis restée à peine 6-7 mois. Ça s'est fait assez rapidement. Mais on voulait tous les deux cet enfant, donc on s'était lancés, en fait. Et voilà, je suis tombée enceinte.
2: Et alors, aujourd'hui, comment ça se passe ? Est-ce que vous avez une famille autour de vous qui vous aide ?
4: Oui, bien sûr. J'ai ma maman, ma tante, enfin, j'ai la famille du côté de ma mère qui est très présente, et je les remercierai jamais, c'est pour ça. Et franchement, ils sont super heureux. C'est le premier petit-fils, premier petit-enfant de la famille, donc ils sont super contents. Donc j'ai quand même une présence.
2: Et vous, comment vous êtes ?
4: Moi, ça va. Ça a été très très dur le mois de la naissance de mon fils, du coup, qui s'appelle Zion. Mm-hmm. Donc ça a été très très dur le mois de mai, en fait, d'apprendre à être maman seule, devoir gérer tout seul la nuit, mon appartement. C'était vraiment très dur. J'avais ressenti un gros manque. Et puis maintenant je m'y suis fait, ça coule tout seul. On a notre petite vie, notre petit quotidien. Et puis.
2: Et vous travaillez, Adèle ?
4: Non. Non, non. Quand j'ai su que j'étais enceinte, du coup, septembre 2025, j'ai arrêté de travailler pour me concentrer à fond sur ma grossesse, sur moi-même. Je voulais profiter de ma grossesse. Et donc, non, du coup, je ne travaille pas depuis.
2: Et ben, comment vous vivez ?
4: Alors, je vis de la CAF, du RSA. Mmh. Donc, normalement, le RSA, il faut avoir plus de 25 ans pour pouvoir en bénéficier. Mais en cas de grossesse et d'enfant, on peut en bénéficier en dessous de 25 ans. Donc je vivais enceinte avec 700 euros de RSA, c'est très compliqué. Et puis là maintenant je vis du RSA, du coup un RSA majoré, ainsi qu'une pension alimentaire versée par la CAF, donc ça me fait à peu près 1200 euros tous les mois.
2: D'accord, et le papa il a disparu du paysage ?
4: Oui, totalement.
2: Complètement ?
4: Complètement, il n'y a eu aucune reconnaissance de l'enfant, rien du tout. Il n'a jamais vu l'enfant.
2: D'accord, il n'a pas demandé de vos nouvelles, absolument
4: non.
2: Rien
4: non,
2: du
4: non.
2: Tout. D'accord.
4: Je suis bloquée de partout.
2: D'accord. Et vous y pensez toujours au père ?
4: Non, alors je le croise quelques fois, parce qu'on habite malheureusement la même ville, donc on ne peut pas y échapper. Donc oui, ça m'embête quand je le croise de lui dire, j'aurais pu être le papa de mon fils, un vrai papa, quoi. Mais sinon, non, j'y pense plus. Avant, j'y pensais beaucoup, mais maintenant, non, plus maintenant.
2: Il vous a déjà croisé avec votre petit garçon ?
4: Non. À chaque fois que je le croise, c'est en voiture. Donc, là, en voiture, il ne peut pas voir le petit ou en face, mais je n'ai pas l'enfant. Donc, non, jamais avec le petit.
2: D'accord.
4: Et je pense qu'honnêtement, ça lui ferait ni chaud ni froid. Hein.
2: D'accord. Et ses parents à lui sont informés qu'ils ont un petit-fils dans la nature ?
4: Oui. Il a sa maman, il vit chez sa maman. Donc on a vécu tout le long de notre relation chez sa maman, en fait.
2: Vous la connaissez bien, oui.
4: Ah oui, je la connais très très bien. J'ai vécu 6 mois avec elle, je la connais bien. Elle est au courant. C'était une bonne nouvelle pour tout le monde. Hein. Au début, elle le savait, c'était la première au courant. Et puis, en fait, elle a accepté la décision de son fils. Elle lui a dit, oui, si tu veux pas reconnaître, tu reconnais pas. Et puis, fin de l'histoire, quoi. C'est vraiment, ça s'est fini comme ça, quoi.
2: Et donc, elle non plus, elle vous contacte pas, elle vous a pas demandé comment vous alliez, comment s'est passé l'accouchement, enfin, rien du tout. Son fils a décidé de ne plus vous donner de nouvelles et elle non plus n'a plus donné de nouvelles.
4: C'est ça. En fait, elle est très très attachée à son fils, voire trop trop attachée à son fils. Donc c'était vraiment évident pour moi qu'elle le suive. J'ai déjà essayé d'envoyer des messages à elle, à son numéro, avec d'autres numéros, parce qu'elle m'a bloquée aussi, en lui disant que si elle veut des nouvelles, elle peut me contacter sans aucun problème. Mais pareil pour lui, j'ai jamais reçu de retour. Enfin, donc j'ai abandonné depuis.
2: D'accord. Et votre mère, votre famille à vous, elle est près de vous ?
4: Non, non, non. Alors moi, j'habite Clermont-Ferrand et ma maman est à Lille et ma tante est en Alsace.
2: Ah oui, elles sont loin. Elles sont vraiment loin, les femmes de la famille.
4: Oui, j'ai personne autour de moi niveau famille. Et bon, après, c'est pas grave parce que je vais quand même souvent les voir. On voyage beaucoup avec Zion, donc. Mais ils sont quand même là à distance.
2: D'accord. Et le premier mois, là, quand vous disiez, je me suis retrouvée chez moi avec ce petit bébé à 20 ans, toute seule, mère, avec un papa qui vous a laissé, vous disiez c'était difficile. Vous avez fait une dépression postpartum ou la rencontre, elle s'est faite facilement avec votre fils ?
4: Eh ben non, j'ai fait malheureusement une dépression postpartum. Au début, je pensais que c'était un simple baby blues parce que ça se diagnostique pas facilement, ce genre de choses. Mais en fait, non, j'ai fait une dépression postpartum pendant 2 mois et demi, mais voire 3 même, je dirais. Quand j'ai accouché de mon fils, en fait, j'ai eu malheureusement un rejet, en fait, parce qu'il me faisait penser à son papa, parce que pour moi, je faisais le deuil de mon ancienne vie, où bah, j'étais, on va dire, entre guillemets, libre, où je sortais beaucoup en boîte, etc. Enfin, voilà, j'avais ma vie d'adolescente. Et je commençais une vie d'adulte et ça m'a fait vraiment très bizarre. Et donc au début, ouais, vraiment bon, très grosse dépression. Je mangeais plus du tout, je passais mes journées à pleurer. J'arrivais pas du tout à gérer ma vie de maman toute seule, d'autant plus j'avais pas vraiment de soutien. Donc
2: à qui vous vous en êtes ouverte ? À votre mère, à votre tante ?
4: Alors je m'en étais ouverte à ma mère qui, alors ma mère n'avait pas vraiment compris le geste au début, ça a mené une embrouille, parce que pour elle, elle avait passé de dépression postpartum quand elle m'a eu, pourtant elle m'a eu seule aussi. Donc en fait, elle comprenait pas mon agissement et mon rejet, en fait. Elle comprenait pas. Je me suis ouverte à mes amis qui personne comprenait, en fait. J'étais vraiment, je me suis retrouvée toute seule parce que tout le monde pensait que j'étais une mauvaise maman pour le coup et voilà, j'avais pas le temps de m'adapter.
2: Vous en avez parlé au pédiatre? Ou à la PMI?
4: Oui, justement, c'est mon psychiatre qui m'a diagnostiqué de ça, et ça m'a beaucoup aidé à avancer, parce que je me suis rendu compte que c'était en fait normal en quelque sorte mes agissements. J'ai appris à connaître mon fils par cœur, et en fait ça a coulé tout seul. Au final, j'ai appris à faire mon deuil, en fait, d'être seule surtout, c'était surtout ça en fait qui m'avait vraiment entraîné bas. C'était mon deuil, en fait, d'être seule avec lui. J'étais terrifiée, en fait, d'être seule avec lui. Je faisais des grosses crises d'angoisse.
2: Oui, vous aviez peur de mal faire?
4: J'avais peur qu'il se mette à pleurer et que je ne sache pas comment réagir, en fait. Je ne le connaissais pas encore par cœur quand il venait de naître. C'est normal, on apprend à connaître son enfant au début.
2: Oui, on dit même que c'est l'enfant qui rend le parent parent. Hein.
4: C'est ça. Et au début, c'était vraiment très, très dur. Et je ne pensais pas que c'était aussi dur à ce point-là, en fait, quand j'étais enceinte. Et je l'ai mal vécu, mais en fait, quand on apprend à connaître son enfant, après, c'est que du bonheur, hein, vraiment, c'est que du bonheur. Mais c'est vrai qu'au début, ouais, ça n'a pas été.
2: Donc, quand vous dites que vous le rejetiez, ça se manifestait comment? C'est-à-dire, vous donniez le biberon, mais vous n'étiez pas présente. Vous vous débarrassiez, en fait, c'est ça?
4: Ouais, en fait, dès que je pouvais, malheureusement, dès que je pouvais, en fait, refiler mon rôle. Et ben en fait je le faisais, j'avais souvent une copine à la maison avec moi pour pas me retrouver seule, en fait. Je le gérais quand même, mais je voulais vraiment pas être seule avec lui, en fait, ça me terrorisait. J'étais absente, ouais, vraiment je mangeais plus, j'étais plus là, en fait, je voulais juste mourir à ce moment-là.
2: Ah oui, carrément, vous alliez jusqu'au désir de mourir. Alors que vous veniez de donner la vie.
4: Ouais, j'avais vraiment des grosses pensées noires. Après, je pense qu'il y avait la chute d'hormones qui a pas aidé, quoi. Mais j'avais vraiment de grosses pensées noires. Je m'étais dit, mais pourquoi j'ai fait ça? Enfin, une vraie dépression, quoi. Une vraie, vraie dépression. Bon, aujourd'hui, c'est plus du tout d'actualité, hein, parce que ma dépression est traitée, donc tout se passe très bien.
2: Alors, question, justement, comment votre psychiatre vous a accompagné? Une fois qu'il a mis le diagnostic en place, bon, c'est déjà, j'imagine que ça vous a rassuré.
4: Oui. Après, je m'étais déjà renseignée sur des forums et j'avais vu d'autres cas comme le mien. Mais en fait, c'est tellement tabou que les mamans, elles n'en parlent pas, en fait, parce qu'elles ont peur d'être prises pour des mauvaises mamans. Et je trouve que c'est dommage, parce que ça peut aider beaucoup. C'est pas du tout être une mauvaise mère, c'est une maladie, voilà, ça arrive.
2: Oui, d'ailleurs, vous avez parlé de la chute hormonale à l'instant, hein, qui contribue.
4: Voilà, c'est ça. C'est vraiment très bouleversant, hein, d'accoucher d'un enfant, surtout seul, davantage. C'est très bouleversant, hein, franchement, c'est... Mais donc oui, alors moi je suis déjà dépressive de base, donc forcément ça n'a pas aidé.
2: Oui, parce que vous aviez déjà un psychiatre, hein.
4: Voilà, oui, c'est ça. J'ai déjà un traitement. En fait, j'avais déjà un traitement depuis 6 ans, des antidépresseurs. Et là, ce qu'il a fait, c'est qu'il a simplement augmenté et il m'a donné des anxiolytiques avec. Donc voilà, j'ai remonté la pente doucement, mais sûrement. Donc,
2: et maintenant, ça va beaucoup mieux qu'avant.
4: Ah oui, ça va beaucoup mieux qu'avant.
2: Même mieux qu'avant d'être enceinte, c'est ça que je veux dire. Votre fils vous rajoute de la joie dans votre quotidien.
4: Oui, c'est ça, totalement. Ah bah, je ne me vois plus sur mon fils, là c'est inévitable. Hein.
2: Il nourrit le goût de la vie.
4: Voilà, c'est ça, c'est vraiment ma raison de vivre. Quoi.
2: Merci.
4: Ça, c'est mon enfant.
2: Merci beaucoup Adèle de votre témoignage ce soir sur l'antenne d'Europe 1. Un grand merci à vous, puis une belle continuation à vous et à Zion.
4: Merci beaucoup.
2: Merci. Au revoir Adèle.
4: Au revoir.
2: Au revoir. Restez avec nous, chers auditeurs. Dans quelques instants, juste après le flash de Malassani, on va échanger avec Julie, qui va nous parler d'une histoire de tromperie et de culpabilité. 23h au carillon d'Europe 1, retrouve Malassani pour le flash info. Bonsoir Maël.
1: Bonsoir Valérie, bonsoir à tous. Si les premières informations étaient rassurantes, le Vatican suscite l'inquiétude des fidèles ce soir concernant la santé du pape. Le nodule que Léon XIV s'est fait retirer lors d'une opération chirurgicale aujourd'hui était cancéreux, nécessitant l'ablation du lobe inférieur du poumon droit. Si l'intervention s'est déroulée sans complication, des examens sont en cours pour détecter d'éventuels signes de propagation de la maladie. Le souverain pontife, âgé de 71 ans, doit rester environ une semaine à l'hôpital. Le bilan de l'acte 5 de la mobilisation lycéenne. Aujourd'hui, 161 500 manifestants dans toute la France, selon les autorités. 480 000 d'après l'intersyndicale de la jeunesse. Une nouvelle journée d'action marquée par des échauffourées en fin de cortège à l'initiative de l'ultra-gauche, notamment à Paris. Une cinquantaine de blessés, dont un policier hospitalisé après avoir reçu une pierre dans le ventre. Le ministre de l'Intérieur, Laurent Nunez, annonce ce soir 264 interpellations au niveau national. Au lendemain de la fusillade dans un collège d'Aubagne, le profil de l'assaillant se précise. Cet adolescent de 14 ans semble être fasciné par la violence extrême. Il pourrait faire partie de la True Crime Community, une mouvance née récemment en Amérique du Nord et qui glorifie les tueries de masse. Le parquet national antiterroriste se saisit de l'enquête sur cette fusillade qui a fait 2 blessés. C'est un débat crucial qui s'ouvre ce soir à l'Assemblée nationale. Les députés vont examiner le volet recettes du budget 2027 après son rejet en commission vendredi dernier. Ce texte présenté par le gouvernement vise à réduire le déficit public à 5% du PIB l'année prochaine. Une motion de rejet préalable défendue d'emblée par le Parti socialiste, mais faute de soutien du RN, elle n'a aucune chance d'aboutir. Autre moment fort à l'Assemblée aujourd'hui, l'adoption à l'unanimité de la proposition de loi intégrale contre les violences sexistes et sexuelles. Texte transpartisan mis à l'ordre du jour dans le sillage de l'affaire Liana. Une centaine de mesures dont le coût est évalué à environ 5 milliards d'euros par an par le gouvernement. Le Sénat doit encore se prononcer sur cette loi. Télisson Aurélien reconnaît des erreurs inacceptables. L'écrivain canado-haïtien avoue avoir plagié des textes d'autres auteurs au début de sa carrière dans les années 2010. Mais le phénomène de la rentrée littéraire nie toujours tout recours à l'intelligence artificielle. Pour écrire son dernier roman, c'était ça ou mourir. Et puis du football, avec la deuxième journée de Ligue des Champions et un bilan bien décevant pour les clubs français engagés aujourd'hui, Lille s'incline lourdement 3-0 sur la pelouse d'Arsenal. Et le RC Lens a également perdu tout à l'heure à domicile contre le Sporting Portugal, 2-0. Compétition à suivre en intégralité bien sûr sur les antennes de Canal+. 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
2: Merci Maël Hassani, on vous retrouve à minuit pour de nouvelles informations. À tout à l'heure.
1: À tout à l'heure.
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2: 01 80 20 39 21, c'est le numéro non surtaxé de notre standard et de notre WhatsApp. Vous pouvez nous contacter jusqu'à minuit en direct sur l'antenne d'Europe 1. 739 21, c'est pour nous laisser des SMS. Bonsoir Julie.
5: Bonsoir.
2: Merci d'être avec nous. Vous avez 27 ans et vous habitez à Paris, c'est bien cela ?
5: Oui.
2: Et vous voulez nous parler de votre histoire d'amour qui, semble-t-il, d'après ce que m'a dit Audrey, a un petit peu mal commencé.
5: Oui,
2: et en
5: exactement.
2: Plus, et en plus, c'est de votre fait.
5: Oui.
2: C'est ça. Alors, je vous donne la parole. Racontez-nous sur l'antenne d'Europe 1.
5: Alors, en fait, en début de relation, j'ai trompé ma copine avec une amie en commun.
2: Mm-hmm.
5: Lors d'un week-end, mmh. nous étions, oui, sous le même toit, on va dire.
2: Mmh.
5: Et en fait, j'ai pas avoué la gravité totalement des faits. Donc la trahison a été sue, mais pas totalement.
2: D'accord, vous pouvez nous dire un peu, c'est-à-dire que Alpha, vous aviez minimisé ce qui s'est passé.
5: Voilà.
2: Mais comment vous avez avoué comme ça?
5: En fait, il y a eu, enfin, elle a aperçu des gestes lors de ce week-end où j'étais assez tactile avec l'autre.
2: Mm-hmm.
5: Et en fait, je voulais un peu la rendre jalouse, et sauf que je voyais pas qu'elle voyait ce qui se passait.
2: Mm-hmm. Et pourquoi vous vouliez la rendre jalouse?
5: Pour avoir, je pense, de l'attention. Et parce que je doutais en fait
2: de ses sentiments.
5: Oui, exactement. Et en fait, je me suis laissée en même temps embarquer dans un jeu un peu de séduction avec l'autre personne. Et ensuite, elle l'a su. Du coup, ça s'est mal passé forcément.
2: Bah oui. Oui, ça se comprend.
5: Et j'ai pas avoué que on s'était embrassé. Et que ça avait été très tactile.
2: Mmh. Et comment elle l'a appris alors? Parce que l'amie en question, elle a été lui racontée, c'est ça?
5: Non, c'est vraiment, ça s'est passé le même week-end où en fait, elle m'a dit, bah qu'est-ce que tu fais? Enfin, je vois très bien ce qui se passe. Donc c'est vraiment ce week-end-là en mai, donc c'était.
2: Mmh.
5: Entre-temps, après, elle m'a piégée avec cette même amie. Juste après ce week-end-là, où en fait il y a eu des échanges et où je suis, j'ai également joué le jeu et je suis retombée dans le panneau. Et c'est à la suite de ça qu'elle a rompu avec moi.
2: D'accord. Alors vous êtes retombée dans le panneau, donc en fait c'était pas juste une question de jalousie, vous commenciez à avoir quelque chose pour l'autre personne.
5: Ben en fait non, c'était plus pour un réconfort au niveau de l'ego, je dirais. Mais vraiment, je savais très bien que l'autre personne, j'en avais...
2: Rien à faire.
5: Voilà, entre guillemets, rien à faire, quoi.
2: Mais ça faisait combien de temps que vous étiez avec votre compagne, Julie?
5: Pas longtemps, ça faisait quelques mois, en mars, de mars à mai. Mais c'était pas très très clair.
2: C'est-à-dire que vous n'étiez pas vraiment en couple, c'est ça?
5: C'est-à-dire que c'était pas, voilà, les sentiments n'étaient pas avoués, c'était un peu instable, et c'est une relation à distance, j'ai oublié de préciser.
2: Une relation à distance?
5: Oui.
2: D'accord. Alors, qu'est-ce que vous tirez comme enseignement de ce que vous nous expliquez ce soir sur l'antenne d'Europe 1, Julie?
5: Bah, que j'aurais dû dire tout de suite déjà la vérité.
2: Mm-hmm.
5: Et que je regrette beaucoup en fait d'avoir fait ça, et qu'aujourd'hui je me reconnais pas en fait avec les actes que j'ai pu avoir.
2: Vous êtes toujours ensemble? Vous êtes plus ensemble? Vous en êtes où aujourd'hui? Vous vous êtes remis ensemble puis vous êtes reséparés? C'est comment ça s'est passé, la suite de l'histoire entre vous? Ah Julie, je crois qu'on vous a perdu, donc on va vous rappeler. Et pendant ce temps-là, bah vous savez quoi? Nous on va écouter Joe Dassin, L'été indien. Ça va nous faire du bien.
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0: l'été indien, Joe Dassin, ce soir dans votre libre antenne sur Europe 1. On y était, non?
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0: Julie, je vous retrouve. Vous avez perdu la ligne, avait coupé en fait. Donc on est en train d'évoquer votre histoire. Vous étiez avec une compagne et puis lors d'un week-end il y a eu dérapage avec une amie commune. Vous avez dit la vérité sans vraiment tout dire. Finalement, elle l'a pris parce qu'elle vous a piégé, pas très joliment d'ailleurs je trouve, hein, avec l'autre amie. Vous êtes tombé dans le panneau. Quand je vous ai demandé en fait ce que vous tirez comme enseignement à distance de cette histoire, vous m'avez dit je me suis pas reconnue, j'aurais peut-être pas dû agir comme ça effectivement. Alors que s'est-il passé entre vous ensuite? Il y a eu des allers-retours?
2: Alors en fait ensuite, à la suite du piège ou du test, elle a rompu avec moi. Donc ça a été une période très compliquée de mon côté. Donc je l'ai très mal vécu, avec notamment beaucoup beaucoup de culpabilité. Et on s'est retrouvés en juillet. On s'est remis ensemble, alors qu'elle avait plein d'avis contraires autour d'elle. Et en fait, le week-end dernier, j'ai réévoqué cette histoire en avant en fait qu'on s'était embrassé. Et sans plus de détails, parce que j'attendais un peu des questions, et j'ai pas osé moi tout de suite réellement tout raconter.
0: Oui.
2: Elle s'est braquée, notamment parce que en fait elle était énervée parce que l'ami en commun ne lui avait pas dit et se disait loyal envers elle.
0: Oui.
2: Alors que.
0: Donc elle s'est sentie en fait, trahie à double titre, par l'ami et par vous.
2: Exactement. Et en fait, elle a voulu savoir si, comme c'est un week-end avec plusieurs autres personnes, elle a voulu savoir si une autre amie en commun était au courant de ce baiser. Donc elle est allée demander ce qu'elle savait. Et cette autre donc amie commune a dit que oui, en effet, elle savait.
0: Donc tout le monde savait, sauf elle, finalement, c'est ça.
2: Voilà.
0: Donc elle s'est sentie encore plus trahie et surtout non respectée.
2: Oui, totalement. Et en plus, elle lui a raconté des détails. Et donc là, ensuite, elle est revenue vers moi. J'ai voulu en discuter avec elle, puisque mon intention de base, c'était de dire pour le coup
0: la vérité.
2: Voilà, exactement. Sauf que comme ça s'est pas vraiment fait de ma part, même si j'ai réinitié
0: le sujet,
2: la discussion est pour le moment, elle a des doutes sur l'avenir en commun.
0: Donc là, vous êtes toujours ensemble depuis le mois de juillet? Plus ou moins.
2: Alors on était ensemble exactement, ça s'est très bien passé. Pendant ces mois, de juillet jusqu'à maintenant.
0: Oui.
2: Voilà. On n'a pas voulu le dire aussi, ça c'est important, mais on n'a pas voulu le dire au groupe en commun. Donc en fait, l'ami qui lui a raconté les détails n'est pas au courant qu'on est concernés ensemble.
0: Oui. Alors, en même temps, pour que vous, ils vont cacher.
2: Oui, parce que voilà, ça avait fait un peu le bordel.
0: Oui, c'est le cas de le dire, oui, ça c'est ça. Ça l'était en même temps, hein.
2: Comment?
0: Un petit peu. Ça l'était en même temps, hein.
2: Oui.
0: Là, oui.
2: Et donc, aujourd'hui, alors, je me suis toujours sentie coupable de ce que j'avais fait, je me sens toujours coupable, et je m'en veux beaucoup, parce que, pour le coup, je sais très bien les sentiments que je ressens pour elle. Et j'ai pas du tout envie de la perdre. J'ai très peur de ça.
0: Vous lui avez demandé pardon?
2: Oui. Et je comptais en fait du coup écrire une lettre.
0: Oui, bonne idée.
2: Pour avouer que en effet j'avais caché enfin que j'avais pas osé dire la vérité par peur de la perdre.
0: Vous avez omis une partie de la vérité, oui. C'était l'omission. Ah, oui.
2: Mais que depuis du coup cet été, pour le coup, j'ai une transparence totale sur le présent, mais j'osais pas revenir sur cet élément événement passé en fait.
0: Mm-hmm. C'est une très bonne idée d'écrire la lettre. Surtout n'oubliez pas et osez ouvrir votre cœur vraiment. Tout ce pourquoi, d'abord à l'époque vous avez agi comme ça, peut-être qu'il y avait un défaut de communication, peut-être qu'il y avait cette distance, peut-être qu'il y avait vos peurs, peut-être qu'il y avait vos incertitudes, que, comme c'était récent, elle vous rassurait peut-être pas. Bon alors on va pas se rassurer dans les bras de quelqu'un d'autre, hein. Ça c'est une évidence, Julie, vous voyez. C'est comme d'aller jouer la jalousie, comme ça, vous voyez les risques. Chaque acte que l'on pose a des conséquences.
2: Oui, bah je l'ai bien mesuré.
0: C'était la première fois que vous trompiez quelqu'un ?
2: Oui. En fait, c'est la première.
0: Vous réfléchissez. Non, avant mais parce de me que répondre.
2: Parce que c'est la première vraie relation en fait sérieuse que j'ai.
0: D'accord.
2: Donc, ça aussi, avec vous... des sentiments très très forts.
0: Et ça aussi, vous pouvez lui écrire. Que vous n'avez pas les codes, que la peur elle est plus importante, parce qu'évidemment quand on aime on prend un risque, et que quand on prend un risque on a peur, même si on ne contrôle pas d'ailleurs le futur. Voilà, que si c'était à refaire, évidemment vous agiriez autrement, vous oseriez peut-être lui parler. En fait, rien ne vaut la communication, Julie. Si vous aviez peur au départ, si vous n'étiez pas rassurée sur ses sentiments, etc., c'est important de poser des questions.
2: Oui, alors on en a beaucoup parlé justement après la première rupture. Et justement, en juillet, on est reparti sur des bases plus saines dans le sens de la communication, où on a fait chacune
0: des efforts
2: en fait. Mm-hmm. Oui. Et justement, elles se sont en fait doublement trahies parce qu'elles pensaient qu'on était reparti sur des bases saines.
0: Il ne s'est rien passé depuis. Depuis, ça se passe bien. À part que vous êtes revenu sur cet événement où vous n'aviez pas tout dit. Mais vous pouvez aussi lui dire que c'était pour ne pas gâcher le présent. Vous savez, une erreur qu'on commet souvent dans les rencontres, surtout au début, c'est de parler de son passé. On raconte trop de choses de son passé.
2: Oui, ça c'est vrai.
0: Bon, là, en l'occurrence, elle était concernée. Mais... Ou alors vous auriez pu le présenter autrement, c'est-à-dire, bon, si on repart sur des bases saines puisqu'on est en train de se retrouver, mais tout ça, ça veut dire aussi prendre une bonne distance avec ses émotions, ça c'est pas évident, parce que vous aviez tellement envie de la retrouver aussi. Donc reparler de l'événement qui vous a séparé, c'est compliqué. Mais expliquer tout ce processus, vous pourriez lui dire, j'aurais préféré tout te dire dès le départ pour qu'on redémarre sur des bases saines et qu'on arrive à enterrer cet événement malheureux, qui fera partie de notre construction, parce que c'est comme ça aussi que vous avez pris conscience, vous, de l'erreur que vous avez commise.
2: Oui, oui, totalement. Et c'est aussi comme ça qu'elle a pris conscience également de son attachement aussi fort pour moi.
0: Donc finalement, ça a marché votre stratégie alors. À quel prix?
2: Oui, enfin,
0: à quel prix?
2: Voilà. C'est surtout ça, oui.
0: Moi, je crois que c'est une bonne idée, la lettre. Mais soyez vraiment, vraiment honnête avec vous-même, et donc honnête avec elle.
2: Très bien, ouais.
0: Pour qu'elle soit touchée. Parce que de toute façon, vous l'aimez sincèrement, visiblement, Julie.
2: Oui. Je ferai tout pour le coup, ce qui est possible, quoi.
0: Eh bien alors, il faut toujours faire de son mieux. Après, on ne peut pas forcer l'autre. Mais vous savez, la confiance, ça met 5 minutes, hein, même pas, à être détruite. Vous l'avez constaté à vos dépens. Et ça met des années à se construire. C'est pour ça qu'il faut toujours réfléchir avant d'agir ou avant de parler.
2: Mais comment là, même si je suis honnête dans ma lettre, comment elle peut dépasser justement ce...
0: Elle peut dépasser parce que vous allez être sincère, vous allez dire que vous n'êtes plus la même personne, que cet événement, ça vous a beaucoup, beaucoup touché, beaucoup affecté, peut-être sans doute beaucoup changé, ou en tout cas modifier un peu votre structure, et que vous avez envie de lui montrer et de vivre avec elle tous ces changements. Et puis surtout, vous allez vous engager Et j'espère que vous êtes un être d'engagement aujourd'hui avec ce qui s'est passé. Mais bon, je pense que comme vous l'avez appris de manière un petit peu, la vie, elle a été un petit peu violente avec vous puisque vous avez perdu la personne que vous aimiez. À essayer d'être la meilleure version de vous-même.
2: Oui.
0: À partir de maintenant, que vous allez vous appliquer à faire de votre mieux et pour construire une relation, vous donner des chances que ce soit solide. En tout cas, le temps que ça durera. Et est-ce qu'elle est OK pour ce projet-là que vous proposez aujourd'hui, en toute sincérité?
2: Bah pour l'instant, avant du coup, ma lettre, c'est elle doute et elle n'est pas prête pour l'instant à en discuter. D'où justement la lettre pour qu'elle la lise quand elle le souhaite.
0: Bah voilà, bah vous faites de votre mieux et c'est très raisonnable. Aujourd'hui, bon, et vous êtes en train d'essayer de rattraper le coup aussi, hein. Mais au-delà de ça, vous faites de votre mieux. Et comment on fait de son mieux? Ben, il n'y a pas d'ego en amour, vous savez. Il n'y a pas d'ego, il n'y a pas d'orgueil. Il y a juste se respecter soi et respecter l'autre. Le respect, c'est au-dessus de l'amour, Julie. Toujours. Parce que on peut avoir de l'amour, mais sans respect, ça ne sert pas à grand-chose.
2: Oui, ça c'est vrai.
0: Donc, une jolie lettre, vraiment écrite depuis votre cœur et depuis votre ventre, où vous reconnaissez vos torts, évidemment, vous demandez pardon, évidemment, où vous vous engagez, évidemment, à ne pas le refaire, et puis ensuite, vous lui expliquez ce que vous lui proposez pour votre relation à l'avenir, et puis après, ce sera à elle de voir, mais vous aurez été au bout.
2: Très bien, ouais.
0: C'est ça qui est raisonnable. Et moi, ce que je vous propose, Julie, ben, c'est de nous rappeler à distance un peu de ce moment où vous allez lui envoyer la lettre. Et puis, vous pouvez aussi lui demander dans la lettre qu'est-ce qu'elle aurait envie de vous dire vraiment et qu'est-ce qu'elle pourrait s'autoriser à vous dire vraiment.
2: Bon, en fait, je pensais proposer un échange de vive voix quand elle le voudra.
0: Quand elle sera prête. Oui, voilà. Mais ouvrez quand même la porte en disant « je suis prête à tout entendre aussi de ta part ». Au-delà de ce qui s'est passé, si tu veux qu'on modifie des choses ensemble, si tu veux que je travaille sur des mauvais penchants que je peux avoir, dis-moi toi aussi ce que tu souhaiterais améliorer. Là, on construit ensemble. Et déjà, la première bonne décision que vous avez prise, c'est de ne pas en parler autour de vous. Ça, c'est la meilleure des décisions que vous ayez prises ensemble, hein. Parce que ça ne regarde personne, en fait. Sinon, tout le monde va y aller de son conseil. Et les conseillers ne sont pas les payeurs.
2: Oui. En effet, ça, je l'ai bien complété. Voilà.
0: Personne ne sait ce qui se joue dans un couple. Donc, il faut aller au bout de cette histoire, dépasser cette histoire pour démarrer sur de nouvelles bases. Donc, laissez-la y revenir si elle a besoin d'y revenir. Après, elle a été quand même triplement trahie. Parce que les deux personnes qui étaient censées être des amies, bon, évidemment, après c'est pas évident, hein. D'ailleurs j'invite les auditeurs à témoigner sur ce sujet quand on est trompé par des amis ou quand on assiste à une tromperie, est-ce qu'on doit dire ou est-ce qu'on doit pas dire? C'est pas évident, hein, ce sujet, hein. Donc n'hésitez pas au 739-21 à me donner votre avis et n'hésitez pas à nous appeler au 01-80-20-39-21 pour témoigner sur ce sujet. Quand on sait quelque chose d'un des membres du couple, est-ce qu'on doit aller le dire à l'autre? C'est pas évident, hein?
2: Non. Donc, en fait, c'est toujours la peur de perdre.
0: La peur de perdre, oui. Mais ça s'appelle de l'anxiété d'anticipation. C'est pour ça que je vous invite vraiment à toujours rester aligné avec vos valeurs, droite dans vos bottes, à faire de votre mieux, à dire les choses. Et là, vous limitez les dégâts. Parce qu'au moins, vous aurez été droite. N'oubliez jamais que quel que soit l'acte qu'on pose, il est suivi de conséquences. Ça, c'est le travail d'une vie, hein, d'être juste. Hein.
2: Ben, je l'ai bien constaté. Mais je suis un peu énervée aussi contre moi-même, c'est parce que...
0: Ouais. J'entends l'émotion même dans votre voix.
2: Ouais.
0: Vous vous sentez coupable. Bon, ok, ben écoutez, c'est pas grave, on apprend en expérimentant. Vous savez, il n'y a pas d'erreur. Hein. On va à droite, on gagne. On va à gauche, on gagne. On reste sur place, on perd. Bon, vous avez, vous avez choisi un mauvais chemin. Après, vous êtes très jeune. C'était aussi votre première histoire d'amour. Vous savez pas trop comment faire. C'était pas rassurant pour vous. Peut-être que ça a ravivé des blessures. Bon, voilà, contextualisez tout. Et puis, vous allez pas vous en vouloir indéfiniment. Reconnaissez votre erreur. Demandez pardon. Promettez de ne plus refaire et ne la refaites pas. Et tout ira bien.
2: Le problème, là, c'est l'omission. Donc, comment...
0: Vous allez lui dire, l'omission, déjà, omettre n'est pas mentir, omettre n'est pas dire, et ne pas dire, c'est aussi parfois protéger. C'est ce que vous avez cru, en tout cas. Mm. Ça a permis aussi de mettre en lumière que les deux amies, bon, elles sont un peu moyennes aussi dans l'histoire. Hein. On ménage un peu la chèvre et le chou. Hein.
2: Celle qui raconte aussi, vous voulez dire?
0: Bah oui. Surtout celle qui donne les détails. Donc maintenant, ça se joue entre vous deux. Voilà. Donc allez au bout de tout ce que vous avez à dire, avec beaucoup d'amour, puisque de toute façon, vous n'en manquez pas d'amour pour elle.
2: Non, ça c'est sûr.
0: Et puis, moi je vous redonne rendez-vous, si vous le souhaitez, bien sûr, hein, dans quelques semaines, pour me dire comment ça a évolué suite à la lettre, pour nous dire avec les auditeurs d'Europe 1. Donc n'hésitez pas à nous rappeler, Julie. Et si vous avez besoin d'avoir toutes ces informations, parce qu'on s'est dit pas mal de choses ce soir, vous pouvez réécouter aussi en replay, bien sûr, hein, sur le site d'europe1.fr, notre échange.
2: Très bien. Oui.
0: Je vous dis à bientôt, Julie, et soyez courageuse. Écrivez tout ce qu'il y a dans votre cœur.
2: Merci beaucoup.
0: Rien ne vaut la sincérité.
2: En effet, ouais.
0: Merci Julie, à bientôt.
2: Merci, merci beaucoup, à bientôt.
0: Au revoir. On va se retrouver dans quelques instants pour parler avec Marie Myrti, avec Sandrine, me dit-on. J'allais dire, c'est joli Marie Myrti comme prénom. Je regarde Audrey, mais non, ce sera Sandrine avant tout. Mais en attendant, on va écouter Everyday Now de Texas sur l'antenne d'Europe 1 dans la libre antenne.

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4: 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Bonsoir Sandrine.
5: Bonsoir Valérie.
4: Merci d'avoir composé le 01 80 20 39 21. C'est le numéro de notre standard. Et de quoi vouliez-vous nous parler, Sandrine, ce soir?
5: Alors, déjà, je vous remercie de me recevoir.
4: Avec plaisir.
5: Voilà, donc, j'ai été violée quand j'étais enfant.
4: Oui.
5: 4 fois. Entre mes 4 ans et mes 5 ans et mes 9 ans,
4: oui.
5: Par la même personne qui avait 10 ans de plus que moi, qui a toujours d'ailleurs 10 ans de plus que moi.
4: D'accord. Donc quand vous aviez 5 ans, il avait 15 ans.
5: Oui.
4: D'accord.
5: Et donc la dernière fois qu'il m'a violée, là par contre il était majeur.
4: Oui, il avait 19 ans puisque vous aviez 9 ans.
5: Voilà. Et il s'appelle Philippe.
4: Mmh.
5: Et Philippe était le fils des meilleurs amis de mes parents. À la base, c'est le fils d'un collègue de travail à ma mère.
4: D'accord.
5: Voilà. Et ma mère aimait beaucoup ce collègue. Et puis la dernière fois que Philippe m'a violée, il m'a violée devant mon frère. Mon frère avait 4 ans. On était chez les parents de Philippe, puisque mes parents et ses parents se voyaient pratiquement tous les week-ends.
4: Oui.
5: Un coup il était chez nous, un coup on était chez eux, enfin bon.
4: Mmh. Vous étiez très proche. Est-ce que vous avez raconté à vos parents en dépit du fait, en dépit de cette proximité, Sandrine, ce qui s'est passé? Est-ce que vous avez raconté à vos parents ce qui s'est passé entre vos 5 ans et vos 9 ans, en dépit du fait qu'ils étaient très proches avec les parents de Philippe?
5: Non, pas du tout, parce que mon problème était que ma mère m'a battue pendant 18 ans. Et autant dire que ce que je pouvais être moi à côté de son collègue,
4: c'était rien du tout.
5: Quoi.
4: Oui, elle vous a jamais considéré, elle vous maltraitait en fait.
5: Voilà. Et la dernière fois que Philippe m'a violée, il m'a violée devant mon frère. Mon frère avait 4 ans. On était chez ses amis-là. On était dans sa chambre à lui, parce que sa mère disait à mes parents, vous inquiétez pas, Philippe va s'occuper des enfants, pendant qu'eux étaient en train de prendre l'apéro au salon. Et pendant ce temps-là, on était dans la chambre de Philippe. Et mon frère a vu que j'étais en train de pleurer. Et il n'a pas trouvé ça normal, donc il est allé retrouver ma mère dans le salon, et il a dit à ma mère, maman, Sandrine, elle pleure.
4: Mm-hmm.
5: Ma mère est arrivée, elle a constaté qu'il avait retiré ma culotte, qu'il avait retiré ma robe. Et elle ne lui a rien dit à lui. Par contre, à moi, elle m'a demandé de me rhabiller. Et puis...

0: c'est quelqu'un d'autre qui prenait. C'est un peu moi ce que j'avais eu comme impression.
1: Comme ressenti. Ouais. Voilà. Parce qu'elle était odieuse aussi avec votre père, puisqu'il s'engueulait tout le temps. C'est ça que vous êtes en train de nous dire.
0: Ah oui, oui, ouais. Oui. Et puis donc, par contre, après, elle a complètement oublié ce qu'elle m'avait dit dans le couloir. Et pendant des années, elle m'a dit que c'était mon père qui avait décidé que, soi-disant, qu'elle lui en avait parlé et qu'il avait, lui, décidé qu'il fallait pas qu'on en parle et que, comme ça, j'oublierais. À 9 ans, je ne sais pas comment on peut oublier ce genre de choses, mais bon.
1: Quelle enfance elle a eu, votre mère? Parce que c'est quand même juste inacceptable, hein, son attitude.
0: Alors, ma mère a une enfance assez difficile parce que, elle a eu donc un père et une mère. Ma grand-mère était pour moi quelqu'un d'adorable. Je n'ai pas connu mon grand-père parce que quand il est mort, maman avait 6 ans.
1: Donc elle a été vécue par sa mère.
0: Oui, pour ainsi dire.
1: Et
0: oui.
1: qui était une bonne mère, puisque c'est une bonne grand-mère, bon, ce qui ne peut pas dire grand-chose, parce qu'on peut être une très bonne grand-mère et une très mauvaise mère. Mais...
0: Exactement. Mais j'ai posé la question à une de ses sœurs avec qui j'ai encore des contacts de temps en temps, parce qu'elle s'engueule, elle se voit plus du tout. Ces trois filles qui, enfin, elles sont trois sœurs qui ont des relations très très compliquées. Elles se voient plus depuis 1992, depuis la mort de ma grand-mère. Donc,
1: elles n'étaient pas proches déjà avant.
0: Oui. Mais elles se sont toujours engueulées. Donc. J'ai demandé à ma tante si Mémé avait été dure avec elle, quoi.
1: Oui.
0: Toutes les trois aient vraiment foutu en l'air la vie de leurs enfants, parce que c'est le cas.
1: Et vous n'avez pas eu de réponse. Pour l'instant, vous ne savez pas.
0: Non, je ne sais pas.
1: Oui. C'est bien de partir enquêter tout de même.
0: Hein. Oui.
1: Ça peut être, voilà. Ça peut être intéressant d'avoir des éléments de réponse sur cette mère... qui n'avait pas grand-chose de maternant, finalement.
0: Je ne sais pas, parce qu'en réalité, Mémé, c'était vraiment un amour, quoi, pour moi.
1: Ah non, mais je parle de votre mère, qui n'avait rien de maternant.
0: Oui,
1: oui, votre grand-mère, on ne sait pas, puisque vous n'avez pas la réponse.
0: Oui, bon. Alors, par contre, ce qui s'est passé dernièrement, c'est donc que papa est décédé. Au mois de novembre 2025, c'est-à-dire à bientôt, ça va faire un an bientôt.
1: Oui.
0: Et ce qui s'est passé, c'est que 2 mois avant son décès, on s'est engueulé, lui et moi, parce qu'il disait que j'étais gentille avec tout le monde. Il disait oui, tout le monde nous dit que t'es gentille avec tout le monde, ça, mais t'es pas gentille avec nous, avec tes parents. Alors déjà, je n'ai pas compris pourquoi il disait ça. Et puis, là, je lui ai dit, vous êtes gonflé, tu es gonflé de me dire ça, parce que il y a bien des gens qui ont failli à leur rôle, entre guillemets, et de m'avoir protégé de ce type-là, quoi. Et il n'a eu aucune réaction. C'est ce que je disais tout à l'heure à Audrey, il n'a eu aucune réaction. Et ça m'a paru bizarre, mais bon. Et puis, j'ai des gros problèmes de santé et j'ai des grosses douleurs dans les jambes, entre autres. Et j'ai dû aller voir pour la première fois un médecin généraliste qui fait des séances d'acupuncture.
1: Oui.
0: Je l'ai vu pour la première fois 2 mois avant le décès de papa. Mmh. Et comme il habitait un endroit où j'avais peur d'aller en voiture, moi, de conduire, j'ai demandé si mon père pouvait m'y amener. Et ce monsieur m'a reçu pendant 1h30, et puis mon père attendait dans la salle d'attente.

0: il a voulu m'emmener dans une pièce à côté après de médecin pour faire la première séance d'acupuncture. Et mon père a cru qu'on s'en allait, quoi. Puis, le médecin lui a dit, ah non, je vois Sandrine pendant la première séance d'acupuncture. Et tout à coup, mon père parle à ce médecin. Sauf que j'entendais ce que le médecin lui disait, et je n'entendais pas ce que mon père lui demandait.
1: Oui.
0: Et j'ai fait plusieurs séances avec ce médecin. Mon père m'y a amené à chaque fois. Et puis, Et puis mon père, un jour, donc le 6 novembre dans l'après-midi, il a fait un AVC. Et papa est mort le lendemain matin. De cet AVC, il est mort le 7 novembre au matin.
1: Oui.
0: Et après, donc, j'ai été voir
1: le médecin.
0: Une première fois, le médecin toute seule.
1: Oui.
0: Et je lui ai demandé s'il accepterait de me dire ce que mon père lui avait dit.
1: Oui.
0: Et ce médecin m'a dit oui. Il m'a dit que mon père lui avait dit qu'il s'en voulait de n'avoir rien vu. Et surtout de n'avoir rien fait. Et puis, mon père, dans les 2 mois avant son décès, était très très bouleversé. Je ne l'avais jamais vu comme ça. Il pleurait, il me prenait dans ses bras. Il était mais touchant comme jamais il avait été avec moi.
1: Parce qu'il a pris conscience.
0: Je pense. Alors, finalement, je ne sais pas s'il était au courant et qu'il ne s'était pas rendu compte de l'importance que ça avait eu. Ou est-ce qu'il était carrément pas au courant du tout?
1: Mais votre mère est toujours de ce monde.
0: Oui. Oui.
1: Mais vous pouvez lui poser la question. Avec un peu de chance, elle va vous répondre honnêtement.
0: Oh non.
1: Non, vous
0: parce
1: pensez
0: que
1: pas?
0: Je lui ai posé la question. Et on s'est engueulé, mais ça a été terrible. Terrible. J'étais chez elle, elle habite une maison à Épinay-sur-Orge, et vraiment, je veux dire, j'ai eu peur qu'on en réveille tous les voisins, quoi, tellement j'ai hurlé.
1: Et qu'est-ce qu'elle vous a répondu? Qu'elle lui avait dit et qu'il n'avait rien fait?
0: Oui.
1: Et quand vous lui dites à elle pourquoi elle n'a rien fait, qu'est-ce qu'elle répond?
0: Il n'y a aucune réponse. Aucune réponse.
1: Non. Mais elle est physiquement, dans le langage psychocorporel, elle se ferme, elle soupire, elle s'en va. Qu'est-ce qu'elle fait?
0: L'autre jour, quand on s'est engueulé, donc, elle s'est mise à pleurer. Je lui ai dit, c'est toi qui m'as dit qu'il fallait que je me taise. Et elle me disait, mais non, c'est pas vrai, j'ai jamais dit ça, j'ai jamais dit ça. Puis elle pleurait. Et puis, quand j'ai eu une vingtaine d'années, j'ai essayé de lui reposer la question. Je venais d'avoir mon bac, parce que ça, c'était aussi un gros truc hein, chez maman. Tant que j'ai pas eu mon bac, elle a cogné tant qu'elle pouvait tous les jours. Et je lui ai dit qu'un jour, elle m'a dit que ces gens-là, enfin ce couple d'amis s'appelait Gérard et Christiane. Et qu'est-ce que ça aurait pu changer si on en avait parlé à Gérard et Christiane? Parce que ça aurait peut-être même nui à notre amitié.
1: Oui.
0: Et là, elle m'a dit, mais non, j'ai jamais dit ça, Mais non.
1: En tout cas, Sandrine, pour en revenir à votre père, Est-ce que c'est important aujourd'hui de savoir s'il le savait ou pas? Parce que finalement, ce que vous a dit ce médecin, c'est déjà une réparation. Vous avez eu un papa qui, les deux derniers mois de sa vie, et lui ne savait pas qu'il allait partir d'un AVC, hein, parce que l'AVC c'est soudain, a vraiment réparé, a été près de vous, a été aimant, a été démonstratif, a été attentionné, a été à l'écoute. Et vous voyez, il a parlé au médecin, c'est une manière de dire aussi de prendre soin de vous. Et d'ailleurs, il l'a montré, il vous a emmené à chaque fois le voir, ce médecin. Donc, vous voyez, savoir finalement s'il a su à l'époque et où il s'est tu, ou si ça, où il n'a pas su. Ce qu'il faut retenir là, maintenant qu'il est parti il y a un an tout pile, presque, hein, dans trois semaines, c'est que vous avez eu un père qui, en tout cas sur la fin, a su montrer son amour.
0: Oui, et il a dit à mon frère, 2 mois avant son décès, même chose, dans les 2 mois qui ont précédé son décès, il a dit à mon frère qu'il avait envie de se suicider. Et mon frère a dit ça à ma mère et à moi, on était là toutes les deux quand, dans la même pièce quand il a dit ça. Et après, elle a soutenu à des gens que mon frère n'avait jamais dit ça.
1: Il avait quel âge, votre père ?
0: Mon frère ?
1: Non, votre père.
0: Papa est 83.
1: Il était souffrant par ailleurs ou pas ?
0: Pas du tout.
1: D'accord.
0: Pas du tout. C'était quelqu'un qui était en pleine forme. C'était quelqu'un qui, entre autres, c'était quelqu'un qui avait beaucoup de... d'amitié vis-à-vis d'un monsieur qui malheureusement est parti là au mois de juillet. Et ce monsieur avait un cancer qui était incurable. Et papa l'appelait toutes les semaines. Et il allait le voir 2 fois par semaine.
1: Vous savez... Oui, allez-y, pardon, Sandrine, allez-y.
0: Et quand... comment... Et quand papa est décédé, ce monsieur qui s'appelait Jean, m'a dit, mais ça ne devait pas être lui. Ça ne devait pas être lui. Il m'a dit ça dans l'église alors que Jean arrivait à peine à marcher, il est arrivé en déambulateur. Et nous, je ne pensais pas qu'il allait pouvoir venir tellement il avait du mal à marcher. Et il est venu pour papa.
1: Vous savez, à la fin de nos vies, on fait souvent des bilans. Plus on vieillit, plus évidemment on fait des bilans. Et peut-être que votre père, il a fait le bilan aussi de sa vie avec votre mère, qui visiblement ne s'est pas passée de manière harmonieuse. Il a peut-être fait le point aussi sur ses rapports avec ses enfants. S'il savait, peut-être qu'il s'est senti coupable aussi, et il n'a pas dépassé cette culpabilité. En tout cas, il a essayé de la réparer aussi avec vous, auprès de vous. C'est les 2 derniers mois de sa vie. C'est ça le plus important à retenir.
0: Oui, oui.
1: Et s'il ne savait pas, peut-être qu'il a fait un bilan global. Et comme votre mère a l'air d'être une maîtresse femme, il n'a pas tellement une voix au chapitre, votre père. Alors qu'on voit bien que c'est quelqu'un d'empathique.
0: Oui.
1: Donc je crois que ce qu'il faut retenir, Sandrine, c'est vraiment ces 2 derniers mois que vous avez eu la chance de partager avec votre père dans cette grande proximité. Et vous avez eu la chance d'entendre ce morceau de conversation qui vous a mis sur la voie ensuite pour poser les questions au médecin.
0: Oui, oui. J'ai dit à mon frère que je savais pour quelle raison papa lui avait dit ça. J'ai dit comment que maman savait aussi. Et le problème qu'a mon frère, c'est qu'il est né avec une très grosse malformation cardiaque. Et en 2024 et 2025, il a fait plusieurs arrêts cardiaques. Et s'il savait pour quelle raison papa est parti, j'ai peur qu'il fasse quelque chose, quoi. J'ai peur qu'il ait eu un
1: Non, mais votre frère, vous pouvez le protéger, en revanche. C'est-à-dire que maintenant, je crois qu'il faut que vous vous laissiez tranquille avec cette question que vous me posiez dans le début de notre entretien. Est-ce qu'il savait et il s'est tu, ou est-ce qu'il a découvert plus tard et il s'en est voulu? Vous voyez, tout ça, peu importe. Votre père n'est plus là. La relation, elle a été réparée sur la fin de sa vie. Je pense que vous pouvez être assuré, et vous l'avez senti, de l'amour de votre père. Oui. Alors, bien sûr que s'il avait su, ça aurait été, s'il savait, ça valait, il aurait dû vous protéger, il aurait dû vous protéger des coups. Mais vous savez, même sans aller jusqu'au viol, peut-être qu'il s'en est beaucoup voulu de ne pas vous protéger aussi des coups de votre mère. Donc c'est tout un ensemble. Et je crois qu'il faut que vous vous laissiez tranquille avec cette question-là, Sandrine. D'accord. Vraiment. Parce que, il y a eu, la vie a réparé les choses. Vous avez capté la discussion avec le médecin. Vous avez parlé avec votre père. Il vous a accompagné toutes les semaines chez ce médecin. Voyez, ça s'est apaisé sur la fin de sa vie. Et ça, c'est un grand cadeau.
0: Mais j'ai dit à mon frère que je ne pouvais pas lui dire, mais que par contre, papa était parti de par le fait qu'il nous aimait énormément tous les deux.
1: Oui, bon, après, ça c'est une supposition. Il est parti d'un AVC, hein?
0: Oui.
1: Voilà, alors qu'il a évoqué le fait qu'à un moment donné, il a eu envie de se suicider, c'est parce qu'il a eu un regard sur sa vie, peut-être pour lui, qui lui a fait du mal. En attendant, il est parti d'un AVC.
0: Oui.
1: Vous voyez, c'est pas du tout la même chose. Il a pu évoquer cette hypothèse du suicide parce qu'il s'en voulait de ce qu'il n'a pas fait. Ça, c'est une chose. Oui. Mais c'est pas de ça dont il est parti.
0: Oui.
1: Et surtout, c'est la vie, hein, qui fait ça. On l'appellera l'univers, on l'appellera Dieu, on l'appellera la source, on l'appellera le grand architecte, on l'appellera comme on veut. En attendant, vous avez eu la chance, les 2 mois qui ont précédé son départ, voilà, d'avoir une proximité avec lui. Proximité de cœur. Et ça, c'est un grand cadeau. Donc, regardez ce que vous avez eu aujourd'hui. Vous avez quel âge, Sandrine?
0: 59 ans.
1: Voilà, donc à presque 60 ans. Regardez ce que vous avez la chance de vivre, même si ce n'est que 2 mois avant le départ de votre père, plutôt que tout le reste. Alors, ça n'efface pas ce que vous avez vécu étant jeune, hein. Évidemment que non. Mais à un moment donné, la vie, c'est maintenant. En dépit de toutes les blessures qu'on a traversées. C'est le concept de la résilience de Boris Cyrulnik. Hein.
0: D'accord.
1: En tout cas, je crois que c'est la piste pour aller mieux.
0: D'accord.
1: Est-ce que ça résonne en vous, Sandrine?
0: Oui, quelque part, oui, parce que je pense que mon père m'aimait beaucoup. En plus, j'ai eu la chance d'avoir des grands-parents qui ont vraiment, du côté de papa, et même du côté de maman, mais du côté de mon père, ça a vraiment été des amours. La personne que j'aime le plus au monde dans ma vie, c'est mon grand-père paternel. Mmh.
1: Vous voyez, il y a eu des référents quand même en adulte. Bon, après que votre mère était plus que défaillante, c'est une évidence. C'est une évidence. On ne peut pas réparer ce qui a été fait. Mais en tout cas, en ce qui concerne votre père, et c'était l'objet de votre appel ce soir, et je vais devoir vous laisser, Sandrine, parce qu'on arrive à la fin de cette émission. Oui. Vous savez que cette émission est la vôtre, vous nous rappelez quand vous voulez, bien sûr. Hein. Voilà.
0: Oui, je voulais savoir, excusez-moi, une dernière chose, si je peux, à ce moment-là, pas ce soir évidemment, mais vous rappeler, parce que je laisse tout partir à volo dans mon appartement et tout, je suis pas bien.
1: Un peu Diogène?
0: Un peu de pardon?
1: Un peu Diogène? Vous accumulez?
0: Oui. Est-ce que je peux vous rappeler?
1: Bien sûr. N'hésitez pas. Vous avez...
0: dans pas longtemps, parce que vraiment, il faut que je rencontre quelqu'un, il faut que je voie quelqu'un, il faut que je sois suivie.
1: Alors, pas de problème, bien sûr. Il y a Audrey qui va vous reprendre au standard, Sandrine. Je suis obligée de vous laisser, c'est le générique de l'émission.
0: Oui.
1: À bientôt. À bientôt,
0: merci,
1: Sandrine.
0: Merci,
1: au revoir.
0: Valérie.
1: Au revoir. Merci, chers auditeurs, d'avoir été avec nous ce soir, d'avoir appelé si nombreux au standard. Nous nous retrouvons demain dès 21h30 jusqu'à minuit. Et demain, surprise, émission spéciale en deuxième partie d'émission. Roland Pérez sera à mes côtés pour nous raconter son dernier roman, mais aussi répondre à vos questions, chers auditeurs, sur les secondes chances que la vie nous offre parfois, même souvent. Allez, soyons optimistes. Prenez soin de vous, des autres et du monde. Je vous dis à demain. Europe 1 retrouve Maëlle Assani pour le Flash Info. Bonsoir Maëlle.
2: Bonsoir Valérie, bonsoir à tous. Une nouvelle qui suscite une certaine inquiétude concernant la santé du pape. Le nodule que Léon XIV s'est fait retirer au cours d'une opération ce mardi était cancéreux, ce qui a nécessité l'ablation du lobe inférieur du poumon droit. Annonce du Vatican dans la soirée après avoir assuré dans un premier temps que l'intervention s'était bien déroulée. Des examens complémentaires sont en cours pour détecter d'éventuels signes de propagation de la maladie. Le souverain pontife, âgé de 71 ans, doit rester hospitalisé pendant une semaine environ. Le ministre de l'économie se dit prêt au compromis à condition de respecter l'objectif d'un déficit public à 5% du PIB l'année prochaine. Les mots de Roland Lescure à l'ouverture des débats autour du volet recettes du budget de l'État ce mardi soir. Une motion de rejet préalable déposée par le Parti Socialiste est examinée d'emblée, mais elle n'a aucune chance d'aboutir, faute de soutien du Rassemblement National. Un autre texte adopté quant à lui à l'unanimité par l'Assemblée Nationale ce mardi, la proposition de loi intégrale contre les violences sexistes et sexuelles, une centaine de mesures défendues par les associations de femmes et d'enfants victimes et inscrites à l'ordre du jour dans le sillage de l'affaire Liana. Cette loi transpartisane prend maintenant la direction du Sénat. Le bilan de l'acte 5 de la mobilisation lycéenne ce mardi, 161 500 manifestants dans toute la France selon les autorités, 480 000 d'après l'intersyndicale de la jeunesse qui appelle à poursuivre le mouvement en rejoignant notamment les appels au retour des gilets jaunes samedi prochain. Une cinquantaine de blessés parmi les forces de l'ordre durant cette nouvelle journée d'action, principalement au cours d'affrontements avec des militants d'ultra-gauche dans les grandes villes. 36 enquêtes ouvertes par la police des polices depuis le début de ce mouvement lycéen sur près de 7000 interpellations. L'une d'entre elles porte sur la grave blessure à l'œil d'un adolescent de 16 ans lors d'un blocage d'établissement à Tours le 30 septembre dernier. Blessure compatible avec un tir de LBD. Ce mardi soir, un policier impliqué dans cet incident est mis en examen pour violences aggravées et placé sous contrôle judiciaire. Le profil de l'assaillant se précise au lendemain de la fusillade dans un collège d'Aubagne. Cet adolescent de 14 ans, toujours en garde à vue, présente une fascination pour la violence extrême. Il adhère probablement à la mouvance américaine True Crime Community qui glorifie les tueries de masse. Le parquet national antiterroriste s'est saisi de l'enquête ce mardi. Plus de 30 ans après le meurtre du rappeur Tupac Shakur, une ancienne figure d'un gang de Los Angeles condamnée ce mardi soir à une peine de prison de 40 ans minimum. Fin août, Dwayne Davis avait été reconnu coupable d'avoir organisé l'expédition punitive contre l'artiste à Las Vegas le 7 septembre 1996. Les avocats de l'accusé vont faire appel. Et puis une soirée bien difficile pour les clubs français en Ligue des Champions de football. Lourde défaite de Lille ce mardi sur la pelouse d'Arsenal. 3-0 score final. Lens s'est incliné un peu plus tôt face au Sporting Portugal sur le score de 2-0. Ce mercredi, le Paris Saint-Germain affrontera Manchester City à 21h.
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1: Merci Maëlle, je vous souhaite une bonne nuit, rentrez bien et à demain. Bienvenue au cœur de la nuit sur Europe 1. Je vous accompagne jusqu'à 5h avec des enquêtes, des émissions, de la musique, des histoires palpitantes. Et on débute avec justement les grandes erreurs judiciaires grâce à l'avocat Gilbert Collard. Dans cette toute nouvelle série Maître Collard raconte, il nous prouve que l'erreur est partout, même dans la justice. Ce soir, on se plonge en juillet 1961 à Bron, près de Lyon. Une fillette, Dominique, disparaît. Et un suspect au profil assez particulier apparaît.
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4: Nous allons pousser les portes de l'horreur et entrer dans un monde d'effroi où tout est possible. L'erreur, comme la vérité, la justice comme l'injustice, ce monde, c'est celui du crime. Aujourd'hui, je vous emmène à Bron, dans la périphérie de Lyon, exactement au 156 de l'avenue Saint-Exupéry. Autrefois, c'était il y a de lointaines années, il y avait là une boucherie. Elle a disparu. On se souvient vaguement qu'ici, il y a longtemps, un horrible crime a été commis. Un crime pour lequel un garçon de 8 ans d'âge mental, oui je dis bien de 8 ans d'âge mental, a été condamné alors qu'il était innocent. Il a été broyé par un président de cour d'assises que je vais être obligé de vous décrire comme il le mérite. Je le ferai sans pitié, parce que lui-même fut sans pitié. Et vous allez frémir à l'idée que, justiciable que vous ayez été à l'époque, vous auriez pu avoir affaire à cet homme. Je vous préviens tout de suite. Cette histoire est vraie, vérifiée, documentée. Et elle pose en suspens une question à laquelle je vous laisse le soin de répondre. Une pareille vilenie serait-elle possible aujourd'hui? Notre terrible histoire commence un 7 juillet dans la chaleur de la cuvette de Lyon. Ce 7 juillet 1961, comme d'habitude, Madame Bessard arrive à la boucherie, il est 15h10. Sa fille, la petite Dominique, n'est plus là. L'apprenti boucher, Jean-Marie Deveau, explique qu'elle vient de sortir. Les heures passent et la maman commence quand même à s'inquiéter de ne pas voir revenir sa fillette. Elle sonne alors chez Madame Olivier, une voisine, dont la fille est une camarade de jeu de Dominique. La petite est bienvenue, elle est restée une vingtaine de minutes, puis elle est repartie, avec son sac en plastique rouge, vers la boucherie, et sur le chemin, elle s'en est allée acheter, la gourmande, des bonbons chez le confiseur. Eh oui, à l'époque, les gosses achetaient encore des bonbons. À 15h, elle a frappé à la porte de Madame Branchu, une sorte de grand-mère de la rue pour tous les enfants. Et puis, depuis cette dernière rencontre, plus aucune nouvelle. Silence. Rien. Quand, soudain, un cri. Celui de Madame Canard, une autre voisine, qui, furetant dans la cave de la boucherie, vient de trouver le corps de la petite Dominique couchée à même le sol. Elle est presque sur le ventre, la tête tournée vers le mur, un bras allongé, la carotide tranchée. Elle est éventrée. Scène d'horreur. Les cris de la voisine, les hurlements alertent la mère qui se précipite et découvre à son tour l'horreur. Le corps supplicié de sa fillette, une enfant de 7 ans, a été assassinée. Je m'arrête un instant parce que c'est là que tout commence à basculer. Et il faut que vous compreniez, pour pouvoir accompagner utilement l'enquête, le vide dans lequel se trouvent alors les enquêteurs, confrontés à une horreur à laquelle ils doivent rapidement apporter une réponse. Ils n'ont aucune piste sérieuse. On a bien aperçu un homme qui rôdait dans les parages, mais les recherches, il faut le reconnaître, approximatives, n'ont rien donné, et la police a eu le tort, je dis bien le tort, de ne pas insister sur cette piste. Pourquoi? Je n'en sais rien. Personne n'en sait rien. Désemparée et faute de mieux, la police s'accroche à ce qu'elle a d'immédiate, c'est-à-dire la reconstruction de la chronologie criminelle, du temps criminel. C'est facile à faire, ça donne l'impression que l'on travaille, ça donne l'impression que l'on maîtrise un peu la matérialité des faits, mais en réalité, il n'y a rien de concret. « L'apprenti boucher part du magasin à 13h, la mère revient à 15h10 et la fillette n'est plus là. Le commis explique alors qu'elle vient de sortir. La mère la cherche dans le quartier et ne la trouve pas. À 16h, retentissent les cris de la voisine au moment, vous le savez, où elle découvre le cadavre. Cette chronométrie morbide a au moins le mérite d'innocenter l'apprenti, qu'on ne soupçonne d'ailleurs absolument pas. En effet, il était en train de laver les plats et de préparer une pièce de viande. Il n'est donc, et j'insiste là-dessus, nullement suspect. Donc, à l'instant où nous sommes, l'enquête est au point mort. Rien de plus, sinon, un peu partout, la colère qui gronde, la tristesse qui s'épanche, la peur qui se répand dans le quartier et le sentiment d'inefficacité qui remonte du peuple du quartier vers les policiers. À la morgue, dans la chaleur de juillet, les médecins légistes interrogent le cadavre. Sinistre constatation. Ils constatent que la malheureuse a d'abord été égorgée, puis éventré, et qu'il n'y a pas eu de violence sexuelle. Pas de violence sexuelle. C'est donc un crime insolite, qui semble avoir pour seul mobile, et c'est ça qui quand même devrait tous un peu nous préoccuper, nous inquiéter, pour seul mobile, le plaisir. Eh oui, le plaisir de tuer. Le plaisir de tuer un enfant. Les policiers tournent en rond dans ce cercle rouge. Et c'est là que va se produire un événement inattendu. Un événement qui va surprendre, interloquer tout le monde, tant on ne s'y attendait pas, tant c'était imprévisible, tant c'était incroyable. Jean-Marie Devaux, l'apprenti silencieux et timide, qui ne regarde jamais en face, est retrouvé inanimé sur le palier de la cave. Victime, prétend-il, lui aussi, d'une agression. L'assassin du souterrain aurait donc encore frappé. Les policiers se frottent les mains et tiennent enfin un possible témoin. Il l'interroge. Et là, il va encore se produire quelque chose d'inimaginable. En quelques minutes d'interrogatoire, sans que les policiers le forcent, sans qu'il hausse le ton, en quelques minutes, petites minutes d'interrogatoire, petites minutes banales, l'agressé, gentiment, reconnaît avoir, tenez-vous bien, reconnaît avoir inventé complètement son agression. Mais pourquoi ?
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4: Nous sommes toujours à Bron en 1961. Une fillette de 7 ans a été égorgée dans la cave d'une boucherie et la police, désemparée, vient de trouver un possible coupable idéal qui s'est en quelque sorte désigné lui-même en la personne de l'apprenti boucher Jean-Marie Devaux qui vient d'avouer avoir inventé une fausse agression sur sa personne. Même si les policiers vont par la suite avoir un comportement technique tout à fait critiquable, un manque de professionnalisme évident, il faut reconnaître que Jean-Marie Devaux s'est mis lui-même dans le piège. Les policiers sont trop heureux d'avoir enfin une proie, négligeant alors une chose essentielle, la psychopathologie de cet adolescent. Mythomane avéré, raconteur d'histoires à dormir debout dans tout le quartier, affabulateur chronique, surnommé le bombardier à bobards. Tout cela, ils savent, mais ils n'en tiennent aucun compte. L'occasion est trop belle. Vous devez, tout comme moi, vous poser la question. Pourquoi, et mon Dieu, pourquoi a-t-il inventé cette histoire d'agression? Bonne question. Alors on l'interroge. Et qu'est-ce qu'il va dire? Il explique qu'il a inventé cette attaque pour... Alors là, les bras m'en tombent. Et si j'étais policier, les menottes m'en perdraient, hein. Il explique qu'il a inventé cette attaque pour écarter les soupçons. Faut savoir qu'il a quand même 8 ans d'âge mental. Autant dire que, malgré les apparences, malgré le physique, c'est un gosse. Je sais déjà ce qui va se passer. Je connais ce genre de dossier. L'aubaine à l'époque est trop belle. Ce n'est pas tous les jours que, dans une enquête qui s'enlise, dans une enquête sans issue, un volontaire se désigne lui-même comme le coupable. Pourtant, tout de suite, il nie, pleure, se défend, mais comme un gamin, comme un gosse. Et les policiers, sans aveu, la fameuse reine des preuves de l'époque, les policiers sont dans l'embarras. Jusqu'au moment où le commissaire allait savoir pourquoi, à cette idée, il menace le suspect de lui faire la piqûre du sérum de vérité. La chose n'existe pas. C'est une piqûre imaginaire, une seringue symbolique. Ce qui veut dire que déjà le policier a compris qu'il a affaire à quelqu'un de facile à déstabiliser. Mais ce qu'il ne sait pas, au moment où il menace de la piqûre du sérum de vérité, c'est que Jean-Marie Devaux a une peur panique des piqûres. Il est atteint, vous savez comment ça s'appelle, il est atteint de bélénophobie, la peur des piqûres, la bélénophobie. Plus tard, du reste, tous les experts confirmeront ce point. Le jeune homme est terrorisé à l'idée de recevoir une piqûre. S'affole, perd ses moyens, bégaye pour ne pas subir la torture de la piqûre. Alors il passe immédiatement aux aveux. Mais quels aveux? Quels aveux? Là est le problème. Il suffit pas d'avoir des aveux. Faut-il encore que les aveux correspondent à la réalité? Et là, qu'est-ce qu'on a sous les yeux? Ce sont des aveux farfelus, inexacts. Il prétend avoir d'abord frappé au ventre, puis à la gorge. Ce qui est faux. L'ordre des coups, les médecins légistes sont formels, et tout à fait le contraire. En revanche, il confesse aussi s'y être pris à deux fois pour couper le cou, et il décrit le corps dans la position exacte. Mais attention là. Le juge et le commissaire négligent un détail qui a toute son importance et qui n'a pas pu vous échapper. On évoque l'affaire devant lui depuis des mois et il a pu s'imprégner dans le détail de tous les faits déjà connus. Donc, il dit vrai dans les faits déjà connus, mais il ment dans les faits qui ne sont pas connus. À la fin de son interrogatoire, il nie tout. Il revient sur ses aveux. Mais menacé de nouveau de subir la piqûre, il réitère sa confession et demande, écoutez bien, c'est noté. Je sors bien ce soir, monsieur le commissaire? Pauvre, pauvre fou. Âgé de 8 ans dans sa tête. Un an de plus que la victime. Et il n'y a pas quelque chose qui vous préoccupe? Il n'y a rien dans ce que je viens de dire qui vous titille? Le mobile du crime.
5: Vous l'avez trouvé, vous ? Il n'y en a pas. Mais cela importe peu. L'affaire est réglée. Quand la justice tient un coupable entre ses griffes, elle ne desserre jamais son emprise. Trop rares sont les coupables de substitution qui redressent une enquête tordue qui allait finir dans l'impasse. Et c'est là que l'histoire devient, permettez-moi le mot, proprement ignoble. Dans le doute, tout le monde espère encore que le procès permettra d'y voir clair, d'innocenter ce pauvre fou. Mais alors là, c'est sans compter avec la personnalité tyrannique, pathologique, d'un magistrat, le président C, qui va présider ce procès d'une façon cruelle, rapporté par plein de témoins, dans l'unique perspective de faire condamner Deveau. J'ai lu les chroniques judiciaires, et celui que j'appelle le président C est désigné comme ayant conduit les débats d'une manière inacceptable, inique, un guet-apens judiciaire en quelque sorte. Je vous le dis tout net, le président C est à lui seul un coupe-gorge judiciaire. Cela m'a été confirmé à l'époque, oui, ça m'a été confirmé par de nombreux témoins, des journalistes, des avocats et des magistrats. Mon regretté ami Maître Lafiong, avocat magnifique de Lyon, m'en avait longuement parlé et j'ai encore en mémoire son témoignage. Ce magistrat était un effroi et on l'a laissé œuvrer pendant des années. Aujourd'hui, à mon avis, ça ne serait plus possible. Il y a l'idée du procès équitable. C'était un ancien avocat raté. Ce sont souvent les pires juges. Pas tous. J'en connais de bons. Mais quand ils sont mauvais, ils sont très méchants. Une caricature de juge. Cet homme, à la carrière crapoteuse. En plus, le pauvre, il est difforme. Engoncé, dit-on, dans son fauteuil. Il hurle, mais il hurle dans le micro. Un chroniqueur judiciaire de l'époque écrira, et je le cite, hein, parce que la formule est trop belle, « La nature commet quelques injustices à faire trimballer un corps de cirque dans une intelligence d'académicien, un corps de cirque. » Et un autre osera écrire, « Il cherche visiblement à trouver une supériorité que l'apparence lui conteste. » Ah, c'est quelques rares malades qui nous jugent. Son interrogatoire que je vais vous rapporter, note à l'appui. Je dis bien, note à l'appui. Et le comble de la méchante, mauvaise foi. Écoutez, tremblez. Deveau, manque de peau, serait pu être, si on remonte le temps, vous. Voici un extrait de son interrogatoire. Extrait indiscutable. Le président sait. C'est comme cruel. Deveau, vous n'avez pas le regard franc. Vous pleurez pour un rien. Important. Quand vous étiez bouché, vous n'aviez aucune émotion aux abattoirs. Ah, du reste, je crois, un jour vous avez fait tomber un tabouret sur un petit chat, lui cassant la colonne vertébrale. Ainsi, on tue les petits chats et on s'attaque aux petites filles. Qui tue un chat, tue une fillette. Ah, vous n'avez pas de sang sur vous, bien sûr. Ah, vous l'avez tué par derrière. Donc, pas de sang sur vous. Oh, Deveau, on sait que vous êtes un mythomane opportuniste. Oh, voilà l'interrogatoire. Non, mais c'est horrible, c'est horrible. Comment la justice a-t-elle pu nous donner un tel magistrat ? Mon Dieu, mon Dieu ! Et puis le coup de grâce est donné par l'expert psychiatre qui ose conclure son rapport par cette association de mots qui n'est ni plus ni moins un appel à la condamnation. On est encore dans une époque où la peine de mort existe. Deveau ? Deveau, dit le psychiatre, un garçon à qui je ne confierai pas un couteau de boucher. Allez donc vous défendre dans de telles conditions. Allez donc vous défendre dans un tel contexte. C'est horrible, c'est une honte, c'est impossible. Et à l'époque, je vous le rappelle encore, la peine de mort existe.
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5: Depuis, j'ai rencontré bien des témoins de ce procès, notamment des journalistes. Ils m'ont tous confirmé l'effroyable attitude du président de la cour d'assises. Bien évidemment, ce juge ne va rien laisser passer. Il est à lui tout seul une machine à condamner. Tous les éléments à décharge seront escamotés, négligés, dissimulés. Je vous les remets en mémoire un peu comme si vous étiez l'ultime juré. Ouais, ouais, le dernier juré. Et j'entends votre intime conviction. Le rôdeur, on ne l'a jamais retrouvé. Qui était-il ? Alors que des témoins l'ont vu, avec une tache de sang, traverser le parc derrière le bâtiment de la boucherie. Pourquoi on ne l'a pas recherché ? Et l'absence totale de traces de sang sur les vêtements de l'accusé, alors même que les conditions horribles du crime impliquent un ensanglantement et les aveux incompatibles avec les constatations médico-légales, l'absence totale de mobile, l'âge mental de l'accusé. Malgré ce contexte, le verdict allait tomber. Il paraît que la délibération se passa très mal, de l'aveu même de certains jurés. Deveau est condamné à 20 ans de réclusion criminelle. Et encore une fois, je vous le dis, la délibération s'est très mal passée entre le président et les jurés. L'histoire pourrait s'arrêter là. Deveau était bel et bien oublié dans sa prison. Et les braves gens s'accommodaient finalement de ce verdict. Mais là encore, un événement va se produire. Comme si la Providence avait plus d'un tour dans son sac. Un événement qu'aucun scénariste, fût-il Chabrol, n'aurait osé inventer par crainte d'être accusé d'irréalisme, de manque de crédibilité. Un événement qui bouleverse tout le monde. Un événement qui fait peur. Non loin de la cave maudite, où a été tué Dominique, on va retrouver un second cadavre, alors que Deveau est en prison. Et non loin de là encore, une agression sera commise. Ça en fait quand même beaucoup en l'absence de Deveau. Deveau est au bord du suicide dans sa prison. Il reçoit le soutien d'un prêtre, un père jésuite, un homme qui a consacré sa vie à la défense des innocents, l'abbé Boyer. Je crois même qu'il deviendra avocat. Avec cet homme merveilleux et le soutien de Maître Soulier, un autre avocat que j'ai bien connu, il tente un recours en révision. Rejet, oui. Alors que tout semble perdu, la conscience de l'avocat général qui a requis l'empêche de dormir. Et il révèle alors un fait inimaginable pour des hommes de loi loyaux. Il raconte que... Ah, il faut presque tendre l'oreille pour l'entendre, tellement il avait du mal à le dire. Mais il le dit, bravo, bravo de le dire. Il raconte que la veille du procès, l'horrible président C, accompagné de l'avocat général qui devait requérir et du commissaire de police qui a conduit l'enquête et qui était témoin dans l'affaire, s'était rendu sur les lieux du crime pour voir, pour regarder, pour s'entendre, sans que l'avocat de l'accusé ait été informé de ce déplacement. Alors, quand même, l'affaire est rejugée. Mais attention, que va-t-il se passer ? On peut s'attendre au pire. Nouveau procès. Cette fois, le président de la cour d'assises de Dijon, qui siège le 15 septembre 1969, est normal et l'accusé peut enfin s'expliquer. Deux faits sont établis qui auraient dû être établis dès le premier procès. D'abord, vous le savez, vous, l'ordre des coups n'est pas celui qu'a indiqué Deveau dans ses aveux. C'est indiscutable. Ensuite, à partir d'expériences qui ont été accomplies sur des animaux, les experts ont démontré que l'assassin aurait dû être ensanglanté des pieds à la tête. Or, je le rappelle, Deveau n'a jamais présenté la moindre trace de sang ni sur lui, ni sur ses vêtements. Mais avec la justice, désormais, on s'attend au pire. Et le verdict qui va maintenant tomber fait peur. Les jurés vont-ils reconnaître l'innocence de ce gamin qui a avoué ? Vont-ils admettre toutes ces invraisemblances ? Au bout de 35 minutes, les jurés reviennent et y rendent leur verdict. On tremble, on a peur. Qu'est-ce qu'ils ont décidé ? 35 minutes, mais c'est court, c'est peu de temps. Et le président prononce les mots qu'on attendait, acquitté, acquitté. Et il sera l'un des premiers, Jean-Marie Deveau, à percevoir une réparation financière sous la forme d'une somme de 125 000 francs. Et l'assassin court toujours. Peut-être a-t-il rejoint dans la justice éternelle le président C, décédé depuis et enterré avec tous les honneurs dus à son rang de président de cour d'assises de l'erreur judiciaire.
6: 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Tout de suite, une autre enquête, la poule aux œufs de chocolat, issue des archives d'Europe 1, les auditeurs mènent l'enquête. Je vous pose l'histoire. Un avocat, Maître Limour, un mystérieux œuf de Pâques et... boum ! Allez, je ne vous dévoile rien, écoutez plutôt.
7: Maître Limour, il y a un paquet. paquet pour vous.
8: Un paquet?
7: Bah oui, quoi, un paquet. Même que ça doit être des douceurs. Il y a une étiquette collée dessus, confiserie de la gare.
8: Bon, bon, ça va, donnez.
7: Ça sera un œuf de Pâques, ça m'étonnerait pas. Avoir la forme.
8: Bien, bien, bien, merci. Qui l'a apporté?
7: Je sais pas, je suis sortie à 1 heure, tout de suite après mon déjeuner. Vous comprenez, je voulais aller voir ma fille, celle qui a eu un accident. Je vous ai raconté l'autre jour.
8: Oui, et alors?
7: Alors, en rentrant, j'ai trouvé votre paquet posé sur le paillasson devant la loge. Je suis bien sûr que c'est un œuf de Pâques. À cette époque, pensez donc.
8: C'est bien, je vous remercie.
7: Oh, celui-là, là, toujours aussi aimable.
8: Un œuf de Pâques. Un œuf de Pâques. Je vous demande un peu. Quel diable m'enverrait un œuf de Pâques? Il est folle de consignes. Enfin, on va bien voir ce qu'il y a dans ce sacré paquet. Voyons un peu. De la fibre. Encore un papier. Ça, alors, c'est certainement une plaisanterie. Mais cette vieille Ito qui avait raison. Un œuf de Pâques. Mais énorme avec ça. Enfin, ça fait quand même plaisir. Ouh, il est lourd. Ça doit être plein de petits œufs en sucre. Bon, je vais regarder. Eh ben, il est rudement serré, ce nœud. J'arrive pas à le défaire. Ah, ça y est. Je me demande.

0: Oui, patron.
1: Un œuf de Pâques, ça te tente?
0: Non.
1: Alors oui ou non?
0: Ben voilà, je vais vous dire, un vrai œuf de Pâques, ça me tente, patron. Oui, ça me tente. Mais avec vous, vous comprenez, je me méfie. Et vous êtes sûrement en train de vous moquer de moi, alors je préfère répondre non.
1: Psychologue avec ça, hein. Remarque, ça m'est bien égal. Que ça te tente ou que ça ne te tente pas, tu vas en entendre parler. Écoute bien cette histoire de fou.
0: Mais j'écoute, patron, j'écoute.
1: Maître Limour, avocat, rentre chez lui vers 15h, il y a donc quelques minutes.
0: Oui.
1: Sa concierge lui remet un paquet, elle est persuadée qu'il contient un œuf de Pâques. Mmh. Le bonhomme monte chez lui, 15 secondes plus tard, une énorme déflagration secoue l'immeuble, tout le monde se précipite chez Maître Limour, il n'y a plus de Maître Limour.
0: Il est parti?
1: Ah si, on peut dire, oui. Le fameux paquet a explosé chez lui avec une telle violence que tout dans la pièce a été détruit, y compris l'avocat.
0: Eh ben, des dents.
1: Oh, remarque judicieuse, Alfred.
0: Ah.
1: Tire à loin, toi, tu sais.
0: Merci.
1: En attendant, je vais chez Feu Maître Limour. Le commissaire du quartier qui vient de me prévenir par téléphone m'y attend. J'emmène les gars du laboratoire avec moi.
0: Bon, très bien, oui, moi, patron, qu'est-ce
1: que... Toi, tu te débrouilles pour me trouver le maximum de renseignements possibles sur cet avocat. Voix au greffe, demande au sommier, grouille-toi. Et dès que tu as son pédigré, tu me rejoins sur place.
0: Bon, hein. D'accord, patron, vous avez bien dit Maître Limour.
1: Oui, hein. Limour, demeurant 121...

0: monsieur le commissaire, j'en ai encore les sangs tournés. Un si brave homme.
1: Ah, mais pourtant, vous me disiez tout à l'heure...
0: Non, c'était un bien brave homme. Bien sûr, il était un peu radin. Ça, au moment des étrennes, on peut pas dire qu'on était gratté avec lui. Et puis, il était jamais bien aimable. Même franchement désagréable qu'il était.
1: Mais un bien brave homme quand même. Bon, alors racontez-moi un peu ce qui s'est passé. Qui a apporté le paquet, madame?
0: Je vais vous dire, monsieur le commissaire. C'est rapport à ma fille, la couturière, celle qui est malade.
1: Oui.
0: Il lui faut des synaplismes, qu'il a dit le docteur.
1: Oui, le paquet, madame. Le paquet.
0: Si vous m'interrompez tout le temps, j'y arriverai jamais. Donc, comme je vous disais, j'étais allée chez ma fille, celle qui est malade, pour la soigner.
1: Bon, alors il était quelle heure?
0: Juste une heure. Je le sais parce que j'écoutais la radio, vous comprenez, il y a un programme.
1: Oui, ça, je sais. Alors, vous êtes rentré à quelle heure, madame?
0: À 2h15, juste, monsieur le commissaire. J'ai regardé à la pendule au coin de la rue en arrivant. Alors...
1: Alors, il y avait quelqu'un qui avait apporté le paquet pendant votre absence, c'est ça, n'est-ce pas?
0: Eh ben oui.
1: Bon.
0: Il était posé devant la porte de la loge avec le nom écrit dessus. Maître Limour. C'est tout, pas de lettre.
1: Bon.
0: Alors, je me suis dit que puisque Maître Limour n'était pas là, il voudrait...
1: Alors,
0: mieux...
1: à quel moment le lui avez-vous remis, ce paquet?
0: Quand il est arrivé, vers 3h. Je lui ai fait remarquer que c'était sûrement un œuf de Pâques. Rapport à la forme. Il avait l'air d'être pressé.
1: Ah bah écoutez, ça c'est curieux, moi aussi. Alors vous passez dans l'après-midi à la sûreté pour faire votre déposition, madame. Tenez, voilà l'adresse et le numéro du bureau.
0: Ah bon, vous n'avez plus besoin de moi, monsieur le commissaire.
1: Non, plus maintenant. Merci beaucoup, madame. Vous pouvez redescendre dans votre loge, c'est par là. Voilà. Au revoir, madame. Ouf.
2: Eh ben dites donc.

0: blanc, vous savez, dans le genre de celui qu'utilisent les confiseurs. Ouais. Et de petits bouts de tissu rouge, le ruban qui entourait l'œuf. Enfin, de toute façon, vous aurez le rapport détaillé sur votre bureau demain matin, commissaire. Amusez-vous bien.
1: Je vous remercie.
2: Salut, Gigi.
0: Ouais. Vous allez voir, inspecteur. Salut tout le monde.
1: Salut.
2: Au revoir.
1: Alors, Alfred, t'as des renseignements ?
2: Bon, un peu, oui. Voilà, drôle de coco, le maître.
1: Ah bon ?
2: Avocat marron, véreux, et tout, et tout, et tout.
1: Ah non, bon.
2: Et au greffe, ils prennent un air pincé pour parler de lui. Et puis, en plus, il était fiché chez nous.
1: Oh là là.
2: Oui. Il a plaidé pas mal d'affaires, mais vaseuses. En fait, il ne plaidait que des affaires vaseuses. Et encore, pas beaucoup. Une ou deux par mois, c'est tout.
1: Mais alors, qu'est-ce qu'il faisait le reste du temps ?
2: Ah bah, saint patron, personne n'en sait trop rien. Il donnait l'impression d'avoir beaucoup d'argent à sa disposition, bien que vivant plutôt chichement. Mais personne ne sait d'où il tirait son fric.
1: Ouais.
2: Et vous, patron, quoi de neuf ? Neuf de Pâques.
1: Oh, c'est drôle, ça.
2: Oh, ah, oui. Pardon.
1: Quelqu'un a déposé une fort jolie petite bombe enfermée dans un œuf de Pâques entre 13h et 13h45. Ouais. L'engin a parfaitement fonctionné. Il ne reste plus grand-chose de la victime.
2: Ah.
1: Tiens, on va voir qui c'est.
2: Oui, patron, j'y vais.
1: Ah, quel travail.
2: Oh, c'est le neveu, patron.
1: Le neveu, quel neveu ?
2: Le neveu de la victime, il est là.
1: Qu'est-ce qu'il vient faire ?
2: Ouais.
1: Fais-le entrer.
2: Oui. Voilà, entrez, monsieur.
3: Merci. Vous êtes de la police ?
2: Oui.
3: Je suis Robert Limour, le neveu de Maître Limour.
1: Commissaire François, mon adjoint, l'inspecteur Pizu. Vous veniez voir votre oncle ?
3: Oui et non. C'est-à-dire que j'ai été prévenu par le concierge de ce qui s'est passé. Je suis venu aussitôt. Si je m'attendais à une chose pareille.
1: Vous semblez pas très frappé par la mort de votre oncle, dites-moi.
3: Oh, frappé, si, catastrophé, non. Oncle Adrien était un brave homme, mais si gentil qu'il ait pu être avec moi, c'était pas le genre à déchaîner les folles passions. Je l'aimais bien, mais sans plus.
1: Oui. Je vois. Que faites-vous dans la vie, jeune homme ?
3: Oh, le pire des métiers, je vends des voitures.
2: Bah, pourquoi dites-vous que c'est le pire des métiers ?
3: Mais parce que les gens considèrent en général qu'on ne peut pas faire ça et être en même temps un type sérieux.
2: Hein ?
3: Mais que voulez-vous ? J'aime mon indépendance, j'aime les voitures, j'aime gagner de l'argent et je suis paresseux. Alors, j'ai rien trouvé de mieux.
1: Mais rassurez-vous, nous n'avons rien contre les vendeurs de voitures.
3: Oh, d'ailleurs, ça va pas durer. Oncle Adrien va me prêter de l'argent pour acheter un garage. Oh, mais qu'est-ce que c'est à l'avenir, ce projet, maintenant qu'il est mort ? Il va falloir que je téléphone au notaire pour lui demander.
1: Dites-moi, votre oncle avait de la famille ?
3: Oh, moi. Moi, un point, c'est tout. Pas d'autres parents, même éloignés, pas de maîtresse. Et certainement pas d'enfant naturel. Mon oncle était un affreux puritain. Or, le mariage, point de salut. Et sa femme est morte sans famille, elle non plus, il y a plus de 10 ans.
1: Eh bien alors, monsieur, je vais être obligé de vous demander quelque chose qui risque de vous être désagréable. Mais l'inspecteur Pigeux va vous accompagner à l'Institut médico-légal.
3: Oui, pour reconnaître mon oncle.
1: Enfin, pour le reconnaître.
3: Oui.
1: Pour essayer d'identifier certains restes.
3: C'est gai. Enfin, je suppose que je ne peux pas faire autrement.
1: Eh non.
3: Je vous emmène, inspecteur.
2: Vous avez une voiture ?
3: Vous vous intéressez aux voitures ?
2: Ah oui ?
3: J'ai une petite voiture anglaise que je dois justement aller livrer dans le quartier.
2: Ah bon ? Oui. Eh ben alors allons-y, jeune homme, allons-y. Allez.

0: patron. Brrr. Et la promo, le bonhomme, hein. Le neveu est dans le bureau à côté en train de faire ses dépositions.
1: Parfait. Il t'a rien raconté d'intéressant?
0: Oh, si, patron, si. Il paraît que les nouvelles voitures américaines
1: non,
0: sont...
1: Non, je t'en prie, je t'en prie. Il t'a rien dit d'intéressant concernant l'affaire.
0: L'affaire? Ah, oh, ben non, non, non, patron, non, rien.
1: Alors, j'ai vérifié ce qu'il nous avait dit. Le notaire confirme que son oncle était en effet sur le point de lui prêter une assez jolie somme pour l'achat d'un garage. Mmh. Quant à son patron, l'importateur de voitures pour lequel il travaille, il le considère comme un excellent élément, doué, réussissant bien. Mmh. D'ailleurs, il gagne fort bien sa vie. En somme, rien à lui reprocher.
0: Bon, eh ben, tant mieux, patron. Il me plaît bien, moi, ce type.
1: Dis donc, c'est le type qui te plaît ou les voitures? Enfin, ça n'a pas l'importance. Dis donc, viens regarder ça.
0: Qu'est-ce que c'est?
1: Des reçus de la banque. Hmm? Je me suis demandé de quoi vivait la victime, étant donné les renseignements que tu avais obtenus sur son compte. J'ai trouvé ça dans les papiers qui étaient chez lui. J'ai pensé que ça risquait d'être intéressant.
0: Ouais. Et alors, patron?
1: Alors, c'est intéressant.
0: Ah?
1: Très intéressant même. Maître Limour remettait à sa banque, à intervalles plus ou moins réguliers, des sommes variant entre 50 et 200 000 anciens francs. Hmm. Jamais de chèque. Et toujours des sommes rondes. Et notre avocat, qui était un homme soigneux, a noté des noms au crayon, des noms différents, sur chaque reçu. Ça te dit rien, ça? Oui, comme tu dis, mais ça ressemble bigrement à du chantage.
0: J'allais le dire.
1: Alors j'ai consulté son carnet d'adresses. Les noms en question, ils sont indiqués presque tous avec un numéro de téléphone en regard. Mmh. Probablement celui auquel il pouvait relancer ses victimes si elles ne payaient pas à la date indiquée.
0: Oui, oui, bien sûr. Mais dites-nous, à quoi ça peut nous servir, ça, patron?
1: Réfléchis. Si Maître Limour était, comme il semble, un maître chanteur, il est probable qu'il ait été tué par une de ses victimes qui en avait assez de payer pour cacher un secret quelconque, ou qui, n'ayant pas les moyens de payer, a pris peur.
0: Oui.
1: Alors, j'ai essayé de classer les reçus et j'ai

0: constaté que les mêmes noms revenaient à intervalles réguliers, soit tous les mois, soit tous les trimestres. Connaissant ainsi la cadence des paiements et leur date habituelle, j'ai pu isoler les noms de ceux qui devaient verser leur tribu habituelle ces jours-ci.
1: Ah, oui, voilà. Oui. Mais vous croyez que le meurtrier est un de ceux-là ?
0: Le meurtre d'un homme, fut-il un abominable maître chanteur, ne se décide pas à la légère. Il est probable que l'assassin a attendu la dernière seconde pour agir. Et ça nous donne trois suspects. Madame Livernon, qui aurait dû payer hier, elle. D'autre part, un certain Landivy, qui est prévu pour demain. Et un nommé Saclay pour après-demain. Alors, j'ai vérifié les numéros de téléphone. Pour Madame Livernon et Saclay, il n'y a pas de problème, ça colle avec l'annuaire. Pour Landivy, c'est le numéro d'une société métallurgique. C'est probablement là qu'il travaille.
1: Oui, probablement. Alors, qu'est-ce qu'on fait, patron ?
0: Eh bien, nous allons faire une petite visite à chacune de ces trois personnes pour leur demander où elles se trouvaient aujourd'hui entre 13 et 14 heures. Simple routine, évidemment. Pas question de les suspecter de quoi que ce soit pour le moment.
1: Bien entendu, patron. Et dites, patron, on y va comment ?
0: Ça veut dire ça ? Ah, oui. Pour une voiture de service, comme d'habitude.
1: Non, mais c'est que je pensais, patron, que...
0: Pensez à quoi?
1: Voilà, je vais vous dire. Le petit Limour est à côté, il est
0: le
1: en train de faire...
0: Le petit Limour
1: ça. Oui, le
0: il
1: neveu.
0: Est, il est très grand.
1: Oh, oui, mais enfin, je dis le petit parce que c'est les...
0: Il est plus jeune que toi, avant.
1: Oui, il est en train de faire ses dépositions. Alors, on pourrait peut-être lui demander de nous emmener. Sa petite voiture anglaise, c'est quand même mieux que la grosse bagnole noire, c'est pas...
0: Je t'en prie, Alfred, ton ami Limour a peut-être autre chose à faire que de jouer les taxis, non?
1: Ah ben non, parce que je vais vous dire, patron, je lui ai demandé tout à l'heure s'il pourrait pas nous trimballer un petit peu au cas où on aurait à ressortir cet après-midi, alors il a accepté.
0: Toi alors, tu peux dire que tu sais tirer parti des circonstances.
1: Ben j'aime bien les...
0: T'es fou les voitures.
1: Et j'aime bien
0: allons-y pour la petite voiture anglaise.

0: Vous avez demandé à me parler, messieurs.
1: Oui, madame. Commissaire François de la Sûreté Nationale, mon adjoint, l'inspecteur Pigeux.
0: De la Sûreté Nationale? Mais qu'est-ce que cela signifie?
1: Rien de grave, madame, tranquillisez-vous. Nous procédons à une enquête concernant un avocat, un certain Maître Limour. Vous le connaissez?
0: Comment dites-vous? Limour? Non, cela ne me dit rien.
2: J'en êtes certaine?
0: Certaine, monsieur, je ne le connais pas. J'aimerais d'ailleurs que...
1: Je crois qu'il vaut mieux mettre les choses au point, madame. Vous avez remis, il y a à peu près un mois, une assez forte somme à Maître Limour. Environ 200 000 anciens francs.
0: Mmh.
1: Les mois précédents, déjà...
0: Oh, mais je vois que vous êtes bien renseigné. Il est donc inutile que je nie. Oui, je remets régulièrement des honoraires à cet avocat.
1: Des honoraires? Il est donc votre avocat attitré?
0: Oui.
1: Je m'excuse, madame, mais permettez-moi de m'étonner que vous ayez besoin des services réguliers d'un avocat, service assez important pour justifier le versement d'une telle somme. D'autre part, Maître Limour n'est pas un des ténors du barreau.
0: Vous m'excuserez, mais je pense être libre de choisir l'avocat qui me plaît.
1: Ah, certainement, madame, certainement. Mais vous me permettez encore une question.
0: Oui?
1: Quand avez-vous vu Maître Limour pour la dernière fois?
0: Il y a un mois, à peu près. Normalement, j'aurais dû le voir hier, mais je lui ai téléphoné pour lui demander de remettre notre rendez-vous à demain. Il a naturellement accepté.
2: Naturellement.
1: Où avez-vous déjeuné aujourd'hui, madame?
0: Mais ici, chez moi.
1: À quelle heure?
0: À une heure environ, comme tous les jours. Mais enfin, commissaire, allez-vous me dire ce que tout cela signifie?
1: Cela signifie, madame, que nous soupçonnons Maître Limour de n'être pas autre chose qu'un vulgaire maître chanteur. Et nous pensons que vous êtes une de ses victimes. Nous finirons tôt ou tard par connaître la vérité, alors vous vous épargneriez beaucoup de soucis et de difficultés en nous disant cette vérité. Limour vous faisait-il chanter, oui ou non?
0: Enfin, commissaire, je ne comprends pas.
1: Oui ou non?
0: Oui.
1: Madame, j'aimerais savoir comment...
3: Bonjour, là. Mais qui sont ces messieurs?
0: Deux inspecteurs de police. Ils sont venus me demander... Enfin, ils sont là à cause d'un pépin que j'ai eu avec la voiture tout à l'heure. Tu comprends, j'ai...
3: Encore un accident?
0: Oui, mais rien de grave. Enfin, je vais t'expliquer, tu vas comprendre tout de suite.
3: Ce que je comprends surtout, c'est que tu as tout le temps des ennuis. Avec ta voiture, avec ton chien, avec ta bonne. Et à chaque fois, tu as besoin d'argent pour arranger cela. Ben, je commence à en avoir assez, moi, de tes ennuis. Ça va pas durer longtemps comme ça, c'est moi qui te le dis à partir de maintenant.
0: Michel! Enfin, crois-tu indispensable que nous ayons ce genre de discussion devant ces messieurs? Nous en avions d'ailleurs terminé, n'est-ce pas, messieurs? Je vous reconduis.
1: Oui, enfin, monsieur. Pardon.

0: dites donc, patron, on s'est fait proprement flanquer dehors, hein?
1: Oh, écoutez, j'ai l'impression qu'elle a déjà suffisamment de difficultés avec son mari. Il était inutile de rester. Si elle a de tels besoins d'argent, c'est certainement pour payer le maître chanteur et son mari n'est certainement pas au courant. Mmh. Et puis au fond, nous avons obtenu ce que nous voulions. Elle a avoué que maître Limour la faisait chanter. Elle prétend ne pas l'avoir vue depuis le mois dernier et elle affirme avoir déjeuné chez elle, alors.
0: Oui, oui. Mais dites donc, patron, pourquoi êtes-vous persuadé que le paquet a été porté par la personne qui a mijoté le coup? Après tout, elle aurait pu le faire livrer.
1: Ah oui.
0: Ah bah...
1: Imagine que tu truffes un œuf de Pâques avec un explosif. Mmh. Il faut ouvrir le paquet pour que ça saute, mais quand même. Tu chargerais quelqu'un de le livrer, toi? Au risque que le poteau rose soit découvert? Tu préférerais pas le porter toi-même?
0: Bah oui, oui, évidemment, oui.
1: Tiens, voilà notre chauffeur.
2: Mon carrosse vous attend, messieurs. Prenez la peine d'y entrer.
1: Merci. Ah bah dites donc, il était étroit votre carrosse,
0: ah,
1: hein?
0: Oui. Ah oui, oui, patron, mais 180 à l'heure, hein?
1: Ah oui, ah oui, alors là, évidemment, il n'y a plus rien à dire. On est serré, mais on va vite. Dites-moi, monsieur Limour, je voulais vous demander, vous voyez souvent votre oncle?
2: De temps en temps, vous comprenez, il me faisait plutôt pitié. Il n'était pas particulièrement agréable, mais il vivait comme un ours, sans jamais voir personne. Alors quand je me trouvais dans le quartier, il m'arrivait de monter lui dire bonjour, d'aller déjeuner avec lui.
0: À propos de déjeuner, vous n'auriez pas déjeuné avec lui aujourd'hui, par hasard?
2: Ah, certainement pas aujourd'hui. J'avais un client à voir à midi et un autre à 2h moins le quart. Alors en fait, déjeuner, j'ai mangé un sandwich dans la voiture.
1: Savez-vous quelles étaient les sources de revenus de votre oncle? Parce qu'il ne plaidait pas beaucoup.
2: À voir la façon dont il vivait, il ne devait pas avoir besoin de beaucoup d'argent. Il avait quelques économies puisqu'il devait me prêter de quoi acheter un garage, mais je doute qu'il ait eu un bien gros bas de laine.
1: Ah, alors là, vous vous trompez lourdement, jeune homme. J'ai eu entre les mains les relevés de compte bancaire de votre oncle. Ce qu'il devait vous prêter pour acheter votre garage n'était qu'une infime partie de sa fortune. Votre oncle était riche. Très riche, même.
2: Sans blague. Ah, oh, ça, alors. Mais jamais j'aurais cru une chose pareille. Mais alors, pourquoi vivait-il si mal?
0: Bah, il pensait peut-être à ses vieux jours. Il aurait mieux fait de dépenser son fric plus tôt.
1: Bonjour, mademoiselle. Avez-vous parmi votre personnel quelqu'un qui se nomme Landivy?
3: Oui, André Landivy, comptable. Vous désirez lui parler?
1: Oui, s'il vous plaît. Nous attendons ici.
4: Alors, patron, comment vous la trouvez?
1: Qui est la secrétaire?
0: L'amour, mais non, pas la secrétaire, non. La voiture de Robert Limour. Vous avez vu, hein? Brrr, hein? Et puis, siège en cuir et tout, et tout, et tout. C'est formidable, non?
1: Oui, pas mal, oui.
0: Oh, pas mal, vous alors? Ouais, tout à l'heure, on lui demandera de nous emmener sur l'autoroute, vous verrez.
1: Tout à l'heure?
0: Oui. Ben oui, patron. Non, je vous ai pas dit. Je lui ai demandé de nous attendre devant la porte. Comme ça, il pourra nous emmener quand on aura fini.
1: T'es gonflé, toi, dis donc.
0: Oh, ben.
1: Remarque que ça l'amusera peut-être parce qu'après avoir interrogé Landivy, nous allons aux courses.
0: Aux courses?
1: Oui. Et il paraît que c'est sur les champs de course qu'on a le plus de chance de rencontrer le dénommé Marcel Saclay. Alors comme ce soir, il y a nocturne à Vincennes.
0: Ah bon, ah bon, ah bon.
5: Messieurs?
0: Ben, nous attendons le comptable André Landivy.
5: C'est moi, messieurs.
1: C'est
0: vous?
5: Oui, André, avec un nœud à la fin.
1: Ah,
5: que puis-je faire pour vous?
1: Ah, ça c'est drôle. Police. Connaissez-vous un certain Maître Limour, avocat?
5: Maître Limour? Ah, mais naturellement. C'est l'avocat conseil de cette société. Enfin, disons plutôt que c'était l'avocat conseil.
0: Hein?
1: Il l'était? Pourquoi c'est imparfait?
5: Parce que nous nous sommes séparés de ses services l'année dernière.
1: Ah, bon. Ah, bon, je vois, oui. Mais vous-même, madame?
5: Mademoiselle.
1: Oh, pardon. Vous-même, mademoiselle, vous ne le connaissez pas personnellement?
5: Ah, je ne sais pas si...
1: Nous, nous savons. Alors?
5: Oh, pas si fort. Venez par ici. Nous serons plus tranquilles.
0: Bon. Alors?
5: Eh bien, il m'oblige à lui verser régulièrement certaines sommes.
1: Je sais, 50 000 anciens francs tous les 3 mois.
5: C'est le maximum que je puisse faire, compte tenu de ma situation.
1: Quelle est la raison de ce chantage?
5: Faut-il vraiment que je vous le dise?
1: Puisque Maître Limour était l'avocat conseil de cette société, il est probable que votre directeur est au courant. Je peux aller lui demander s'il est en mesure de nous expliquer.
5: Je vous en prie.
1: Alors, nous vous écoutons, mademoiselle.
5: Il y a 2 ans, la direction a constaté certaines irrégularités dans la comptabilité. Maître Limour, en tant qu'avocat conseil, a été chargé de tirer les choses au clair. Il s'est rendu compte que j'avais une certaine part de responsabilité. Et il m'a proposé de tout arranger avec la direction, à condition que je m'assure ses services en tant qu'avocat.
1: Autrement dit, en langage clair, vous avez puisé de l'argent dans la caisse et Limour vous faisait chanter en vous menaçant de tout révéler. Bon,
5: Oh, vous savez, il ne s'agissait pas d'une grosse somme. Ma vieille mère était malade, je n'avais pas les moyens de payer son traitement. Je ne pensais pas que...
1: Peu m'importe ce que vous pensiez en agissant ainsi, mademoiselle. Si vos patrons n'ont pas jugé utile de porter plainte, libre à eux. Et tant mieux pour vous. Seulement, voulez-vous me dire où vous avez déjeuné aujourd'hui ?
5: Mais je ne vois pas en quoi ça peut vous intéresser.
0: Eh bien, répondez ! Le commissaire vous a posé une question.
5: J'ai déjeuné au petit restaurant au coin de la rue, comme tous les jours d'ailleurs.
1: Très bien, c'est tout pour le moment. Seulement, je vous demande de ne pas quitter Paris. Nous aurons probablement besoin de vous réinterroger prochainement.
5: Oh, mais enfin, monsieur...
1: Au revoir, mademoiselle.

0: Ça fait un drôle d'effet de se dire qu'on est en service sur un champ de course.
1: En service? Ah bah oui, c'est vrai que vous êtes en service, j'avais presque oublié. Non, je voudrais pas vous déranger, je vais vous laisser.
2: Mais vous pouvez rester avec nous. J'ai juste un renseignement à demander à quelqu'un qui connaissait votre oncle. Je me demande seulement où je pourrais le trouver.
0: Parce... Oh bah c'est facile, patron, il suffit de demander à un cotier.
2: Oh, dis donc, Alfred, t'en sais des choses dès qu'il s'agit de course, toi, hein? Qu'est-ce que c'est un cotier?
0: Oh, vous savez bien, patron, ce type qui se balade en donnant la cote aux joueurs.
2: T'es formidable, toi. Ah, bon, alors allons-y.
1: Je m'en vais, hein.
0: Mais non, restez. Bon. Et d'abord, nous avons besoin de vous. Bah, comment on ferait pour rentrer si ça, on n'avait plus votre voiture, hein? Et puis, ça peut vous amuser de voir une course, hein? Et vous savez, patron, il paraît que Mephisto 7 dans la deuxième, Alfred, c'est dans la poche.
2: Alfred, mais j'ai déjà du mal à finir ton mois, alors.
0: Oui.
2: Aide-moi plutôt à trouver sa clé, hein?
0: Aïe. Attendez, patron, on va aller justement à côté. Hé! Vous connaissez Monsieur Saclay?
3: Ah, c'est le Saclay, bien sûr, je l'ai vu il y a 2 minutes. Regardez donc du côté du paysage. Tiens, bonjour, Monsieur Lugo.
1: Bonjour.
0: Eh ben, allons-y, patron, c'est par là. Dites donc, vous êtes tout à fait certain que vous voulez pas jouer un petit billet de 1000 sur Mephisto 7?
2: Tout à fait certain, fous-moi la paix.
0: Ah bon, d'accord, c'est contraire à vos principes, moi je... Ah ben, voilà. Dites donc.
1: Oui.
0: J'avais pas vu Marcel Saclay dans le coin, vous.
1: Saclay, tenez, ouais. C'est le grand blond là-bas. Salut, Limour.
4: Salut.
2: Monsieur Saclay?
4: C'est moi.
2: Police, j'ai un renseignement à vous demander. Vous connaissez un avocat du nom de Limour?
4: Maître Limour, un peu que je le connais. Une belle ordure.
2: Ah, qu'est-ce qui vous a fait?
4: Oh, je vous en prie. Si vous me posez la question, c'est que vous connaissez la réponse. Je suis passé cet après-midi chez lui. Et la concierge m'a dit que quelqu'un s'était enfin décidé à régler son compte à cette pourriture. Un bienfaiteur de l'humanité, celui qui a eu le courage de faire ça.
2: Peut-être, mais il a néanmoins commis un acte répréhensible, communément appelé meurtre. Voulez-vous me dire ce que vous alliez faire chez lui?
4: Je ne savais pas, non. J'allais casquer. Vous en avez pour longtemps? J'ai autre chose à faire que de répondre à vos questions.
2: Ben, attendez-moi tout de même un instant. Alfred, viens voir une seconde.
0: Oui?
2: J'aime pas le ton de ce gars-là. Ou bien il est très sûr de lui, ou bien il a quelque chose à cacher. Alors va donc téléphoner à la boîte pour savoir s'il est vraiment allé chez Limour cet après-midi, hein.
0: Bon, d'accord, patron, j'y vais. Hé, chauffeur, vous venez avec moi?
1: Ah, vous, au moins, vous vous gênez pas pour préciser mon rôle.
0: Oh, pensez-vous, non, je disais ça en riant. Et venez avec moi, je vais donner un coup de fil.
1: D'accord.
2: Reprenons, Saclay. Limour vous faisait chanter. Vous ne semblez pas avoir l'intention de nier le fait. Comment vous tenait-il?
4: Vous êtes venu me chercher ici, non? Vous avez donc appris que je passe le plus clair de ma vie sur les champs de course. Or, les chevaux, ça revient cher. Heureusement, ma femme a de la galette et elle casque. Mais si elle apprenait que je mène une vie un peu parallèle, elle demanderait le divorce, illico. Or, cette saleté de Limour avait le moyen de démontrer que l'année dernière... Enfin, bref, une fille qui a fait des histoires. J'ai réussi à la calmer et à ce que ma femme n'apprenne rien, mais... Mais Limour est tombé là-dessus.
2: Vous savez que votre attitude m'intrigue.
4: Si vous saviez ce que je m'en fous.
2: Vous semblez bien sûr de vous. Limour est mort, c'est une affaire entendue. Mais vous n'hésitez pas à me raconter tout ça au risque que je mette votre femme au courant.
4: Monsieur le policier, vous ne ferez pas une chose pareille. Vous pensez bien que depuis le nombre de mois que cela dure, je me suis renseigné sur les affaires de chantage. Je sais que chaque fois que la police découvre ce genre de truc, elle fait preuve de la plus extrême discrétion. Mais cette fois-ci, ce sera comme les autres fois.
2: Qu'est-ce qui vous le prouve?
4: Ah, facile. Notre bon ami Limour m'avait fait ses confidences. À partir du moment où je casquais, nous pouvions bien entretenir des relations cordiales. Je sais qui il faisait chanter à part moi. Je n'ai aucune raison particulière d'en vouloir à ces braves gens, mais je vous jure que si ma femme apprend la vérité, le lendemain matin, vous aurez au moins 3 ou 4 journaux qui publieront la liste des victimes de Limour. Je m'en chargerai. Vous croyez que ça leur fera plaisir? À tous ces gens de voir leur nom s'étaler à propos d'un tel scandale. Et comme dans le tas, il y a des personnalités importantes, j'ai comme une vague idée que ça vous retomberait sur le dos.
2: Dites donc, Saclay, on dirait que Limour a fait école. Ça ressemble rudement à du chantage, votre raisonnement.
4: Ah, mais vous pouvez penser ce que vous voulez, je m'en fous.
2: Dites-moi tout de même où vous avez déjeuné aujourd'hui.
4: Ça vous regarde?
2: Oh, vous répondez maintenant ou vous me suivez? Une bonne nuit au dépôt, ça vous rafraîchirait les idées, ça serait pas pour me déplaire.
4: Ah, je m'en voudrais de vous faire ce plaisir. Alors je vais vous répondre. Chez moi, tout bonnement.
0: Patron! Patron!
2: Qu'est-ce qu'il y a, PG?
0: Patron, pour ce que vous m'avez demandé de vérifier, c'est exact. Mais il y a autre chose. Et alors là, ça m'a l'air de tout changer. Vous savez qui s'est pointé chez Limour ce soir? Pedro Valencia.
2: Quoi?
0: Oui, Pedro Valencia. Valencia. Les collègues... Oui, si, sans blague. Les collègues l'ont ramassé et il nous attend au bureau.
2: Pedro Valencia, le spécialiste des explosifs sans... Ça alors. Allez, viens, on laisse tout tomber, je veux l'interroger immédiatement.

0: commissaire, puisqu'il vous dit qu'il est passé par
1: ça. Dis donc, tu te fous de moi, Pedro? Tu connais le proverbe, l'assassin revient toujours sur les lieux de son crime. Alors veux-tu me dire pourquoi t'es revenu chez Limour?
0: Encore, mais il vous dit que...
2: Pourquoi portais-tu un surin dans ta poche?
0: C'était pas ça.
2: Oui, où étais-tu entre 13 et 14 heures?
0: Je me souviens pas.
1: Écoute, Pedro, il est plus de minuit maintenant, je commence à en avoir assez. Ou bien tu te décides à parler ou tu dors au trou.
0: Vous me faites bien rigoler. De toute façon, vous allez m'y envoyer au trou.
2: Mais bien sûr, puisque t'es tricard. Dis donc, Pedro, qu'est-ce que tu allais faire chez Maître Limour?
0: Il est passé par hasard.
1: Dis donc, Pedro, tu sais comment il est mort, Limour?
0: Non.
1: Quelqu'un lui a envoyé une jolie petite bombe soigneusement cachée dans un œuf de Pâques. Ça te dit rien, ça, non?
0: Pourquoi? Ça devrait me dire quelque chose.
2: C'est culot, comme si on ne savait pas que t'étais un spécialiste des explosifs.
0: Il y a longtemps que c'est fini, ça.
1: Mais évidemment, puisqu'au dernier coup, t'en as pris pour 5 ans ferme. Et quand t'es sorti tôt, l'on t'a expulsé.
2: Et
1: bon.
2: Tout le monde te croyait même en Amérique du Sud. Il y a longtemps que t'es revenu en France.
0: Finseyour.
2: Vaguement, c'est quand même marrant, il t'a défendu plusieurs fois, non?
0: D'accord, il le connaissait. Il soit abruti, moi, ça fait des sorts que vous m'interrogez.
1: Pourquoi avais-tu un couteau à grand arrêt sur toi?
0: Mais je sais pas, par hasard.
2: Et c'est par hasard aussi que tu l'as tué.
1: De Neuilly, il y a 3 mois. T'étais pas dans le coup?
0: J'étais fou. D'ailleurs, il était en Amérique à ce moment-là.
2: Et c'était pourtant bien ta technique. Une charge d'explosifs pour ouvrir le coffre.
1: Et bien sûr, t'étais pas en France il y a 3 mois?
0: Il était en Amérique.
2: C'est toi, hein, qui a envoyé l'œuf de Pâques dynamité à Limour?
0: Non.
1: Où étais-tu à l'heure du déjeuner?
0: Je me souviens pas.
1: Pourquoi étais-tu armé?
2: Le corse de Neuilly, ça ne dit toujours rien?
0: Mais puisqu'il vous dit que c'est pas moi.
1: Où étais-tu?
2: Le surin.
1: Qu'est-ce que tu faisais?
2: Pourquoi?
1: Quand?
2: Où ça?
1: Limour.
2: La bombe.
1: Neuilly.
2: Eh ben, vous savez, patron, il y a longtemps qu'on n'avait pas eu une séance pareille, hein.
3: Oh, tu parles alors, depuis 10 heures hier soir, il est midi. Enfin, il a fini par se mettre à table, enfin, du moins en partie.
2: Ouais. Vous y croyez, vous, à son histoire?
3: Ben, c'est plausible, au moins dans les grandes lignes. Il a fini par avouer que le casse de Neuilly, c'était lui. Il s'était confié à Limour en lui demandant de fourguer les bijoux et surtout de le faire sortir de France. Limour le faisait marcher depuis 3 mois, trouvant à chaque fois de nouveaux prétextes pour retarder, en lui piquant de plus en plus de bijoux pour prix de son silence. Pedro n'avait pas d'autre filière pour ficher le camp, retourner en Amérique du Sud. Il a toujours travaillé en solitaire. Il connaissait personne qui puisse l'aider. Il fallait bien qu'il accepte les exigences de l'avocat. Il allait aux nouvelles hier soir quand il s'est fait piquer. C'est plausible.
2: Ouais. Enfin, c'est ce qu'il prétend.
3: Ouais. Ah, ça, évidemment, est-ce que c'est vrai? Y allait-il innocemment ou passait-il par là pour voir si sa bombe avait bien explosé, s'il avait réussi son coup, ça? Il a été arrêté dans la rue devant l'immeuble de Limour par un inspecteur qu'il connaissait de vue. Mais rien ne prouve qu'il allait entrer dans la maison, après tout.
2: Bah oui, évidemment.
3: Non. Et les 3 autres suspects, Madame Divernon, Mademoiselle Landivy et Saclay, tu t'es occupé de leurs alibis?
2: Oui, j'ai demandé à Lecoin de vérifier, patron. Vous voulez que j'aille voir ce que ça a donné?
3: Bah oui, vas-y, je t'attends.
2: D'accord.
3: Je regarde de nouveau les papiers.
2: Bon, eh ben, patron, ça se corse. Les 3 alibis sont faux.
3: Hein?
2: Oui, aucun d'entre eux n'a déjeuné là où il l'avait dit. Madame Livernon est sortie à 11h et rentrée à 4. André Landivy n'a pas mis le nez au restaurant à côté de son bureau. Et Saclay n'est pas rentré chez lui pour le déjeuner. Ça se corse, je vous le dis.
3: Je te le dis aussi, mon vieux. Regarde un peu.
2: Quoi?
3: En t'attendant, je feuilletais de nouveau les relevés de compte bancaire de Maître Limour. Je voulais voir ce que lui rapportaient ses chantages.
2: Et alors?
3: Plus 1 million par mois. Seulement, il y a autre chose. Toutes les semaines, il prélevait sur son compte des sommes importantes. Au total, presque tout ce que lui versaient ses victimes.
2: Ouais, et alors?
3: Tu comprends pas?
2: Non.
3: Eh bien, j'ai bien l'impression, Alfred, que quelqu'un faisait chanter notre maître chanteur.
2: Ah! Oh, bah ça, alors!
3: Entrez.
4: Je vous dérange.
3: Ah! Ça. Chauffeur.
4: Non, je suis passé voir si vous aviez besoin et je vous conduise quelque part aujourd'hui encore.
2: Ça, c'est gentil, alors. Non, mais vous savez, nous ne nous sommes pas couchés, nous n'avons même pas mangé.
4: Non, sans blague.
2: Ah.
4: Vous permettez que je vous invite à déjeuner?
3: Vous êtes gentil, mais en fait, déjeuner, j'ai envie de dévorer un tombereau de croissant chaud, trempé dans une grande tasse de chocolat fumant et bien sucré.
4: Oh, vous savez, le chocolat, moi, sans être sentimental, je pourrais difficilement en voir sans penser à mon oncle.
2: Ah bah oui, c'est vrai, c'est le bel œuf de Pâques.
3: Mon chocolat.
4: Oui, avec son ruban rouge. Alors, on va déjeuner?
3: Eh oui.

0: vous permettez, avant d'aller déjeuner, nous avons un assassin arrêté.
1: Un assassin? Comment vous savez qui a tué mon oncle?
0: Oui, monsieur Limour, je sais qui a tué votre oncle.
2: Ah bon? Et qui c'est, patron?
0: Voyons, Alfred, un peu de jugeote. Nous avions un certain nombre de suspects.
2: Bien sûr, madame Livernon, André Landivy et Saclay.
0: Qui nous ont, tous les trois, donné de faux alibis. Je ne sais pas où ils ont déjeuné, et a priori, ça m'est égal. Si l'un ou l'autre d'entre eux avait été l'assassin, il se serait donné la peine de mieux justifier de son emploi du temps. Il aurait pu inventer n'importe quelle histoire, difficile à vérifier, par exemple avoir pris son repas dans un self-service. Aussitôt que tu m'as dit qu'ils avaient menti, l'énormité même de ce mensonge les écartait tous de la liste des suspects.
2: Ah bon, alors c'est Pedro Valencia?
0: Pedro n'est pas un imbécile, il est connu comme le loup blanc chez nous et ne l'ignore pas. S'il avait su que Limour était mort, et à plus forte raison si c'était lui qui l'avait tué, il aurait soigneusement évité de revenir dans un secteur dont il aurait su qu'il grouillait de flics et de flics soupçonneux. Non. Il allait vraiment voir si l'avocat avait enfin trouvé le moyen de le faire fuir, pensant le trouver chez lui. Peut-être même avait-il rendez-vous avec lui.
2: Ouais, ouais, mais le surin, patron...
0: Il prétend qu'il l'avait par hasard en poche. C'est possible. Il est également possible qu'ayant enfin compris que l'autre le faisait marcher, il ait eu l'intention de le tuer, ça on verra ça plus tard.
2: Bon. Mais là, patron, qui c'est l'assassin?
0: Eh bien, quelqu'un qui avait un motif de tuer Limour. N'oublie pas ce que nous avons découvert ce matin. Limour était à son tour victime d'un maître chanteur. Mais l'autre, qui savait combien il était retors, devait bien se douter qu'il trouverait tôt ou tard un moyen de se débarrasser de lui. Il a pensé qu'il était préférable de prendre les devants.
2: Bon, enfin, patron, il faisait disparaître la poule aux œufs d'or.
0: Pas forcément. Si Limour remettait au meurtrier la quasi-totalité de ce que lui rapportaient ses chantages, il y avait néanmoins cette très grosse fortune dont j'ai parlé hier. Et celle-là, elle est demeurée intacte. Alors l'assassin ne perdait rien, au contraire, s'il héritait de l'avocat.
1: Qu'est-ce que vous voulez dire?
0: Exactement ce que je dis. Vous soutiriez à votre oncle de grosses sommes chaque semaine depuis que vous aviez découvert qu'il n'était qu'un vulgaire maître chanteur, vous aviez obtenu qu'il vous prête devant notaire de quoi acheter votre garage, mais ça ne vous suffisait pas. Vous avez de très gros besoins, n'est-ce pas, monsieur Robert Limour?
1: Je ne vous permettrai pas.
0: Je vous en prie. Vous avez besoin de beaucoup d'argent, monsieur Limour, car vous jouez. Vous jouez aux courses. Oui. Hier soir à Vincennes, deux cotiers vous ont reconnu. Vous êtes un habitué des champs de course et vous y perdez beaucoup d'argent. Lorsque j'ai parlé de la fortune de votre oncle hier, vous avez fait semblant d'être surpris, mais en réalité, vous étiez au courant. Vous l'avez tué pour hériter, vous, son seul parent. Le faire chanter ne vous suffisait plus, il vous fallait le capital tout entier.
1: Vous n'avez aucune preuve.
0: Ah, attendez, j'y viens. Quand nous avons parlé de chocolat tout à l'heure, quand l'inspecteur Piju a fait allusion au bel œuf de Pâques de votre oncle, vous avez évoqué le ruban rouge qui l'entourait. Vous l'aviez donc vu, cet œuf? Vous l'aviez donc vu quand il était encore entier, avant qu'il ne soit plus autre chose que des taches sur les murs de votre oncle.
3: Vous êtes trop fort pour moi, commissaire.
2: Oh, c'est dommage que ce soit lui. En fait, tant pis, je vous apporterai un œuf en chocolat en prison.
0: Emballe-le dans la voiture, mais...
2: Dans la sienne?
0: Celle de la maison.
2: Ah.
0: Dis donc,
2: oui.
0: Piju.
2: Oui.
0: Mephisto.
2: Oui.
0: Il était dernier.
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5: Par cette belle matinée agréablement ensoleillée, Amanda Juxton, installée sur la terrasse de sa grande maison, sourit au monde. Malgré ses cheveux d'une blancheur de neige, tirés en arrière et dégageant sa petite tête ronde, ses lunettes, avec leur monture de plastique bleu agrémentée de faux brillants, lui donnent encore l'allure d'une femme d'âge moyen. Son corsage est un embrasement de jaune orangé. Elle ressemble à un professeur à la retraite qui aurait conservé des goûts jeunes en dépit des années. À ses pieds, somnole un bon gros matou beige. Un plateau dans les mains, Sheila Benson apparaît à la porte-fenêtre et s'avance sur la terrasse dallée. Au claquement de ses hauts talons, Amanda se retourne. comme si quelque mécanisme se déclenchait en elle, Sheila sourit. « Voici, dit-elle, l'air de nager dans le bonheur, le petit déjeuner est servi. »«
6: Tant mieux,
5: répond Amanda.
6: « J'ai tellement faim que j'avalerais bien un cheval tout entier. »
5: Sheila s'exclave. « Ne préféreriez-vous pas un bon jus d'orange, du bacon canadien et des œufs brouillés ?»«
6: Eh bien oui, maintenant que vous m'en parlez, je crois que j'aimerais assez cela. »
5: « Parfait !» roucoule Sheila en posant le plateau. « C'est justement ce que nous avons ce matin. » Le chat, qui d'un œil guette la scène, se redresse. Miaulant, il se détend et pose ses pattes de devant et son nez sur le bord de la table. Amanda lui caresse la tête.
6: « Oui, Crème Pouf veut aussi son petit déjeuner, n'est-ce pas, mon joli ?»
5: Sheila, qui jusque-là faisait mine de l'ignorer, regarde le chat du coin de l'œil. Son sourire vacille, puis reprend tout son éclat. « Bien sûr, nous allons prendre une soucoupe et donner à manger au bon petit minou !» Elle s'élance en hâte vers la maison, le chat sur les talons. Une fois à l'intérieur, elle cesse de sourire et se hâte vers la cuisine. La colère se lit sur ses traits. Elle pose un petit bol sur la table et sort un pot de crème du réfrigérateur. Elle n'a pas encore commencé de verser que le chat a déjà sauté sur la table. Furieuse, elle le chasse sans ménagement d'un revers de main. L'animal laisse échapper un miaulement de surprise et s'enfuit de la cuisine. Quand Sheila revient sur la terrasse, il est pelotonné sous la chaise de la vieille dame. Avec un sourire angélique, Sheila s'agenouille et pose devant lui le bol de crème. « Il a vraiment eu peur, ce pauvre Crème Pouf !» fait-elle, lui parlant comme à un bébé.
6: « Vous êtes si gentille !»
5: remarque à son tour Amanda.
6: « C'est presque comme si vous étiez ma fille !»
5: Elle pose sa main sillonnée de grosses veines sur celle de Sheila.
6: « C'est un tel réconfort pour moi de savoir que Crème Pouf vous aura, John et vous, pour l'aimer et prendre soin de lui quand je ne serai plus là. »
5: Sheila se met à rire comme pour chasser l'humeur sérieuse de la vieille dame. « Faut pas parler ainsi, Amanda. Il vous reste encore beaucoup, beaucoup d'années à vivre. »«
6: Allons, allons, Sheila. Nous savons toutes deux que ce n'est pas vrai. » « J'ai 79 ans et le docteur Marshall ne nous a caché ni à l'une ni à l'autre qu'avec mon pauvre cœur, je peux mourir à tout instant. Ça n'avance à rien de fuir la vérité. Je serais morte de solitude depuis longtemps si vous et votre merveilleux mari n'étiez venus vivre avec moi. J'apprécie beaucoup ce que vous faites pour moi et je tiens à ce que vous le sachiez. »
5: « Oh, c'est très gentil !» dit aimablement Sheila. « Mais sachez que cette année passée en votre compagnie a été la plus heureuse de notre vie. Vous savez, Amanda, je vous aime autant que j'aimais ma pauvre maman. » Crème Pouf cesse de laper sa crème, lance à Sheila un regard écœuré et, lui tournant le dos, s'éloigne dédaigneusement. Amanda met sa main devant sa bouche pour dissimuler un bâillement.
6: « Je crois que je vais aller m'allonger un peu. »
5: D'un ton plein de sollicitude, Sheila l'y encourage. « Oui, c'est ça, vous avez besoin de repos. » La vieille dame s'éloigne à petits pas, suivie de son chat. Ayant entendu la porte de la chambre d'Amanda se refermer, Sheila achève de débarrasser la table et retourne à la cuisine. Lorsque le téléphone sonne, elle se tourne vers l'appareil installé dans le hall. Puis, entendant Amanda répondre, elle s'approche de la chambre de la vieille dame pour écouter.
6: « Oui, oui, je vois,
5: dit Amanda.
6: « 500 dollars Mon Dieu. Et au porteur? Oh, oui, oui, je vois. Comment? En veste de tweed, dites-vous. Oh. Non, ce chèque, bien sûr, il est de moi. Oui, oui, parfaitement. Faut-il que j'ai vieilli pour oublier un chèque de 500 dollars? Oui, c'est ça. Merci d'avoir appelé. Au revoir. »
5: Dès les premiers mots, Sheila est devenue toute pâle. Elle se tord les mains et de fines gouttes de sueur perlent sur son front lorsqu'elle entend Amanda s'asseoir sur son lit en disant «
6: pauvre Crimpouf. Nous voilà devant un gros problème.
5: Sheila se rend trompe de la maison et gravit 4 à 4 les marches qui conduisent à l'appartement qu'elle occupe avec son mari au-dessus du garage. John, affalé dans un fauteuil en chaussettes, lève les yeux du magazine sportif dans lequel il est plongé en l'entendant grimper l'escalier. Ah, qu'est-ce qui t'arrive encore? Me dis pas que t'as un pressentiment pour le couplet d'aujourd'hui.
7: John, elle sait tout.
5: Il la dévisage, soudain sérieux. T'es sûr?
7: La banque vient de l'appeler au sujet du chèque que tu as touché ce matin. J'écoutais derrière la porte. Quand ils ont donné ta description, elle a dit que tout allait bien et que c'était elle qui l'avait signé.
5: Ouais. Sur le moment, elle aurait pas voulu accuser d'usage de faux son cher petit ami, comme elle m'appelle. Eh ben, ça nous donne le temps de décider des mesures à prendre.
7: Qu'est-ce qu'elle va faire, à ton avis?
5: Ben, je pense que tout d'abord, elle va nous demander des explications au sujet de ce chèque. Faudra inventer une excuse. Je sais pas, moi, que nous avions besoin de cet argent pour quelque chose de grave et qu'on n'a pas voulu le lui demander parce que elle est trop bonne et que nous avions l'intention de tout rembourser. On arrivera bien à s'en tirer, va.
7: Mais si ça lui donne l'idée de vérifier les relevés de son compte en banque?
5: Alors, mon cœur, je dirais que nous avons tué la poule aux œufs d'or.
7: Pire encore, tu sais qu'elle est radin. Si elle découvre qu'on a touché pour plus de 10 000 dollars de faux chèques, elle va nous faire arrêter.
5: Le front ridé, les lèvres serrées, John s'absorbe dans ses pensées. Sheila se demande une fois de plus comment un simple emploi d'infirmière a pu les conduire à cela. Quand l'agence lui a offert la place il y a un an, elle a tout d'abord refusé, mais John n'ayant pas de travail en vue, elle finit par accepter. Heureusement, Amanda lui a plu tout de suite. Une semaine plus tard, Sheila lui parlait de son mari au chômage. Amanda les invita alors à dîner tous les deux, et peu après, leur proposait de venir vivre auprès d'elle. Ils ne seraient pas traités comme des domestiques, leur avait-elle expliqué, mais plutôt comme des membres de la famille. Amanda leur proposant un salaire mensuel de 200 dollars, plus naturellement les dépenses courantes, il l'avait fait monter jusqu'à 275, mais n'avait pu obtenir plus. Par la suite, elle leur avait confié qu'elle s'était attendue à payer 250 dollars, mais que Crimpouf et elle étaient bien d'accord pour ne pas aller au-delà de 275. Il savait que son mari lui avait laissé beaucoup d'argent. Et ce n'est que beaucoup plus tard qu'ils apprirent qu'elle possédait plus de 2 millions de dollars en titres et propriétés. Dès lors, ils n'eurent plus qu'une idée. Lui soutirer davantage d'argent. Bientôt, Sheila se mit à faire le marché et put mettre dans sa poche entre 50 et 100 dollars par mois, rien qu'en faisant danser l'anse du panier. Peu après, Amanda lui demanda de lui faire tous ses chèques de façon à ne plus avoir qu'à les signer. Poussée par John, Sheila s'arrangea pour être chargée aussi du contrôle des relevés bancaires. Puis, John ayant démontré qu'il serait facile d'imiter la signature d'Amanda, ils avaient encaissé pour plusieurs centaines de dollars de faux chèques, environ 2 fois par mois. Quand les faux chèques revenaient avec le relevé de la banque, Sheila les retirait tout simplement de l'enveloppe et falsifiait le relevé avant de le communiquer à Amanda.
7: C'est ta faute, déclare Sheila. Moi, j'ai toujours été contre cette histoire de chèque.
5: Ah, foutue journée. Il a fallu qu'un caissier fasse du zèle. Jusqu'ici, tout s'était bien passé.
7: Mais c'est stupide de prendre tant de risques. Il suffisait de rester aux petits soins pour elle et nous aurions hérité du magot. Maintenant, on va se faire virer. Encore heureux si on ne se retrouve pas en prison.
5: Se levant d'un bond, John la gifle à toute volée. Ça suffit maintenant avec tes jérémiades. De toute manière, rien n'est encore perdu. Le seul problème, c'est si elle agit avant nous, puisque jusqu'ici, pour la banque, c'est elle qui a signé ce chèque. Et qui plus est, nous sommes toujours ses héritiers. Donc, nous n'avons qu'une solution.
7: Laquelle, John?
5: Le meurtre. Et encore, il faut se dépêcher. On ne peut pas dire que John et Sheila se laissent étouffer par les sentiments et les scrupules. Réussiront-ils à accomplir leur forfait? La réponse, d'ici quelques instants. Abusant de la confiance, confiance d'une vieille dame qui les aime comme ses propres enfants. John et Sheila ont réussi, en lui faisant signer des chèques, à s'emparer d'une partie de sa fortune. Ce qui est d'autant plus risqué et ridicule qu'elle avait fait d'eux ses héritiers. Elle vient de découvrir leur forfait. Sheila en a la preuve par une conversation de la vieille dame avec son banquier. Pour l'instant, elle les a couverts, mais il faut la prendre de vitesse. Et pour cela, une seule solution dans l'esprit de John. Le meurtre. Encore doivent-ils se dépêcher.
7: Tu plaisantes, John?
8: Non, je suis sérieux. Écoute. Il s'agit simplement de prévenir la nature, enfin de lui donner un petit coup de pouce, quoi. Amanda est susceptible de mourir d'un instant à l'autre. Le docteur Marshall a dit qu'il suffisait d'un choc pour la tuer. Maintenant, je suis certain que si je prélevais un peu d'arsenic dans les produits de jardinage et si t'en mettais une pincée dans son lait du soir, le docteur penserait simplement que son cœur a fini par lâcher.
7: Tu le crois vraiment, John ?
5: Demande Sheila, les yeux écarquillés.
8: Naturellement, idiote. De toute façon, c'est ce qui va lui arriver. Et pour nous, mieux vaudrait que ça se produise maintenant. Aussi, on va agir ce soir même.
7: Et demain, nous serons riches ?
5: Murmure Sheila, songeuse.
7: Demain ? Si vite.
5: Un verre de lait chaud à la main, Sheila frappe à la porte d'Amanda.
6: Entrez !
5: Souriante, Sheila pénètre dans la chambre.
6: Et voici une tasse de bon lait bien chaud pour vous faire faire de beaux rêves.
5: Pimpouf, qui sommeillait au pied du lit, ouvre les yeux, s'étire et pose sur le lait un regard de convoitise.
6: La journée a été longue et je suis affreusement fatiguée,
5: dit la vieille dame.
6: Mais je ne peux arriver à m'endormir sans mon lait. C'est l'âge qui fait ça, sans doute. Mais mon enfant, ne restez pas debout. Asseyez-vous et bavardons un peu.
8: Volontiers,
5: répond Sheila qui s'assied au bord du lit et fait mine de caresser le chat. Amanda remarque qu'elle lui lisse le poil à l'envers.
6: Sheila fait enrager le mignon petit chat,
5: dit-elle en souriant après avoir bu une petite gorgée de lait.
6: Ah, le pauvre minou!
5: Son sourire se fige, puis s'efface peu à peu. Elle se redresse, respirant à grand-peine, et tandis que Sheila la regarde, il lui semble que le temps s'éternise. Comme fasciné, Krimpouf s'approche du lit. Le visage d'Amanda se tord, on dirait qu'elle veut parler, puis, avec un petit soupir, elle retombe contre l'oreiller. Le contenu de la tasse commence à se répandre et Sheila retire le récipient des mains inertes de la vieille dame. Pimpouf vient renifler le visage de sa maîtresse et se met à miauler comme s'il pouvait la rappeler à la vie. Sheila pose la tasse sur la table de chevet et court à la porte d'où elle appelle « John, John, elle est morte !» John escalade l'escalier 4 à 4. D'un coup d'œil, il enregistre la scène puis, s'approchant du lit, tâte le pouls d'Amanda.
8: Ouais, ma belle. Tout ce qu'il y a de plus morte.
5: Sheila contemple le corps.
7: C'était si facile.
5: On aurait dû le faire plus tôt. John acquiesce d'un murmure et décroche le téléphone. Il compose un numéro et demande à parler au docteur Marshall. Le chat miaule furieusement pendant que John parle au docteur d'une voix empreinte de tristesse. Sheila pose la tasse de lait à terre et dit
7: « Tiens, sale bête, viens donc boire !»
5: Avec bonne grâce, le chat saute du lit et vient laper le lait. Quand John raccroche le téléphone, le chat pousse son dernier soupir.
8: « Le médecin arrive tout de suite !»
5: John s'interrompt, pétrifié.
8: « Espèce d'idiote !»
5: s'exclame-t-il d'une voix furieuse. « Il t'est pas venu à l'idée que si le chat mourait aussi, les gens penseraient poison et ne seraient pas loin à nous montrer du doigt ?»«
7: J'y ai pas pensé !»
5: dit Sheila, comprenant soudain la colère de son mari.
8: Elle a rarement vu dans ses yeux une telle rage furibonde.
9: Mais à quoi tu joues, idiote? Ta bêtise peut nous mener droit à la chambre à gaz.
7: John, est-ce qu'on ne peut pas l'enterrer et dire qu'il s'est enfui ou... Je ne sais pas, moi.
9: Personne n'y croirait. Tous ceux qui connaissaient Amanda savent que ce damné Sean ne la quittait jamais d'une semelle.
5: Sheila sent la panique s'emparer d'elle. John fait claquer ses doigts comme, soudain, frappé d'une sublime inspiration.
9: J'ai trouvé. Ça peut marcher.
7: Quoi, John?
8: Le chat et elle étaient inséparables. Si le chat s'était fait écraser, le choc aurait très certainement tué la vieille sorcière.
5: Sheila pousse un soupir de soulagement.
7: Tu veux l'écraser post-mortem, c'est ça?
8: Exactement. Et personne pourra aller voir si cet animal écrabouillé a été empoisonné.
5: Le docteur Marshall se redresse en hochant la tête.
10: La pauvre femme est bien morte.
5: Sheila s'essuie les yeux. D'une voix brisée, elle murmure.
7: Elle disait qu'elle ne pourrait pas s'endormir tant qu'on n'aurait pas trouvé Crimpouf. Alors, John et moi avons été voir sur la route, et il était là, dans le caniveau, écrasé, en sang. Vous l'avez vu?
8: On voulait pas lui dire, dit John. Mais elle a entendu Sheila crier, et elle est arrivée dans le hall juste comme je rentrais avec le chat dans mes bras. En le voyant, elle a poussé un cri, elle a voulu courir vers nous et elle est tombée. Moi, je pense qu'elle était déjà morte quand nous l'avons transportée dans sa chambre.
5: Le docteur hoche la tête.
10: Elle avait cette bête depuis plus de 10 ans. C'était sa seule famille avant que vous ne veniez. Je suis content que vous ayez été là. Au moins, la pauvre est-elle morte entourée de ceux qui l'aimaient.
7: Oh !
5: Sanglote Sheila.
10: Elle était comme une mère pour nous. Une femme si merveilleuse, si bonne. Nous sommes désespérés.
5: Un groupe austère fait face au notaire George Martin. Sont présents les représentants de plusieurs œuvres de charité, la femme de ménage d'Amanda, deux jeunes livreurs de journaux, le laitier, le docteur Marshall, Sheila et John. Le notaire a lu d'un ton machinal le préambule et la liste des dons mineurs faits aux personnes présentes. Il n'a même pas changé de ton pour lire le passage concernant le legs de 25 000 dollars au docteur Marshall, à charge pour lui de les consacrer à l'œuvre qu'il jugera la plus digne d'intérêt. Puis, le notaire se racle la gorge avant de poursuivre.
9: J'arrive maintenant au legs le plus important. Depuis environ 1 an, dit ma cliente, j'héberge un couple que j'en suis venu à chérir comme mes propres enfants.
5: Sheila laisse échapper un discret soupir de soulagement. Maître Martin poursuit sa lecture.
9: Depuis quelque temps, je me rends compte que Sheila et John Benson prélèvent sur mon compte de petites sommes avec de faux chèques. J'ai autorisé le paiement de ces chèques comme s'ils étaient signés de ma main et je n'ai rien dit. Dans un tel climat de confiance, n'importe qui aurait agi de même. Connaissant ces enfants, je suis sûr qu'ils seraient venus d'eux-mêmes m'avouer ce qu'ils ont fait. Je ne veux surtout pas qu'ils aient de remords. C'est uniquement pour cela que j'en parle ici. Il est très possible qu'ils essaient de tromper la confiance que je vais maintenant leur accorder, mais je m'en remets à leur conscience. Je les nomme tous deux exécuteurs testamentaires, sans restriction d'aucune sorte, du restant de mes biens en totalité. Et enfin, je lègue ces biens à mon bien-aimé chat Crimpouf pour être administré pour lui par ses bons amis, les exécuteurs testamentaires, aussi longtemps qu'il vivra. Et à sa mort, ce qui restera de mes biens, je le lègue aux œuvres de bienfaisance dont la liste suit.
5: Sheila reste sans bouger de sa chaise, comme frappée de paralysie. Jusqu'à ce que John se tourne vers elle et, d'un coup de poing, l'envoie rouler à terre. Chacun dans la pièce les regarde en silence. Mais Sheila et John lisent déjà dans leurs yeux à tous leur condamnation.
4: 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Et maintenant, place à la musique. On écoute Didier Barbelivien, comme autrefois. Belle nuit.

0: bolivien comme autrefois. Et justement, autrefois, c'est l'enfance et la jeunesse. C'est en accord avec la suite de votre nuit et l'émission « Et si on en parlait » avec Marie-Estelle Dupont, psychologue clinicienne, et Romain Desarbres qui l'accompagne. Ils analysent d'un point de vue psychologique les grandes questions d'actualité. Et ce mardi, ils ont abordé le thème de la baisse de la natalité.
1: Aujourd'hui, nous allons parler de la baisse de la natalité. Le nombre de naissances baisse d'année en année en France, Marie-Estelle Dupont.
2: Oui, et observatrice fine du déclin de la natalité, Hélène Callas n'y va pas avec le dos de la cuillère dans son rapport pour la Fondation Fondapol. Cette baisse du désir d'enfant, et puis cet écart persistant entre le désir d'enfant et la fécondité réelle chez certains, elle l'analyse avec toutes les nuances nécessaires pour penser, à une époque où la moindre phrase, le moindre chiffre vous rend immédiatement suspect d'être pour ou contre quelque chose, comme si dire que 46% des mariages se finissent en divorce signifiait pour certains être réactionnaire en s'en désolant, ou faire l'apologie de la séparation pour d'autres, ou encore qu'étudier la baisse de la natalité et sa signification impliquait de vouloir forcer les couples à enfanter. Compliqué d'énoncer des faits sans être immédiatement cornerisé. Voir et étudier un phénomène fait de vous un présumé coupable d'idéologie. Penser est désormais suspect. Il faut nier les faits ou s'en indigner. Dans ce contexte, serein, agréable, fructueux et plein de promesses, il convient toutefois de se pencher sur tous ces berceaux vides. Phénomène déjà abordé ici avec Azilis Lecor et qui a donné lieu à une commission parlementaire l'année dernière. La profonde crise du lien et de la transmission dont souffrent les sociétés modernes se traduit par une difficulté à se projeter durablement dans un couple et plus encore à fonder une famille. Si les raisons économiques et écologiques sont souvent apparentes, la dénatalité est en réalité le point d'arrivée d'une triple récession. Celle du désir d'enfant, celle du couple durable, celle de la sexualité elle-même. Et derrière ces trois reculs, c'est tout le rapport à l'intimité, à soi, à l'autre, à l'engagement et au temps long qui a changé. Quand on n'arrive pas à se représenter un avenir un tant soit peu lisible, il est bien légitime de remettre le projet parental à plus tard. Alors pour en parler, chers auditeurs d'Europe 1, je reçois Hélène Callas. Merci Hélène d'être avec nous et de venir nous parler de votre rapport très complet pour la Fondation Fondapol que j'ai eu le plaisir de lire ce week-end.
3: Merci.
1: Bonjour Hélène Callas.
3: Bonjour Romain.
1: Merci d'être avec nous. Voilà, on est ensemble pendant une heure avec Marie-Estelle Dupont. Marie-Estelle, c'est un sujet essentiel, s'il en est, dont on va parler aujourd'hui, la baisse de la natalité en France et d'ailleurs dans les autres pays dits développés. Elle a de multiples causes, cette baisse de la natalité, et vous souhaitiez y revenir aujourd'hui, Marie-Estelle.
2: Oui, je crois que les statistiques ne sont pas suffisantes pour comprendre à la fois les multiples causes et les multiples conséquences de ce phénomène. Il y a des causes qui sont, comme le disait Olivier Rey, bien plus profondes que les causes économiques ou écologiques. D'ailleurs, beaucoup de militants No Kids qui avancent des raisons écologiques, en fait, vous disent... Ça, c'est un peu la rationalisation, mais derrière ça, il y a d'autres choses. Chez certains, il y a des traumatismes d'enfance pas réglés. Chez d'autres, il y a une peur de l'engagement, etc. Et donc, c'est vraiment intéressant de revenir sur les raisons conscientes et inconscientes, à la fois personnelles, la peur de l'engagement, la déception amoureuse, et plus collective, c'est-à-dire le discours qui est porté, l'idéologie dominante, le discours qui est porté sur la vie, sur la non-valeur de la vie, sur la non-importance du lien, sur finalement la maternité qui est présentée essentiellement sous l'angle de la perte et pas du tout sous l'angle de l'enrichissement. On ne voit que ce qu'on perd dans la maternité. Les jeunes filles ont du mal à prendre confiance en elles quand on leur dit que la maternité n'est qu'une perte, une dépendance, un esclavage, une vulnérabilité, et qu'on leur montre pas tout le pouvoir extraordinaire du féminin et de ce privilège aussi de donner la vie que n'auront pas les hommes. Donc je trouvais intéressant de revenir sur ce rapport qui est très complet, qui a le mérite aussi de parler de la baisse de la natalité en se penchant longuement en amont sur la question de la crise de la conjugalité et de la difficulté pour cet homme moderne que Christopher Lasch appelait Narcisse à se penser à deux, et donc encore plus bien évidemment à trois. D'ailleurs, beaucoup de divorces ont lieu avant les 5 ans du premier enfant, ce qui prouve que s'articuler à trois et passer du rôle d'amant au rôle de parent n'est pas si simple dans la société actuelle. Alors Hélène Callas, je crois qu'on peut dire que la crise du lien et la crise de la transmission du lien amoureux et du lien parent-enfant, mais le lien mère-enfant est véritablement le paradigme même du lien et de l'interdépendance, est un renversement anthropologique profond depuis une centaine d'années, peut-être depuis 5

0: L'être humain a besoin d'aimer et d'être aimé. J'ai besoin de quelqu'un qui va me compléter. Et ça, je reste persuadée que c'est intrinsèque à notre humanité. Nous cherchons l'amour, nous cherchons à être aimés et nous comblons ce besoin aujourd'hui de façon différente de la façon dont le comblaient peut-être nos parents, nos grands-parents. En tout cas, on se pose plus de questions. On se pose plus de questions parce qu'on a plus de choix sur ce quoi va pouvoir se poser un petit peu notre désir. On a le couple, on a envie d'avoir le prince idéal, enfin le prince charmant, la femme idéale à tout prix. Mais il faut que ce couple-là me complète. On a vraiment quelque chose qu'on a appelé le modèle de suffocation du mariage, c'est-à-dire qu'aujourd'hui, je vais me marier ou je vais me mettre en couple, rentrer en couple pour me développer, me réaliser moi et non pas pour former un partenariat à deux. Et c'est en ça que je vais chercher la sécurité à tout prix et je vais chercher à ce que le conjoint que j'ai soit à la fois le meilleur amant, mais aussi thérapeute, compagnon de voyage, excellent père, cuisinier à ses heures et qu'il ait peut-être une belle famille pas trop envahissante. Et ça fait beaucoup à supporter pour une seule personne et il est aussi avéré et évident, nous sommes tous des êtres humains, que nous ne pourrions pas tenir cette perfection, quand bien même nous la tiendrions un petit peu sur la durée. Ça n'est pas possible d'être l'homme parfait ou la femme parfaite pendant 20 ans, 30 ans, 40 ans, parce qu'on évolue, parce que nos désirs eux-mêmes évoluent. Et qu'aujourd'hui, on a une forme de réversibilité permanente qui est proposée. C'est pourquoi il y a des applications extra-conjugales qui cartonnent et glidonnent, etc. Et on cherche si on perd cette sécurité dont vous parliez, à récupérer le contrôle sur qui on est, sur mes choix et sur aussi aujourd'hui, ce qui est assez amusant, le divorce est devenu une forme de rituel initiatique, c'est une façon de se réaliser soi. On parle du break-up glow, de la revenge dress et on est dans du développement personnel. Et à partir du moment où l'individu est centré sur son développement personnel, c'est extrêmement compliqué de faire couple, de faire lien et de se projeter dans un enfant. N'en parlons pas, qu'est-ce qui est plus insécure que l'enfant, l'altérité qui m'échappe et qui en plus, dont je suis en plus responsable.
1: Oui, je pense que vous mettez l'accent sur le mot tellement essentiel dans cette époque, qui est la question du contrôle. Et la question du contrôle, on le voit bien en psychothérapie, les patients qui sont dans le contrôle sont dans une problématique narcissique. C'est-à-dire que si j'ai besoin d'être dans le contrôle, je peux rester extrêmement attachée à mon malheur simplement parce que il me donne cette illusion de maîtriser les choses. A contrario, la question du lâcher prise, qui est fondamentale pour être mère, puisqu'il va falloir lâcher prise pour laisser sortir l'enfant, et c'est la question d'accepter l'imperfection, l'impermanence et l'incertitude. Quand on se met en couple, on ne sait pas à quel moment la maladie va frapper, on ne sait pas comment l'autre va évoluer, on ne sait pas d'ailleurs s'il mûrira quand on le rencontre très jeune. Et parfois, on épouse quelqu'un et il ne mûrit pas, ou on ne mûrit pas soi, et le couple s'en trouve mis en difficulté. Donc je pense que la question du contrôle rejoint la question du narcissisme et que c'est cette question du narcissisme qui fait qu'on attend beaucoup trop du couple, qui fait aussi que les couples sont fragiles aujourd'hui, peut-être parce que les autres liens dans la cité ont diminué. Finalement, quand on avait des liens forts avec les autres générations, avec des amitiés, avec qu'il y avait ou des corporations ou la paroisse ou l'école qui faisait qu'il y avait d'autres liens, d'autres espaces psychiques pour exister et pour avoir un sentiment d'appartenance, on attendait peut-être moins de l'autre. Qu'il me comble totalement, non ? Est-ce qu'il n'y a pas trop d'attentes, justement ?
0: Bah, je suis pas psychologue comme vous, mais je crois que la question du contrôle peut-être a toujours existé. On cherche à contrôler notre environnement immédiat en tant qu'être humain. Aujourd'hui, la différence avec les générations précédentes, c'est qu'on en a réellement la possibilité. Si je ne veux pas sortir de chez moi, je peux avoir tous mes besoins qui sont absolument assouvis. Je peux me faire livrer à manger, je peux regarder du porno, je peux aller sur des applis de rencontre. Je n'ai absolument pas à créer une altérité quelle qu'elle soit. Et au passage, en plus, en demandant à ChatGPT des conseils sur telle ou telle chose, je n'ai pas besoin d'appeler des gens, je n'ai pas besoin de créer du lien. Donc en fait, tout le lien que je crée aujourd'hui va être complètement factice. Et ça va créer aussi une forme de d'irréversibilité de notre comportement, c'est-à-dire que moins on en fait envers l'autre et moins on a envie d'en faire aussi au passage. Et ça, c'est très, parce qu'on est dans une société, ah oui, on est extrêmement angoissé. Je suis angoissée de l'autre. Aujourd'hui, vous ne ferez pas téléphoner à une personne qui est membre de la Gen Z. Il y en a pas un, ils vont vous dire non, je vais vous envoyer un message, mais appelle. Non, j'envoie un message, mais appelle. Et en fait, ça montre quelque chose de je suis angoissée de l'autre parce que en fait, on m'a montré aussi que l'autre était un danger. Et quand j'ai ChatGPT qui m'explique que je suis un individu absolument fantastique, que c'est génial ce que je lui demande et qu'il a jamais vu quelqu'un d'aussi intelligent.

0: brillant et sensible que moi, mais à quoi bon aller dans me livrer à la cité, me livrer au monde qui risque de me rejeter, me faire mal, voilà. Et qu'est-ce que c'est l'amour et l'enfant, si ce n'est quelque chose, donner la possibilité à quelqu'un d'avoir une forme de pouvoir sur vous, de vous faire mal, de vous quitter, et puis de pas satisfaire non plus tous vos besoins. Et un enfant, ça satisfait pas tous les besoins.
1: De vous mettre face à vos limites aussi, c'est-à-dire que je pense que dans la mode de l'animal de compagnie, on en parlait toutes les deux, la différence entre l'enfant et l'animal de compagnie, c'est que le bébé sur la table allongé, il vous met d'un côté ses besoins à lui et de l'autre côté tous les dossiers pas traités de votre inconscient familial, et que si vous voulez être un parent pleinement présent pour cet enfant-là, pour accueillir cette vie-là et transmettre quelque chose, vous allez devoir faire le travail de regard, d'ouvrir l'héritage et de regarder comment vos parents vous ont éduqué, qu'est-ce que je garde, qu'est-ce que je garde pas, et aller regarder vos propres traumas d'enfance, vos propres blessures, et poser éventuellement un pardon sur les déceptions que vos parents vous ont infligées, non pas pour excuser vos parents, mais pour libérer votre enfant. L'animal de compagnie, il demande pas autant de travail introspectif. Peut-être aussi qu'il y a une véritable angoisse dans l'enfant d'être obligé de faire face à ce miroir grossissant et de regarder ce qui en nous est éminemment humain dans notre condition, c'est-à-dire toute notre vulnérabilité, toute notre part inconsciente. Alors, je voudrais revenir sur quelque chose, c'est que vous parlez de cette crise de la conjugalité, vous parlez aussi d'une illusion technologique qui est qu'aujourd'hui, finalement, avec les possibilités médicales de report, de congélation des ovocytes, de PMA, cette question qui nous fait si peur, on a la possibilité de la repousser. Et vous dites, attention à ne pas présenter qu'un seul revers de la médaille, enfin ne pas présenter que la face désirable de cette médaille, mais à en montrer aussi le revers. Ce n'est pas si simple, et surtout ce temps social fini où on veut avoir le CDI, l'appartement, le bon partenaire, etc., finit par buter sur le temps biologique pour les femmes. Et donc on fait le premier enfant plus tard, du coup on n'en fait pas forcément d'autres. Et puis surtout parfois on est piégé et on se rend compte qu'on n'arrive pas à en faire du tout. Est-ce que vous pouvez développer cet aspect de votre rapport ?
0: Ça, je pense que c'était au moment où, quand le président Macron a présenté le plan fertilité, où la congélation des ovocytes est arrivée comme une avancée. Enfin, c'était proposé en disant on va ouvrir la congélation des ovocytes à toutes les femmes qui le désirent en dessous de 35 ans. Et à partir de là, finalement, on vous ouvre des perspectives dont vous n'auriez jamais eu l'idée. Moi, je trouve que c'est aujourd'hui un mensonge qui est fait aux femmes, parce qu'on leur explique que c'est à elles finalement de faire rentrer des carrés dans des cercles en reportant à plus tard, au moment où ils auront la bonne carrière, au moment où ils auront le bon moment, cette perspective de fécondité, parce qu'elles auront congé leurs ovocytes. Ce qu'on oublie et ce qu'on ne dit pas et que je n'ai jamais entendu, c'est qu'un ovocyte, ça n'est pas un poisson pané. C'est pas parce que je t'ai au frigo que je te décongèle et que ça va marcher. J'en parle en connaissance de cause, moi ayant fait une PMA et plusieurs PMA qui m'ont fait vraiment, vraiment souffrir dans ma chair et dans mon esprit. J'ai eu des ovocytes, j'en ai eu plein, je n'ai jamais, jamais eu d'embryon. Et ça n'est pas parce que vous avez des ovocytes au frigo que vous allez nécessairement avoir des embryons, au-delà du fait que vous n'avez peut-être pas trouvé le partenaire qui va avoir envie de rentrer dans des cycles de PMA qui sont des cycles qui sont compliqués à vivre d'un point de vue personnel, qui sont compliqués à vivre d'un point de vue conjugal. Et ça, je trouve que c'est un discours où on a la possibilité technologique, on vous ouvre un monde qui est réel et qui est nécessaire pour les personnes notamment qui sont atteintes de cancer ou qui sont atteintes de maladies comme l'endométriose et qui ont besoin de cette possibilité-là. À côté de ça, on vous explique aussi que c'est possible jusqu'à presque la fin, jusqu'à la ménopause. Il y a beaucoup de femmes aujourd'hui qui pensent qu'elles sont fertiles jusqu'à la ménopause. Et il y a une méconnaissance totale de la fertilité qui est camouflée, selon moi, par des mensonges sur les perspectives technologiques qui oublient la réalité, c'est qu'il y a une FIV sur trois qui fonctionne en France. Une sur trois, avec des parcours douloureux, avec des parcours qui ne fonctionnent pas, qui sont assez mal accompagnés d'un point de vue psychologique d'ailleurs en France aujourd'hui. Et je trouve que cette réalité-là, on l'a pas. On pourrait dire aux gens, vous avez le choix, mais on occulte toute une partie du fait que ça n'est pas garanti, ça n'est pas une garantie de bébé, la congélation des ovocytes.
1: Non, puis parce qu'on a une pensée complètement désincarnée du corps de la femme. Mais en réalité, quand on écoute ces femmes, c'est des souffrances, c'est des séquelles, c'est un impact sur la sexualité du couple qui devient, dans certains cas, très compliqué. C'est aussi avoir un bébé très tard, plus de fatigue et plus de difficultés, parfois, à s'occuper de ce petit, parce que, bah, mine de rien, il y a un âge pour chaque chose, même si on nie totalement les saisons de la vie. Donc oui, évidemment, il y a cette illusion narcissique de toute puissance où on veut toujours dissimuler et présenter comme magique les possibilités technologiques, mais ce qui est possible technologiquement n'est pas forcément souhaitable. Et je pense qu'on a un rapport au corps de la femme incroyablement, en fait, violent, brutal et désincarné, sous prétexte de vouloir le bien de la femme. Mais ça, c'est un autre sujet. On va prendre une auditrice qui voudrait nous expliquer pourquoi, justement, elle a pas très envie d'avoir d'enfants, je crois, Laura.
2: Laura est avec nous. Bonjour Laura.
3: Oui, bonjour. Ouais.
1: Bonjour Laura, merci.
2: Vous avez 28 ans et vous habitez Marseille. Vous êtes ingénieur en aéronautique.
3: C'est ça, et j'ai une entreprise de coiffure.
2: Et une entreprise de coiffure. Eh ben, c'est très complet. Enfin, c'est voilà. Alors racontez-nous.
3: Alors effectivement, écoutez, c'est vrai que le sujet de la natalité revient beaucoup sur le tapis, on en voit un peu partout sur les réseaux sociaux, on en voit aussi le président Macron qui en parle beaucoup à dire qu'il y a une énorme baisse de la natalité. Mais effectivement, il y a une baisse de la natalité parce que ça devient extrêmement compliqué de concevoir un enfant. Déjà, premièrement, en toute sécurité, parce que on paye énormément de choses, mais finalement, on ne sait même pas ce qu'on paye réellement, puisque nos enfants ne sont pas en sécurité. Il y a des problèmes, effectivement, quand les femmes ont des problèmes de santé. J'en fais partie également. J'ai un SOPK avec un problème aussi. La maladie me crée un souci d'insulino-résistance, donc un problème de pré-diabète avec un souci de vessie. Donc ma vessie dysfonctionne complètement avec des douleurs chroniques monumentales qu'on n'arrive pas à prendre en charge en France. Donc je suis obligée de me faire soigner à Barcelone, et encore que même Barcelone ne sont pas tant informés sur le sujet que ça. Et c'est vrai que tout devient extrêmement compliqué. Hein. On voit l'économie du pays qui est clairement en chute libre. On est le premier pays à être endetté à ce point. C'est catastrophique. Concrètement, on est beaucoup de femmes à vouloir des enfants, mais entre vouloir et pouvoir, il y a littéralement un monde. Et j'ai l'impression que l'État français nous vole ce rêve de femmes et de mamans. Parce qu'à l'heure d'aujourd'hui, concevoir un enfant, ça serait complètement immoral, ça serait complètement lunaire même, parce que même si on en a envie, quand on regarde autour de nous, la France devient un échec. Un pays complètement, moi je l'appelle le pays du tiers-monde, parce que ça devient trop compliqué quand on est maman. Je vois beaucoup d'amis à moi qui sont devenus maman récemment, et bien déjà elles se sacrifient. Parce que quand tu mets un enfant à la crèche, ou quand tu mets un enfant, déjà, les places en crèche, elles se comptent sur les doigts d'une main, ça devient extrêmement compliqué. Tu sais même pas réellement où tu mets ton enfant, parce que la sécurité en crèche devient aussi un problème. Littéralement, quand on regarde que les femmes, elles ne peuvent pas travailler, parce que mettre son enfant, quand tu fais partie de la classe moyenne, hein, je parle, quand tu essayes de mettre ton enfant chez une assistante maternelle, ça te coûte littéralement un salaire. Et les femmes vont travailler littéralement pour payer l'assistante maternelle. Donc c'est tout devient trop compliqué. Et pour moi, c'est ça. Pour moi, la France nous vole notre rêve de devenir maman. Ouais.
2: C'est triste. Marie-Estelle.
1: Merci. Merci beaucoup pour ce témoignage, Laura, d'une grande lucidité, c'est-à-dire qu'il y a une profonde hypocrisie dans le discours ambiant, où d'un coup on semblerait s'étonner de la baisse de la natalité et s'en inquiéter, alors qu'effectivement la société française est aujourd'hui une véritable conspiration contre les liens familiaux. C'est-à-dire que quand c'est quelqu'un que vous ne connaissez pas qui garde votre enfant, c'est un travail. Quand c'est vous qui le faites, ça n'a pas besoin d'être rémunéré. Donc visiblement les mères se nourrissent d'air et de lumière. Non mais c'est intéressant, parce que on veut l'émancipation féminine, mais en fait on les rend forcément totalement dépendantes économiquement d'un homme dans ce modèle-là. Et puis les hommes sont en difficulté, parce qu'aujourd'hui le pouvoir d'achat est tel que même un homme qui a envie d'assumer complètement la charge de sa famille, il en a rarement la possibilité. Donc je pense que ce que vous nous dites avec cette question du rêve d'enfant qui est volé, qui est quelque chose que moi j'ai entendu en consultation, c'est véritablement que l'enjeu aujourd'hui, et je le disais à l'Assemblée nationale, parce que j'ai été interrogée, et on me disait, mais vous êtes pour une politique très nataliste, et je disais, oh là là, mais moi je n'ai pas l'ambition de dire qui doit faire des enfants ou pas, j'en connais trop les ressorts inconscients et le désastre quand un enfant n'est pas désiré. En revanche, je crois qu'il y a des leviers, qu'il y a des obstacles, et qu'on pourrait rendre la parentalité possible et désirable. Et qu'effectivement, aujourd'hui, être mère dans une grande ville, c'est un parcours du combattant. On n'entend pas les féministes là-dessus. C'est idiot, mais voyez, avoir un macaron handicapé qui expire au bout de 9 mois quand vous êtes dans une grossesse multiple et que vous ne pouvez pas vous garer pour aller chez votre gynécologue, ce serait déjà dire, mais en fait, les femmes enceintes, elles existent dans l'espace public. Et dans l'espace public, on s'acharne à invisibiliser autant la femme enceinte que le petit enfant. Donc, comment est-ce qu'on pourrait, Hélène Callas, et c'est la question à laquelle je voudrais que vous nous répondiez après la pause, rendre à nouveau la parentalité désirable et puis possible, parce qu'effectivement cette question de l'accueil du jeune enfant des 3 premières années de la vie de l'enfant dont on connaît l'importance en termes d'attachement, aujourd'hui elle est loin d'être résolue.
2: Merci beaucoup Laura, merci d'avoir témoigné cet après-midi dans Ici on en parlait sur Europe 1 avec Marie-Estelle Dupont.
1: Merci Laura et bon courage avec votre SOPK, vous avez tout mon soutien.
2: On parle cet après-midi de la baisse de la natalité. 01 80 20 39 21 si comme Laura voulait échanger avec Marie-Estelle Dupont. Et nous sommes également avec Hélène Callas, consultante en natalité, créatrice du podcast Grands Enfants et auteur de la note Conjugalité, Sexualité, Natalité, la triple récession du couple parental publiée par la Fondapol. Restez bien avec nous sur Europe 1, à tout de suite.
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2: Et si on en parlait avec vous, Marie-Estelle Dupont ? On est ravis d'accueillir cet après-midi Hélène Callas, consultante en natalité, créatrice du podcast Grands Enfants. On parle de la baisse de la natalité en France, mais pas qu'en France, d'ailleurs dans de nombreux pays développés. Et Marie-Estelle Dupont, en préparant l'émission, vous me disiez, il va falloir quand même remettre en valeur la natalité, remettre en valeur le fait d'avoir des enfants, arrêter de présenter la parentalité comme une perte de temps pour soi, une perte d'argent. Qu'est-ce que vous pouvez nous en dire, Marie-Estelle ?
1: Bah, il y a quand même eu un bain langagier très négatif. Alors aujourd'hui, ce ne sont pas, quand on entend les auditrices, elles disent bien, on avait un rêve de maternité et puis il y a une faisabilité qui n'est pas là et c'est très compliqué de se projeter aujourd'hui en France avec un enfant. Et elle souligne en France ce qui est à la fois triste et réaliste. Pour autant, il y a eu aussi beaucoup de patientes, moi un peu plus âgées, qui m'ont dit, mais moi j'ai tellement baigné dans le discours de la maternité est un esclavage, ton épanouissement de femme passera par le fait d'avoir d'être un homme comme les autres, d'avoir une carrière en entreprise, etc. Que il y a aussi des femmes qui disent je découvre tardivement cette arnaque qui fait qu'aujourd'hui je vieillis et je n'ai pas ces liens de tendresse que j'aurais aimé avoir. J'aurais aimé que ma vie puisse se poursuivre dans la vieillesse avec des enfants et des petits-enfants. Mais j'ai tellement entendu que c'était une souffrance, que c'était un esclavage, que c'était être ad vitam aeternam dépendante d'un homme avec qui je n'étais pas satisfaite, etc. Qu'il y a eu aussi un bas langagier assez négatif où on a vu que la maternité en termes de perte. J'ai même entendu des gens dire non mais c'est les enfants qui tuent le couple, ce qui est quand même d'une invraisemblable violence et malhonnêteté. Et je crois que les jeunes filles ont aussi besoin. Moi, après des conférences, j'ai parfois des jeunes femmes enceintes qui viennent me voir en me disant mais est-ce que vous pouvez nous rassurer parce qu'on a des inquiétudes. Et je crois qu'on les laisse plus se faire confiance dans tout ce qu'elles vont découvrir de leurs ressources, de leur créativité. C'est aussi extrêmement apaisant pour un être humain de découvrir tout l'amour qu'il contient en lui et que l'on est amené à offrir dans ce don de soi qui a été présenté comme un sacrifice mais qui n'en est pas un puisque plus on donne à l'enfant, plus on grandit et plus on mûrit. C'est-à-dire que l'enfant est aussi un maître de sagesse. On doit l'éduquer, mais lui, il nous apprend aussi des choses en termes de sagesse. Donc je crois que si on pouvait à nouveau présenter la maternité comme un moment aussi de rédemption où on crée ce qu'on n'a peut-être pas reçu, où on donne l'amour que peut-être on n'a pas eu, on crée la famille qu'on avait envie de créer et qu'on aurait aimé avoir. On donne aussi aux femmes une espérance quant au fait qu'elles peuvent se faire confiance. Se faire y compris confiance pour que le bonheur de la maternité survive à un éventuel échec conjugal. Parce qu'il peut arriver que le couple se fracasse et que pour autant, ce bonheur et cette joie immense d'avoir donné la vie demeurent et continuent de se vivre. Et je crois que, voilà, on a eu un discours extrêmement négatif sur la maternité et c'est un vol psychique, parce qu'il a peut-être empêché certaines jeunes femmes de découvrir les pleins pouvoirs du féminin. Et le féminin a des pouvoirs incroyables. À chaque naissance d'un enfant, il y a une renaissance cérébrale qui fait qu'on est incroyablement créatif, qu'on a 1000 projets, que nous-mêmes on est en mu, que quelque chose de l'ancienne femme s'en va et que une nouvelle version de nous apparaît. Et le fait de découvrir que des choses qui nous semblaient conceptuellement infaisables, insurmontables en termes de fatigue, etc., vont finalement être possible parce qu'on va être propulsé par l'adrénaline et par l'amour, c'est aussi un immense gain.